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0: Aujourd'hui, on vous emmène en mer. Durant les dernières semaines dans CQFD, nous avons lancé un coup de fil à des scientifiques présents en mer, justement, sur des bateaux scientifiques. Chacune et chacun y avait des missions particulières. Et je vous propose de les retrouver, donc, durant leur avenir. On sera en Afrique du Sud, on sera au Brésil, au Groenland, et on finira par un moment poétique lorsqu'un scientifique nous décrivait l'éclipse de soleil à laquelle il venait d'assister depuis un catamaran. Voilà pour le programme. Bonjour et bienvenue à vous.
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0: Direction l'Afrique du Sud, donc, pour commencer ce périple en mer. Le 28 juillet dernier, je lançais un coup de fil à Victor Raoult, qui est capitaine de l'expédition Captain Darwin. Il commençait par nous raconter où il se trouvait.
2: Précisément, je me trouve à Richards Bay, donc c'est une ville qui se trouve sur la côte nord-est du pays, juste au-dessus de Durban. J'arrive de l'île Maurice. J'ai terminé, en fait, là, il y a 4 jours, donc une grande traversée de l'océan Indien en solitaire dans le cadre de mon expédition dans le sillage de Charles Darwin.
0: Ah, vous êtes tout seul ?
2: Alors là, je suis tout seul, effectivement. J'ai commencé le voyage à plusieurs, en équipe. Il faut dire que quand j'ai commencé le voyage, je savais à peine naviguer, donc c'est vraiment voilà, quelque chose que j'ai appris à faire en équipe. Et puis petit à petit, on prend un peu en confiance. Je connais bien mon bateau maintenant, et puis j'avais toujours eu cette curiosité de la navigation en solitaire, moi qui regarde beaucoup les courses au large à la française comme le Vendée Globe, et j'ai tenté l'expérience et c'était absolument extraordinaire.
0: Donc les autres, vous les avez balancés par-dessus bord, c'est ça que ça veut dire ou...
2: Je leur ai gentiment proposé de débarquer quand on était en Australie.
0: Et bon, j'imagine qu'ils ont vu les surfeurs, ils se sont dit bah, pourquoi pas, on pourrait changer un peu d'activité.
2: Oui, voilà, je les ai pas laissés dans le pire endroit, c'est sur le chemin de Darwin.
0: Alors, pouvez-vous nous expliquer, Victor Raoult, le but de cette expédition, donc l'expédition Captain Darwin?
2: Je refais ce voyage dans le sillage de Charles Darwin parce que je pense que Charles Darwin nous a légué un instrument extraordinaire. C'est le récit de son voyage autour du monde qui fait entre 1831 et 1836. Un voyage fondateur, évidemment, pour la science moderne, puisque c'est pendant ce voyage qu'il va récolter les pièces du puzzle de la théorie de l'évolution. Et ce récit de voyage, finalement, c'est un peu une sorte d'instantané, une sorte de photographie de la nature de notre planète il y a 200 ans. Et c'est une pièce intéressante pour réfléchir à la manière dont la biodiversité a changé en 2 siècles, comment les êtres humains ont impacté les écosystèmes naturels. Et finalement, l'idée de Captain Darwin, elle est vraiment très simple. C'est cet instantané que nous livre Charles Darwin. Eh bien, je le mets à jour, tout simplement. Alors, avec des outils, évidemment, qui sont différents de ceux de Darwin, puisque lui, il avait essentiellement papier-crayon hein, à l'époque. Aujourd'hui, j'ai à ma disposition des drones, je peux aller sous l'eau, des caméras sous-marines, de la vidéo, des photos satellites, etc., etc., qui vont me permettre de raconter cette histoire, l'histoire, en fait, d'un monde qui change sous l'impact des sociétés humaines. Et c'est exactement ça, l'idée de Captain Darwin, faire un comparatif naturaliste entre hier et aujourd'hui.
0: Et si je vous comprends bien, votre bateau est très high-tech, c'est ça? Il y a beaucoup de technologies.
2: Alors, c'est un bien grand mot. Ça reste un bateau moderne dans le sens où, bon, c'est vrai que Charles Darwin est parti avec, bon, des instruments de navigation qui étaient ceux de l'époque, sextant, etc., etc. Donc maintenant, on a GPS, satellite, etc. Alors, il n'est pas plus high-tech qu'un autre bateau d'aujourd'hui, on va dire. Mais c'est vrai que par rapport au Beagle de Charles Darwin, c'est des navigations qui sont quand même plus confortables et plus sécurisantes, on va dire, qu'à l'époque où la notion de météo, par exemple, on pouvait pas du tout imaginer ce que serait la météo dans 2 ou 3 jours, alors que maintenant on voit 2 semaines en avant.
0: Mmh. Et mais c'est un voilier, c'est ça votre bateau?
2: Alors exactement, c'est un voilier. Pour moi, c'était vraiment essentiel de me remettre, si vous voulez, dans l'état d'esprit de Charles Darwin. Alors j'aurais pu faire aussi son tour du monde en prenant l'avion pour passer d'une escale à l'autre. Au final, ça m'aurait pas permis de faire les mêmes observations d'une certaine manière. Mais finalement, les grands voyages d'exploration modernes, ils sont marqués par autre chose. Je pense qu'ils sont marqués par le temps long. Et c'est vraiment quelque chose qu'aujourd'hui, on a tendance à perdre. Ça devient quasiment un luxe, quoi, finalement, de retrouver le temps. Le temps de sentir les saisons qui passent, les milles nautiques qui s'égrènent, le temps de l'ennui aussi, qui, à mon sens, est extrêmement fécond, finalement, puisque je ne pense pas qu'il y ait de théorie de l'évolution pour Charles Darwin s'il n'y a pas, entre chacune des escales qu'il fait, le temps de réfléchir, le temps de sédimenter finalement les savoirs qu'il a collectés à chacune de ses escales. Et c'est pour moi l'expérience totale de Charles Darwin, c'est évidemment de faire ce voyage en voilier, en respectant non seulement la géographie, puisque c'est mon cas, je fais chacune des escales que Charles Darwin a faites, mais en plus je le fais, alors je vais même vous dire, un petit peu plus longtemps que Charles Darwin, puisque finalement son voyage a duré 5 ans et le mien va en durer 6 au total.
0: Ah ok, ah ouais, donc vous prenez le temps et vous prenez le temps aussi de sédimenter les savoirs, j'aime bien l'expression. On vous a suivi hein, au cours des dernières années, Victor Rose, c'est pas la première fois qu'on évoque cette expédition dans CQFD. La dernière fois, je crois que c'était en Patagonie, ensuite vous avez navigué vers les îles Galapagos. J'allais dire, les Galapagos, c'est sans doute l'endroit le plus emblématique hein, pour Darwin, on le relie volontiers à ces îles, pour quelle raison?
2: Alors c'est effectivement... l'escale mythique, parce que je pense que c'est là que s'est forgé les premières intuitions de la théorie de l'évolution. Alors, il faut imaginer que Darwin rentre de voyage en 1836, mais De l'origine des espèces, donc le livre dans lequel il expose la théorie de l'évolution, ne paraît qu'en 1859. Donc, on parlait de sédimentation des savoirs. Là, il faut imaginer qu'après son voyage, c'est plus de 20 ans à réfléchir, à confronter, à faire le bilan, quelque part, de toutes les données qu'il a collectées avant de sortir de la théorie de l'évolution. Et au Galapagos, Darwin va notamment observer des oiseaux, des pinsons, alors qui portent aujourd'hui son nom, les pinsons de Darwin, et va observer des différences morphologiques entre les espèces d'une île à l'autre. Et de cette observation-là, il va déduire que, alors bien après son retour de voyage, hein, mais il va commencer à déduire que les oiseaux ont dû s'adapter au type de nourriture qu'ils avaient à disposition parce que la forme de leur bec diffère. Donc des becs gros qui vont servir à casser des noix, des becs plus fins qui vont servir à aller chercher des insectes dans la terre, etc. etc. Et je pense que les Galapagos, c'est l'escale mythique de Darwin, tout simplement parce que aussi c'est un territoire qui est absolument extraordinaire, qui est aride, qui est façonné par les volcans, où toute la puissance de la vie, quelque part, s'exprime dans un paysage où, de prime abord, on pourrait se dire qu'il n'y aurait rien. C'est un soleil de plomb, c'est des paysages qui sont extrêmement plat, avec très peu de végétation, et pourtant la vie fourmille, et c'est l'observation de cette vie-là qui a apporté l'éclat, quelque part, peut-être l'étincelle pour Darwin, pour sa théorie de l'évolution.
0: Vous avez pu constater des changements par rapport à ce que lui observait il y a voilà, quasiment 200 ans ?
2: Alors absolument, ça, c'est vraiment quelque chose, pour le coup, d'une escale à l'autre, c'est un constat qui est de plus en plus présent et qu'on ne peut pas ne pas voir, quelque part, c'est que la biodiversité, les écosystèmes, ils sont profondément impacté par la présence de l'homme. Je vais vous donner un exemple très concret. Au Galapagos, Darwin, donc à ce moment-là, il est âgé de 25 ans. Donc, il faut imaginer un jeune naturaliste qui fait une excursion pour aller récolter des échantillons sur l'île James, qui aujourd'hui s'appelle l'île Santiago au Galapagos. Et il va dormir avec sa tante. Parce qu'il faut savoir que Charles Darwin n'aimait pas trop le bateau. Il avait le mal de mer. Donc, dès qu'il pouvait, il essayait de passer ses nuits à terre. Et il cherche un endroit pour planter sa tente. Il y a tellement autour de lui d'iguanes terrestres qui fourmillent et qui creusent leur nid qu'il n'arrive pas à trouver d'endroit pour planter sa tente. 200 ans plus tard, ou quasiment en tout cas, je suis revenu sur l'île James, sur l'île de Santiago. Moi, je vis un peu mon voyage comme une sorte de chasse au trésor, donc je vais vraiment retourner sur les lieux que Charles Darwin a décrits. Et en 2 heures d'excursion, je n'ai vu qu'un iguane terrestre. Ça donne à voir, évidemment, l'effondrement de la population de certains animaux. On peut parler de la faune, mais on peut parler de la flore aussi, avec, dans certains pays comme le Brésil, la Nouvelle-Zélande, un effondrement de la surface des forêts. Tout ça concourt à dépeindre quand même un monde actuel, un monde d'aujourd'hui qui a perdu beaucoup de sa magie et de sa nature en seulement 200 ans.
0: Victor Rode, vous étiez sur les Galapagos, vous avez traversé ensuite le Pacifique jusqu'en Océanie, la Polynésie française, la Nouvelle-Zélande ensuite, l'Australie, et puis l'île Maurice hein, que vous avez quitté il y a quelques semaines, vous nous le disiez, donc pas très loin de la Réunion, de Madagascar. Là aussi, l'île Maurice, escale importante. Hein.
2: Escale hyper importante. Alors, ce qu'il faut imaginer, c'est que là, Darwin n'y passe que 4 jours, parce que le bateau, à ce moment-là, est en train de rentrer vers l'Angleterre. Tout l'équipage, globalement, a envie que ça se termine. Ça fait déjà 4 ans et demi qu'ils sont en mer. Ils veulent rentrer. Darwin a le mal de mer, etc. etc. Donc, ils vont y passer que 4 jours. Et c'est pas une escale dont j'attendais énormément, et finalement c'est peut-être l'escale la plus importante de tout le voyage, puisque à Maurice j'ai détecté les premiers signes de conservation au sens occidental du terme de l'histoire. Pourquoi ? Parce que à Maurice, il faut imaginer que à l'époque de Darwin, les espèces de tortues géantes de l'océan Indien de Maurice étaient déjà éteintes, parce que c'était beaucoup utilisé par les marins de passage comme source de nourriture, et Charles Darwin craignait que à Aldabra, au nord de Madagascar, la dernière espèce de tortue géante de l'océan Indien ne s'éteigne. Et c'est pour ça qu'il a signé un plaidoyer, le premier plaidoyer en faveur de la conservation internationale de l'histoire, de manière à ce que ces tortues de l'île d'Aldabra soient déplacées sur un certain nombre d'autres îles de l'océan Indien, de manière à sauver l'espèce, tout simplement. Donc c'est la première translocation d'espèces de l'histoire qui a eu lieu à la fin du 19e siècle. Et ce qui est extrêmement intéressant, c'est qu'aujourd'hui, ces tortues, ces mêmes tortues descendantes des tortues de Darwin, sont utilisées par des associations mauriciennes pour recréer des écosystèmes forestiers comme ils pouvaient en exister avant l'arrivée de l'homme sur l'île. Donc finalement, on voit que c'est à ce moment-là, au 19e siècle, finalement, qu'on commence à entrevoir que la nature n'est pas une ressource infinie, qu'il s'agit de la protéger. Et c'est Charles Darwin lui-même, cette figure extrêmement inspirante de la science, qui a participé à cette première action au niveau de l'histoire de notre monde, ce que je trouve absolument extraordinaire.
0: Victor Raoult, capitaine de l'expédition Captain Darwin, qui nous parlait le 28 juillet dernier de Richards Bay en Afrique du Sud, et qui finissait par nous dire que son voyage de retour vers l'Angleterre le ferait encore passer par le Brésil, puis retraverser l'Atlantique pour rentrer donc à bon port, on l'espère. À propos de Brésil, dans quelques minutes, nous serons connectés avec un autre bateau scientifique, le voilier Fleur de Passion, qui s'intéresse aux mangroves du Brésil, notamment. À tout de suite.

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1: La chanson d'amour, elle vous était proposée à l'instant par Mentissa sur RTS Première. CQFD, on vous emmène en voyage aujourd'hui. Je vous propose de réécouter les coups de fil que j'ai lancés durant les dernières semaines à différents bateaux scientifiques. Nous étions en Afrique du Sud il y a quelques minutes pour parler d'expédition Captain Darwin. Voici un nouveau bateau, le voilier Fleur de Passion. Le 7 août dernier, je joignais en direct Pietro Godenzi, directeur et un des skippers de l'expédition au cœur de nos racines. Il commençait lui aussi par nous raconter où il se trouvait.
2: Là, on est au mouillage dans la baie de Salvador.
1: Au mouillage, on appelle ça, c'est-à-dire ?
2: C'est-à-dire qu'on a l'ancre et puis on est dans, par 20 mètres de fond et puis le bateau est à l'arrêt.
1: La baie de Salvador, ça se situe où par rapport au Brésil ?
2: Alors, on est dans l'arrondi qui remonte en direction de l'Amazonie. On est au nord de Rio.
1: Ouais.
2: Et puis au sud de Natal, qui est au nord-est du Brésil.
1: D'accord, très bien, je situe plus ou moins. Donc le projet, je le disais, il s'appelle « Au cœur de nos racines ». En quoi consiste-t-il, Pietro Godenzi ?
2: Alors, ben, le projet actuel « Au cœur de nos racines », en fait, il se penche sur l'état des mangroves. Pourquoi sur l'état des mangroves ? Parce que l'IUCN a fait un rapport récemment, il y a 3-4 ans, sur ces mangroves qui sont un écosystème très peu connu et en fait qui sont vitales pour différentes raisons. D'une part, le stockage du carbone, la protection des côtes, et puis aussi de savoir que ces écosystèmes sont en danger. L'IUCN dit qu'il y a environ 30% de ces côtes qui sont menacées par des changements climatiques, la montée des eaux et la protection des populations.
1: Mmh. Les mangroves, c'est quoi une mangrove ?
2: Alors une mangrove, c'est un écosystème forestier. Et puis, ces mangroves, en fait, elles se développent sur les zones côtières, entre 30 degrés nord et 30 degrés sud, donc tropique du Capricorne et du Cancer. Et puis, elles sont dans les eaux côtières, c'est-à-dire dans les eaux un peu douces, salées, avec la marée qui monte, etc. C'est un système assez complexe. Et leur caractéristique principale, c'est qu'elles ont des racines énormes qui plongent dans la vase et puis qui se découvrent quand la marée monte ou descend.
1: D'accord. Système forestier, donc on peut presque dire des mangroves qui sont une forme de forêt aquatique, forêt marine, c'est ça un peu ?
2: C'est ça. Ouais. C'est ça. On pourrait dire que c'est une forêt marine. Alors c'est pas sous l'eau, c'est au-dessus de l'eau. Mais il y a toute une partie qui est sous l'eau, tout ce qui est racines. Ouais.
1: Et on peut les voir, ces racines, si on plonge un peu ou si on met la tête juste sous l'eau ?
2: Il n'y a même pas besoin de plonger, en fait, ouais. Parce que vu qu'il y a des marées qui vont entre 1 mètre et 3 mètres.
1: Ah oui.
2: Eh ben, ces racines se découvrent lors des marées basses et puis on est dans un enchevêtrement de racines assez exceptionnel qui forment des beaux méandres.
1: Et pourquoi avoir choisi les mangroves justement comme fil conducteur de cette aventure autour du monde ?
2: Alors il y a plusieurs raisons. La première, c'est qu'on travaille dessus avec l'Institut Forel et le Great Institute of Gambia depuis 3 ans, donc en Gambie. On a été sollicité avec l'équipe de l'Institut Forel, avec qui on travaille déjà depuis 10 ans, hein, en fait, parce que déjà lors des précédentes expéditions, ils étaient avec nous, sur les traces de Magellan et en Arctique. Ils travaillaient beaucoup sur les gaz à effet de serre, et puis ils se sont retournés un petit peu vers la problématique des mangroves, parce qu'elle était très peu connue. Mmh. Et en fait, on a constaté que les mangroves captaient 5 fois plus de CO2 que nos forêts européennes.
1: Oui.
2: Donc voilà, c'est un petit peu historique, donc des connaissances qu'on a acquis petit à petit. Et puis, avec ce rapport de l'IUCN, on s'est dit, ben voilà, pourquoi pas faire un tour du monde comme on l'avait fait il y a 10 ans, et puis aller voir un peu ce qui se passe dans les différents endroits et comment les gens, les communautés locales traitent et s'occupent des mangroves et les utilisent et s'en nourrissent et en vivent.
1: Et alors, c'est quoi le constat que vous faites de manière globale ? C'est-à-dire qu'on s'en sert, c'est comme une forêt, c'est-à-dire qu'on va aller couper de la mangrove pour en faire quoi ensuite ?
2: Alors voilà, ben justement, c'est exactement le cas qui pose problème, c'est que certaines communautés locales coupent les racines. Pourquoi les coupent ? Parce qu'il y a plein d'huîtres qui poussent sur ces racines. Donc elles coupent les racines, elles s'en vont avec et puis elles prennent ces racines au village. Et puis bah forcément, ça détruit les mangroves. Mmh. Donc l'objectif, c'est aussi d'avoir une forme d'éducation, alors interne, hein, parce qu'ils ont déjà des chercheurs dans chacun des pays qui travaillent là-dessus, mais de voir un petit peu les bonnes pratiques dans les différents pays et puis de pouvoir les partager.
1: Et c'est quoi les bonnes pratiques ? C'est de ne pas couper, j'imagine ?
2: Les bonnes pratiques, bah, c'est de ne pas couper, récolter les huîtres sur place.
1: Ouais.
2: C'est de ne pas faire trop de surpêche, parce que c'est des lieux où il y a énormément de micro-organismes. C'est le début de la chaîne alimentaire, en fait. Au niveau des mangroves, on est au bord de l'eau, il y a tous les petits, il y a tous les poissons qui viennent frayer. Donc voilà, c'est une zone super importante pour les différents écosystèmes qui sont aussi après en haute mer.
1: D'accord. Donc, sensibilisation des populations pour dire ben, là, c'est un écosystème qui est important, qui vous protège aussi, vous nous disiez, elle joue ce rôle de protection de la côte. Donc, ne les enlevez pas ces forêts marines parce qu'elles sont là aussi pour vous, finalement.
2: Ben oui, et puis surtout, elles protègent les côtes. Ben, on connaît les courants marins donc qui grattent le sable, les côtes, la marée, le problématique climatique fait que les océans montent petit à petit. Donc, il y a une dégradation des côtes. Et puis, j'ai juste une petite anecdote. J'étais il y a 8 ans ou 7 ou 8 ans en Australie. Oui. Et il y a le cyclone Debby qui était passé sur la côte côté est. Mm-hmm. Et ce cyclone Debby, en fait, a ravagé Townsville et tous les bateaux qui étaient amarrés. Et les seuls qui ont survécu, entre guillemets, c'est les bateaux qui ont été se protéger dans la mangrove.
1: Ah ouais.
2: Donc, ils ont été se mettre dans les mangroves, au plus profond des mangroves. Et c'est les seuls bateaux qui ont résisté, qui n'ont pas eu de dégâts. Donc les côtes sont vraiment protégées par ces forêts, comme nous les avalanches. Hein.
1: C'est ça. Donc j'allais dire, si on suit, si on essaie de faire le parallèle, nous on sait qu'on a tendance à, on a ce réflexe aujourd'hui maintenant, depuis longtemps, hein, mais de planter des forêts parce qu'on sait qu'elles nous protègent, comme vous dites, des avalanches. Est-ce qu'on peut planter de la mangrove ?
2: Oui, on plante de la mangrove et il y a un projet, alors on n'ira pas, mais je connais ce projet au Honduras, ils plantent des milliers d'arbres de mangrove pour effectivement protéger leurs côtes. Donc c'est effectivement des choses qui se font aussi depuis assez récemment. Comme nous, replantons, ou au Sahel, on replante des arbres pour soutenir notre écosystème
1: et global. C'est une espèce en particulier où on a plein d'espèces différentes qu'une fois mises ensemble, on appelle la mangrove ou des mangroves.
2: Alors, il y a trois espèces principales. Je ne suis pas un grand spécialiste. Hein. Comme vous dites, je suis skipper, je suis biologiste aussi à la base. Mais c'est plus l'Institut Forel et les scientifiques qui viennent à bord qui pourraient vous en dire plus. Mais il y a trois espèces principales d'arbres.
1: Voilà. Et vous le disiez aussi avant, il y a quelques minutes, Pietro Gondenzi, vous disiez, on est là aussi au début de la chaîne alimentaire. C'est-à-dire qu'il y a du phytoplancton, des petites choses comme ça. Vous vous intéressez aussi à leur présence ?
2: Voilà. Alors nous, de manière plus spécifique, on a aujourd'hui un planctoscope à bord. Et avec l'Université de Genève, le projet scientifique, je dirais chez nous, alors c'est d'accueillir ponctuellement des scientifiques qui vont travailler sur les mangroves, mais nous, c'est d'avoir le planctoscope et de répertorier tout le plancton qui se trouve dans ces zones. C'est un travail qui n'a encore jamais été fait. Et puis grâce à l'IA, il faut aussi, comme la télévision à l'époque, car elle peut être très utile, elle va nous permettre de définir tous les types de plancton qui vont se trouver dans différents endroits où on va passer.
1: Et ça sert à quoi de faire ça ?
2: Le cœur, c'est de savoir quels sont les types de plancton qui sont là, quelles sont les chaînes alimentaires qui débutent dans ces régions, parce que la chaîne alimentaire du plancton dans la mangrove va faire que vous aurez des baleines, comme il y a ici, on a été voir le parc marin à Brolios, où il y a à nouveau 20 000 baleines jubartes qui sont là, alors qu'il y a une cinquantaine d'années, elles étaient encore quelques centaines.
1: Voilà pour ces mangroves, en l'occurrence du Brésil, d'où nous parlait Pietro Gondenzi, directeur et un des skippers de l'expédition Au cœur de nos racines. Autre expédition scientifique en mer dans un instant, on part au Groenland.

0: Michael Jackson à l'instant sur RTS Première. 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CQFD cap, après l'Afrique du Sud et le Brésil, cap sur le Groenland pour entendre deux scientifiques présents cet été sur deux bateaux différents. La première qu'on va écouter, la première de ces scientifiques, c'est Agathe Bredel. Elle est doctorante au groupe Paoli de l'EPFL. Elle fait partie de l'expédition Forel. Je l'ai contactée le 14 août dernier et comme pour les autres scientifiques, j'ai commencé par lui demander où elle était avec le bateau.
1: Actuellement, on s'est arrêté à Ytterhorsormit, qui est une ville sur la côte est du Groenland, relativement au nord. On a passé le cercle polaire arctique il y a une bonne semaine maintenant, je pense. Mm-hmm. Et puis maintenant, on est arrêté ici, qui est un petit peu l'endroit de la fin de l'expédition.
0: Mission Forel 2026, en quoi consiste-t-elle ?
1: Alors, c'est une mission qui a 7 programmes de recherche, qui est organisée en ce qu'on appelle des legs, donc 3 legs, donc un petit peu des portions des différentes missions. Donc, c'est assez large, en fait. Ça va de l'étude des cycles biogéochimiques, donc par exemple les cycles du carbone dans les fjords. Aussi pour d'autres projets, l'étude des communautés microbiennes, donc tous ces micro-organismes qu'on peut rarement voir à l'œil nu et qui sont en fait une partie assez essentielle de la vie sur Terre. Mmh. Et ça, on l'étudie plutôt dans les fjords, à la fois dans l'eau et dans l'air, selon les projets.
0: Alors, les microbiomes polaires, vous les étudiez de quelle manière ?
1: Les microbiomes polaires, c'est, pour faire un peu une définition, c'est toutes ces communautés de micro-organismes. Donc, dedans, on retrouve des bactéries, des virus, des archées aussi. Et nous, ce qui nous intéresse, c'est de récupérer de l'eau de mer, dans le cas de notre projet, la filtrer sur différentes tailles, en fait, pour isoler les différents micro-organismes. Donc, il y a une fraction où je vais récupérer les bactéries, d'autres les virus, etc. Mmh. Et après, toi, les garder pour des analyses futures à l'EPFL, une fois qu'on sera rentré, c'est quand même une grosse masse de données qu'on génère. Et une petite partie aussi de séquençage à bord, c'est-à-dire prendre ces échantillons qu'on a récupérés, extraire l'ADN de ces organismes qui sont présents, et ensuite aller séquencer l'ADN, donc retrouver le patrimoine génétique, on va dire, de tous les organismes qu'on retrouvait dans l'eau, pour après reconstruire leur génome. Donc l'idée, c'est vraiment de regarder qui sont les organismes qu'on a dans ces fjords groenlandais.
0: Et donc, grâce à la recherche ou au séquençage de leur ADN, vous pouvez savoir voilà, quelles sont les espèces à tel endroit, tel endroit, tel endroit, des différents lieux où vous allez prélever de l'eau, c'est ça ?
1: Ouais, c'est ça, tout à fait. Donc en fait, il faut visualiser que le bateau, il a fait plusieurs fjords. Et nous, ce qui nous intéresse, c'est d'aller voir quels sont les micro-organismes qu'on retrouve à l'interface des glaciers. La raison, elle est assez simple, c'est que c'est des systèmes qui sont menacés par le changement climatique. Donc, l'Arctique, il faut savoir que ça se réchauffe 4 fois plus vite que le reste de la planète. Donc, c'est vraiment un laboratoire à ciel ouvert, on va dire, pour visualiser les effets du changement climatique. Et du coup, on se demande, en fait, s'il y a cette influence du changement climatique sur ces communautés microbiennes. Et c'est pour ça qu'on va aller chercher ces communautés, regarder qui est là. Et oui, effectivement, à partir de ces échantillons, on peut reconstruire un petit peu la vie qu'il y a dedans.
0: Parce que si je comprends bien, ces micro-organismes, ils sont marins, c'est-à-dire que d'habitude, ils sont plutôt dans de l'eau salée. Et puis, avec la fonte accélérée de ces immenses glaciers groenlandais, il y a beaucoup plus d'eau douce qui arrive tout à coup. Et puis, ça peut potentiellement perturber et modifier l'équilibre, c'est ça ?
1: Oui, alors c'est ça qui est hyper intéressant avec ces systèmes-là, c'est que c'est des systèmes extrêmement dynamiques. Parce qu'on a effectivement un influx d'eau de mer qui est évidemment là, qui se mixe avec la fonte, l'eau de fonte du glacier, qui est effectivement une douce, qui, on suppose, va relâcher différentes communautés. C'est un peu ce qu'on cherche à visualiser, en fait. Donc, j'aurai une réponse dans quelques mois, mm-hmm. peut-être même un peu plus long. Et l'idée, c'est qu'on hypothétise qu'on va avoir un mix de ces différentes communautés qui probablement se mélangent également avec, c'est toujours des organismes marins, mais avec un courant atlantique qui est une eau beaucoup plus chaude, qui est dans le fond du fjord, donc au fond de l'océan, et qui va venir remonter quand elle va percuter le glacier. Donc, il faut imaginer un mouvement d'eau qui va vers le glacier dans le fond et qui va remonter et qui va ensuite amener potentiellement d'autres communautés. Il y a vraiment des zones extrêmement dynamiques ici et c'est ça qui nous intéresse.
0: De quelle manière est-ce que vous prélevez cette eau ? C'est quoi ? Vous avez des espèces de grosses bouteilles au bout d'un fil et puis hop là, vous plongez la bouteille et puis vous la ressortez pleine d'eau ou comment ça se passe ?
1: Il y a un petit peu deux techniques qu'on a. On récupère deux types d'échantillons. D'abord, on va effectivement, pour ceux qui sont familiers, on va utiliser une rosette. Équipement qui peut aller prélever avec des grosses bouteilles, des très gros volumes d'eau, des centaines de litres. Et nous, la deuxième partie qui est hyper intéressante, c'est que vu qu'on veut accéder au glacier, accéder à un glacier, c'est quand même relativement compliqué, c'est assez dangereux puisqu'on peut avoir des bouts du glacier qui se détachent, etc. Donc on a pas trop envie d'être en dessous. Donc, dans ce cas-là, ce qu'on fait, c'est qu'on, c'est là qu'il y a la collaboration avec l'équipe du, des drones qui est avec nous, qui ont développé un drone qui permet d'aller au plus proche du glacier. Donc, le drone est lancé par le pilote depuis le pont et va aller se poser au plus proche du glacier, récupérer, faire descendre une capsule d'eau et récupérer de l'eau et des échantillons au plus proche du glacier, revenir. Et puis ensuite, moi, je le traite directement sur le bateau.
0: C'est une première pour vous d'être en mer comme ça, de faire mener des expériences scientifiques à Agathe Bredel?
1: Tout à fait, c'est ma première campagne. J'espère pas la dernière. C'est quand même des expériences assez folles et c'est quand même un peu le rêve pour moi. J'ai été entraînée en écologie, donc c'est quand même un petit peu le rêve pour un écologue d'aller sur le terrain et voir son objet d'étude. Donc c'est effectivement la première fois.
0: Alors sur le terrain, mais un terrain qui potentiellement peut avoir des vagues assez importantes, ça peut bouger sur le bateau. Vous avez le pied marin, vous connaissiez ce pied marin?
1: Alors je savais que j'avais pas le pied marin, ça c'est sûr. Donc non, j'ai pas du tout le pied marin. Et en fait j'étais bien, alors j'étais pas la seule à être malade, mais j'étais quand même bien la plus malade, je pense. Et oui, non, ça honnêtement, ça dépend vraiment des conditions. C'est-à-dire quand on est en navigation, en mer, là effectivement ça bouge un peu plus, il peut y avoir plus de houle, plus de vagues, et là c'est pas forcément extrêmement confortable pour moi. Mais l'avantage, c'est qu'une fois qu'on rentre dans les fjords, c'est beaucoup plus calme en règle générale.
0: D'accord.
1: Ou plus on s'avance. Et donc là, ça rend un bateau assez, quand même relativement stable.
0: Agathe Bredel, doctorante au groupe Paoli de l'EPFL depuis la côte est du Groenland. C'était il y a une dizaine de jours. Et dans quelques minutes, on entendra un scientifique qui est aussi au Groenland sur un gros brise-glace. Il nous racontera ce qu'il y fait. Voici la chanson « Le bon choix » qui nous est proposée par Meymouna. Elle sera en concert gratuit au Festival Label Suisse le 20 septembre au Docks de Lausanne.

0: Merci d'avoir choisi RTS Première pour passer une partie de votre dimanche. Aujourd'hui, dans CQFD, on consacre l'émission à des expéditions en mer cet été, des expéditions que nous avons jointes au cours des dernières semaines, à chaque fois en direct dans l'émission. Et ce dimanche, ben voilà, je me disais qu'on pourrait réécouter quelques moments passés avec ces scientifiques en mer. Jeudi dernier, donc il y a 3 jours, j'ai lancé un coup de fil à Samuel Jacquard, professeur à la faculté des géosciences et de l'environnement à l'université de Lausanne. Lui est sur un brise-glace dans le cadre de l'expédition Cascade. Un brise-glace et surtout un bateau scientifique canadien. Il s'appelle le NGCC Amundsen. Samuel Jacquard nous raconte où il se trouve actuellement au Groenland.
1: Alors, on est présentement en transit d'une station d'échantillonnage à une autre. On se trouve à peu près à 72 degrés nord, le long des côtes nord-ouest groenlandaises. Donc, ça fait quelques jours qu'on a passé le cercle polaire.
0: Samuel Jacquard, est-ce que vous pourriez nous décrire dans les grandes lignes ce qu'est l'expédition à laquelle vous participez, donc cette expédition Cascade?
1: Alors, l'expédition Cascade est une expédition conjointe qui est organisée par l'Institut nordique du Québec et les instituts polaires suisses et français dans l'optique de promouvoir la recherche francophone. Donc, elle vise à comprendre les enjeux et les conséquences du réchauffement climatique. Je rappelle que sous latitude, le réchauffement climatique est 3 ou 4 fois plus rapide et plus important que dans le reste du monde. Et comme vous le disiez, malheureusement, dans l'Arctique, hein, la fonte des glaciers et de la banquise ne fait que s'accélérer. Donc, on essaie de comprendre les conséquences de l'apport massif d'eau douce pour le fonctionnement des écosystèmes des fjords, notamment, et puis aussi l'évolution de la circulation océanique dans l'Atlantique Nord.
0: Cascade, ça me fait penser à tous ces glaciers du Groenland, notamment, voilà, qui fondent rapidement. Ça crée des cours d'eau qui tombent dans la mer sous forme de cascade. Et ça se voit, vous observez cette fonte à l'œil nu?
1: Alors, on observe cette fonte à l'œil nu. Alors, c'est pas vraiment, on voit des cascades, hein, l'environnement, la morphologie ici est assez escarpée. Mais les autres fontes sont soit injectées par des rivières, hein, lorsque les glaciers sont retirés au-delà de la ligne des côtes, ou alors par le fond des fjords, hein, à l'interface entre le glacier et le substrat rocheux. Donc, Cascade, c'est plutôt une image, hein, et puis ces autres fontes sont injectées par des voies diverses, ce qui a des conséquences fondamentales sur le fonctionnement des fjords.
0: Mmh. Et vous, alors, pour l'Université de Lausanne, vous travaillez sur quoi précisément?
1: Alors, l'Université de Lausanne est impliquée dans 2 projets différents. Donc, l'un vise à comprendre la composition des particules qui sont en suspension dans l'eau de mer. On a évidemment beaucoup de composés chimiques qui sont dissous, mais aussi des particules, notamment du carbone particulier, hein, le carbone qui est produit en surface par la photosynthèse, et ce carbone est ensuite transporté, on parle d'export de carbone dans la colonne d'eau, et il sera sédimenté au fond des fjords. Donc on essaie de comprendre la composition de ce carbone, et puis quelle est la fraction du carbone qui est initialement produite en surface qui va se retrouver piégé dans les sédiments. Il y a un autre projet qui travaille sur la compréhension de la provenance des différents bateaux et de leur mélange, hein, de comment fonctionne la circulation océanique physique en s'aidant de traceurs géochimiques. Et puis, donc, un projet de collègues de l'École polytechnique de Zurich vise à mieux définir l'épaisseur des glaces. Hein. Comme vous pouvez l'imaginer, c'est relativement facile de cartographier l'extension géographique, hein, des glaces à l'aide de satellites. Par contre, on comprend très mal l'évolution de l'épaisseur de ces calottes glaciaires et de ces glaciers. Et donc, ses collègues utilisent des radars pour déterminer ça. Et finalement, il y a un dernier projet suisse de l'École polytechnique de Lausanne qui vise à mieux comprendre la dynamique de certains gaz à effet de serre, notamment du méthane et du protoxyde d'azote, hein, le N2O, qui peut être produit dans la colonne d'eau en lien avec la fonte de ces glaciers.
0: Mmh. Oui, donc il y a beaucoup de choses. On comprend à quel point un lieu comme le Groenland peut être un terrain de jeu intéressant pour les scientifiques dont vous faites partie. Et vous nous le disiez tout à l'heure, Samuel Jacquard, l'Arctique qui se réchauffe, c'est 3 fois plus vite, hein, c'est ça que vous disiez, que le reste de la planète?
1: C'est ça, on parle d'un réchauffement global d'environ 1,4-1,5 degrés. Le réchauffement peut atteindre 3 à 4 degrés dans les régions polaires, tout comme dans les régions alpines. Hein, il est certes moins important sous nos contrées, mais le réchauffement est aussi plus important, notamment en raison de la disparition des glaces, hein, que ce soit sur Terre ou sur mer. Cette glace réfléchit une grande partie du rayonnement solaire incident, hein, ce qui le protège un petit peu du réchauffement. Mais lorsque cette glace disparaît, que ce soit l'océan ou le sol mis à nu, va absorber une grande partie de la chaleur émise. Donc c'est ça qui fait c'est ça le grand enjeu, c'est cette disparition de la glace qui contribue au réchauffement accéléré de ces contrées.
0: Donc c'est vraiment le facteur principal qui accélère tout à coup ce réchauffement climatique.
1: Oui, c'est le facteur principal. L'autre étant, il y a des changements de circulation océanique et aussi le fait que, que ce soit l'océan quand il est mis à nu, hein, il est foncé, très foncé, et ce bleu foncé ou ces couleurs foncées permettent d'absorber une plus grande partie de la chaleur du soleil.
0: Ouais. Alors, vous évoquez ces courants, notamment il y a l'AMOC, hein, c'est le courant de l'Atlantique Nord, c'est juste, qui vient frôler justement le Groenland.
1: Les fontes des glaciers du Groenland alimentent ces courants de profondeur. Et lorsqu'il y a une augmentation de la contribution des eaux de fonte, qui sont des eaux douces, ça va altérer en fait tout le système de circulation profonde de l'AMOC. Hein. Et puis, qui a des grandes conséquences sur l'évolution du climat, au global, mais en particulier en Europe continentale.
0: C'est-à-dire, quelle influence a cette eau douce supplémentaire? Vu que ça fond plus vite, il y a plus d'eau douce qui arrive dans la mer. Et ça influence de quelle manière
1: L'AMOC fonctionne, en fait, c'est des eaux de surface qui deviennent très froides et salées lorsque la banquise se forme. Ces eaux de surface deviennent très denses. Elles coulent vers les fonds marins, ce qui, en fait, entraîne une circulation marine profonde en injectant ou une augmentation en fait de l'apport d'eau de fond.

0: les températures subissent pas un réchauffement, et c'est probablement dû à un ralentissement de cette circulation océanique.
1: D'accord. Ah oui, c'est intéressant. Donc il y a quand même un lieu sur cette Terre où on se dit, ah tiens,
0: Oui, si.
1: ça
0: Si
1: se
0: ça vous
1: réchauffe.
0: intéresse, c'est intéressant. Vous pouvez regarder, chercher ça sur Internet. Hein, si vous regardez une carte globale du réchauffement climatique, une petite pastille bleue hein, qui montre que les températures se refroidissent probablement au sud-est du Groenland cette fois-ci,
1: Ouais.
0: en lien probablement avec le ralentissement de cette circulation océanique.
1: Et le changement de cette circulation océanique a aussi des influences jusque chez nous en Europe, c'est-à-dire que ça modifie notre climat à nous, parce que tout à coup
0: Oui,
1: l'océan.
0: cette circulation océanique a des conséquences importantes pour la circulation atmosphérique cette fois-ci. Et des chercheurs ont récemment démontré que ce refroidissement pouvait paradoxalement en fait amplifier les épisodes caniculaires hein, que l'on a vécu et que l'on vit toujours en Europe. Donc aussi bien la fréquence et leur intensité, surtout leur durée aussi, hein, qui permet en fait de maintenir ce dôme de chaleur pendant plusieurs semaines, ce qui prolonge les effets caniculaires en Europe. Donc c'est assez paradoxal, mais il semble qu'il y a un direct entre le ralentissement de cette circulation amoc, comme on la nomme, et ces épisodes caniculaires estivaux en Europe centrale.
1: Samuel Jacquard de l'expédition Cascade qu'on avait en direct jeudi matin dans CQFD. On va terminer ce tour du monde en mer en retrouvant quelques minutes Jean-Philippe Uzan. Il est cosmologiste au CNRS et à l'Institut d'astrophysique de Paris. Il a eu la chance de pouvoir vivre l'éclipse solaire du 12 août dernier depuis un catamaran, celui du navigateur Roland Jourdain. Ils sont partis de Bretagne, ils se sont dirigés à 580 km plus au sud pour être dans la bande de totalité. Le lendemain de l'éclipse, je lançais un coup de fil à Jean-Philippe Uzan et voici ce qu'il avait à nous en dire de cette éclipse.
2: Le ciel a commencé à se couvrir de nuages. On ne savait
1: Ah.
2: pas trop où on devait se positionner. Et c'est vrai qu'on a eu un moment magique parce qu'au moment où l'éclipse a commencé, les nuages se sont un peu regroupés. Il y a eu une éclaircie qui s'est ouverte. Et au moment de la totalité, en fait, le ciel s'est complètement transformé. Les nuages ont quasiment disparu pendant le temps de l'éclipse et
1: Wow.
2: après l'éclipse. Et la mer est devenue une mer complètement d'huile, très très lisse, presque avec cette texture huileuse et qui faisait qu'elle jouait le rôle de miroir. Donc on avait l'éclipse en miroir
1: Ah
2: et les
1: ouais.
2: couleurs étaient hallucinantes. J'ai beaucoup de mal encore à décrire ces couleurs, mais c'était un peu du pastel entre du bleu pastel et du noir un petit peu clair pastel lui aussi. Et ce qui était étonnant, c'est que quand vous êtes en mer, vous avez l'horizon à 360 degrés. On voyait que c'était plutôt la nuit, en fait, en face, vers l'avant et l'arrière du bateau. Mais si on regardait sur le travers, on voyait qu'on était entouré par du jour. Donc, c'était pas une nuit habituelle. On voyait qu'on était dans une bulle de nuit localisée. Et ça, je crois que c'est la première fois que moi j'ai pu vivre cette expérience parce qu'en 99, j'étais au nord de Paris, mais il n'y avait pas cette possibilité de voir l'horizon dans son ensemble.
1: Je rappelle hein, que vous êtes cosmologiste, Jean-Philippe Uzan. Est-ce que, alors, tout à coup, cette absence de vent pendant, au moment de l'éclipse, et puis cette mer qui devient une mer d'huile, c'est lié à l'éclipse ou c'est simplement un hasard?
2: Alors ça, c'est une bonne question. Ce qui est clair, c'est qu'au moment de l'éclipse, il y a une baisse de température, voilà, entre 5 et 15 degrés. Mais est-ce que le changement de l'état de la mer et des nuages est lié à l'éclipse? C'est très, très difficile à dire parce que ce sont des phénomènes qui sont très différents. Il est clair que les changements de température, les changements d'illumination peuvent avoir un effet sur la météo, mais là, c'était tellement rapide que j'ai du mal à croire que ça soit la cause. Donc, je pense que là, cette fois-ci, ce qui s'est passé, c'est vraiment un hasard, une conjonction d'événements qui fait que on a eu ce moment magique.
1: Alors, vous êtes habitué à scruter l'infiniment grand pour regarder l'espace, vivre cette éclipse totale depuis le pont d'un voilier au milieu de l'eau. Qu'est-ce que ça change? Est-ce que l'émotion est différente quand on flotte justement entre ces deux infinis, l'infini du ciel et l'infini de l'océan?
2: Ah oui, tout à fait. Pour moi, il y a ce moment où j'ai eu l'impression que le bateau volait. On était vraiment dans l'univers, on volait et on avait ces deux astres qui étaient là. Donc, faut bien que vos auditeurs comprennent que l'idée, en tous les cas, sur le plan astronomique, n'était pas de faire des mesures exceptionnelles ou de précision. D'ailleurs, ça aurait été un peu paradoxal de mettre un télescope sur un voilier qui est toujours en train de tanguer. Donc, on n'arrive pas à avoir une bonne visée. On a de l'humidité. Donc, c'est le dernier endroit où on aurait envie de mettre un télescope. C'était plutôt de renouer avec cette émotion dans un endroit qui est peu décrit. On a eu, moi, j'avais pu parler avec quelques marins qui avaient vécu des éclipses en mer et qui m'avaient tous dit que c'était des moments extraordinaires. Donc, il y avait cette envie de vivre ce moment intense. Et puis aussi d'en parler avec le grand public et se dire que si on y réfléchit un tout petit peu, c'est magique. Je pense que tous vos auditeurs doivent

0: C'est-à-dire, mais si on réfléchit un peu, on a été capable de prédire à quelques kilomètres près et à quelques secondes près le moment où on verrait l'ombre de la Lune sur la Terre de façon très très précise. Et que ça demande en fait une connaissance scientifique assez grande. Il faut connaître toute la dynamique du système solaire, la forme de la Terre, la structure de la Terre, parce que tout ça influe sur la façon dont la Terre tourne sur elle-même, dont la Lune orbite autour de la Terre et ainsi de suite. Et que c'est une démonstration, le fait que si on est au rendez-vous et que l'éclipse se passe exactement là où on l'avait prévu, c'est une démonstration de la force de prédiction de la science. Et je pense que ça doit être pris en compte par la majorité de nos concitoyens, parce que ça veut aussi dire que quand ces prédictions nous parlent du réchauffement climatique, de l'effondrement de la biodiversité, il faut les prendre en compte et se dire que voilà, sur des phénomènes extrêmement complexes comme la prédiction d'une éclipse au kilomètre et au centimètre et à la seconde près, eh bien leurs prédictions sont tout à fait correctes. Donc je pense que c'est ça aussi qu'on voulait raconter. Quand on parle de notre planète aujourd'hui, c'est un système extrêmement complexe. Il y a bien sûr des incertitudes, mais les scientifiques mettent tout en œuvre pour nous quelque part se faire devin du futur qui est en train d'arriver, et que ils ont démontré collectivement depuis des années que ben voilà, ils maîtrisaient bien leur science pour faire ce genre de divination.
1: L'importance de faire confiance à la science, le message de Jean-Philippe Uzan, cosmologiste au CNRS et à l'Institut d'astrophysique de Paris.

0: 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Laurent Blanchard.
1: Nouvelles attaques de drones cette nuit en Russie. 2 enfants ont été tués et 9 autres personnes blessées dans le sud du pays, annonce du gouverneur local. Selon lui, des débris d'un drone auraient touché une crèche à Krasnodar. D'autres débris seraient aussi tombés sur des immeubles résidentiels et un entrepôt. Il s'agirait d'un pôle logistique du site de commerce en ligne Ozone. L'entreprise signale également des incendies. Le Premier ministre britannique Andy Burnham effectue quant à lui ce lundi son tout premier déplacement à l'étranger et ce sera en Ukraine. Il devrait annoncer la volonté de Londres de soutenir Kiev dans le renforcement de sa production locale de missiles à longue portée. La Syrie confirme hier soir des discussions avec Israël afin de faire baisser la tension entre les deux pays, et ce quelques jours après une frappe israélienne en Syrie. L'agence de presse officielle syrienne Sana évoque des pourparlers parrainés par les États-Unis et qui auraient eu lieu en Jordanie. Il n'avait pas vraiment laissé planer de mystère. Raphaël Glucksmann annonce dans le 20h de TF1 hier soir sa candidature pour la présidentielle française. Il passera par une primaire avec le Parti Socialiste à laquelle a déjà prévu de participer notamment Ségolène Royal. Le patron de Volkswagen, Olivier Blumet, peu optimiste. Le constructeur automobile envisage des suppressions massives d'emplois. Dans une interview interne, le patron estime que le groupe est dans une situation plus que critique. Il doit défendre un plan d'économie dans quelques jours devant des représentants du personnel dans un contexte de surproduction en Europe. Il évoque notamment une conjoncture mondiale défavorable et la concurrence chinoise. Jacques Moretti, le patron du bar Le Constellation à Crans-Montana, a été placé en détention provisoire. Information de l'aimant bleu que la RTS a pu confirmer. Le Corse est soupçonné de violence physique sur son épouse Jessica Moretti. Des faits survenus dans la nuit du 11 au 12 août à leur domicile. Selon la télévision genevoise, des blessures de Jessica Moretti ont nécessité son hospitalisation. Un homme a été blessé aussi dans la nuit de vendredi à samedi à Bienne. Il s'agit d'une altercation avec un groupe de personnes. L'auteur présumé a été interpellé hier et placé en détention préventive, annonce la police bernoise. Le record du monde du semi-marathon descend sous la barre des 57 minutes. L'Éthiopien Yomif Kejelka a battu le record du monde, donc, hier à Buenos Aires en 56 minutes 51 secondes. Il récupère en fait son titre. Le fondeur de 29 ans améliore à cette occasion de près de 30 secondes le record de l'Ougandais Jacob Kiplimo. Et puis le record du 100 mètres d'Usain Bolt a lui aussi été battu, décidément. Enfin, battu par un robot. C'était lors des Robot Games ce week-end à Pékin. Tiangong Ultra, robot humanoïde de la marque chinoise de smartphone Honor, a terminé le sprint du 100 mètres en 9 secondes 39. C'est 19 centièmes de mieux que l'homme le plus rapide du monde. Et puisqu'il était bien parti, Tiangong Ultra bat aussi le record du 400 mètres. La patinoire olympique de Pékin accueillait également des épreuves allant de l'athlétisme à la boxe, en passant par le football ou encore les arts martiaux. C'est une journée de lundi au soleil, avant l'arrivée de nuages, de plus en plus nombreux d'ailleurs en fin de journée, des averses prévues et des orages peut-être la nuit prochaine. Les températures ce lundi de 13 à 28 degrés.
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1: Tous les dimanches de cet été, vous avez entendu des témoins qui vous ont parlé de leur invincible été, de cette renaissance après l'hiver glacial du deuil. Aujourd'hui, nous allons vous présenter Guilin, c'est le dernier de cette série. Je vous rappelle au passage que si vous souhaitez retrouver les épisodes précédents, ils sont sur le Play RTS ainsi que sur le site rts.ch. Alors personne n'a de leçons à donner, comme on le disait, chaque histoire est unique. Et donc pour cette dernière, nous allons rencontrer Guilin qui m'attend dans son appartement à Genève avec une tasse de café à la main et puis des papiers qu'il a griffonnés. Quelques notes, il a eu besoin de préparer notre échange. Les deux filles, elles sont à l'école, elles ont aujourd'hui 12 et 14 ans. Leur maman, Béatrice, est partie il y a 10 ans bientôt. C'était en décembre 2016. Et pour parler de cette absence, Guilin a choisi un objet, ou plutôt deux objets précieux.
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2: C'est deux petites figurines japonisantes que Béatrice m'avait offertes quand elle était malade, un an avant son décès, en disant voilà, ça représente un grand-père et une grand-mère, et j'aimerais que tu les gardes précieusement toujours à côté de toi pour nous imaginer comment on aurait été grand-père et grand-mère. Béatrice avait une passion pour le Japon, passion qui était partagée avec moi, et donc j'ai toujours gardé ces deux petits objets pour me projeter avec elle et puis pour qu'elle reste avec nous sur la vie qu'on n'a pas eue ensemble et pas uniquement sur les difficultés qu'on a pu vivre et les épreuves qu'on a pu avoir.
1: Qui était-elle ?
2: Ah, c'est un vaste sujet. Qui était-elle ? La première fois que je l'ai rencontrée, c'était vraiment le fruit du hasard. Parce que j'avais ma mère qui m'avait appelé, qui m'avait dit qu'une de mes cousines était en train de se séparer, que c'était un peu compliqué, et donc m'avait invité à retourner à Paris pour l'aider à déménager, etc. J'avais fait le voyage un week-end pour aider cette cousine, et Béatrice était justement dans cet appartement qui était aussi en train d'aider ma cousine, qui était une de ses bonnes amies. Ce que j'ai perçu rentrant dans cet appartement, c'était l'énergie, la lumière, la bienveillance qu'elle dégageait avec un calme. On a continué la soirée ensemble, fait la fête à Paris, etc., pour changer les idées de notre cousine, et puis après on s'est jamais quitté. Et à force, à mesure que je la connaissais, j'ai toujours été impressionné par cet équilibre qu'il y avait entre la capacité qu'elle avait à rester très calme, très douce, mais de savoir clairement ce qu'elle voulait. Et c'est un équilibre qui n'est pas commun, qui est que je reperçois dans certains traits de caractère de mes filles. Donc c'est pour ça qu'à chaque fois je leur parle et ça les fait rire, les filles. Si je devais définir maman en un mot, c'était sa douceur, mais aussi sa force de vie et son énergie.
1: Ça s'est décidé très vite. Apparemment, vous parliez d'évidence. Voilà. Quel était le chemin commun que vous aviez dessiné ?
2: Mais ça s'est décidé très vite sans qu'il y ait un sentiment de précipitation. Les choses se sont mises en place naturellement, rapidement, mais il n'y avait pas une forme de fuite en avant ou de précipitation. C'est comme si tout s'alignait. Comme je l'ai dit, voilà, on a eu l'un et l'autre des épreuves dans la vie. Moi, j'avais perdu mon frère lorsque j'avais 16 ans. Très certainement que ça avait un impact sur le fait de m'engager, etc. Mais là, c'était naturel. Si je devais résumer sur un seul point vraiment qui nous unissait dans l'échange, la vision, la perspective, les projets qu'on pouvait avoir ensemble, c'était le fait de créer une famille, d'être unis. Béatrice était séparée, avait deux garçons de 9 ans et 7 ans. Elle était séparée depuis 6 ans quand je l'ai rencontrée. Et c'était une évidence que, avec ces garçons, on allait créer une famille, alors peut-être pas la famille nucléaire comme on l'entend de façon traditionnelle, et puis d'être heureux, quoi.
1: Vous aviez quel âge ?
2: J'avais 35 ans, elle en avait 34.
1: Et les enfants sont arrivés vite, les deux filles ?
2: Les deux filles sont arrivées vite. On s'est mariés de façon très égoïste, on s'est mariés juste tous les deux, à Pantelleria. On était C'est amusant parce que c'était comme une évidence de se marier à Pantelleria. C'est une île qui m'a attiré, c'est une île qui l'a attiré aussi. Puis les îles nous attiraient l'un et l'autre. Donc les fiançailles en Sicile, le mariage à Pantelleria. Madeleine est arrivée très vite, deux, trois ans après qu'on soit connus. Et Iseult est arrivée quasiment 3 ans après Madeleine. Donc oui, assez rapidement.
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0: Ils avaient une trentaine d'années quand ils se sont rencontrés. Très vite, la famille s'installe dans la région genevoise, dans une ferme. Les enfants de Béatrice, les deux garçons, viennent vivre avec eux. L'arrivée des deux petites filles, et puis un jour un coup de fil. Guylain est au travail, Béatrice l'appelle. Elle est tombée dans l'escalier. Perte de conscience, tiens c'est bizarre. Évidemment hôpital, évidemment examen, et là on diagnostique une tumeur bénigne. Une opération est prévue, mais au moment de l'opération, la tumeur est devenue maligne. Elle est retirée, on fait quand même preuve d'optimisme, il y aura les traitements, la chimio, l'espoir, et puis, quelques mois plus tard, la rechute et surtout l'emballement. Et puis ces chances de survie qui s'évaporent. Alors c'était peut-être le dernier été. Guylain était conscient de l'échéance, de la gravité. Mais est-ce que Béatrice était consciente de la gravité de sa maladie ?
1: Elle l'était avant moi. On sait qu'elle l'était avant moi lorsqu'elle s'était faite opérer par le neurochirurgien. Le neurochirurgien lui avait dit « voilà, la tumeur est cancéreuse ». Dans le meilleur des cas, c'est une petite dizaine d'années. Dans le pire des cas, c'est un an. Émotionnellement, je pense que Béatrice, en fait, s'est projetée très rapidement vers la mort. Et donc, son élément qui faisait sens, je l'en remercie de l'avoir fait, c'était en fait de faire en sorte qu'elle puisse toujours créer un lien avec les enfants, même plus là. Et donc, elle avait fait un livre pour chacun de ses enfants qui racontait sa jeunesse. Elle avait fait un album photo, elle avait fait etc. Et tous ces éléments que j'ai, moi, maintenant, me permettent justement de continuer à la faire vivre pour les garçons, à la faire vivre pour les filles. Ça va être une boîte dans laquelle il y avait sa robe de mariée. Et ça a été son fil directeur. Et je pense à ce qu'il a fait vivre, de transmettre quelque chose à ses enfants et que les enfants ne l'oublient pas. Mais évidemment que les enfants ne vont pas l'oublier. Et ça, c'est le point le plus important.
0: On dit, je me souviens avoir interviewé Sœur Emmanuelle il y a des années, à qui j'avais demandé, en fait, c'est quoi l'éternité ? Mmh. Et elle m'avait répondu, c'est quand ceux qui sont encore ici pensent encore à vous.
1: Mmh. Ouais. Alors c'est ça. Moi, je vais être un peu plus... égoïste que Sœur Emmanuelle, vous m'en voudrez pas, c'est quand les gens qui vous aimaient vous aiment toujours. Si on peut juste s'occuper d'aimer ceux qui nous aiment et ceux qu'on aime, c'est déjà un sacré boulot. Quoi. Donc c'est oui, donc pour moi ça fait tout à fait écho. La seule certitude qu'on a après la mort, c'est que bah, ceux qu'on aimait vont nous manquer. Ça c'est la seule certitude. Après ce qui se passe, on verra bien quoi.
0: J'entends votre récit, j'entends aussi les courtes années en fait de vie ensemble qui vous ont été données. Est-ce que la colère vous a habité ?
1: Évidemment que la colère a habité. Je pense qu'elle a habité Béatrice avant de m'habiter, parce que c'est elle qui portait la maladie. Et je pense que c'est un élément déterminant. Moi, j'étais accompagnant, j'avais pas la maladie. Elle était en colère parce qu'elle trouvait ça profondément injuste. Quand on tombe malade, c'est une chose, mais quand on de tomber malade d'une maladie rare, dont les traitements n'ont pas évolué depuis une trentaine d'années, et dont l'issue est à chaque fois quasiment irréversible. Moi, j'ai pas eu de la colère au début, parce qu'en fait, vous êtes tellement pris par l'accompagnement, les enfants, faire en sorte que les choses fonctionnent, vous n'avez pas le temps d'être en colère. Parce que si vous êtes en colère, bah vous n'allez pas réussir à gérer le quotidien, plus gérer le travail, plus gérer etc. Elle n'est pas venue immédiatement après le décès. Parce qu'en fait, après le décès, les mois qui ont suivi, l'année qui a suivi, ça a été une forme de difficulté à réaliser ce qui se passait. Et c'est l'image à vous faire sourire. Peut-être après... avoir été roulé dans tous les sens par la vague et de me retrouver finalement au bout de quelques mois, une année projeté sur la plage, vous relevez et c'est là où vous dites mais en fait non quoi, c'est pas juste quoi. Et oui, vous en voulez à tout le monde. Mais comme j'en veux encore à tout le monde, et des matins je me réveille, je suis en colère contre tout le monde. Mais il y a d'autres matins, je me réveille, je suis pas en colère.
0: Il y a aussi de la douceur nécessaire pour accompagner ses enfants. Avant de se rencontrer, vous m'avez dit, j'ai tenu, je n'avais pas le choix, il y avait les enfants.
1: Ouais, bien sûr, bien sûr. C'est ce qui m'a fait tenir, parce que Béatrice m'avait fait promettre, mais elle n'avait pas besoin de me faire promettre, de faire en sorte de m'occuper des filles, de garder le lien avec les garçons, parce que forcément les garçons sont repartis chez leur papa. C'était une évidence, mais même cette dimension finalement de tenir pour les filles, de tenir pour les enfants, c'est que vous rentrez dans une espèce de... quand vous n'êtes pas au boulot, vous gérez les enfants, vous avez peu de temps pour vous, et vous devez tenir, et vous devez tenir pour eux. Je me rappellerai toujours de Diesel, qui avait alors 2 ans et demi quand sa maman est morte, et qui la cherchait dans la maison, qui l'appelait. Madeleine l'avait compris et avait demandé à aller voir sa maman, ce qui était aussi quelque chose de très lourd. Et c'est pour ça que je remercie les médecins qui m'ont accompagné, les psychiatres et autres. Au décès de sa maman, quand j'ai annoncé que la maman était partie à l'hôpital et qu'elle ne reviendrait pas, qu'elle était décédée, il y avait Madeleine qui était alors âgée de 5 ans qui m'a dit « je vais aller voir maman une dernière fois ». Et vous avez une petite fille de 5 ans qui vous dit « je veux voir le corps de ma maman ». Et moi, j'avais aucune idée de ce qu'il fallait faire ou pas. Et tous m'ont dit, oui, si elle le formalise, il faut y aller. Il y a tellement d'éléments, surtout pour des enfants, le fait de ne pas voir, ça implique qu'ils vont imaginer, si on ne veut pas nous montrer, c'est qu'il y a quelque chose qu'on nous cache. Et si on nous cache quelque chose, qu'est-ce que c'est? En fait, comment elle est, maman? Ça aussi, c'est des moments qui vous prennent aux tripes.

c'est que des éléments que vous n'irez pas faire de façon instinctive en pensant que vous allez protéger. Mais finalement, avec le recul, de l'avoir fait, même si c'est des choses qui, je pense que vous l'entendez dans ma voix, qui me marquent encore, je pense que de leur avoir donné l'opportunité de le faire, ça a été fondamental pour elles. Je pense que vous leur demandez, vous leur posez, vous les interviewez, elles ne s'en souviendront pas du tout de ce que je viens de vous dire, mais pourtant elles l'ont vécu. Donc inconsciemment, je pense que c'est des étapes qui étaient nécessaires, est-ce que expliquaient les pédopsychiatres, c'est des étapes nécessaires pour elles dans l'acceptation du deuil, dans l'acceptation du départ de leur maman. Cette perte-là, je la vis en fait à plusieurs niveaux. Je la vis à mon niveau, forcément, et au niveau d'adulte, en fait, on peut se reconstruire. Mais en fait, je la vis au quotidien avec les enfants. Mais je la vis au quotidien avec les enfants de deux façons. Je la vis au quotidien avec les enfants lorsqu'elles sont marquées par l'absence de leur maman, ou quand ça peut être des choses très, très simples, de Isolde qui me mentionne qu'elle est la seule à jamais avoir de maman qui l'accompagne à l'école ou la récupère au camp de ski, etc. Mais c'est une réalité. Ou quand je me retrouve, ça va vous faire rire, devant le rayon des serviettes hygiéniques, ça, mince là. Donc voilà, donc il y a un côté qui peut être assez rigolo finalement, et puis un côté qui est un peu moins. Et puis il y a ce manque, voilà, quand on regarde des films. Alors ça tombe bien, parce qu'on aimait les mêmes films, on lisait les mêmes livres avec Béatrice, donc le lien... il se fait naturellement, on était sensible à la poésie, donc quand Madeleine me dit « Ah, merci papa d'échanger sur la musique, sur des films, sur de la... » Et je lui dis « Mais tu sais, en fait, ce qui est le plus... Merci de me le dire, mais ce qui est le plus important, c'est que finalement, ce partage que je fais, je le fais d'autant plus naturellement, parce qu'en fait, on aimait les mêmes choses avec maman. »

C'est Leonard Cohen, que j'aime beaucoup, qui a dit en fait que la chose la plus belle qu'il avait reçue de son père, au décès de son père, c'était pas une lettre, c'était pas une succession ou quoi que ce soit, c'était juste une boîte avec quelques livres qu'il recommande de lire. Et c'est ce que j'essaye de faire maintenant que Madeleine est un peu plus grande, qu'ils veulent aussi leur transmettre des livres que leur maman aimait bien, pour faire vivre comme ça. Que l'absence soit une présence. Et que cette absence, qui forcément nous touche à certains moments, ça puisse être aussi, pour faire un clin d'œil par rapport à votre émission, ça peut être aussi un bel été.

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1: Leur histoire fut si courte mais si intense. Il s'est déroulé 7 ans entre la rencontre et le décès de Béatrice des suites de ce cancer. Tout a été très vite, la machine s'est emballée. Ils savaient que c'était la fin et ils ont fait le choix d'une hospitalisation à domicile pour rester proches des enfants. Les petites filles ont à l'époque 4 ans et 2 ans. Elles ne pouvaient plus marcher, plus monter dans la chambre, donc une chambre a été installée au salon, au rez-de-chaussée. Et c'est étonnant, comme Guilin va nous le raconter, comme ce souvenir dans la mémoire des deux enfants n'est pas si terrible.
2: Et c'est assez amusant, parce que quand j'en reparle avec Madeleine et Iseult, elles gardent un souvenir superbe de cette maison. Ce qui est assez étonnant, alors que moi, j'en garde un souvenir. Je ne vais pas dire qu'il est noir, je vais dire qu'il est mitigé. Évidemment qu'on a eu des bons moments tous ensemble, mais ça reste quand même la maison, la fin de vie de leur maman, de ma femme. Et ouais, c'est un projet qu'on avait en commun, de cette maison à la campagne, donc isolée. Donc c'est plus facile d'être isolé socialement dans une ville parce que les choses se font plus simplement que d'être isolé au milieu de la verdure, même si le cadre est superbe. Donc il y avait ce souhait d'un nouveau départ, d'un nouvel endroit, de rien garder comme meuble. Donc là où on est, il y a quasiment rien de meuble qui était dans la maison. Juste deux, trois éléments de souvenirs. Et puis il y avait aussi le souhait pour moi de me simplifier la vie, pour ne plus avoir à gérer des trajets pour le boulot et de pas avoir à gérer les trajets pour les enfants. Donc c'était aussi cette dimension.
1: Vous parlez des meubles, vous parlez de cette pièce dans laquelle nous sommes. Mmh. Il y a au mur la photo d'un cimetière.
2: Oui.
1: Pourquoi vous avez cette photo d'un cimetière qui est très belle d'ailleurs, un peu passée, comme ça, un peu surannée. Pourquoi elle est là, cette photo?
2: C'est la photo d'un artiste japonais. Et en fait, si vous vous rapprochez de la photo, vous voyez que la femme, qui est debout, elle est face à la tombe, à une tombe. Sur cette tombe, il y a un miroir. Et en fait, vous avez son reflet sur le miroir. Allégorie, l'image qu'elle a sur le miroir et par conséquent sur la tombe, mais aussi debout, etc. Je trouvais que le message que ça projetait faisait sens sur quelqu'un d'absent. Est-ce que c'est... une vision d'une personne morte sur le cimetière? Est-ce que c'est une vision d'une personne vivante sur une personne morte? Une personne absente est toujours présente.
1: Au niveau professionnel, vous m'avez aussi dit que vous avez tenu.
2: Oui, j'ai tenu et puis à un moment, j'ai plus tenu. J'ai parti en dépression, en burn-out, 5-6 ans après. Je suis assez dur. Je tenais pour les enfants. Je me dis qu'avec le recul, mais c'était une folie furieuse de retourner travailler. C'était une folie furieuse après ce qu'on avait vécu, avec Béatrice, avec les enfants, avec la famille, les parents de Béatrice, mes parents, etc., mes frères, les sœurs de Béatrice. J'aurais dû avoir le courage de m'arrêter. Alors, visiblement, je pense que j'étais bien accompagné parce que sinon, la psychiatre m'aurait indiqué que j'aurais dû m'arrêter. Enfin, c'est pas le but d'un psychiatre de dire ce qu'il faut faire, quoi. Donc, peut-être qu'elle estimait que même si elle me posait des questions et que je semblais dire non, faut que je continue, vous accumulez, et puis ça plie, quoi.
1: Vous parlez d'aide, vous parlez de psychiatre, vous avez beaucoup parlé de l'accompagnement des enfants. Mmh. Vous êtes allé chercher où, en fait, de l'aide? Qu'est-ce qui a fait que vous trouviez un peu de force, vous alliez sur une source, vous recharger?
2: Les personnes aiment dire que ce qui est important, c'est la première année. L'absence pour l'anniversaire, l'absence pour les fêtes de Noël, pour d'autres fêtes de famille, pour les vacances, etc. Mais en fait, ce qui va être le plus dur, finalement, c'est de vivre avec l'absence. Et la chance que j'ai eue, c'est que Béatrice avait dit, voilà, il faut absolument que ce soit les bons moments que tu partages avec les filles. Alors, ça a peut-être semblé complètement anodin, mais je pense que consciemment ou inconsciemment, pendant les 7-8 premières années du décès, j'étais incapable de me souvenir de la date du décès. Ce que je fêtais avec les filles, c'était l'anniversaire. La maman aurait eu 40 ans, 42, 40, etc. C'est toujours cet équilibre de, si l'hiver arrive, de comment on fait pour le chasser et trouver l'été, que ça soit pour moi et que ça soit pour les enfants, parce que c'est ça ce qui est important, c'est finalement pour que ça soit pour la fratrie aussi.
1: Et ce que vous avez envie de partager à travers aujourd'hui le milieu associatif, c'est ça, c'est cette temporalité qui vous échappe et qu'il n'y a pas de juste chemin. C'est ce que vous auriez envie de dire et de partager?
2: Ce que j'ai envie de partager, et c'est pour ça que j'ai fait cette démarche en proposant mon aide à l'hôpital pour accompagner des personnes, etc., c'est de dire que finalement, rien n'est linéaire. L'élément qui est clé, c'est d'accepter l'absence et d'accepter la douleur de l'absence. Le message que je vais transmettre ou que je souhaiterais transmettre, c'est qu'il n'y a pas de difficulté à un moment ou à un autre se réveiller en colère. À un moment ou à un autre d'avoir un genou qui tombe à terre, c'est OK. Il y a toujours un petit peu d'hiver qui revient, mais c'est la capacité qu'on a à le rechasser et de dire voilà. Parce que forcément, on peut avoir des humeurs variantes, des situations et qui vont avoir un impact sur l'état d'esprit qui est le nôtre. Béatrice, quelques mois avant son décès, m'avait dit « Mais surtout, ce qui est important, c'est que tu restes pas seul. » Alors, c'était évident, pas seul entouré d'amis, mais dans ses mots à elle, c'était pas seul amoureusement. Elle avait vécu ça enfant où une de ses tantes s'était retrouvée veuve avec ses enfants. Elle n'avait pas réussi à reconstruire quelque chose. Je sais que les filles seraient contentes. « Ben non, papa, faut que tu sois heureux. » Je me nourris des filles, les filles se nourrissent de moi. Et c'est ce qui permet de faire en sorte de chasser les nuages gris lorsqu'ils arrivent. Là, l'échange qu'on a, j'aurais été incapable de l'avoir il y a encore 2 ans. Ben, il a fallu du temps pour penser tout ça, dans les deux sens du terme, enfin les deux orthographes, pour penser tout ça. Il y a cette phrase, refaire sa vie. Enfin, on ne va pas refaire notre vie. Notre famille, elle est toujours là. Vous avez l'impression que lorsque vous refaites votre vie, vous effacez d'un coup de main des années passées. Non, on n'efface rien. Et on continue, et plus les années passent, plus on arrive à vivre avec l'absence, avec les souvenirs, bons, mauvais, c'est plutôt de faire vivre les bons, et puis de pas être dans cette dimension de victimisation, de pas rendre le deuil ou l'absence trop cérémonielle. 2-3 ans après le décès, je me suis dit, mais comment j'ai fait, quoi? Les 2 premières années qui ont suivi le décès, j'ai dit, mais... Et en fait, maintenant, je réalise même plus, mais je me rappelle, mais comment j'ai fait pour tenir, quoi?
1: Alors, justement, c'est dans cette histoire-là, dans la vôtre, dans ces histoires de perte, il y a des choses que l'on découvre de soi. Je sais pas, qu'avez-vous découvert de vous sur ce chemin?
2: C'est vaste question. C'est pas ce que j'ai découvert, je dirais ce que j'ai redécouvert. J'ai redécouvert la douceur. J'ai redécouvert le fait que finalement, plus c'est simple, plus c'est agréable. Mais ça a pris du temps. Hein. J'ai redécouvert l'amour. Alors, c'est pas l'amour comme on peut l'entendre, amour amoureux, mais l'amour pour mes enfants, pour la famille, etc. C'est ce qui m'a fait tenir, et ce qui a fait tenir, ce qu'on a dit, hein, ce qui a fait tenir, c'est... Je me suis toujours proche, je me suis toujours posé la question, et si j'avais pas eu d'enfant, quoi? Si on n'avait pas eu d'enfant, quoi? Qu'est-ce que j'aurais fait, quoi? Je pense que sans enfant, je serais parti du jour au lendemain à l'autre bout du monde pour... Là, pour le coup, peut-être vraiment refaire ma vie ou fuir quelque chose, quoi. Mais le point positif, lorsque vous êtes confronté à la réalité, vous êtes un peu obligé de la gérer, quoi. C'est-à-dire qu'elle ne vient pas vous rattraper plus tard, quoi. Et le fait, finalement, d'avoir le courage de saisir la souffrance, l'absence, ça vous permet aussi de gagner en sensibilité, de mûrir, etc. Et de ne pas essayer de partir avec des attitudes, et que chaque deuil est différent et que chaque personne est différente. En revanche, l'élément auquel je pense, c'est que si vous tentez d'une façon ou d'une autre de masquer la réalité, d'avoir une attitude où vous ne souhaitez pas être confronté à ce que vous avez vécu, c'est-à-dire que le décès de mon frère, c'était un tabou. C'est-à-dire que mes parents n'en parlaient pas, mes frères n'en parlaient pas, personne n'en parlait. Et même peu de temps avant leur propre décès, mes parents n'en parlaient pas. Et pour moi, ça a été toujours un élément important d'avoir une forme de liberté avec les filles pour qu'elles puissent en parler. Alors ça va être des détails. J'ai fait en sorte de garder tous les vêtements de leur maman. Et récemment, parce que maintenant les filles sont relativement assez grandes, on a été récupérer tous les vêtements. Et il y a ce lien qui s'est créé. Et il y a le fait qu'elles vivent encore. J'aurais pu prendre la décision de tout jeter. Mais c'est dur à faire sur le moment de faire le tri, c'est dur de ressortir. Mais quand vous voyez le sourire des enfants, puisque c'est ça finalement, c'est un cycle de vie, où vous tenez le coup, vous acceptez l'absence, vous faites vivre et vous continuez à faire vivre. Et finalement... Peut-être le trait de caractère de Béatrice, c'est-à-dire on peut savoir dire non ou on peut savoir dire oui, mais il faut toujours le dire avec douceur. Donc c'est pas de se faire marcher sur les pieds et de dire attendez, la vie elle est comme elle est, les épreuves elles sont comme elles sont, mais je pense que le pire finalement c'est de les oublier, de pas être capable de les vivre, de pas être capable de s'en souvenir et de construire dessus.

0: Au milieu de l'hiver, j'apprenais enfin qu'il y avait en moi un invincible été. Albert Camus.
1: Gila a dû écrire une nouvelle histoire pour la famille. Les deux garçons sont repartis vivre avec leur papa. Et puis les deux filles, évidemment, sont restées. Elles avaient 2 et 4 ans au moment de la disparition de Béatrice. Sur les conseils du pédopsie, ils sont d'abord restés dans la maison, à la campagne. Mais c'était si isolé que 2 ans plus tard, Gila a pris la décision de revenir en ville. Revenir en ville et se créer une nouvelle vie. Aujourd'hui, 10 ans plus tard, il y a encore des jours d'hiver. Mais comment cette phrase de Camus et cet invincible été résonnent-elles en lui ?
2: L'objectif, c'est que les rechutes, entre guillemets, si on veut parler de rechutes, soient les plus courtes possibles. Et que rapidement, par des éléments, des liens, une musique, un livre, un voyage, eh ben on puisse refaire rayonner le soleil. Typiquement, avec les enfants, c'est des voyages qui étaient des voyages qu'on projetait avec Béatrice et qu'on n'a pas pu faire dans nos projets de vie et qu'on fait ensemble. Le Japon, plus récemment l'Égypte, mais il faut le préparer. Et évidemment que je sais bien que tant pour les filles que pour moi, lorsqu'on est tous les trois ensemble, on se projette avec comment ça aurait été avec maman. Et je le sais. Et du moins, je leur partage aussi, et je pense qu'elles le comprennent. Ou ça va être lorsque je partage une musique avec Madeleine ou avec Iseult, ou lorsque je leur donne des livres. Bah, c'est un lien, et c'est une façon de faire illuminer l'été. Je pense que l'invincible été, c'est lorsque finalement l'absence est une présence lumineuse. Et que l'absence soit pas le moment où je peux me réveiller en colère parce que vous dites ah mince, j'ai quand même d'autres choses à gérer qu'en plus gérer ce problème, ou lorsque j'entends Iseult qui me dit personne, il n'y a jamais une maman qui m'accompagne au premier jour de classe ou lors des activités, forcément ça noircit un peu, ça met quelques nuages dans les prévisions météorologiques de la famille, mais c'est la capacité à souffler ces nuages et c'est être optimiste sans être naïf, quoi. C'est-à-dire qu'on a vécu quelque chose de dur, de traumatisant. Et finalement, c'est assez facile de tomber dans un rôle de victimisation. Et même, c'est assez bluffant, c'est que les filles, elles veulent pas que ça se sache.
1: Parce que l'image qu'on leur renverrait, en fait, ouais. De pauvres petites filles orphelines, c'est ça ?
2: Exactement. C'est assez bluffant. Quand j'étais toute petite, j'avertissais les maîtresses, bon, elles le savaient, etc. Mais là, elles veulent plus. Ce qui me définit, c'est pas que je suis sans maman. Oui, c'est une réalité. Mais je veux pas que je sois définitivement parce qu'en plus c'est ma pauvre petite chérie, etc.
1: Oui, c'est de pas... même que vous êtes veuf. Oui, et c'est comment ce mot ?
2: C'est pas très joli déjà comme mot. C'est assez amusant parce que veuf en fait c'est mis d'un point de vue administratif, c'est mis comme parent solo, etc. Donc y a pas de c'est pas vraiment comment le gérer le veuf quoi. Et la veuve hein. Si administrativement je le suis. Je me considère plus comme veuf en tant que tel, quoi. Enfin, je sais pas si un jour je me suis considéré comme veuf, quoi. Je suis autre chose que ça. Lorsque, je précise que leur maman est décédée, que je suis veuf et que je m'en occupe à 100%, à la force des choses, je dis, c'est remarquable. Comme si finalement de le faire dans ce cadre-là est remarquable et dans un autre cadre le serait moins, quoi. Comme, et c'est plus ça qui me dérange, mais, je veux pas être défini dans le... Oui, je veux plus être défini comme étant veuf, quoi.

0: L'invincible été, c'est finalement d'être invinciblement optimiste. Et c'est être optimiste sans être naïf, quoi. C'est d'avoir, c'est-à-dire que on a vécu quelque chose de dur, de traumatisant, mais finalement, ce n'est pas. C'était le plus beau compliment que j'avais pu recevoir d'un des médecins qui nous suivait, qui m'a dit, mais en fait, vous réalisez pas que vos filles, avec ce qu'elles ont vécu, elles sont bien, quoi. Parce que vous mettez une telle pression que vous oubliez de dire, en fait, t'es passé par des épreuves qui étaient incroyables. Alors oui, t'as pas tout géré, bien sûr. Si tu pouvais faire rembobiner, tu ferais certaines choses différemment, évidemment, mais tout le monde le ferait. Alors d'autant plus dans une situation comme ça qui est traumatisante comme celle-ci, t'aurais géré les choses différemment. Mais bien plus que tout, c'est dire, c'est quoi le plus important dans la vie, quoi.
1: Et je me posais la question, en fait, face à des épreuves telles que celle-ci, au bout du compte, est-ce qu'elle est quand même si chouette, cette vie? Comment vous l'avez métabolisée, cette question?
0: Dans les premières années, elle n'est pas chouette. Je me rappelle d'une phrase de, je ne sais plus, c'était Madeleine ou Isolde, quelques années quand même après le décès de leur maman, et qui me disait, mais papa, malgré tout ce qu'on a vécu, on est super heureux. Et cette phrase, bah, c'est quelque chose là, qui fait plus écho encore que les médecins qui disent « sacré boulot, hein, vous avez fait un sacré boulot, comme Guilin ». Le fait aussi des enfants, alors ça m'a imposé certaines choses, mais qui aussi donne une joie, une espérance, une soif d'aimer, une soif de vie. Non, ça c'est pas d'un coup de baguette magique. Évidemment, vous n'allez pas vous dire « ah bah si, la vie elle est super chouette en fait ». Mais c'est parce que vous allez surmonter, accompagner. Après, il y a aussi la mise en perspective. Alors évidemment que l'on a été touché, marqué par la vie. Mais quand je parle de mise en perspective et ce que je dis aux filles, c'est qu'il y a des personnes qui ont été encore plus malheureux que nous. Alors ça ne nous rend pas heureux. Mais de se dire, ben, justement, pour maman, qu'on soit une famille unie, etc., c'est quelque chose qui anime, qui fait sens.

Je pense que ce que ça apporte aussi fondamentalement, c'est qu'est-ce que la vie, quel but a-t-on dans la vie, à titre personnel, à titre de père, de famille, ou même plus large au niveau de la communauté, de la collectivité. Et la réponse, on ne l'a pas. Parce que la réponse, elle va changer d'un jour à l'autre. Mais c'est sûr que d'avoir eu des épreuves, d'avoir eu des traumatismes, et je parle plus d'épreuves maintenant parce que le côté traumatisant, j'aurais tendance à dire qu'il a été digéré, parce que je pense que je serais encore sous le traumatisme, je ne serais pas en train de vous parler aussi sereinement. En revanche, l'épreuve, elle est là, elle restera. Et c'est aussi quelque chose qui est important pour moi, c'est de faire en sorte que finalement cette épreuve, elle nourrisse les générations futures, nos générations futures, les enfants de mes filles, si un jour elles en ont, que ça ne soit pas un poids. Parce qu'on peut, d'une génération à une autre, porter le poids de la génération précédente. Parce que le décès de mon frère, ça a été un sujet tellement tabou pour mes parents. C'est que ça a été un poids de son décès lorsqu'il avait 17 ans au décès de mes parents, il y a de cela un an, 2 ans. Et c'est pour ça aussi que je reviens finalement sur ces deux petites poupées. Le fait que Béatrice m'ait dit, mais

0: Et comme à chacune et à chacun de ceux qui se sont racontés durant cet invincible été, j'ai demandé à Guilin de choisir une musique qui parle de leur histoire, une musique qui parle d'elle. Bref, Guilin, qu'avez-vous envie de proposer ?
1: Je garde certaines images très fortes de notre histoire avec Béatrice, comme si c'était des photos où c'était la première nuit que je passais chez elle et qu'il y avait cette lumière qui passait par les persiennes et qui éclairait son corps. Et il y avait son iPod qui tournait et c'était une version de Wild Horses, donc des Rolling Stones, mais c'était la version d'Alicia Keys. Et la chanson, en fait, donc la chanson des Rolling Stones, c'est le lien. Et cette chanson qui dit que même les chevaux sauvages ne pourront pas nous séparer, rien ne pourra nous séparer, etc. Et l'élément qui est assez perturbant, parce que je suis retombé dessus récemment, maintenant que je vous l'avais dit, on s'est marié à Pantelleria, et on avait immortalisé notre mariage avec une photographe, et qui, sur une photo où on se tient la main avec Béatrice, on est le long d'une digue à Pantelleria, la photo, on est de dos. Et très certainement, pour vouloir bien faire, la photographe italienne avait mis en bas de la photo en français « jusqu'à la mort ». Oui, on se marie jusqu'à la mort, mais le message, quand je revois la photo, je ne vais pas dire que tout est écrit, mais que la résonance de cette photo en prend... est totalement différente lorsque je la revois, tout comme lorsque j'écoute cette musique ou lorsque je l'écoutais à un moment de réveil dans les bras de Béatrice. Maintenant, lorsque je la réécoute, elle est plus là, mais elle est toujours là pour autant.

Aujourd'hui, Nila intervient pour parler du deuil dans différentes associations. Il témoigne et c'est pour lui extrêmement important. Merci à lui et évidemment à toutes celles et ceux qui ont accepté de dire leur chagrin sans phare, de plonger dans leurs souvenirs, de ce fracas qui a bouleversé leur vie. Il y a 8 épisodes en ligne, vous les retrouvez sur le Play RTS ou sur le site rts.ch. Je transmettrai bien évidemment vos messages à l'un ou à l'une ou à l'autre, peu importe, c'est témoin de l'invincible été, n'hésitez pas à leur écrire. Vraiment, je vous promets que je leur passerai vos messages. Cette émission prend fin. Elle a été tissée par José Moreno à la réalisation et Bastien Arnold qui a choisi les musiques. Et aujourd'hui, vous avez pu entendre Gilbert Bécaud, L'Absent, Bob James, In the Garden, Mila, Épopée. Et merci à vous d'avoir osé écouter ces traversées inspirante et nécessaire. En parler plus, en parler mieux, on doit parler du deuil. Ça ne doit plus être un tabou et modestement, on a tenté de lever un peu le voile sur ces parcours.

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1: Des milliers de personnes évacuées dans le Nevada suite à un incendie de forêt, ordre des autorités qui ont exhorté des dizaines de milliers d'habitants à quitter leur domicile. Les flammes ont déjà détruit des maisons situées au sommet des montagnes et fait 6 blessés, dont 3 secouristes. Le feu se propage rapidement et menace maintenant la ville de Reno, qui compte plus de 280 000 habitants. Déjà 4 000 évacués et 45 000 autres ont d'ores et déjà reçu l'ordre de se tenir prêtes à partir. L'actualité de la nuit, c'est aussi une nouvelle attaque de drones en Russie. 2 enfants ont été tués et 9 autres personnes blessées à Krasnodar, c'est dans le sud du pays, par des débris d'un drone qui aurait touché une crèche, affirme le gouverneur local. D'autres débris ont, semble-t-il, touché des immeubles résidentiels. Le site de commerce en ligne Ozone annonce quant à lui un incendie dans son centre logistique dans cette même ville. La Syrie et Israël ont pris part hier en Jordanie à des discussions à haut niveau chapeautées par les États-Unis, confirmation de la Syrie hier soir. Objectif, apaiser les tensions entre les deux voisins à la suite de bombardements israéliens en territoire syrien. La plateforme chinoise Shein va entrer en bourse, annonce du géant du commerce en ligne de prêt-à-porter cette nuit. Il sera coté à la bourse de Hong Kong à partir du 1er septembre. Shein vise une valeur boursière qui pourrait atteindre l'équivalent de 21 milliards de francs. Steve Garda sur Dynamix a lui décroché hier son tout premier titre de champion du monde de saut d'obstacle en individuel. C'était aux Mondiaux d'Aix-la-Chapelle. « Je ne voulais pas terminer ma carrière sans ce titre mondial », déclare le Jurassien juste après la course. C'est incroyable, je suis super content. Ça, ce sont les mots de Noé Seifert hier. Les gymnastes suisses ont décroché le bronze hier au championnat d'Europe pour la finale par équipe. Quelques centimètres et tout peut être fini. La pression était énorme, déclare l'Argovien. Il faut dire que samedi, eh bien, il avait perdu toute chance de médaille en chutant lors de la finale de la barre fixe. Noé Seifert a désormais les yeux tournés vers les Jeux Olympiques de 2028 à Los Angeles. Un doublé en VTT aussi pour la Zurichoise Sina Frey, qu'on ne peut plus arrêter, hein, puisqu'après avoir remporté le short track vendredi, eh bien, elle domine le cross-country hier à la Coupe du Monde au Gé, en France voisine. C'était une course tactique et rapide, mais j'ai su rester calme, déclare celle qui a déjà été championne d'Europe dans les 2 catégories. Et puis le festival du film de Locarno, qui s'est achevé le week-end passé, a attiré plus de 150 000 spectateurs, bilan de la 79e édition publiée hier. Les entrées en salles, elles, ont progressé de 4%, 91 000 spectateurs, et c'est peut-être dû à la canicule, puisque l'affluence sur la Piazza Grande, eh bien, est quant à elle en recul de 5% avec 50 000 entrées. Fréquentation, par contre, quasi stable sur un an. Pas de canicule, mais du soleil ce matin en Suisse romande. Nouvelle perturbation, par contre, en fin de journée. Des averses et peut-être des orages la nuit prochaine. Les températures ce lundi oscilleront entre 13 pour les minis ce matin et jusqu'à 28 degrés pour les maxi, vous l'avez compris, cet après-midi.
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0: Marie Reilly.
1: Bienvenue dans ce 8e épisode d'Ouvrir les vannes. Il y a cette question que l'on n'ose presque jamais poser à un humoriste. Tu gagnes combien ? D'ailleurs, nous avons essayé et disons que nos invités ont tous développé un talent assez remarquable pour répondre sans jamais vraiment répondre. Il faut dire que parler d'argent reste un exercice délicat, surtout dans un métier où l'on imagine facilement deux scénarios. Soit les humoristes roulent en voiture de luxe grâce à une tournée triomphale, soit ils galèrent en attendant la blague qui les propulsera sur le devant de la scène. Comme souvent, la réalité est un peu plus compliquée. Parce que derrière une heure de spectacle se cachent parfois des mois, voire des années d'écriture, de répétition, de déplacement, de communication et d'investissement. Une place de spectacle ne paye pas seulement 60 minutes de rire, elle finance aussi tout ce qui a été nécessaire pour que ces 60 minutes existent. Et puis aujourd'hui, être humoriste ne consiste plus uniquement à monter sur scène. Certains écrivent pour d'autres, animent des émissions, créent du contenu sur les réseaux sociaux, ils prêtent leurs plumes, leur voix ou leur visage. L'humour est devenu un métier aux multiples casquettes, heureusement, parce qu'une seule ne suffit pas toujours à payer le loyer. Dans cet épisode, nous allons essayer de répondre à une question à laquelle personne n'a voulu répondre. Combien gagne un humoriste ? Nous parlerons aussi des droits d'auteur, de ses revenus souvent invisibles mais essentiels et de toutes les manières dont les artistes construisent aujourd'hui leur équilibre économique. Mais avant tout, c'est quoi le rapport à l'argent des professionnels de l'humour ? Vous écoutez Ouvrir les vannes et aujourd'hui on parle de se faire du fric avec des blagues.
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3: Je sais pas si c'est compliqué de parler d'argent, je pense que c'est tellement...
0: Jonathan Cartelli, producteur belge.
3: Personnel, en tout cas adapté à chaque personne, qu'il n'y a pas vraiment de canevas, quoi.
4: Dans mon spectacle, je parle un peu d'embourgeoisement.
0: Benjamin Descoster, humoriste suisse.
4: Et moi, j'aime bien l'argent. Et j'aime bien surtout ce que ça permet de faire, parce qu'en fait, en soi, c'est pas très intéressant, l'argent pour l'argent. L'argent, c'est pour tout le monde, et il faudrait que ce soit un peu plus pour tout le monde. Et là, vous voyez que je suis un peu de gauche. Non, c'est étiqueté comme de droite, ou en tout cas, moi qui suis moins étiqueté de gauche qu'un Wiesel, voilà peut-être pourquoi on m'appelle pour parler de thunes.
5: Oui, je suis depuis 2 ans, du coup, en venant sur Paris, intermittente du spectacle, parce que je peux...
0: Nénette, humoriste guyanaise.
5: Désormais faire mes heures, avoir des établissements qui ont les licences adaptées pour pouvoir nous déclarer. Donc maintenant, je vis complètement de l'humour.
6: Je pense pas que je sois la meilleure personne pour donner les techniques de comment faire du fric avec de l'humour, parce que j'en suis pas encore là.
0: Julie Conti, humoriste suisse.
6: J'arrive à vivre, j'arrive à payer mes charges, mon loyer, je ne vois. Ce qui n'est pas rien, mais c'est pas, j'arrive pas à revenir au niveau de rémunération que j'avais avant de me lancer dans l'humour professionnellement. C'est vraiment un milieu qui est compliqué, on est très nombreux, en plus là maintenant j'essaie de jouer en France donc c'est aussi difficile. Je peux pas vous donner la formule miracle pour pouvoir faire de l'argent avec de l'humour, j'en suis pas encore là.
7: Je suis tombée sur un article qui disait que oui.
0: Julie Conti, One FM Comedy Club.
7: C'est possible d'être de gauche et d'aimer luxe. Bon, après l'article, il était dans le journal du luxe. Donc évidemment, hein, dans Chasse et Pêche, ils vont pas faire un article pour vanter les vertus du quinoa et du jambon de pois, quoi. Et est-ce qu'on peut être de gauche et aimer luxe? Je me pose pas la question parce que moi, c'est le luxe qui ne m'aime pas. Oui. Je me visualise avec un sac Birkin à 15 plaques autour du bras. Bah non, évidemment pas. Ça va pas avec mon look très recherché de zadiste aux cheveux sales. Et surtout, ça va pas avec mon compte en banque.
8: Aujourd'hui, j'aime dire que ça va.
0: Noam Sanso, humoriste martiniquais.
8: J'aime dire que ça va parce que aujourd'hui, j'ai la chance d'avoir une boîte de production qui m'accompagne, toute une équipe, un agent aussi, parce que je fais au petit nez. Je suis arrivé à un stade où, en fait, je suis quand même, grâce à tout le travail que j'ai pu faire avant et du coup aujourd'hui, ça va. Je veux pas me plaindre ou quoi. Dans tous les cas, par rapport au racisme systémique, l'homophobie systémique qu'on vit, je pense que je devrais être millionnaire, mais c'est une question de temps finalement.
9: Moi, je gagne ma vie.
0: Mathieu Nina, humoriste français.
9: Je vis de la comédie et de l'humour, moi, depuis 2019. Donc oui, c'est très bien et c'est hyper agréable de pouvoir vivre de sa passion et de son métier, en l'occurrence.
8: J'aurais jamais imaginé que j'en paye aussi déjà autant pour venir me voir. Moi, je sais qu'il y a une période de ma vie, je ne pouvais même pas payer pour me voir. Donc je fais très attention à ce que je raconte parce que les gens m'accordent à la fois leur confiance pour venir et aussi 28 euros. Et tu sais, j'ai des queers dans la salle, parfois des jeunes queers qui payent 28 euros, mais 28 euros, c'est beaucoup d'argent pour eux. Moi, j'ai vécu dans un milieu où, en fait, parfois, j'avais pas 28 euros sur mon compte et je devais me battre everyday pour pouvoir justement trouver des petits jobs pour pouvoir ne serait-ce que manger. Donc, oui, l'argent c'est important et quand on me fait confiance, on me donne tout l'argent, je fais en sorte de respecter cet argent parce que ça veut dire beaucoup pour certaines personnes.
0: L'article parle des arbitrages de dépenses que les jeunes doivent faire au détriment parfois de leur santé.
1: Sabrina Colongo,
0: humoriste suisse.
1: Les bras cassés,
0: couleur 3. Par exemple, ce mois-ci, j'ai hésité entre aller chez le coiffeur ou chez le gynéco. Et papa, t'es mal à frange. Ouais, tant pis pour le frottis. Finalement, en réfléchissant à ce problème d'épargne chez les jeunes, j'ai trouvé LE moyen de me rassurer. Allez, je le partage avec vous. Bah, on stresse de pas avoir de sous une fois à la retraite. Or que c'est con, une retraite, on en aura sûrement pas. Voilà, vous êtes rassurés, j'espère.
1: En Afrique, comme chez nous, les parents sont parfois refroidis à l'idée d'avoir un enfant qui se lance dans l'humour. Mais les choses évoluent, comme nous le raconte Maman, qui est humoriste nigérien.
2: L'humour, avec le succès du Parlement du Rire, avec des gens qui deviennent des vedettes panafricaines, grâce au Parlement du Rire, grâce aux spectacles qu'on voit un peu partout, les enfants ne découragent plus leurs enfants à faire de l'humour. Ce n'est plus mal vu de dire que mon métier, c'est humoriste, puisque les gens ont des exemples à la télé, sur les réseaux sociaux, d'humoristes dont c'est le travail. Avant, c'était juste un passe-temps, quoi. C'était saltimbanque, comme on disait. Quand tu disais, ouais, je suis humoriste, on te dit, ouais, mais ton métier, c'est quoi? C'est-à-dire, comment tu gagnes ta vie? Aujourd'hui, les gens savent qu'un humoriste africain peut gagner sa vie. On n'est pas très nombreux dans ce cas-là, mais ça arrive.
10: On travaillait beaucoup, mais enfin maintenant, on sait que dans l'humour, faut travailler, faut réécrire.
0: Gérard Mermet, producteur des Decodeurs, suisse.
10: Et c'est vrai qu'il y a eu des périodes où j'étais à la radio, à la télévision, écrivais des séries, on faisait des trucs, et puis de temps en temps, le dimanche, j'allais jouer du golf à Corfou. Ça n'a pas duré longtemps. Et puis maintenant, j'ai plus un rond.
11: Ça fait depuis 2016 que chaque automne, je me dis, mais si ça se trouve l'année prochaine, plus personne m'appelle, j'ai plus de travail, ça va être l'enfer.
0: Benjamin Descoster, humoriste suisse.
11: Et puis ça s'est passé jusqu'en 2024. Et puis en 2024, je me suis dit, bon, mais maintenant, ça fait 8 ans que chaque fois t'angoisses de plus avoir de travail. Et puis 6 mois plus tard, t'es au bord du burn-out parce que t'as trop. Donc maintenant, faut arrêter de... On va laisser faire les choses, on va arrêter de s'inquiéter. Et puis ça se passe bien, je le vis beaucoup mieux depuis que c'est comme ça.
12: Ouais, je gagne bien ma vie. Très bien, non, quand je me compare à d'autres...
0: Alexandre Kominek, humoriste suisse.
12: À des gens dans la finance ou machin, non. Mais oui, évidemment que je gagne bien ma vie. Je suis heureux. Je vais au resto avec ma mère, on prend entrée, plat, dessert et je paye le resto parce que je fais des blagues sur ma bite. La valeur de l'argent, quand je te dis que je suis riche, t'as vu, je baisse le ton parce que je suis sorti du parc et il y a les Français autour de moi. Donc je peux pas dire dans la rue je suis riche. Parce que si on sait que je suis riche et juif, c'est problématique. Mais la valeur de l'argent, elle est folle parce que je fais un travail où j'ai pas l'impression de travailler. Et on me paye pour m'amuser, donc c'est merveilleux comme travail.
13: Moi, je suis content, je viens enfin de finir de digérer.
0: Alexandre Kominek, humoriste suisse, France Inter.
13: Ouais, j'étais à un buffet asiatique à volonté la semaine dernière. Je les ai massacrés, vraiment. Je suis passé devant le resto hier, il y a des photos de moi. C'est pas l'affiche du spectacle, hein. C'est des photos d'hommes recherchés avec rançon. Je sais pas ce qui m'a pris dans ce resto asiatique avant. J'étais intenable. Le moment où j'ai passé la porte de l'établissement... Un monstre est né. J'ai des cornes qui sont sorties de ma tête, des ailes qui ont poussé. Je me suis accroupi sur le buffet comme un gargouille de Notre-Dame. À la fin, j'ai attrapé une serveuse par les épaules avec les griffes que j'ai au yep et je me suis envolé. Et il y avait les cuisiniers du restaurant qui me couraient après dans la rue avec les couteaux. Ah, salaud, ah, salaud! Non, mais l'asiatique à volonté, t'es pas là pour te régaler. T'es là pour être rentable. Hein, t'y vas avec ta calculette. C'est en te disant qu'il faut que tu manges pour 14,90. Tu vois, mais le problème, c'est que le patron du resto, lui aussi, il a sa calculette. Hein, donc c'est vraiment c'est Gary Kasparov contre Magnus Carlsen. Hein, j'avance mon M, tu bouges ton canard laqué. Et c'est un véritable rapport de force. Et spoiler, à la fin c'est comme au casino, c'est toujours la maison qui gagne.
1: Voilà pour le rapport que quelques humoristes entretiennent avec l'argent, mais au fond, aujourd'hui, ça coûte combien une blague? On a tenté cette question très précise avec quelques-uns de nos invités. On retrouve Jonathan Cartelli, producteur en Belgique.
14: Ça vaut combien une blague? C'est une super bonne question. Je dirais que ça dépend de son utilisation, ça dépend... comment elle est partagée avec le public. Parce que, évidemment, une blague en chronique, une blague sur scène, et une blague sur scène quand ça marche très bien, bah, c'est des valeurs assez différentes, quoi.
15: Combien ça coûte une blague de Cody? Alors là, j'en sais rien. Combien ça coûte une blague?
16: Cody, humoriste belge.
15: En tout cas, tout ce que je peux vous dire, c'est que au bout de 17 ans d'expérience, de métier, ben, ça coûte plus cher que quelqu'un qui démarre depuis 1 ou 2 ans, quoi. Parce que il y a plus de monde qui viennent me voir, parce que les gens me connaissent un petit peu plus, etc. Donc ils sont habitués, ils sont, et donc forcément, ben, c'est la loi du marché qui fait que plus on a envie de vous voir, plus votre valeur grandit.
1: On l'entend beaucoup dans la musique, les cachets ont explosé, et dans l'humour. Est-ce qu'on observe le même phénomène? On a posé la question à Grégoire Führer, directeur du Montreux Comedy Festival.
17: Donc ça n'est, évidemment pour nous, programmateurs, ça pose une problématique parce qu'il faut garder les grosses têtes d'affiche, donc il faut adapter aussi les moyens financiers pour pouvoir les garder, parce que vraiment les cachets n'ont plus rien à voir avec ce qu'on pratiquait il y a 4-5 ans, mais là je parle de x10, x20 pour certains. Hein. Quand Mathieu Jaton du Montreux Jazz me disait que des artistes qu'ils avaient contribué à développer lui demandaient $1 million pour revenir au Montreux Jazz une année après, on n'en est pas encore sur ces proportions-là avec l'humour, mais on y prend le chemin.
18: Marie, c'est quand même un peu chelou, non, de demander combien coûte une blague. J'ai l'impression que c'est comme si tu demandais à un musicien combien coûte un couplet.
19: Tu crois pas si bien dire, Jessica. Sébastien Cortési nous disait exactement la même chose.
20: Ce qu'on essaye de défendre, nous, quand une entreprise nous contacte pour engager un artiste, c'est de justement pas faire un engagement, un prix à la minute, parce qu'on n'est pas en train de vendre un kilo de patates. Nous, ce qu'on vend, c'est des créateurs de contenu. Donc, ce qui coûte cher, c'est quand ça prend du temps. Donc, si vous engagez un artiste, c'est pas le fait de venir dans votre événement qui va coûter très cher, c'est le fait que pour faire une prestation de qualité, un artiste va devoir investir des heures, des jours, voire des semaines de travail de préparation en amont. Dans un événement privé, contrairement à un spectacle public, là vous allez devoir écrire des blagues qui vont toucher ces gens-là et qui vont toucher souvent malheureusement que ces gens-là. Et c'est aussi pour ça que c'est cher d'engager un humoriste. C'est que tout le travail de préparation qu'il va faire, on va pas pouvoir... Vous avez rarement vu de spectacle de Thomas sur le FC Sion ailleurs qu'au FC Sion. Donc toutes les blagues qu'il aura écrites, il peut les jouer une fois et après ça disparaît.
21: Le bon prix, c'est quand
1: Thomas Wiesel, humoriste
21: le
1: suisse.
21: Le budget est réparti de façon assez équitable entre la technique, entre les artistes, entre peut-être le bénéfice que l'entreprise doit en retirer pour pouvoir tourner. Je trouve que quand il y a des déséquilibres, c'est que quelqu'un s'est fait arnaquer. Et nous, on a des tarifs qui sont négociables, c'est-à-dire que si l'entreprise n'a pas assez d'argent, on se dit bah, peut-être c'est un autre artiste qu'il vous faut, on a différents tarifs. Et peut-être s'il n'y a pas du tout assez d'argent, bah, c'est pas de l'humour que vous devez faire parce que vous n'avez pas le budget pour mettre sur pied un spectacle avec des humoristes professionnels. Donc c'est ne pas se brader. Et puis s'il y a du budget, ça veut dire qu'il y a du budget pour tout le monde. Et moi j'ai vécu, surtout au début de ma carrière, des événements où tout le monde était payé, mais on demandait à l'artiste de performer bénévolement. Et ça je trouve pas normal parce que c'est un métier aussi, parce que souvent les gens viennent pour voir l'artiste et que s'il y a du budget pour payer le traiteur, il y a du budget pour payer le technicien, il y a du budget pour payer les gens qui ont installé la salle ou je sais pas quoi, pourquoi il n'y a pas pour l'artiste? Bah, vous avez mal calculé.

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1: Pascal Légitimus, Bernard Campan, Didier Bourdon, c'était bien sûr Les Inconnus avec Rap Tout Vampire, un titre de 1992.
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1: On va maintenant s'intéresser au modèle économique très particulier de l'humour, surtout quand il s'agit de se former et de tester ses blagues. En principe, les humoristes écrivent et puis ils vont se confronter à leur public, public qui donne son avis en riant ou non, ce qui permet aux humoristes de s'améliorer et de préciser leurs propos. Mais est-ce une bonne idée de monter sur scène sans garantie de revenus ?
3: Les plateaux, ça a plusieurs utilisations. Donc effectivement, ça peut servir à se faire connaître déjà pour les nouveaux arrivants, à aller se confronter à un nouveau public.
2: Jonathan Cartelli, producteur
3: et
2: belge.
3: Puis, effectivement, pour ceux qui sont là depuis un peu plus longtemps et qui travaillent un spectacle, ils peuvent venir rôder. Et dans ce cas-là, oui, ils le font pas pour l'argent, ils le font pour l'occasion de pouvoir travailler un texte.
4: M'avez-vous déjà vu ici ou non, première fois ?
5: Troisième, je crois.
4: Ça fait trois fois que tu me vois ?
2: Evelyne Roy-Molga, humoriste québécoise, Saint-Jean Comedy Club, Montréal.
4: Oh shit, t'es excitée ? Non, okay. Je vous ai jamais parlé, moi, je pense. En crowdwork, non ?
5: Deux semaines passées.
6: Ça m'est arrivé de prendre un train pour aller...
2: Benjamin Descoster.
6: Tester des blagues à Annecy et de prendre un bide du futur... Devant 20 personnes, dont 3 ivres morts, qui vous regardent en disant « Mais qui est ce mec ?» Et vous rentrez dans le train, c'est vendredi à 22h, vous dites « Mais c'est ça la vie que j'ai décidé de mener ?» Et en même temps, deux jours après, moi j'en rigole, parce que je me dis « Mais c'est en fait, c'est aussi magnifique d'être payé pour se rater avec autant de panache, quoi. Il y a un truc... Non, moi mon métier, il n'est pas spécialement important. Mais c'est ok. »
3: On fait rarement des plateaux... pour l'argent.
2: Jonathan Cartelli.
3: Alors peut-être dans des villes comme Paris où on peut enchaîner 5-6 plateaux sur la soirée et que là ça devient effectivement une source de revenus. Dans l'absolu, on peut pas faire une carrière que de plateaux. Très souvent le cachet est en rapport avec la taille du public. Et puis ensuite quand c'est des plateaux de 10 minutes, bah, parfois c'est au chapeau, donc là c'est très aléatoire aussi parce que ça dépend un peu de la générosité du public et de l'organisation. Après, s'il faut vraiment donner un chiffre, je dirais que pour un passage de 10 minutes pour un humoriste qui débute, bah, en tout cas, moi, je trouve que 25-50 euros, ça me semble très correct, quoi.
7: Et on a un avantage quand on voyage à l'étranger.
2: Tristan Lucas, humoriste français, La Petite Loge, Paris.
7: C'est qu'il y a une phrase de la langue française que tout le monde connaît. À votre avis, c'est laquelle ? Exactement. Voulez-vous coucher avec moi ce soir ? C'est-à-dire que où que t'ailles dans le monde, les gens savent comment t'inviter à faire l'amour dans ta propre langue. C'est excitant, hein ? Mais ça peut être un peu frustrant parfois. Un soir, j'étais en boîte, entourée d'Argentines super jolies. Elles étaient toutes là. Voulez-vous coucher avec moi ce soir ? J'étais là, si, pero cuando ? Et à côté de moi, il y avait un Allemand. Et à lui aussi, elle disait la phrase qu'elle connaissait le mieux dans sa langue. Donc elles étaient toutes là. Hi Hitler ! Hi Hitler !
8: Je sais qu'en Suisse, il y a beaucoup ce discours des professionnels de l'humour qui sont ancrés depuis longtemps, qui disent non, il ne faut pas faire ces trucs au chapeau. Mais moi, c'est plateau au chapeau.
2: Julie Conti, humoriste suisse.
8: Je l'ai fait aussi beaucoup pour travailler mon contenu. Donc c'est un peu comme un espace d'entraînement où on vient tester les blagues, on les fait une ou deux fois au chapeau, puis si elles fonctionnent bien, après on peut les intégrer sur d'autres sets qui sont plus sérieux, comme ça. Mais pour tester, c'est le modèle économique du stand-up, enfin pas le modèle économique, mais le modèle de fonctionnement du stand-up. On vient tester en comedy club, puis après on y va. Il n'y a pas tout le monde qui peut se permettre de directement écrire une heure de blague et après de trouver un théâtre pour le jouer. Et donc c'est encore quelque chose, surtout que maintenant on est de plus en plus nombreux et nombreuses d'humoristes à vouloir essayer. Donc évidemment il y a moins en moins de place, donc il faut aussi accepter d'autres conditions, quoi. Moi je suis pas pour qu'on empêche de faire ces formats aussi au chapeau. Moi c'est une façon pour moi que j'ai de travailler, c'est comme ça que j'ai commencé et c'est une des beautés du stand-up, c'est justement ça, quoi. C'est un des seuls arts de la scène où on peut vraiment très vite avoir une expérience de la scène.
9: Par applaudissement, les qui ici parmi vous avaient peur de la remise de bulletin comme moi à l'école. Le jour des

0: à remise des bulletins, papa.
1: Arthur Paille, humoriste camerounais. Valérie Ndongo, comédie club, Yaoundé.
0: Pendant toute l'année scolaire, l'enseignant a eu les comptes à régler avec vous. Il ne vous a pas dit. Il attend la fin d'année. Quand il sait que vous partez déjà en vacances, tu vois, il sort là-bas. Moi, par exemple, je suis littéraire à la base. Ce qui fait que c'est le professeur de philosophie qui nous remettait les bulletins. Tonton, tu connais le professeur de philosophie? Ce sont les gens, tu ne connais pas ce qui s'est passé dans sa vie. Mais quand tu le vois, tu sens qu'il traverse une situation difficile.
2: En Suisse, depuis sa création en 2023, l'Union romande de l'humour a pour mission de promouvoir la reconnaissance de l'humour comme un art vivant. Elle défend les intérêts des humoristes et favorise leur accompagnement, leurs échanges et leurs collaborations. Brigitte Rosset, ancienne présidente de l'URH, nous explique à quoi les humoristes doivent faire attention aujourd'hui.
3: Aujourd'hui, on a 120 membres à l'Union romande. Ça veut dire, ça va de du jeune garçon qui a fait 5-6 scènes ouvertes à Yann Lambiel ou des noms plus connus. Ça veut dire que tous ces jeunes-là, dans la plupart, enfin c'est les nouveaux, on va dire, ils ont envie d'en vivre. Et puis, alors on explique aussi que d'aller jouer dans des comédie clubs au chapeau, on sait que des fois c'est pas possible autrement. C'est bien d'aller tester des spectacles, mais à un moment donné, on doit construire, on doit pouvoir s'entourer, et ça coûte de l'argent. Et c'est pas possible d'en vivre si on gère les choses comme ça. Dans certaines salles, énormément de salles, on paye pour aller voir les humoristes, mais il y a encore des salles aussi où on paye pas, et puis on est au chapeau. Et on comprend, parce que c'est le principe de la scène ouverte aussi, du fait que on peut aller tester, comme on disait, pour pouvoir petit à petit faire son spectacle. Mais il faut rappeler aux humoristes qu'il faut se battre pour leurs conditions, que les réseaux sociaux ont aussi un peu changé la donne, c'est-à-dire qu'on peut mettre du contenu gratuitement, on peut avoir accès à du contenu gratuitement. Si on veut avoir accès à de l'humour, on devait payer. Ou alors, il y avait un peu à la télé, il y avait le collard au chaud, je sais pas. Mais aujourd'hui, on peut avoir accès à de l'humour sans payer. Les réseaux sociaux permettent des choses extraordinaires, c'est d'être vu partout, peut-être de connaître un succès un peu accéléré, mais en même temps, d'éduquer les gens en disant si tu veux voir sur scène, si tu donnes tout sur les réseaux sociaux, après c'est compliqué de dire aux gens paye 30 francs pour me voir sur scène.
4: Si on peut avoir des subventions, c'est magnifique, mais j'ai l'impression, en tout cas en Suisse,
5: Julie Conti,
4: c'est encore compliqué de distribuer des subventions, et au-delà de l'humour, c'est vraiment spécifiquement au stand-up. Je crois que c'est encore un format d'humour qui est encore pas très reconnu dans le milieu, qui commence un petit peu à faire sa place ici et tout, mais on n'a pas encore la priorité pour les subventions, nous, non. Mais là, il y a de plus en plus de bourses quand même qui s'ouvrent, j'ai le sentiment, en Suisse aussi, pour pouvoir essayer de financer des spectacles d'humour, et ils commencent à prendre en considération aussi des spectacles de stand-up. Après, il faut aussi que les théâtres les prennent, les spectacles, parce qu'on est très nombreux, puis enfin, il n'y a pas de la place pour tous les spectacles de stand-up, quoi.
5: Qu'est-ce que je suis contente d'être là, ça me fait plaisir. Ce qui me fait surtout plaisir, c'est qu'on joue à 19h.
1: Julie Conti, Suisse.
5: Non mais c'est nickel, 19h, ça veut dire 20h30, c'est plié. À 21h, je suis au pieu.
1: Couleur 3 Comedy Club, Théâtre Boulimie.
5: Ah non, c'est génial, j'ai plus l'âge pour traîner tard. Pour vous donner une idée de mon âge, quand j'étais étudiante, j'ai travaillé dans un vidéoclub. Ouais, quand t'as déjà dit la phrase, est-ce que vous avez bien rembobiné la cassette? Tu sais qu'il est bientôt temps de prendre rendez-vous pour une coloscopie, hein? Non, je sais que j'ai dit, il y a une pote, elle m'a proposé il y a pas longtemps, elle dit, tu veux venir avec moi, je vais une semaine à Sierre faire un stage de vitrail. Attends, c'est des vacances ou une menace, ça, je... Non mais 7 jours en Valais à couper du verre. Avec cette pote, quand on partait en vacances, il y a encore pas longtemps, le seul truc qui était coupé, c'était la coke, hein, je vous le dis.
3: La fêtière, elle est née juste après le Covid, quand on était tous dans nos coins à essayer de comprendre comment est-ce qu'on pourrait avoir des indemnités, comment ça allait se passer, quel serait l'avenir.
1: Brigitte Rosset.
3: C'était l'idée de soutenir et de rassembler nos énergies et nos connaissances pour pouvoir agir ensemble. Et puis se battre, nous surtout, c'est aussi d'aller voir les pouvoirs publics dans les différents cantons qui donnent des subventions en disant l'humour a besoin d'aide. C'est un art en soi, à part entière, qui a besoin de l'aide des pouvoirs publics pour pouvoir exister. D'ailleurs, à Lausanne, il y a le seul théâtre de Suisse romande subventionné par les pouvoirs publics pour de la création d'humour, c'est le théâtre Boulimie. Et il y a d'autres lieux qui aimeraient beaucoup aussi pouvoir avoir de l'argent des pouvoirs publics selon les jauges, et puis il y a besoin d'aide, et puis c'est intéressé aussi peut-être les sponsors privés. On va vers un avenir où on ne sait pas à quel point l'État va pouvoir continuer à subventionner la culture, à quel niveau, alors qu'on en a besoin encore plus qu'avant.
6: En même temps, en Afrique et dans les DOM, ils n'ont pas franchement ce même genre de soucis, parce que j'ai l'impression qu'ils sont plusieurs à nous avoir dit qu'ils n'avaient pas assez de comedy club, justement. Faut regarder avec Nanette ou peut-être avec Wallace.
7: Il y a des comédie clubs qui se développent par-ci, par-là.
1: Nénette, humoriste guyanaise.
7: Il y a des gens qui tentent des choses, mais ça reste encore très compliqué et ça, c'est encore impossible aujourd'hui. C'est-à-dire qu'il n'y a pas d'endroit pour se produire. En Martinique, il y a un comédie club. En Guyane, il n'y en a pas. Il a duré un an. En Guadeloupe, il y en a, mais ils font beaucoup venir des gens de l'extérieur. Il n'y a pas beaucoup de sociétés qui sont habilitées à faire des heures pour l'intermittence, parce qu'il faut des conditions pour ça. Et puis, il n'y a pas énormément d'humoristes aussi. Donc, du coup, quand il y a des clubs qui ouvrent, ils sont vite limités. Donc, il y a toutes ces choses-là qui font que le public est quand même assez restreint et on peut vite tourner en rang, en fait.
2: Vous vous verriez ouvrir un comedy club en Guyane ?
7: Alors, aujourd'hui, non, parce que je ne suis pas sûre de pouvoir le faire tourner. Mais pourquoi pas ? Parce qu'aujourd'hui, avec les réseaux sociaux, il y a de plus en plus de personnes qui se lancent et qui sont en capacité de proposer des choses très qualitatives. Mais je pense que voilà, les organisateurs d'aujourd'hui qui ont lâché le comedy club avec lequel j'ai commencé en Guyane, c'est parce qu'au bout d'un moment, ils n'ont plus personne à proposer.
8: Je viens de Côte d'Ivoire.
1: Wallace, Tarmac Comedy Club, Belgique.
8: Voilà. Donc ça c'est dit, c'était vraiment pas une vanne, donc je viens de Côte d'Ivoire. Et puis je suis très fier de venir de Côte d'Ivoire, vous savez, moi mon père il est arrivé en Côte d'Ivoire, à la base il partait en France, et ça a été très dur pour nous de l'apprendre quelques années plus tard. Il est arrivé en Côte d'Ivoire, il m'a dit quand je suis arrivé, c'était une colonie française. Nous on vient du Maroc à la base. Ah, on est quatre. Et je lui ai dit, mais comment tu es parti en Côte d'Ivoire? Il m'a dit, oui, quand je suis arrivé, c'était le drapeau de la France. J'ai dit, alors? Il m'a dit, ouais, j'ai vu le drapeau, je suis rentré, moi, je croyais. Même les douaniers à l'aéroport, c'était des Français, hein. 4 ans plus tard, l'indépendance est proclamée. Il me dit, je sors de la maison, je vois le bleu, blanc, rouge. Et il a changé de couleur. Il est devenu orange, blanc, vert. Au début, j'ai dit, c'est le soleil. Le drapeau est... Il m'a dit, je suis sorti dans la rue, je vois les douaniers. J'ai dit, c'est pas possible que le soleil, il a fait tout ça quand même. Oh, j'en avais un. Malheureusement, on l'a fermé parce que, vous savez, c'est énormément de charges, un comédie club. Après, j'avais quelque chose de gros, c'était 200 personnes. Vous voyez déjà l'idée, c'est que c'est même plus un comédie club, c'est une salle de spectacle que j'avais. Mmh, mmh. Et qui fonctionnait tous les soirs. Alors, on arrivait à remplir tous les soirs. Mais le travail que ça demandait derrière, ça demandait de presque pas dormir, fermer à une heure et demie, se réveiller le lendemain matin, ça devenait une tâche compliquée pour moi et pour même les personnes qui bossaient avec moi. On n'avait plus de vie, on n'avait que ça. Aujourd'hui, ça serait génial d'avoir, oui, peut-être, là j'y pense de plus en plus, c'est un petit comedy club avec maximum 30 places. Là, on est dans quelque chose de... Ça y est, il peut se gérer seul. Mais une salle de 200, c'est une logistique, c'est la lumière, c'est l'éclairage, c'est la caisse, la billetterie. C'était beaucoup, beaucoup trop de travail pour quelque chose, juste pour venir tester et roder. Et j'invite tous les promoteurs qui ont des comédie clubs, qui ont envie d'ouvrir, de venir ouvrir à Abidjan. Les gens ont souvent peur de la concurrence. Mais au contraire, s'il y en a 50, bah, les gens, ça va rentrer dans leur culture. Et tout le monde va fonctionner.

0: Oh mon bateau, un titre d'Éric Morena qu'on retrouve forcément sur quelques compilations des années 80.
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0: Et si pour vivre correctement comme humoriste, il fallait être un peu caméléon? Quelles sont les possibilités de se diversifier et est-ce que tout le monde a envie d'aller voir plus loin que la scène ce qu'il s'y passe? On ouvre ce nouveau chapitre avec Jürg Rüschti, il est le directeur de la Société Suisse des Auteurs.
2: Alors l'humour a justement la particularité que c'est une discipline qui saute assez facilement d'un média à l'autre. Donc les humoristes souvent, ils jouent au théâtre, mais ils passent aussi à la radio, ils passent à la télévision, ils sont présents sur les réseaux. Donc au fait, c'est vraiment une discipline qui est apte à générer des recettes de plusieurs sources. Ce qui est sans doute le plus lucratif pour beaucoup d'entre eux, ce sont les droits de représentation, hein, les représentations publiques. Mais la radio et la télévision sont également des sources de revenus assez importantes. Mais l'humour a encore d'autres particularités, des soirées dites privées, donc des soirées d'entreprise, ne sont pas privées à proprement parler, hein, parce que c'est quand même, il y a beaucoup de participants, mais par exemple, pour les soirées d'entreprise, les humoristes sont très très prisés. Ouais.
3: Aujourd'hui, moi, je produis un festival, je fais des séries, je fais des courts-métrages.
1: Wallace, humoriste ivoiro-marocain.
3: J'ai des partenariats, j'essaye vraiment de me diversifier un peu, après, vivre que du spectacle. C'est encore un peu compliqué parce qu'aujourd'hui, tu n'as pas autant de salles que tu en as, par exemple, à Paris, tu n'en as pas à Abidjan. À Paris, tu as le samedi 600 spectacles dans la ville.
4: Je pourrais gagner ma vie uniquement en jouant mon propre spectacle, en tournée.
1: Thomas Wiesel, humoriste suisse.
4: Et ne jamais mettre un pied en dehors de Suisse romande. Ça, je vivrais très bien ma vie, il n'y aurait aucun problème. La raison pour laquelle je fais d'autres choses, c'est parce que c'est stimulant. Chaque activité nourrit l'autre. J'adore arrêter les choses. Donc ça, c'est aussi un truc où j'aime bien faire pendant un petit moment quelque chose et puis après arrêter. En ce moment, par exemple, je suis en pause de chronique. Vous ne me verrez pas à 52 minutes ces temps, ni au beau parleur. Simplement parce que je trouve que des fois, il faut aussi laisser la batterie se régénérer. Des fois, quand j'écris un spectacle, j'aime bien mettre mon énergie créative dans ce spectacle. Et puis après, je laisse la flemme prendre le dessus et je reprends pas tout de suite. Là, le spectacle est écrit, il est en tournée, j'ai pas repris les chroniques.
5: Donc voilà. Tout ça est compliqué, il y a de l'argent, il y a des formidables humoristes, et puis je pense qu'avec le temps, il y a ceux qui dureront, ceux qui resteront pas, ceux qui auront envie de faire d'autres choses, ceux qui se spécialisent plutôt dans la radio, dans la télé, qui écrivent. Et c'est ça où c'est formidable l'humour, c'est que ça amène, c'est un artisanat qui amène à une diversification énorme, en fait.
0: En musique, vous chantez parfois des chansons que d'autres ont écrites pour vous. Eh bien, dans l'humour, il existe aussi cette fonction d'auteur. Pierre Charette est chroniqueur en Belgique et s'il écrit des blagues, eh bien, lui a décidé de ne jamais monter sur scène pour les interpréter. Il préfère donc que d'autres s'en saisissent.
6: La métaphore, ce serait celle d'un chef qui fait appel à des commis de cuisine. Donc, moi, je suis son commis de cuisine. Je lui apporte des ingrédients sur un plateau, c'est-à-dire des blagues, selon, par exemple, une thématique donnée. Et lui, après, il va s'en servir pour faire sa recette et réécrire après toute une chronique qui se tient avec un début, un milieu, une fin, qui se boucle pour idéalement. Et c'est lui, évidemment, qui va endosser la responsabilité du texte final à l'antenne, devant un public, autour d'une table, dans un studio.
7: Les filles, je vous propose maintenant qu'on écoute Alex Vizorek. Il est passé à Montreux, c'est un humoriste belge et Pierre Charette a écrit pour lui.
8: Bonsoir Montreux ! Je suis belge. Voilà, les premiers rires. Non mais c'est la règle parce que je joue beaucoup mon spectacle en France et je commence tous mes spectacles en disant je suis belge parce que j'ai l'impression qu'ils nous pardonnent pas mal de choses parce qu'ils sont persuadés qu'on n'a pas toutes les frites dans le même sachet. Bon, alors moi je leur dis, amis français, posez-vous la question, c'est peut-être vous qui avez trop de mie dans la baguette.
0: Benjamin Decoster, lui, a choisi de faire les deux. Il écrit les blagues qu'il interprète sur scène et il en écrit aussi pour d'autres.
9: J'arrive à gagner correctement ma vie avec l'humour, ouais. Et avec plein d'autres choses autour. Mais plein d'autres choses, c'est aussi dans l'humour, c'est dans l'écriture. Je ne vais pas vous donner de mon temps, parce que ça ne regarde pas les gens. Mais ça se passe bien. Et en même temps, c'est beaucoup de boulot. C'est-à-dire que si on veut gagner sa vie correctement avec l'humour et l'écriture en Suisse romande, il faut beaucoup écrire. Parce que le bassin de population est petit, donc on ne peut pas jouer 15 fois les mêmes choses devant les gens, donc il faut beaucoup écrire, il faut bosser à la radio ou en télé, et donc ça demande aussi d'écrire régulièrement. Et puis si on a de la chance, et puis si on est endurant, parce que c'est aussi un peu ça, bah ça peut bien se passer, et puis ça peut être un métier comme un autre.
1: Qu'en pense le public à Bruxelles?
10: Qu'est-ce qui vous surprend, vous, chez certains humoristes qui gagnent des millions d'euros?
11: Ça existe?
1: À Abidjan.
12: Bon, moi, je suis pas intéressé par combien ils gagnent. Je suis que intéressé par l'émotion qu'ils transmettent, c'est tout.
1: À Montréal.
13: Est-ce que tu penses que quelqu'un peut être riche et célèbre et rester drôle et pertinent?
14: Oh mon Dieu, je pense que c'est la seule manière d'être riche et célèbre.
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0: Dans ce dernier chapitre, on va s'intéresser aux produits que peut générer une blague, puisque lorsqu'on écrit, on touche en principe des droits d'auteur, qu'on écrive pour soi ou pour les autres. Mais vous allez l'entendre, c'est un domaine qui reste un peu particulier, comme nous l'explique pour commencer Benjamin Descoster, qui est humoriste et auteur en Suisse.
9: Le mode idéal de production de quelque chose dans l'humour, c'est de dire vous êtes rémunéré à la commande, donc pour l'écriture de ce que vous faites, il y a un cachet, et puis ensuite il y a des droits d'auteur qui s'ajoutent à ça, parce que c'est le fonctionnement, disons, en tout cas recommandé par la SSA, la Société Suisse des Autrices et Auteurs. De manière réaliste, c'est pas toujours possible de faire comme ça, parce que il y a des fois pas le budget pour avoir une rémunération fixe, etc. Il arrive qu'on soit rémunéré que en droits d'auteur, qui est ce modèle idéal de cachet plus droit d'auteur. Des fois, c'est une sorte de buy-out, c'est bah, je te paye un montant, mais ensuite, c'est moi qui garde les droits d'auteur. On fait un peu au cas par cas. On n'est pas non plus les meilleurs pour défendre nos propres conditions, parce qu'on travaille aussi avec des copains. C'est des fois pas toujours facile de parler d'argent, etc.
2: Alors, le droit d'auteur, en lui-même, c'est une rémunération. C'est une forme de rémunération. Donc, si on regarde comment vivent ou de quoi vivent les autrices et les auteurs aujourd'hui...
1: Jo Grüschti, directeur de la Société Suisse des Auteurs.
2: Il peut y avoir un aspect salarial ou des honoraires, hein, notamment liés à une commande. Mais pour beaucoup, ben, ils travaillent en freelance. Donc, ils passent du temps à écrire, à créer des œuvres, sans être rémunérés par qui que ce soit, et ce seront alors les droits d'auteur, c'est-à-dire le fruit de l'exploitation de leurs œuvres, qui constitueront leur rémunération.
15: Millionnaire, j'accepte, mais milliardaire...
1: Virginie Fortin, humoriste québécoise, Radio-Canada.
15: T'as un problème, là. N'importe quelle accumulation, de n'importe quel autre item, jusqu'à en avoir des milliards, serait considéré une maladie mentale. Mais l'argent, tu peux en accumuler infini, puis tout le monde est comme « Oh, il est vraiment brillant, il s'est bâti un empire. » Non, il a besoin d'aide. Remplace l'argent par n'importe quoi. Tu sais, mettons, moi, t'arrives chez nous, là. Puis moi, j'ai 3 pièces remplies de toutous. OK, des toutous. Du plancher au plafond, j'ai 3 pièces remplies de toutous. Alors que tout le monde sait qu'on a juste besoin de 2 toutous pour bien dormir. Un pour se coller, puis l'autre pour nous protéger des cauchemars. Mais moi, t'arrives chez nous, là, puis j'ai 3 pièces remplies de toutous. Il y a quelqu'un qui va faire comme « Oh, fallait, là, faut faire quelque chose avec le problème de toutous de Virginie, là. » Je viens d'arriver chez eux à 3 pièces remplies de toutous. Puis là, elle vient de m'avouer qu'elle a une maison pleine de toutous au Panama. Quand c'est rendu qu'il faut que t'envoies ce que t'accumules dans un autre pays, t'as un problème. Faut qu'on intervienne. T'es malade mental. Je pense qu'on aurait dû se rendre compte qu'il y avait une petite faille dans le système capitaliste quand il a commencé à avoir du monde qui avait 2 maisons pendant que d'autres en avaient pas. On aurait pu faire comme... Oups, là, ce système-là est pas juste. Il y a du monde, il y a 2 maisons. Il y a du monde, il y en a pas. On recommence, Richard.
7: Benjamin Descoster, en fait, il écrit aussi pour Yann Marguet. Est-ce que tu lui as posé la question dans l'interview, Marie?
0: Eh bien, oui, Jessica.
9: À la base, c'était pour France Inter. Il m'a écrit, je crois que c'était un lundi. Il m'a dit, j'ai après-demain un essai sur Inter, une chronique d'essai. Est-ce que tu es d'accord de me filer un coup de main, de m'aider à écrire, un peu filer de la matière, relire et tout ça? Et puis, moi, j'ai tout de suite dit oui. On n'a pas du tout parlé d'argent. Et puis après, il m'a dit, mais en tout cas, ça m'a beaucoup touché que tu poses pas la question. Puis en fait, je lui ai dit, mais parce que pour moi, ce que tu vas aller faire à Paris, alors ça n'avait pas encore l'ampleur que ça a maintenant, mais je sais que ça va tirer tout le monde vers le haut, d'une manière ou d'une autre. Et donc, ma rémunération, je vais la trouver aussi d'une autre manière. Et je sais que ça fait avancer l'humour ici, parce que je vois assez concrètement les gens aussi, voilà, l'humour se démocratise, etc. Donc d'avoir des grandes locomotives à l'étranger, ça avance, ça fait avancer les choses ici. Et puis je le vois aussi à titre personnel, quand je dis aux gens que j'écris pour Yann Marguet, le regard aussi change un peu, en disant « Ah oui, parce que c'est super !» Voilà. Donc le salaire, il n'est pas que financier. Après, je suis aussi dans une position où je peux me permettre de dire « Écoute, là, si c'est un peu moins payé, parce que pour toi c'est galère, ou ce projet-là, il n'y a pas beaucoup de thunes, Moi, je peux le faire, et c'est OK.
16: Alors, c'est vrai que l'Antarctique, ou l'Antarctique, comme disent les gens qui vont à l'aéroport, on a plutôt tendance à l'imaginer comme un endroit où seraient réunis tous les gens qui regrettent François Bayrou, c'est-à-dire vide.
1: Yann Marguet, humoriste suisse.
16: Mais ce n'est plus le cas depuis quelques années, tant les touristes affluent. Regardez-moi cette courbe de progression du tourisme en Antarctique, c'est dingue. Elle m'en rappelle une autre. Ah oui, la courbe du réchauffement des températures. C'est fou comme les choses s'alignent parfois. La saison dernière, ce ne sont pas moins de 118 000 personnes qui se sont rendues sur place pour dire « C'est beau la neige, dommage qu'il n'y en ait plus !»
0: Mais au fond, est-ce que tous les humoristes sont au clair avec les droits d'auteur et la façon de les percevoir? On a posé la question à Jürg Rüschti, qui est le directeur de la Société Suisse des Auteurs.
2: Qui paye les droits d'auteur? Eh bien, ça dépend du mode d'exploitation. C'est un peu technique, mais voilà. Si une pièce est jouée au théâtre, ce sera le théâtre, l'organisateur du spectacle, qui va payer.

0: dire, bien évidemment, créer de l'engagement. Et puis, le but est de convaincre ce public-là qui est captif devant leur téléphone d'aller en billetterie acheter un billet pour aller les voir en salle. En gros, c'est un peu à ça que ça sert en ce moment.
1: J'ai une grande annonce à faire.
2: Liliane Blanc-Cobinette, humoriste québécoise. Instagram.
1: La première de mon premier one-woman show Toréador ici au Québec arrive à grands pas. C'est en février 2026. Mais j'ai envie de vous dire que je vais aussi présenter Toréador en France, en Belgique et en Suisse.
3: Ils savent souvent que le droit d'auteur, ça existe, mais les modalités pratiques, les usages de la branche, souvent, ils les connaissent pas. Donc, il faut les expliquer. Et encore une fois, là, en tout cas, nous, la coopérative, nous, ce qu'on veut, c'est que finalement, il y a la double fonction, parce qu'il y a la fonction créatrice, hein, de créer une œuvre, et la fonction de performeur, d'être sur scène. Ce sont deux choses différentes, et nous, on est d'avis qu'il faut rémunérer, donc, aussi ces deux fonctions. Et le droit d'auteur récompense l'exploitation de l'œuvre. Et que ça devrait faire partie d'un montant à part qui serait payé par la coopérative. C'est par excellence la discipline à laquelle on fera appel pour des soirées dites privées. Donc des soirées d'entreprise, ne sont pas privées à proprement parler, hein, parce que c'est quand même, il y a beaucoup de participants, mais par exemple, pour les soirées d'entreprise, les humoristes sont très très prisés. Ouais. Ceci dit, ce qui dit soirée privée dit marché un peu caché, hein, c'est pas quelque chose qui est publié dans les journaux, donc nous on peut pas véritablement constater si oui ou non ce genre d'événement a eu lieu et a fait appel à des humoristes qui seraient parmi nos membres.
4: S'il y a bien une chose que vous avez dû retenir de nos précédents épisodes, c'est que l'humour est en plein essor sur le continent africain, mais est-ce que les droits d'auteur y existent ?
3: Alors, en Afrique, il y a des sociétés d'auteurs. Malheureusement, très souvent, elles ne peuvent actuellement que gérer les droits d'auteur sur la musique. Ce sont souvent des sociétés uniques qui sont censées gérer tous les répertoires. L'art dramatique est relativement peu présent. Donc il arrive assez fréquemment lorsque des artistes suisses ou français se rendent dans des pays d'Afrique francophone, ou parfois même c'est arrivé, hein, il y a eu des festivals d'humour francophone ailleurs, comme par exemple à Dubaï, et ben c'est en réalité le producteur européen qui va payer les droits d'auteur pour l'exploitation dans ces pays-là.
4: Mais alors concrètement, comment font les humoristes africains, Jörg Rüschti ?
3: Alors il y a plusieurs obstacles qu'il devrait franchir, le pauvre. Il y a d'abord, est-ce qu'il existe une société locale qui gère ses droits ? Est-ce que cette société locale a fait un contrat de représentation avec une société dans le pays européen où il va jouer et qui va les représenter. Donc ça, c'est les deux conditions qui doivent être présentes. Maintenant, dans la pratique, ceux qui ont des spectacles assez fréquemment en Europe, ils auront tendance à s'affilier à une société française, dans la plupart du cas, belge parfois, ou suisse dans de plus rares cas.
4: Voilà un bon conseil à retenir de Jörg Rüschti si vous êtes donc humoriste et établi sur le continent africain ou dans les DOM. On va laisser le mot de la fin à Valérine Dongo, humoriste camerounais, qui nous parle justement de cet argent qu'il faut aller chercher ailleurs quand on est humoriste sur le continent africain.
5: Comme il y a un réseau de plus en plus important en Afrique où les Africains tournent entre eux, donc il y a beaucoup plus d'indépendance, il y a beaucoup plus de mains libres. Mais, il ne faut pas oublier que l'argent, à un moment, c'est toujours à l'Occident qu'on parle le chercher. Malheureusement, les capitaux importants, les budgets importants, c'est en Occident qu'on va les chercher. Parce que en Afrique, les politiques sont très réfractaires à financer la culture parce qu'elles n'ont pas l'assurance que ces artistes-là, surtout les humoristes, seront des chantres de leur politique et tout.
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1: Ça m'énerve, enfin ça énerve surtout Helmut Fritz. C'était un titre sorti en 2009 que vous venez d'entendre.
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1: Vous l'avez entendu, derrière les rires se cache aussi une réalité économique. Un spectacle, ce n'est pas seulement une heure sur scène, ce sont des mois de travail, des risques, des investissements et bien souvent plusieurs métiers exercés en parallèle. Aujourd'hui, être humoriste, c'est aussi écrire, produire, créer du contenu, collaborer, transmettre, bref, trouver mille façons de continuer à faire rire tout en gagnant sa vie. Et si personne n'a vraiment accepté de nous dire combien il gagnait, une chose est devenue assez évidente. Dans ce métier, la plus grande richesse, c'est peut-être la liberté de pouvoir continuer à monter sur scène. Et s'il faut parfois jouer au chapeau, on parlera plus d'investissement pour faire évoluer son art que de réelles pertes. Dans le prochain épisode, le dernier de cette série, nous prendrons un peu de hauteur. Après avoir parlé de diversité, de politique, de liberté d'expression, de blessures, de handicap, de formation, de voyage et d'argent, nous essayerons de répondre à une ultime question. Où va l'humour? À quoi ressembleront les humoristes de demain? Quels défis les attendent? Et qu'est-ce que toutes ces rencontres nous ont appris sur le rire, sur celles et ceux qui le fabriquent et sur nous qui en avons tant besoin? Ce sera notre dernier rendez-vous avant de refermer au moins pour un temps les vannes. À très bientôt.
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0: 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Laurent Blanchard.
1: Un feu de forêt au comportement extrême inquiète les autorités du Nevada cette nuit. Plus de 45 000 personnes appelées à se tenir prêtes à évacuer dans la région de Reno. C'est une ville de 280 000 habitants. 4 000 personnes ont déjà quitté leur domicile alors que les flammes ont d'ores et déjà détruit plusieurs maisons sur les montagnes et fait 6 blessés. Damas confirme hier soir des discussions avec Israël afin de faire baisser la tension entre les deux pays, et ce quelques jours après une frappe israélienne en Syrie. L'agence de presse officielle syrienne Sana évoque des pourparlers parrainés par les États-Unis et qui auraient eu lieu en Jordanie. Une nouvelle attaque de drone a tué 2 personnes cette nuit en Russie, en l'occurrence 2 enfants d'une crèche de Krasnodar, dans le sud du pays. Selon le gouverneur local, des débris de drone auraient aussi touché des immeubles résidentiels et un entrepôt. Le site de commerce en ligne Ozone annonce un incendie d'ailleurs touchant un centre logistique dans cette même ville. Le Premier ministre britannique Andy Burnham effectue quant à lui ce lundi son tout premier déplacement à l'étranger, et ce sera en Ukraine. Il devrait annoncer la volonté de Londres de soutenir Kiev dans le renforcement de sa production locale de missiles à longue portée. L'état de santé du roi Harald II, Norvège, inquiète. Âgé de 89 ans, il est hospitalisé depuis une semaine pour des complications liées à une maladie du sang, annonce du Palais Royal hier. Jacques Moretti, le patron du bar Le Constellation à Crans-Montana, a été placé en détention provisoire. Information de l'Aimant Bleu que la RTS a pu confirmer. Le Corse est soupçonné de violence physique sur son épouse Jessica Moretti. Elle aurait été hospitalisée, des faits survenus dans la nuit du 11 au 12 août à leur domicile. Alors que l'ergo aurait dû souffrir de la sécheresse, le champignon hallucinogène parasite a doublé sa présence dans les champs de céréales cet été en Suisse. C'est ce qu'indique le journal 24 heures ce matin. 1% des cultures seraient désormais touchées. Une bombe à retardement potentiel, estime le directeur de la coopérative agricole Landy Grotevaux. Problème, il n'existe pas de produit contre ce champignon, dont est d'ailleurs extrait le LSD. Brel Embolo quitte le Stade Rennais et par la même occasion le football européen. L'international suisse rejoint la Major League Soccer nord-américaine. L'attaquant balois de 29 ans s'est engagé avec Atlanta United, annonce fièrement d'ailleurs le club hier. Un choix qui pourrait fragiliser la place de Brel Embolo en équipe de Suisse, puisque le sélectionneur Murat Yakin a toujours privilégié des joueurs qui évoluent dans les grands championnats européens. Et puis le son de la tradition, plus de 3000 sonneurs de cloches de toute la Suisse se sont réunis ce week-end à Schüpfen, c'est dans le Zeeland, au sud de Bienne. Rencontre fédérale de ces passionnés, de quoi entendre sonnailler les Trinkeln, les Boumela, les Plumpa, Chelet, les Grungi aussi, moulés ou martelés dans la tôle selon la région de fabrication. Une coutume sonore alpine censée chasser les mauvais esprits et évidemment, par la même occasion, attirer les bons. Et peut-être que ça a marché puisque c'est une journée de lundi au soleil. Avant l'arrivée, c'est vrai, de nuages de plus en plus nombreux en fin de journée, des averses prévues ou des orages la nuit prochaine. Les températures ce lundi de 13 à 28 degrés.
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0: Bonjour et bienvenue dans les Décodeurs. J'espère que vous avez passé un magnifique été. Les Décodeurs sont de retour et vous allez l'entendre très vite. On a profité de nos vacances pour faire quelques changements dans votre émission préférée, des changements indolores. N'ayez pas peur, les Décodeurs restent les Décodeurs, mais ils évoluent comme toujours depuis le début, n'est-ce pas Thierry Romanence? Nous sommes à Sion cette semaine. C'est le Collège des Creusets qui nous reçoit jusqu'à vendredi pour fêter un anniversaire, puisqu'il y a 30 ans, l'Observatoire d'Arba-Anzère était inauguré. Tout ça grâce à quelques élèves du lycée Collège des Creusets. On vous raconte tout ça durant 5 jours. Et pour le faire, on recevra non pas un, mais 5 invités. On commence avec vous, Yves Reva. Vous faites partie de ce cercle d'astronomie constitué d'élèves qui a donné vie à cet observatoire. Vous êtes astrophysicien et notre invité du jour. Bonjour Yves Reva.
1: Bonjour.
0: À vos côtés, 3 décodeurs et 1 décodeuse. Forma, bonjour.
2: Bonjour Sion.
0: Philippe Battaglia, bonjour. Thierry Romanence, bonjour.
3: Bonjour tout le monde, bonjour Marie.
0: Bonjour Frédéric Gérard.
4: Et bonjour mes amis.
0: Et avant de nous lancer dans cette folle semaine, je vous rappelle que vous pouvez vous aussi faire partie du public des décodeurs. C'est très simple, vous foncez sur votre ordinateur, votre tablette ou votre smartphone si vous avez des bons yeux et vous tapotez l'adresse avec vous.rts.ch. Nous serons prochainement à Payerne avec Nicolas Schmitt pour parler du Poulpe Festival et ce serait quand même dommage de manquer ça. Bah oui. C'est Héloïse Nussbaum qui valide les inscriptions. Vous êtes nombreux et nombreuses, donc soyez sympas. Et rapide. Voilà, tout est prêt, je vous propose qu'on se lance dans notre semaine spéciale dédiée donc aux 30 ans de l'Observatoire d'Arba-Anzère. Les Décodeurs, c'est parti. Yves Reva, on va faire connaissance avec vous, mais avant, on vous teste sur un tout premier jeu. Un jeu que vous connaissez si vous écoutez les Décodeurs depuis longtemps, c'est le retour du bout rimé.
5: Ah, le bout rimé.
0: Oui, le bout rimé. Qui se rappelle du bout rimé? Personne n'écoute les Décodeurs depuis assez longtemps. Alors, c'est très simple, Yves Reva, nos Décodeurs, notre Décodeuse vont chacun vous proposer leur version du Cid de Pierre Corneille. Vous devez savoir qui dit vrai. Bien évidemment, les rimes ne changent pas. Donc ils vont vous inventer tout le début de cette poésie, garder la rime de fin, et puis vous vous dites qui avait le bon texte. C'est juste? Parce que c'est la première fois que j'y joue, moi.
3: Ah oui, super, c'est ça Marie, vous êtes super.
6: Oui, enfin, maintenant, c'est vous la patronne, hein, vous décidez si c'est juste ou faux.
0: Oui, c'est vrai, je fais ce que je veux. On commence avec Frédéric Gérard.
3: Mais vous devez donner
0: je dois dire les rimes.
3: Non, vous devez donner les 5 rimes,
0: juste
3: quand même.
0: Juste des rimes, hein, pas des rimes.
3: Ouais.
0: Très bien, j'apprends ce métier en le faisant.
3: Oui.
0: Alors, les rimes. Ennemi, infamie, guerrier, laurier, admire, empire. Voilà, madame, je vais vous demander de les redire. Non. Très bien. Vous avez les rimes, ennemi, infamie, guerrier, laurier, admire, empire. On commence avec la version de Frédéric Gérard.
5: Oui, ce texte va vous être lu par Frédéric Gérard de la Comédie de la rue de Lyon. Parce que j'ai vu de la Comédie française au cinéma, j'ai tellement adoré que désormais je suis Frédéric Gérard de la Comédie de la rue de Lyon, s'il vous plaît. Merci.
0: Très bien.
5: Gudulo, mon amour, ça peut être es-tu ça. Mon ennemi?
3: C'est très Corneille, ça.
5: Ouais. Pour me traiter ainsi avec tant d'infamie, pourquoi m'infliges-tu tous ces propos guerriers, haineux et peu glorieux à l'ombre des lauriers? Je m'en vais chez maman, qui encore m'admire, pour oublier tes mots avant que ça empire.
0: C'est ça.
3: Bravo!
5: Ah, la comédie de la rue de Lyon, c'est pas rien. Hein.
0: Oui.
5: Attention.
0: Thierry Romanence.
3: Oui, alors, avec les mêmes rimes, hein, c'est là où j'ai fait fort. Alors. Au rage, au désespoir, aux vieillesses. Ennemi, n'ai-je donc tant vécu que pour cette infamie? Et ne suis-je blanchi dans les travaux guerriers que pour voir en un jour flétrir tant de lauriers, mon bras qu'avec respect tout l'Espagne admire, mon bras qui tant de fois a sauvé cet empire. Bravo.
0: On poursuit avec vous, Philippe Battaglia.
4: Oh vilaine! Oh vicieuse! Oh mouette ennemie! N'ai-je commandé ces frites que pour cette infamie? Je vois bien dans vos yeux le regard du guerrier, comme si voler mes frites vous vaudrait des lauriers. Vous mettez tant d'ardeur que oui, je vous admire, mais pour un bâtonnet frit, j'échangerai mon empire.
5: Alors vous êtes immédiatement engagé dans la comédie de la rue de Lyon.
4: Eh bien, je viens avec plaisir.
0: Et finalement, Format.
5: Ah, Format.
1: Oh, saloperie. Oh, méchant. Oh, parking ennemi. J'ai tourné pendant une heure pour cette infamie. 3 créneaux ratés, 1000 manœuvres guerrières pour tenter de me mettre dans cette place sous les lauriers. Ma bagnole, qu'avec amour tous les radars admirent, porte une nouvelle rayure, j'en ai déjà 100 pires.
5: Quel talent!
3: C'est Corneille.
0: C'est Corneille tout crassé.
5: Ah bah ça, on ne fait pas d'efforts.
0: Je pense qu'on a bien fait de ressusciter ce jeu.
3: C'est Corneille
0: et
3: son amour des voitures.
0: Le bourrimé. Donc vous aviez 4 versions du Cid de Corneille. Qui avait la bonne? Frédéric Gérard, Thierry Romanos, Philippe Battaglia ou Format? Vous ne jouez pas pour des points. Yves va vous jouer pour la gloire.
2: La gloire.
5: Oui. Mon amour.
2: J'ai beaucoup aimé celle de Philippe et de Format.
4: Merci.
2: Celle de Frédéric était assez subtile. Mais bon, je ne suis pas un expert de poésie, mais ça me rappelle un peu mes années ici, sur tous les cours de français. Je pense que la bonne réponse est Thierry Romanos.
0: Mais oui.
5: Monsieur le Romanos a dit la vérité.
0: Vous nous la refaites, Thierry Romanos.
3: Je viens de jeter le papier,
0: dis donc. Ah, vous avez jeté le papier.
3: Mais ça commence par orage,
0: orage au désespoir, aux vieillesses, voilà. Ennemis, tatati, voilà. Tatata, infamie.
3: Que n'ai-je tant vécu que pour cette infamie.
0: Ah, puis il la connaît par cœur en plus.
3: Non, ça, le début. Oui,
0: juste le début, vous avez bien répété. Voilà, c'est une bonne première réponse.
5: Oh, ça commence.
0: Yves Reva. Oui, ça commence bien parce qu'il y a une évaluation en fin de semaine, donc il ne faut pas se rater. Il n'y a plus de points, mais c'est pire désormais. Yves Reva, vous êtes astrophysicien.
2: Oui.
0: Vous êtes du genre un peu génie.
2: Non.
0: Si, voilà. Par rapport à moi, je peux vous dire, et mes notes de physique au bac, vous avez tout d'un génie. Dites-nous, comment a démarré cette aventure extraordinaire des élèves qui donnent vie à un observatoire en Valais?
2: Alors, très clairement, ça vient d'une personne en particulier, Alain Colère, qui avait été nommé professeur ici autour des 89, non, je ne sais plus exactement, et puis qui lui-même avait fait des études de physique, passionné d'astronomie, et il a décidé de créer un groupe d'étudiants et de leur enseigner un petit peu l'astrophysique. Et ça a démarré vraiment comme ça. Donc moi, je me souviens, j'étais en troisième année du gymnase, je pense deuxième ou troisième année. Et puis d'un coup, on entend à la rentrée, comme aujourd'hui, voilà, un prof qui propose un groupe comme ça. Et c'était extraordinaire. Donc moi, j'avais déjà un petit peu la passion de la découverte de l'espace en général, de l'astronomie. Et puis d'un coup, on a eu la possibilité de vraiment discuter avec d'autres étudiants, d'autres amis, sous la tutelle d'un professeur, qui nous a en plus donné accès à des instruments. Lui-même avait un petit télescope. Il nous a montré comment l'utiliser. On a fait des soirées d'observation très sympas, des fois assez arrosées aussi. Et puis c'est parti comme ça. Et
3: vous
2: puis
3: après, aviez donc 15 ans.
5: Et vous voyez déjà les étoiles à double.
2: Ça, c'était pas difficile. Mais c'était assez pratique d'ailleurs, ouais. Et puis de fil en aiguille, en fait, il était super motivé. Il a vu qu'il y avait du répondant, il y avait des étudiants qui étaient intéressés. Et puis il a demandé un peu de financement pour quelques années plus tard, créer cet observatoire à Arbas. J'ai plus les années en tête, mais je pense que c'était autour des années 2000. Et puis, ben voilà, on fête aujourd'hui cette année les 30 ans.
0: À quel point les élèves ont été impliqués, que ce soit pour le choix du terrain, pour les plans, pour...
2: Alors, le choix du terrain en particulier, je me souviens pas, mais là, il y avait un biais parce que Alain Colère a un chalet à Arbas où on allait faire des observations.
0: En fait, il s'est offert un observatoire.
2: Voilà, donc
0: c'est malin.
2: Connaissait un peu les gens, il a décidé, il a trouvé cet emplacement qui est très bien, qui
3: est pratique. Ce qui est superbe, c'est de voir qu'un bon professeur, il change la vie de plusieurs élèves.
0: Oui.
3: Quoi. C'est
2: alors,
3: génial.
2: Vous vous rendez pas compte à quel point, dans mon cas, parce qu'en fait, non seulement j'ai trouvé mon travail quelque part, mais j'ai aussi trouvé ma femme.
0: Mais elle était aussi dans le groupe.
2: Exactement. Alors, je sais pas ce qu'elle faisait là. Comme dans toutes les séances.
3: À force de regarder les étoiles, on tombe forcément sur
0: elle
3: la lune.
0: Quoi, c'est elle ça. Est là, votre femme.
2: Non, elle travaille.
0: Oh, dommage. Elle fait quoi? Elle est pas dans la.
2: Des pédiatres. Elle a des vies un petit peu.
0: Oh là là. Oui, bon.
2: Malheureusement. Mais bon, voilà. Ah.
0: Oui. Très bien. Non, mais quoi? Malheureusement, elle est pédiatre. C'est super.
2: Oui, mais.
0: Oui. Et donc, vous avez poursuivi, vous avez fait un doctorat en astrophysique, vous avez fait de la recherche sur la matière noire, les galaxies naines, les simulations cosmologiques. Je lis, mais je ne comprends rien. Est-ce qu'on peut dire que donc l'observatoire d'Arbas, ça a été vraiment le début de votre vie professionnelle? Vous avez su tout de suite que vous alliez en faire votre métier ou ça a quand même pris quelques années?
2: Alors, j'étais intéressé, mais disons, pour en faire vraiment son métier, c'est difficile et c'est vraiment un long chemin. Donc, ça m'a permis de mieux connaître certaines choses, entre autres, un peu des parties un peu techniques, utiliser un télescope, mais utiliser aussi des appareils qu'on appelait des caméras CCD, qui sont en fait les premiers appareils de photo numérique qu'on utilisait, qui sont vraiment développés avec l'astronomie. Et puis, j'ai acquis des connaissances un peu techniques là. Et ça, c'était vraiment fantastique. Maintenant, c'est pas vraiment ça qui a fait que je suis devenu astrophysicien. Après, évidemment, il faut faire des études à l'EPFL, faire de la physique. Et puis, avec le temps, on arrive à se glisser, avec beaucoup de chance, on en fait son métier. Mais malheureusement, disons, la probabilité de vraiment devenir astrophysicien est très très faible. Et spécialement aujourd'hui, maintenant, pour les générations plus jeunes, c'est difficile.
0: Voilà, pour tous les enfants qui nous écoutent, qui voulaient devenir astrophysiciens, vous avez encore le temps de changer d'avis. Ouais.
3: Mais c'est plus difficile que vous voulez dire il y a 20 ans ou je sais pas quoi, non? Pourquoi c'est
2: oui,
3: plus
2: difficile? Oui, et c'est l'opportunité de dire que réellement, actuellement, en fait, les financements dans la recherche sont de plus en plus difficiles. Et ça veut dire
0: qu'il
2: y a une restriction des budgets, il y a moins de débouchés pour les jeunes. Et le message à nos dirigeants politiques, c'est une grave erreur. Donc voilà. Et on a une quantité d'étudiants qui sont excellents et qui auraient un avenir fantastique là-dedans.
6: Bah, ils feront
2: pédiatre.
6: Mais
2: il faut des moyens supplémentaires.
6: Ils feront pédiatre.
0: Très bien, voilà. C'est vrai. On a une semaine pour faire peut-être changer d'avis à nos politiciens et puis réinjecter un petit peu d'argent là-dedans. Et puis surtout parler de l'Observatoire d'Arba en Zer. Hein, c'est ce qui nous intéresse, l'Observatoire qui fête, ses 30 ans. Mais là, on doit jouer quand même. Deuxième jeu. Et on poursuit avec un mot, Yves Reva. Vous allez recevoir 4 définitions qui concernent le chleuasme. C-H-L-E-U-A-S-M-E, le chleuasme. À vous de savoir qui a la bonne définition parmi nos dicodeurs, notre dicodeuse. Qu'est-ce que le chleuasme, oui. Thierry Romanens?
3: J'aurais dit chleuasme, moi. Chleuasme.
0: Ah oui,
3: oui, oui. Orage au désespoir, c'est une maladie de la peau. C'est le chleuasme, mais peut-être qu'il y a les deux prononciations. Le chleuasme gratte, hein, donc c'est gênant, cela s'attrape dans les plis de la peau et entre les orteils, plus rarement aux mains, oui, parce qu'on les aère plus facilement, sauf si vous portez des gants de caoutchouc, ce qui peut arriver, et donc lorsque l'humidité s'accumule, hein, voilà. Et d'où provient cette humidité? Eh bien, de l'humidité, hein, ça paraît crétin, mais si on est dans un environnement humide, bah, faut pas s'étonner. Ou alors dans l'eau, vous sortez du lac, vous êtes mouillé, et à terre humide, ou alors simplement de la transpiration, on l'a bien éprouvé ça cet été. Donc deux symptômes au chleuasme ou chleuasme, Marie, l'odeur et la démangeaison. Voilà. Donc ça se traite, traitez-le et tout le monde vous en sera reconnaissant. Voilà.
0: Très bien, merci Thierry Romanens. Oui, on va dire chleuasme, j'ai vérifié. Mais c'est dommage, chleu, ça me faisait rire. Voilà. Chleuasme, qu'est-ce que le chleuasme? On poursuit avec une deuxième définition, c'est la vôtre, Frédéric Gérard.
7: Alors, vous dites chleu, vous?
0: Ah, vous préférez chleu? On aurait dû se mettre d'accord.
7: Ouais, c'est pas...
0: Faites comme vous voulez, on fait ce qu'on veut.
7: On fait, hein? Parce qu'on est libre, nous, les dictateurs.
0: Oui, nous sommes des esprits libres, on est punk.
7: Mais on est tout à fait punk.
3: Si, admettons, vous avez une copine qui s'appelle Chloé, c'est vous qui voyez, vous voyez.
7: Oui, mais par contre, le ballet Chloé, vous dites le ballet de Kyoto? Enfin, je vois là.
3: Le ballet de Kyoto. Ben, personnellement, je dis le ballet de Kyoto.
7: Oui, ça ne m'étonne pas, donc il chiotte. Alors... Donc le chleuasme, on va dire, bon, quel drôle de mot. Un mot bizarre, aurait-on envie de dire, et on n'a pas forcément tort, puisque chleuasme vient de louche, qui a donné en verlan chelou.
3: Évidemment.
7: Qui a donné chouleux, puis le ou s'en est allé, ou on ne sait pas, pour finalement donner chleuasme. Voilà, C-Q-F-D, ce que Fred dit, et ce que Fred dit, c'est la vérité. Voilà. Le chleuasme est donc une façon d'être qui cultive le bizarre, l'étrange, le louche, l'interlope. Voilà. À mes yeux, par exemple, l'adoration du brocoli et de Claude François sont des exemples de chleuasme déroutants. Voilà. Ouais. En football, pour celui qui n'est pas argentin et qui continue à supporter l'équipe d'Argentine, c'est un chleuasme effrayant. De même, passer son temps à regarder les étoiles avec un télescope alors qu'on pourrait admirer les beaux yeux de la voisine d'en face, c'est totalement louche.
0: Philippe Battaglia.
8: Oui, alors c'est vraiment pas de chance que ce soit tombé sur moi cette question, parce qu'il vous suffit d'un coup d'œil, mesdames, messieurs, pour remarquer que je suis pas le couteau du tiroir le plus aiguisé, pas le pingouin de la banquise qui glisse le plus loin, pas la fraise la plus fraîche de la barquette. En effet, si la vie était un bol de soupe, ma capacité de réflexion serait une fourchette. Et pourtant, c'est bien sur moi que repose la trop lourde responsabilité de vous donner la bonne réponse. Le chloasme, je l'apprends à l'instant, est donc une stratégie qui consiste à se dévaloriser soi-même pour tenter de convaincre ou de récolter des compliments. Après, moi, je vous dis ça, mais vraiment, comptez pas trop sur moi. Hein. La première fois que j'ai ouvert un dictionnaire, j'ai cru que je l'avais cassé en deux.
0: On termine avec vous, Format.
1: Oui, moi, ça m'arrangerait que ça se prononce chloasme.
5: Ah, ouais. Ben oui.
1: C'est l'incapacité à apprendre l'allemand.
5: Ben oui.
1: Ouais, c'est une maladie neurologique qui touche 100% des Suisses romands. Ça se déclare très, très vite, hein, dès l'enfance, et on n'en guérit jamais. J'ai fait 13 ans d'allemand à coups de vocabulaire, génitif, accusatif, verbe à particules séparables, et au final, je n'ai retenu qu'une seule phrase. Ein Bier, bitte. Et en même temps, c'est pas de notre faute. L'allemand, c'est moche. Prenez le mot en français, limitation de vitesse. En italien, c'est limite di velocità. En anglais, c'est speed limit. En espagnol, c'est limite di velocidad. Et en allemand, Geschwindigkeitsbegrenzung. Cendrillon. En anglais, c'est Cinderella. Non, Cinderella, sorry. En italien, c'est Cenerentala. Et en allemand, Achenputtel. Achenputtel. Non, alors le chloasme, c'est pas notre faute. C'est juste de la légitime défense. Wow.
0: Alors, qu'est-ce que le chloasme, chloasme pour certains, Yves Réva? Est-ce que c'est, comme Thierry Romanence nous le dit, une maladie de la peau? Pour Frédéric Gérard, une façon d'être qui cultive le bizarre? Est-ce une pêche au compliment? Une forme de rhétorique, finalement? Et puis, Format, pour vous, une incapacité à apprendre l'allemand? Qui dit vrai à propos du chloasme, Yves Réva?
2: Alors, c'est difficile. Je vais choisir Philippe Battaglia. Parce que je pense que ça se prononce... Chloasme, en effet,
5: oui,
2: mais...
5: Tout à fait.
1: Oui, oui.
5: Ça se prononce Battaglia.
0: Le chloasme est une figure de rhétorique consistant à se dévaloriser par fausse modestie afin de mieux convaincre ou de récolter des compliments, une pêche aux compliments. Par exemple, dire « moi qui suis vraiment laid » alors qu'on sait pertinemment être beau dans l'espoir que l'interlocuteur nous contredise par un compliment. Voilà ce que c'est le chloasme. Mmh. Et c'est une bonne réponse de notre
5: bravo.
0: Invité. Bravo et bravo.
5: Talent.
0: Je vous le rappelle, en fait, les 30 ans de l'Observatoire d'Arba-Anzère et le 18 septembre prochain, justement, à la salle polyvalente d'Arba, eh bien, vous êtes attendus toutes et tous pour la soirée d'ouverture qui marquera le début des festivités qui entourent ces 30 ans. Plus de 30 heures d'observation qui sont au programme. Deux concerts sont organisés. Jérémy Kiesling sera là et Alioz également. Alioz qu'on va écouter. C'est un choix tout à fait judicieux, une fois encore, de notre cher programmateur Willy Deselu. Voici Viens la nuit sur RTS Première. À tout de suite.

0: On reçoit beaucoup de courriers de la part de nos auditeurs et auditrices, la plupart du temps pour nous dire à quel point ils adorent cette émission, bien évidemment, mais de temps en temps, on note quand même quelques plaintes. Vous êtes quelques-uns à ne pas apprécier mon rire, par exemple. Alors ça, ma foi, j'y peux rien, je suis née avec, je suis désolée. En revanche, pour une autre de vos demandes, on a décidé d'agir, puisqu'on aime les changements au sein des décodeurs. Vous vous plaignez parfois des chansons.
1: Oh,
0: on comprend pas pourquoi. Oh, c'est super, les chansons.
2: Ils veulent plus de chansons.
0: Il est vrai que parfois, Sandrine Viglino et Olivier Magarotto ont du fil à retordre avec certaines de nos chorales de décodeurs. Alors, on a décidé de faire chanter nos décodeurs en solo, dorénavant. Il y aura 4 chansons solo durant la semaine et puis une chorale le vendredi. Je vous propose qu'on commence tout de suite avec Frédéric Gérard, qui va donc interpréter sa chanson solo avec l'aide de Sandrine Viglino. Vous avez choisi d'interpréter quoi, Frédéric Gérard, et avec quelle mission pour notre invité ?
3: Alors, j'ai choisi d'interpréter, n'est-ce pas, le soleil à rendez-vous avec la lune, parce que je lui dis, ma foi, une semaine d'astrophysicien, l'éclipse récente. Je me suis dit que c'était pas une si mauvaise idée, et puis Charles Trenet est tellement délicat. Alors, la mission de notre invité, après le schleasme, c'est de trouver quel est le mauvais couplet, parce qu'il n'y en a qu'un. Il y a 3 couplets, beaucoup de refrains, et un seul mauvais couplet.
0: Très bien. Frédéric Gérard et Sandrine Viglino qu'on accueille.

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0: Dubois.
1: Le soleil a rendez-vous avec la lune. C'était Frédéric Gérard. Une mission pour vous, donc. Yves Revin, il y avait un bon couplet au milieu de... Combien de couplets en tout ?
2: Trois.
1: Trois.
2: Beaucoup de refrains.
1: Lequel était le bon, Yves Revin ?
3: Alors, je...
1: Le faux.
3: Le faux.
2: Le faux.
3: Le... Alors, le deuxième.
1: Hélas, c'est la galosse.
4: Tellement bien écrit, tes couplets.
1: Mais oui, ça, vous écrivez comme Charles Trenet. Frédéric Gérard.
5: Et c'est le premier quand il voit l'éclipse.
1: C'est le premier qui était le faux. Ben oui, ça aurait été pas mal quand même que ça parle d'éclipse dans cette chanson, mais non.
5: Mais ça part d'éclipse d'une certaine façon.
1: Mais pas dans le premier couplet.
5: Le soleil a rendez-vous avec la lune.
1: Oui,
5: quand même.
1: Mais pas si frontalement. Très bien. On est un petit peu en retard. Je vous propose qu'on file sur un bonus avant la fin de cette première demi-heure. En mai 1962, attention, c'est un bonus, vous répondez toutes et tous dans le public si vous voulez, vous hurlez la bonne réponse, mais surtout vous, Yves Revin. En mai 1962, un astronome à l'Observatoire de Haute-Provence a cru observer une éruption d'étoiles anormalement riche en potassium. 5 ans plus tard, on a réalisé que l'origine de cette observation n'était pas du tout céleste, mais bien terrestre. Qu'est-ce qui s'est passé en mai 1962 ?
5: C'était un lit d'araignée avec moins d'eux ?
1: Non.
4: Est-ce que c'était une usine qui a pété pas loin de feu d'artifice avec du chlorure de potassium ?
1: Non. Il va nous casser les bonbons toute la semaine, j'en suis sûre.
5: Moi, j'aime bien les chewing-gums à la chlorophylle.
1: Oh là là là là. Non, qu'est-ce qui s'est passé ? C'était pas une éruption d'étoiles.
6: C'était un truc qu'il y avait sur le télescope ou c'est un truc
1: pas loin.
5: Ouais, sur le télescope.
4: Mais c'est le gars qui fumait les allumettes, je sais pas comment allumettes.
1: Mais tout à fait, Thierry Revenant. Mais oui. Mai 1962, le mystère a quand même duré 5 ans. Mais ce sont les étincelles qui venaient en réalité des allumettes que l'observateur craquait près du télescope pour rallumer sa pipe pendant ses longues nuits de veille. Une anecdote qui a trouvé comme plein d'autres dans un ouvrage de Yael Nazé sorti en 2021 qui s'intitule « Les histoires les plus insolites de l'astronomie ». Voilà, ne fumez pas près des télescopes. Ben oui, ça fausse. Vous avez une anecdote dans ce goût-là, Yves Revin, vous fumez pas.
3: Non, je ne fume pas, en effet. Non, c'est vrai que j'avais déjà entendu cette anecdote, et oui, ça peut tout à fait arriver.
1: Oui. Ça ne vous est pas arrivé ? Vous n'avez pas confondu un moustique
3: non,
1: pour une nouvelle
3: galaxie ?
1: Non, parce
3: que dans mon travail, je ne fais très peu d'observations, je fais plutôt de la théorie, donc c'est beaucoup plus difficile donc de se... Non.
4: Votre ciel, c'est l'écran d'ordinateur, plutôt ?
3: C'est ça, oui, c'est une ouverture sur l'espace un peu différente, mais oui, c'est ça.
5: Mais c'est beau aussi, vous savez.
3: C'est très poétique.
5: Oui, c'est beau.

Voilà, de retour dans les 10 codeurs pour fêter les 30 ans de l'Observatoire d'Arbat-en-Zer. On le fait depuis Sion, au Collège des Creusets, avec notre invité du jour, l'astrophysicien Yves Revin, et les 10 codeurs. La 10 codeuse de la semaine, format Thierry Romanence, Frédéric Gérard et Philippe Batalia.

0: Quel été on vient de vivre ? C'était quand même fou. Hein. Vous aussi, vous avez commencé à angoisser légèrement au bout de la 10e fois où vous avez entendu que c'était l'été le moins chaud du reste de nos vies. Hein, cette phrase, c'est devenu la mauvaise blague que tonton vous répète à chaque fête de famille. La première fois, on sourit. La 4e fois, on soupire. La 10e fois, on a envie de lui faire ravaler, hein, la mauvaise blague. Tous les journalistes s'y sont mis alors que nous, on avait chaud. On avait trop chaud pour penser qu'on allait devoir s'habituer à ça. Et le soir, quand il faisait enfin un peu moins chaud, passait la déception d'un orage qu'on attendait frénétiquement sur nos applications météo et qui finissait toujours par nous poser un lapin, eh bien, on devait regarder les canadaires tenter d'éteindre les incendies en France et en Espagne tout en espérant que personne ne craquerait une allumette le 1er août. Tout ça, bien sûr, dans un contexte mondial qui, même avant l'été, donnait déjà envie d'aller se coucher au fond d'un congélateur. Mmh. Et puis un soir, au milieu de la fournaise, de l'angoisse, de la peur de voir ses enfants grandir dans un monde où plus rien ne pousse et tout s'embrase, on s'est retrouvés, entre voisins, entre amis ou en famille, sur une colline, en bord de route ou dans son jardin, pour lever les yeux au ciel et prendre le temps tout d'abord de voir la lune cacher le soleil, et puis la nuit faire place au plus beau des spectacles, celui durant lequel les étoiles filantes sont si nombreuses que certaines explosent au-dessus du jardin et font peur au petit dernier. Une soirée durant laquelle personne ne touche son téléphone pour être sûr de ne pas être ébloui. Un petit miracle d'été. Un miracle qui m'a demandé de retrouver une dame à la sortie d'un métro lausannois pour lui acheter sous le manteau 2 paires de lunettes de protection pour éclipse, comme si j'achetais de la drogue ou pire, mais une nuit inoubliable. Une nuit qui nous rappelle à toutes et tous que même si tout brûle ici, à l'échelle de l'univers, ça n'est pas bien grave. Et tant qu'on peut, levons de temps en temps les yeux au ciel pour désangoisser, ou angoisser de plus belle, à vous de voir. Et quoi de mieux qu'un observateur pour le faire ? Yves Revat, avec vous, on fête celui d'Arba Anzer. Bienvenue dans les décodeurs.
1: Bravo !
0: Vous l'avez regardé, cette éclipse, évidemment.
2: Bien sûr.
0: Bon, vous êtes habitué, vous en avez vu d'autres.
2: Oh, des milliers et des milliers.
0: Bon, vous êtes blasé des éclipses. Vous aviez des lunettes ?
2: Oui, j'avais des lunettes, oui, absolument.
0: Ouais, comment c'est possible qu'on ait été comme ça, en pénurie d'éclipses ? Vous en aviez, les décodeurs, décodeuses ? Vous aviez vos lunettes ? Vous n'avez pas regardé l'éclipse ?
3: Oui, oui, mais si, oui.
0: Mais vous ne voyez plus rien depuis, c'est ça ?
3: Si vous le dites. Non, mais oui, j'ai récupéré en dernière minute des lunettes. Oui. C'est marrant. Hein, mais je dis, si en même temps tu en achètes et puis que tu ne les vends pas et que tu dois attendre 25 ans avant de ne pas pouvoir les refiler.
0: Alors moi, j'ai vu que le lendemain d'éclipse, il y a des petits malins qui les vendaient, mais 100 francs pièce, pour pouvoir dire qu'on avait vu l'éclipse. Et le prouver avec des lunettes. Non, vraiment, c'est un business, oui. Vous l'avez vu depuis la Suisse ou vous êtes allé jusqu'en Espagne comme certains scientifiques ?
2: Non. Je suis resté en Suisse. On était juste au-dessus de Nyon, sur la Dôle. Mais attention, hein, la Dôle, je crois que c'est pas ce qu'on pense. Hein. C'est une montagne,
3: bien
2: dégagée.
0: Mais s'il y avait un peu de... Ok, d'accord. Très bien.
2: Mais voilà. Donc non, magnifique soirée.
0: On est d'accord
2: dégagé.
0: Que tout d'un coup, tout le monde a levé les yeux au ciel. C'était quand même assez particulier comme soirée. Il y avait une ambiance. Nous, on a fait ça dans le village. C'était trop chouette.
4: Oui, moi, j'étais sur un demi de Dôle et j'ai.
0: Oui, très bien. Voilà.
3: J'étais au bord du lac à Vevey, mais c'est marrant. Les gens, quand le soleil a disparu derrière la montagne, les gens, ils ont applaudi. C'est un drôle de truc.
2: Oui, c'est vrai qu'on a eu la même
3: tous
2: chose.
3: Les bords du lac, tout d'un coup, le soleil disparaît derrière la montagne. Enfin, direct en Nyon un peu. Et tout le monde a fait ouais.
5: Bien joué, la lune.
0: Bon, c'était un beau moment. Voilà.
4: C'est joli.
0: Nouveau jeu. On ouvre notre fil rouge de la semaine. C'est notre invité de jeudi qui aura la lourde tâche de répondre à la question qui arrive, puisque nos décodeurs, notre décodeuse y répondront au rythme d'un sketch par jour. Yves Revat, vous avez donc congé pour quelques minutes. Ici, on cherche à quoi servait une fourquine au XVIe siècle. Et vous êtes content d'avoir congé, hein, pour cette question. À quoi servait une fourquine au XVIe siècle ? On écoute le premier sketch de la semaine. C'est celui qu'a écrit Thierry Robanens et il l'interprète avec l'aide de Frédéric Gérard.
6: Tire, je te dis !
7: Mais on voit rien !
6: Mais tire et fais ce que je te dis !
7: Mais je tire sur quoi ?
6: Devant !
7: Devant !
6: Mais devant !
7: Mais on voit rien du tout !
6: Bah justement !
7: Mais puisqu'on ne voit rien !
6: Et qui te dit que l'ennemi n'est pas juste là et qu'on ne le voit pas ?
7: Mais c'est le brouillard !
6: C'est ce que je dis, il peut être dedans !
7: Dedans ?
6: Dedans le brouillard !
7: Oh !
6: Mais alors, qu'est-ce que t'attends?
7: Ah, mais je trouve pas ma fourquine.
6: Mais pourquoi t'as besoin de ta fourquine?
7: Bah, pour viser juste.
6: Mais puisqu'on voit rien, t'as pas besoin de viser juste.
7: Bah, c'est une conscience professionnelle que je possède moi-même, voilà.
6: Tu l'as posée où?
7: Par là, voilà.
6: Bah, je ne vois rien.
7: Bah, c'est bien tout le problème. Bah,
6: hein. Oui, bah, alors j'avance un peu.
7: Oh, non, mais, oh, attends, je te vois plus, là.
6: J'ai entendu quelque chose, fais gaffe.
7: Où?
6: Au nom de Dieu, tire! Ah, on m'a tiré dessus, je suis touché.
7: T'es où? Bah, je lui avais dit, sans fourquine, c'est vachement dur d'être précis.
0: Voilà, donc pour ce premier sketch de la semaine qui concerne la fourquine, qu'est-ce qu'on dit Thierry Romanon, c'est un...
6: Oui, c'est un guide pour poser le fusil, enfin le mousquet, le fusil de l'époque, c'est des arquebusiers, hein.
0: Oui.
6: Donc c'est le guide pour poser le fusil qui permet d'être, de viser.
0: Précis. Et viser, pour être précis. Très bien. Voilà, on verra jeudi ce que nous dira notre invitée. Il faudra qu'on... Elle panique déjà, parce qu'elle sait que ce sera elle qui aura la lourde tâche. Oui, je ne vous dis pas qui c'est, mais elle se marre. Voilà, pour ce qui est de ce fil rouge, on enchaîne. Yves Reva, si aujourd'hui vous avez, on l'a compris que c'était un petit peu difficile avec le financement notamment, mais si vous avez des élèves qui vous demandent de l'aide pour se lancer dans un projet comme celui de par exemple construire un observatoire, vous leur dites d'oublier tout de suite? Ou il y a quand même... Ah, non, quand même.
2: Non, il faut toujours suivre sa passion. Ah, oui. Ça, c'est la règle d'or.
0: Jusqu'où vous êtes allé pour la vôtre? Qu'est-ce que vous avez fait d'exception?
2: Bon, moi, j'ai
0: vous
2: eu
0: avez,
2: beaucoup
0: vous
2: de
0: avez
2: chance.
0: Voyagé?
2: Oui, donc, et ça, c'est dans notre... Dans notre domaine, c'est indispensable. C'est-à-dire qu'on fait un travail de doctorat, et puis après, on nous demande d'aller voir ailleurs, d'aller découvrir ailleurs, de découvrir d'autres manières de penser, de développer aussi un réseau. Et donc, moi, je suis pas parti très loin, mais je suis parti 2 ans à Paris, à l'Observatoire de Paris.
0: Oui. Pourtant, vous allez dans des observatoires, mais votre travail à vous, si j'ai bien compris, mais alors attention, hein, il est largement numérique. Vous faites des simulations de galaxies, vous développez des outils informatiques, est-ce que quelque part vous avez remplacé le télescope par l'ordinateur? Il n'y en a plus du tout, vous allez quand même de temps en temps mettre un œil.
2: Alors moi, plus du tout.
0: Ah voilà, c'est fini.
2: La dernière fois que j'ai été, c'était par ailleurs à l'Observatoire d'Arba, mais c'est juste pour amener mes enfants, pour leur faire un peu découvrir.
0: C'est moi qui
2: ai fait l'observation avec un vrai télescope.
0: Oui.
2: Non, mais moi j'ai cette passion d'essayer de comprendre le monde à l'aide d'un ordinateur, c'est-à-dire de faire des modèles, et surtout des modèles dynamiques, de faire... Alors vous savez... En astrophysique, le problème, c'est que les choses vont pas vite. Typiquement, l'évolution d'une galaxie se compte en milliards d'années, donc c'est pas super facile à accéder à ça quand on regarde au télescope. Donc le mieux, c'est de faire des modèles numériques où on peut accélérer le temps, en quelque sorte.
0: Oui.
2: Donc on est capable de simuler, de voir l'évolution d'une galaxie sur des milliards d'années en quelques secondes. Les temps de calcul sont très importants, mais vraiment, on peut voir cette évolution.
0: On fait pas ça sur son ordinateur à la maison, quoi.
2: On peut faire une partie du travail maintenant. Non. Disons, les grosses simulations demandent des moyens très très importants, ce qu'on appelle des fermes de calcul, ou en français des clusters, des centres de calcul importants auxquels on a accès à l'Observatoire de Genève, à l'EPFL ou bien au niveau suisse, qui peuvent prendre plusieurs mois, voire presque plusieurs années.
6: Mais ce sont des projections dans le futur ou vous évaluez aussi, enfin, on va aussi dans le passé pour voir ce qu'il en était de notre galaxie, par exemple, avant.
2: Alors, on est intéressé plutôt au passé.
6: Ah, au passé.
2: Parce qu'en fait, on peut le confronter avec des observations. On peut pas, évidemment, on n'a pas des observations dans le futur, par définition.
6: Ouais. J'ai l'air de bête que ça, comme vous me regardez. Je crois que j'ai l'air d'un con, je crois.
2: Non, ouais. Mais j'ai des collègues qui essayent de prédire le futur et c'est facile parce que, évidemment, on va jamais leur dire qu'ils ont tort.
6: Oui.
2: Mais ça existe typiquement, savoir si dans quelques années, quelques millions d'années, milliards d'années, notre galaxie va rentrer en collision avec la galaxie d'Andromède.
4: Ah ouais. Oh, notre chien, ça ne me réjouit pas.
0: J'ai vu une...
2: C'est bien pire que le réchauffement climatique.
6: On a un peu de la marge, on a de la marge.
0: Très bien, voilà. On est vraiment en train de décourager tous les enfants qui voulaient se lancer dans l'astrophysique. Mais non, tenez bon.

0: Une nouvelle question pour vous, Yves Reva, et pour tous les enfants qui nous écoutent, parce que oui, des enfants écoutent régulièrement les décodeurs, on les embrasse. On s'excuse aussi pour les quelques gros mots qui nous échappent parfois, mais avant tout, on les embrasse. Yves Reva, d'où vient le nom anglais de l'ours en peluche Teddy Bear? D'où ça vient? Le teddy bear, on commence avec la réponse de Thierry Romanens.
1: Oui, beaucoup, pas toutes, mais beaucoup de tortues se nomment Caroline, hein, à cause de la bande dessinée Boule et Bill. Hein, Caroline, cette drôle de tortue amoureuse d'un cocker, Bill. Oui, Boule, c'est le garçon, je ne savais plus. Donc, avec la tortue amoureuse de Bill, c'est drôle. Et qui, sans complexe, la tortue vire sa carapace pour se faire bronzer au soleil. Hein. Donc, ce nom, Caroline, vient de la bande dessinée. Eh bien, c'est pas du tout la même chose pour Teddy Bear. En 1920, un pâtissier invente une friandise qui va conquérir le monde, l'ourson en chocolat fourré à la guimauve, on voit tout ça, ce chocolat-là. Quand ça arrive aux États-Unis, c'est commercialisé sous le nom de Teddy's Bear, les ours ou les oursons de Teddy, du nom du pâtissier qui avait commercialisé ça. Et cette marque va passer, comme souvent, dans le langage courant pour désigner plus généralement un ours en peluche.
0: Merci Thierry Romanens. Frédéric Gérard.
2: Mon Dieu, c'est à moi.
0: Mais oui.
2: Mais c'est un honneur. À Londres, un jour, j'ai visité Harrods. Alors, je dis bien j'ai visité parce qu'Harrods, tout est tellement cher. C'est un magasin d'hyperluxe, hein, pour ceux qui, d'entre vous qui ne connaissent pas Harrods. Et alors, je suis tombé au rayon jouets sur un alignement impressionnant de teddy bears. Oui. Et je me suis dit que le teddy bear était une invention anglaise. Mais que nenni, quelle erreur! Le teddy bear, c'est états-unien. En effet, en 1902, alors qu'il participait à une chasse dans le Mississippi, Theodore Roosevelt, que l'on surnommait volontiers Teddy, refusa d'abattre un ourson blessé que l'on avait en plus attaché à un arbre. Non, mais c'est franchement dégueulasse, quoi. Et il considérait que c'était contraire à l'éthique de la chasse. Et il avait bien raison, personnellement, l'ours... Je l'affronte adulte et à main nue. Autrement, ça n'a aucun charme. Cet événement fut relayé par une caricature du célèbre Clifford Berryman qui donna l'idée à un commerçant de Brooklyn de fabriquer des ours en peluche, hein, qu'il allait baptiser Teddy avec l'accord du président. Alors le teddy bear était né et connaît encore et toujours un succès mondial. Je m'apprête personnellement à créer un ours en peluche moi-même. Oui, le Freddy Bear.
0: Oui.
2: Beaucoup moins poilu, mais tout aussi doux au toucher. Et puisque je parle de moi-même, il fut un temps où une gentille dame venait le matin me rendre visite avant d'aller travailler. Elle m'envoyait un message la veille ou le matin même. « Tu es dispo ?» Je répondais oui ou non. Dès lors, mes amis m'ont surnommé Spo. Teddy Spo. Ah. C'est une histoire vraie.
0: Merci Frédéric Gérard, on poursuit avec Forma.
3: Ben en fait, à l'époque, il n'y avait ni pédopsychiatre, ni mélatonine en spray pour aider les enfants à s'endormir paisiblement. Alors, un inventeur anglais a eu l'idée géniale de créer la toute première peluche musicale capable de chanter elle-même une berceuse pour aider les petits bouts de choux à s'endormir. Il y avait un petit mécanisme à l'intérieur, une manivelle dans le dos, et hop, l'inventeur avait appelé sa peluche Teddy, un nom tout doux pour un ours tout mignon.

0: C'est chou.
1: C'est tellement joyeux toujours.
0: Oui, c'est
1: format.
0: Trop beau.
1: Oui. C'est chou.
0: Et Philippe Battaglia.
2: La définition de format est la vraie. J'avais cet ourson quand j'étais petit.
0: Voilà.
2: Explique des choses. Non, tout ça est faux. Nous sommes en 1902. C'est pour la définition, hein, je vous rassure. Nous sommes en 1902, une petite fille du nom de Sarah Tatouille, aucun lien de parenté, s'est perdue dans la forêt lors d'une promenade dominicale avec ses parents. On ne la retrouva que 3 jours plus tard. Lorsqu'on lui demanda comment elle avait tenu durant ces 3 jours, elle expliqua à un parterre de journalistes qu'elle avait bu l'eau de la rivière et qu'elle s'était nourrie de champignons. Mais comment, lui demanda-t-on encore, comment as-tu pu te

0: C'est joyeux et gai.
1: Belle émission.
2: Alors, d'où vient ce fameux Teddy Bear? Est-ce que c'est, comme nous le dit Thierry Romanens, l'invention d'un pâtissier qui lui-même s'appelait Teddy? Frédéric Gérard, vous nous parlez de Theodore Roosevelt qui aurait sauvé un ourson, format eh bien d'un nom doux qu'on donne à un ours mignon qui nous berce la nuit, et Philippe Battaglia d'une jeune fille perdue dans la forêt qui aurait été aidée par Teddy qu'elle dessinait. Qui avait la bonne réponse d'après vous, Yves Revin?
3: Ah, je vais dire format.
2: Oh, waouh. Non. Je vais quand même voir ce que le public a voté. Vous étiez du côté de Frédéric Gérard et vous avez raison. Le nom Teddy Bear donné à l'ours en peluche à partir de 1903 trouve son origine dans une anecdote qui implique le président américain Theodore Roosevelt, surnommé Teddy, qui avait sauvé un ourson lors d'une partie de chasse. Voilà, c'est un
4: j'ai des images.
2: Oui.
4: Non, j'ai des images qu'en fait, c'était une partie de chasse, il était bredouille. Donc ses assistants ont dit... Il va pas rentrer bredouille, ça la fout mal. Ils ont attaché un ours blessé, pas un ourson, mais un vieil ours blessé à l'arbre. Il dit, je vais pas abattre cette pauvre bête. Faisons éthique et tout. Donc après, ils ont créé pour les oursons et tous ces machins.
5: Et l'histoire était bien vraie, ouais.
2: Oui.
4: C'est une belle histoire.
2: Et c'est une mauvaise réponse, c'est la première hein, depuis qu'on vous reçoit, Yves Reva. Mauvaise réponse qui entachera peut-être votre évaluation de vendredi. On ne sait pas. Notre cher Sébastien Cortési sera dur avec vous ou pas. Il n'empêche, là, il vous reste une chance de vous rattraper puisque c'est votre défi qui arrive.
4: Ah.
2: Et pour terminer ce magnifique lundi, notre invité va poser une question. Vous avez préparé un défi, Vreva. Nos décodeurs, notre décodeuse ont 2 minutes pour répondre, après quoi je sonne le gong.
5: Alors je vais essayer de me venger un petit peu là. Donc j'ai préparé un mot de vocabulaire dont vous devrez bien sûr trouver la définition.
2: Génial. Oui.
0: Tout à fait.
5: Vous adorez ça?
0: Oui.
4: Chleuasme.
5: Alors le mot c'est...
1: Chleuasme.
5: C'est une syzygie.
0: Comment?
5: Syzygie.
4: Syzygie.
1: Est-ce que c'est
4: Syzygie? On a déjà eu le truc.
6: C'est quand quelqu'un meurt. Syzygie.
0: Ça s'appelle comment, Syzygie?
5: Comment ça s'appelle?
0: Oui.
5: Comme ça se prononce.
6: Ah oui, on n'a pas le nom.
5: Ça, c'est ce que ma femme dirait. Non, mais donc, c'est S, Y,
0: A.
5: Z, Y,
4: Syzygie. Pour moi qui ai un truc à galant, c'est difficile à prononcer. Hein. Un se, un je, un ze. Ça, c'est un truc pour un dyslexique qui se tire une balle. C'est fou, ça.
2: Voilà, vous gagnez du temps.
6: C'est un phénomène de là-haut. On est d'accord.
4: Ça se passe dans le ciel.
5: Ça se passe dans le ciel.
4: C'est une apparition dans le ciel.
5: C'est pas forcément une apparition.
6: Ah, c'est une disparition.
4: C'est un phénomène.
6: C'est un truc qui se
5: cache.
6: Oui,
5: c'est un phénomène. Est-ce qu'on peut
4: voir une syzygie?
5: Oui, on peut le voir.
2: Nous, on peut la voir.
4: À l'œil nu,
5: oui, c'est vrai.
0: Ah. Pierre Perret a chanté une chanson. Tout, vous saurez tout sur le syzygie.
4: Bien sûr. Est-ce que ça a à voir avec les nuages?
5: Non.
4: Une apparition? Non.
1: Non, avec
0: les étoiles.
1: L'espace, la lune,
0: avec les planètes.
1: Le soleil.
5: Ouais, voilà, vous dites beaucoup de mots. Donc,
2: est-ce que parfois ça file, c'est
5: un phénomène.
4: Vous serez payé pour ça, monsieur.
2: Est-ce que ça file parfois?
5: Non.
4: Ça brille ou pas? Ça brille pas la nuit?
5: Oui, ça fait partie du phénomène.
4: Est-ce que
6: c'est le phénomène de réverbération sur les étoiles, de la lumière sur les étoiles?
5: Ah, c'est bien passé, non.
4: Est-ce que c'est l'étoile qui reflète sur la planète? C'est ça le truc,
5: non.
4: Hein?
5: Non.
4: Ce qu'on voit sur la planète, ça s'appelle syzygie.
2: Est-ce que c'est une étoile qui est déjà morte, mais on la voit encore?
1: Oh,
5: je crois qu'il y a une certaine
0: raison.
5: Mais non, ça n'est pas du tout ça.
0: Oh! Mais voilà ce gong.
4: Joli.
2: Qu'est-ce qu'une syzygie?
5: Alors, certains décodeurs étaient très très proches, hein, vraiment très très proches. Donc, en fait, une syzygie, ça correspond à l'alignement d'au moins 3 corps célestes, 3 planètes. Et donc, ça correspond en fait, c'est l'équivalent d'une. Ça peut être une éclipse. Pas forcément une éclipse, mais ça peut être aussi la nouvelle lune. Par exemple,
4: quand elles sont éloignées, alignées comme ça, elles se cachent.
5: Vous avez 3 planètes ou plus. Hein.
6: Vous avez au moins 3 planètes
5: qui sont alignées. Et on appelle ça une syzygie.
2: Ouais. Mais Starlink, c'est pas une syzygie, par exemple.
5: Non.
6: Non, c'est une hérésie.
2: Voilà.
5: Merci.
0: Mais une syzygie humaine, ça serait une queue humaine.
6: Non, ça suffit.
2: Très bien. On s'arrête ici. C'est ici qu'on s'arrête.
4: Tu sors.

0: tu dégages.
1: Les décodeurs sont à Sion pour une semaine. On fête les 30 ans de l'observatoire d'Arban-en-Zer qui approche à grands pas. Si vous voulez fêter comme il se doit, c'est les 18-19 septembre prochains avec au programme 30 heures d'observation, des concerts, de la raclette, une conférence de Claude Nicollier, je mets dans l'ordre. Vous trouvez toutes les informations sur le site de la Société d'Astronomie du Valais-Roman à l'adresse savart.ch. Aujourd'hui, on recevait l'un des élèves à l'origine de la naissance de l'observatoire d'Arban-en-Zer. Merci d'avoir été notre invité, Yves Revin.
2: Bravo. Bravo.
1: Demain, vous laissez votre place à Patrick Borgeau, caissier de la Savoie et surtout l'un des animateurs bénévoles qui reçoit le public à l'Observatoire. Revenez donc demain, même heure, même chaîne, la suite des programmes de RTS Première. C'est tout de suite, à demain.
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0: avant tout.
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2: Avec plaisir, il est 6h sur RTS Première. Bon réveil à tout le monde, bienvenue. Et bonjour à vous, c'est les matinales qui démarrent pour une nouvelle semaine. Lundi 24 août, on va revenir ce matin sur la mort de Marvin à Lausanne. C'était il y a un an, jour pour jour, ce jeune de 17 ans décédé en tentant de fuir la police en scooter. Le quartier de Prélat s'était ensuite embrasé de colère. On verra où on en est un an après avec les proches de Marvin sur les réformes promises par la police également et au niveau politique. On reçoit aussi Manfred Buller à 7h30, conseiller national UDC bernois. Il porte l'initiative pour la neutralité. On vote le 27 septembre. Le texte veut inscrire une définition stricte de la neutralité dans la Constitution. On recevra le conseiller fédéral Ignacio Cassis demain, opposé à ce texte. Mes paroles tout d'abord aux initiants. Pour commencer, Manfred Buller, si vous avez une question à lui adresser, écrivez-nous dès maintenant 076-250-1234. Et on démarre avec le journal d'Adrien Krause. Bonjour Adrien.
3: Bonjour. 35 ans d'indépendance pour déjà plus de 4 ans de guerre face à la Russie. L'Ukraine célèbre aujourd'hui un anniversaire forcément particulier. En Suisse aussi, on commémore. C'était il y a un an, vous le disiez, Valérie, le quartier de Prélat à Lausanne s'embrasait après la mort de Marvin et Camilla. Tous deux décédés en voulant fuir la police. Les collectifs antiracistes regrettent aujourd'hui l'immobilisme des autorités, vous l'entendrez. Et puis eux ont brillé ce week-end. Steve Gerda, champion du monde de saut d'obstacles. Sinafra est victorieuse à deux reprises en Coupe du Monde de VTT. Elle qui visera l'or également aux Mondiaux, ce sera dans une semaine. C'est donc un anniversaire forcément particulier que vivra l'Ukraine aujourd'hui. 35 ans d'indépendance, célébrés en pleine guerre contre la Russie, mais aussi sur fond de tensions politiques. Hier, Volodymyr Zelensky a exclu la tenue d'élections, un tsunami qui fracturait le pays, selon lui, après plus de 4 ans de conflit. Une réponse donnée à son ancien ministre de la Défense, qui appelait la semaine dernière à restaurer le processus démocratique. Une indépendance commémorée également à Neuchâtel. Des dizaines de personnes y étaient rassemblés hier. Romain Bardet est allé à leur rencontre, c'est son reportage.
4: Dans la foule, nous croisons Sophia qui nous montre un panneau avec une photographie.
5: C'est mon père qui est porté disparu. En fait, sur mon panneau, il est écrit qu'il ne faut pas oublier le prix qui était payé.
4: Ne pas oublier et se rassembler pour les 35 ans de l'indépendance de cette Ukraine toujours en guerre aujourd'hui.
5: En fait, la fête d'indépendance, c'est la fête pour rappeler à tout le monde que nous n'allons pas arrêter à se battre pour notre indépendance.
4: Des discours.
6: L'Ukraine, ce n'est pas seulement la guerre. L'Ukraine, c'est aussi la vie.
4: Des danses, des chants. Autant de souvenirs du pays en étant loin de la maison. Et alors qu'aucun scrutin ne peut être organisé en Ukraine sous la loi martiale, les personnes croisées restent prudentes, comme Sophia.
5: Je sais que c'est pas possible parce qu'on a le statut spécial, mais je suis, oui, pour élection.
7: Mais trop compliqué à cause de la situation actuelle.
5: Oui, c'est ça.
4: Ou Hakim.
8: Faut attendre un petit moment jusqu'à tout se calme, et après, oui, on peut faire des élections comme il faut.
4: Quant à cette question,
7: et vous avez toujours confiance en Volodymyr Zelensky en tant que président ?
5: Oui.
4: Voilà ce que répond Christina.
9: C'est mon opinion, moi, je pense qu'il fait vraiment beaucoup de choses.
4: Et Marina.
10: C'est une question difficile pour moi, parce que j'habite en Suisse, donc je pense que le président Zelensky, c'est bien.
4: Un sujet difficile à aborder, selon Sophia.
9: Chaque personne a ses avis, donc c'est difficile de parler.
4: Mais toutes et tous partagent surtout cet espoir que la guerre s'arrête.
8: Un jour, ça, c'est sûr.
4: Un jour, c'est quand ?
8: Si je savais. Bientôt.
3: Les 35 ans de l'indépendance de l'Ukraine, reportage de Romain Bardet à Neuchâtel, alors que Kiev accueillera tout à l'heure une rencontre des États membres de la coalition des volontaires, réunion de ses principaux soutiens européens. Elle sera co-présidée par le Royaume-Uni, la France et l'Allemagne.
2: C'était il y a une année, le quartier de Prélat à Lausanne s'embrasait après la mort de Marvin et Camilla.
3: Tous deux décédés sur deux roues en voulant fuir la police. Dans le même temps, la municipalité de Lausanne révélait l'existence de groupes WhatsApp racistes au sein de la police lausannoise, parlant de racisme structurel. Une année après, les collectifs antiracistes regrettent l'immobilisme des autorités. Louis Schild est coordinateur de la commission ENZOI. Il estime que deux actions prioritaires doivent désormais être mises en place.
11: La première, c'est avoir un organe indépendant pour enquêter sur la police. La commission a travaillé avec des députés du canton de Vaud sur un projet de motion qui va être déposé certainement bientôt. C'est que justement, en ce moment, il n'y a rien qui convient aux yeux des droits humains à une instance vraiment indépendante pour enquêter. C'est-à-dire qu'il faut une instance qui soit munie de ressources nécessaires, qui soit indépendant en fait et en droit de la police, etc. Ça, c'est très important. La deuxième chose, c'est évidemment la suspension et le licenciement des policiers. C'est très confus et peu transparent la façon dont la ville traite ces sujets-là. Or, c'est, si on veut vraiment rétablir une confiance avec le corps policier, la seule façon de montrer que les autorités prennent la mesure des problèmes qui traversent cette corporation.
0: Des propos recueillis par Diane Alice Ramsauer. En bref encore, Jacques Moretti, le patron du Constellation de Crans-Montana, parti en flammes la nuit du 1er janvier dernier, eh bien Jacques Moretti a été placé en détention provisoire pour violence domestique sur son épouse, révélation hier de l'Aimant Bleu. Selon le média genevois, Jessica Moretti a été victime de violences physiques de la part de son compagnon. Blessée, elle a dû être hospitalisée. Les avocats du couple précisent que ces faits sont instruits au sein d'une procédure distincte de celle du drame qui a fait, on le rappelle, 41 morts et 115 blessés.
2: Et si la Suisse se dotait d'un secrétariat d'État au climat ?
0: L'idée vient des Verts. Leur présidente, Lisa Mazzone, l'a esquissée ce week-end dans les journaux de CH Média. Alors que les écologistes réclament depuis plusieurs semaines, maintenant que le département de l'environnement soit retiré au conseiller fédéral UDC, Albert Rochety, il persiste donc et ajoute cette nouvelle proposition pour tenter de donner plus de poids politique aux enjeux climatiques. Explication, Marielle Savoie.
12: Un secrétariat d'État, c'est une sorte de super office fédéral qui joue un rôle stratégique dans un domaine important. La Suisse en compte 6. Le petit dernier, c'est le secrétariat d'État à la politique de sécurité, imaginé après le début de la guerre en Ukraine. Alors, face aux conséquences grandissantes du dérèglement climatique, les Verts enverraient bien un 7e rattaché au département de l'environnement. Il faut dire que les secrétaires d'État occupent le plus haut rang de fonctionnaires du pays et qu'ils ont un rôle de représentation sur la scène internationale. Et justement, les écologistes attendent de la Suisse qu'elle devienne une meneuse pour des traités internationaux contraignants ou encore en faveur d'une place financière plus propre à l'échelle mondiale. Conseiller national UDC fribourgeois, Nicolas Colli, n'est pas convaincu par cette proposition.
13: C'est pas un nouveau fonctionnaire de plus qui va changer quoi que ce soit au niveau mondial. Si on doit investir davantage, c'est pour des moyens de production d'énergie décarbonée, que ce soit des barrages par exemple pour l'électricité hivernale ou des nouvelles centrales nucléaires qui permettront de produire l'électricité dont on a besoin sans émettre de CO2.
12: Pour les Verts, créer un secrétariat d'État au climat, ce serait aussi s'assurer que la politique des routes ou encore des transports soit élaborée en fonction de la politique climatique. Le débat s'annonce d'ores et déjà tendu au Parlement fédéral où les écologistes déposeront bientôt officiellement leurs propositions.
0: Les explications de Marielle Savoie. Des discussions de haut niveau entre la Syrie et Israël. Elles se sont tenues hier en Jordanie. Le but, désamorcer la crise provoquée par une attaque de l'État hébreu sur le pays ce week-end et rester à l'écart des récentes tensions entre Israël et la Turquie. Une frappe vivement condamnée par Damas, mais justifiée par Israël, qui dit vouloir y empêcher le déploiement de troupes turques. Ankara dément de son côté toute présence militaire.
2: Raphaël Glucksmann, officiellement candidat à la présidentielle française.
0: L'eurodéputé de centre-gauche l'a annoncé hier soir, à 8 mois maintenant de l'élection présidentielle. Raphaël Glucksmann participera à la primaire du Parti socialiste. Il l'a dit au journal télévisé de TF1. Écoutez.
14: Je suis candidat à l'élection présidentielle. Vous savez, je ne prends pas cette décision à la légère. Surtout pas dans le moment qu'on est en train de traverser. Je ne sors pas, moi, du moule politique classique. J'étais pas attaché parlementaire à 20 ans au cadre d'un parti politique. J'étais aux côtés des rescapés du génocide au Rwanda ou des résistants à l'impérialisme russe en Géorgie puis en Ukraine. Pour moi, la politique, ce n'est pas un jeu. Ce n'est pas non plus une carrière. Et si je suis candidat aujourd'hui, c'est pour relever la France. Parce que vous savez, on a tous une boule dans le ventre. Quand on regarde ce qui est en train de devenir notre nation, et puis encore ce qu'elle pourrait devenir dans les mois qui viennent. Le choix qu'on va faire, tous, en 2027, est sans aucun doute le choix le plus important de notre vie de citoyen.
0: Et s'il est investi par le Parti Socialiste, Raphaël Glucksmann a écarté toute alliance possible avec la France Insoumise de Jean-Luc Mélenchon. Dans le même temps, sa femme, la journaliste Léa Salamé, elle, se met en retrait de la présentation du journal télévisé de France 2 qu'elle présente depuis septembre dernier.
2: Le franc est une nouvelle fois perçu comme synonyme de stabilité.
0: Et raison pour laquelle les investisseurs se tournent vers notre monnaie pour les opérations de financement. Des opérations désignées comme du carry trade et qui ont le potentiel de faire baisser la valeur du franc. Explication, Katia Scher.
15: Le franc prend en quelque sorte le relais du yen parce que la monnaie japonaise, après les récentes interventions pour la soutenir, est devenue un peu volatile. Et cette volatilité déplaît à ceux qui misent sur le carry trade. Cette opération dite de portage consiste à emprunter de l'argent dans une monnaie à taux bas pour investir dans un actif mieux rémunéré, donc à taux d'intérêt plus élevé. Face à un yen qui n'est plus si stable, le franc, avec son taux figé à 0%, est donc un candidat idéal pour ce type d'opération. Cette instrumentalisation du franc, simple outil d'emprunt, pourrait avoir une conséquence, celle de déprécier notre monnaie nationale, ce qui n'a a priori rien pour déplaire à la BNS, la Banque Nationale Suisse. Sauf que ces opérations de portage ne sont pas sans risque, elles sont un pari à la fois sur les taux et sur les monnaies, sans compter le risque de cercle vicieux. Si tout à coup le franc était boosté par un choc économique, eh bien les carry traders chercheraient à s'en procurer pour limiter leurs pertes, ce qui pousserait encore notre franc à la hausse.
0: Katia Scher, c'était l'exploit suisse du week-end en hippisme. Steve Gerda, champion du monde de saut d'obstacle hier à Aix-la-Chapelle avec sa jument Dynamix. Le cavalier jurassien désormais champion olympique, champion d'Europe et vainqueur de la Coupe du Monde et donc médaillé d'or aux mondiaux. C'est du jamais vu. Steve Gerda également premier suisse sacré à ce niveau en saut d'obstacle. Elle a également brillé ce week-end en VTT. Cette fois-ci, la Suissesse Sina Fry s'est imposée à deux reprises en Coupe du Monde. C'était du côté des géants. En France, la Zurichoise a survolé les débats une semaine maintenant avant le début des mondiaux. Joris Repond.
16: Vainqueur du short track vendredi, la Zurichoise a récidivé hier lors du cross-country. Sacrée championne d'Europe dans les deux disciplines au début du mois d'août, Sina Fry s'est imposée avec panache devant la leader du classement général, Jenny Risvet. La Suédoise a longtemps résisté aux attaques de la Suissesse, mais elle a craqué dans le dernier des sept tours au programme. Dans l'air d'arrivée, au micro de l'Union Cycliste Internationale, Sina Fry avait de la peine à réaliser.
17: Honnêtement, ça me paraît irréel. C'était une course très tactique et très rapide, pas facile à gérer. Mais j'ai su rester calme et garder de la force pour tout donner sur la fin. Je suis vraiment super heureuse. À une semaine des mondiaux, je suis contente de constater que ma forme est bonne. Le staff me pousse depuis le début de la saison. Ce soutien me donne énormément de confiance et d'énergie.
16: Deux autres Suissesses ont terminé au pied du podium au jet. Alessandra Keller a pris la quatrième place et Nicole Kohler la cinquième. Prochain objectif pour Sina Fry, ravir le maillot arc-en-ciel de championne du monde à Jenny Risvet. Les mondiaux se tiendront le week-end prochain à Val d'Isole en Italie.
0: Et chez les hommes, la course a été remportée par le français Adrien Boichy. Le bernois Mathias Flückiger, lui, s'est classé sixième. Et puis, sachez enfin que le mythique record du monde du 100 mètres masculin a été battu ce week-end. Alors, pas par un humain, mais par un athlète humanoïde, un robot en réalité. Tiagong Ultra, c'est son nom, ça s'est passé à Pékin lors des World Robot Games. Tiagong Ultra, rouge et sans tête, paraît-il, a couru la ligne droite en 9 secondes 39. C'est 19 centièmes de mieux que le temps humain, lui, d'un certain Usain Bolt.
2: Mais ça compte pas, le robot.
0: Non, bien sûr, pas encore. Enfin, on l'espère.
2: On espère. À tout à l'heure, Adrien.
0: À tout à l'heure.
2: Merci. Le temps sera bien ensoleillé aujourd'hui malgré des passages de nuages élevés avec quelques averses ou orages en fin de soirée et la nuit prochaine. Les températures en ce moment de 12 à 15 degrés, maximum 28 cet après-midi. Dans la première heure de cette matinale, on reviendra sur la catastrophe de Bondo. En 2017, un pan de montagne se détachait dans les grisons portant des randonneurs. Le procès s'ouvre aujourd'hui. On reviendra sur ces événements dans l'archive du jour. Les European Masters de golf de Crans-Montana, un succès qui dure et grandit chaque année. On verra pourquoi dans Sport Matin. Et puis quand les citadins qui s'installent dans le Val-de-Bagne pour se mettre au vert ne font pas que des heureux, ça ne se passe pas toujours très bien avec les locaux. Vous l'entendrez dans le reportage de Vacarme.
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2: Ça ne rajeunit pas. Adrien, vous n'étiez peut-être pas né.
0: C'est
2: What a Feeling, la musique de Flashdance. Irène Cara, bon réveil.

0: What a Feeling, Irène Cara, écrite pour le film Flashdance, sorti en 1983. Cette chanson a permis à l'artiste de décrocher un Oscar et un Grammy, devenant l'un des hymnes ultimes de la persévérance et du rêve américain. 6h16, nous sommes en Hongrie maintenant, pays d'Europe qui n'a pas d'accès à la mer et où les lacs sont des lieux de vacances très populaires, comme le lac de Velence, à 40 km de Budapest, troisième plus grand lac de Hongrie. Avec de moins en moins de pluie, notamment, il est tombé seulement 30 mm cet hiver. Les étés y sont de plus en plus chauds, avec pour conséquence le lac qui disparaît petit à petit. Un impact aussi déjà visible sur le tourisme et la biodiversité. Reportage Florence Labruyère.
1: À une demi-heure de train de Budapest, Velence est un grand lac de 10 km de long. Les Hongrois adorent s'y baigner en été, mais voilà, avec la sécheresse, il se réduit comme une peau de chagrin. Timea Bach, une jeune franco-hongroise, ne reconnaît plus le lac de son enfance.
2: Alors ça ressemble presque à un désert en fait, on voit que de la terre desséchée, gris clair et l'eau au loin, mais le niveau est très bas donc...
1: Vous avez passé toutes vos vacances ici quand vous étiez petite, c'est ça?
2: Oui c'est ça exactement, donc on venait toujours ici les étés, donc on avait du mal à chaque fois qu'on arrivait à trouver rien qu'une place pour s'asseoir sur la plage, il y avait tellement de touristes, puis là c'est vrai qu'on peut plus du tout venir pour s'y baigner.
1: Et là on a... descendu un petit escalier, on a vu des pierres, un petit mur de pierre. Qu'est-ce qu'il y avait là avant?
2: Alors tout ça c'était recouvert d'eau avant, en fait dès qu'on descendait les marches on était immédiatement dans l'eau. Il y avait tout ce qui est voile pour faire du pédalo également, donc tout ça, ça a disparu en fait, il n'y a plus que les pontons mais qui mènent dans la terre. Ça c'est vraiment la première fois que c'est aussi bas, ça c'est sûr.
1: Il faut marcher une bonne cinquantaine de mètres pour atteindre le lac, mais on a de l'eau seulement jusqu'aux chevilles. Juste assez pour que Zoltán et ses enfants puissent patauger et se rafraîchir un peu. Zoltán habite à Budapest, mais il a une petite résidence secondaire au bord du lac, alors il vient tous les étés en famille.
3: Il y a beaucoup moins de touristes qu'avant. On croise surtout des gens qui habitent ici. Avant, il y avait des touristes étrangers ou des vacanciers hongrois, par exemple, qui venaient pour une ou deux semaines. On ne les voit plus.
1: Il y a des bancs de sable au milieu du lac et on peut carrément le traverser à pied. C'est la première fois que cela arrive, même si c'est dans la nature du lac de baisser de niveau en été, explique le biologiste Tomáš Felföldi, que je joins au téléphone.
4: Comme le lac est peu profond et qu'il a une surface très étendue, l'eau s'évapore en été à cause des températures élevées. C'est son cycle normal de vie. Il perd beaucoup d'eau en été et se remplit en hiver. Mais là, le niveau n'a jamais été aussi bas. C'est historique. Beaucoup de plages sont à sec.
1: Mais pas sûr que le lac se remplisse suffisamment cet hiver. Chaque année, il pleut de moins en moins en Hongrie.
5: Il y en a pas, Florence Labruyère.
1: Direction la mairie de Gardogne. Pál Eötvös est le maire de cette commune de 14 000 habitants. Il y a une demi-douzaine de villes autour du lac qui vivent du tourisme, comme Gardogne. Mais la sécheresse a un impact sur l'économie. Il n'y a plus d'école de voile ni d'excursion en bateau.
6: Sur notre grande plage, avant, il y avait 15 restaurants. Il n'y en a plus qu'un. C'est navrant.
1: Et puis, il y a un autre problème. La rive ouest du lac n'est pas habitée. C'est un parc naturel protégé. Aujourd'hui, cette zone est complètement à sec et les oiseaux sont partis nicher ailleurs. Alors, comment redonner vie au lac et à la biodiversité? Il y a des solutions, affirme le maire.
6: La meilleure solution, ce serait d'alimenter le lac avec l'eau du Danube. Notre eau potable vient déjà du fleuve qui est à 20 km d'ici. Elle est assainie et transportée ici. On pourrait faire venir cette eau dans le lac sans la purifier. Pour ça, il faudrait construire des canalisations supplémentaires.
1: Des travaux estimés à au moins 100 millions de francs, mais réalisables en 2 ans, selon le maire. Il a déjà commencé à en parler avec le nouveau gouvernement hongrois. Autre solution, créer des zones humides autour du lac, avec des marais, pour mieux retenir l'eau. Cela prendrait du temps, mais cela pourrait peut-être sauver le lac. Florence Labruyère, RTS, de retour de Velence, au sud de Budapest.
0: C'était le reportage de Tout un monde. On passe à la chronique RTS Religion. Bonjour Fabien Lemberger.
5: Bonjour Valérie.
0: Où le pape Léon, où a-t-il passé ses vacances cet été? Alors on se rappelle que le pape François ne prenait pas de vacances, mais le pape actuel a confirmé cette année le retour en grâce d'une tradition, les séjours d'été à Castel Gandolfo.
5: Eh oui, on savait le pape Léon plus classique, moins en rupture que son prédécesseur dans ses méthodes de travail. Eh bien, il l'est également dans sa manière de se reposer. Léon XIV est retourné en juillet à Castel Gandolfo, après y avoir déjà séjourné l'été dernier. Une vieille tradition, celle d'un pape qui va se mettre au frais dans les collines romaines, est désormais de retour.
0: Castel Gandolfo, c'est un peu la résidence secondaire officielle des papes, c'est ça?
5: Oui, c'est effectivement une tradition alors qui remonte au début du XVIIe siècle. Elle s'est même imposée au XXe siècle. Les papes s'installent pendant quelques semaines dans un palais situé dans une grande propriété près d'un lac à une trentaine de kilomètres du Vatican. Jean-Paul II y allait chaque année, Benoît XVI aussi, certains de leurs prédécesseurs Pie XII ou encore Paul VI y sont même décédés. Seul le pape François avait choisi de ne pas y aller.
0: Mais ce n'est pas le seul lieu où les papes partent en vacances, hein?
5: En effet, alors le choix du lieu de vacances reflète aussi les loisirs préférés des papes. Dans le cas de Jean-Paul II, pape très sportif, il a fait des séjours dans les Dolomites, les Abruzzes, les Alpes, en général pour faire des randonnées ou du ski. Le choix de Benoît XVI, lui, avait une dimension plus familiale, plus culturelle. Chaque année, il passait plusieurs semaines en été à Bressanone, qui est un petit village du nord-est de l'Italie, zone germanophone, où son frère Georges Ratzinger possédait une maison. Il profitait de son temps libre, le pape, pour jouer du piano, lire et écrire. Alors des choix qui inspireront peut-être le pape Léon pour les futures années.
0: Est-ce qu'en même temps, Fabien, un pape peut vraiment être en vacances?
5: Alors, jamais complètement, mais quand même, pendant l'été, l'activité du Vatican diminue considérablement. Les audiences générales du mercredi sont suspendues. Il n'y a plus l'Angélus le dimanche soir à la télévision. Les offices de la curie romaine tournent au ralenti. En juillet, ne subsistent que quelques audiences privées, d'ailleurs souvent accordées à Castel Gandolfo. Mais le mois d'août, alors pour les papes, c'est celui du redémarrage graduel des activités romaines. Les temps d'absence de Rome sont plus limités. Souvent, les papes en profitent donc de cette période pour préparer la rentrée. Alors celle de Léon XIV sera chargée avec un déplacement très attendu en France en septembre et une longue tournée en Amérique latine en novembre, sans oublier la gestion des crises internationales qui, elles, ne prennent pas de vacances.
0: Ah, effectivement, ça on le sait bien. Merci Fabien, bonne journée à vous.
5: Bonne journée.
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0: On en parlera tout à l'heure en ouverture du journal de 8h, 9 ans après la catastrophe de Bondeau dans les Grisons. Le procès doit s'ouvrir aujourd'hui. C'était en 2017, un pan de la montagne au-dessus du village de Bondeau se détachait. Le glissement de terrain emportait 8 randonneurs. 5 personnes comparaissent aujourd'hui pour homicide par négligence, le maire du village et plusieurs spécialistes chargés des dangers naturels. Alors pour comprendre les enjeux de ce procès, Katia Beach nous rappelle les événements du 23 août 2017 dans l'archive du jour.
8: Le 23 août 2017, 3 millions de mètres cubes de roche se détachent du Piz Cengalo dans le Val Bandasca dans les Grisons. La roche pulvérise le glacier. Un torrent d'eau, de pierre et de glace dévale la montagne jusqu'au village de Bondeau. Les 200 habitants évacués sont sous le choc.
9: On est allé se réfugier sur le versant opposé de la montagne à un endroit sûr. Et ça nous a sauvé la vie. Après, on a vu l'hélicoptère de la Rega et il nous a emmenés. Notre maison est encore debout, mais les autres ont toutes été emportées.
10: Je suis allé vers la Bandasca et sur le pont, un conducteur est arrivé et m'a dit « Repartez, repartez, tout est en train de descendre ». Le fleuve coulait comme si c'était de la lave.
8: Grâce au système d'alerte, la catastrophe n'a pas fait de victimes parmi les habitants du village. Mais 8 randonneurs manquent à l'appel.
11: Selon la police grisonne, ces disparus seraient de nationalité suisse, allemande et autrichienne. Depuis hier soir, les recherches sont intensifiées. Elles sont toujours en cours. Quant au aux 200 habitants du village. Ils n'ont plus accès à leur domicile depuis hier matin, suite à leur évacuation préventive. Pour l'heure, les experts n'excluent pas que de nouveaux éboulements, mais plus petits, puissent encore se produire dans la région du Val-Bondasca.
12: Effectivement, deux jours plus tard, nouvelle catastrophe à Bando.
13: Cette seconde coulée de lave torrentielle était attendue, mais son ampleur et sa puissance ont provoqué la panique à Bando. D'autres habitations, jusqu'ici épargnées, ont été balayées par ce flux inarrêtable, encore plus large que le précédent, des milliers de tonnes de rochers. Occupés au déblaiement, les ouvriers ont juste eu le temps de quitter leurs machines, ensevelis par cette nouvelle coulée. Emportés également les matériaux prévus pour la reconstruction du village. Par chance, ce deuxième éboulement n'aurait fait aucune victime.
12: Depuis plusieurs années, la montagne était scrutée de près, comme l'explique dans le téléjournal au lendemain de la catastrophe Martin Kaiser, collaborateur de l'Office des forêts et des dangers naturels du canton des Grisons.
14: Le pit de Tchengalo était sous haute surveillance, observé par une équipe de géologues depuis le glissement de terrain survenu en 2011, en collaboration avec la commune. Les dernières mesures ont été faites en juillet 2017 et elles montraient un risque élevé d'éboulement. Donc nous nous attendions à de nouvelles chutes de pierres.
12: La maire du village, Anne Giacometti, le reconnaît, le risque était connu.
15: On a placardé des informations dans toute la zone. On a averti vraiment tout le monde, pour que tous ceux qui viennent dans cette vallée soient conscients du danger.
12: Dès lors, les autorités auraient-elles dû fermer les chemins de randonnée? À partir de quand une catastrophe naturelle devient-elle juridiquement prévisible? Ce sont les questions auxquelles la justice devra répondre.
0: L'archive du jour de Katia Beach. Allez, encore un peu de musique. Et puis un nouveau journal dans deux minutes. Voici Self Aware de Temper City.

0: Temper City avec Self-Aware, un mélange d'électro lumineuse et de pop introspectif. Self-Aware explore les contradictions de notre époque hyper connectée entre lucidité et surcharge mentale.
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0: Le trafic s'écoule sans difficulté de grande ampleur sur les routes de Suisse romande.
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0: Du soleil pour aujourd'hui, malgré des passages de nuages élevés, quelques averses ou orages en fin de soirée la nuit prochaine. Les températures de 12 à 15 degrés ce matin, 28 cet après-midi. Il est 6h30. Bon réveil à vous, voici le journal de Léandre Béret. Bonjour Léandre.
2: Bonjour, Steve Guerda a mis la barre. Tout en haut, le cavalier jurassien est devenu hier champion du monde de saut d'obstacle avec sa jument Dynamix. Le titre qui lui manquait, nous entendrons les émotions du champion. La confiance entre les jeunes et la police se reconstruit petit à petit à Lausanne, une année après la mort de Marvin et Camilla, poursuivis par des agents. Le quartier de Prélat avait vécu deux nuits de tension. Police de proximité, partenaires et associations tentent de poser les bases d'une meilleure relation. Éco-droit plutôt que biochimie au lycée, c'est la rentrée à Neuchâtel et à l'heure du choix gymnasial, de plus en plus d'élèves optent pour la filière d'outils juridiques et financiers. Steve Guerda a réalisé son dernier grand rêve sportif. À 44 ans, le cavalier de basse-cour est devenu hier champion du monde de saut d'obstacle à Aix-la-Chapelle en Allemagne. Le jurassien n'a pas fait une faute de la compétition. C'est le seul pour s'adjuger le dernier titre qui manquait à son palmarès. Contrairement à plusieurs de ses rivaux, Steve Guerda n'a jamais craqué sous la pression.
3: Ouais, le sentiment est extraordinaire. J'ai pas vraiment de mots pour décrire ce que ça représente pour moi. C'est le titre qui manquait. Et le Grand Prix, c'est Aix-la-Chapelle. Devenir champion du monde à Aix-la-Chapelle, c'est quelque chose. Je pense que dans notre sport, on peut pas rêver mieux, on peut pas rêver plus grand. Donc, voilà, j'ai toujours rêvé de gagner ces grands titres et je les ai tous maintenant. Donc, c'est un sentiment assez irréel, où j'ai pas encore de mots pour le décrire, mais ça signifie énormément pour moi.
2: Après 3 médailles olympiques, 3 finales de Coupe du Monde et 3 titres européens, Steve Guerda ajoute donc le titre mondial à son palmarès, un palmarès unique en hippisme.
0: Le quartier de Prélat à Lausanne vivait il y a une année deux nuits sous haute tension.
2: Ouais, réaction à la mort de Marvin et Camilla, décédés sur des deux roues en voulant fuir la police. Dans le même temps, la municipalité révélait l'ampleur des groupes WhatsApp racistes au sein de la police lausannoise, parlant de racisme structurel. Alors, pour reconstruire la confiance entre population et forces de l'ordre, depuis quelques mois, associations de quartier, jeunes et agents ont créé des groupes de travail. Mais renouer le dialogue prendra du temps, selon le chef de la brigade jeunesse, Jean-Marc Granger.
4: On a laissé un temps d'apaisement aussi. On a eu un temps pour l'enquête, l'investigation qui a dû suivre. Et puis ensuite, les associations, les partenaires villes sont retournés sur le terrain, sont allés au contact des jeunes directement ou indirectement concernés pour sentir un tout petit peu le pouls et l'ambiance. Et puis ensuite, la police de proximité avec des cafés police proposant de donner la possibilité aux citoyens de s'exprimer. Et puis maintenant, on a retravaillé avec deux quartiers en question pour créer un groupe de travail composé de jeunes, de policiers, et l'objectif est de poser sur la table les situations qui potentiellement sont conflictuelles et pour essayer de trouver une réponse à satisfaction de chacun. L'objectif étant d'avoir un outil à disposition et des autres jeunes et des policiers.
2: Jean-Marc Granger avec Diana Isram-Sauer. Jacques Moretti, patron du bar Le Constellation, a été placé en détention provisoire pour des violences physiques sur son épouse. C'est l'élément bleu qu'il révèle hier. Jessica Moretti a été blessée dans la nuit du 11 au 12 août et a dû être hospitalisée. Les avocats du couple écrivent aux médias genevois que ces faits s'inscrivent dans le contexte particulièrement intense auquel les Moretti font face depuis le drame du 1er janvier. 2500 étudiants neuchâtelois distribués dans 3 lycées. Ils retrouvent les salles de classe aujourd'hui avec un certain déséquilibre d'effectifs. L'option spécifique biologie-chimie recule alors que la filière économie et droit poursuit sa progression. Caroline Raymond, cette évolution déséquilibre les lycées.
5: Biologie, chimie d'un côté, économie et droit de l'autre, ce sont les options qui accueillent le plus grand nombre d'élèves dans le canton de Neuchâtel, mais leurs effectifs ne suivent pas la même évolution. L'option économie et droit est en progression constante depuis 4 ans, une popularité liée à l'actualité internationale, avance Laurence Knopfer-Chevalet, chef du service des formations obligatoires.
6: On pourrait peut-être imaginer que le monde dans lequel on voit que les relations entre pays, les relations politique, économique, avec tous les enjeux au niveau des droits, peut-être expliquer une de ces parties, mais c'est une hypothèse parmi d'autres.
5: Les intérêts des jeunes évoluent et ils sont moins nombreux à se tourner vers les filières scientifiques ces dernières années. Le recul touche particulièrement l'option biologie-chimie. Ces changements d'orientation ont un impact sur les deux lycées de la ville de Neuchâtel. L'établissement Denis de Rougemont à vocation scientifique accueille ce matin 60 élèves en moins en première année, l'équivalent de 3 classes, alors que le lycée Jean Piaget voit ses effectifs augmenter grâce notamment à l'option économie et droit, un déséquilibre qui pourrait avoir des conséquences sur les établissements et qui devra être corrigé.
6: Une entité scolaire, elle fonctionne bien avec un certain nombre d'élèves. Il faut qu'on soit attentif à toujours assurer une sorte de proximité, de lien, pour que l'école fonctionne bien et puis créer une culture d'établissement avec un nombre d'effectifs raisonnable.
5: L'offre d'options et leur répartition entre les 3 lycées cantonaux pourrait être revue dans le cadre du passage de la maturité gymnasiale de 3 à 4 ans, projet qui doit se concrétiser en 2032.
2: Un sujet de Caroline Raymond. Israël et la Syrie tentent d'apaiser les tensions. Ils ont tenu hier en Jordanie des discussions de haut niveau sous l'égide des États-Unis. Damas cherche à désamorcer la crise provoquée par une attaque israélienne sur une de ses bases aériennes et rester à l'écart des tensions entre Israël et la Turquie. Israël avait dit vouloir empêcher le déploiement de troupes turques. Ankara a démenti toute présence militaire.
0: Donald Trump a haussé le ton hier contre son voisin du Nord.
2: Le Canada veut les avantages d'un État américain sans en être un. Ça suffit, c'est la réaction du président américain. Après l'échec spectaculaire des négociations commerciales entre Washington et Ottawa, malgré la menace de droits de douane à 50%, le Premier ministre Mark Carney a préféré claquer la porte. Michael Pecker, vous êtes notre correspondant aux États-Unis. Contrairement à la plupart des partenaires occidentaux de Washington, le Canada choisit donc l'escalade.
7: Oui, dollar pour dollar, Ottawa a promis de répondre dès le 8 septembre prochain aux nouveaux tarifs américains entrés en vigueur samedi. Les deux pays étaient pourtant proches d'un accord en fin de semaine, mais Washington aurait multiplié les exigences de dernière minute.
8: Les nouveaux tarifs américains visent à nous nuire et à nous diviser. J'avais prévenu que l'Amérique cherche à nous posséder pour mieux nous briser. Et je promets que cela n'arrivera jamais, au grand jamais. Ever
7: happen. Mieux vaut pas d'accord qu'un mauvais accord, a tranché Mark Carney, résolu. Une posture rare, là où beaucoup de partenaires de Washington ont préféré négocier, le Canada a choisi de résister. Trump, lui, n'a pas caché son agacement sur les réseaux sociaux hier.
2: Mais Michael, le Canada peut-il vraiment tenir tête aux États-Unis ?
7: Alors, pas à armes égales, son économie est bien plus petite, dépend massivement du marché américain, mais les deux pays sont profondément imbriqués, automobiles, énergie, métaux, agriculture. Ottawa peut quand même faire mal à certains secteurs en particulier, et surtout certains États américains. À moins de 3 mois des midterms, sur fond de mécontentement autour du coût de la vie, Mark Carney parie que cette pression finira par peser sur Donald Trump, dont la stratégie montre ses limites. Un pari suivi de près, s'il fonctionne, d'autres partenaires de Washington pourraient s'en inspirer.
2: Et Michael Pecker à Washington. Et Donald Trump s'est offert hier une conclusion vrombissante pour les célébrations des 250 ans des États-Unis. Il a donné le coup d'envoi d'une course automobile inédite dans les rues de Washington. Les monoplaces d'IndyCar se sont affrontées à plus de 300 km/h entre les monuments de la capitale fédérale et durant 147 tours de 3 km. Une course à 35 millions de dollars qui a vu l'Américain Kyle Kirkwood l'emporter.
0: Merci beaucoup. C'était votre journal, Léandre Barret. Ils sont là autour de la table ce matin, Grégoire Rogier, Valérie Droud et Vibaï Bazin. Bonjour à tout le monde.
9: Bonjour.
0: Grégoire, un peu de golf, on va golfer dans ce sport matin.
9: Oui, l'Europa Masters de Crans-Montana, un tournoi qui plaît toujours plus sur la planète golf et au-delà. On vous explique pourquoi dans quelques instants.
0: Les unes des journaux de ce lundi, Valérie.
10: De l'or, de la viande et du champagne pour bien terminer.
0: On finit toujours programme. Très bien avec du champagne. Soundcheck de Vibaï Bazin, le rock des années 90, des années 2000 aussi, n'est pas dead, comme on dit.
9: Non, il n'est pas dead grâce à un groupe qui a marqué ces deux décennies, mais dont hélas pas grand monde ne se souvient. C'est le groupe Weezer. Et si je vous en parle tout à l'heure, c'est parce qu'il se rappelle à notre bon souvenir avec un nouvel album sorti ce vendredi, qui n'est pas champagne ni golf, mais qui s'appelle Gold. C'est la même tendance.
0: On entend tout ça juste avant 7h.
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0: Et on prend de l'altitude ce matin, direction la station valaisanne de Crans-Montana en Valais. C'est là que se tiendra dans une dizaine de jours le European Masters de golf. Un tournoi dont le succès ne se dément pas année après année, Grégoire.
9: Oui, l'European Masters de Crans-Montana est l'une des dates phares du circuit européen. Joué sur le haut plateau, est une référence dans la saison de bon nombre de joueurs majeurs. Un succès qui ne se démode pas et qui trouve son origine dans plusieurs facteurs. Le directeur du tournoi de Crans-Montana, Yves Mita.
12: Il y a quand même une histoire qui est incroyable. C'est le deuxième plus vieux tournoi sur le même parcours dans le monde, après le célèbre Master d'Augusta. Donc déjà là, il y a quand même une histoire qui fait qu'il y a un palmarès incroyable et les gens connaissent ce tournoi. Ensuite, l'endroit, il est unique au monde. Il faut savoir que la plupart des tournois de golf se jouent en dehors des grandes villes, à Munich, à Paris, à Rome. Et là, on est au milieu de la montagne, au milieu d'un petit village, avec un panorama extraordinaire. Et ça fait que finalement, notre événement, c'est pas seulement un tournoi de golf, mais c'est une vraie expérience. Et les gens viennent en premier pour cet environnement, pour ce cadre qui est exceptionnel.
0: Cette expérience qui dépasse le cadre du golf a permis à Crans-Montana de se faire connaître largement au-delà des frontières suisses.
9: Oui, c'est une évidence. L'an dernier, le tournoi a accueilli des visiteurs venant de 28 pays différents, une preuve de son aura. Un succès qui tient aussi dans les décisions prises par les organisateurs pour continuer à se démarquer de la concurrence. Yves Mita.
12: On a pu investir plus de 20 millions en refaisant tout le parcours. On arrive pratiquement au bout de tout, de la réfection du parcours complet. Et puis toujours quand on refait le parcours, on pense toujours aux joueurs, parce que c'est clair que c'est important. Mais on pense toujours aussi au public, aux partenaires, en aménageant des nouvelles zones pour justement augmenter cette expérience et améliorer l'expérience. Et on l'a fait, on a fait des coups incroyables comme le trou numéro 13 avec une tribune, avec un panorama incroyable. Et ce trou est devenu un des plus beaux trous par 3 sur le circuit européen. Et je pense que ça fait partie aussi de l'infrastructure, surtout dans le cadre du golf. Elle est hyper importante au niveau de l'expérience de joueurs, spectateurs et sponsors.
9: Les organisateurs ont tout au long de leur mandat toujours cherché à fidéliser leurs partenaires. Ils travaillent ainsi avec certains sponsors depuis près de 40 ans, la preuve d'un travail qui donne satisfaction.
0: Cette manifestation est aussi importante pour le golf helvétique. Avoir ce type d'événement est primordial pour sa visibilité.
9: C'est très clairement la vitrine du golf suisse, un rendez-vous qui permet également de séduire la relève et qui offre un objectif concret aux golfeurs helvétiques. Robert Follet, joueur lausannois professionnel.
13: Pour un joueur suisse, c'est un sommet de sa carrière, en fait, jouer un tournoi pareil. Surtout pour un joueur comme moi, un lausannois, qui habite pas loin, qui a passé ses journées à tomber dans la neige en essayant d'apprendre à skier sur ce golf de Cran, justement, où il y a les pistes. C'est le sommet émotionnel de tout le travail qu'on fait pour arriver à un tournoi pareil. Il représente tellement, en fait, pour non seulement le golf, mais la famille, les amis, l'endroit. Tout en un mot, je dirais, c'est vraiment le sommet.
9: Un sommet qui se mérite forcément. Ce tournoi donne aussi du sens à une carrière pour un golfeur suisse. Évoluer à domicile reste un moment particulier pour chaque athlète. Robert Follet.
13: On ressent l'importance, en fait, de ce qu'on fait. Quand on joue de semaine en semaine, par exemple, là, j'ai joué en Estonie, en Irlande, en Finlande, ça devient très mondain. On est vraiment dans notre truc. Et en fait, une fois qu'on joue au tournoi à Cran, on sent en fait la valeur qu'on a en tant que professionnel suisse. On est dans une bulle d'énergie et de confiance et de focus qui est juste. On peut pas vraiment répéter ça sans être dans un endroit comme ça où on a ce côté un peu rêve, ce côté de confirmation qu'on est en train de faire quelque chose de génial, qu'on est en train de faire quelque chose qui compte. Et ça, en tout cas, comme on a en tant que joueur suisse.
0: Oui, on l'entend, hein, c'est un tournoi primordial pour les golfeurs suisses. Mais Crans-Montana rencontre aussi beaucoup de succès auprès des golfeurs étrangers.
9: Oui, certains reviennent d'ailleurs chaque année depuis des dizaines de saisons. L'affiche présentée est certes importante pour les organisateurs, même si le golf reste particulier à ce niveau. Pour Yves Mita, le soleil reste le facteur le plus important pour la réussite de son tournoi.
12: Les noms, ça reste important parce que sportivement, on veut quand même avoir un tournoi qui est crédible et avec des bons joueurs. Après, dans le monde du golf, je dirais qu'il y a 2 ou 3 joueurs seulement qui amènent beaucoup, beaucoup de public en plus. Principalement Rory McIlroy qui aujourd'hui amènera 20-25% de public en plus, peut-être même plus. Le reste, c'est important d'avoir des bons joueurs, mais je dirais qu'il n'y a pas une culture du golf en Suisse ou même en Europe continentale qui fait que les meilleurs joueurs attirent beaucoup plus de monde. Donc c'est important au niveau sportif, mais ce n'est pas ce qui est décisif pour faire venir le public.
9: La 79e édition de cette European Masters de Crans-Montana s'annonce déjà comme une réussite, un succès qui reste toutefois fragile. Yves Mita, n'hésitant pas à confesser que l'avenir reste incertain dans un monde du golf en perpétuelle évolution.
0: Merci beaucoup, c'était Sport Matin, Grégoire Ogier, bonne journée.
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0: La revue des unes des journaux de ce lundi, Valérie Droux, de l'or, vous nous le disiez, en une ce matin.
10: De l'or autour du cou de Steve Guerda, grande photo à la une du quotidien jurassien. Bien sûr, on parle de sauts d'obstacles, d'hippisme, le cavalier jurassien Steve Guerda sur sa jument Dynamics qui a décroché donc l'or hier à Aix-la-Chapelle. Il a désormais tout gagné, le jurassien. Il est aussi en photo en une de 24 heures. Steve Guerda et Dynamics de Belém sur le toit du monde. Immense exploit, dit le quotidien vaudois.
0: Et ce constat aussi ce matin, nous mangeons trop de viande.
10: Oui, c'est la grande une de 24 heures. Votation ou non, les Suisses mangent deux fois trop de viande, disent les nutritionnistes. Les recommandations officielles, c'est 19 kilos par an et par personne au maximum, alors qu'on en mange le double. Pourtant, les réactions du public sont très vives quand on veut leur dire d'en manger un peu moins. Pourquoi ? Eh bien, à cause d'habitudes très ancrées culturellement et aussi d'une valeur symbolique, la viande. Eh bien, ça reflète toujours une certaine prospérité, alors que les légumineuses, les lentilles par exemple, eh bien, c'est la nourriture du pauvre. La nourriture à la une de l'Aargauer Zeitung, de la Luzerner Zeitung et du Sangaler Tagblatt. On parle de surpoids et les enfants étrangers sont plus souvent concernés que les enfants suisses. Ce sont des différences génétiques, des habitudes alimentaires qu'il explique aussi. Un pédiatre zurichois déplore que cette question de l'origine ne soit pas suffisamment abordée. La nourriture aussi pour les animaux en ces temps de sécheresse, trafic de fourrage à la frontière. On en parlait vendredi ici même à cause de la sécheresse. Donc les paysans suisses vont se ravitailler illégalement en foin en France voisine, écrit La Liberté.
0: Des inégalités à la une aussi ce matin.
10: Les inégalités qui résistent à la loi, titre le courrier. La loi sur l'égalité en Suisse a 30 ans déjà, mais sur le terrain, elle reste sous-utilisée par les juristes. À la une du Blick, on parle imposition forfaitaire, les forfaits fiscaux. Il y a moins de contribuables soumis au forfait fiscal en Suisse, titre le Blick ce matin, mais il y a quand même toujours plus de recettes pour les cantons. À la une du Tagesanzeiger, du Bund et de la Basler Zeitung, la votation sur la neutralité est à la une avec l'interview que vous avez pu lire hier dans Le Matin Dimanche de l'ancien premier ministre suédois qui dit que les Suisses sont des profiteurs par rapport à l'OTAN et à la protection qu'ils en retirent. Mais il y a surtout à ce sujet un super dessin à la une du Tagesanzeiger. Vous vous souvenez peut-être, c'est en 1969, John Lennon, Yoko Ono dans un lit à Amsterdam et aussi à Montréal qui chantait Give Peace a Chance. Alors le dessin c'est ça, c'est Christophe Blocher et Walter Vaubmann, ex-conseil national UDC. Ils veulent donner une chance à la neutralité. Alors on les voit dans le lit avec exactement comme John et Yoko, les mêmes panneaux derrière eux, sauf que cette fois c'est écrit neutralité, peace, no NATO, donc no NATO, no OTAN, peace, et puis ils ont à côté d'eux un fusil d'assaut et puis aussi une colombe de la paix attachée à une chaîne. C'est pas mal, c'est réussi. À la une du Temps, il parle de paradis et nous plonge en enfer. On revient sur les 5 ans du retour des talibans au pouvoir en Afghanistan dans le temps de grands. Deux grandes pages ce matin. La guerre en Ukraine à la une d'Arc Info. L'indépendance vue par 4 Ukrainiens. C'était hier à Neuchâtel lors des 35 ans de l'indépendance du pays. Toute la communauté s'était réunie. Et puis à la une de la Tribune de Genève, alerte, une alerte au collège, donc gymnase ou lycée. Les élèves vont-ils perdre leur français? Il y aura 2 heures de moins, 2 périodes de moins de français dès 2027.
0: Et puis pour terminer, 2 records.
10: Un record à la une du JDJ, record du monde battu à Nido, quand 9 motocyclistes lancés à près de 70 km/h dans une sphère d'acier de 6 mètres ont fait leur numéro au cirque CNI ce week-end. Et puis à la une d'Arc Info, on en reparlera tout à l'heure. Record du monde battu de sabrage de champagne.
0: Quel beau record,
10: n'est-ce pas?
0: À tout à l'heure, Valérie.
10: À
0: merci.
10: Tout à l'heure.
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0: 6h49 dans cette matinale, l'heure de vacarme toute cette semaine dans le Val de Bagne. Depuis 5 ans, cette commune valaisanne connaît une forte augmentation démographique. La plupart des nouveaux habitants viennent de la ville. Ils recherchent l'air frais, le calme de la montagne. Mais en avril dernier, une pétition de 1000 signatures était déposée à la commune du Val de Bagne sur des tensions liées aux activités agricoles traditionnelles dans certains villages. En cause des plaintes déposées par des nouveaux habitants à l'encontre des agriculteurs et des traditions rurales telles que le chant du coq, la coulée du lait le matin ou le son des cloches des vaches. On rejoint Quentin Bollon dans la voiture d'un agriculteur du Val-de-Bagne.
16: Pierre-Émile, toi t'as grandi dans ce village, comment tu l'as vu changer ce village?
17: Énormément de construction, peu d'années. Je connais plus tout le monde, quoi. Ça discute moins. Et... Après peut-être qu'avant il... Je pense qu'ils pensaient pas que ça allait en arriver à ce stade-là. Donc, au jour d'aujourd'hui, je pense que s'ils peuvent éviter de vendre à n'importe qui et vendre à des jeunes du coin, ça, je pense que ça vaut la peine. Vous pénétrez à vos risques et périls. Ici, nous avons des clochers qui sonnent régulièrement, des coqs qui chantent très tôt, des troupeaux qui vivent à proximité. Certaines ont même des cloches autour du cou. Des agriculteurs qui travaillent pour vous donner à manger. Si vous ne supportez pas ça, vous n'êtes pas au bon endroit. C'est pas pour faire une leçon, mais c'est un peu une affiche qui touche, je pense, beaucoup de personnes, quoi. C'est un peu le ras-le-bol des petits soucis qu'on a tous les jours dans l'agriculture. Puis, au bout d'un moment, c'est un peu énervant, quoi. Mais... Pff.

0: de cette pétition, on a décidé de redonner un coup de frais à cette charte et ce flyer devrait également à l'avenir faire partie du pack de bienvenue qui sera distribué aux nouveaux arrivants de la commune. La pétition demande également la promotion systématique du dialogue, de la médiation et de la recherche de solutions locales avant toute procédure conflictuelle. Et il en est ressorti que ce serait certainement bénéfique de pouvoir mettre en place une possibilité officielle de médiation au sein de la commune en cas de conflit entre citoyens. Par exemple, le règlement communal de police mentionne lorsque blanc que les vaches peuvent porter des sonnettes. Je vous remercie pour votre attention.
1: Fabien Sautier, vous êtes président de la commune de Val-de-Bagne. Quelle a été votre réaction lorsque vous avez reçu cette pétition signée par 1000 citoyens de la commune ?
2: J'ai pas été étonné. On a aussi eu des soucis avec des traditions pour un 1er août où finalement on tire un coup de canon ou bien on tire avec un fusil. Mais c'est vrai qu'on a des gens qui habitent là puis qui comprennent pas que à 4h le matin, il y a des jeunes qui se lèvent pour venir jouer du tambour parce que c'est une tradition. Mais par contre, je pense quand même que si on vient s'installer ici, on doit la première chose quand même essayer de comprendre quelle est la façon de vivre. En 1975 ou 77, un nouveau couple qui est arrivé habiter près de chez nous, puis le lendemain soir, ils sont venus nous demander d'enlever les sonnettes des veaux. Donc, c'est pas d'aujourd'hui.
1: Vous avez réagi comment à l'époque ?
2: Ah ben, on a surtout pas enlevé les sonnettes.
3: 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Le rock des années 90 maintenant, des années 2000 aussi, n'est pas mort. Loin de là, la preuve dans Soundcheck ce matin avec un groupe qui a marqué cette époque et qui vient de sortir un nouvel album dans la lignée de ce qu'il a toujours fait. Ce groupe d'Evie Bay-Bazin, c'est Weezer.
4: Weezer qui revient avec un album qui perpétue effectivement la tradition de son rock des années 90, mais également celle du nom de ses albums teintés de couleurs. Puisqu'après les bleus, verts, rouges, blancs, turquoise et noirs, Weezer a sorti ce vendredi un album en or.

Avec ce titre Shine Again et un album qui s'appelle Gold, Weezer semble vouloir briller à nouveau. Et je dis à nouveau car ce groupe a connu son heure de gloire avant de devenir complètement sous-coté. C'est vrai que quand on parle des grands noms du rock des années 90, on pense généralement à Blur et Oasis, Nirvana ou les Smashing Pumpkins, Pearl Jam, les Cranberries, Alanis Morissette. Mais peu de gens ont le réflexe de citer Weezer et pourtant en 1994, ce groupe a squatté les top 10 du monde entier, a tourné sur toutes les radios et a fait les grandes heures de MTV avec son premier album, Le Bleu.

Considérée comme l'une des 500 meilleures chansons de tous les temps par le magazine Rolling Stone, Buddy Holly résume à elle seule les débuts fulgurants de Weezer. Mais la suite de l'histoire explique aussi pourquoi ce matin je suis obligé de vous rappeler l'existence de ce groupe. Parce qu'elle est étroitement liée à celle de son fondateur, chanteur, guitariste, compositeur, Rivers Cuomo, fils de prédicateur du Connecticut, élevé dans le christianisme, l'hindouisme, le mouvement hippie et les séances de méditation. Éducation parentale contre laquelle il se rebelle en faisant de Slayer, Metallica et Iron Maiden ses guides spirituels, au grand désespoir de ses parents qui n'ont d'autre choix que de le laisser partir à ses 18 ans pour Los Angeles, berceau de la scène heavy metal. Et après avoir monté plusieurs groupes bien énervés, Rivers Cuomo fonde Weezer, plus mélodieux, avec un premier concert en 1992, le fameux Blue Album 2 ans plus tard et un carton immédiat.

0: revers de la médaille, quand une carrière décolle comme une fusée, c'est que c'est pas simple à gérer. Et Rivers Cuomo, bah, il a pas géré du tout. Un an et demi de tournée, double 10 de platine, ça va trop vite pour lui. Alors rincé, il raccroche la guitare, se met à la musique classique et s'inscrit à Harvard pour y étudier la musicologie. Il compose malgré tout un deuxième album pour Weezer qui sort en 1996 et qui fait un tel four qu'il a été classé toujours par le magazine Rolling Stone comme l'un des pires albums rock de tous les temps.
1: Ouais, c'est pas terrible, non. Ça fait un peu mal. Bon, c'est vrai qu'après des débuts fulgurants, ça n'a pas dû être facile à encaisser. Hein.
0: Ah non, puis là, c'est moins qu'on puisse dire. Rivers Cuomo va mettre 5 ans à se remettre de cet échec, 5 ans à vivre reclus dans le noir dans un premier temps, puis à retourner étudier à Harvard, mais à s'intéresser aussi à un nouvel outil qui voit le jour à l'époque, Internet. Comme il est un peu geek, Rivers Cuomo va expérimenter les premiers chats, les premiers concerts en live stream et parvient ainsi à maintenir le lien avec les fans du groupe qui vont lui redonner le goût de composer et l'envie de revenir en 2001.

0: Après ce retour réussi et ce hit extrait de l'album Vert, suivons une quinzaine d'autres albums, dont un rouge, un blanc et un noir. Et c'est donc dans cette lignée que Weezer a sorti vendredi son Gold Album, comme pour perpétrer sa tradition des noms de couleurs, des mélodies très rock californien et des textes ironiques, voire cyniques. À l'instar de ce titre CEO dans lequel Rivers Cuomo dit qu'il aimerait faire autre chose que ce rock des années 90, mais personne n'a véritablement envie d'entendre quelque chose de nouveau de sa part, alors il continue. Et quand il regrette l'époque où il bricolait des sons dans sa chambre du Connecticut, il se dit qu'il faudrait qu'il arrête de se torturer l'esprit, parce qu'en général ça ne le mène nulle part. Donc en gros, c'est un résumé de tout ce que je viens de vous raconter, et ça aussi c'est du Weezer tout craché.
1: Allez, on écoute, merci Davy.
0: Et bonne journée.
1: À demain.

0: Le groupe Weezer avec CEO, extrait de son nouvel album, le Gold Album, sorti ce vendredi, qui fleure bon le rock californien des années 90, dans la pure tradition de ce que fait Weezer depuis 30 ans et 20 albums, comme on vient d'en avoir la démonstration avec David en soundcheck.
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0: Le trafic s'écoule sans difficulté de grande ampleur pour l'instant sur les routes de Suisse romande.
1: Infotrafic RTS, en collaboration avec les CFF et le TCS.
0: Le temps sera bien ensoleillé aujourd'hui, malgré des passages de nuages élevés, quelques averses ou orages aussi en fin de soirée. Et la nuit prochaine, du côté des températures, ce matin, 12 à 15 degrés, maximum 28 cet après-midi. Lundi 24 août, bienvenue, il est 7h.
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0: Excellent. Début de journée à vous. Merci d'écouter la matinale à la une ce matin. La mort de Marvin à Lausanne, un an après. Ce jeune de 17 ans décédé en essayant de fuir la police en scooter. Le quartier de Prélat s'était ensuite enflammé de colère. Où en est-on une année après pour les proches de Marvin, au niveau politique et policier aussi? On fait le point en ouverture du journal et à 7h15. Bonjour Frédéric Mamaïs.
2: Bonjour Valérie, bonjour à tous.
0: Les autres titres.
2: Jacques Moretti en détention préventive. Le patron du Constellation est soupçonné de violence sur son épouse. Quel impact possible de cette nouvelle affaire dans l'enquête sur le drame de Crans-Montana? L'actualité ce matin, c'est aussi l'inquiétude des enseignants sur le niveau de français des élèves à Genève. Il ne cesse de se dégrader. Zelensky est-il encore l'homme de la situation en Ukraine qui fête aujourd'hui ses 35 ans d'indépendance? Et enfin, vous y achetez déjà peut-être un iPad ou une bouée de natation. Vous pouvez aussi vous offrir un robot humanoïde sur Galaxus.
0: L'initiative sur la neutralité en vote le 27 septembre. Le texte veut graver une définition stricte de la neutralité dans la Constitution, mise à mal hein, cette neutralité aux yeux des initiants depuis que la Suisse a repris les sanctions contre la Russie. Un premier invité ce matin, il porte cette initiative, il est donc pour le conseiller national UDC bernois Manfred Buller. Rendez-vous 7h30.
2: C'était il y a une année.
3: Une bande de 150 à 200 jeunes a barré l'avenue de Morges, mettant le feu aux poubelles, en colère après la mort de Marvin, un jeune de 17 ans, décédé lors d'une course-poursuite avec la police.
2: Deux nuits de tension et d'échauffourée comme rarement vu en Suisse romande ont causé la mort du jeune Marvin, mais aussi celle de Camilla quelques semaines plus tôt qui fuyait la police en scooter et les révélations des groupes WhatsApp racistes au sein de la police lausannoise. Bonjour Diana Isramsauer.
4: Bonjour.
2: Ces 24 et 25 août 2025 auront marqué les esprits. Deux nuits qui ont soulevé une multitude de questions politiques.
4: Oui, on ne compte plus les interventions déposées au conseil communal de Lausanne. Moratoire sur les courses-poursuites, formation complémentaire obligatoire contre les discriminations, registre des agents problématiques ou encore réforme globale de la police de proximité. Les réponses de la municipalité sont attendues. Une partie sera débattue demain à la séance de rentrée du conseil communal lausannois. Dans l'intermédiaire, la municipalité a, elle, présenté en avril dernier deux rapports qui confirment la nécessité d'une réforme de la police lausannoise face aux discriminations.
2: Et donc cette réforme est-elle en route?
4: Les premières mesures, sur une trentaine contenues dans ces deux rapports, commencent à être appliquées. Selon nos informations, la volée de policiers qui commencent leur année de stage en septembre verront leur cursus adapté. Pour l'instant, pas davantage de précisions. Reste une difficulté. La police lausannoise n'a toujours pas de commandant à sa tête, mais seulement un chef ad intérim, ce qui ne facilite pas l'avancée des réformes. Enfin, autre lacune pointée du doigt par des représentants de divers partis, l'absence de police des polices. À ce propos, une motion sera déposée demain au Parlement, cette fois cantonale. Elle demande la création d'un organe indépendant chargé d'enquêter sur les décès ou les mauvais traitements causés par des agents.
2: Merci Dianaïs Ramsauer de notre bureau vaudois. En Valais maintenant, c'est un rebondissement dans l'affaire du drame du Constellation à Crans-Montana. Jacques Moretti, le patron de l'établissement, a été placé en détention provisoire. Il est soupçonné de violence à l'encontre de son épouse Jessica. C'est une information de L'Aime en Bleu. Bonjour Fabiano Citroni.
5: Bonjour.
2: Que peut-on dire Fabiano ce matin sur ces soupçons de violence conjugale?
5: Ce qu'on sait, c'est que les faits se sont déroulés il y a environ deux semaines au domicile du couple et que Jessica Moretti a dû être hospitalisée. On ne sait pas si elle l'est toujours. Ce qui est sûr, en revanche, c'est que Jacques Moretti a été placé en détention provisoire. Il est donc actuellement en prison. Les avocats des Moretti ont diffusé un communiqué hier soir. Aucun détail sur les faits, mais les avocats précisent, je cite, qu'ils, donc les faits, s'inscrivent dans le contexte d'une épreuve particulièrement intense à laquelle les Moretti ont tenté de faire face ensemble depuis le 1er janvier.
2: Fabiano, quelles conséquences cette nouvelle affaire pourrait avoir sur l'enquête sur l'incendie ?
5: Première conséquence, les Moretti pourraient arrêter de se soutenir dans la procédure. Jusqu'à présent, ils disent la même chose. Demain, madame pourrait commencer à charger monsieur ou l'inverse. Deuxième conséquence, Jacques Moretti pourrait rester un bon moment en prison, pas seulement en raison de cette affaire de violence conjugale, mais en raison du risque de fuite. Le Français, on le rappelle, a déjà été incarcéré pendant 2 semaines en début d'année, mais les procureurs pourraient estimer que ce risque de fuite s'est intensifié, il a plus de travail, son argent suisse est bloqué et son couple est en crise. Alors si les procureurs demandent son maintien en détention pour ce motif, ce sera alors un tribunal d'accéder ou non à cette requête.
2: Votre éclairage, merci Fabienou.
0: Les soldats suisses devront-ils bientôt quitter le Kosovo?
2: C'est l'une des questions soulevées par l'initiative sur la neutralité. Si le peuple accepte ce texte le 27 septembre, la Suisse devra appliquer sa neutralité de manière plus stricte et donc diminuer ses collaborations militaires. Les opposants l'affirment, l'armée suisse devrait alors cesser son engagement au sein de la KFOR, la force de soutien à la paix au Kosovo. Étienne Cocher.
6: Depuis plus de 25 ans, des dizaines de soldats suisses sont en permanence en mission au Kosovo. Le Parlement vient d'ailleurs de prolonger cet engagement jusqu'en 2029. Il a même augmenté la taille maximale du contingent à 300 militaires. Sauf que ce contingent fait partie d'une opération, certes validée par l'ONU, mais dirigée par l'OTAN, l'Alliance Atlantique dont la Suisse devrait justement s'éloigner en cas de oui, ce que craint la conseillère nationale centriste vaudoise Isabelle Chapuis.
7: Pour nous, qui avons beaucoup de personnes qui viennent du Kosovo, qui habitent dans notre pays, c'est important que la paix soit aussi préservée là-bas. Et puis, c'est un rôle qu'on a toujours eu en Suisse et qu'on est fier d'avoir, c'est cette protection de la paix. Et justement, si ce type d'alliance est dorénavant interdit, ça va être beaucoup plus difficile de participer à la promotion de la paix.
6: Alors, devra-t-on se retirer du Kosovo? Écoutez la réponse d'un défenseur de l'initiative, Werner Salzmann, conseiller aux États UDC bernois.
8: Absolument pas. C'est notre contribution à la coopération internationale dans le cadre du partenariat pour la paix. Et la Suisse continuera à y participer, à moins que le Parlement n'en décide autrement. Mais l'initiative sur la neutralité n'y change rien. Je ne voudrais pas non plus que le Kosovo se déstabilise et que du jour au lendemain, encore plus de personnes venant du Kosovo arrivent en Suisse. C'est aussi un objectif pour nous.
6: Entre les deux, qui a raison, me direz-vous? Seul l'avenir nous le dira. Le Parlement dispose bel et bien d'une marge de manœuvre, mais la Suisse ne maîtrise pas les réactions de ses partenaires et les effets en cascade d'un repli sur une neutralité stricte. Dans ses communications jusqu'ici, le Conseil fédéral choisit ses mots soigneusement. Un oui, je cite, limiterait fortement, voire rendrait impossible les opérations de promotion de la paix.
2: Et si la Suisse se dotait d'un secrétariat d'État au climat après l'été caniculaire? C'est la nouvelle idée lancée par les Verts. Ils réclament depuis plusieurs semaines que le département de l'environnement soit retiré des mains du ministre UDC Albert Rösti. Les écologistes veulent aussi un nouveau visage pour porter la politique climatique de la Suisse. Les explications de leur présidente, Lisa Mazzone.
9: Une secrétaire d'État va presque être en délégation du Conseil fédéral sur la scène internationale. Ça veut vraiment dire qu'on met un accent, une voix forte au niveau mondial. On a la volonté que ça avance avec des traités contraignants, mais aussi, par exemple, dans des domaines où la Suisse, elle est complètement impliquée. Elle a les mains dedans. Je pense à la place financière ou au négoce des matières premières. Évidemment, si on fait ça sur le plan international, il faut être exemplaire sur le plan intérieur parce que sinon, on n'est pas crédible et ça permettrait de dire on a le climat en haut et les politiques qui se déploient autour, elles doivent remplir la tâche de nos objectifs climatiques.
2: Lisa Mazzone avec Marielle Savoie. Et puis c'était hier soir sur le plateau du 20h de TF1.
10: Pour moi, la politique, ce n'est pas un jeu. Ce n'est pas non plus une carrière. Et si je suis candidat aujourd'hui, c'est pour relever la France. Parce que vous savez, on a tous une boule dans le ventre.
2: Raphaël Glucksmann est officiellement candidat à la présidentielle française. Il est derrière Jean-Luc Mélenchon dans les sondages. Mais il domine l'espace social-démocrate. Bonjour Benjamin Louis.
11: Bonjour Frédéric Mamaïs, bonjour à tous.
2: Notre correspondant à Paris, avant de se lancer à fond dans la campagne, Raphaël Glucksmann va devoir passer par une primaire avec le Parti Socialiste.
11: Et oui, et pourtant, Raphaël Glucksmann, il n'en voulait pas de cette primaire, mais il a fini par accepter l'idée. Après en avoir négocié les règles, ce sera en octobre, et il part donc grand favori. Mais pourquoi s'infliger ça? Eh bien, il en a besoin. Son petit parti Place Publique n'a pas, à lui seul, la machine politique et surtout financière pour mener seul une campagne présidentielle. Un mot inévitable aussi de la conséquence immédiate de cette candidature, eh bien sa compagne, la journaliste Léa Salamé, star de la télé française, se met dès ce soir en retrait du 20h de France 2.
2: Une nouvelle candidature à gauche, là où un certain Jean-Luc Mélenchon, Benjamin, lui, a déjà pris de l'avance.
11: Oui, son parti, la France Insoumise, a labouré le terrain tout le week-end à son université d'été. Mélenchon y est apparu en costume-cravate. Et alors ça, Frédéric, ça ne trompe pas. Le vieux est en campagne. Le vieux, c'est comme ça que ses militants l'appellent affectueusement. Mélenchon pèse autour de 16% dans les sondages et progresse contre 10% pour Glucksmann, qui lui ne bouge pas vraiment. Et alors, ces deux-là, ils sont irréconciliable. Glucksmann a martelé hier soir qu'il n'y aura plus jamais d'accord avec LFI s'il gagne à la primaire du PS. Glucksmann qui fait le pari d'isoler Mélenchon et de rallier autour de lui le reste de la gauche, socialiste, écologiste et communiste. Est-ce que ce sera facile? Non. Est-ce que c'est bien parti? Non plus.
12: Non, et toujours à gauche, un autre homme est en embuscade.
11: Plus qu'un homme, un président, enfin un ex, François Hollande, qui joue la montre. Pour lui, pas question de primaire. Il se murmure de plus en plus fort qu'il attend de voir si Glucksmann parvient vraiment à s'imposer, parce que gagner la primaire en octobre, ça ne suffira pas. Si Glucksmann stagne ensuite dans les sondages, alors François Hollande, rusé, pourrait tenter de se présenter comme le recours à gauche. Voilà, Mélenchon, Glucksmann, Hollande, trois gauches, trois ambiances. La division, ce vieux démon de la gauche française. On quitte peut-être la canicule, mais en France, l'automne politique s'annonce déjà très très chaud.
12: Et on se réjouit des prochains épisodes. Merci Benjamin Louis, en direct de Paris.
0: L'Ukraine célèbre ce lundi les 35 ans de son indépendance.
12: Et Kiev accueillera aujourd'hui une réunion de ses principaux soutiens européens, à qui elle réclame des équipements de défense aérienne. Le Premier ministre britannique, Andy Burnham, arrive sur place pour son premier déplacement à l'étranger. Un anniversaire fêté aussi à l'étranger, justement, comme ici à Neuchâtel. Hier, ils étaient des dizaines à se rassembler pour marquer l'indépendance. Romain Bardet est allé à leur rencontre.
13: Dans la foule, nous croisons Sophia qui nous montre un panneau avec une photographie.
14: C'est mon père qui est porté disparu. En fait, sur mon panneau, il est écrit qu'il ne faut pas oublier le prix qui était payé.
13: Ne pas oublier et se rassembler pour les 35 ans de l'indépendance de cette Ukraine toujours en guerre aujourd'hui.
14: En fait, la fête indépendance, c'est la fête pour rappeler à tout le monde que nous n'allons pas arrêter à se battre pour notre indépendance.
13: Des discours.
15: L'Ukraine, ce n'est pas seulement la guerre. L'Ukraine, c'est aussi la vie.
13: Des danses, des chants. Autant de souvenirs du pays en étant loin de la maison. Et alors qu'aucun scrutin ne peut être organisé en Ukraine sous la loi martiale, les personnes croisées restent prudentes, comme Sofia.
14: Je sais que c'est pas possible parce qu'on a le statut spécial, mais je suis, oui, pour élection.
16: Mais trop compliqué à cause de la situation actuelle.
14: Oui, c'est ça.
13: Ou Hakim.
17: Faut attendre un petit moment jusqu'à tout se calme, et après, oui, on peut faire des élections comme il faut.
13: Quant à cette question,
16: et vous avez toujours confiance en Volodymyr Zelensky en tant que président?
14: Oui.
13: Voilà ce que répond Christina.
14: C'est mon opinion, moi, je pense qu'il fait vraiment beaucoup de choses.
13: Et Marina.
18: C'est une question difficile pour moi, parce que j'habite en Suisse, donc je pense que président Zelensky, c'est bien.
13: Un sujet difficile à aborder, selon Sofia.
14: Chaque personne a ses avis, donc c'est difficile de parler.
13: Mais toutes et tous partagent surtout cet espoir que la guerre s'arrête.
17: Un jour, ça, c'est sûr.
16: Un jour, c'est quand?
17: On voit, si je savais. Bientôt.
12: Le reportage à Neuchâtel signé Romain Bardet. Et à Kiev, cette fête nationale a lieu au moment où le président Zelensky vient de connaître une séquence politique compliquée. Il y a quelques jours, son ancien ministre de la Défense, Mikhailo Fedorov, a plaidé pour l'organisation d'élections, un appel qui a connu un écho plutôt mitigé dans la société ukrainienne. À Kiev, notre correspondant Stéphane Chouan.
19: Au cœur de l'été, des milliers de manifestants ont défilé en Ukraine pour demander la réintégration de Mikhailo Fedorov au poste de ministre de la Défense, dénonçant une erreur politique de Volodymyr Zelensky. Mais dès le jour où Fedorov s'est opposé frontalement à Zelensky, réclamant l'organisation d'élections dans le pays, même l'organisateur des manifestations s'est désolidarisé du jeune ministre limogé en juillet. Ainsi va la démocratie ukrainienne en temps de guerre. Les Ukrainiens veulent avoir leur mot à dire sur la manière dont est dirigé le pays, mais ils craignent par-dessus tout la division politique qui pourrait affaiblir l'effort de guerre. Ce week-end, Volodymyr Zelensky en a profité pour reprendre la main. Il a déclaré qu'organiser des élections dans les circonstances actuelles était impossible et qu'un scrutin pouvait provoquer un tsunami qui risquait de fracturer le pays. Zelensky a déclaré qu'il n'était pas opposé à discuter d'élections si les partenaires occidentaux proposaient des solutions concrètes pour établir un cessez-le-feu, mais que faute de propositions, il se voit conduire le pays jusqu'à la fin de la guerre pour préserver un état indépendant et souverain. Stéphane Siouan, RTS, Kiev.
0: À Genève, le niveau des élèves en français préoccupe des enseignants du secondaire 2.
12: Difficulté à lire, à comprendre un texte ou tout simplement à maîtriser la langue, l'inquiétude des enseignants est d'autant plus vive que la réforme de la maturité prévue dans un an réduira le nombre d'heures de français. Guillaume Martinez.
20: de 5 périodes et demie à 4 en première année du collège, des cours de français rabotés dès la rentrée prochaine et la disparition de la diction en tant que branche à part entière qui ne sera plus dispensée que dans des ateliers. Tout cela alors que la maîtrise de la langue de Molière se détériore dans tous les degrés selon les profs. Dans une lettre, plusieurs enseignants genevois regrettent ces mesures déjà actées, alors que d'autres pourraient encore noircir le tableau, explique Émilie Villande, membre du bureau de l'Union du corps enseignant secondaire genevois.
21: La question qui préoccupe aussi les profs de français, c'est par rapport au fait que potentiellement, eux, comme les profs de sciences humaines, pourraient perdre le temps qu'il aurait alloué en plus pour corriger des textes longs.
20: Une heure supplémentaire sans enseignement pour se pencher sur les dissertations des élèves notamment, qui pourraient donc être biffées. C'est en tout cas ce qu'envisage l'État de Genève. Il présentera en septembre un vaste plan d'économie qui touchera entre autres l'éducation.
21: Si ces heures ne sont plus là, ça va donner une augmentation du nombre de classes à corriger, donc de copies à corriger. Et l'inquiétude des syndicats, c'est la charge de travail qui va augmenter.
20: Pour ces profs de français, la coupe est pleine. Au-delà des conditions de travail, ils craignent surtout une péjoration inévitable, je les cite, de la qualité de la formation et donc de lourdes conséquences pour les élèves.
12: Et en bref, encore l'exploit de Steve Garda ce week-end, champion du monde de saut d'obstacle hier à Aix-la-Chapelle à 44 ans. Le cavalier jurassien est désormais champion olympique, champion d'Europe et vainqueur de la Coupe du Monde. Personne n'avait réussi un tel exploit.
0: Et c'était votre journal, Frédéric Mamaï. Merci à vous. À 7h15, bonjour Pietro Bugnon.
22: Bonjour.
0: On vote fin septembre sur l'initiative neutralité de l'UDC. Le texte veut graver dans le marbre une définition stricte de la neutralité helvétique. La campagne a démarré, c'est le moment de vous forger une opinion. La matinale reçoit pour ce faire demain le conseiller fédéral Ignacio Cassis, opposé au texte. Ce matin, on reçoit un partisan.
22: Manfred Buller, conseiller national UDC bernois, porte-voix de cette initiative. Pour lui, la Suisse a franchi une ligne rouge en reprenant les sanctions contre la Russie après l'invasion de l'Ukraine. Elle a trahi sa neutralité, alors son texte veut l'empêcher de recommencer. Concrètement, fini les sanctions, sauf celles de l'ONU. Fini la coopération avec l'OTAN, sauf au cas d'attaque directe. Changement de cap ou isolement dangereux. Rendez-vous dans un quart d'heure.
0: Et vos questions à Manfred Buller dès maintenant par écrit 076 250 1, 2, 3, 4. Bonjour Cléa Favre.
23: Bonjour.
0: Être rétrogradé au boulot, c'est pas toujours facile.
23: Mais pas insurmontable. Kit de survie à 7h55.
0: Donc, comme un lundi. À tout à l'heure.
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0: Il y a tout juste une année, le quartier populaire de Prélat à Lausanne s'enflammait. Dans la nuit de samedi à dimanche, Marvin, 17 ans, mourait en essayant de fuir la police avec un scooter. L'annonce de sa mort avait provoqué une vive colère. Après Camilla, c'était le deuxième jeune qui mourait pendant l'été dans le cadre d'une intervention policière. Diana Lys-Ramsauer, on vous retrouve. Deux jours d'embrasement qui ont marqué durablement les jeunes, la police et les autorités politiques.
24: 24 août 2025. Après le décès, une foule hétérogène était descendue dans la rue. Jeunes de quartier, casseurs, venus d'ailleurs. Des attroupements qui avaient alors mené à des violences comme rarement connues en Suisse romande. Un bus avait même été brûlé. Un deuxième soir de violences avait suivi le lundi, accentué par la révélation des groupes WhatsApp jugés racistes au sein de la police lausannoise. Sur le terrain, la situation avait fini par s'apaiser le troisième soir. Mais les débats ne faisaient que commencer.
0: Alors une année après, dans quel état d'esprit sont les jeunes touchés par le drame?
24: Je suis retournée à la PJB, la maison de quartier de la Borde. C'est là que Marvin, son frère, son cousin et ses amis se retrouvaient, entre autres parce qu'il y a un studio de musique. Marvin était en effet rappeur, tout comme une partie de son entourage. Alors une année après, ses proches sortent un album hommage le week-end prochain. On les retrouve donc au studio.
25: On performait, on rappait, on interprétait tous nos sons dans la cabine.
24: C'est là que l'album a été enregistré?
25: Exactement. Je me présente, Daryl Bonga, j'ai 20 ans, je suis le cousin de Marvin. Le son, il s'appelle Famille. La personne qui a écrit le son et qui l'a interprété, c'est Marvin, donc MNS. Et dans cette musique, bah, il raconte un peu le quotidien d'un jeune qui se confronte au mal ambiant. Si je fais ça, c'est pour m'en sortir, faut maman, t'inquiète pas. Tu me verras jamais te sortir, en train d'attaquer une quête, pas. Avec Daryl, on continue de faire de la musique parce que je pense aussi que c'est ce que Marvin aurait voulu.
26: Je m'appelle Kelji Maku, j'ai 20 ans.
25: Moi je me suis tatoué en plus le nom de notre groupe. Il y a MNS, c'était son matricule, de 7G, le nom de notre groupe. Puis juste en dessous, le code Spotify.
26: de mon son préféré de Marvin.
3: Vous avez gravé ça dans votre peau?
26: Ouais, parce que c'est quand même quelque chose d'important pour moi. Ouais, c'est fort.
3: Il y avait aussi beaucoup de colère à l'époque, ces violences du côté du quartier de Prélat. Après coup, vous les analysez comment?
4: Il n'y avait pas de colère, je dirais plutôt que c'était une sorte d'incompréhension. Il y a beaucoup de tristesse.
5: Il y a les gens qui réagissent de manière agressive. Nous, on était plus dans le rassemblement. J'ai pas réagi de la même manière, mais je les comprends.
3: Vous êtes aussi de la famille de Marvin.
5: Mon grand frère, Dairon Munzila. J'ai 23 ans.
3: Vous avez vu une évolution aussi des rapports avec la police? Ils ont essayé de beaucoup travailler sur la confiance. Ça a fonctionné?
5: Franchement, non. Enfin, je sais pas quel jeune a confiance en la police de Lausanne, mais j'aimerais bien les trouver.
4: Moi, personnellement, quand je me balade à Lausanne et je vois des policiers peut-être venir vers moi ou autre, la première question que je me pose, c'est est-ce que les policiers que j'ai face à moi, est-ce qu'ils étaient dans ces groupes WhatsApp-là? Maintenant, ce sont comme pas en sécurité.
26: Ils sont là pour instaurer de la confiance. Pourquoi justement, eux ne dénoncent pas ce qui se passe si on veut renouveler un lien? Autant ça doit venir des jeunes et ça doit aussi venir d'eux. Ça peut pas aller que d'un côté.
4: Puis je pense que à l'échelle mondiale, si on devait passer un message, c'est vraiment aimons-nous vivants. Après, c'est vraiment trop tard. J'y crois, chemin est long,
0: mais j'y crois. Alors on l'entend hein, du côté des jeunes, des analystes, la confiance envers la police n'est pas vraiment rétablie. Hein.
24: Non, pourtant elle a organisé des cafés police dans les quartiers pour renouer le dialogue. En plus de cela, un groupe de travail a été mis sur pied pour faire un échange d'expériences entre associations de quartiers, jeunes et police. Mais le processus prendra du temps, selon Jean-Marc Granger, chef de la brigade jeunesse à la police de Lausanne.
6: On tend vers ce souhait de rétablir la confiance, mais c'est quelque chose qui se fait pas avec un coup de baguette magique. Donc ça nécessite de prendre le temps, de s'exprimer, puis de construire là-dessus. Parce que l'idée, c'est bien d'écouter les jeunes, mais c'est que les jeunes qui ont accepté de participer écoutent également les collègues policiers et policières du corps. Et puis, dès ce moment-là, c'est de se dire, OK, sur des sujets où on se retrouve par rapport à un problème, identifions ce problème, mettons ensemble la réflexion en route pour ensuite dire qu'est-ce qu'on peut faire pour que la situation se dégrade pas.
24: Du matériel type flyer, clip ou formation devrait en découler.
0: Et au niveau politique,
24: c'est loin d'être terminé. De nombreuses interventions parlementaires au niveau communal et cantonal sont encore en attente de réponse des autorités. La réforme de la police promise par la municipalité, elle ne fait que démarrer. Enfin, une année après, les enquêtes concernant les décès de Marvin et Camilla sont encore en cours.
0: Merci beaucoup pour ce point de situation. Un an après ce drame, à noter qu'une large table ronde est prévue ce soir dans Forum reviendra sur ces événements avec des politiques notamment et des proches de Marvin. Dianalys, merci à vous. Si vous avez, vous, chers auditeurs, auditrices, une réaction, un commentaire à partager avec nous sur ce sujet, 076 250 1234, vous appelez, vous laissez un message sur le répondeur ou une note vocale.
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0: Pas besoin de millions d'abonnés sur les réseaux sociaux pour faire des affaires en Suisse. Manor, Velleda ou encore Nyance, ces marques suisses misent désormais sur les créateurs de contenus régionaux aux audiences plus restreintes. Exemple, Camille Bonvin, alias Wakeaway, avec ses 170 000 abonnés. Elle pèse déjà sur le marché de l'influence en Suisse romande. Elio Sotas l'a rencontrée à Grosne, en Valais.
7: Là, j'ai fait maison, mais c'est pas grave, je vais aller chercher tous les déchets là-dedans.
8: Le projet vidéo du jour pour Camille Bonvin, nettoyage et rénovation de la vieille fontaine en pierre de son jardin.
7: Je suis couchée sur le bord de la fontaine avec, en essayant de tirer sur la vanne. Est-ce qu'on est prêt? On a réussi. Maintenant, faudra attendre qu'elle se remplisse.
8: C'est pour ce genre de contenu, entre bricolage et activité en nature, que la jeune femme de 28 ans s'est fait connaître. Une image qu'elle se doit de conserver quand elle fait la promotion d'un produit commercial.
7: Ce que les marques recherchent beaucoup, c'est que ça soit intégré dans mon quotidien de manière naturelle.
8: Pour signer une collaboration commerciale, Camille Bonvin doit généralement envoyer ce qu'on appelle un kit média. Un document où l'on retrouve toutes les statistiques de ses réseaux sociaux.
7: Généralement, les marques, elles sont toujours intéressées par la provenance des abonnés.
8: S'assurer qu'ils sont majoritairement suisses dans le cas de Camille Bonvin.
7: Le pourcentage d'hommes, de femmes et puis la tranche d'âge. Aussi, on demande les impressions, enfin le reach, c'est-à-dire la portée qu'a eu nos derniers contenus. Ça, c'est hyper important pour les marques. Je dirais même que c'est plus important d'avoir un taux d'engagement qui est élevé plutôt qu'un grand nombre d'abonnés.
8: Le défi ensuite, c'est de trouver le juste équilibre entre collaboration commerciale et contenu non sponsorisé pour ne pas perdre la confiance des abonnés en donnant l'impression de transformer son compte en vitrine publicitaire.
7: J'ai un quota maximal, en fait. Je sais que par mois, j'accepte pas plus que tant de collaborations. Et malheureusement, parfois, ça arrive qu'il y ait plusieurs jours de suite où il y a des collaborations commerciales qui sont postées. Mais la semaine suivante, je compense avec du contenu non commercial, par exemple. Et là, on va faire le montage et la voix off de la vidéo.
2: Scooby, viens ! Il veut jamais rentrer, il est trop bien dehors.
7: Le plus dur dans les voix off, c'est de trouver la première phrase parce que c'est ce qui fait que les gens ils vont regarder la vidéo. Mais je pense que je l'ai. On rénove cette fontaine qui a besoin d'un bon coup de neuf. Voilà à quoi elle ressemble avant.
8: Petite avancée dans le temps par la magie du montage.
7: Et voilà le résultat final. Alors, t'en penses quoi ?
8: Reste plus qu'à poster la vidéo. Et le plus important pour Camille Bonvin, interagir avec ses abonnés.
2: Il renifle le micro.
0: Bonjour Elisa Tassin.
8: Bonjour.
0: On l'a bien compris hein, dans votre reportage, pour les marques, ce qui compte, c'est pas seulement le nombre d'abonnés, mais la confiance que ces abonnés accordent à un créateur de contenu.
8: Oui, c'est pour ça que Camille Bonvin peut vivre confortablement de son activité. Elle n'a pas souhaité révéler le montant à la radio. La raison est simple. Hein. Plus une personne devient célèbre sur les réseaux sociaux, plus il peut être difficile de s'identifier à elle. Hein. J'ai pu discuter avec d'autres influenceuses suisses et toutes le confirment. Le nerf de la guerre, c'est de construire une communauté fidèle et engagée. Un buzz ponctuel ne suffit pas.
9: Nous, on cherche la perle qui a suffisamment construit une relation de confiance avec son audience pour que ses recommandations, elles aient encore du poids.
8: Sarah Blal est en charge du marketing en Suisse pour la marque de cosmétiques Caudalie. Son métier en partie, hein, écumer les réseaux sociaux pour trouver les meilleurs ambassadeurs pour son groupe.
9: En général, les petits influenceurs sont aussi plus authentiques et plus proches de leur audience. Très souvent, leur audience est aussi plus engagée et convertissent aussi mieux.
0: Convertissent mieux. Bon, c'est-à-dire, ça veut dire quoi ça ?
8: Ça veut dire que leurs publications génèrent davantage de réactions concrètes. Un clic sur un lien, utilisation de codes promotionnels ou achat de produits. Un créateur de contenu avec 50 000 abonnés, par exemple, peut générer autant d'actions qu'un autre avec 500 000 abonnés si son audience est 10 fois plus engagée. Avec en plus l'avantage de coûter moins cher aux marques.
9: C'est évident qu'une micro-influenceuse, vu qu'elle a une plus petite communauté, même si plus engagée, les tarifs seront forcément plus bas.
0: Et ça peut quand même être une activité lucrative pour ces petits influenceurs ?
8: Très lucrative même.
9: Ça dépend du type de collaboration, parce que si on part uniquement sur un set de story, ça peut être moins de 1000 francs. Après, si on part sur une campagne totale, c'est-à-dire Instagram, TikTok, Repost, etc., ça peut chiffrer très vite, très haut.
8: Une collaboration entre une marque et un créateur de contenu peut mener à un contrat de plusieurs milliers de francs. À la fin de l'année, le chiffre d'affaires annuel se compte pour certains en centaines de milliers de francs. Mais il faut le dire, cela concerne que les plus connus des petits influenceurs, et cela reste des exceptions en Suisse. Dans le cas des influenceuses entre 10 et 30 000 abonnés avec qui j'ai pu parler, on est souvent loin du salaire minimum.
0: Merci beaucoup pour cet éclairage sur le comment ça se passe vraiment hein, du côté des influenceurs et comment ils gagnent leur vie avec les marques. Merci beaucoup Elio Sotas. Si ce business des influenceurs vous fait réagir, appelez-nous 076 251 234. Une réaction, un commentaire sur le répondeur ou une note vocale et on vous écoute comme chaque matin.
10: Violetta, qu'entendez-vous ? J'aimerais réagir par rapport à ce qu'il se passe dans la bande de Gaza. Un cimetière d'humains vivants pouvant être tirés comme des lapins, à tout moment. Je dis honte à toute la politique qui ne fait rien pour arrêter cette misère et ces crimes d'innocents. J'ai le cœur gros.
11: C'est Guillaume d'Yverdon. Merci pour vos émissions. Je réagis à la pénurie de fruits et légumes en Suisse. Mais je trouve qu'il faudrait aussi rappeler que le changement climatique, il est dû aux activités humaines. Parce que même si tout le monde a l'air de se rendre compte que le climat est en train de changer, le nombre de gens qui continuent de prendre l'avion ou d'attendre dans leur gros SUV, moteur allumé, climat fond, c'est pas complètement sûr que tout le monde ait quand même fait le lien entre nos modes de vie et ce qui est en train de se passer.
14: Bonjour, Gabriel de Genève, au sujet des bicyclettes pour les adolescents. Pourquoi moi je viens travailler tous les jours à vélo et j'interdis à mes enfants de l'utiliser? C'est tout simplement parce que c'est la jungle sur la route qui gère la circulation. Si vous croyez que c'est nous tous, usagers de la route, qui allons bien nous comporter, eh bien on est à côté de la plaque.
0: 076 251 234. Partagez votre réflexion, vos coups de cœur, vos coups de gueule à l'info et on vous écoute tous les jours dans la matinale.
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0: Le temps sera bien ensoleillé aujourd'hui malgré des passages de nuages élevés. Le ciel deviendra nuageux en fin d'après-midi et ce sera marqué par l'arrivée de quelques pluies ou orages en soirée. D'abord sur les reliefs, puis également dans les régions de plaine. Du côté des températures, 12 à 16 degrés actuellement, maximum 28 cet après-midi. Une tendance à la bise sur le plateau et de fortes rafales de vent possibles à proximité des orages.
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0: Il est 7h30. Le rappel de l'info, Adrien Krause.
13: Et c'était il y a un an l'embrasement du quartier de Prélat à Lausanne, conséquence de la mort du jeune Marvin, mais aussi de Camilla quelques semaines plus tôt. Tous deux fuyaient la police en scooter, alors que la municipalité de Lausanne révélait dans la foulée l'existence de groupes WhatsApp racistes au sein de la police. Les collectifs antiracistes regrettent aujourd'hui l'immobilisme des autorités. Lui a été placé en détention provisoire pour violence domestique sur son épouse. Jacques Moretti, le patron du Constellation de Crans-Montana, parti en flammes la nuit du 1er janvier dernier. Révélation hier de l'aimant bleu. Selon le média genevois, Jessica Moretti a été victime de violences physiques, blessée. Elle a dû être hospitalisée. Procès très attendu qui s'ouvre ce matin dans les Grisons. 9 ans maintenant après l'éboulement meurtrier de Bondo. 8 randonneurs avaient perdu la vie dans la catastrophe. Au total, 5 personnes comparaissent, accusées d'homicide par négligence pour n'avoir pas fermé les sentiers de randonnée de la région malgré des signaux d'alerte clair. Un nouveau candidat à la présidentielle française, Raphaël Glucksmann, l'a annoncé hier soir aux 20h de TF1. L'eurodéputé du centre-gauche participera à la primaire du Parti Socialiste et l'affirme déjà. Il écarte toute alliance possible avec la France Insoumise de Jean-Luc Mélenchon. 35 ans d'indépendance pour déjà plus de 4 ans de guerre face à la Russie. L'Ukraine célèbre aujourd'hui un anniversaire forcément particulier. Kiev accueillera ses alliés européens. Une rencontre des États membres de la dite coalition des volontaires. L'Ukraine qui espère toujours la livraison d'équipements de défense antiaérienne notamment. De l'or encore pour Steve Guerda, champion du monde de saut d'obstacle hier à Aix-la-Chapelle avec sa jument Dynamix. Le cavalier jurassien désormais champion olympique, champion d'Europe, vainqueur de la Coupe du Monde et donc médaillé d'or aux mondiaux. C'est du jamais vu dans l'histoire de l'hippisme. Et puis lui ne sera pas candidat à la présidence de la FIFA. Alexander Tseferin, le président de l'UEFA l'a annoncé hier, c'est l'un des principaux opposants à Gianni Infantino. Élection prévue là en mars prochain.
0: À 7h32, l'UDC en a fait un de ses chevaux de bataille, la préservation de la neutralité suisse. Le premier parti du pays veut ancrer ce principe de manière claire et précise dans la Constitution. On vote le 27 septembre sur l'initiative neutralité. Parole aux deux camps dans la matinale, à commencer par les partisans, Pietro Bignon, et on attend vos questions au 076-250-1234.
22: Une initiative lancée à l'origine par ProSuisse, anciennement Lazine, très vite rejointe par l'UDC et sa force de frappe électorale. Les délégués du premier parti du pays l'ont soutenu à l'unanimité samedi en assemblée près de Zoug. Vous y étiez, Manfred Buller, bonjour.
16: Bonjour.
22: Conseiller national UDC bernois, pour votre parti, la question est assez simple. Un oui consacrera la neutralité dans notre pays, une neutralité perpétuelle et armée, dit l'initiative. Un refus nous mènera en revanche à la guerre. Alors on sait que l'UDC prend rarement des pincettes dans ses arguments, mais là, est-ce que c'est pas un peu exagéré quand même ?
16: Écoutez, malheureusement pas, parce que si on prend l'exemple concret du conflit qui a provoqué cette initiative, l'agression de la Russie sur l'Ukraine. Aujourd'hui, la Russie nous considère comme un pays hostile. Donc, si prenait l'idée à la Russie d'envahir l'Europe de l'Ouest, ce qui n'arrivera évidemment jamais pour de simples moyens humains et comptables, mais dans ce cas-là, la Suisse serait une cible comme tous les autres pays européens qui ont pris parti très clairement dans le conflit russo-ukrainien. Et ça, c'est le problème principal de la Suisse avec cette manière de traiter la neutralité qui ne nous convient pas du tout depuis 2022. Et c'est pour ça qu'il faudrait revenir en fait aux valeurs qui ont fait le succès de cette neutralité dans les décennies passées.
22: Le Conseil fédéral dit que la Suisse est un pays neutre et qu'elle le restera. Pourquoi c'est faux ?
16: Eh bien, parce que la neutralité telle qu'elle s'est établie au cours de l'histoire, elle a commencé évidemment il y a très très longtemps. Je ne vais pas faire ici un cours d'histoire, mais je dirais qu'on peut prendre le XXe siècle un peu dans la manière de gérer cette neutralité, même sur sa fin ou au début du XXIe siècle. C'est vrai qu'on a toujours été très strict. Certains nous ont critiqués pour cela, mais je crois que c'est ce qui a fait la force de la Suisse et la crédibilité de la Suisse dans l'ensemble des pays du monde d'être vraiment neutre. Et sachant que même on le reste si c'est une position inconfortable. En 2022, si on avait dit nous ne reprenons pas les sanctions de l'Union européenne contre la Russie, mais nous évitons que ces sanctions soient contournées via la Suisse, qui a toujours été la pratique, pratiquement sans exception, dans les décennies passées, eh bien nous aurions été dans une position peut-être un tout petit peu plus inconfortable. Certains ne nous auraient pas félicité et tapé dans le dos, mais on aurait gardé le respect de tous les pays du monde qui considèrent que la Suisse est ce cas particulier, est ce havre de neutralité dans lequel on peut venir discuter, faire des conférences de paix, etc. Je veux dire, on a quelques années avant la situation d'aujourd'hui, on avait quand même le président russe, le président américain qui était en Suisse avec Guy Parmelin. Ça ne peut plus arriver aujourd'hui. Donc on a perdu ce rôle qu'on avait, en tout cas pour ce qui est du conflit russo-ukrainien.
22: Ce conflit, c'est le point de départ de votre initiative. Rentrons dans le détail du texte. Une initiative qui interdit à la Suisse de reprendre des sanctions contre un État belligérant, sauf celle de l'ONU. Ok, sauf que lorsqu'on voit l'état de l'ONU aujourd'hui, paralysé, au fond, la Suisse ne reprendrait aucune sanction.
16: Je conteste cette analyse selon laquelle l'ONU serait paralysée. L'ONU est l'ONU depuis 1945, les règles n'ont pas changé. Il y a évidemment des règles internes à l'ONU qui font que 5 pays ont un droit de veto au Conseil de sécurité. Ce sont les grands pays, la Chine, la Russie, les États-Unis, etc. Et ça, évidemment, lorsqu'un de ces pays est dans un conflit ou directement intéressé par un conflit, bah évidemment que ça va empêcher peut-être de décider de sanctions. Mais ça, c'est la mécanique de l'ONU depuis toujours. La Suisse n'a pas changé non plus sa politique de neutralité avant 2022, sous prétexte que l'ONU aurait été plus ou moins paralysée. Donc ça c'est un faux problème. L'ONU est ce qu'il est, et je pense pas qu'il puisse être différent, sauf si on veut effectivement faire une démocratie totale au niveau de la politique internationale et de l'ONU, mais ça ne fonctionnerait pas. On peut pas imaginer que une coalition de 120 pays obligerait la Chine à faire quelque chose, ou les États-Unis ou la Russie, ou n'importe quel autre pays puissant qui aurait la bombe nucléaire ou que sais-je. Ça marche juste pas comme ça, les relations internationales, il faut juste revenir sur Terre.
22: Vous ciblez les sanctions, le rôle des sanctions. En même temps, les sanctions ne sont pas des actes de guerre, les sanctions sont là pour préserver la paix.
16: Non, les sanctions sont aussi une forme de guerre, une forme de guerre économique. Alors c'est pas la guerre au sens strict, on envoie des chars, des avions et on tue des gens, mais les sanctions ont aussi des effets délétères. Je n'ai pas d'exemple historique en tête où véritablement des sanctions ont fonctionné. Regardez ce qui se passe en Iran, c'est sanctionné depuis 40 ans, le régime est toujours là, même avec les bombes que Donald Trump leur a envoyées sur la figure ces derniers mois, le régime est toujours là. Ceux qui souffrent des sanctions, ce sont toujours les gens du petit peuple, c'est jamais les régimes en place, l'exemple de Cuba, l'exemple de la Corée du Nord, enfin, tout ça montre bien que les sanctions sont certes peut-être du baume pour la moralité de certaines personnes, mais en réalité ne fonctionnent pas, et moi j'aimerais qu'on revienne à des relations internationales classiques et pas du moralisme.
22: Mais en fait, la Suisse aurait-elle été crédible si elle était restée silencieuse face à l'invasion de l'Ukraine ?
16: Mais ne pas prendre parti et ne rester véritablement neutre ne signifie pas être silencieux. La Suisse a ce rôle humanitaire auquel nous sommes tous très attachés. Et pour exercer ce rôle humanitaire, il faut évidemment aussi dénoncer de part et d'autre les crimes qui sont commis, et puis être à la disposition des personnes qui souffrent, aussi des États belligérants, pour mettre fin aux souffrances en offrant ses services pour essayer de trouver une solution diplomatique au conflit. Donc ça ne signifie pas du tout être silencieux. La neutralité, c'est pas une espèce de manière de se cacher dans un coin et de ne surtout rien dire. C'est même le contraire. C'est dire nous avons un rôle particulier à jouer. Nous n'allons pas distribuer les bons et les mauvais points sous la forme de quelqu'un qui prendrait totalement parti, mais nous allons essayer de véritablement voir où sont les problèmes pour la population qui souffre lors d'un conflit et puis d'apporter des solutions à cette souffrance-là.
12: Si c'est oui le 27 septembre, qu'est-ce qu'on fait des sanctions actuelles contre la Russie ?
16: Ben, je pense que de toute façon, elles sont obsolètes et totalement inopérantes. Elles ont même été contre-productives. On a maintenant 4 ans de recul.
12: La Suisse lève ses sanctions.
16: Évidemment. Simplement, elle empêche que les sanctions soient contournées, comme ça a toujours été fait. Et ça, c'est une position parfaitement raisonnable et pragmatique. Mais les sanctions ont aujourd'hui véritablement enrichi la Russie. Ça a été tout petit problème pendant quelques semaines au début parce que ça secouait un peu sur certains marchés internes. Mais aujourd'hui, la Russie vend son pétrole plus cher, vend son gaz plus cher à d'autres pays qui parfois nous le ramènent en Europe à un prix intéressant pour d'autres. Donc tout ça, c'est du cirque en fait qui ne sert à rien.
12: Autre point de cette initiative, je le rappelle, on vote le 27 septembre. La Suisse n'adhère à aucune alliance militaire. Pourquoi inscrire une telle disposition alors que la Suisse n'est membre d'aucune alliance militaire?
16: Malheureusement, la pratique de la neutralité telle qu'elle a été un succès a été modifiée par le Conseil fédéral en 2022. Donc, nous considérons que le Conseil fédéral n'est pas fiable, malheureusement, sur cette question-là. Et puis, on craint effectivement que si on n'explicite pas ces principes dans la Constitution, on aille toujours plus loin. C'est la tactique du salami. Alors, un jour, on reprend les sanctions. Un jour, on se rapprochera encore plus de l'OTAN sur un plan opérationnel, voire institutionnel. Et ça, c'est quelque chose qu'il faut absolument éviter parce qu'effectivement, nous perdrons toute crédibilité en termes de neutralité définitivement si nous sommes trop proches institutionnellement de structures telles que l'OTAN, mais aussi l'Union européenne, parce que l'Union européenne a aussi dans ses textes des éléments de défense réciproque en cas d'attaque sur un pays. C'est aussi une forme d'alliance militaire, pas au sens aussi strict que l'OTAN. Et ça, c'est un très grand danger. On voit que le Conseil fédéral veut nous rapprocher, veut nous attacher institutionnellement à l'Union européenne. Déjà, rien que pour cette raison-là, il faut effectivement expliciter ça dans la Constitution.
12: Vous ne dites pas non à toute coopération. Le texte dit qu'une coopération est autorisée en cas d'attaque directe ou d'acte préparatoire. Est-ce que c'est pas un peu trop tard de se dire, tiens, on ferait peut-être bien d'être copain-copain avec l'OTAN le jour où on est attaqué?
16: Pas du tout. On a plusieurs formes de coopération. Aujourd'hui déjà, nous faisons des exercices militaires en commun avec des pays voisins. Et ça ne pose pas de problème. Alors, certaines personnes dans le parti le critiquent, mais moi, ça ne me dérange pas. Je pense que c'est un enrichissement mutuel avec les armées autrichiennes, allemandes, françaises, de pouvoir faire des exercices en commun, d'avoir une compatibilité de certains systèmes, parce qu'évidemment nous serons dépendants de nos pays voisins en cas d'attaque d'un tiers. Par contre, si c'est la France qui nous attaquait, évidemment c'est un autre sujet, mais ça paraît quand même assez improbable. Et puis à la coopération vraiment beaucoup plus fondamentale au plan institutionnel, et c'est celle-là qui est visée. Là, on doit garder cette indépendance absolue parce que nous sommes un petit pays qui doit rester neutre et qui doit être indépendant de ses alliances, alors certes la plupart du temps défensives, mais qui peuvent aussi être offensives. L'OTAN, je le rappelle, a bombardé la Serbie.
12: Coopération militaire, mission militaire de paix aussi, on en parlait dans le journal de 7 heures, la KFOR au Kosovo, à laquelle participe la Suisse, ne serait plus possible, la participation de la Suisse ne serait plus possible en cas de oui. Vous répondez quoi ?
16: Que ça serait pas un drame. Je crois que la KFOR a amené un certain nombre de choses.
12: Paix, hein.
16: Je parle du cas particulier du Kosovo. Le Kosovo aujourd'hui est heureusement pacifié. Nous avons les moyens, sans avoir de la présence militaire sous la forme de la KFOR, de la participation à cette opération, d'aider aussi le Kosovo à se développer. Nous avons une grande communauté kosovare en Suisse qui est là, qui travaille, qui est aussi un enrichissement pour notre pays. Et je pense qu'on peut coopérer sans être militairement présent sous la forme actuelle. Ça ne me dérangerait pas du tout si cette opération prenait fin. Je ne pense pas que ce soit nécessaire pour que la Suisse soit crédible au Kosovo.
12: Au fond, avec cette initiative, l'UDC souhaite un retour à une forme de neutralité originelle, on peut le dire, c'est ça ?
16: Non, c'est le maintien, effectivement, de ce qui a fonctionné. Je pense pas que ce soit un retour en arrière, comme votre question le suggère. Au contraire, je crois que c'est une position particulièrement courageuse. Et quand bien même le monde change, si certains rochers restent bien en place et solidement ancrés, je crois que ça peut être des points précisément de référence pour d'autres pays, pour résoudre des conflits. La Suisse est en paix depuis 1848, mais en fait depuis bien avant aussi, avec les puissances voisines, parce qu'elle a décidé de ne pas être une puissance de conquête, de ne pas être une puissance agressive, mais d'être cette nation qui œuvre pour la paix, pour sa propre paix, mais aussi autour d'elle. Et ça, je crois que c'est extrêmement précieux.
12: Mais c'est une initiative avant tout symbolique, parce que dans les faits, elle ne changera pas grand-chose.
16: Écoutez, si le Conseil fédéral et le Parlement, mais en particulier le Conseil fédéral, fait son travail comme il l'a fait avant 2022 avec la neutralité, cette initiative ne serait pas nécessaire. Mais c'est précisément parce que ça n'a pas été le cas, parce qu'il y a tellement aujourd'hui de pression internationale sur la base des valeurs, de la morale que défend l'Union européenne et d'autres institutions que nous contestons, eh bien que cette pression, il faut y résister. Et malheureusement, le Conseil fédéral n'y a pas résisté assez souvent à notre goût. C'est pour ça que l'inscription par le peuple de ces dispositions dans la Constitution sera une aide pour toutes les autorités, le Conseil fédéral en particulier, pour pouvoir dire au plan international, nous comprenons que vous preniez des sanctions dans tel ou tel conflit, chère Union européenne ou que sais-je, mais nous avons notre ligne, c'est le peuple qui l'a décidé, respectez-la, merci beaucoup.
12: Un coup d'œil pour terminer au premier sondage SSR publié vendredi qui donne votre initiative perdante, 54% de non, 42% de oui, un non plus fort en Suisse alémanique. Si le non se confirme le 27 septembre, l'UDC subira sa troisième défaite d'affilée. Non à l'initiative de 100 francs, ça suffit. Non à l'initiative contre une Suisse à 10 millions. Non peut-être à cette initiative sur la neutralité. Où est passée la machine à gagner de l'UDC?
16: Bon, si je regarde les élections cantonales des deux dernières années, je crois que la réponse est toute trouvée. Je pense que les initiatives, c'est une chose. On sait que seule 1 sur 10 ou 2 sur 10 passe la rampe. Donc, c'est pas quelque chose d'étonnant dans l'absolu qu'une initiative soit en difficulté dans un sondage ou dans les urnes. Ça ne m'inquiète pas plus que ça. Mais évidemment, je souhaite que cette initiative soit acceptée. Et j'espère que les gens qui nous écoutent ce matin comprendront notre réflexion. On n'est pas du tout là dans une politique de l'autruche, dans une politique du hérisson qui voudrait se cacher et puis croire qu'on est meilleur que tout le monde. Non, on a ce rôle singulier et il s'agit d'inscrire ce rôle singulier et de renforcer en fait les capacités des autorités à le marteler dans le monde avec une décision populaire. C'est juste ça.
12: Les arguments du camp du oui. Ce matin avec vous Manfred Buller, on vote le 27 septembre et demain les arguments des opposants avec le conseiller fédéral Ignacio Cassis.
0: Et vous êtes notre invité. Il y a des questions qui sont arrivées pour vous. Je commence par celle de Julien qui vous demande la neutralité suisse. A été décidé par les puissances européennes en 1815, pas par nous. Qu'est-ce qui empêcherait concrètement ces pays de la révoquer si ça les arrangeait? La Suisse n'est certainement plus ce qu'elle était en 1291.
16: Cette affirmation est fausse. La neutralité a grandi petit à petit depuis Marignan en Suisse à l'interne. Elle a été extrêmement importante dans les guerres de religion, notamment lorsque la Suisse aurait pu éclater un certain nombre de fois lors des conflits entre catholiques et protestants, notamment en France. Donc c'est pas les puissances qui nous l'ont imposée. Elle a grandi en Suisse et finalement le Congrès de Vienne n'a fait que ratifier ce que les Suisses voulaient aussi par ailleurs. Donc je crois que cette vision un peu unilatérale est très partielle. J'invite ici à voir l'histoire dans son ensemble. Donc de ce point de vue-là, je pense que la Suisse de 1291, premièrement, n'était pas neutre, donc il fait référence, n'est pas correct non plus. C'est une évolution qui nous a amené jusqu'au XXe siècle avec la neutralité telle que nous voulons la consolider avec cette initiative.
0: Autre question de Jean-Pierre sur l'initiative sur la neutralité. Je trouve que notre pays devient un État poltron. Si nos ancêtres, et notamment Winkelried, avaient été aussi peureux lors de la bataille de Sempach, la Suisse n'existerait pas. Ne pas avoir d'opinion sur les atrocités de la Russie en Ukraine ou les frasques d'un président américain contestable pour pouvoir commercer avec tout le monde n'est pas courageux.
16: C'est un raisonnement qui est fait de travers. Être neutre, ce n'est pas ne pas avoir d'opinion. Je crois l'avoir dit tout à l'heure. Nous pouvons avoir des opinions. Le peuple peut avoir des opinions, peut les exprimer. Les médias peuvent avoir des opinions, peuvent les exprimer. Mais les autorités doivent avoir cette position singulière de neutralité. Et puis, je crois que l'exemple des guerres, Winkelried, etc., qui ont eu lieu sur notre territoire, nous étions en train aussi, la plupart du temps, de nous défendre contre une agression extérieure. Ce n'était pas simplement de ne pas prendre position sur un conflit à l'extérieur de nous, qui, au fond, ne nous ne nous concernent pas directement. Ce sont deux sujets complètement différents.
0: On vous garde, Manfred Buller, pour la revue de presse Valérie Drouet. Là, on parle transport pour commencer.
17: Transport et bon sens. Priorité au bon sens. C'est le titre d'un papier de position de l'UDC que se sont procurés les journaux Tamedia, Romand. Un plan redoutable, lit-on, pour développer les autoroutes. Alors voilà en quoi ça consiste. Planifier la route, le rail et le trafic d'agglomération ensemble, c'est le maître mot, ensemble, adopter les projets comme des paquets cohérents. Pour obtenir des fonds fédéraux, les projets de transport urbain, par exemple, devraient être coordonnés avec l'extension des routes nationales et du réseau ferroviaire, dit le document de l'UDC. Le tout serait soumis ensemble au peuple. L'article résume, les projets avanceraient ensemble ou tomberaient ensemble. Une manière pour le parti d'enlever tous les bâtons qu'on met dans les roues des automobilistes avec la gauche qui moralise les Suisses sur la manière de se déplacer, insiste la vice-présidente du parti, Salina Modru. La gauche qui goûte peu ce projet, estimant qu'il ne respecte pas la volonté populaire affichée lors des acceptations des fonds routiers et ferroviaires. Même à droite, du côté du PLR, on est dubitatif. Le chef de groupe, Damien Cottier, estime que cette idée débouchera sur encore plus de discussions pour trouver les bons équilibres entre les projets et entre les régions.
0: Surpoids et nutrition dans vos journaux aussi ce matin.
17: En Suisse, les enfants étrangers sont plus souvent en surpoids. C'est ce qu'on lit ce matin dans le Sangaler Tagblatt, l'Argauer et la Luzerner Zeitung. 24% chez les enfants étrangers contre 14% chez les Suisses, selon les chiffres de la Fondation Promotion Santé Suisse. Et c'est principalement que ces familles sont souvent défavorisées sur le plan social, lit-on, mais pas seulement. Cette explication-là est lacunaire, met en garde un pédiatre zurichois qui a analysé ces données. L'origine a plus d'influence sur le surpoids que le statut socio-économique. Les enfants issus de familles d'Europe du Sud et du Sud-Est en particulier présentent des taux d'obésité ou de surpoids plus élevés, constate-t-il. Et ceci s'explique, avance le pédiatre, en partie par des différences génétiques, des différences dans la régulation de l'appétit, ainsi que des différences dans les habitudes alimentaires. Il déplore que le rôle de l'origine ne soit souvent pas abordé ouvertement par crainte de stigmatisation. Autre constat, Suisse ou étranger, votation pour une alimentation sûre ou non, nous mangeons trop de viande, nous avertissent ce matin 24h et la Tribune de Genève. Les recommandations officielles de l'Office fédéral de la sécurité alimentaire sont de 19 kilos par an et par personne au maximum. Or, en moyenne, on en ingurgite le double. Pourquoi? Eh bien, c'est culturel, la viande, des habitudes très ancrées, hein, pensez au rôti du dimanche. On souligne aussi la valeur symbolique si on mange de la viande, c'est qu'on en a les moyens. C'est donc une marque de prospérité, au contraire, par exemple, des légumineuses.
0: Culture encore, la culture de la viande, la culture des langues dans notre pays également.
17: Et ces inquiétudes des députés romands dans le canton de Berne concernant le recrutement des policiers, c'est dans le journal du Jura. Dans une réponse à ces élus, le conseil exécutif confirme la suppression de l'examen de la deuxième langue officielle lors du recrutement de nouveaux policiers. Annoncé cette suppression il y a quelques mois déjà, le gouvernement bernois explique que ce changement répond notamment à un objectif de recrutement. Cet examen de langue faisait peur aux éventuels candidat. Il assure que l'apprentissage de l'autre langue, français ou allemand, sera renforcé durant la formation, notamment avec des exercices quotidiens. À moitié rassurés, les députés, ils regrettent le manque de garanties concrètes et de souligner dans le JDJ que la capacité à comprendre une personne dans sa langue peut être déterminante lors d'une intervention policière.
0: De la culture encore avec les cambriolages dans les musées.
17: Pièce d'or au musée romain de Lausanne-Vidy l'année passée, musée Chirac en Corrèze cet été, musée d'horlogerie du Locle début août. Comment réagir? Eh bien, le monde muséal est divisé entre blindage des vitrines et retrait des objets précieux. Ce matin, dans 24 heures, le patron des archéologues français, Dominique Garcia, plaide, lui, pour un recours aux copies. Alors, il a été très critiqué pour ça, mais il souligne que le facsimilé permet de mieux percevoir les détails, voire, suivant la technologie, une immersion dans l'objet. Le rôle des musées, c'est de conserver ces objets, souvent uniques, de les étudier, pas de se les faire voler, rappelle-t-il. Voler un objet d'un musée, c'est faire disparaître une partie de notre identité.
0: Où est-ce qu'on verra les authentiques alors? On les verra plus.

0: de gaspiller.
1: Oui, on est très rassurés. Il fallait bien Neuchâtelois pour battre ce record. Merci beaucoup pour cette revue de presse. Manfred Buller, vous êtes notre invité ce matin au Conseil national UDC pour cette initiative sur la neutralité. Le papier de position de votre parti sur la politique, la logique des transports, priorité au bon sens, coordonner tout ensemble, ce mot d'ordre ensemble, donc le rail, la route et tous les projets. Ça veut dire qu'aujourd'hui, c'est truffé de non-bon sens et que chacun travaille dans son coin. C'est pas complètement le cas.
2: C'est pas complètement le cas, mais il y a quand même des problèmes, effectivement, lorsque la route, quelque part, reste le parent pauvre et qu'on fait des votations, des référendums que quand il y a des projets routiers et pas quand il y a des projets ferroviaires qui nous coûtent pourtant tout aussi cher, si ce n'est beaucoup plus cher. Ben, c'est un problème de coordination et on peut pas ignorer que 80% des personnes kilomètres dans ce pays, grosso modo, je crois, corrigerait, ils sont faits par la route. Donc, on doit avoir ces investissements qui sont bien coordonnés, aussi bien dans le trafic d'agglomération que le trafic grande distance, les autoroutes. Et puis bon, moi, quand j'entends les gens critiquer cette logique de paquet à gauche, voire même au centre et au PLR, ça me fait sourire parce que la logique de paquet a été appliquée avec zèle dans la stratégie énergétique pour nous faire avaler l'interdiction du nucléaire dans un magnifique paquet avec plein d'autres choses. Bon, ben voilà, je crois qu'il faut être bon joueur et puis le bon sens, effectivement, commande d'avoir cette vision globale sur l'ensemble des transports.
1: En même temps, le peuple si cher à votre parti a accepté les fonds routiers et ferroviaires.
2: Exactement. Les deux fonds ont été acceptés dans précisément une volonté de ne plus avoir cette bataille rail-route qu'il y avait avant lorsque chaque projet devait être financé par une décision du Parlement, etc. Donc je crois que si on a les deux fonds qui sont pour mettre fin à cette guerre des transports acceptés dans leurs principes, bah, si on coordonne ensuite les projets de manière globale tant de la route que du rail, c'est une excellente chose.
1: On arrivera à trouver un compromis. Damien Cottier, le PLR, dit ça va encore freiner les choses. On n'arrivera pas à se mettre d'accord tous ensemble, ça fera des discussions interminables.
2: Je le trouve bien défaitiste. Le Parlement a toujours été capable de trouver, lorsque des grands enjeux sont sur la table, de bonnes solutions pour l'ensemble du pays et des gens qui nous écoutent.
1: Nous sommes lundi, on démarre la semaine avec notre rendez-vous avec le travail. Cléa Favre est avec nous. La vie professionnelle, Cléa, est faite de haut et de bas.
3: De mouvements ascendants et descendants. Un jour, sur les sommets, à débiter des « merci de », les cheveux dans le vent. Le lendemain, dans les bas-fonds, à se prendre des « à corriger, CF, mon mail ci-dessous ». La rétrogradation est une épreuve courante dans une carrière. C'est souvent le résultat d'une réorganisation de l'entreprise. Il n'y a rien de personnel, vous a-t-on assuré. Ou vous avez semé perplexité, approximation, désarroi et faute de frappe à votre poste précédent. Ou alors, c'est un choix. Renoncer à ses fonctions de chef de manière volontaire, ça existe. On n'envisage plus forcément sa carrière comme l'ascension du Mont Ventoux, mais peut-être davantage comme une balade avec des virages, du plat. Attraper des escarres dans des réunions en entendant parler de résilience et d'adaptabilité, recevoir des coups de fil à 21h car Apolline a une angine et il faut la remplacer, vous avez dit no more, retour à l'opérationnel. Il n'empêche, une dégringolade dans l'organigramme, qu'elle soit subie ou librement consentie, n'est pas facile à vivre.
1: Pour quelle raison, Cléa ?
3: Le travail est si central dans notre vie qu'on associe notre identité à notre titre. Jean-François, il était manager pour la Suisse romande. Quand il croisait un nouveau voisin, quand il faisait un speed dating, quand il rencontrait sa nouvelle belle-famille, il disait « Je m'appelle Jean-François, je suis manager à Cervelas Compagnie pour la Suisse romande ». Lui, son être, sa personnalité, qui il était et sa fonction professionnelle avaient complètement fusionné. Alors quand il perd son titre, il ne sait plus qui il est. Il se sent déclassé, déchu.
4: Tu es paumé. Tu dis que t'as tout foiré.
3: Marc Rötlisberger, psychologue du travail à Fribourg, voit beaucoup de mal-être dans son cabinet qui découle d'une rétrogradation.
5: C'est souvent une perte de statut, ça crée une honte par rapport aux collègues, par rapport à la famille, par rapport aux amis. On a été rétrogradé, il y a un sentiment d'injustice et surtout il y a aussi parfois des dépressions qui sont déclenchées.
3: Après une chute professionnelle, vient souvent un temps de profonde remise en question et une perte de confiance en soi. Suis-je nul, dépassé, à jeter, ou ai-je encore une place quelque part dans l'univers ?
1: Outre les conséquences psychologiques, il y a aussi le train de vie qui est affecté.
3: Bien sûr, il n'y a pas que la dimension symbolique. Une rétrogradation, ça se sent au quotidien, baisse de salaire, perte de primes, de meilleures conditions au niveau de la caisse de pension, de congés et d'autres avantages. Ça implique de revoir son budget, fini le duplex avec vue, le massage aux pierres chaudes hebdomadaires et l'abonnement à l'opéra.
6: Joie de vivre, nouilles en salade.
3: Passer de 3 à 0 étoiles, ça aussi c'est en effet difficile.
1: Si on traverse une telle période, Cléa, comment se maintenir à flot ?
3: Première mesure, selon le psychologue, réaliser

0: Dès que vous n'êtes pas votre statut professionnel, votre valeur personnelle reste intacte, vous êtes plus que votre CV.
1: Moi je crois que t'es quelqu'un de bien. Je sais qu'il y a des tas de gens qui t'ont dit le contraire. Et peut-être qu'à force de les entendre, t'as fini par les croire. Sauf que c'est pas aux autres de te dire qui tu es.
0: Deuxième conseil, demandez du soutien, collègues, amis, famille, professionnels. C'est une période compliquée de votre vie et il n'y a aucune honte à avoir. Troisième conseil, entamez une réflexion sur la suite de votre carrière. Quelles tâches vous font envie? Parfois, changer d'entreprise peut être la solution. Comme l'indique Léa Favre, merci à vous. Manfred Buller, on a tous des hauts et des bas dans la vie professionnelle. Comment vous, vous gérez un bas? Tiens, comment vous avez vécu cette rétrogradation? Parce qu'on peut parler de ça quand vous n'avez pas été réélu au Conseil national en 2019.
2: Madame Favre vient de le dire, notre valeur ne dépend pas d'un statut social ou de titre professionnel. Chaque personne doit se trouver elle-même. Socrate le disait déjà il y a 2000 ans, connais-toi toi-même. Une fois qu'on se connaît soi-même, on n'est pas affecté par ce genre de choses plus que ça. Évidemment, c'est embêtant, tout ce qui a été dit est juste. On perd, en tout cas transitoirement, des revenus, etc.
0: Ça vous est arrivé, vous, quand vous n'avez pas été réélu, vous avez votre
2: bien sûr, tout le monde connaît les très bonnes, trop bonnes rémunérations des élus fédéraux. De ce point de vue-là, c'est évidemment un choc. Après, moi, je suis indépendant. J'ai pu reprendre une activité d'avocat assez vite. Je garde toujours cette activité.
0: Mais vous avez dû faire un travail psychologique de vous dire, je ne suis pas que conseiller national, d'accepter cette perte de statut.
2: Bien sûr. Mais alors après, moi, vous savez, j'ai été candidat au conseil exécutif en 2014 bernois. J'avais pas été élu de justesse à l'époque. Donc, je sais ce que c'est une défaite électorale. Donc, j'ai déjà été tout à fait habitué, entre guillemets, à ce genre de choses. Ça veut pas dire que je le souhaite, mais c'est quelque chose qui, effectivement, demande un certain recul, je crois l'avoir. Et puis bon, grâce à Albert Rushdie au Conseil fédéral, j'ai retrouvé mon siège en 2023 et puis tout va bien.
0: Manfred Buller, merci beaucoup d'être venu dans cette matinale. Vous défendrez le oui à cette initiative pour la neutralité le 27 septembre prochain. On vous aide à vous faire une opinion. Dans la matinale, on vous aidera aussi demain avec un opposant à ce texte, Pietro.
3: Oui, le conseiller fédéral Ignacio Cassis.
0: Voilà, merci beaucoup Manfred Buller. Bonne journée à
2: merci
0: vous.
2: Merci de l'invitation.
0: Et à demain.
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0: Le trafic s'écoule sans difficulté de grande ampleur sur les routes de Suisse romande.
4: Infotrafic RTS en collaboration avec les CFF et le TCS.
0: Le temps bien ensoleillé aujourd'hui malgré des nuages élevés, des pluies ou orages en fin de soirée et la nuit prochaine aussi. Les températures 12 à 15 degrés ce matin, 28 au meilleur de la journée. Bonjour Eric Guevara-Frey.
5: Bonjour Valérie.
0: C'est à vous, tout un monde, c'est parti.
5: Et on y va, merci, lundi 24 août, vous êtes sur RTS Première, nous aussi, il est 8h. Il est 8h. Vous nous le chantez, Léandre Béret?
3: Je n'arriverai pas.
5: Allez, en tout cas, on va passer la prochaine demi-heure ensemble à travers la planète et devant votre porte. Léandre Béret, à la une de votre journal, il y a 9 ans, la montagne grondait au-dessus du village grison de Bondo.
6: 8 personnes avaient été tuées par l'éboulement. Un procès pour homicide par négligence s'ouvre aujourd'hui à Pontresina, car malgré des signaux avant cette catastrophe, les autorités n'avaient pas fermé les sentiers. La gauche se lance désunie à l'assaut de l'Élysée. Premier tour de la présidentielle française, mi-avril, les différents partis font leur rentrée politique mobilisante à tout va. Jean-Luc Mélenchon ne veut pas d'une alliance de gauche. Et tout l'or du monde pour Steve Guerda, champion olympique, champion d'Europe, vainqueur de la Coupe du Monde. Le cavalier jurassien ajoute désormais le titre de champion du monde à son impressionnant palmarès et avec la manière.
5: La désertification, c'était surtout un problème du sud. Ça commence à le devenir plus au nord. Comment on fait avec des terres qui sèchent et se dégradent? Même en Suisse, vous avez entendu la semaine dernière dans la matinale l'alerte aux fruits et légumes. Tout ça, c'est le sujet d'une grande conférence internationale qui se tient en ce moment en Mongolie. C'est la COP17. Nous allons sur place.
6: C'est un procès très attendu qui s'ouvre ce matin, 9 ans après un éboulement qui avait fait 8 morts dans les Grisons. 5 personnes comparaissent à Pontresina pour homicide multiple par négligence. Un procès que vous allez suivre pour nous. Camille Lancy, bonjour.
7: Bonjour Léandre.
6: Camille, pour comprendre ce procès, il faut revenir à cette matinée du 23 août 2017 à 9h30 très précisément.
7: Dans une vidéo amateur, on entend les cloches du village, puis soudain, en grondement, la caméra se tourne vers la montagne, le pit Chengalo est en train de s'effondrer. Plus de 3 millions de mètres cubes de roche dévalent la pente et déclenchent une gigantesque coulée de boue, de roche et de glace. Bondo, juste en contrebas, est évacué. Mais 8 randonneurs sont emportés, 4 Allemands, 2 Autrichiens et 2 Suisses. Leurs corps ne seront jamais retrouvés.
6: Mais Camille, est-ce qu'il y avait des signes qui pouvaient annoncer qu'un éboulement allait se produire ?
7: Le pit Chengalo était surveillé depuis plusieurs années suite à un éboulement en 2011. Pendant l'été 2017, les signaux d'instabilité se sont multipliés. Le 10 août, les mesures montrent une nette accélération des mouvements de la montagne. Et le 14, les experts estiment qu'un éboulement pourrait survenir dans les semaines ou les mois à venir. Les autorités décident alors de laisser les sentiers ouverts, mais installent des panneaux pour avertir du danger.
6: Et c'est cette décision qui est aujourd'hui au cœur du procès.
7: Oui, l'accusation estime que les 5 prévenus qui bénéficient de la présomption d'innocence auraient dû fermer les sentiers. Parmi les accusés, Anna Giacometti, ancienne présidente de la commune de Bregaglia et aujourd'hui conseillère nationale, mais aussi des spécialistes des dangers naturels qui avaient tous et toutes un rôle dans l'évaluation de la situation. Car c'est bien la décision de laisser les sentiers ouverts qui est au cœur des débats. Au vu des signes de danger, aurait-il fallu les fermer ? C'est ce que les juges devront trancher. Le procès, lui, commence dans moins d'une heure.
6: Et nous le suivrons avec vous, Camille Lancy. Merci.
5: Le quartier de Préla à Lausanne vivait il y a une année 2 nuits sous haute tension.
6: Réaction à la mort de Marvin et Camilla, décédés sur des 2 roues en voulant fuir la police. Dans le même temps, la municipalité révélait l'ampleur des groupes WhatsApp racistes au sein de la police lausannoise, parlant de racisme structurel. Pour reconstruire la confiance entre population et forces de l'ordre, depuis quelques mois, associations de quartier, jeunes et agents ont notamment créé des groupes de travail. Mais renouer le dialogue prendra du temps, selon le chef de la brigade jeunesse, Jean-Marc Granger.
8: On a laissé un temps d'apaisement aussi. On a eu un temps pour l'enquête, l'investigation qui a dû suivre. Et puis ensuite, les associations, les partenaires villes sont retournés sur le terrain, sont allés au contact des jeunes directement ou indirectement concernés pour sentir un tout petit peu le pouls et l'ambiance. Et puis ensuite, la police de proximité avec des cafés police proposant de donner la possibilité aux citoyens de s'exprimer. Et puis maintenant, on a retravaillé avec 2 quartiers en question pour créer un groupe de travail composé de jeunes, de policiers, et l'objectif est de poser sur la table les situations qui potentiellement sont conflictuelles et pour essayer de trouver une réponse à satisfaction de chacun. L'objectif étant d'avoir un outil à disposition et des autres jeunes et des policiers.
6: Jean-Marc Granger avec Diane Alice Ramsauer. Jacques Moretti, patron du bar Le Constellation, a été placé en détention provisoire pour des violences physiques sur son épouse. C'est l'élément bleu qui le révèle hier. Jessica Moretti a été blessée dans la nuit du 11 au 12 août et a dû être hospitalisée. Les avocats du couple écrivent aux médias Je ne vois que ces faits s'inscrivent dans le contexte particulièrement intense et auquel les Moretti font face depuis le drame du 1er janvier.
5: En plus, Raphaël Glucksmann est officiellement candidat à l'élection présidentielle en France.
6: Et le député de centre-gauche l'a annoncé hier, il participera à la primaire socialiste en octobre. Ils sont nombreux à tenter leur chance en vue d'avril 2027 au centre, à droite et à gauche. À travers tout le pays, les partis réunissent leurs militants. En meeting à Valence dans la Drôme, le candidat du parti de gauche radicale, la France insoumise, Jean-Luc Mélenchon, a définitivement enterré toute alliance. Margot Kefelec.
9: Devant 10 000 participants, Jean-Luc Mélenchon persiste et signe. La France insoumise ne fera aucun compromis en vue d'une quelconque alliance à gauche.
10: Ce que nous visons avant tout, et à quoi tout sera rapporté et soumis, c'est que rien ne soit posé à aucun moment qui empêche cette unité populaire de se faire. Pas la diminution des objectifs, pas la réduction de ce que l'on compte faire. La rupture programmatique et gouvernementale doit être nette, claire.
9: Alors que le Parti Socialiste doit organiser une primaire et que la chef des écologistes est candidate, Jean-Luc Mélenchon balaye le risque d'une défaite.
10: À la présidentielle, le plus important, ce n'est pas le nombre de candidatures, l'histoire l'a prouvé. Il y en a toujours eu beaucoup à gauche depuis 1974, y compris les 2 fois où on a gagné. Dès lors, ce qui compte et qui est le plus important, ce n'est pas le nombre de candidatures, c'est le nombre d'électeurs.
9: Une main tendue aux électeurs donc, et pas seulement à ceux de sa famille politique, comme il le dit, pour faire face au centre, à la droite et à l'extrême droite, qui l'accusent de collusion. Margot Kefelec, RTS, Paris.
6: Les soutiens européens de l'Ukraine se retrouvent aujourd'hui à Kiev. Les États membres de la coalition des volontaires, dont le Royaume-Uni, la France et l'Allemagne, se réunissent à l'occasion du 35e anniversaire de la proclamation de la dépendance du pays. Kiev réclame des équipements de défense antiaérienne pour son premier déplacement international depuis sa prise de fonction. Le Premier ministre britannique Andy Burnham doit notamment annoncer l'accord de Londres pour que l'entreprise de défense MBDA partage des informations classifiées sur les composants britanniques du missile à longue portée Scalp. Plus fort qu'Usain Bolt, un robot humanoïde a battu le record du monde du 100 mètres ce week-end à Pékin, 9 secondes 39 centièmes. Ces robots font beaucoup parler d'eux et sont déjà disponibles à la vente en Suisse. Vous les retrouvez par exemple depuis avril sur la plateforme Galaxus. Cynthia Racine.
11: Mais il faudra quand même débourser entre 13 000 et 70 000 francs pour vous offrir le modèle G1. Un modèle notamment capable de danser, courir, sauter et même décapsuler une bouteille. En revanche, il ne sait pas encore plier votre linge, mais contrairement à ce qu'on pourrait penser, ranger une pièce ou faire la vaisselle sont des tâches beaucoup plus difficiles à accomplir pour un robot qu'un salto avant par exemple. Mais pourquoi donc ces humanoïdes ne sont pas capables d'accomplir nos tâches les plus basiques? Nous avons posé la question à Aoke Isper, professeur en biorobotique à l'EPFL.
12: C'est ce qui est intéressant de mon côté dans mon laboratoire, c'est de voir à quel point les choses qui nous semblent simples sont des fois difficiles pour des robots et inversement, des choses qui nous semblent très compliquées comme un salto sont assez simples pour un robot. C'est très compliqué pour un ordinateur et un robot de comprendre ce que c'est qu'un tissu et où il faut le prendre pour le plier correctement. Donc là, il y a une sorte de l'intelligence artificielle de la compréhension des objets, de l'environnement, surtout des objets déformables et encore vraiment très compliqués.
11: Mais alors, si ces robots sont encore incapables de faire la plupart de nos tâches quotidiennes, qui les achète? Eh bien, ils sont aujourd'hui essentiellement destinés à la recherche et au développement.
12: Bah là, j'ai regardé sur Galaxus, la version de base, elle est de 24 000 francs 884, ce qui est assez bon marché. Hein. Il y a 5 ans ou 10 ans, un robot tel que celui-là, il aurait fallu mettre 10 fois plus facilement pour avoir ce type de robot. Donc les prix baissent rapidement et quelque part, ce qui est intéressant pour nous dans le domaine de la recherche, ça démocratise la recherche.
11: Interrogé sur le nombre de clients ayant acheté ce type de robot sur sa plateforme, Galaxus répond que les ventes restent encore très faibles pour le moment.
6: Et lui n'a rien d'un robot, même si aucun humain n'a jamais fait mieux. Steve Gerda est devenu hier champion du monde de saut d'obstacle à Aix-la-Chapelle en Allemagne. À 44 ans, le cavalier jurassien n'a pas fait une faute de la compétition, celle seule, pour s'adjuger le dernier titre qui manquait à son palmarès. Contrairement à plusieurs de ses rivaux, Steve Gerda n'a jamais craqué sous la pression.
13: Ouais, le sentiment est extraordinaire. J'ai pas vraiment de mots pour décrire ce que ça représente pour moi. C'est le titre qui manquait. Et le Grand Prix, c'est Aix-la-Chapelle. Devenir champion du monde à Aix-la-Chapelle, c'est quelque chose. Je pense que dans notre sport, on peut pas rêver mieux, on peut pas rêver plus grand. Donc voilà, j'ai toujours rêvé de gagner ces grands titres et je les ai tous maintenant. Donc c'est un sentiment assez irréel où j'ai pas encore de mots pour le décrire, mais ça signifie énormément pour moi.
6: Et après 3 médailles olympiques, 3 finales de Coupe du Monde et 3 titres européens, Steve Gerda ajoute donc le titre mondial à son palmarès, un palmarès unique en hippisme.
5: Merci Léandre Béret et à demain. Il est 8h10.
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5: Oui, nos paysages changent, on est bien placé pour le savoir en Suisse où des glaciers disparaissent, des pans de montagne s'effondrent, des incendies d'ampleur historique aussi ont touché plusieurs pays cet été, les effets du changement climatique sont multiples. On entendait la semaine dernière l'alerte des maraîchers, l'année est catastrophique pour les fruits, les légumes, entre vagues de chaleur à répétition, sécheresse, grêle, insectes ravageurs, ça concerne la Suisse, ça concerne toute l'Europe et même au-delà. On s'arrête ce matin sur le problème de la désertification. Les terres qui sèchent, qui se dégradent, ce sont des terres qui ne produisent plus ou qui produisent mal, qui ne sont plus habitables ou mal. Pour les humains comme pour l'ensemble de la biodiversité, 40% des terres de la planète sont aujourd'hui considérées par l'ONU comme dégradées. C'est sur ce chiffre que s'est ouverte la semaine dernière en Mongolie la COP17, la conférence internationale pour la lutte contre la désertification. Elle réunit 200 pays, dont la Suisse, et ça dure encore 7 semaines. Nous allons consacrer l'émission aujourd'hui à cette question. On ira voir au Royaume-Uni, en Allemagne, comment on empoigne ou pas le problème politiquement. Nous irons en Hongrie où des lacs disparaissent. On ne parle plus même de glaciers là. Mais d'abord, c'est à Oulan-Bator, capitale de la Mongolie, que nous rejoignons notre invité. Bonjour Serena Ferrari.
18: Bonjour.
5: Vous êtes économiste au CIRAD, le Centre de coopération internationale en recherche agronomique pour le développement. Vous assistez à cette COP17, c'est pour ça que vous êtes en Mongolie. Je donnais le chiffre mondial, hein, 40% des terres de la planète sont considérées comme dégradées. En Mongolie, où vous êtes donc en ce moment, c'est 80%. Qu'est-ce qu'on y voit quand on sort de la capitale? Ça ressemble à quoi?
18: Oui, effectivement, la Mongolie, ça fait partie des pays qui sont les plus vulnérables au changement climatique et au problème de la désertification. Parce que c'est ce que la Mongolie, en fait, c'est un territoire d'élevage, donc c'est pas un territoire agricole. C'est très difficile de cultiver, c'est des territoires très arides en général. Et comme vous l'avez dit, presque 80% du territoire est aujourd'hui touché par la désertification. Ça veut dire que les pâturages sont de plus en plus secs, que le sol est de plus en plus dégradé. Et donc, ça cause des problèmes, puisque c'est un pays d'élevage. Voilà, les animaux ont de moins en moins à manger.
5: Est-ce que c'est un phénomène rapide ou est-ce que ça, il faut des années pour que ça, à quelle vitesse ça avance, ça?
18: Ce n'est pas un phénomène rapide, mais voilà, si vous considérez l'histoire de la planète, oui, on peut le considérer très rapide. Par exemple, sur les 70 dernières années, on a, en Mongolie, ils ont enregistré une augmentation de la température de plus de 2 degrés. Alors que, et c'est le double de l'augmentation de la moyenne mondiale. Donc ça a des répercussions, ça cause de la dévastation auprès des animaux et des cultures.
5: Et est-ce que c'est réversible? Est-ce qu'on peut restaurer une terre dégradée, des terres dégradées?
18: C'est effectivement, c'est là la mission de la Convention des Nations Unies pour la désertification. Il y a des méthodes de restauration et d'ailleurs, c'est bien plus intéressant sur le plan économique de restaurer que de subir les conséquences, la dégradation socio-économique environnementale de la désertification à long terme. Donc, à l'échelle globale, en fait, il y a plusieurs solutions. Il y a des solutions de reforestation, donc de replanter des arbres là où il y en avait auparavant et là où ils ont disparu. Il y a des solutions d'afforestation, ça veut dire de planter des arbres là où il n'y en a jamais eu. Et après, il y a des solutions plus locales, par exemple, de planter de l'herbe ou voilà, de restaurer les terres dégradées en faisant, par exemple, ce qu'on appelle des mélunes. C'est des petits creux dans le sol qui permettent de stocker l'eau dans le sol.
5: Et combien ça coûte ou quelle est l'ampleur de l'effort financier? Qui paye aussi pour ça?
18: Il faut un bon effort financier, mais comme je vous disais, c'est moins cher que de subir les conséquences. Et malheureusement, la COP de la désertification, c'est un peu le parent pauvre des COP. Les autres COP, c'est la COP de la Convention sur le changement climatique et la COP de la Convention sur la biodiversité. Et la COP de la désertification, malheureusement, reçoit moins de 5% des financements climatiques mondiaux. Voilà, parce qu'il y a moins d'attention à la restauration des terres arides qu'à des enjeux plus industriels, je dirais. La COP sur le changement climatique, par exemple, s'occupe beaucoup d'industrialisation, voilà. Et donc, les financements sont bien inférieurs à ce qu'il faudrait.
5: Oui, vous dites que la COP désertification, c'est un peu le parent pauvre des trois COP. Alors, c'est vrai que cette année 2026, c'est l'année des trois COP, justement. Hein. Il y a celle sur la désertification, Mongolie, vous vous trouvez. Il y aura celle sur la biodiversité en Arménie en octobre, celle sur le climat en Turquie en novembre. Il y a eu cet été particulièrement chaud et sec dans l'hémisphère nord. Est-ce que cet alignement pourrait, malgré tout, peut-être aider à la mobilisation?
18: On l'espère. Il y a des enjeux qui sont très, très politiques. Et voilà, nous, de notre côté, moi, par exemple, je viens faire du plaidoyer pour qu'il y ait plus de sensibilité autour des rangelands, donc des terres arides et du pastoralisme. Il y a une mobilisation à l'échelle globale pour ces deux enjeux. C'est l'année des trois COP, celle-ci, mais c'est aussi l'année, les Nations Unies l'ont déclaré une année internationale et pour les rangelands et les éleveurs pastoraux. Donc il y a plus en plus de sensibilité, plus en plus de mobilisation et on espère que ça aboutira à quelque chose de concret.
5: Oui, quelque chose de concret. La COP 16 à Riyad s'était terminée sans accord contraignant sur la sécheresse. Les pays de l'hémisphère nord préféraient des dispositifs volontaires à des dispositifs contraignants. Là, on entre dans la dernière semaine. Ça se présente comment à Oulan-Bator?
18: Alors, la première semaine a été un peu plus technique. Celle-ci, elle est plus politique. On va voir qu'est-ce qui se passe aussi, parce qu'à partir des décisions techniques vont découler les décisions politiques. Ça a été un peu tendu. Il y a eu une longue discussion sur les thèmes du programme de la COP, qui a pris du temps au début. Et donc, voilà, après, il reste moins de temps pour les questions techniques. On va voir comment ça se passe et si le plaidoyer et la diplomatie politique va primer.
5: Alors, vous le disiez, cette COP a été longtemps le parent pauvre, et puis c'était, oui, perçu comme une affaire du Sud. Maintenant, ça touche aussi l'Europe, par exemple. Mais est-ce qu'on parle de la même chose quand on parle de désertification en Mongolie, au Sahel, en Sicile, ou je sais pas, en Valais, en Suisse?
18: Alors, sûrement dans la zone méditerranéenne, oui, on peut parler de désertification. Après, désertification, c'est un type de dégradation des terres. La désertification se définit comme la dégradation des terres dans les zones arides, semi-arides et subhumides sèches. Voilà, qui est due, c'est une dégradation qui est due à des facteurs climatiques, mais surtout humains. Et dans la zone méditerranéenne, il y a plusieurs zones qui sont sujettes à la désertification. Moi, personnellement, je suis italienne, je viens du sud d'Italie, et c'est vraiment visible. Quand on parle avec des personnes plus âgées, là où on voit aujourd'hui un territoire très sec, ils peuvent dire « ici, une fois, il y avait un fleuve ». Il y a beaucoup de fleuves qui ont disparu et le sol a résulté très, très dégradé.
5: Les paysages qui changent, c'est ce qu'on disait tout à l'heure. Merci beaucoup, Serena Ferrari, économiste au CIRAD, Centre de coopération internationale en recherche agronomique pour le développement. Vous êtes en ce moment à Oulan-Bator, en Mongolie, où se tient la COP 17 sur la lutte contre la désertification notamment. Et merci d'être venu dans Tout un monde. Bonne journée.
18: Merci, au revoir.
5: À Oulan-Bator, où il est 14h18, 8h18 en Suisse. Vous avez peut-être vu les images du lac des Brenets dans le canton de Neuchâtel, qui a disparu en 2 mois. Il a laissé la place à une grande étendue verte. Beaucoup de plantes, parce que le sol est malgré tout resté très humide. Mais un lac qui disparaît, c'est quand même un signal fort. En Hongrie, pays d'Europe qui n'a pas non plus accès à la mer, les lacs sont des lieux de vacances très prisés, comme le lac de Valence, à 40 km de Budapest. C'est le 3e plus grand lac de Hongrie. On est à une autre échelle que le lac des Brenets. Et à force d'été chaud, bien, il disparaît petit à petit. L'impact est déjà visible sur la biodiversité et sur le tourisme. Reportage signé Florence Labruyère.
19: À une demi-heure de train de Budapest, Velence est un grand lac de 10 km de long. Les Hongrois adorent s'y baigner en été, mais voilà, avec la sécheresse, il se réduit comme une peau de chagrin. Timea Bach, une jeune franco-hongroise, ne reconnaît plus le lac de son enfance.
15: Alors ça ressemble presque à un désert en fait, on voit que de la terre desséchée, gris clair et l'eau au loin, mais le niveau est très bas donc...
19: Vous avez passé toutes vos vacances ici quand vous étiez petite, c'est ça?
15: Oui c'est ça exactement, donc on venait toujours ici les étés, donc on avait du mal à chaque fois qu'on arrivait à trouver rien qu'une place pour s'asseoir sur la plage, il y avait tellement de touristes, puis là c'est vrai qu'on peut plus du tout venir pour s'y baigner.
19: Et là on a... descendu un petit escalier, on a vu des pierres, un petit mur de pierre. Qu'est-ce qu'il y avait là avant?
15: Alors tout ça c'était recouvert d'eau avant en fait, dès qu'on descendait les marches on était immédiatement dans l'eau. Il y avait tout ce qui est voile pour faire du pédalo également, donc tout ça, ça a disparu en fait, il n'y a plus que les pontons mais qui mènent dans la terre. Ça c'est vraiment la première fois que c'est aussi bas, ça c'est sûr.
19: Il faut marcher une bonne cinquantaine de mètres pour atteindre le lac, mais on a de l'eau seulement jusqu'aux chevilles. Juste assez pour que Zoltán et ses enfants puissent patauger et se rafraîchir un peu. Zoltán habite à Budapest, mais il a une petite résidence secondaire au bord du lac, alors il vient tous les étés en famille.
20: Il y a beaucoup moins de touristes qu'avant. On croise surtout des gens qui habitent ici. Avant, il y avait des touristes étrangers ou des vacanciers hongrois, par exemple, qui venaient pour une ou deux semaines. On ne les voit plus.
19: Il y a des bancs de sable au milieu du lac et on peut carrément le traverser à pied. C'est la première fois que cela arrive, même si c'est dans la nature du lac de baisser de niveau en été, explique le biologiste Thomas Schwelfeldi, que je joins au téléphone.
1: Comme le lac est peu profond et qu'il a une surface très étendue, l'eau s'évapore en été à cause des températures élevées. C'est son cycle normal de vie. Il perd beaucoup d'eau en été et se remplit en hiver. Mais là, le niveau n'a jamais été aussi bas. C'est historique. Beaucoup de plages sont à sec.
19: Mais pas sûr que le lac se remplisse suffisamment cet hiver. Chaque année, il pleut de moins en moins en Hongrie.
21: Il n'y en a pas, Florence, la Bruyère.
19: Direction la mairie de Gardogne. Pál Eötvös est le maire de cette commune de 14 000 habitants. Il y a une demi-douzaine de villes autour du lac qui vivent du tourisme, comme Gardogne. Mais la sécheresse a un impact sur l'économie. Il n'y a plus d'école de voile ni d'excursion en bateau.
22: Sur notre grande plage, avant, il y avait 15 restaurants. Il n'y en a plus qu'un. C'est navrant.
19: Et puis il y a un autre problème. La rive ouest du lac n'est pas habitée, c'est un parc naturel protégé. Aujourd'hui, cette zone est complètement à sec et les oiseaux sont partis nicher ailleurs. Alors comment redonner vie au lac et à la biodiversité? Il y a des solutions, affirme le maire.
23: A legtöbb víz, ami a rendelkezésünkre áll, és a legközelebb van, az a Duna.
22: La meilleure solution, ce serait d'alimenter le lac avec l'eau du Danube. Notre eau potable vient déjà du fleuve qui est à 20 km d'ici. Elle est assainie et transportée ici. On pourrait faire venir cette eau dans le lac sans la purifier. Pour ça, il faudrait construire des canalisations supplémentaires.
19: Des travaux estimés à au moins 100 millions de francs, mais réalisables en 2 ans, selon le maire. Il a déjà commencé à en parler avec le nouveau gouvernement hongrois. Autre solution, créer des zones humides autour du lac, avec des marais, pour mieux retenir l'eau. Cela prendrait du temps, mais cela pourrait peut-être sauver le lac. Florence Labruyère, RTS, de retour de Velence, au sud de Budapest.
24: Et parmi les pays européens qui ont subi cet été 2026 particulièrement chaud et sec, deux poids lourds de la politique, l'Allemagne et le Royaume-Uni. Quels enseignements sont-ils tirés? En Allemagne, les vagues successives de canicule ont fait 14 000 morts selon l'estimation de l'autorité sanitaire fédérale. Elles auront aussi des effets marqués sur la croissance. Face à la multiplication de phénomènes relativement nouveaux pour le pays, le Parti social-démocrate plaide en faveur d'une réforme de la Constitution pour accroître les leviers à disposition de l'État. Nathalie Versieux, vous êtes à Berlin. Aujourd'hui, les compétences de l'État fédéral sont limitées pour faire face au réchauffement climatique.
25: Oui, ce sont en effet les Länder qui sont compétents pour la lutte contre le réchauffement climatique et ils le font avec des moyens très variables selon leurs ressources ou leur volonté politique. Depuis longtemps, les scientifiques et les associations de protection de l'environnement alertent sur les déficits du système actuel. Elles réclament une meilleure coordination, davantage de moyens aussi, des moyens que seul l'État fédéral pourrait apporter. Le Parti social-démocrate envisage par ailleurs de proposer des mesures de réponse à la chaleur en matière d'urbanisme ou encore de protection des travailleurs face aux canicules. Alors, l'idée d'inscrire la protection du climat dans la Constitution n'est pas complètement nouvelle en Allemagne. Les Verts réclament une telle mesure depuis longtemps, mais les obstacles sont nombreux, notamment parce qu'il faudrait pour cela réformer la Constitution.
24: Ouais, pour réformer la Constitution, il faut que beaucoup de monde soit d'accord.
25: Oui, une majorité des 2/3 et ce, dans les deux chambres. Au Bundestag, où le gouvernement de Friedrich Merz et des sociodémocrates dispose d'une majorité très courte, cela voudrait dire qu'il faudrait obtenir l'appoint des Verts et des néo-communistes ou du plus gros groupe de l'opposition, le parti d'extrême droite AfD, qui est de toute façon climato-sceptique. La CDU du chancelier s'interdit de toute façon toute coopération avec les extrêmes. La partie s'annonce donc particulièrement ardu pour le SPD. Le ministre de l'Environnement, le social-démocrate Carsten Schneider, veut tout de même concrétiser son projet. Il a annoncé une initiative en ce sens pour le second semestre et il veut mettre en place un programme d'action immédiate. La grande inconnue, c'est la position de Friedrich Merz, dont le parti n'a jamais vraiment été en pointe sur le climat.
24: Merci Nathalie. Le Royaume-Uni a vécu son été le plus chaud, le plus sec jamais enregistré. Sarah Menaille, vous êtes à Londres. Ces canicules auraient provoqué la mort de près de 3000 personnes en mai et juin. Alors on n'a pas encore les chiffres qui englobent juillet, août, donc le bilan final de l'été sera certainement plus important. L'agriculture a aussi souffert et le nouveau Premier ministre travailliste, Andy Burnham, se retrouve déjà en pleine polémique.
0: Oui, il y a un certain décalage entre un Premier ministre qui va à la rencontre des sinistrés des incendies d'un côté et qui de l'autre, eh bien, soutient de nouveaux forages pétroliers en mer du Nord. Un contraste qui lui vaut aujourd'hui dans la presse britannique et à Westminster de la part de ses opposants politiques beaucoup de critiques. La question des forages est une question sur laquelle son prédécesseur Keir Starmer avait lui tranché. Il s'y était opposé. Il resterait aujourd'hui 2,9 milliards de barils de réserve. Et finalement, Andy Burnham reproduit au niveau national ce qu'il a fait lorsqu'il était maire du Grand Manchester. Il cherche d'abord à protéger les emplois, à protéger les classes populaires face à la crise du coût de la vie, surtout face à une situation géopolitique mouvante, instable, compliquée au Moyen-Orient. Et donc, l'exploitation des gisements locaux est une option qu'il envisage. Une certaine ambiguïté à laquelle Andy Burnham répond lorsqu'elle lui est reprochée. Pragmatisme. Il répond « Je suis ouvert d'esprit ». Alors oui, il y a la lutte contre l'inflation qui a encore augmenté ici au mois de juillet au Royaume-Uni. Mais il y a aussi derrière cette question du forage une stratégie politique qu'il ne faut pas omettre. Ce positionnement pragmatique désarme aussi les conservateurs qui sont pour le forage, la chef des Tories, notamment Kémy Badenoch, mais il désarme aussi l'extrême droite et Nigel Farage qui instrumentalise très souvent auprès des électeurs le coût du net zéro.
24: Westminster, c'est là où siège le Parlement britannique. Sarah, avant de devenir Premier ministre, est-ce que Andy Burnham était connu pour sa politique climatique ?
0: Oui, Andy Burnham a fait de Manchester son laboratoire politique. Sa stratégie environnementale reposait alors sur la décentralisation, l'idée que l'écologie doit aussi améliorer le quotidien des classes populaires. Dès 2018, à Manchester, il a fixé l'échéance de la neutralité carbone à 2038 pour le Grand Manchester. Il a lancé des Green Summits, des sommets annuels afin de mobiliser et de concerner les citoyens. Mais son action la plus emblématique reste la création du Bee Network. Il a fait de Manchester la première région anglaise à reprendre le contrôle public total de son réseau de bus. Et cette reprise en main, eh bien, elle visait à baisser les tarifs d'un côté, tout en amorçant l'électrification massive du réseau. Et bien souvent, d'ailleurs, lors de ses apparitions en public, Andy Burnham affiche sur sa veste une épingle en forme d'abeille, rappelant le Bee Network, rappelant ce succès qui a contribué à le propulser à Downing Street.
24: Sarah Menaille à Londres pour refermer cette émission que nous avons consacrée à la sécheresse, à ses conséquences sur les terres, la dégradation des terres, la désertification. C'est le sujet de la COP17 qui se tient en ce moment en Mongolie. Notre invité en début d'émission y était. 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Bonjour Philippe Girard.
2: Bonjour Eric.
24: On en parle de quoi ce matin ?
2: Eh bien, on va parler des situations d'emprise. Lorsqu'une personne, que ce soit un conjoint, un collègue, un ami, une amie, prenne le contrôle de votre vie, vous met sous son emprise. Alors déjà, c'est pas facile de s'en rendre compte. Mais quand on s'en rend compte, comment sortir de ce piège ? Eh bien, ce sera le thème de notre guichet qui reprend du service juste après 9h. Et avant cela, on entendra un témoignage très touchant, très emblématique aussi de ce genre de situation.
24: Voilà, on en parle, ce sera dans 3 minutes, juste après les infos, merci Philippe, juste après les infos de Frédéric Mamaïs, il est presque 8h30.
3: Jacques Moretti en détention préventive, le patron du Constellation, est soupçonné de violence sur son épouse Jessica. Les faits remontent à une quinzaine de jours. Jessica Moretti a été hospitalisée. L'incarcération actuelle de Jacques Moretti pourrait avoir des effets sur l'enquête sur le drame de Crans-Montana. En France, Raphaël Glucksmann est officiellement candidat à la présidentielle française. Le député européen a accepté d'en passer d'abord par une primaire social-démocrate cet automne. Conséquence de cette annonce, sa compagne, la journaliste Léa Salamé, se met dès ce soir en retrait du 20h de France 2. Le Canada tient tête aux États-Unis. Donald Trump a haussé le ton hier soir. Malgré la menace de droits de douane de 50%, le Premier ministre canadien Mark Carney a préféré claquer la porte des négociations commerciales entre Washington et Ottawa. Il a annoncé samedi des mesures de rétorsion touchant l'acier ou les produits laitiers américains. Il a signé l'exploit sportif du week-end. Steve Garda est devenu champion du monde de saut d'obstacle hier à Aix-la-Chapelle. À 44 ans, le cavalier jurassien est désormais champion olympique, champion d'Europe et vainqueur de la Coupe du Monde. Personne n'avait réussi un tel exploit. Lui est l'un de ses principaux opposants, Gianni Infantino, mais il ne s'opposera pas à sa réélection à la tête de la FIFA. Alexander Seferin, le président de la puissante UEFA, ne sera pas candidat lors de la prochaine élection en mars 2027. Gianni Infantino est empêtré dans une crise depuis l'échec de son projet controversé d'ouvrir l'instance mondiale du football à des investisseurs. Et du football avec Brel Embolo qui quitte l'Europe pour les États-Unis. L'attaquant de l'équipe de Suisse part de Rennes après une seule saison pour rejoindre Atlanta United. Le transfert s'élèverait à 14 millions de francs selon un site spécialisé. Ouverture aujourd'hui à Lausanne du procès de l'accident qui avait failli coûter la vie à une patineuse russe en janvier 2020. C'était lors d'une répétition de la cérémonie d'ouverture des Jeux Olympiques de la jeunesse. 5 prévenus vont comparaître devant le tribunal d'arrondissement, le mari de la victime et 4 responsables d'une entreprise alémanique d'événementiel. Tous doivent répondre de lésions corporelles graves par négligence. Et enfin, qui a réussi à courir le 100 mètres en 9 secondes et 39 centièmes ce week-end et battre le record du monde de Usain Bolt? Il s'appelle Tiangong Ultra. Il est chinois, mais il court sans tête car c'est un humanoïde rouge. Il participait ce week-end à Pékin au World Robot Games. Certains robots athlètes ont cependant échoué à ne serait-ce que prendre le départ. D'autres ont parcouru la piste au rythme d'une simple marche rapide ou se sont effondrés dès le coup de départ.
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5: Bonjour, ravi de vous retrouver pour cette nouvelle semaine dont on parle. Et bonjour à Jérôme Zimmermann et Catherine Ruttimann.
7: Bonjour,
8: bonjour. Bonjour Philippe.
5: Catherine, vous nous faites une poussée d'éco-anxiété ce matin.
7: Eh ben oui, on vient de vivre un été extrême en matière de chaleur, de sécheresse, d'incendie. Et on nous dit que ce n'est que le début. Bref, c'est l'angoisse. Alors, on ne va pas vous dire qu'on a trouvé la solution au dérèglement climatique, mais contre l'éco-anxiété, on peut agir. On verra ça avec notre invité dans un instant.
5: Et puis, on passera ensuite au témoignage d'une femme qui nous raconte la relation d'emprise qui s'est installée dans le cadre de son mariage, Jérôme.
9: Oui, je suis allé à la rencontre de Yana Valença en Valais. Elle a connu des maltraitances dès son enfance au Brésil. Et puis, s'est présentée la promesse d'un mariage heureux qui la mène en Suisse. Mais en fait, ça s'est transformé en cauchemar avec des violences et une emprise absolue de son dorénavant ex-mari sur sa vie.
5: Un témoignage qui nous servira de tremplin au guichet interactif dont on parle. Et bah oui, il est de retour, il est ouvert, notre guichet. On attend vos questions, vos témoignages sur le thème donc de l'emprise et des violences qu'elle suppose. Vous pouvez prendre la parole au 0800 108 208 si vous souhaitez intervenir en direct ou alors par message vocal au 076 206 12 12. Ou alors nous écrire à onenparle@rts.ch. Ce matin, c'est Valérie Dantan, Mathilde Pelletier et Delphine Sage qui vous accueillent au standard jusqu'à 10h avec Nicolas Bingli en régie. Bienvenue.
4: Philippe Gérard.
5: Vous qui nous écoutez, vous êtes peut-être sujet à l'éco-anxiété, cette forme d'angoisse spécifiquement liée au dérèglement climatique. Catherine, l'été qu'on vient de vivre n'a sans doute pas aidé.
7: Oui, effectivement, si vous n'étiez pas déjà angoissé par l'état du climat avant l'été, peut-être que vous l'êtes devenu au fil des canicules, des effets de la sécheresse, des incendies à répétition. Tous ces phénomènes peuvent générer des émotions difficiles, telles que tristesse, peur, anxiété, et peuvent mener jusqu'à la détresse psychologique.
5: On sait quelle proportion de la population est touchée par l'éco-anxiété?
7: Alors c'est difficile d'avoir des chiffres précis. Pour la Suisse, il n'y a pas de statistiques officielles. Mais côté français, une étude gouvernementale de 2025 parle d'environ une personne sur quatre qui subirait cette anxiété de modérément à très fortement. Ça fait donc pas mal de monde. À noter que seuls les 15 à 64 ans ont été sondés. Les femmes sont légèrement plus touchées que les hommes. Les habitants de centres urbains plus que les personnes qui vivent à la campagne. Et la part de personnes touchées diminue avec l'âge, mais très légèrement seulement. Ce ne sont donc pas uniquement les jeunes qui sont éco-anxieux.
5: Avant d'accueillir notre invité, on va faire juste un petit détour par la route pour une information urgente.
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5: Quelle que soit votre direction, soyez très prudent si vous circulez sur l'axe Lausanne-Genève, car des piétons sont signalés entre Coppet et le Vengeron.
2: Et pour nous donner des pistes donc sur l'éco-anxiété, nous accueillons Marine Borua. Bonjour.
6: Bonjour.
2: Bienvenue dans cette émission. Vous êtes membre de l'association Enact. Enact, hein, on dit bien comme ça. Enact, E-N-A-C-T, qui a pour vocation de créer des lieux de rencontre et d'échange dans une optique de durabilité. Vous animez des ateliers sur l'éco-anxiété. Le prochain, ce sera d'ailleurs le 2 septembre à Moutier. C'est un atelier spécifiquement destiné aux jeunes. Concrètement, il se passe quoi dans ces ateliers? Comment vous parlez d'éco-anxiété avec les jeunes?
6: Alors le but, c'est vraiment déjà de savoir qu'est-ce que l'éco-anxiété, qu'est-ce qu'on peut ressentir, aussi valoriser le fait qu'en fait l'éco-anxiété, ça propage énormément d'émotions différentes à des degrés différents, et chacune peut vivre en fait des choses différentes ou traverser l'éco-anxiété de manière différente. Et vraiment l'important, c'est de pas rester en fait dans ces émotions qui peuvent vraiment être néfaste pour la santé mentale, et de passer en fait à l'action. Et du coup, on va vraiment parler des différentes étapes.
2: Donc c'est un peu sur le modèle des groupes de parole.
6: C'est plutôt une sorte de conférence où il y a des ateliers, enfin où on fait des animations en fait, où les gens peuvent aussi prendre conscience et un peu développer leur point de vue sur les choses.
8: Mmh. Quand vous parlez d'action, vous voulez dire quoi exactement? C'est quoi passer à l'action?
6: C'est utiliser nos émotions pour faire des choses, donc par exemple pour s'engager dans des associations ou bien pour prendre part à des ateliers pour apprendre plus de choses. C'est vraiment utiliser ce qu'on a, ce qu'on vit, pour se dire ok, moi j'aime pas la situation actuelle, on va faire quelque chose de ça pour améliorer la situation.
2: Donc transformer son désarroi en énergie positive, en énergie active.
6: Exactement.
8: À quel moment est-ce qu'on va parler d'éco-anxiété spécifiquement plutôt que d'anxiété généralisée? Enfin, comment reconnaître l'éco-anxiété?
6: Alors c'est une très bonne question, parce que en effet l'éco-anxiété, c'est une sorte d'anxiété, mais elle est souvent liée à d'autres anxiétés en général. Pour vous donner une définition, il n'y a pas une seule définition de l'éco-anxiété, mais il y a un peu un consensus pour dire que éco, ça fait lien, enfin c'est tout ce qui est relation au vivant, et anxiété, ben c'est justement ces angoisses. Et du coup, c'est vraiment la prise de conscience que le monde dans lequel on vit, il se dégrade au niveau de l'environnement, et c'est cette angoisse en fait de voir notre monde s'effondrer et comment ça devient de pire en pire en fait.
2: Et les actions que vous proposez, ou plutôt les actions qu'on est amené, disons, à entreprendre dans ces ateliers, c'est plutôt des actions individuelles à notre portée, ou alors est-ce que vous allez plus loin, vous êtes plus ambitieuse à essayer de promouvoir une espèce de politique de militantisme pro-climat?
6: Il y a plusieurs manières en effet d'agir. Mmh. Il y a d'un niveau individuel et il y a d'un niveau où on fait dans le quartier, où on fait plutôt dans la communauté, et un autre niveau qui est vraiment politique, qui est beaucoup plus sociétal. Et nous, on encourage d'agir à tous les niveaux. Donc parce que du coup, il y a des choses qui sont plus rapidement mises en place. Par exemple, pour soi-même, si on décide de tout d'un coup manger moins de viande, c'est quelque chose qui est très facilement mis en place. Par contre, si on veut mettre en place une grande politique avec une loi qui est à niveau suisse, ça prend beaucoup plus de temps. Et du coup, nous, on conseille d'avoir un peu des actions ou des projets sur les différents niveaux d'action afin que ça se complète et que les temporalités sont différentes, et du coup pas à déprimer parce que du coup on veut faire une énorme action et que ça nous prenne une année voire beaucoup plus, et que du coup on a l'impression qu'il n'y a rien qui avance.
8: Étaler son énergie un petit peu et ses émotions et les transformer. On peut avoir l'impression que les petits gestes du quotidien sont un peu inutiles, hein, si on utilise moins d'eau, on mange moins de viande. Enfin, comment sortir de cette impasse quelque part, de se dire en fait ce que je fais ça sert à rien.
6: C'est une très bonne question, parce qu'en effet, on peut avoir l'impression que l'individuel, ça apporte pas grand chose. Moi, je pense que le plus important, c'est que déjà, ça nous apporte à nous-mêmes. Parce que du coup, si on est éco-anxieux, éco-anxieuse, ou si on a une sensibilité par rapport à l'environnement, ce qu'on fait individuellement, déjà, niveau de la conscience, moi, je suis alignée avec mes valeurs si je fais ça. Parce que moi, au moins, j'aurais tout fait, tout ce que je peux, avec les potentiels, tout ce que j'ai comme possibilité, en fait, de moi à ma situation actuelle, d'agir et de faire ce que je peux pour pas que le monde y continue à la catastrophe comme maintenant.
2: Mais c'est pas déprimant pour ces personnes justement qui par leurs petits gestes contribuent à réduire la charge climatique, de voir d'autres personnes qui finalement ne font aucun effort, c'est pas décourageant?
6: Alors ça peut être décourageant et c'est pour ça que j'invite vraiment à parler autour de soi, d'avoir aussi des personnes de contact, enfin des personnes qui vivent la même chose, qui traversent la même chose, parce que ce qui est super important, c'est qu'on n'est pas seul. Alors c'est pas le discours qui est majoritaire dans la société actuelle, c'est pas ce qui est véhiculé majoritairement, mais il y a énormément d'associatives, il y a énormément d'associations, il y a énormément de choses qui se font et qui sont juste pas visibilisées. Et en fait, c'est ce que je conseille également, c'est de pas rester avec toutes ces informations ou avec « ah non, mais telle personne, elle fait rien ». Parce que on sait, enfin, le cerveau humain, il fonctionne, il faut 5 informations positives pour contrer une information négative. Et du coup, c'est de s'entourer de gens qui, eux, ont les mêmes valeurs et font aussi des choses pour le climat, parce qu'on n'est vraiment pas seul. Il y a vraiment plein de choses qui se font. Il y a aussi des podcasts, il y a des sites internet où on peut chercher des informations positives. Il y a des influenceurs, influenceuses qui font les 5 bonnes nouvelles de la semaine, des choses comme ça. Mmh. Et du coup, c'est juste, il faut juste changer des gens avec qui on s'entoure si on a l'impression qu'on est tout seul à faire quelque chose et aller chercher des informations positives.
8: On peut, Marine Borua, basculer de l'autre côté, hein, passer à l'autre extrême, se dire bon ben perdu pour perdu, je vais prendre l'avion tous les week-ends, après moi le déluge. Au fond, qu'est-ce qui devrait nous empêcher de faire ça?
6: Pour moi, c'est déjà bon être aligné avec ses valeurs. Et moi, j'interprète cette manière de réagir comme vraiment un mécanisme de défense. Parce que du coup, évidemment, la situation actuelle, elle fait peur. Le fait de devoir changer ses habitudes, de peut-être plus avoir le même confort, ne pas savoir comment est-ce que sera demain, ça fait super peur. Et du coup, c'est un peu un mécanisme de défense de « ah non, je veux, de toute façon c'est foutu, moi j'y vais, enfin moi je fais ce que je veux, tout ça ». Mais j'ai l'impression, enfin pour moi, c'est vraiment une réaction qui est super égoïste, parce que c'est on agit que pour nous-mêmes et on fait pas du tout... Enfin, on fait abstraction à tous les êtres vivants et à toutes les autres personnes qui, elles, peuvent pas faire ce qu'elles veulent parce qu'elles sont dans des situations où déjà, climatiquement, c'est compliqué. Et c'est aussi assez triste parce que du coup, j'ai l'impression que ces personnes, ou cette réaction en tout cas, elle traduit un manque d'espoir, en fait, pour demain. Et du coup, c'est super... Enfin, moi, j'ai espoir qu'on peut changer les choses. Il faut qu'on agisse maintenant, mais on peut changer les choses, on peut mettre des choses en place. Alors que si on agit tous, non, mais de toute façon, elle est foutue, ben... Oui, la Terre, elle sera foutue.
2: Alors, votre atelier s'adresse principalement aux jeunes, hein, l'atelier en tout cas du 2 septembre à Moutier. Pourquoi s'adresser uniquement aux jeunes? Parce qu'il y a aussi des personnes âgées, personnes aussi d'âge mûr qui s'inquiètent aussi du climat.
6: Oui, tout à fait. Il n'y a pas de profil sociodémographique clairement défini pour les éco-anxieux et éco-anxieuses. Et l'atelier s'adresse à tout le monde, mais en particulier aux jeunes, vous avez raison. Et on a choisi ce public cible parce que c'est peut-être la population qui a peut-être le moins de ressources actuellement pour agir, qui peut-être connaît moins justement toutes les possibilités, qui peut-être va moins rechercher les associations, qui a peut-être moins de réseaux aussi et de personnes de contact qui ont les mêmes valeurs. Et du coup, c'est vraiment axé à leur donner les outils pour pouvoir aller plus loin et dépasser leur éco-anxiété.
2: Alors concrètement, pour participer à cet atelier du 2 septembre, comment ça se passe? C'est gratuit? Il faut s'inscrire?
6: Alors c'est gratuit, il faut s'inscrire sur le site de la République et Canton du Jura.
8: Mm-hmm. Et on a mis le lien sur la page rts.ch/ on en parle.
6: Ah, mm-hmm. Parfait.
2: Donc, voilà, on trouvera. Donc il faut simplement s'inscrire. Et puis les places sont limitées, j'imagine?
6: Oui, mais il y a quand même une grande jauge, c'est quand même une grande salle, donc aucun souci. N'hésitez pas à vous inscrire, et vraiment, je vous conseille, surtout si vous êtes sujet à l'éco-anxiété ou si vous avez des contacts ou des personnes que vous connaissez et que vous voulez les aider, c'est aussi une bonne manière de le faire.
2: Voilà, un atelier donc qui se passera à Moutier le 2 septembre, 7 à 19h. Le lien donc est sur notre page ainsi que sur l'application Play RTS. Merci beaucoup Marine Borua d'être venue nous en parler. Vous êtes membre donc de l'association Enact, active dans les réseaux de durabilité. Merci, une très bonne journée à vous.
6: Merci à vous aussi.
2: Et puis on parlera du phénomène d'emprise tout à l'heure avec un témoignage bouleversant. Ce sera d'ailleurs aussi le thème de notre guichet. Voici A Ciel sur RTS Première. Soleil.

0: Il est soleil à ciel, jeune chanteur suisse qui sera en concert le dimanche 20 septembre dans le cadre du festival La Belle Suisse. On va aborder à 9h dans notre guichet la thématique de l'emprise, autrement dit le contrôle d'une personne sur sa victime qui perd en quelque sorte son autonomie avec des violences qui en découlent, psychologiques ou physiques. Et pour l'illustrer, en préambule, un témoignage que vous avez recueilli, Jérôme Timmermann.
1: Le témoignage de Yana Valença à Sierre, Yana dont la vie a été marquée au fer rouge dès la petite enfance au Brésil et qui plus tard viendra en Suisse pour y rejoindre l'homme qui finira par prendre un contrôle absolu sur sa vie. Elle s'en est libérée, elle s'est mise à l'écriture avec par exemple son autobiographie « Sourire au-delà de l'enfer ». Puis elle a fondé une association, l'Espoir de Yana, qui est aujourd'hui en pause pour se trouver une personne prête à reprendre la présidence. Alors, vous allez l'entendre, Yana Valença a traversé beaucoup d'épreuves violentes. C'est une véritable survivante, on l'écoute.
2: C'était des mots, des coups. Comme vous voyez ici, c'est des...
1: Des cicatrices
2: que ma mère, elle m'a essayé de tuer plusieurs fois. En étant petite, elle m'a vendue aussi à d'autres personnes pour leur apporter de l'argent au niveau sexuel. Et plus tard, elle a décidé qu'il fallait qu'elle me vende pour faire de l'argent. Avec le temps, j'ai compris que c'était une personne qui était en souffrance elle-même et qu'elle était seule, qu'elle était désespérée. C'est vrai que ce n'était pas une raison de maltraiter son enfant, mais ça, il m'a fallu des années pour comprendre. Cette violence, je l'ai vécue de la part de ma mère jusqu'à 12 ans. À 12 ans, j'ai quitté ma mère. J'étais SDF dans la rue. Et ça veut dire que j'ai quitté un monde de maltraitance avec ma mère pour tomber dans d'autres maltraitances dans la rue. Et plus tard, en faisant des petits travaux à gauche et à droite, plus tard, j'ai fait la connaissance de mon ex-mari. J'avais 19 ans. Alors, c'était quelqu'un d'extrêmement gentil. Le rêve de toute fille qui a vécu des choses terribles s'est fait aimer. Il a amené tout ce que je pouvais rêver. Tu es la plus belle, tu es la plus gentille, tu verras avec moi, ta vie elle va être merveilleuse, personne ne va te faire du mal.
1: Des magnifiques promesses.
2: Alors, c'était des mots. Pour moi, c'était d'une douceur que je n'ai jamais eue dans ma vie. Et c'est là que je suis partie, justement, du Brésil. Mais en arrivant ici, c'était quelqu'un d'autre. Pendant 2 ans, j'étais enfermée à clé. Et là, ça commençait toutes sortes de maltraitances, que ce soit physiques ou psychologiques, pendant 2 ans. Et le fait que c'était d'une telle emprise, il avait un tel pouvoir avec les mots psychologiquement. Mais 2 ans après, mon ex-mari a décidé de me marier parce que ça commençait à faire du bruit. Et comme lui, c'était quelqu'un de connu ici, alors il m'a mariée. Et 2 jours après, il m'amène dans son entreprise. Il me présente à la famille et dit, nous avons un employé qui va travailler gratuitement pour nous.
1: Ah oui.
2: Alors, je travaillais tout le temps, jusqu'aux mes derniers jours de grossesse, parce que j'ai eu 2 enfants. La première a décédé dans la violence domestique. Et la deuxième, c'est un miracle qu'elle soit toujours là. Le fait que même pendant mes grossesses, j'avais pas tout le temps, j'avais pas le droit de respirer. Il fallait que je travaille sans rien gagner. Et le fait que cette personne qui avait un grand statut, les gens ils le prenaient pour un Joe, quelqu'un de super gentil, quelqu'un de souriant. C'était comme ça. Et lui, il disait lui-même, il dit, tu vois, si tu ouvres la bouche, il n'y a personne qui va te croire. Depuis des années, pour pas que je demande de l'aide, pour pas que je parle. Lui disait, les autres couples qui ont rencontré des fois, comme ils sont pas normaux. Nous, oui.
1: Vous aviez le sentiment de vivre ça au quotidien, ou est-ce que c'était espacé? Il y a des jours où ça prenait plus d'intensité, puis d'autres jours, il y avait quand même des pauses dans cette violence.
2: Alors, vous savez, il y avait quelque chose que j'appelle aujourd'hui lune de miel, lune de fiel. Parce que tout d'un coup, j'étais révoltée de cette situation. J'étais là, j'étais en sanglots, j'étais pas bien. Et lui, il voyait que j'étais en train de changer. Alors après, c'était encore, il venait, mais t'inquiète pas, je sais que t'es pas bien, mais tout va aller bien, mais tu dois m'y croire, Tu dois me faire confiance. Quand je te dis quelque chose, c'est pas pour te faire de mal. C'est justement pour qu'on puisse être heureux. Donc, et là, de nouveau, je dis, ouais, il est gentil. Ça va aller mieux. Et après, c'était aussi la violence sexuelle. C'était du forcing. Et au moment donné, il disait, mais tu vois, tu me sers à plus rien. Normalement, une femme sert juste pour ouvrir ses jambes. Le fait que j'étais femme pour lui, c'était quelque chose de très grave. Ça veut dire une femme, il dit, non, tu n'es pas femme. Une femme, c'est là pour ouvrir les jambes. Après, pour les enfants, il dit, tu vois, tu ne sers même pas à me donner d'autres enfants après le décès de ma première fille. C'était de matin au soir, d'un côté, c'était extrêmement méchant. Et après, c'était des moments de douceur. Vous respirez enfin, vous faites de nouveau confiance. Après, c'était encore plus violent. Et à un moment donné, c'est vrai que je commençais à parler à la cour d'école. Il y a une dame qui est venue vers moi. Parce que j'étais toujours, voilà, j'étais celle qui était tout au fond de la cour de l'école, toujours habillée en noir.

0: si le mariage va mal, c'est de votre faute. Si lui va pas bien, c'est de votre faute. S'il a un problème de travail, c'est de votre faute. Donc vous entendez tout ça tous les jours. Avec le temps, j'ai quand même accepté de rencontrer justement des personnes de Centre La Vie. Et il leur fallait beaucoup de temps aussi à eux, parce qu'ils voyaient le degré de l'emprise. C'était vraiment très puissant. Mais il fallait plusieurs allers-retours chez le psychologue aussi, justement, de Centre La Vie. Parce que même le psychologue a dit, mais j'ai fait un sacré travail. Et avec un petit message de ton ex-mari, il casse 6 mois de travail que j'ai fait avec toi. Et on s'y voyait souvent. Mais c'était très difficile aussi la séparation, parce qu'il n'acceptait pas. Il a demandé de l'aide à tous ses amis. J'ai l'impression que lui, il était écouté, mais pas moi. Pourtant, même le Centre La Vie, ils ont tout fait.
1: Qu'est-ce que vous avez entrepris alors ?
0: Avec l'aide justement du Centre La Vie et des connaissances, j'ai quitté la maison. Parce qu'à cette époque, la juge a donné le droit de l'appartement à mon ex-mari. Donc, c'est moi qui devais quitter la maison avec mon enfant, m'y cacher pendant quelques temps en attendant que monsieur et puisse avoir un appartement. Et après, c'était voilà, des bras de fer hein, avec le système. Mais le Centre La Vie, ils m'ont conseillé, ils m'ont suivi parce que voilà, par rapport au niveau thérapeutique, avec leurs psychologues et avec leurs avocats. Et heureusement qu'ils étaient là, et les connaissances aussi, parce que je crois que je ne serais plus là. Je serais morte depuis longtemps. Parce qu'à un moment donné, vous avez des idées suicidaires. Vous dites, mais c'est pas possible, c'est de ma faute tout ce qui se passe.
1: Il y a cette étape de reconstruction, on entend parler de ça. On essaie de reprendre la main sur sa vie alors qu'on nous a refusé quelque part une identité. Comment ça s'est déroulé pour vous, cette partie-là ?
0: Je suis toujours en train de me reconstruire. C'est pas fini. Parce qu'il y a des séquelles qui sont là. Et ben, c'est un travail quand même à long terme, des thérapies à long terme. Il y a aussi des séquelles pour toute la famille. Mais aujourd'hui, j'essaie de... Voilà, toujours en reconstruction. Mais il y a des choses qu'on n'oublie pas. Par exemple, ça arrive encore en 2026. Quand je parle de violence domestique, des personnes me demandent, il ne fallait pas... Comment ça s'est fait que tu es mariée à un étranger? Il ne fallait pas marier un étranger. Quand je dis que mon ex-mari est suisse, ils disent non, ce n'est pas possible. Parce que la violence domestique, personne n'est à l'abri. N'importe quelle personne qui a le plus haut statut qu'elle a, personne n'est à l'abri de la violence domestique, qu'elle soit physique ou psychologique.
2: Le témoignage de Yana Valença à votre micro, Jérôme, qui, on le rappelle, Yana Valença a écrit son récit autobiographique.
3: Ouais, d'ailleurs, l'écriture et d'autres formes d'expression artistique font partie de ce difficile processus de reconstruction, m'a-t-elle expliqué. Et son histoire est à découvrir, je le rappelle, dans Sourire au-delà de l'enfer aux éditions à la carte.
2: Et nous ouvrons donc juste après 9h notre guichet sur ce thème de l'emprise qui débouche sur des violences psychologiques, voire même physiques, hein, que ce soit dans un cadre domestique ou si dans d'autres types de relations, par exemple avec des personnes d'autorité, dans le travail, entre amis. On attend vos questions, vos témoignages sur ce thème. Vous pouvez prendre la parole au 0800 108 208 si vous souhaitez intervenir en direct ou par message vocal au 076 206 12 12. Vous nous l'envoyez par WhatsApp ou n'importe quelle autre messagerie. Vous pouvez aussi nous écrire à onenparle@rts.ch.

0: Le chanteur américain Moon Martin avec ce titre Bad News. Les nouvelles, justement, elles vous attendent à 9h. Et puis après, on ouvrira donc notre guichet à toutes vos questions sur le phénomène de l'emprise ou quand quelqu'un prend le contrôle de votre vie. À tout de suite.
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0: Oui, vous écoutez RTS Première, on en parle revient dans 6 minutes. Il est 9h, voici le journal.
1: Adrien Krause.
2: C'était il y a une année, le quartier de Prélat à Lausanne s'embrasait après la mort de Marvin et Camilla, tous deux décédés sur des deux roues en voulant fuir la police. Dans le même temps, la municipalité de Lausanne révélait l'existence de groupes WhatsApp racistes au sein de la police parlant de racisme structurel. Une année après, les collectifs antiracistes regrettent l'immobilisme des autorités. Louis Schild est coordinateur de la commission Enzoï. Il estime que deux actions prioritaires doivent désormais être mise en place.
3: La première, c'est avoir un organe indépendant pour enquêter sur la police. La commission a travaillé avec des députés du canton de Vaud sur un projet de motion qui va être déposé certainement bientôt. C'est que justement, en ce moment, il n'y a rien qui convient aux yeux des droits humains à une instance vraiment indépendante pour enquêter. C'est-à-dire qu'il faut une instance qui soit munie de ressources nécessaires, qui soit indépendant en fait et en droit de la police, etc. Ça, c'est très important. La deuxième chose, c'est évidemment la suspension et le licenciement des policiers. C'est très confus et peu transparent la façon dont la ville traite ces sujets-là. Or, c'est, si on veut vraiment rétablir une confiance avec le corps policier, la seule façon de montrer que les autorités prennent la mesure des problèmes qui traversent cette corporation.
2: Des propos recueillis par Dianalyse Ramsauer. C'est un rebondissement dans l'affaire du drame du Constellation à Crans-Montana. Jacques Moretti, le patron de l'établissement, a été placé en détention provisoire, soupçonné de violence à l'encontre de son épouse Jessica. C'est une information du média genevois L'Aimant Bleu. Fabiano Citroni, que peut-on dire ce matin sur ces soupçons de violence conjugale ?
4: Ce qu'on sait, c'est que les faits se sont déroulés il y a environ 2 semaines au domicile du couple et que Jessica Moretti a dû être hospitalisée. On ne sait pas si elle l'est toujours. Ce qui est sûr, en revanche, c'est que Jacques Moretti a été placé en détention provisoire. Il est donc actuellement en prison. Les avocats des Moretti ont diffusé un communiqué hier soir. Aucun détail sur les faits, mais les avocats précisent, je cite, qu'ils, donc les faits, s'inscrivent dans le contexte d'une épreuve particulièrement intense à laquelle les Moretti ont tenté de faire face ensemble depuis le 1er janvier.
2: Et Fabiano, quelles conséquences cette nouvelle affaire pourrait avoir sur l'enquête concernant l'incendie ?
4: Première conséquence, les Moretti pourraient arrêter de se soutenir dans la procédure. Jusqu'à présent, ils disent la même chose. Demain, madame pourrait commencer à charger monsieur ou l'inverse. Deuxième conséquence, Jacques Moretti pourrait rester un bon moment en prison, pas seulement en raison de cette affaire de violence conjugale, mais en raison du risque de fuite. Le Français, on le rappelle, a déjà été incarcéré pendant 2 semaines en début d'année, mais les procureurs pourraient estimer que ce risque de fuite s'est intensifié, il n'a plus de travail, son argent suisse est bloqué et son couple est en crise. Alors si les procureurs demandent son maintien en détention pour ce motif, ce sera alors un tribunal d'accéder ou non à cette requête.
2: Vos précisions, Fabiano Citroni. C'est un procès très attendu qui s'ouvre ce matin dans les Grisons, 9 ans après l'éboulement maintenant meurtrier de Bondeau. 8 randonneurs avaient perdu la vie dans la catastrophe. Au total, 5 personnes comparaissent accusées d'homicide par négligence pour n'avoir pas fermé les sentiers de randonnée de la région, malgré des signaux d'alerte clairs. Et puis, c'était hier soir sur le plateau du 20h de TF1.
5: Pour moi, la politique, ce n'est pas un jeu. Ce n'est pas non plus une carrière. Et si je suis candidat aujourd'hui, c'est pour relever la France. Parce que vous savez, on a tous une boule dans le ventre.
2: La voix de Raphaël Glucksmann, officiellement candidat à la présidentielle française. Il est derrière Jean-Luc Mélenchon dans les sondages, mais domine l'espace social-démocrate. Benjamin Louis, vous êtes notre correspondant à Paris. Avant de se lancer à fond dans la campagne, Raphaël Glucksmann va devoir passer par une primaire avec le Parti socialiste, Benjamin.
6: Et oui, et pourtant, Raphaël Glucksmann, il n'en voulait pas de cette primaire, mais il a fini par accepter l'idée. Après en avoir négocié les règles, ce sera en octobre, et il part donc grand favori. Mais pourquoi s'infliger ça ? Eh bien, il en a besoin. Son petit parti Place Publique n'a pas, à lui seul, la machine politique et surtout financière pour mener seul une campagne présidentielle. Un mot inévitable aussi de la conséquence immédiate de cette candidature, eh bien sa compagne, la journaliste Léa Salamé, star de la télé française, se met dès ce soir en retrait du 20h de France 2.
2: Une nouvelle candidature à gauche, là où un certain Jean-Luc Mélenchon, lui, a déjà pris de l'avance.
6: Oui, son parti, la France Insoumise, a labouré le terrain tout le week-end à son université d'été. Mélenchon y est apparu en costume-cravate, et alors ça ne trompe pas. Le vieux est en campagne. Le vieux, c'est comme ça que ses militants l'appellent affectueusement. Mélenchon pèse autour de 16% dans les sondages et progresse contre 10% pour Glucksmann, qui lui ne bouge pas vraiment. Et alors, ces deux-là, ils sont irréconciliable. Glucksmann a martelé hier soir qu'il n'y aura plus jamais d'accord avec LFI s'il gagne à la primaire du PS. Glucksmann qui fait le pari d'isoler Mélenchon et de rallier autour de lui le reste de la gauche, socialiste, écologiste et communiste. Est-ce que ce sera facile? Non. Est-ce que c'est bien parti? Non plus.
7: Benjamin Louis à Paris. Lui a signé l'exploit suisse du week-end en hippisme. Steve Guerda, champion du monde de saut d'obstacle, hier à Aix-la-Chapelle avec sa jument Dynamix. Le cavalier jurassien est désormais champion olympique, champion d'Europe, vainqueur de la Coupe du Monde et donc médaillé d'or aux mondiaux. C'est du jamais vu. Steve Guerda également, premier Suisse sacré à ce niveau en saut d'obstacle. Et puis lui ne sera pas candidat à la présidence de la FIFA, Alexander Seferin. Le président de l'UEFA l'a annoncé hier soir. C'est l'un des principaux opposants à Gianni Infantino. Élection prévue là en mars prochain. La météo de ce lundi, généralement ensoleillée ce matin malgré des passages de nuages élevés. Ça se couvrira en fin d'après-midi avant l'arrivée de quelques averses ou orages en soirée. 29 degrés maximum avec une tendance à la bise sur le plateau.
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0: Sur l'axe Lausanne-Genève, un accident perturbe la circulation entre Copet et Le Vengeron en direction de Genève.

0: Philippe Gérard.
1: Bienvenue dans cette deuxième partie dont on parle. Et à 9h07, c'est le retour des guichets interactifs dont on parle. Le 0800 108 208 est prêt pour vos appels en direct. Nous abordons ce matin le thème de l'emprise et des violences en particulier psychologiques, Jérôme Timmerman.
2: Oui, qui peuvent s'accompagner évidemment de violences physiques. Alors on a entendu avant le journal de 9h ce témoignage de Yana Valença dont le mariage est devenu un véritable cauchemar. Son corps est marqué physiquement, mais son ex-mari l'a également dénigré. Il a pris un contrôle absolu sur sa vie. Elle n'avait aucune autonomie. Elle était remise en cause en tant que personne, en tant que femme, en tant que mère, etc. Si bien qu'elle se sentait à la fois piégée, mais aussi coupable, on l'a entendu hein, dans son témoignage, responsable. Elle avait intégré ces brimades quasi quotidiennes. C'est donc un exemple via son témoignage de quelques mécanismes d'emprise, mais il y en a peut-être d'autres, d'où l'occasion de ce guichet. Est-ce que ça peut s'installer dans d'autres contextes, d'ailleurs, que dans un couple, par exemple dans une relation familiale, parent-enfant, entre amis, dans une relation professionnelle ou pourquoi pas dans le milieu sportif, etc.
1: Voilà, on se demandera donc quels sont les mécanismes de l'emprise, mais aussi comment en sortir.
2: Oui, pour en sortir, il faut une prise de conscience, accepter de s'en ouvrir, puis entreprendre des démarches, et ça peut s'apparenter à soulever des montagnes. Mais de l'aide, on peut en recevoir à travers les dispositions d'aide aux victimes de violences, à travers les associations et des centres de consultation ou les centres La Vie.
1: 0800 108 208 pour atteindre notre standard. Participer à l'émission. Le standard donc attend vos questions, vos témoignages. On les accueille aussi par message vocal au 076 206 12 12 par WhatsApp, Signal, Telegram ou Tréma, ou alors par courriel. Vous pouvez aussi nous écrire si l'anonymat, si vous souhaitez quand même garder un certain anonymat, à onenparle@rts.ch. Et nous recevons deux personnes qui accompagnent, qui écoutent les victimes de violences et d'emprise. Alessandra Duc-Maroud, bonjour.
3: Bonjour.
1: Bienvenue, vous êtes pédopsychiatre et thérapeute de famille, médecin responsable du centre de consultation Les Boréales du CHUV. On va commencer peut-être par votre définition de l'emprise. Au fond, comment ça s'exprime? Est-ce qu'il y a divers degrés? C'est quoi une emprise?
3: Alors une emprise, c'est la prise de pouvoir d'une personne sur une ou sur des autres. Vous évoquiez d'autres milieux professionnels, sportifs ou religieux dans lesquels ça peut advenir. Et en général, c'est vraiment le fait de quelqu'un dont les besoins, à ses yeux, priment toujours plus que tous les besoins des autres et dont la pensée est plus juste que celle des autres. Alors les mécanismes de l'emprise, il y en a un certain nombre. Alors dans les relations amoureuses, mais aussi en fait dans les relations sectaires ou professionnelles, il y a ce qu'on peut appeler un love bombing ou en tout cas une première rencontre qui souvent donne l'impression qu'il y a quelque chose d'exceptionnel qui se passe, que la relation va être unique et particulière. Ensuite, il va y avoir une phase caméléon où l'auteur d'emprise va donner l'impression à sa future victime, que ce soit dans le couple ou autrement, qu'ils ont un peu la même histoire, la même vision du monde, les mêmes valeurs. Puis suite à ça, va advenir ce qu'on appelle le renforcement aléatoire intermittent ou l'amour aléatoire intermittent dans les couples, qui est le moment où, en fait, l'auteur va par moment être très très bien présent dans la relation, puis par moment totalement absent, sans que la future victime comprenne pourquoi il n'y a plus de contact. Et progressivement, assidueusement, l'auteur va faire penser que c'est à cause de la victime qu'il n'y a plus de contact. Et donc, la victime va commencer à se demander comment elle peut être parfaite ou à la hauteur de la personne qu'elle a en face d'elle. Puis, il y a d'autres mécanismes. Il y a la mise sur un piédestal et le dénigrement. Donc, des moments où la victime va être considérée comme la plus belle, la plus intelligente, la plus extraordinaire. Puis, à d'autres moments, on va lui dire « mais t'es si extraordinaire et t'es pas capable de comprendre ça ou t'es pas capable de faire ça ou t'es pas capable de me donner ça. » Puis ensuite, il y a plus simplement les menaces, les coups, la violence psychologique avec tout ce qui peut s'y associer.
2: Et puis, les contextes dans lesquels peuvent s'exprimer cette emprise, vous aviez juste donné également des exemples, les relations de couple, vous avez parlé de relations de travail. Au fond, est-ce que ça peut se rencontrer dans des contextes qu'on n'attendrait pas du tout?
3: Alors oui, aussi dans les relations amicales, dans les clubs sportifs, à l'école. Enfin, ça peut vraiment se retrouver dans toutes les situations. Et c'est aussi ce type de relation qui est instauré pour toutes les personnes qui vont notamment accomplir des actes pédophiliques ou abuser de victimes plus adultes. Oui.
2: Dans tout ça, le facteur temps, Alessandra Duc-Maroud, est-ce qu'il est important? Est-ce qu'il faut forcément beaucoup de temps pour installer une relation d'emprise?
3: Non, ça peut s'installer vraiment très très rapidement, en un ou deux jours, parce que l'histoire du love bombing, du caméléon et puis de l'aléatoire intermittent peut se faire très très rapidement. En fait. Donc ça peut être très court, comme ça peut aussi être dans certaines situations. Récemment, on parlait d'une situation d'abus sexuel, où vraiment l'auteur a pris son temps pour mettre l'autre sous emprise, de telle manière à ce que sa victime a eu l'impression que finalement c'était elle presque qui sollicitait l'auteur. Mais tous les mécanismes de l'emprise étaient en marche et la victime se sentait jamais à la hauteur de son futur auteur de violence et donc commençait à le solliciter, à lui demander de l'attention et du coup elle se sentait responsable d'avoir été abusée.
2: Et puis une question sur les violences qui sont souvent liées, qu'on rencontre souvent dans le cadre de ce type de relations. Est-ce que, d'ailleurs, l'emprise c'est une conséquence des violences? C'est un peu tordu peut-être que la façon dont je la pose, ou bien est-ce que les violences permettent d'installer l'emprise? Comment tisser le lien?
3: Alors la violence c'est un outil pour installer l'emprise. Il faut juste savoir qu'il peut y avoir des violences dans les familles ou dans certains milieux qui sont ce qu'on appelle des violences symétriques, qui ne sont pas liées à de l'emprise. Mais quand il y a de l'emprise, la violence c'est un des moyens de soumettre l'autre. C'est-à-dire que quand l'autre n'est plus soumis par la séduction ou par simplement les pressions, à ce moment-là, l'auteur va soit se victimiser massivement et puis dire qu'il a absolument besoin que sa victime accepte certaines choses, soit il va commencer à devenir menaçant ou violent physiquement. Mais ça peut complètement tourner. Hein. Beaucoup de victimes disent au départ, il n'y avait que la part plutôt gentille, joviale, love bombing, bon, l'amour aléatoire intermittent toujours, puis tout d'un coup, ça peut basculer sur de la violence. Puis parfois, c'est tout de suite la violence.
1: Alessandra Duc-Maroud, notre première invitée, et puis à vos côtés, Anne Jeanneret. Bonjour à vous.
0: Bonjour.
1: Et bienvenue. Vous êtes la fondatrice et présidente de l'association Nouveau Départ, qui accompagne les victimes de violences en Suisse romande. Peut-être un mot de présentation de votre association. Donc, vous êtes sur le terrain, en quelque sorte?
0: Oui, tout à fait. Oui. Alors, notre rôle, c'est vraiment intervenir, sécuriser, puis on tente de reconstruire la personne. Donc, on a un rôle dans l'urgence, au fait, et on accompagne les victimes dans les différentes démarches. Et il ne faut pas oublier que plus la victime s'y prend tôt, mieux c'est. Donc plus on peut sauver les choses. Et la violence, c'est un peu comme un cancer. Donc plus on s'y prend tôt, mieux c'est, plus de meubles on peut sauver.
1: C'est quoi le profil des personnes qui font appel à votre association?
0: Alors, c'est surtout des personnes, comme on disait avec Madame Duc, c'est des personnes qui sont vraiment sous emprise, et puis c'est pas qu'elles manquent de ressources. Elles ont beaucoup de ressources, au fait, en elles. Mais elles arrivent à un certain stade de bas seuil. Donc, elles sont plus capables de réagir. Elles ont peur d'être un poids lourd pour l'association ou pour la société en général. Donc, l'essentiel, c'est de, les aider à s'en sortir de cette violence-là. Et en même temps, de tenter de les convaincre de faire les démarches. Parce que nous, on ne fait pas les démarches à la place des victimes. C'est vraiment la victime qui doit faire les démarches elle-même. Mmh. On les accompagne vraiment.
2: L'association, donc, Nouveau Départ, peut-être un mot aussi sur le cheminement qui a provoqué la création de cette association, parce que ça aide à comprendre au niveau du contexte. Vous-même avez été victime de maltraitance à plusieurs étapes de votre vie.
0: Oui, tout à fait. Alors, je suis l'instigatrice d'un recueil de vie fait avec Jean-Marc Richard et Anne-Catherine Bruon, qui a été publié en 2020. Et durant l'élaboration de ce recueil de vie, j'ai été victime d'une tentative de meurtre quand j'étais enceinte de 6 mois. Et je me suis sentie vraiment très très seule. Alors j'ai été très bien entourée, hein, donc ça c'est pas le problème, mais c'est qu'on se sent seul. Et au fait, on ne sait pas où toquer exactement. Donc on sait qu'il y a les solidarités femmes pour Fribourg, il y a la justice de paix quand il y a des enfants, en l'occurrence. Ça, j'y suis faire toute seule, mais j'avais ce basseuil à l'époque. Et c'est vrai que c'était difficile de se sortir de ça. Et le but de cette association, c'est justement d'accompagner ces personnes qui sont atteintes de ce basseuil, en fait.
2: Et puis, on a entendu, j'aimerais aussi revenir sur un aspect dans le témoignage qui était diffusé avant le journal, le témoignage de Yana Valença, la difficulté à s'ouvrir, hein, ça fait quoi ce que vous venez de dire, hein, dans les caractères, est-ce qu'on peut s'en ouvrir, est-ce qu'on peut en parler, trouver de l'aide facilement ou pas. Elle parlait de ce sentiment de culpabilité, de trahison vis-à-vis de son bourreau, en quelque sorte. Est-ce que ça, c'est justement quelque chose qui bloque, c'est une des entraves pour sortir et faire appel à votre association,
0: parce que, alors ça fait partie. Ça fait partie, et moi, à l'époque, il y a 7 ans en arrière, je me suis retrouvée la queue entre les jambes, aller toquer auprès de Solidarité Femmes et auprès de la justice de paix, parce que j'étais enceinte en fait à l'époque. Et c'est vrai que se retrouver la queue entre les jambes, puis la honte, hein. Vraiment j'avais honte, hein. De m'être trompée au fait, parce que je me suis trompée sur la personne, je pensais pas m'être fait avoir au fait, jamais j'aurais pensé ça. Et c'est vraiment cette honte et cette culpabilité qui m'avait rongée pendant bien des années en fait.
1: L'emprise, c'est le thème de notre guichet. On attend vos réactions, 0800 108 208. On est là pour en parler jusqu'à 10h, donc n'hésitez pas, 0800 108 208 ou un vocal au 076 206 12 12. Vous pouvez aussi nous écrire à onenparle@rts.ch. Nos deux invités, Alessandra Duc-Maroud et Anne Jeanneret, sont avec nous jusqu'à 10h. Voici Zao de Sagazan.

0: Les Dormantes, Zao de Sagazan, une chanson qui fait écho justement au thème de notre guichet jusqu'à 10h, l'emprise. On va y revenir avec nos deux invités dans un instant, mais tout de suite, un coup d'œil sur le trafic.
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0: Sur l'axe Lausanne-Genève, un accident perturbe la circulation entre Coppet et Le Vengeron en direction de Genève. Il faut s'attendre à des retards d'au moins 40 minutes. Et puis sur l'axe Lausanne-Genève, il n'y a plus de danger lié à la présence de piétons sur la chaussée entre Coppet et Le Vengeron dans les deux sens. L'emprise, donc, c'est le thème de notre guichet avec les deux invités de Jérôme Zimmermann, Alessandra Duc-Marwood et Anne Jeanneret. Alessandra Duc-Marwood, pédopsychiatre, thérapeute de famille, je le rappelle. Vous vouliez revenir sur ce concept de culpabilité, hein. Anne Jeanneret parlait justement de se sentir coupable. On se sent coupable de s'être fait avoir. Vous aviez quelque chose à nous dire à ce propos.
2: C'est un des leviers les plus puissants, en fait, des auteurs d'emprise. C'est de réussir à faire penser à la victime que si la relation échoue, si les choses ne vont pas bien, c'est que c'est de sa faute. Et progressivement, ils vont même aller jusqu'à dire que si leur vie est gâchée, c'est de la faute à la victime, alors qu'au départ, elle avait comme mission d'être la personne qui allait pouvoir sauver l'auteur ou sauver ou permettre une relation assez exceptionnelle. Et ça va vraiment être le levier qui va faire que les victimes vont progressivement se préoccuper plus du bien-être de l'auteur et vont faire toutes sortes de choses pour pouvoir le satisfaire et échouer parce que l'auteur ne peut jamais être satisfait ou satisfaite. Et donc, elles vont se sentir coupables et honteuses. Avec le fait, ça va comme les joueurs de poker, plus on investit, plus on aimerait que ça marche. Et quand Madame Jeanneret évoquait le fait qu'elle avait honte à la fin, c'est qu'à la fin, on se rend compte que malgré tout ce qu'on a investi, ça n'a pas marché. Mais en fait, ça ne dépend pas de soi, ça dépend de l'autre.
3: Alors, pour poursuivre, comment accepter d'en parler, de s'en ouvrir et vaincre cette honte, cette culpabilité? Anne Jeanneret, vous disiez, il faut agir le plus rapidement possible. Qu'est-ce qu'on peut dire aux gens qui nous écoutent pour les convaincre justement de parler, s'il y a des arguments qu'on peut donner?
4: Alors, il faut accepter qu'on peut tous se tromper, en fait. Et ça, c'est important. Tout le monde se trompe. On peut être président de la République et se tromper, en fait. On est tous humains. Et ça, c'est primordial. Et surtout, ne pas avoir honte. Et mettre cette honte de côté, cette culpabilité de côté. Parce que si on n'agit pas tout de suite, et ça je l'ai vu, il y a eu des enfants placés au fait, parce qu'on peut pas sauver, enfin plus on s'y prend tard, plus le risque de placement d'enfants est là au fait. Et ça, faut pas oublier les enfants dans le cadre des surtout des femmes, les hommes un peu moins, mais quand les enfants sont placés, c'est très compliqué de les récupérer déjà par après. Et une fois que les enfants sont plus à la maison, c'est là qu'au fait la descente aux enfers entame, parce que les enfants pour une femme c'est primordial et puis c'est précieux en fait. Donc c'est vraiment important d'agir tout de suite, vraiment.
0: 0800 108 208, je vous rappelle, c'est le numéro pour joindre notre standard. Vous pouvez aussi nous écrire à onenparle@rts.ch ou nous envoyer un vocal au 076 206 12 12 pour poser vos questions ou apporter votre témoignage sur le phénomène d'emprise. Et une auditrice, justement, nous interpelle. Elle nous dit: j'aimerais que l'on parle des pervers narcissiques. C'est un fléau qui n'est pas encore reconnu ni par le système juridique ni par le système médical, et il existe beaucoup de victimes de ce type de personnes en Suisse. Est-ce que le pervers narcissique existe, Alessandra Duc-Marwood, ou bien c'est juste comme ça une étiquette qu'on colle sur certaines personnes?
2: Alors, il existe. Ce qui est très compliqué, c'est qu'en général, les pervers narcissiques traitent aussi leurs victimes de pervers narcissiques. Et donc, c'est extrêmement important d'avoir une idée de quels sont les critères qui permettent d'identifier un pervers narcissique. J'évoquais tout à l'heure le fait que une des caractéristiques de ces auteurs de violence, c'est que leurs besoins priment sur les besoins des autres. Les pervers narcissiques ont aussi le sentiment que le monde tourne autour d'eux. C'est-à-dire que, je prends un exemple, si on est face à un pervers narcissique et qui nous a invités pour boire un verre et puis que tout d'un coup on a froid et qu'on met une jaquette, il peut le vivre comme une attaque au contexte, comme si on était en train de lui dire qu'en fait c'est pas agréable là où il nous a invités. Ou si un bébé pleure la nuit, il peut avoir l'impression que son conjoint ou sa conjointe fait exprès que le bébé pleure parce que on ne veut veut pas le laisser dormir. Donc c'est vraiment des personnes qui sont comme ça totalement auto-référencées, qui peuvent pas penser les besoins des autres, qui sont dénuées d'empathie. Alors on s'est beaucoup questionné sur comment on devient pervers narcissique, hein. Et ce qu'on peut dire, c'est que c'est souvent des victimes qui, à un moment donné, à défaut d'avoir trouvé un appui ou quelqu'un qui puisse vraiment les aider à s'en sortir, se sont complètement verrouillées et se sont un peu construites avec l'idée qu'il faut qu'ils contrôlent ce qu'il y a autour d'eux pour peut-être être tranquilles et retrouver le bonheur. Sauf que c'est des personnes qui ont plus conscience de la souffrance initiale, revendiquent même le fait de ne jamais se plaindre de leur passé parce que ils ont réussi par eux-mêmes. Par contre, se victimisent beaucoup face à leurs victimes.
0: C'est très difficile de sortir de cette condition de pervers narcissique. C'est très difficile déjà d'en avoir conscience et de vouloir sortir de cela, en fait.
2: Alors, en général, ils n'en ont pas conscience. Même, ils trouvent légitime leurs plaintes, hein, et leurs souffrances. Et puis, il y en a très peu qui souhaitent sortir. Alors, j'ai envie de dire, les rares que j'ai rencontrés dans ma carrière qui avaient envie de s'en sortir, c'est ceux qui trouvaient des pervers narcissiques plus violents qu'eux. Et puis, qui tout d'un coup se disaient, oups, en fait, peut-être que ça va pas d'être comme ça. Ouais. Mais spontanément, ils vont, dans le cycle de la violence, il y a cette phase qu'on décrit, la phase lune de miel. Ils vont donner l'illusion, qu'ils comprennent la victime, qu'ils ont envie de l'aider, qu'ils ont envie d'en sortir pendant la phase lune de miel. Mais si on écoute bien leur discours, en fait, la raison pour laquelle ils sont dans cette phase, ils disent toujours, c'est que je veux pas perdre l'autre, je veux pas que l'autre s'en aille, et non pas j'ai conscience que j'ai fait souffrir l'autre.
3: Je vous propose la question d'Antoine de Bâle qui nous dit « J'étais confronté récemment à plusieurs situations d'emprise de la part de collègues au début d'un nouvel emploi. Le supérieur a nié chaque fois le problème et a réglé le problème brutalement en écoutant uniquement la version du collègue dominant. Cela s'est toujours terminé par un abandon d'emploi. Résultat, à 61 ans, je suis profondément dégoûté par ce genre de situation. » Anne Jeanneret, là on parle du monde professionnel. Est-ce que ce sont aussi des victimes qui viennent faire appel à vous pour ce type de problématique-là?
4: Alors, la violence, elle n'est pas juste à la maison. Elle se situe partout. Souvent, elle vient de base, la violence simple, d'un manque de communication. Donc, on se sent blessé, puis au lieu de dire, ben voilà, je me suis senti blessé par ton attitude ou par ta parole, qu'est-ce qu'on peut faire pour améliorer la situation? Souvent, voilà, ça fait un peu ping-pong. Je porte plainte parce que mon enfant a eu des mauvaises notes. Je porte plainte parce que t'as fait trop de bruit. Enfin bref, toutes des choses comme ça, c'est toutes des menaces. Et puis c'est de la violence en fait. Rien que ça, c'est de la violence. Donc c'est important aussi qu'on se reconcentre sur notre manière de communiquer. Voilà, moi ça m'a blessé, ton attitude m'a blessé. Qu'est-ce qu'on peut faire pour que ça se reproduise plus? Donc déjà, il faut commencer par ça. Après, dans le cadre de mobbing, enfin de tout ce qui est aspect social ou familial, ce qui est primordial, c'est aussi de tenir un journal. De voilà, tel jour, il s'est passé ça. Donc je note.
3: Consigner ce qu'on vit, ce qu'on est en train de vivre. Ouais.
4: De dire, ben voilà, il s'est passé telle chose, voilà, telle date, il s'est passé telle chose. Moi, j'ai ressenti ça. Et vraiment, de le consigner dans un journal, prendre un cahier, puis de le consigner. Et puis qu'au bout d'un moment, de dire, ben voilà, d'aller en avant, puis dire, ben voilà tout ce qui s'est passé, tout ce que j'ai fait, tout ce que j'ai vécu, tout ce que j'ai ressenti. Et en principe, quand on a consigné toutes ces choses-là, en principe, ça change de bord. Après, c'est toujours compliqué de prouver ce qu'on a vécu. En fait, ça, c'est une réalité.
0: Alessandra Duc-Marwood.
2: Oui, je voulais peut-être ajouter deux choses. Enfin, d'abord, je trouve en effet essentiel que les choses soient consignées. Une des manières que l'auteur a de maintenir l'emprise, c'est aussi de toujours remettre en question les ressentis de sa victime, hein, donc de nier ce qui se passe. Dans le milieu professionnel, enfin d'ailleurs dans le couple aussi, en général, les auteurs d'emprise ont deux faces. Alors, j'ai travaillé avec le professeur Besson qui appelait ça le syndrome de la punaise. C'est-à-dire que la face de dessus est très lisse et la face d'en dessous pique. Donc, quand il y a une hiérarchie, en général, la hiérarchie a accès à la face lisse et pas à la face qui pique. Donc, quand quelqu'un vient se plaindre d'être maltraité ou de vivre des choses difficiles, bah, en fait, le supérieur hiérarchique n'a pas du tout accès à cette partie-là de l'auteur de violence.
3: Il y a cette distinction entre mobbing et emprise à part ça. Parce qu'alors là, on comprend qu'il y a des mécanismes facilités d'installation de relations dominantes, mais... Où faire le distinguo entre est-ce que c'est véritablement une relation d'emprise et des mauvaises relations graves peut-être en forme de mobbing?
2: Alors, Le mobbing, c'est de la violence adressée à quelqu'un. Mmh. Après, je dirais qu'on entre dans l'emprise à partir du moment où la victime est prise dans un filet dont elle n'arrive pas à sortir. Et le mobbing peut devenir une forme d'emprise sur ses victimes, comme peut ne pas le devenir si on est dans une entreprise ou une structure qui prend les choses en main assez rapidement. Ça signifie pas qu'il n'y a pas de la souffrance et qu'il n'a pas fallu du temps pour l'identifier, mais il y a des mesures pour sortir en fait du mobbing.
0: On est à mi-chemin, il est 9h30, on est à mi-chemin de ce guichet sur l'emprise. On attend bien sûr vos réactions au 0800 108 208 ou par mail à onenparle@rts.ch. Envoyez-nous aussi un vocal si c'est possible pour vous au 076 206 12 12. Nos deux invités sont là pour vous répondre, pour réagir aussi à vos témoignages. Anne Jeanneret, présidente fondatrice de l'association Nouveau Départ, et Alessandra Duc-Maroud, pédopsychiatre et thérapeute de famille, médecin responsable du centre de consultation Les Boréales du CHUV.
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1: Le bruit du temps, la chanteuse valaisanne Mila. À 9h33, on retourne à notre guichet sur l'emprise. L'emprise, donc phénomène de prise de contrôle d'une personne sur une autre, avec nos deux invités, Alessandra Duc-Marwood et Anne Jeanneret, et avec vous aussi qui réagissez à notre standard. Par exemple, Catherine qui nous dit « Pour moi, la construction et la force de l'emprise, c'est nous remettre à l'état d'enfant. La peur de se tromper, de décevoir, d'être puni, des angoisses. On finit paralysé de peur et rassuré d'un sourire, et c'est le doute et la culpabilité permanente. » Anne Jeanneret, vous qui êtes présidente fondatrice de l'association Nouveau Départ, c'est aussi ce que vous constatez, cette infantilisation finalement des victimes.
2: Ben c'est ça en fait, puis c'est vrai que pour se débarrasser de la honte et de la culpabilité, il faut un certain temps. Et ce qu'il faut savoir, c'est que les gens qui m'appellent de mon côté, c'est des gens qui ont conscience qu'il y a quelque chose qui ne va pas chez elles. Après, c'est difficile de mettre des mots, de constater. C'est compliqué, ça, en fait. De mettre des mots, de dire, ben voilà, il se passe ça. Et c'est surtout ça.
1: Mmh. Alessandra Duc-Marwood.
3: Oui, peut-être par rapport à l'infantilisation. Bon, d'une part, j'espère que les enfances peuvent être plus joyeuses que de se sentir juste coupable. Mais il y a en effet une mise en dépendance, hein, et ça, clairement. Et souvent, pas forcément avec la violence, hein. Genre l'auteur va dire « Oh, j'ai l'impression que t'aimes pas faire les paiements à la fin du mois », ce qui est vrai probablement pour tout le monde, mais moi ça me dérange pas, donc je vais les faire. Et puis là, c'est le début du contrôle économique, parce qu'il fait les paiements, puis progressivement la victime ne sait plus combien elle gagne, parce qu'en fait c'est l'auteur qui s'occupe de tout, qui va lui dire qu'il y a plus d'argent, qu'il y a jamais d'argent, et donc la victime va en avoir de moins en moins. Puis ensuite ce sera sur les relations sociales. « Ah, j'ai l'impression que t'es pas tout à fait capable de voir qui sont les bonnes ou les mauvaises personnes pour nous, donc je vais peut-être t'aider. » Et en fait, la régression va être très progressive. Souvent, l'auteur va en plus se positionner soit comme le sauveur, soit comme la victime qui a besoin d'être aidée. Et c'est très sournois, en fait.
4: Alors, l'emprise peut être aussi financière ou administrative. Hein, c'est ce que vous êtes en train de
3: alors,
4: nous expliquer.
3: Elle peut être financière, ouais. Elle peut être... Enfin, elle se décline un peu à tous les niveaux. Elle peut être psychologique, physique, sexuelle. Mm-hmm. Oui, tout à fait.
4: Ce qui me fait penser à, c'est des choses qu'on peut aborder en filigrane, comment s'en sortir. Dans les conseils pratiques, Anne Jeanneret, comment est-ce qu'on fait? Parce que là aussi, on se sent encore plus mis dans une situation de dépendance. Si on n'a pas accès à un compte bancaire, si on n'a pas accès, on peut pas signer et tout. Est-ce qu'il y a des démarches qu'on peut faire sans risquer que son bourreau prenne des nouvelles mesures de rétorsion? Est-ce qu'on a des conseils pratiques à donner?
2: Alors, ce que j'invite à faire, c'est vraiment consigner. Tout, vraiment, ça c'est le truc à se rappeler, consigner dans un journal. Après, par exemple, quand on n'a plus accès au compte bancaire, souvent c'est des dames qui vont faire les commissions. Retirer un petit peu plus d'argent que d'habitude. Genre, on retire 200 francs pour les courses, on retire 50 francs de plus. Mmh. Sur plusieurs semaines, sur 4 à 8 semaines, ça vous fait vite 300 à 600 francs quand même, qui vous permettent de vous acheter des habits, d'aller faire des nuitées d'hôtel. Donc ça sauve quand même d'avoir un petit peu d'argent. Après, il y a un autre point, c'est tout ce qui est contrat de bail, police d'assurance, papier d'identité, contrat du parascolaire. Ça, si on a la possibilité, si on a un attel, il y a une plateforme qui est vraiment super pour ça, c'est la plateforme Wissio. Donc dessus, on peut tester les relations. Ça peut être peu importe la relation. Hein. Mmh. Et puis, il y a un espace de stockage qui est sécurisé, qui est codé. Et quand on prend contact avec un centre La Vie, eh ben, on peut donner le code à l'assistante sociale ou à l'avocat ou à quelqu'un de tiers de confiance.
4: J'ai pas compris le nom de la...
2: C'est With You. W-I-T-H-Y-O-U.
4: Ah, With You. With avec you. Vous.
2: Avec vous. Avec vous. Voilà. Mmh. Donc, on peut tester les relations. Peu importe laquelle, hein, ça peut être une relation de couple ou même entre collègues. Mmh. Et il y a cet espace sécurisé, vraiment qui est top, donc où on peut scanner tout ce qui est papier d'identité, contrat de bail, police d'assurance, toutes ces choses, on n'y pense pas quand on part, mais il faut vraiment, c'est pour ça que je disais avant, faire réagir très vite, parce qu'on peut mettre de côté tous ces papiers, mettre de l'argent de côté quand on n'a pas accès au compte en banque, toutes ces choses-là, et qui prennent du temps.
4: Il y a peut-être des personnes qui nous écoutent qui se disent « moi, ça m'arrivera pas. Je suis dans un contexte social qui me permettrait d'éviter. Je suis armé, j'ai les outils. » Alessandra Duke-Marwood, c'est une illusion de penser qu'on ne risque absolument rien.
3: Alors, on est vraiment tous à risque, moi compris, après tant d'années où j'ai travaillé dans ce domaine. Et c'est peut-être une des choses qui est très émouvante quand les victimes s'en sortent, c'est qu'elles disent « mais moi, avant, j'étais une femme autonome, j'étais capable de travailler, ou j'étais un homme autonome, j'étais capable de travailler, j'avais une vie sociale. Jamais j'aurais imaginé que j'entrais là-dedans. » Ce que disent souvent les victimes, c'est qu'elles ont l'impression d'être entrées à un moment donné, enfin d'être sorties à un moment donné de leur vie, puis à la fin de l'emprise, de tout d'un coup se remettre à vivre. Mais ça peut arriver en effet absolument à tout le monde.
1: On a une personne qui nous a écrit « Je suis en plein divorce, mais j'ai vécu plus de 30 ans avec une personne reconnue comme pervers narcissique et ayant des troubles de la personnalité par une psychologue, psychothérapeute spécialiste dans ce domaine. Je dois tout cacher à mes enfants. Mon fils a 25 ans et je n'ose rien dire car il ne veut rien savoir. J'accepte qu'il évolue à son rythme et je le laisserai venir à moi pour que je puisse m'expliquer, mais j'ai beaucoup de difficultés à vivre cela. J'ai l'impression de me mentir, de devoir me cacher et de protéger mon mari. Avez-vous des conseils ? » Anne Jeanneret.
2: Alors, de nouveau, hein, la culpabilité, la honte, ça ronge tout le monde. Et je reste toujours d'avis et convaincue de ça, que peu importe l'âge des enfants, l'essentiel, c'est d'être honnête et puis se baser sur les faits. Ne pas faire monter cette haine, cette violence ou tout ce qui est aspect émotionnel. Vraiment se tenir aux faits. Et point. Et il n'y a pas de honte à avoir. Tout le monde peut rentrer dedans.
1: Mais à qui pourrait s'adresser cette dame, Alessandra Duke-Marwood ?
3: Peut-être que, juste préciser aussi que ce qui est difficile, c'est quand un enfant a grandi pendant 20 ou 25 ans dans l'emprise, il a dû développer des mécanismes adaptatifs qu'il peut pas lâcher du jour au lendemain. Parce que s'il les lâche du jour au lendemain, d'une part, il va être démuni, d'autre part, ça signifie qu'il va aussi en vouloir aux parents qu'il n'a pas protégé pendant toutes ces années, probablement pour des bonnes raisons. Donc c'est extrêmement complexe. Moi, je trouve que ça vaut vraiment la peine de se faire aider. Alors, on croule sous les demandes au Boréal, donc je ne veux pas faire de la publicité pour notre unité, mais c'est typiquement le genre de choses qu'on peut travailler dans notre unité si l'adulte victime qui part et les enfants sont preneurs, en tout cas d'une réflexion autour de ce qui s'est passé. Et on fait des accompagnements de famille qui sont très touchants autour des fêtes, comme vous dites, Madame Jeanneret.
1: Et puis, il y a l'association Nouveau Départ, votre association, Anne Jeanneret. Il y a les centres La Vie aussi. Hein. Il y a d'autres ressources. Il y a peut-être aussi d'autres associations du même type dans d'autres cantons ?
2: Alors, sûrement. Dans mon canton, je ne connais pas d'autres associations similaires. Parce que nous, on va vraiment à la rencontre des gens. Oui. Et au fait, on offre des choses complémentaires par rapport à d'autres centres La Vie.
3: Dans le canton de Vaud, il y a Malais-Prairies aussi, qui propose des consultations ambulatoires, des prises en charge de famille aussi. Oui.
2: Puis aussi pour les hommes. Hein, aussi. Okay.
4: Alors, c'est bien, vous me tendez une perche, parce qu'il y a un auditeur qui a justement indiqué à notre standard, on parle presque toujours de l'emprise de l'homme sur la femme, alors que l'inverse existe aussi. Je poursuis son message. C'est encore plus insidieux dans la mesure où ces rapports se modifient avec l'âge. J'en suis à 60 ans de mariage et nous avons vécu relativement heureux en couple, mais je me suis toujours senti inférieur. Ma femme a toujours pris toutes les décisions, enfants, etc., car elle se sent supérieure. Et quand on arrive à la retraite, alors que l'homme gagnait l'argent du couple, eh bien, l'équilibre se perd et l'emprise et parfois la violence de la femme sur l'homme devient pénible, car constante, expression connue, nous signale-t-il, ah, je vais demander au gouvernement, etc. Enfin, bref, voilà pour ce que nous signale. Je ne sais pas là aussi si ce type de profil, si ça correspond à une de vos réalités du terrain, Anne Jeanneret.
2: Alors, ça correspond totalement. Moi, j'ai eu des hommes qui se sont fait carrément fracasser la gueule et puis qui ont atterri aux urgences. Vraiment, j'ai eu des hommes et ça existe. C'est à peu près 30% des victimes, les hommes. Donc ça, il faut pas les oublier. Mmh. Et il est vrai que des fois, on a la fâcheuse tendance avec les montées féministes que malheureusement, la parole de la femme, on a le sentiment que la parole de la femme, c'est une parole sainte, au fait. Alors que on voit, il y a des fois une petite minorité de femmes qui usent et qui abusent de ce statut. Et ça se retrouve, la justice se retrouve biaisée. Et puis malheureusement, l'homme qui en est victime, il arrive à prouver, mais en attendant, ça prend 2-3 ans. Et c'est 3 ans que l'homme, il vit dans la peur, en fait. Mm-hmm. Ça s'est vu. Alors après, c'est une minorité. Hein.
4: Ouais. Alors il y a cette composante, et il y a également celle de l'âge, et puis peut-être cette relation entre des conjoints dont l'un est diminué par une situation d'handicap où on prend de l'âge. Là aussi, Alessandra Duc-Maroud, ça peut créer des situations propices à une installation de relations d'emprise.
3: Alors moi, je le formulerais pas comme ça, parce qu'en fait, l'emprise s'exerce même sur des personnes qui sont en plein pouvoir de leur existence. Et j'ai même l'impression que les auteurs d'emprise vampirisent en fait l'énergie de l'autre. Donc il n'y a pas forcément besoin que la victime ait des caractéristiques particulières autres que d'être empathique, d'être plutôt généreuse et attentive. Donc je suis pas sûre que ça joue un rôle. Ça peut, mais c'est pas nécessaire en fait. Mm-hmm. Puis j'aimerais juste mentionner par rapport à ce monsieur, puis par rapport à l'intervenante précédente, Catherine, les enfants sont aussi victimes de l'emprise. Très souvent, le parent qui se soumet à l'auteur d'emprise a la conviction que l'autre parent est quand même un bon parent. Alors qu'en fait, les mécanismes que je vous ai décrits sont exactement les mêmes qui s'exercent sur les enfants. Et en fait, même si les enfants sont pas victimes de coups, et ils le sont parfois pas parce qu'ils collent complètement à l'auteur et ils arrivent à pas se différencier, c'est des personnes qui vivent une culpabilité, une honte et une souffrance qui est énormissime et on en parle très peu.
4: C'est tout aussi important pour les enfants de s'en ouvrir, d'en parler pour pouvoir également s'affranchir de ce passif. Après, je sais pas, peut-être qu'il y a un risque de reproduire quelque chose qui semble normal.
3: Alors ça peut être, mais surtout, enfin disons, les enfants sont dans des souffrances extrêmes. Souvent, quand ils deviennent adolescents, jeunes adultes, ils ont absolument pas de liberté de pensée, d'autonomisation. Le gros problème, c'est que les enfants peuvent pas s'en ouvrir parce qu'ils ne connaissent que le modèle familial dans lequel ils vivent. D'autant plus s'il y a de l'emprise, parce qu'il y a pas d'accès à l'extérieur. Donc en fait, ils pensent que c'est la norme. Et pour pouvoir s'ouvrir de quelque chose, il faut avoir le sentiment que ce qu'on vit n'est pas normal.
1: L'emprise, il vous reste encore un petit quart d'heure pour nous en parler. C'est notre guichet, le thème de notre guichet du jour avec nos deux invités, Alessandra Duc-Maroud, pédopsychiatre et thérapeute de famille, et Anne Jeanneret, présidente fondatrice de l'association Nouveau Départ. Après Dua Lipa, qu'on va entendre maintenant, on parlera notamment de ce que peuvent faire les proches, hein, parce qu'on n'a pas encore parlé des proches.

0: Training Season, Dua Lipa, les dernières minutes de notre guichet sur l'emprise avec nos deux invités. Anne Jeanneret, présidente fondatrice de l'association Nouveau Départ, et Alessandra Duc-Marwood, pédopsychiatre et thérapeute de famille à la consultation Les Boréales du CHUV.
1: Avec des remerciements qui nous proviennent dans les messages que reçoit le Standard, un grand merci pour enfin dire en ligne que les hommes aussi peuvent être des victimes. Alors oui, mais peut-être qu'on les repère pas aussi facilement. Elles en parlent moins facilement, Alessandra Duc-Marwood.
2: Alors, en fait, on fait beaucoup moins de dépistage de la violence sur les hommes dans les services même somatiques. Hein, quand une femme arrive blessée, on lui pose la question. À l'homme, on va rarement lui demander « Est-ce que votre épouse, par exemple, vous frappe ?» Et de la même manière, on est dans une société où on est tellement convaincu que les hommes ont des droits acquis qu'on n'a pas besoin de questionner, qu'on va jamais leur demander « Est-ce que vous avez accès à votre compte en banque ?» Donc, en effet, il y a très peu de dépistage qui se fait. Et malheureusement, pour l'instant, les hommes restent des victimes non traitées et non soutenues par notre société.
1: Peut-être un mot sur l'entourage également des victimes. Anne Jeanneret, des personnes qui peuvent repérer peut-être des signes qui peuvent être inquiétants, qui essayent de recommander de se faire aider. Je ne sais pas si on peut recommander aussi à l'entourage déjà des signes à observer, et puis si elles-mêmes peuvent s'adresser à des associations comme Nouveau Départ, par exemple. Je vois que quelqu'un dans mon entourage est peut-être victime. Qu'est-ce que je peux faire?
3: Alors la personne, elle peut sans autre nous contacter, puis on peut regarder, c'est vraiment au cas par cas, donc c'est difficile de dire, de conseiller des choses à un proche de victime. Ce qui est essentiel, c'est de toujours garder cette porte ouverte, de dire, de ne surtout jamais fermer.
1: Voilà. Montrer qu'on est disponible.
3: Montrer qu'on est disponible, et puis, parce qu'au fait, la personne, souvent, je suis prête, puis d'un coup, elle revient. Ah, je suis prête, je reviens, et puis souvent, qu'on voit, c'est que des fois, les personnes, elles arrivent trop tard, puis malheureusement, il y a des meubles qu'on ne peut pas sauver, malheureusement. Et ça, faut l'accepter qu'on est des fois impuissant face à une situation, mais toujours garder cette porte ouverte, quitte à donner notre numéro, et puis de dire, on peut faire certaines choses. Et puis, j'en profite aussi, c'est que nous, on a trois outils, en plus des centres La Vie, qu'on peut proposer. C'est des outils d'appel à l'aide, parce que ce qu'on constate, c'est que souvent, le téléphone, il passe aux toilettes, ou alors il y a des logiciels espions, des fois, dans les téléphones, avec les smartphones, c'est très vite fait. Nous, ce qu'on propose, c'est qu'on a trois outils pour appeler à l'aide sans sortir son téléphone. Donc, on a l'application Sorority, qui est gratuit et qui peut être très utile. Donc c'est une application qui géolocalise le téléphone et qui permet d'appeler les 30 personnes les plus proches du téléphone. Après, on a Mon Shérif, donc ça se base un peu sur le même principe, qui géolocalise le téléphone. Et au fait, là, ça appelle ou ça contacte les personnes de notre entourage. Donc ça oblige la victime à avoir des personnes de confiance qui appellent. Et au fait, on a, pour finir, un pager, donc c'est l'équivalent d'un Sécutel qu'on retrouve comme pour la Croix-Rouge. Maintenant, on a un autre fournisseur. Et ce pager, au fait, donc il est géolocalisé, il a une carte SIM dedans, donc c'est vraiment à part du téléphone. Et au fait, en appuyant 3 à 4 secondes sur le bouton, on peut appeler le 112. En fait. Donc le 112, c'est le numéro européen de la police cantonale. Donc ici, chez nous, ça arrive à la police cantonale. Donc l'avantage qu'il y a, c'est que la police cantonale, elle peut entendre ce qui se passe, mais elle peut pas parler. Donc c'est vraiment un mode furtif. Et ça, c'est ce qu'on propose aux victimes. Et pour les enfants, pour se faire accompagner, il y a l'association Patouche.

0: withyou.ch.
1: Withyou.ch.
2: Il y a un trait d'union.
0: Voilà, ouais, il y a un trait d'union entre
2: with, trait d'union, you.ch.
0: Voilà.
1: Voilà. Alessandra Duc-Marwood.
3: Voilà, peut-être juste par rapport aux proches, j'avais envie d'ajouter quelque chose. C'est vrai qu'on a cette vision que quand on est victime de violence, bah, il suffit de partir et que tout ira bien. Donc, l'entourage peut parfois s'épuiser à accueillir une victime qui vient puis qui repart auprès de l'auteur. Il faut se rappeler quand même que les mécanismes de l'emprise sont des mécanismes très puissants et que de pouvoir s'en protéger, ça prend beaucoup de temps et que c'est donc essentiel que l'entourage accepte ces allers-retours, un peu comme une maladie chronique dans laquelle on retombe. Ce que disent beaucoup les victimes, c'est que ce qui leur permet de partir, c'est soit un acte qui les a mis particulièrement en danger ou qui a mis particulièrement en danger les enfants, soit une petite phrase qu'ils ont entendue de quelqu'un qui leur a dit « mais ça, ce que tu vis, c'est pas normal, ce que tu vis, c'est de la violence. Si jamais un jour t'as besoin d'aide, je serai toujours là. » Et dans mon expérience avec les personnes qu'on reçoit au Boréal, c'est que quand tout d'un coup elles sortent de l'emprise, même si c'est brièvement, en général leur entourage leur ouvre les bras. Donc il faut se dire que même des fois des ruptures de 10-15 ans ne signifient pas que l'entourage n'est pas dans le regret de la perte du lien, elle n'est pas prête à accueillir. Hein. Et alors bien sûr qu'il y a des centres d'accueil, il y a toutes sortes de solutions multiples pour garder de l'argent, mais parfois certaines victimes ne peuvent même pas tirer un peu d'argent en banque, hein, mais elles peuvent retrouver une amie qui les accueille, quelqu'un qui va, quelqu'un de la famille qui va les soutenir.
2: On a reçu un message d'Amélie qui est travailleuse sociale et qu'elle est donc dans le cadre de ses activités régulièrement confrontée à des bénéficiaires qui sont conscientes de leur situation et qui n'osent rien faire, qu'elle voit encore tous les bénéfices que leur relation leur apporte. Avec mes collègues, nous sommes inquiètes et vivons un grand sentiment d'impuissance. Comment accompagner les personnes qui nous informent d'une partie des faits et qui nous cachent probablement des violences physiques qu'elles subissent et qui ne veulent pas finalement agir. Nous les informons que ce qu'elles vivent n'est pas normal. Nous nommons aussi le terme emprise ou violence conjugale. Est-ce que c'est trop confrontant, nous demande Amélie, comme terme à ce stade? Est-ce que la personne risque de se braquer, plus oser se confier? Enfin voilà, on a des bandes de conseils. Alessandra Duc-Marwood, qu'est-ce qu'on peut lui conseiller?
3: Alors, moi je pense qu'il faut nommer, en tout cas ce que les victimes disent, c'est bien parce que quelqu'un l'a nommé à un moment donné, même si j'étais pas d'accord, que ça m'a aidé. Après, il y a deux écueils. Le premier, c'est que la séparation signifie pas forcément protection. Hein. On a parlé beaucoup des enfants. Mais s'il y a un droit de visite sur les enfants, la violence peut continuer lors des passages d'enfants dans les tribunaux et tout ça. Donc, c'est important de le nommer. Mais c'est aussi important de se dire, c'est pas si simple que ça de partir. Et puis, l'autre chose, c'est que la victime sait que si elle change un tout petit peu, les violences vont augmenter. Donc, elle peut entendre des choses qu'on nomme, mais elle va rester dans sa coquille, entre guillemets, de victime pour montrer un peu patte blanche à l'auteur. Parce que si l'auteur perçoit que tout d'un coup sa victime dit « mais en fait ce que tu es en train de me faire c'est de la violence », eh bien il y a de fortes chances pour que les mesures de répression soient extrêmement graves. Donc je trouve que c'est important d'informer sur ce que c'est, mais aussi d'informer sur les ressources. Si un jour vous vous disiez que c'était de la violence, où est-ce que vous pourriez vous réfugier? Est-ce que vous connaissez Mal et Prairie? Est-ce que vous avez de la famille qui vous accueillerait? Est-ce que si et ça? Est-ce que vous connaissez un avocat? Est-ce que vous connaissez les associations qui peuvent vous aider? Parce que il faut, je dirais, préparer le départ sans qu'il y ait le moindre changement chez la victime. Donc c'est pas parce qu'elle manifeste rien qu'on n'est pas en train de semer les petites graines qui vont pouvoir lui permettre de se protéger.
2: Je propose peut-être une dernière question. Marcel, 76 ans, depuis l'enfance, des parents qui se disputaient entre eux, qui ont commis beaucoup de violences, qui nous ont battus tous les jours, ma sœur et moi, et j'aimerais savoir vers qui me tourner pour me soigner. Je souffre beaucoup aujourd'hui encore de cette enfance de maltraitance. J'ai jamais trouvé de personne qui a pu m'aider. Aujourd'hui, j'ai besoin de trouver une thérapie qui puisse enfin m'aider. Merci. Rapidement, il reste peu de temps, mais une question que je peux adresser à vous deux. Déjà, Anne-Jeanne Rey, est-ce que des personnes qui ont connu des situations violentes d'emprise dans le passé peuvent faire appel à vous? Alors, vous êtes vraiment dans l'instant présent pour aider à réagir?
0: Alors, les personnes, elles peuvent s'adresser à nous. On peut sans doute les aiguiller. Et j'insiste sur le fait qu'il n'y a pas de remède miracle. Il y a l'EMDR, il y a la psychothérapie. Il y a également différentes hypnoses aussi qui peuvent se mettre en place. Mais il n'y a pas de solution miracle. Voilà. Et puis, ce qu'on a vécu, c'est, ça reste à vie. Et je mets un petit mot sur ce qu'on disait tout à l'heure. Les enfants, souvent, c'est une barrière. Et c'est ce qu'on appelle une féminicide par procuration. Donc, il y a des ex, quand on se sépare, il y a des ex-compagnons, des ex-femmes qui peuvent tuer les enfants pour tuer l'autre. Parce que les enfants, on les tue.
2: Alessandra Duc-Marwood.
3: Juste par rapport aux violences intrafamiliales. Alors,

0: Les boréales, c'est un centre où on peut recevoir ces personnes. Il faut savoir que ce qui est compliqué, c'est que les techniques de psychotraumatologie doivent aussi intégrer dans les cas de situation de violence intrafamiliale toutes les difficultés de développement qui ont pu être associées au traumatisme. Donc c'est un peu plus complexe qu'un trauma de société, par exemple.
1: Merci à toutes les deux d'avoir été avec nous jusqu'à 10h. Alessandra Duc-Marwood, pédopsychiatre et thérapeute de famille et médecin responsable du centre de consultation Les Boréales du CHUV, et Anne Jeanne Ray, présidente fondatrice de l'association Nouveau Départ. Je vous souhaite une excellente journée à tous les deux.
0: Merci à vous aussi et merci de nous avoir reçus.
1: Demain, un autre guichet, on parlera de la place des trottinettes électriques sur nos routes et dans nos rues.
2: On en parle. Philippe Gérard.
1: Bonjour Stéphane Gabillot.
3: Bonjour Philippe.
1: Ce matin dans CQFD, notre capacité d'attention.
3: Oui, je sais pas vous, mais j'ai moins l'impression que dans une société, on est de plus en plus
1: sollicité,
3: des difficultés, exactement,
1: voilà,
3: multi-écran, etc. Est-ce qu'on fait effectivement ce constat parmi les spécialistes de l'attention? Et si oui, comment faire pour en retrouver de l'attention? On pose la question à deux d'entre eux tout à l'heure.
1: On prêtera notre attention à CQFD. Il est 10h sur RTS Première.
2: Sandra Viscardi.
4: J'ai été un jeune sacripant, mais pas flemmard, avant de devenir un vieux con, mais pas blasé. Je ne suis fière de rien, je suis seulement reconnaissant envers ce Dieu auquel je déplore de ne pas croire, de m'avoir évité le pire avant l'inéluctable. Citation de Philippe Bouvard, le père des grosses têtes, mort ce matin à son domicile de Cannes. Le journaliste et animateur télé français avait 96 ans. Deux procès aujourd'hui dans l'actualité suisse. 9 ans après l'éboulement meurtrier au-dessus du village grison de Bondo, 5 prévenus comparaissent devant les juges à Pontresina. Parmi eux, l'ex-maire de la commune de Bregaglia et actuelle conseillère nationale PLR, Anna Giacometti. Ils sont accusés d'homicide par négligence pour n'avoir pas fermé les sentiers de randonnée de la région, malgré des signaux d'alerte clairs. 8 randonneurs avaient perdu la vie dans la catastrophe survenue au matin du 23 août 2017. Pas de mort, mais une blessée assez sérieusement touchée à Lausanne. C'était lors des répétitions de la cérémonie d'ouverture des Jeux Olympiques de la jeunesse. Une patineuse russe avait lourdement chuté parce que le treuil qui la maintenait au-dessus de la patinoire avait été mal installé. 5 prévenus comparaissent devant le tribunal d'arrondissement de Lausanne, le mari de la victime et 4 responsables d'une entreprise alémanique d'événementiel. Ils doivent répondre de lésions corporelles graves par négligence. L'acte d'accusation ne tranche pas sur les responsabilités mais relate 2 versions divergentes, celle du mari et celle des techniciens. La filiale californienne Gentech de Roche s'est assurée les droits mondiaux de développement, manufacture et commercialisation sur un traitement expérimental de l'obésité auprès du Sud-Coréen Anmi Pharmaceuticals. L'accord ne porte pas sur la Corée du Sud, monte au maximum 1,8 milliard de francs. Le produit est en phase 1 d'essai clinique. S'il la passe, le géant pharmaceutique prendra en charge la phase 2 et la suite du développement. L'Union européenne débloque une nouvelle tranche de plus de 6 milliards d'euros d'aide à l'Ukraine pour lui permettre de renforcer sa défense aérienne et sa capacité en missiles et en munitions. Annonce faite le jour des 35 ans de l'indépendance de l'Ukraine et alors que la coalition pour l'Ukraine se réunit aujourd'hui à Kiev. La somme s'inscrit dans le cadre du prêt de 90 milliards d'euros dont 60 milliards d'aide militaire accordée à Kiev par l'Union européenne. Léa Salamé ne présentera pas le 20h de France 2 ce soir. La journaliste se met en retrait parce que son compagnon, Raphaël Glucksmann, est candidat à l'investiture socialiste pour la présidentielle française de l'an prochain. Ce soir, c'est Jean-Baptiste Marteau qui va donc la remplacer. Et l'ancien candidat écologiste à la présidentielle, Yannick Jadot, se rallie ce matin à cette candidature de Raphaël Glucksmann. Il sera chargé de préparer la mise en place d'un état d'urgence écologique dans le programme politique. Le patron de l'UEFA ne sera pas candidat contre Gianni Infantino au printemps prochain pour la présidence de la FIFA. Alexander Seferin l'a annoncé dans un entretien à un podcast britannique. Il dit espérer que l'Italo-Suisse renonce de lui-même à se présenter, mais que s'il maintient sa candidature, l'UEFA cherchera un candidat pour le contrer. Selon différents médias, le Canadien Victor Montaliani, président de la Confédération d'Amérique du Nord et des Caraïbes, pourrait être candidat d'opposition à Infantino. Un lundi au soleil avec des nuages de plus en plus présents, ils feront pleuvoir ce soir et la nuit prochaine, 28 degrés.
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0: Voilà, nous sommes en direct sur RTS Première. Un petit souci technique, mais tout va bien. Il est 10h04, on prend des nouvelles de la route. Je vais vous la donner comme ça. Et du trafic aussi ferroviaire. Alors, d'abord sur la route, sur l'axe Lausanne-Genève. Un précédent accident perturbe la circulation entre Coppet et Le Vengeron, direction de Genève. Il faut s'attendre à des retards d'au moins 30 minutes. Et puis en ce qui concerne le trafic ferroviaire sur la ligne Lausanne-Brigue, la circulation des trains est restreinte entre Roche et Vernaya en raison d'un dérangement à la ligne de contact. Plus d'informations sur le site cff.ch et on va pouvoir enchaîner.
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0: Comment savoir si l'eau qui arrive jusqu'à votre robinet est potable? L'eau du robinet provient souvent d'un puits artificiel, foré dans une plaine alluviale. L'eau souterraine, filtrée naturellement par la roche, va se mélanger avec celle de la rivière voisine du puits qui, elle, risque d'être impropre à la consommation. Bonjour Anne Bécher.
1: Bonjour.
0: Un doctorant de l'université de Neuchâtel a eu une idée.
1: Oui, c'est d'inventer une nouvelle façon de tracer le parcours de l'eau pour mesurer le temps et la distance que met l'eau pour aller du point A au point B. Vous verrez, il y a... Ouais, allez, je la fais. Il y a de l'eau dans le gaz, vous verrez.
0: Très bien, de l'eau dans le gaz.
1: Non, il y a du gaz dans l'eau.
0: Ah, plutôt comme ça, on retourne les
1: ça
0: choses.
1: Ça y est, ça là, c'est fait.
0: Très bien. Ensuite, on va vérifier si vous êtes bien concentré. Lucia Silig, bonjour.
2: Oui, parce
0: Lucia.
2: Que ce ne sont pas les distractions qui manquent. Hein. On a l'impression que la capacité d'attention est devenue une denrée rare, surtout depuis que les géants de la tech se l'arrachent pour la transformer en monnaie sonnante et trébuchante, ou plutôt en crypto-monnaie, je pense que ça les intéresse plus. Bref, on va voir ce qu'on peut faire pour la préserver, cette précieuse attention.
0: Et enfin, avec vous, Patricia Michaud, nous soufflons aujourd'hui les 50 bougies d'un registre de santé pionnier en Suisse, celui consacré au cancer de l'enfant. Bonjour Patricia.
3: Bonjour Stéphane. En effet, le registre suisse du cancer de l'enfant s'est offert ce week-end un symposium international pour fêter son demi-centenaire. Ses responsables en ont profité pour rappeler que compiler des données de santé n'est pas de la pure bureaucratie, mais permet bel et bien de sauver des vies.
0: Voilà pour le programme. Bonjour, bienvenue à vous.
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0: Un peu d'hydrogéologie pour commencer tout ça donc, avec une idée: injecter du gaz dans l'eau d'une rivière au lieu de la colorer pour suivre son tracé et son écoulement. C'est l'innovation d'un doctorant du Centre d'hydrogéologie et de géothermie de l'Université de Neuchâtel en collaboration avec Léa Vague. Léa Vague, c'est l'Institut fédéral suisse des sciences et technologies de l'eau, Anne Bécher.
1: Bah oui, parce que si la population constate que l'eau de sa rivière a viré au vert fluo inquiétant, hein, y a des chances que les autorités locales soient submergées d'appels. Alors évidemment, avec du gaz, c'est plus discret et moins choquant. Mais pour bien comprendre pourquoi c'est intéressant, eh bien, il faut redonner un peu de contexte. Et le contexte qui nous concerne tous et toutes, c'est que ça concerne l'eau de notre robinet et notamment sa qualité.
0: Et pour nous expliquer tout ça, nous sommes en ligne avec Théo Blanc. Bonjour.
5: Bonjour.
0: Vous êtes hydrogéologue, c'est vous qui êtes à la base de cette innovation, donc avec le gaz. Alors il y a d'abord cette habitude chez les hydrogéologues, celle d'injecter des colorants dans l'eau, on le disait, par exemple d'une rivière, et maintenant donc du gaz incolore grâce à vous. C'est quoi l'idée?
5: Oui, alors en fait, c'est que quand on étudie l'eau souterraine, tout se passe sous nos pieds, on voit pas directement ce qui se passe. Donc on a besoin d'outils pour pouvoir suivre l'écoulement de cette eau. Et pour ça, on utilise des traceurs. Et les traceurs, donc les colorants ou maintenant les gaz, ça nous permet de suivre en fait l'eau d'un point A à un point B. Donc ce qu'on va faire, c'est qu'on va injecter ces traceurs à un point A et regarder si le traceur arrive ensuite au point B. Mmh. Ça va nous donner aussi, donc comme vous avez dit, une information qui est le temps d'écoulement. Donc combien de temps ça prend pour aller du point A jusqu'au point B.
1: Alors je disais que ça concerne l'eau du robinet, donc l'eau potable, et pour bien comprendre, il faut commencer par nous expliquer en quoi c'est super important de faire ces mesures.
5: Oui, alors en fait, en Suisse, 80% de notre eau potable, elle vient de l'eau souterraine. Et une bonne partie de ces 80%, c'est pompé dans des puits artificiels qui sont dans des plaines alluviales. Les plaines alluviales, ce sont des plaines, par exemple, au fond de vallées, qui sont remplies de sédiments meubles et qui sont souvent traversées par une rivière. Donc, lorsque vous forez un puits dans ces plaines alluviales, vous allez pomper souvent un mélange d'eau. Il y aura de l'eau souterraine un peu plus vieille et de l'eau plus récente, qui est en fait l'eau de rivière qui s'est infiltrée dans le souterrain et qui a parcouru entre les sédiments pour aller jusqu'au puits d'eau potable. Mmh. Donc en fait, si vous êtes gestionnaire de ce puits d'eau potable, c'est très important de savoir si oui ou non vous avez de l'eau de rivière qui arrive dans votre puits, parce que l'eau de rivière, elle n'est pas vraiment considérée comme potable.
1: Mmh. Alors la loi dit que l'eau a besoin de voyager au moins 10 jours hein, de la rivière jusqu'au puits pour être considérée comme potable, c'est correct? C'est bien ça? Et alors, oui. Mais alors, 10 jours, qu'est-ce qui se passe avec l'eau de la rivière pendant ces 10 jours géologiquement?
5: Oui, alors en fait, ces 10 jours, ça correspond à une zone de protection qu'on doit placer autour d'un puits, justement. Et donc, ça fait une distance. Et pourquoi 10 jours? Parce que ben, c'est le temps, en fait, pour que les polluants, s'ils seraient présents dans l'eau de rivière, une fois qu'ils sont infiltrés, puis lors de leur parcours, vont être dégradés, en fait, naturellement, et pour que l'eau qui arrive dans le puits soit considérée comme potable.
1: C'est un filtrage, quoi. Alors, vos recherches, oui, vous les avez effectuées dans l'Emmental, au bord de la rivière Emme, où les stations de pompage approvisionnent en eau une centaine de milliers de personnes de la région de Berne. Quelles sont les questions auxquelles il fallait répondre avec ces travaux?
5: Alors, en fait, ben, par rapport au lieu, vu que c'est justement un endroit, comme j'ai décrit avant, avec un puits d'eau potable qui était proche d'une rivière, la question, c'était de savoir si, oui ou non, il y avait de la rivière, il y avait de l'eau de rivière Emmet dans le puits d'eau potable. Et aussi, ce qui était intéressant, donc, c'est de savoir combien de temps, si on avait de l'eau de la rivière dans le puits, ça prenait pour aller de l'Emmet jusqu'au puits de rivière.
1: Oui, alors, pardon.
5: Aussi, ben, en fait, le but, c'était pas simplement de savoir que pour ce lieu-là, mais c'était en fait de développer une méthode qui peut être appliquée dans plein d'autres contextes différents et plein d'autres endroits différents.
1: Ben justement, on va y venir, Théo Blanc, au bord de cette rivière, vous avez plusieurs outils, dont ce fameux truc, voilà, une innovation pour injecter le gaz dans l'eau, des molécules de gaz nobles, hein, comme l'hélium ou le krypton. Et il ressemble à quoi, cet injecteur de gaz? Une grande seringue qui fait des bulles, ou c'est comment?
5: Bah, on a essayé un peu comme ça. C'est un peu le défi, justement, de savoir, mais comment est-ce qu'on fait pour injecter du gaz pendant plusieurs semaines en continu dans une rivière? Et ce qu'on a fait au début, c'est qu'on a juste fait plein de très, très petites bulles. Et ça marchait bien. Mais par contre, il y a beaucoup du gaz qu'on injectait qui simplement remontait à la surface et après disparaissait dans l'atmosphère. Et du coup, ce qu'on a fait, c'est qu'on a trouvé un autre système qui était de faire une injection par diffusion. Donc, on a acheté des très longs tuyaux en silicone qui étaient tout fins, un peu la taille d'un câble électrique.
0: Ouais.
5: Et à l'intérieur, on a injecté de l'hélium sous pression. Et en fait, ce tuyau en silicone, il n'a pas de trou. Donc, il ne laisse pas passer l'eau, mais il laisse passer le gaz. Donc, ça veut dire que par diffusion, le gaz qui était à l'intérieur du tuyau en silicone, après se retrouver directement dissous dans l'eau de la rivière. Et là, on en perdait beaucoup moins dans l'atmosphère.
0: Et donc, du coup, j'imagine que vous êtes allé mesurer dans le puits ces mêmes molécules de gaz pour voir si elles étaient là.
5: C'est ça, exactement. En fait, quand on injecte du gaz dans l'eau comme ça, on a un excès de gaz dans la rivière. Et nous, ce qu'on voulait voir, c'est est-ce qu'on retrouve cet excès de gaz aussi dans le puits d'eau potable. Et pour ça, il nous fallait un instrument qui nous permette de mesurer le gaz, et ça s'appelle un spectromètre de masse. Et jusqu'à il y a environ 10 ans, c'était tout un processus qui prenait du temps parce qu'il fallait prendre des échantillons, les mettre dans des contenants qui sont imperméables au gaz, prendre ces contenants dans un laboratoire et les analyser. Mais maintenant, depuis une dizaine d'années, il y a Mathias Brennwald et Rolf Kipfer à Les Havagues qui ont développé un spectromètre de masse portable. En fait, il tient dans une valise, on peut le prendre avec nous sur le terrain et mesurer en continu sur place les gaz dissous.
0: Mais l'hélium ou le krypton, ce sont des gaz rares, c'est juste?
5: Ben, c'est clair que c'est pas les gaz les plus courants dans l'atmosphère, par exemple, mais c'est pas des gaz qui sont très difficiles à trouver non plus.
0: Donc, ils sont pas trop chers, c'est ça que je me demandais.
5: Ben non, ça va. Enfin, ça les prix fluctuent toujours, bien entendu.
0: Oui.
5: Mais en fait, nous, comme on les injecte dans un milieu naturel, on n'a pas besoin d'avoir des gaz qui sont très pur comme on en aurait besoin dans un laboratoire, par exemple. Donc, pour l'hélium, on avait simplement acheté du gaz qui est aussi utilisé dans les fêtes foraines pour gonfler les ballons, par exemple. Donc là, c'est assez bon marché. Et pour le krypton, c'est un peu plus cher, mais on reste dans des prix qui sont quand même similaires un peu si on voulait faire une expérience similaire avec les colorants, par exemple.
1: Mais rassurez-nous, ces molécules diffusées dans l'eau, là, après, ça disparaît naturellement. On se met pas à rire en rentrant dans la dans la rivière avec le gaz.
0: Oui, en buvant l'eau du robinet.
1: Ouais, avec l'hydrogène.
5: Non, ça disparaît naturellement. Plus ou moins, en fait, naturellement, en fait, ces gaz, ils sont présents autour de nous et puis dans l'eau souterraine déjà, juste en très faible quantité, ce qui fait que ben ça va pas changer notre voie. C'est des gaz qui sont, on dit qu'ils sont inertes, donc en fait, ils réagissent avec rien. C'est pour ça qu'ils sont pas toxiques d'ailleurs.
0: Ouais.
5: Mais ils vont pas donc se dégrader dans l'eau souterraine. Ce qui va se passer, c'est où ils vont juste se diluer à un point où ils vont atteindre le seuil naturel et du coup, on va même plus les remarquer. Ou alors, si l'eau souterraine rejoint la surface, ben les gaz vont après retourner dans l'atmosphère et disparaître de l'eau.
0: Merci pour vos explications très claires, Théo Blanc, hydrogéologue. Vous étiez doctorant au moment où vous avez fait ces tests, hein, et donc ça va se répandre dans le fond d'une certaine manière. Cette technique, vous pensez qu'elle va être utilisée ailleurs que, en l'occurrence, sur la rivière Aimée?
5: Oui, je pense. Enfin, dans mon groupe de recherche à Neuchâtel et mon groupe de recherche à Léa Vague, maintenant, on a l'habitude de travailler avec du gaz qu'on injecte dans différents milieux. Et donc, oui, tout à fait. Je pense même les méthodes peuvent être encore améliorées.
0: Très bien.
5: Et donc, c'est très, très passionnant de regarder un peu l'avancement de ça.
0: Merci d'être venu en direct ce matin dans CQFD. On vous souhaite une belle suite de lundi.
5: Merci à vous.
0: Merci beaucoup.
5: Bonne journée.
0: Merci.
2: Bonne journée.
0: Au revoir. Encore quelques nouvelles en bref, Anne. Si vous êtes jeune et que vous formez un binôme avec une personne âgée, mettons lors d'une colocation par exemple, eh bien vos cerveaux mutuels se synchroniseront différemment que si vous formez un binôme avec une personne de votre âge.
1: Eh bien oui, pour cette étude parue dans PLOS Biology, des scientifiques de l'ETH Zurich ont recruté 61 binômes qui se sont retrouvés 6 fois sur une période de 6 semaines. Pour faire quoi ? Pour dessiner. Les binômes étaient soit composés de personnes d'âge similaire, soit d'une personne de la tranche d'âge 18-35 ans et d'une autre de la tranche 70-85 ans. Résultat, chez les binômes intergénérationnels, la synchronisation cérébrale est plus élevée au début, puis elle diminue de semaine en semaine. Chez les binômes du même âge, c'est l'inverse. Leur activité cérébrale s'est de plus en plus harmonisée naturellement. Pourquoi ? Eh bien, parce que les participants du même âge, souvent des étudiants qui mènent un peu la même vie, ont rapidement trouvé un terrain d'entente. Les personnes plus jeunes et plus âgées, ces binômes-là, ont en revanche dû faire davantage d'efforts pour se comprendre et chercher à anticiper le comportement de l'autre, ce qui pourrait expliquer la forte synchronisation cérébrale tout au début.
0: Le ballon de baudruche biodégradable est anglais.
1: Oui, il a un joli nom d'ailleurs, c'est le Bioloon. Voilà, inventé par une doctorante de l'Imperial College de Londres. Pour notre ballon, dit-elle, nous utilisons une méthode qui permet de lier les matériaux entre eux sans recourir à des additifs, ce qui lui permet de se dégrader à 100%, explique-t-elle. Elle, c'est Juliana Cummings, sans dévoiler davantage la recette protégée par un brevet. Prochain objectif, la capote anglaise biodégradable.
0: C'est vrai ça ou c'est vous qui inventez le truc?
1: Non, c'est vrai.
0: Ah, ils l'ont annoncé. Très bien, on se réjouit de voir comment ça se comporte. Alors. Et enfin, une nouvelle espèce de serpent découverte en Nouvelle-Guinée par des scientifiques du Field Museum. Elle a été baptisée l'île Aphis Slashy.
1: En l'honneur de qui? Du célèbre guitariste de Guns N' Roses surnommé Slash. Pourquoi? Eh bien parce que la chercheuse est une fan tout simplement et que le guitariste est connu pour sa passion des reptiles. Il s'est dit honoré et impressionné. Rassurez-vous, il n'est pas venimeux celui-là.
0: Merci beaucoup Anne Descher. Dans quelques minutes, dans CQFD, comment prendre soin de sa capacité d'attention, Lucia?
2: Oui, on verra notamment comment notre sommeil impacte notre concentration et aussi que les troubles de l'attention sont plus fréquents chez les couches tard.

0: Dancing in the Dark en 1984, c'était Bruce Springsteen.
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0: Lucia Silic, vous allez nous demander de nous concentrer un peu pour voir comment on peut prendre soin de notre capacité d'attention.
2: Oui, parce qu'à part vous qui êtes, je l'espère, tout ouïe, Stéphane, nos auditeurs et auditrices sont peut-être en train de nous écouter en conduisant, en scrollant sur leur téléphone ou en remplissant leur déclaration d'impôt. Quoique faire quelque chose d'autre en même temps que ces impôts, c'est vraiment trop extrême. En tout cas pour mon cerveau,
0: et
2: à
0: le
2: moi,
0: mien aussi,
2: je suis
0: ouais.
2: pas capable. Bref, nous vivons dans un environnement qui sollicite beaucoup notre capacité d'attention. C'est même devenu une denrée très rentable que les GAFAM se disputent et on diagnostique passablement de troubles à ce niveau-là, en particulier chez les jeunes. Meta, qui possède Facebook, Instagram et WhatsApp, fait d'ailleurs actuellement face à un procès d'envergure où l'entreprise est accusée, entre autres, d'avoir sciemment visé les plus jeunes pour maximiser leur temps d'exposition à ces produits. Alors même s'il semble qu'une grande partie de notre capacité d'attention est héritée génétiquement, est-ce qu'on peut faire quelque chose pour prendre soin de son capital de départ? Comment préserver au mieux notre cerveau? Eh bien, on va discuter de tout cela avec deux spécialistes des troubles de l'attention et des troubles du sommeil, parce que vous allez voir que le sommeil, c'est très important dans ce domaine.
0: Et ces deux spécialistes sont avec nous dans CQFD ce matin en direct. C'est Stéphane Eliès. Tout d'abord, bonjour.
3: Bonjour.
0: Vous êtes professeur de psychiatrie de l'enfant et de l'adolescent à la faculté de médecine de l'Université de Genève, directeur de la fondation Pôle Autisme, qui s'occupe de la plus grande consultation pour troubles de l'attention du canton de Genève. Et à vos côtés, Corrado Sandini. Bonjour à vous.
4: Bonjour.
0: Vous êtes chercheur en neurosciences, médecin pédopsychiatre spécialisé dans les troubles neurodéveloppementaux. Et les troubles du sommeil également à l'Université de Genève et à la Fondation Pôle Autisme. Alors pour commencer, j'aimerais vous poser une question à tous les deux, la même. C'est quoi l'attention? Comment est-ce que vous la définiriez, vous, en quelques mots, Stéphane Eliès?
3: Bon, alors l'attention, c'est pas comme une lampe qu'on braquerait sur quelque chose, c'est avant tout un système de tri. Notre cerveau reçoit chaque seconde, beaucoup plus d'infos qu'il ne peut en traiter, donc il va devoir choisir. Donc l'attention, c'est avant tout un système de sélection, mais il faut aussi pouvoir inhiber. Faire attention à vous, là par exemple en ce moment, c'est surtout ne pas faire attention à tout le reste qui vous entoure.
0: Ouais.
3: Et puis il faut encore préciser, il n'y a pas une attention entre guillemets au singulier. Il y a différents systèmes d'attention. Par exemple, l'attention soutenue, pouvoir tenir sur la durée, sélective, trier, le contrôle exécutif, revenir à une tâche dont on a dévié. Donc, c'est des systèmes différents. Et quand on dit que quelqu'un ne fait pas attention, ce n'est pas toute l'attention qui est faible en général. C'est un domaine plutôt qu'un autre. Et pour cette personne, savoir lequel va lui permettre de s'adapter plus efficacement.
0: Et vous, Corrado Sandini, comment est-ce que vous décririez l'attention?
4: En effet, je partagerai la définition. Je trouverai qu'en effet, une dimension qui est clé, en tout cas dans le trouble de l'attention, c'est l'impulsivité, qui est, on peut dire, l'effort que ça demande de se retenir, de faire quelque chose qu'on a envie de faire, mais c'est peut-être pas le bon moment de faire. En fait, les mêmes parties du cerveau qui servent pour se concentrer fonctionnent aussi un peu comme les freins de la voiture. Si on a envie de se resservir d'une tranche de gâteau, on sait qu'on c'est peut-être pas une bonne idée. En fait, ça demande un vrai effort de se retenir. Il faut appuyer sur les freins de la voiture, et c'est un effort qui est probablement pas pareil d'une personne à l'autre. Mmh. C'est pas un manque de volonté, c'est vraiment un effort en plus qui est nécessaire.
0: Lucia le disait en introduction, il y a une partie de notre capacité d'attention qui est déterminée génétiquement. Donc on ne peut, a priori, pas y faire grand-chose. Est-ce qu'on peut donner un ordre de grandeur, Stéphane Eliès?
3: Bon, alors l'ordre de grandeur, il est assez spectaculaire parce que pour le trouble de l'attention, l'héritabilité est de 75%. Pour comparer, sur l'ensemble de nos traits humains qui ont été mesurés sur des études de jumeaux, de milliers de jumeaux, la moyenne est en général autour de 50%. Donc on peut dire que l'attention fait partie des traits les plus héritables qui existent. Mais il faut bien comprendre qu'il n'y a pas de gène de l'attention, contrairement à ce qu'on a cru à une époque. Il y a des petites variations normales sur des milliers de gènes, probablement plus que 7000, qui chacun pèsent pour une fraction infime. C'est pas un interrupteur on-off, c'est vraiment une espèce de pente douce. Et l'autre chose qu'il faut savoir quand on parle de toutes ces études, c'est que on parle à des échelles de population, pas d'une personne. Elle dit pas, par exemple, qu'un enfant est condamné à avoir un problème d'attention parce que ses parents avaient un problème d'attention. Elle dit qu'à environnement égal, les différences entre des enfants qui viennent surtout de la génétique. Mais c'est pas un destin.
2: Corrado Sandini, est-ce que vous diriez qu'on a plus de problèmes d'attention que par le passé, ou est-ce que c'est juste qu'on les diagnostique plus qu'auparavant?
4: Alors, c'est une question qui est intéressante. Ce qui montre les études de population, c'est que si on utilise les mêmes outils pour poser un diagnostic de trouble de l'attention, la prévalence n'a pas vraiment changé au cours des dernières décennies et c'est pas non plus très différent d'un pays à l'autre, ce qui est cohérent avec ce qu'on vient de dire par rapport à la composante héréditaire du diagnostic. Bien évidemment, le patrimoine génétique qui augmente le risque n'a pas beaucoup changé sur les dernières décennies. Par contre, ce qui a beaucoup changé, c'est en effet la fréquence avec laquelle on pose ce diagnostic, qui n'est pas dû à une épidémie du diagnostic, mais plutôt à une prise de conscience quant à l'existence de ce diagnostic. Ce que je trouve important de souligner, c'est qu'en tout cas en Europe, le taux de diagnostic est beaucoup plus bas de la prévalence qu'on estime de la population, qui est de 5% chez les enfants et 2,5% chez les adultes. Donc en tout cas en Europe, y compris en Suisse, on passe plus à côté des diagnostics que des diagnostics qu'on pourrait poser à l'excès.
0: On a l'impression qu'on vit aussi dans un contexte peu propice à la concentration, avec des nouveaux outils qui sollicitent beaucoup notre attention. Ah, attendez, là, je viens de recevoir un message. Qu'est-ce que ça dit, mon chéri?
2: Stéphane, revenez parmi nous.
0: Je reviens. Bon, Stéphane Eliès, est-ce que vous avez le sentiment que la capacité d'attention est une aptitude qui se perd aujourd'hui?
3: Alors, il faut bien distinguer deux choses qu'on tend à tout le temps mélanger. D'une part, la capacité d'attention, et puis l'autre, les conditions dans lesquelles on l'exerce. Alors, sur la capacité d'attention, comme vient de dire Corrado, il n'y a pas vraiment la preuve d'une baisse. Les gens ont comparé 30 ans de passation sur les mêmes tests et ont vu qu'il n'y avait pas de dégradation à l'échelle d'une population. Par contre, les conditions ont changé radicalement, surtout ces 6 à 8 dernières années. Et je pense que c'est là que les choses pourraient changer. En Europe, cette année, il y a une vaste étude sur 40 000 enfants, ados, qui vient de sortir. Et les adolescents déclarent 4h30 d'écran par jour d'école, 6 heures le week-end, 1 sur 7 dépasse 10 heures. Et ceci sur des applications, des algorithmes qui ont beaucoup évolué ces dernières années. Chez les ados qui dépassent 12 heures, 45% rapportent des troubles de la concentration contre 18% chez ceux qui sont sous les 2 heures. Donc en fait, on peut dire que notre cerveau, il n'a pas rétréci, il n'a pas foncièrement changé, en plus génétiquement déterminé. C'est le monde dans lequel on lui demande de fonctionner qui est en train de profondément et rapidement changer.
2: En préparant cette émission, Stéphane Eliès, vous me disiez qu'une des choses qui péjore notre capacité d'attention, et en particulier celle des jeunes dont le cerveau est encore en phase de maturation, c'est toutes ces possibilités de gratification immédiate qui sont à la portée de notre cerveau.
3: Oui, alors, mais il faut préciser, donc d'abord, il y a une fenêtre de vulnérabilité qui est réelle. On recherche des sensations avec un pic vers 19 ans. La capacité à se réguler, elle, les freins, ne plafonnent que vers 23 à 26 ans. Donc, on donne un accès permanent à la gratification immédiate, pile pendant une période où les freins n'ont pas fini leur maturation, si on peut dire. Et puis un autre point important, c'est que tous les écrans ne se valent pas. Une étude qui a suivi 8000 enfants sur 4 ans, en tenant compte donc du risque génétique, montrait que la télé n'a pas d'effet. Les jeux vidéo n'ont pas vraiment d'effet non plus. Seuls les réseaux sociaux augmentent l'inattention. Alors pourquoi un jeu vidéo, il demande de l'attention soutenue, il entraîne l'attention soutenue, alors qu'un réseau social, il fait l'inverse, il vous interrompt en permanence. Ouais. Donc on commence à comprendre le mécanisme, le chaînon en fait, c'est la dégradation de l'inhibition, cette capacité qu'on a à ne pas répondre à une sollicitation, donc ça va nourrir l'impulsivité, qui nourrit à son tour la difficulté à arrêter, et moins, ce qui est terrible, c'est que moins on a d'inhibition, plus on retourne chercher avec très peu d'effort une gratification sur les réseaux. Et ce qui est quand même inquiétant, c'est que ça devient une forme de boucle. Et l'enfant qui est déjà impulsif, peut-être aussi en partie génétiquement, est à la fois plus attiré par ses réseaux sociaux et plus vulnérable encore, lui, à ses effets. Donc on voit que les enfants génétiquement les plus prédisposés étaient aussi ceux qui, à la fin, passaient le plus de temps sur les écrans. Alors que ça devrait être ceux qui sont le mieux protégés, et ce sont malheureusement ceux qui vont le plus s'exposer.
2: Meta, la société qui possède Facebook, Instagram et WhatsApp, est actuellement attaquée en justice par près de 30 États américains concernant l'impact de ces plateformes sur la santé mentale des mineurs. C'est un procès que vous suivez avec intérêt, Stéphane Eliès ?
3: Oui. Alors, beaucoup, parce qu'il pose enfin une bonne question. C'est pas est-ce que les écrans font du mal, on a vu que c'était trop général, mais est-ce que le design fait du mal? Et surtout, est-ce que finalement cette entreprise Meta le savait? Et cette semaine, pour ceux qui ont suivi, il y a eu un moment vraiment fort. Un ancien ingénieur de Meta, qui a passé 8 ans chez Meta, est venu témoigner et il a désigné 3 fonctions précises construites dans l'application. La lecture automatique des vidéos, le compteur de likes et le défilement, scrolling infini. Exactement les mécanismes de récompense. Et ce qui est très intéressant, c'est que nous, comme cliniciens, ben, on travaillait sur du temps d'écran rapporté par des enfants de 10 ans eux-mêmes, leur appréciation subjective en quelque sorte, ce qui est vraiment une limite majeure, mais elle, l'entreprise Meta, elle mesure chaque seconde de ce qu'on fait. Et ce procès va pouvoir rendre public leurs recherches internes et on saura enfin ce qu'ils ont mesuré, depuis quand, et puis ce qu'ils savaient, donc leur responsabilité.
2: Vous parliez de gratification immédiate, notamment via les réseaux sociaux, mais vous me disiez aussi que c'est aussi quelque chose qu'on fait dans la vie de tous les jours et qui nuit à notre attention. Par exemple, si on dit « si je vais courir, je vais pouvoir me faire un smoothie après », on joue un peu sur ce levier qui fait qu'on doit se promettre des récompenses pour tout et c'est pas forcément bénéfique.
3: Alors, c'est ce qu'on appelle le layering, hein, donc c'est empiler les gratifications pour faire monter le plaisir. Donc on court pas, mais on court avec la musique, on mange pas, on mange devant une série, on regarde la télé en scrollant. Chaque couche en tant que telle, on pourrait dire, est anodine, mais en fait, c'est l'empilement qui pose un problème. Pourquoi ? Parce que ça déplace un point de référence et quand on s'habitue à 3 sources de plaisir en même temps, en les cumulant, malheureusement, ensuite, une seule ne suffit plus. Courir sans musique va devenir pénible, on a tous fait cette expérience, mais ce n'est pas la course qui a changé, en fait, c'est le seuil qui s'est adapté. Et pour notre capacité de motivation, la conséquence, elle est directe. On ne s'entraîne plus à tenir sur une seule chose. Mmh. Et ce que je vois avec les jeunes patients, c'est que souvent, par ce layering, ils deviennent incapables de se motiver. Ils n'ont plus simplement l'habitude. D'une certaine façon, ils ont déplacé leur seuil de motivation. Et ça dit que le layering peut aussi être une stratégie. Hein. Face à un jeune déjà hyper stimulé par les réseaux, mettre de la musique sur une activité, c'est parfois ce qui va la rendre, par exemple faire les devoirs, c'est parfois ce qui va la rendre tenable pour lui. Alors okay. Le problème, c'est pas d'empiler de temps en temps comme on peut faire quand on court avec de la musique, c'est de ne plus pouvoir faire autrement pour pouvoir faire une activité.
0: Ok. On va mettre de la musique là. Je sais pas comment on va analyser tout ça, mais on va mettre de la musique si ça va pour vous. Et moi, j'ai une récompense derrière. La récompense, c'est de se dire, on va vous retrouver tous les deux. Et on va continuer de parler de notre attention et notamment le lien avec le sommeil. Ce sera après Julie Meletta, que voici artiste suisse. Elle chante Chic dans CQFD. Il est 10h34.

0: On parle de notre capacité d'attention et de comment en prendre soin aujourd'hui dans CQFD avec Stéphane Eliez, professeur de psychiatrie de l'enfant et de l'adolescent, et Corrado Sandini, chercheur en neurosciences et pédopsychiatrie spécialisée dans les troubles neurodéveloppementaux et les troubles du sommeil. Corrado Sandini, à propos de sommeil, justement, quels sont les liens entre le sommeil et l'attention? Est-ce qu'on a des données qui montrent qu'il y a un lien?
1: Alors, c'est une question très intéressante. Je dirais qu'il y a des décennies de données qui montrent qu'il y a un lien qui est probablement assez étroit et qu'on est un peu dans une prise de conscience aujourd'hui de l'étroitesse de ce lien. Les premières données viennent en fait des études qui s'intéressaient principalement au sommeil et qui essayaient de répondre à la question à quoi sert le sommeil, pourquoi on dort. Une manière de l'étudier, c'est de demander à des personnes de moins dormir et après d'étudier c'est quoi les effets qu'on retrouve, soit au niveau cérébral, soit au niveau cognitif. Et ce qu'on retrouve, c'est que les effets les plus directs et les plus marqués, on les a à la fois sur la concentration et sur l'impulsivité. Du coup, les deux dimensions qui sont touchées par le TDAH. L'autre évidence, c'est si on étudie des personnes qui ont principalement des problèmes de sommeil. Du coup, par exemple, des personnes qui ont des apnées du sommeil, qui n'ont pas une durée réduite, mais qui ont une qualité du sommeil qui est moins bonne. Ce qu'on va retrouver, c'est une grosse surreprésentation des difficultés d'attention et d'impulsivité, qui sont en tout cas partiellement réversibles une fois qu'on a traité le trouble du sommeil sous-jacent. Le dernier exemple, toujours, c'est quelque chose de relativement rare, mais je trouve intéressant, c'est les personnes qui ont une narcolepsie, qui a un trouble du sommeil relativement rare, qui contribue à une augmentation de la somnolence, malgré le fait qu'on dort beaucoup, on est toujours fatigué et somnolent. Ce qu'on retrouve, c'est qu'on est aussi beaucoup plus inattentive et impulsive, et que le même médicament qu'on peut utiliser pour traiter le trouble de l'attention sera efficace pour traiter la narcolepsie et aussi les troubles de concentration associés. Ce qui nous montre que probablement dans le cerveau, il y a un lien étroit entre est-ce qu'on a suffisamment dormi et est-ce qu'on arrive à se concentrer.
2: Corrado Sandini, vous m'expliquez aussi qu'il y a une surreprésentation des personnes qui souffrent de troubles de l'attention chez les couche-tard. Couche-tard, je crois que c'est une caractéristique qui est assez génétique aussi, enfin qui a une composante forte génétique, non ?
1: Alors, en effet, ce qu'on reconnaît de mieux en mieux, c'est qu'on a dans la population ce qu'on appelle des chronotypes, c'est-à-dire des personnes qui sont naturellement soit plutôt du matin, soit plutôt du soir, ce qui n'est pas un trouble en soi-même. Mais ce qui est intéressant, c'est que si on étudie les personnes avec un diagnostic de TDAH, on retrouve beaucoup plus de personnes couche tard avec des chronotypes tardives. Et en effet, ce qu'on retrouve, c'est que les deux phénotypes, du coup la concentration et le phénotype tardif, semblent partager en partie des causes génétiques. Après, la question qui est en effet intéressante du point de vue clinique, c'est pourquoi est-ce que ça va ensemble? Est-ce que c'est juste parce qu'il y a des facteurs biologiques partagés ou est-ce qu'il y a en tout cas en partie un lien de causalité entre les deux?
2: Et est-ce qu'on peut imaginer, c'est parce qu'on dit que le monde appartient à ceux qui se lèvent tôt, et donc qu'en fait le monde est fait pour les autres, et que les pauvres couche-tard, ils sont à la ramasse.
1: En tout cas, en effet, d'être couche-tard dans beaucoup de contextes, c'est pas forcément une chance. Et en effet, voilà, ce qu'on retrouve, c'est que si on est couche-tard, essentiellement le soir, on se sent vraiment trop éveillé. C'est quelque chose qui contribue au fait qu'on a de la peine à s'endormir. Et typiquement, les heures d'école ne changent pas en fonction de ça. Du coup, ça contribue certainement à des dettes de sommeil.
0: Comment est-ce que vous étudiez, vous, cette corrélation entre attention et sommeil dans vos recherches, Corrado Sandini?
1: Nous, ce qu'on essaye de faire, c'est essentiellement de passer à des études de population, à des études de personnes. C'est-à-dire que, traditionnellement, ce qu'on a fait, c'est qu'on a beaucoup comparé des personnes qui dormaient différemment, et pour voir s'ils étaient différents, par exemple, au niveau de la concentration. Nous, ce qu'on essaye de faire, c'est de comparer une personne à elle-même. C'est-à-dire que plutôt que de mesurer le sommeil une fois ou la concentration une fois, on essaye de suivre les personnes pendant une période d'environ un mois, où on va étudier à la fois les fluctuations du sommeil, mais aussi les fluctuations dans la capacité de concentration, par exemple avec des jeux sur le téléphone qui nous permettent de mesurer soit l'impulsivité, soit la concentration. Mais ce qui nous intéresse aussi beaucoup, c'est vraiment les symptômes, comment ces difficultés se manifestent dans les difficultés qu'on a au quotidien. En mettant ces données ensemble, typiquement ce qu'on arrive à voir, c'est une mesure chiffrée de combien est-ce que le sommeil joue vraiment un rôle pour une personne en termes d'expliquer des variations dans l'attention, dans l'impulsivité ou alors voilà, de manière générale dans le bien-être.
2: Quand on se fait du souci pour le nombre de diagnostics de troubles de l'attention, est-ce qu'il ne faut pas aussi se demander si on ne dort pas moins ou moins bien qu'avant ?
1: Alors, je commencerai pour nuancer un peu la question. En Suisse, en tout cas, les données suggèrent qu'on n'est pas dans un contexte de surdiagnostic de TDAH. En effet, on est plutôt probablement encore dans le fait de passer à côté de diagnostics. Après, c'est ça veut pas dire que les conditions environnementales, comme le disait le professeur Eliès, ne jouent pas un rôle pour moduler ces difficultés, et le sommeil est un bon exemple. Ce qui montre les études de population, c'est que comme population, on a perdu des heures de sommeil sur les dernières décennies, et que certaines populations sont probablement particulièrement vulnérables, notamment probablement les adolescents, qui sont physiologiquement prédisposés à avoir un décalage circadien, d'être plutôt au couche-tard. Et du coup, on peut donc imaginer que si on a une personne qui a à la base une vulnérabilité génétique pour un trouble de l'attention, le fait de aussi commencer à moins bien dormir peut être suffisant pour pousser vers des difficultés qui ont vraiment un impact au quotidien, alors que si on avait bien dormi, potentiellement ces difficultés auraient été, on va dire, sous-cliniques. Ça aurait été quelque chose avec lequel on aurait pu vivre sans avoir de gros problèmes.
2: Mais alors, dans votre pratique, quelles recommandations vous donnez pour améliorer, enfin, aux personnes qui ont des troubles de l'attention ou qui ont des difficultés à ce niveau-là, pour améliorer leur sommeil ou faire quelque chose en agissant sur ce levier?
1: Alors, la première chose qu'on essaye de faire, c'est de vraiment essayer de bien évaluer. Okay? Parce que les recommandations par rapport à l'hygiène de sommeil, il y en a plusieurs, et ce qu'on sait, c'est qu'elles sont efficaces si elles sont personnalisées, adaptées à la personne. La première question, c'est est-ce qu'on dort suffisamment? Et on a tendance à sous-estimer ses besoins de sommeil. Une mesure qu'on a qui n'est pas parfaite, mais quand même intéressante pour estimer ça, c'est combien est-ce que notre durée de sommeil fluctue en fonction de ce qu'on a à faire le matin. Typiquement, est-ce qu'on dort de manière très différente le week-end ou les vacances par rapport à un jour de semaine? S'il y a une différence qui est importante, et typiquement on considère que c'est important à partir de 2 heures, ça veut dire que probablement on n'a pas suffisamment de sommeil la semaine. Le problème, c'est pas de dormir le week-end, c'est que c'est un signe du fait que la semaine, c'est pas assez. Une fois qu'on a fait ce constat, après on peut commencer en effet à réfléchir à quelles stratégies pour allonger sa durée de sommeil en semaine, ce qui souvent n'est pas seulement le fait de se coucher plus tôt.
0: Stéphane Eliès, alors bon, il y a l'idée d'améliorer sa qualité de sommeil, sa durée aussi de sommeil. Qu'est-ce qu'on peut faire selon vous pour prendre soin de sa capacité d'attention?
3: Alors peut-être qu'il faut surtout commencer par des choses qui marchent pas, et ça va faire gagner du temps. Alors la première, c'est qu'on n'entraîne pas l'attention comme un muscle. Il y a beaucoup d'applications d'entraînement, de brain training, mais 30 ans de recherche dans le domaine nous montrent qu'on devient meilleur, mais que à l'exercice qu'on répète, et que malheureusement, ça se transfère pas dans la vraie vie. Et puis la deuxième, qui va peut-être surprendre les parents, c'est que limiter le temps d'écran seul, malheureusement, ne protège pas. Ce qui protège, c'est la qualité de la relation qui va avec. Un parent chaleureux va obtenir bien davantage qu'un parent qui essaye de surveiller au chronomètre, par exemple. Et chez les grands ados, en plus, la restriction seule, elle peut avoir un impact négatif sur la relation. Je crois qu'on fait tous l'expérience comme parents. Alors, qu'est-ce qui marche ? En fait, c'est éloigner la distraction plutôt que d'essayer d'y résister. Par exemple, si vous posez votre téléphone sur le bureau, l'écran retourné, en vous disant que vous allez tenir, tout le monde a essayé de faire cette expérience, ça ne tient pas.
0: Non.
3: Parce que pendant une heure, vous êtes là à redécider chaque seconde s'il faut prendre ou pas ce téléphone, plus les notifications qui vont encore vous rendre la tâche plus difficile. C'est totalement épuisant et vous allez finir par céder.
0: Donc, il faut faire quoi?
3: Alors que si vous mettez ce téléphone dans une autre pièce, il n'y a plus qu'une seule décision à prendre. Et ça, c'est en fait un levier très puissant. Donc les gens ont étudié ça. On ne gagne pas contre une tentation permanente, mais on l'éloigne une fois et on n'y pense plus. Donc par exemple, le soir, on laisse le téléphone en charge à la cuisine pour ne pas scroller jusqu'à minuit passé et creuser une dette de sommeil. Exactement.
0: Ouais. Très bien, merci pour vos explications à tous les deux autour de l'attention. Donc ces pistes pour essayer de prendre soin de notre capacité d'attention, Stéphane Eliès et Corrado Sandini, donc invités tous les deux par Lucia Silig. Patricia Michaud, vous nous suivez encore?
4: Oui,
0: vous êtes concentré, très bien.
4: Non, non, je surveille. Non, vous avez je me suis couché tôt, mon téléphone était à la cuisine, tout va bien, je suis au
0: taquet. Très bien. On va évoquer une maladie rare dont on n'aime pas vraiment parler dans un instant avec vous.
5: Mais à laquelle, fort heureusement, près de 90% des jeunes patientes et patients survivent, le cancer de l'enfant. Et plus précisément, les 50 ans du registre qui lui est consacré.

0: Elizabeth Taylor, c'est une chanson que nous proposait Taylor Swift à l'instant dans CQFD. Le cancer de l'enfance est une maladie rare dont l'incidence, la forme et le déroulement diffèrent fortement du cancer de l'adulte. En 1976, un pionnier suisse de l'oncologie pédiatrique a commencé à documenter de façon systématique les cas traités. 50 ans plus tard, ce registre est plus vivant que jamais, Patricia Michaud.
1: En effet, Stéphane, aujourd'hui, le registre suisse du cancer de l'enfant est considéré comme l'un des registres de population les plus complets au monde dans son domaine. Et dans notre pays, il s'agit de l'un des plus grands registres consacrés aux maladies rares. Alors pour fêter ce demi-siècle d'existence, l'Institut de médecine sociale et préventive de l'Université de Berne, qui est responsable du registre, a organisé vendredi et samedi passé, ce week-end donc, un symposium international rassemblant des expertes et des experts issus des domaines du cancer infantile, de l'épidémiologie, de la santé publique et des soins.
0: Notre invité particulièrement bien placé pour parler de ce registre, puisqu'il a été impliqué très tôt dans son développement.
1: Nicolas van der Weyde est oncologue pédiatrique et président de la Société suisse de pédiatrie. Il y a 35 ans, c'est lui qui a été chargé de transformer ce qui à l'époque n'était qu'une simple cartothèque manuscrite en vrai registre informatisé. Et comme vous allez vous en rendre compte, Stéphane, il est très convaincant. Lorsqu'il s'agit de tordre tordre le cou à un cliché tenace, à savoir que les registres de santé seraient une pure mais coûteuse formalité administrative.
0: Et notre invité, c'est vous, Nicolas van der Weyde. Bonjour.
2: Bonjour.
0: Alors, Patricia vient de le dire, les registres de santé sont effectivement souvent associés à de la pure bureaucratie. Est-ce que vous pouvez nous expliquer ce qu'est concrètement ce registre suisse du cancer de l'enfant et surtout à quoi il sert ?
2: Alors, très volontiers, bonjour à toutes et tous. Ce registre, donc, vous l'avez dit, il a été créé il y a 50 ans, il a été modernisé dans les années 90. Il sert essentiellement à la surveillance des maladies, c'est-à-dire à évaluer quelle est leur fréquence, quel est leur pronostic. Les taux de survie sont considérablement modifiés depuis lors. Et puis, en plus, s'il est bien fait, s'il est complet, il permet aussi d'avoir des données sur le long terme.
1: Le registre suisse du cancer de l'enfant est considéré comme un pionnier du genre dans notre pays. Il a servi d'ailleurs d'inspiration à d'autres champs de la pédiatrie. Dans quel contexte est-ce qu'il est né il y a 50 ans ?
2: Alors, il est dans un contexte très différent du contexte actuel. C'était une époque où environ seulement 50 à 60% des enfants atteints de cancer pouvaient guérir. Ce chiffre s'est considérablement modifié puisqu'on est actuellement autour de 89%. Il y avait par contre déjà les neuf hôpitaux qui s'occupent de cancer de l'enfant dans les mêmes hôpitaux qu'actuellement. Et en fait, l'idée avait été que chaque hôpital envoie des informations régulièrement au registre, comme vous l'avez dit, d'une cartothèque au départ, ensuite un registre qui s'est modernisé, de sorte qu'on ait vraiment une vue d'ensemble de toute la population des enfants et des jeunes adultes qui sont malades en Suisse.
1: Donc 1976, une cartothèque manuscrite, c'est une espèce de registre un petit peu bidouillé au départ, émerge une figure, le professeur Wagner. Est-ce que vous pouvez nous en dire un petit peu plus sur cette histoire ?
2: Le professeur Wagner, ça a été mon premier patron, effectivement, à Berne. C'est lui qui m'a mis le doigt, puis la main, puis le bras, puis l'ensemble du cours dans l'oncologie pédiatrique. Donc vraiment, c'était un pionnier, c'était un visionnaire. Il est revenu des États-Unis où il avait fait sa formation. Il était le chef de l'oncologie pédiatrique à Berne. Mais à l'époque, il a aussi visité des enfants dans d'autres centres en Suisse. Et il a établi, au fond, les premières études cliniques dans les leucémies, dans les lymphomes, donc dans les maladies les plus fréquentes. Il a établi des protocoles de traitement. Bien sûr, il s'inspirait un petit peu de ce qu'il avait vu aux États-Unis pour traiter les enfants ici, en Suisse. Et en même temps, il s'est dit, il faut qu'on sache quelque chose de l'évolution de ces enfants.

0: guéris de leur maladie et puis qui avaient au fond la vie devant eux. Et on a commencé à se rendre compte que ils étaient guéris de leur cancer, mais ils n'étaient pas forcément en parfaite santé, qu'il pouvait y avoir des séquelles du traitement. Et c'était aussi une des visions de Monsieur Wagner, de se dire il faut aussi enregistrer ces complications-là dans notre registre.
1: Et donc c'est à ce moment-là que le registre s'informatise, se numérise, hein, si on veut bien.
0: Exactement, exactement. C'est à ce moment-là aussi que bon, on a eu les premiers logiciels informatiques de Microsoft. Je me souviens tout à fait bien des premiers fichiers Excel dans lesquels j'ai introduit toutes ces données manuscrites. Puis on a fait une base de données un petit peu plus compliquée qui s'appelait Access à l'époque, qui était aussi de Microsoft, qui permettait de poser des questions, de chercher donc des corrélations entre tel traitement et peut-être telle complication tardive.
1: Dernière étape, si on veut bien, 2000, introduction de la loi fédérale sur l'enregistrement des cancers. Qu'est-ce que ça
0: Oui.
1: change pour le registre à ce moment-là?
0: Ça change beaucoup de choses parce que le registre, en fait, avant, il survivait, j'entends sur le plan intellectuel et scientifique, il a toujours été d'excellente qualité, mais il survivait sur le plan financier. Et en fait, dès le 1er janvier 2020, dès cette nouvelle loi qui obligeait l'enregistrement des cancers, autant pédiatrique d'ailleurs qu'adulte, c'est la Confédération qui a pris en charge le registre et qui l'a aussi financé. Donc pour nous, ça a été un grand changement parce que c'était une sécurité que ce registre allait pouvoir être maintenu à long terme.
1: Alors on parle de maladies rares, hein, en ce qui concerne le cancer de l'enfant en Suisse. On va peut-être juste rappeler au passage que par enfant, on considère des personnes qui ont entre 0 et 19,9999 années, donc moins de 20 ans. Est-ce que vous pouvez nous donner quelques chiffres, notamment sur son incidence actuellement?
0: Alors, l'incidence actuellement en Suisse, elle est de l'ordre de 350 nouveaux cas chaque année. Donc, c'est à peu près 1% de ce qu'on observe dans l'ensemble, si on prend l'ensemble des maladies cancéreuses du pays. Donc, c'est vraiment une petite goutte d'eau dans la mer, finalement.
1: Est-ce qu'il y a des différences fondamentales avec les cancers chez les adultes?
0: Alors absolument, disons chez les adultes, on voit surtout ce qu'on appelle des carcinomes. Si vous pensez aux poumons, au cancer du sein, au cancer digestif, au cancer de la prostate, toutes ces maladies-là qui font le 90-95% des maladies chez l'adulte, on les voit quasiment pas en pédiatrie, je dirais, quasiment pas. Et par contre, on a un tiers de leucémie, on a à peu près 15% de lymphomes qui
1: Chez
0: sont des
1: les enfants, hein,
0: maladies
1: on est bien d'accord, oui.
0: chez les enfants maintenant, oui. Un tiers de leucémie, à peu près 15 à 20% de lymphomes qui sont des maladies un petit peu identiques. Puis après, on a des tumeurs cérébrales qui font aussi à peu près 20 à 25% et qui sont, je dirais, assez problématiques, surtout en pensant à ces effets à long terme des traitements. Puis après, il y a toute une gamme de tumeurs qu'on appelle embryonnaires et qu'on voit quasiment pas chez l'adulte, par contre. Donc, on voit que le spectre est complètement différent.
2: Ça, c'est la comparaison de la situation actuelle entre les cancers chez les enfants et les cancers chez les adultes. Si on fait une comparaison au sein des cancers, finalement, pour les enfants, par rapport à il y a 50 ans, justement, quand ce registre a été créé, est-ce qu'on voit une évolution dans les cancers chez les enfants?
0: Alors, dans la répartition, globalement, non, je dirais. Dans la répartition, on voit pas de grands changements. Il y a peut-être un petit peu plus de tumeurs cérébrales qui sont diagnostiquées. Je pense que c'est pas forcément parce que leur nombre, leur prévalence, comme on dit, augmente vraiment, mais plutôt parce qu'on les diagnostique mieux. Les techniques de radiologie, par exemple, si vous pensez à l'IRM, ça n'existait absolument pas, même dans les années 90 quand j'ai commencé. Donc, ça permet des diagnostics qu'on pouvait pas faire à l'époque.
2: Pour terminer, Nicolas van der Weyde, quel rôle le registre suisse du cancer de l'enfant peut-il jouer dans la prévention et dans l'atténuation des séquelles?
0: Alors c'est un rôle très important parce que heureusement dès le départ on s'est dit qu'il fallait aussi enregistrer un certain nombre de paramètres dans le suivi de ces enfants, non seulement le fait qu'ils survivent ou qu'ils décèdent de leur maladie, mais aussi s'ils développent des problèmes cardiaques, endocriniens, de fertilité, des problèmes intellectuels, disons de capacité intellectuelle sur le long terme. Donc
1: C'est
0: ça
1: fréquent,
0: permet
1: c'est séquelles?
0: Ces séquelles sont quand même relativement fréquentes. Disons, si on laisse un petit peu de côté les séquelles qu'on pourrait appeler légères, j'imagine par exemple une cicatrice après une chirurgie, on a quand même 2/3 à peu près des enfants qui ont des problèmes,
2: Ouais.
0: Disons, sérieux,
2: On
0: qui
2: va
0: vont
2: s'arrêter.
0: peut-être apparaître tardivement et durer quand même, éventuellement toute leur vie.
2: Le registre suisse du cancer de l'enfant qui a donc 50 ans. Merci pour vos explications, Nicolas van der Weyde, oncologue, pédiatre et président de la Société suisse de pédiatrie. Merci d'avoir été en

0: En direct avec nous ce matin, demain entre 10h et 11h, nous recevrons en direct notre confrère Patrick Cohen, ce sera votre invité Anne Bécher, qui signe Mystificateur à Caen, un vaccin contre les gourous de la science.
1: CQFD, Stéphane Gadiou.
0: Et dans quelques instants, le retour à l'antenne de Tribu avec Julien Magnolet. Bonjour Julien.
2: Bonjour.
0: L'éducation à l'épreuve de l'intelligence artificielle, il y a des gros changements là.
2: Oui, il y a des gros changements et ça pose des questions notamment dans les universités, académies, hautes écoles. Que faire? Est-ce que c'est un outil? Est-ce qu'il faut s'en méfier? On en parle dès 11h.
0: Après les infos, il est 11h sur RTS Première. À tout de suite.
3: Sandra Viscardi.
4: Il était la voix et le visage de RTL. Philippe Bouvard est mort ce matin à son domicile de Cannes. Le journaliste et animateur télé et radio avait 96 ans. Son rire si spécial ne vous aura pas échappé lorsqu'il animait l'émission d'humour qu'il avait créée, Les Grosses Têtes. 37 ans d'animation de ce rendez-vous avant d'en passer les commandes à Laurent Ruquier. Ce dernier lui a rendu hommage ce matin sur RTL en disant « C'est un maître pour moi dans ce métier, pour beaucoup. » Et pour Michel Drucker, Bouvard laissera une trace indélébile. Les appels au nom de prétendues autorités sont de plus en plus contrés avec succès dans notre pays. Grâce à une nouvelle réglementation, le nombre de signalements a diminué de plus de 75%. La Confédération note toutefois que la cybermenace reste élevée, surtout à l'ère de l'intelligence artificielle. À Pontresina, à l'ouverture du procès de l'éboulement de Bongo dans les Grisons, 4 des 5 prévenus ont refusé de répondre aux questions ce matin. Mais la conseillère nationale PLR, qui était maire de Brégalia au moment du drame, Anna Giacometti, a pris la parole pour dire qu'elle s'était fiée aux avis des experts compétents. Les prévenus doivent répondre d'homicide par négligence pour ne pas avoir fermé les chemins de randonnée de la région alors que l'éboulement était prévisible. 8 randonneurs avaient péri. Un pétrolier tombe feu en mer Rouge. Il a été touché par un projectile inconnu au large du port saoudien de Yanbu. Les rebelles yéménites Houthis ont promis, rappelons-le, de bloquer les exportations de pétrole de l'Arabie Saoudite qui est alliée au pouvoir au Yémen. Bruxelles débloque une nouvelle tranche de son prêt de 90 milliards d'euros pour Kiev, 6 milliards 100 millions d'euros pour renforcer la défense aérienne et la capacité en missiles et munitions. Un prêt le jour des 35 ans de l'indépendance de l'Ukraine et alors que la coalition des volontaires est à Kiev pour soutenir les autorités dans leur lutte contre la Russie. Swissmen fait savoir que les entreprises suisses restent solides. Les attentes des entreprises pour les 12 prochains mois font preuve d'un optimisme prudent. Plus d'un tiers de celles qui ont été interrogées escomptent une augmentation des commandes venues de l'étranger. 41% d'entre elles tablent sur un niveau stable. Le canton de Fribourg tire un bilan positif en matière d'égalité dans l'administration, notamment grâce à son plan d'action qui fête ses 10 ans. Une représentation plus équilibrée entre femmes et hommes dans les classes supérieures a notamment été observée. Mais des progrès restent nécessaires selon le Bureau de l'égalité. Vous avez pris l'avion le 24 juillet dernier, alors c'était un vendredi. Eh bien, figurez-vous que ce fut la journée la plus chargée de la saison estivale en termes de trafic aérien en Suisse, selon le contrôleur Skyguide. 4761 vols dans le ciel suisse ce jour-là. Skyguide relève d'ailleurs que les vendredis et les lundis sont les jours les plus chargés pendant l'été. Les Pays-Bas ne participeront pas à la prochaine édition de l'Eurovision. Le diffuseur public de l'événement estime que le concours ne peut plus être considéré comme neutre en raison des divisions suscitées par la guerre à Gaza. Du soleil, des nuages élevés durant la journée, des averses et des orages ce soir et la nuit prochaine. 28 degrés au meilleur de la journée. Encore quelques nuages et quelques gouttes demain matin, puis retour du soleil à partir de l'ouest. Les cumulus reviendront autour des crêtes avec leur lot d'averses et d'orages en montagne.
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4: encore.
2: L'intelligence artificielle bouleverse quantité de nos repères. C'est notamment le cas dans le domaine de l'éducation. Alors comment apprendre, comment enseigner quand les machines deviennent capables de rédiger, de résumer et même de corriger de manière autonome? Comment les étudiants et le corps enseignant utilisent-ils l'intelligence artificielle? Et les universités et les hautes écoles doivent-elles mettre des garde-fous ou au contraire expérimenter à tout va? Deux personnes pourront parler pour cette rentrée de tribu ce matin, Henrietta Carbonel et Ambroise Baillifard. Bonjour à vous.
6: Bonjour.
2: Vous êtes tous deux collaboratrices et collaborateurs scientifiques à Unidistance Suisse et vous avez co-dirigé ce livre « L'éducation à l'épreuve de l'intelligence artificielle ». C'est paru chez Épistémé. Peut-être un mot sur Unidistance, Henrietta Carbonel. Pas tout le monde connaît. C'est quoi Unidistance ?
6: Unidistance, c'est un institut universitaire qui offre des parcours traditionnels comme toutes les universités, mais tout nos programmes sont offerts à distance, donc en ligne, avec un accompagnement spécifique pour des pour un enseignement qui est pensé pour la distance. On n'a pas juste transposé la présence en distance et qui permet à des étudiants qui peuvent pas ou ne veulent pas aller dans une université traditionnelle à poursuivre des études.
2: Donc là, vous avez des gens qui sont un peu plus âgés peut-être?
6: Oui, la moyenne d'âge est 38 ans et quasiment tous nos étudiants travaillent ou ont une famille, éventuellement des problèmes de santé, donc des empêchements pour des études traditionnelles.
2: Alors on parle intelligence artificielle et enseignement avec vous deux ce matin. Ambroise Baillifard, vous le dites assez rapidement, le livre que vous avez fait, ça se veut quelque chose, une analyse un peu nuancée, parce qu'on entend beaucoup de mal, certaines personnes s'inquiètent beaucoup. Pour vous, c'est important de faire un peu l'état des lieux de l'apport ou des dangers éventuels de l'intelligence artificielle dans l'enseignement, mais de manière un peu blanche, comme ça, un peu sobre.
7: Oui, on peut le dire ainsi, c'est-à-dire qu'il y a des promesses qui viennent souvent des milieux de la tech, c'est des promesses qui viennent de l'extérieur du milieu éducatif. On nous promet monts et merveilles. Il y a aussi des discours alarmistes qu'on retrouve, qu'on nous promet en différents termes la fin de l'humanité et l'éducation est bousculée. Certains disent que l'éducation est révolutionnée, pas sûr. En tout cas, le milieu éducatif évolue lentement pour s'adapter à cette nouvelle réalité.
2: Alors votre ouvrage, il y a pas mal d'auteurs qui sont attachés à différentes thématiques, différents cas. Il y a d'abord l'aspect étudiantin. Alors comment est-ce que les étudiants utilisent aujourd'hui l'intelligence artificielle?
6: Les usages sont vraiment très divers. On a des étudiants qui refusent de l'utiliser parce qu'ils pensent que c'est interdit, parce qu'ils ont peur, voire le font par conviction pour l'environnement, par exemple. D'autres l'utilisent à mauvais escient. Ils l'utilisent pour remplacer les apprentissages. Parfois, ils l'utilisent en pensant faire bien. Mais en fait, ça remplace les apprentissages. Et enfin, on a des étudiants, évidemment, qui l'utilisent ou ça soutient les apprentissages. Ils ont une utilisation qui favorise le développement des compétences ou de la mémorisation. Et on a même des étudiants qui ont créé des IA, des agents IA. Par exemple, un étudiant en histoire qui a créé de multiples agents IA pour analyser des bases de données en histoire. Donc vraiment une grande diversité d'utilisation et je pense qu'il est important de se rappeler que une même personne peut l'utiliser parfois de façon très approfondie qui vraiment soutient l'apprentissage et parfois de façon pour faire vite.
2: L'idée faire vite, c'est ça le mot peut-être. Beaucoup d'étudiants et d'étudiantes utilisent pour gagner du temps, pour notamment écrire des textes. On sait que ça prend pas mal de temps d'écrire des textes. Ça, c'est un des usages assez récurrents.
7: Tout à fait. C'est une tentation qui est grande aujourd'hui de vouloir faire moins d'efforts, de vouloir gagner en efficacité et de perdre un peu de vue les apprentissages. Une fois que l'on a dit ça, on n'a pas dit grand-chose en réalité, parce que nos étudiants ne sont pas bêtes, ils ont envie d'apprendre, ils ont envie de sortir des cursus en étant compétents et ils ont envie d'avoir des pratiques qui leur permettent d'être compétents. Les enseignants également sont conscients que tous les travaux réalisés à la maison sont suspects. On ne peut pas exclure qu'une intelligence artificielle ait contribué à réaliser les travaux à la maison. Les enseignants arrêtent déjà aujourd'hui d'évaluer ces travaux réalisés à la maison, s'adaptent, avertissent les étudiants. Attention, à la fin du semestre, vous aurez un examen sans intelligence artificielle. Entraînez-vous à la maison sans l'intelligence artificielle. Ça peut être un discours qui est tenu par certains enseignants et les étudiants écouteront ces enseignants.
2: À la lecture de votre ouvrage, il me semble qu'il y a une différence entre les étudiantes et les étudiants en matière d'intelligence artificielle. Les hommes auraient davantage tendance à se fier aux machines.
6: Alors oui, traditionnellement, les hommes adaptent plus rapidement les nouvelles technologies et on a vérifié ça aussi dans l'intelligence artificielle. Ça veut pas dire que maintenant ça continue. L'ouvrage date déjà, les recherches datent d'il y a 2 ans. Les choses ont déjà changé. 90% des étudiants disent avoir déjà utilisé l'intelligence artificielle. Par contre, il y a quand même une différence dans le type d'utilisation. Souvent, les femmes font plus attention à respecter les règles, à l'utiliser de façon à mieux soutenir leur apprentissage. Mais encore une fois, c'est dans la moyenne.
2: Ça dépend aussi. Ça peut effectivement. Il y a des cas qui vont dans tous les sens. On pourrait se baillifaire. Est-ce que vous avez remarqué que certaines filières étaient davantage entre guillemets affectées ou touchées par l'utilisation de l'intelligence artificielle, ou est-ce que ça vaut pour qu'on fasse l'université en lettres ou qu'on soit dans une autre école de plutôt technique?
7: Comme vous le savez, l'adoption de ces technologies a été extrêmement rapide et les réponses que nous avions il y a 2 ans sont déjà obsolètes aujourd'hui. Dans les derniers sondages qu'on retrouve dans des universités françaises, on remarque que plus de 90% des étudiants utilisent régulièrement l'intelligence artificielle. Je ne pense pas que ce soit très pertinent de différencier ce qu'il se passe dans les différentes filières.
2: Il y a un chapitre de votre ouvrage qui s'appelle « ChatGPT réussirait-il la première année de droit d'après les étudiants ?» C'est quoi la réponse? On pense que oui, si on mettait un petit robot qui fonctionne sous ChatGPT, il pourrait passer la première année de droit.
6: Alors, les intelligences artificielles maintenant peuvent répondre à la plupart des questions puisqu'elles ont souvent été entraînées sur ces mêmes questions, puisque les annales existent sur l'internet, elles ont donc été entraînées dessus. Par contre, les institutions ont aussi adapté leurs évaluations à l'existence de l'intelligence artificielle. Donc, comme le disait avant Ambroise, on utilise moins les devoirs à la maison pour les notes. On a des devoirs à la maison et des oraux de contrôle pour voir si l'étudiant a vraiment compris. On réalise des examens en présence avec à une distance. Par exemple, on utilise des logiciels de surveillance pour éviter que les étudiants utilisent l'IA générative quand ils n'en ont pas le droit. Donc, on sait ce qui se passe.
2: Mais ça fonctionne tout le temps. C'est vrai que vous, à une distance, c'est vraiment vous êtes potentiellement très touché parce que si on doit vous envoyer des textes, là, ça peut être rédigé en 3 minutes par ChatGPT. Vous utilisez ces logiciels et ça fonctionne. Vous pouvez repérer lorsque ça a été écrit par une IA.
6: Alors, on ne peut pas repérer quelque chose qui a été écrit par une IA, mais l'environnement de travail pour les examens est contrôlé. On a des caméras pour surveiller l'environnement et des logiciels de contrôle pour que les étudiants puissent pas sortir de l'écran de l'examen. Donc, c'est pas parfait, comme dans une université en présence, on peut pas tout contrôler, mais les choses sont devenues beaucoup plus difficiles.
2: Mais ça veut dire de manière plus générale, alors il y a le cas à une distance, mais pour toutes ces universités, ces hautes écoles, ça veut dire qu'on va de plus en plus tester à l'oralité que l'écrit, parce que si on doit fournir quelque chose à l'écrit, on peut faire de l'écrit en direct, hein, mais quand même si on est sur l'ordinateur, on peut peut-être avoir du Wi-Fi, donc peut-être on va vers davantage d'évaluation orale et peut-être moins d'écrit à l'avenir.
7: Probablement. C'est une tendance qu'on remarque à une distance où les enseignants dans les classes peu nombreuses utilisent massivement l'oral aujourd'hui. L'université fait aussi face à des grandes cohortes. En psychologie, nous avons plus de 100 étudiants qui commencent leur bachelor dans une semaine. L'oral est plus difficile à organiser dans ce cas-là.
2: Et le fameux QCM qui était utilisé à l'époque pour gagner du temps, donc ces questions à choix multiples, là aussi, c'est compliqué, hein, parce que là, une machine peut faire très bien le travail, non?
7: Tout à l'heure, vous nous parliez de la faculté de médecine. Les facultés de médecine ne vont pas se passer des QCM de sitôt. Comme le disait Henrietta tout à l'heure, nous parvenons à mettre en place des environnements contrôlés dans lesquels l'usage de l'intelligence artificielle n'est pas possible durant l'examen.
2: Il y a quand même cette question qui doit se poser, que les parents peut-être se posent, et même les étudiants, dire mais en fait, est-ce que ça sert encore à quelque chose d'étudier? Parce qu'au-delà du processus d'apprentissage, on peut se poser la question de dire, mais est-ce que ça va me servir à quelque chose? J'aurais fait tellement d'efforts pour connaître certaines choses, apprendre. Allez, si on reste en médecine, toute l'anatomie du corps humain. Or, on sait très bien que la machine peut répondre à ma place. Elle peut même traduire ça en thaïlandais s'il le faut. Cette question, vous voulez te poser, est-ce que ça sert encore à quelque chose d'apprendre?
7: Alors, cette question, on peut la poser autrement. Est-ce que ça sert encore à quelque chose d'être humain? Tout ce qui nous rend humain a été transmis ou a été appris, que ce soit la science, que ce soit l'art, que ce soit les techniques, le langage. Vous pouvez même parler des sentiments ou de la morale. Ce qui différencie un bébé d'aujourd'hui d'un bébé d'il y a quelques milliers d'années, rien. Le cerveau est exactement le même. Ce qui différencie ces deux bébés, c'est ce qui va être appris, transmis par la culture. Donc, est-ce qu'il sert encore à quelque chose d'apprendre? Si vous voulez devenir humain, si vous voulez devenir qui vous êtes, si vous voulez vous émanciper, oui, évidemment.
2: Bon, il y a quantité d'apprentissages, des apprentissages de compétences sociales, de discussion, de langage, mais il y a des apprentissages spécifiques, et c'est ces apprentissages-là qu'on fait plutôt dans les hautes écoles, notamment, et ça, on est déjà humain jusque-là, on pourrait se dire, mais peut-être pour cette partie-là, je pourrais peut-être m'en passer, non?
6: Alors, est-ce que vous voudriez qu'un ingénieur en prompting manage la sécurité de la centrale nucléaire qui est proche d'ici? Avec le prompt, on a besoin de beaucoup de connaissances derrière pour pouvoir réfléchir dans son domaine. On peut pas aller juste dans un domaine et commencer à utiliser des prompts pour manager la sécurité d'une centrale nucléaire, par exemple. Donc, il est essentiel d'avoir des connaissances et des compétences pour pouvoir les utiliser, pour les appliquer à des problèmes, à des questionnements qu'on peut avoir, à des cas dans les entreprises. Donc les connaissances et les compétences ont de beaux jours devant.
2: Nous parlons de l'intelligence artificielle et de ses conséquences dans l'apprentissage dans l'enseignement supérieur avec vous, Henrietta Carbonel, et vous, Ambroise Baillifard. On va se demander comment les profs, de leur côté, l'utilisent. Ça sera juste après Sandor.

0: Les limites de ton intelligence, c'était l'artiste genevoise Sandor. On vous retrouve Henrietta Carbonel et Ambroise Baïfar. Nous parlons d'intelligence artificielle ce matin et de la place que celle-ci prend dans l'enseignement supérieur. On a beaucoup parlé du point de vue des étudiants, qu'est-ce qu'ils en font, qu'est-ce qu'ils n'arrivent pas à faire avec. Et les profs dans tout ça, Ambroise Baïfar, est-ce que les profs des hautes écoles, des universités utilisent, ont recours à l'intelligence artificielle?
1: Les profs qui sont des êtres humains comme les autres utilisent l'intelligence artificielle comme les autres êtres humains. Certains s'en méfient. Ils sentent que ces technologies sont un peu... ils s'en méfient et refusent d'utiliser. D'autres... je bafouille.
0: C'est pas grave, allez-y.
1: D'autres l'utilisent bien et d'autres enfin l'utilisent mal. Ceux qui l'utilisent mal sont ceux qui veulent gagner du temps dans la préparation de leurs cours, qui arrêtent d'anticiper les erreurs des élèves, qui demandent à la machine de préparer leurs exercices pour gagner du temps, c'est-à-dire pour passer moins de temps à développer leurs compétences professionnelles. Et peu à peu, leurs compétences professionnelles s'étiolent. Et enfin, il y en a qui l'utilisent très bien.
0: Effectivement, c'est comme pour les élèves, il y a de tout là-dedans. J'ai vu qu'il y a des avantages, notamment. Un des avantages, c'était par exemple de pouvoir donner d'autres explications. Lorsqu'on essaye d'expliquer, et je ne sais pas si vous avez déjà entendu, ça c'est plus pour les enfants, mais j'ai demandé à mon prof, j'avais rien compris, il m'a redit la même chose, j'ai toujours rien compris. Et c'est vrai que typiquement, donner des alternatives d'explication, ça vous demandez à une IA, elle vous en fait 42 à la suite, et dans toutes les langues. Donc il y a des avantages quand même, y compris pour les profs, ça peut développer peut-être des canaux que eux et elles ne connaissaient pas.
2: Oui, certainement, les étudiants l'utilisent beaucoup pour avoir des explications de choses qu'ils n'ont pas compris, qu'on n'ose pas demander. Ça revient souvent dans l'utilisation des étudiants où ils disent « oui, mais l'IA a la patience, me regarde pas comme si j'avais pas écouté les dernières leçons ». Donc, c'est utile. Ils demandent aussi à ce que les textes soient expliqués, par exemple, comme un enfant de 10 ans, 5 ans, pour pouvoir comprendre. Le problème, c'est si on s'arrête là, on va pas développer les compétences qu'on attend d'un étudiant au niveau universitaire. Si on demande à ce que les étudiants lisent des articles de recherche, c'est parce qu'on a besoin de comprendre comment se fait la recherche, quelles sont les nuances dans les articles, quelles sont les méthodologies utilisées, par exemple, quelles sont les limites. Toutes ces nuances qui sont rarement répliquées dans l'IA, expliquées pour quelqu'un de 10 ans. Et donc, c'est important d'utiliser l'IA pour entrer en matière, mais de repartir quand même sur les articles originaux pour développer.
0: Mais le prof, de son côté, il peut aussi décider de... Par exemple, il a la matière, il a la connaissance, mais il peut utiliser ça pour, je sais pas, il a besoin de faire des graphiques ou une petite animation. Il pourra le faire beaucoup plus facilement que par le passé. Donc, il peut un peu élargir sa panel des possibles, non?
1: Oui, c'est vrai. Et ce que nous venons de dire, c'est que pour présenter l'information, pour créer de l'information, l'intelligence artificielle est époustouflante et elle est souvent meilleure que la moyenne des enseignants. Donc l'enseignant se libère du temps pour d'autres choses qui sont plus de l'ordre de la relation ou de susciter l'intérêt ou de maintenir la motivation à travers le semestre. C'est vrai que les possibilités ont explosé pour l'enseignant ou en tout cas ont augmenté pour l'enseignant et c'est une bonne chose, c'est-à-dire que sa liberté peut s'exercer, il peut toujours être créatif dans sa manière de transmettre la connaissance et d'utiliser son temps pour autre chose que simplement la seule transmission.
0: Est-ce que vous avez senti ou les personnes qui ont travaillé sur cet ouvrage une crainte de la part des enseignants d'être remplacés par la machine, parce que peut-être il peut y avoir un désarroi des étudiants et étudiantes, mais les profs aussi, ils peuvent se dire mais à quoi je sers dans le fond, parce que le savoir il a été mangé aussi par ces machines qui est capable de le recracher. Ça ressort.
2: Oui, tout à fait. Les enseignants le sentent déjà. On leur pose moins de questions, que ce soit à l'université en présence ou chez nous. On va moins poser des questions aux enseignants, puisqu'on a l'IA pour répondre 24 heures sur 24.
0: Et qu'il n'y a pas besoin de se gêner en plus.
2: Oui, en plus, il ne va pas se fâcher. Il est patient. Par contre, l'enseignant a un rôle fondamental. On en parlait tout à l'heure de cet humanisme. L'éducation est avant tout un rôle social, de socialisation, d'autonomisation de l'individu. Et donc, on a besoin d'autres êtres humains autour de nous pour apprendre. L'enseignant, par exemple, choisit ce qui est important ce qui vaut la peine d'être enseigné.
0: Mmh. Ouais, tandis que la machine aura plus de peine à faire le choix. Mais si on revient à une distance, ce côté humain, c'est pas déjà un défi que vous avez même sans l'intelligence artificielle aujourd'hui, le fait, ben là, les gens sont à distance, il y a peut-être ce qu'on a un peu ressenti pendant le Covid, hein, on est capable de bosser, mais dans le fond, il nous manque peut-être les rendez-vous à la machine à café. C'est déjà un défi pour vous à une distance?
1: C'est un défi et en même temps, il y a un paradoxe, c'est que à une distance, comme il y a moins de moments où l'enseignant rencontre l'étudiant, ça a comme effet secondaire, un effet positif, que l'enseignant a plus envie de vivre ces moments et est beaucoup plus disponible. Comme l'enseignant rencontre en séance de regroupement 5 fois les étudiants par semestre, il est extrêmement disponible si un étudiant écrit quelque chose sur un forum ou pose une question par email à l'enseignant. Aussitôt, l'enseignant répond et pour lui, à une distance, ou pour elle, à une distance, c'est vraiment des moments qui sont précieux.
0: Il y a un des points qui revient, il me semble, du point de vue du corps enseignant, mais aussi des étudiants, c'est la question de la fiabilité. Il y a quand même cette grande crainte des deux côtés d'écrire et de dire n'importe quoi, parce qu'on ne sait pas trop. Ça, c'est quelque chose qui revient très souvent dans la bouche de ces gens-là.
2: Oui, ça revient autant chez les enseignants que chez les étudiants. Et tout le monde, à peu près, sait qu'il y a des risques de fausses informations, d'hallucinations de la part des IA. Ça n'empêche qu'on a du mal à prendre du recul. Le biais des algorithmes est réel. On croit plus une IA, on croit plus une machine qu'un être humain ou soi-même. Donc il y a ce risque et c'est important de l'expliquer aux étudiants que ça existe et que c'est très important de commencer à réfléchir par soi-même avant de passer à l'IA pour des travaux de recherche, par exemple.
0: On sait qu'il y a une énorme pression autour de ces intelligences artificielles. Il y a des milliards qui sont investis, une concurrence énorme. Du point de vue des institutions, est-ce qu'il y a une réflexion autour de ça? Est-ce qu'on se dit, attention, il faut y aller à fond parce qu'on est là aussi pour expérimenter? Est-ce qu'au contraire, certaines institutions se disent, non, il faut tout interdire, repérer lorsqu'il y a utilisation de l'intelligence artificielle, ça menace le savoir tel qu'on le conçoit? Quelles sont un peu les positions que vous avez pu observer?
1: Les positions sont variées entre les institutions. De rares institutions veulent interdire. C'est très difficile à mettre en place. J'aurais plutôt tendance à dire que l'intelligence artificielle a rendu service aux institutions en arrivant dans le paysage, parce que les institutions ont été obligées, toutes, de réunir autour de la table différents acteurs du milieu éducatif pour que ces personnes réfléchissent à qu'est-ce qui mérite d'être enseigné, comment on veut enseigner, qu'est-ce qu'on fait avec l'évaluation. Toutes ces questions qui étaient peut-être un peu sous-traitées il y a une dizaine d'années sont aujourd'hui au centre des débats à l'université, et la réponse à ces questions porte sur des valeurs, et à partir de la réponse à ces questions, alors on va cadrer les usages. Chaque institution a des valeurs différentes et les usages diffèrent entre les institutions.
0: Mais ça veut dire que les objectifs d'apprentissage vont peut-être changer, certaines choses on va laisser tomber parce qu'on se dit bon, mais ça, dans le fond, ça sert plus à rien, ou la machine ira beaucoup plus vite, concentrons-nous sur d'autres choses. Il y a un peu cette idée-là?
2: On y réfléchit, on se pose les questions, on ne sait pas encore. L'exemple le plus parlant est probablement la programmation. L'informatique, ça remet en cause comment on programme. Il y a ce vibe programming où n'importe qui peut se mettre à la programmation et réaliser des jeux vidéo, des apps, etc. Mais pour devenir un professionnel dans le domaine de l'IT, qu'est-ce qu'il faut vraiment savoir? Est-ce qu'on peut se permettre de pas vraiment connaître à fond les langages de programmation, ou est-ce qu'il faut encore développer cette compétence? On est encore en train de décider, on ne sait pas, et c'est une réflexion qu'on mène en permanence avec nos équipes enseignantes.
0: Et vous, vous êtes inquiet pour vos postes, ou ça va?
1: Ça va.
0: Et vous?
2: Oui. On a de beaux jours devant nous, ne serait-ce que pour essayer de comprendre ce que l'IA va faire dans nos institutions.
0: Et on peut lire que l'IA ne va pas remplacer les profs, mais être plutôt un assistant à considérer comme tel. En tout cas, merci beaucoup Henrietta Carbonel et Ambroise Baillifard d'être passés par Tribu. Vous êtes donc tous deux collaboratrices et collaborateurs scientifiques à Unidistance Suisse. Et vous avez co-dirigé ce livre, L'éducation à l'épreuve de l'intelligence artificielle. C'est paru chez Épistémé. Bonne suite de journée à vous.
2: Merci à vous aussi.
0: Journée. Et la technique ce matin, il y avait Nicolas Bingli. Demain, nous parlerons des personnes qui décident de ne pas faire l'armée pour des questions de conscience. Comment ça a commencé et comment ça se situe aujourd'hui en Suisse. Tout de suite, les décodeurs qui sont toute cette semaine du côté de Sion. Je vous souhaite à toutes et à tous une excellente suite de journée à l'écoute de RTS Première.
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0: Bonjour et bienvenue dans les Décodeurs. J'espère que vous avez passé un magnifique été. Les Décodeurs sont de retour et vous allez l'entendre très vite. On a profité de nos vacances pour faire quelques changements dans votre émission préférée, des changements indolores. Hein. N'ayez pas peur, les Décodeurs restent les Décodeurs, mais ils évoluent comme toujours depuis le début, n'est-ce pas Thierry Romanence? Nous sommes à Sion cette semaine. C'est le Collège des Creusets qui nous reçoit jusqu'à vendredi pour fêter un anniversaire, puisqu'il y a 30 ans, l'Observatoire d'Arba-Anzère était inauguré. Tout ça grâce à quelques élèves du lycée Collège des Creusets. On vous raconte tout ça durant 5 jours. Et pour le faire, on recevra non pas un, mais 5 invités. On commence avec vous, Yves Reva. Vous faites partie de ce cercle d'astronomie constitué d'élèves qui a donné vie à cet observatoire. Vous êtes astrophysicien et notre invité du jour. Bonjour Yves Reva.
1: Bonjour.
0: À vos côtés, 3 décodeurs et 1 décodeuse. Forma, bonjour.
2: Bonjour Sion.
0: Philippe Battaglia, bonjour. Thierry Romanence, bonjour.
3: Bonjour tout le monde, bonjour Marie.
0: Bonjour Frédéric Gérard.
4: Et bonjour mes amis.
0: Et avant de nous lancer dans cette folle semaine, je vous rappelle que vous pouvez vous aussi faire partie du public des décodeurs. C'est très simple, vous foncez sur votre ordinateur, votre tablette ou votre smartphone si vous avez des bons yeux et vous tapotez l'adresse avec vous.rts.ch. Nous serons prochainement à Payerne avec Nicolas Schmitt pour parler du Poulpe Festival et ce serait quand même dommage de manquer ça. Bah oui. C'est Héloïse Nussbaum qui valide les inscriptions. Vous êtes nombreux et nombreuses, donc soyez sympas. Et rapide. Voilà, tout est prêt, je vous propose qu'on se lance dans notre semaine spéciale dédiée donc aux 30 ans de l'Observatoire d'Arba-Anzère. Les décodeurs, c'est parti. Yves Reva, on va faire connaissance avec vous, mais avant, on vous teste sur un tout premier jeu. Un jeu que vous connaissez si vous écoutez les décodeurs depuis longtemps, c'est le retour du bout rimé.
5: Ah, le bout rimé.
0: Oui, le bout rimé. Qui se rappelle du bout rimé? Personne n'écoute les décodeurs depuis assez longtemps. Alors, c'est très simple, Yves Reva, nos décodeurs, notre décodeuse vont chacun vous proposer leur version du Cid de Pierre Corneille. Vous devez savoir qui dit vrai. Bien évidemment, les rimes ne changent pas. Donc ils vont vous inventer tout le début de cette poésie, garder la rime de fin, et puis vous vous dites qui avait le bon texte. C'est juste? Parce que c'est la première fois que j'y joue, moi.
5: Ah oui, super, c'est ça Marie, vous êtes super.
6: Enfin, maintenant, c'est vous la patronne, vous décidez si c'est juste ou faux.
0: Oui, c'est vrai, je fais ce que je veux. On commence avec Frédéric Gérard.
3: Mais vous devez donner
0: je
3: les
0: rimes. Je dois dire les rimes.
3: Non, vous devez donner les 5 rimes,
0: juste
3: quand même.
0: Juste des rimes, hein, pas les rimes.
3: Ouais.
0: Très bien, j'apprends ce métier en le faisant.
3: Oui.
0: Alors, les rimes. Ennemi, infamie, guerrier, laurier, admire, empire. Voilà, madame, je vais vous demander de les redire. Non. Très bien. Vous avez les rimes, ennemi, infamie, guerrier, laurier, admire, empire. On commence avec la version de Frédéric Gérard.
5: Oui, ce texte va vous être lu par Frédéric Gérard de la Comédie de la rue de Lyon. Parce que j'ai vu de la Comédie française au cinéma, j'ai tellement adoré que désormais je suis Frédéric Gérard de la Comédie de la rue de Lyon, s'il vous plaît. Merci.
0: Très bien.
5: Gudulo, mon amour, ça peut être es-tu ça. Mon ennemi?
3: C'est très Corneille, ça. Ouais.
5: Pour me traiter ainsi avec tant d'infamie, pourquoi m'infliges-tu tous ces propos guerriers, haineux et peu glorieux à l'ombre des lauriers? Je m'en vais chez maman, qui encore m'admire, pour oublier tes mots avant que ça empire.
0: C'est ça.
3: Bravo!
5: Ah, la comédie de la rue de Lyon, c'est pas rien. Hein.
0: Oui. Attention. Thierry Romanence.
3: Oui, alors, avec les mêmes rimes, hein, c'est là où j'ai fait fort. Alors. Au rage, au désespoir, aux vieillesses. Ennemi, n'ai-je donc tant vécu que pour cette infamie? Et ne suis-je blanchi dans les travaux guerriers que pour voir en un jour flétrir tant de lauriers, mon bras qu'avec respect tout l'Espagne admire, mon bras qui tant de fois a sauvé cet empire. Bravo.
0: On poursuit avec vous, Philippe Battaglia.
4: Ô vilaine! Ô vicieuse! Ô mouette ennemie! N'ai-je commandé ces frites que pour cette infamie? Je vois bien dans vos yeux le regard du guerrier, comme si voler mes frites, vous vaudrez des lauriers. Vous mettez tant d'ardeur que oui, je vous admire, mais pour un bâtonnet frit, j'échangerai mon empire.
5: Alors vous êtes immédiatement engagé dans la comédie de la rue de Lyon.
4: Eh bien, je viens avec plaisir.
0: Et finalement, format.
5: Ah, format.
1: Oh, saloperie. Oh, méchant. Au parking ennemi. J'ai tourné pendant une heure pour cette infamie. 3 créneaux ratés, 1000 manœuvres guerrières pour tenter de me mettre dans cette place sous les lauriers. Ma bagnole qu'avec amour tous les radars admirent porte une nouvelle rayure, j'en ai déjà 100 pires.
5: Quel talent!
3: C'est Corneille.
0: C'est Corneille tout craché.
5: Ah bah ça, on ne fait pas d'efforts.
0: Je pense qu'on a bien fait de ressusciter ce jeu.
3: C'est Corneille et son amour des voitures.
0: Le bourrimé. Donc vous aviez 4 versions du Cid de Corneille. Qui avait la bonne? Frédéric Gérard, Thierry Romanos, Philippe Battaglia ou Format? Vous ne jouez pas pour des points. Yves va vous jouer pour la gloire.
2: La gloire.
5: Oui. Mon amour.
2: J'ai beaucoup aimé celle de Philippe et de Format.
4: Merci.
0: Parlez bien.
2: Celle de Frédéric était... Celle de Frédéric était assez subtile. Mais bon, je ne suis pas un expert de poésie, mais ça me rappelle un peu mes années ici, sur tous les cours de français. Je pense que la bonne réponse est Thierry Romanos.
0: Mais oui.
5: Monsieur le Romanos a dit la vérité.
0: Vous nous la refaites, Thierry Romanos.
3: Je viens de jeter le papier,
0: dis donc. Ah, vous avez jeté le papier.
3: Mais ça commence par orage,
0: orage
3: de désespoir.
0: Orage de désespoir, vieillesse, voilà. Ennemi, tatati, voilà. Tatata, ta, infamie.
3: Je n'ai vécu que pour cette infamie.
0: Ah, puis il la connaît par cœur en plus.
3: Non, le, ça, le début, oui.
0: Juste le début, vous avez bien répété. Voilà, c'est une bonne première réponse.
5: Oh, ça commence.
0: Yves Reva. Oui, ça commence bien parce qu'il y a une évaluation en fin de semaine, donc il ne faut pas se rater. Il n'y a plus de points, mais c'est pire désormais. Yves Reva, vous êtes astrophysicien.
2: Oui.
0: Vous êtes du genre un peu génie.
2: Non.
0: Si, si, si, si, voilà. Par rapport à moi, je peux vous dire, et mes notes de physique au bac, vous avez tout d'un génie. Dites-nous, comment a démarré cette aventure extraordinaire des élèves qui donnent vie à un observatoire en Valais?
2: Alors, très clairement, ça vient d'une personne en particulier, Alain Collère, qui avait été nommé professeur ici autour des 89, non, je ne sais plus exactement, et puis qui lui-même avait fait des études de physique, passionné d'astronomie, et il a décidé de créer un groupe d'étudiants et de leur enseigner un petit peu l'astrophysique. Et ça a démarré vraiment comme ça. Donc moi, je me souviens, j'étais en troisième année du gymnase, je pense deuxième ou troisième année. Et puis d'un coup, on entend à la rentrée, comme aujourd'hui, voilà, un prof qui propose un groupe comme ça. Et c'était extraordinaire. Donc moi, j'avais déjà un petit peu la passion de la découverte de l'espace en général, de l'astronomie. Et puis d'un coup, on a eu la possibilité de vraiment discuter avec d'autres étudiants, d'autres amis, sous la tutelle d'un professeur, qui nous a en plus donné accès à des instruments. Lui-même avait un petit télescope. Il nous a montré comment l'utiliser. On a fait des soirées d'observation très sympas, des fois assez arrosées aussi. Et puis c'est parti comme ça. Et
3: vous aviez
2: après,
3: donc 15 ans.
5: Et vous voyez déjà les étoiles à double.
2: Ça, c'était pas difficile. Mais c'était assez pratique d'ailleurs, ouais. Et puis de fil en aiguille, en fait, il était super motivé. Il a vu qu'il y avait du répondant. Il y avait des étudiants qui étaient intéressés. Et puis il a demandé un peu de financement pour. Quelques années plus tard, créer cet observatoire à Arba. J'ai plus les années en tête, mais je pense que c'était autour des années 2000. Et puis, ben voilà, on fête aujourd'hui cette année les 30 ans.
0: À quel point les élèves ont été impliqués, que ce soit pour le choix du terrain, pour les plans, pour...
2: Alors, le choix du terrain en particulier, je me souviens pas, mais là, il y avait un biais parce que Alain Collère a un chalet à Arba, où on allait faire des observations.
0: En fait, il s'est offert un observatoire.
2: Voilà, donc.
0: C'est malin.
2: Il connaissait un peu les gens, il a décidé, il a trouvé cet emplacement qui est très bien.
3: Mais ce qui est superbe, c'est de voir qu'un bon professeur, il change la vie de plusieurs élèves.
0: Oui.
3: Quoi. C'est
2: alors,
3: génial.
2: Vous ne vous rendez pas compte à quel point, dans mon cas. Parce qu'en fait, non seulement j'ai trouvé mon travail, quelque part, mais j'ai aussi trouvé ma femme.
0: Mais... Elle était aussi dans le groupe.
2: Exactement, alors je ne sais pas ce qu'elle faisait là. Comme dans toutes les séances
3: dures. À force de regarder les étoiles, on tombe forcément sur
0: elle
3: la lune.
0: Là
3: quoi,
0: elle est là, votre femme?
2: Non, elle travaille.
0: Oh, dommage. Elle fait quoi? Elle n'est pas dans la...
2: Des pédiatres, elle a des vies un petit peu.
0: Oh là là, oui, bon.
2: Malheureusement, mais oui. Bon, voilà. Ah.
0: Oui. Très bien. Non, mais quoi, malheureusement, elle est pédiatre. C'est super.
2: Oui, mais...
0: Oui. Et donc, vous avez poursuivi, vous avez fait un doctorat en astrophysique, vous avez fait de la recherche sur la matière noire, les galaxies naines, les simulations cosmologiques. Je lis, mais je ne comprends rien. Est-ce qu'on peut dire que donc l'observatoire d'Arba, ça a été vraiment le début de votre vie professionnelle? Vous avez su tout de suite que vous alliez en faire votre métier ou ça a quand même pris quelques années?
2: Alors, j'étais intéressé, mais disons, pour en faire vraiment son métier, c'est difficile et c'est vraiment un long chemin. Donc, ça m'a permis de mieux connaître certaines choses, entre autres, un peu des parties un peu techniques, utiliser un télescope, mais utiliser aussi des appareils qu'on appelait des caméras CCD, qui sont en fait les premiers appareils de photo numérique qu'on utilisait, qui sont vraiment développés avec l'astronomie. Et puis, j'ai acquis des connaissances un peu techniques là. Et ça, c'était vraiment fantastique. Maintenant, c'est pas vraiment ça qui a fait que je suis devenu astrophysicien. Après, évidemment, il faut faire des études à l'EPFL, faire de la physique. Et puis, avec le temps, on arrive à se glisser, avec beaucoup de chance, on en fait son métier. Mais malheureusement, disons, la probabilité de vraiment devenir astrophysicien est très très faible. Et spécialement aujourd'hui, maintenant, pour les générations plus jeunes, c'est difficile.
0: Voilà, pour tous les enfants qui nous écoutent, qui voulaient devenir astrophysiciens. Vous avez encore le temps de changer d'avis. Ouais.
3: Non, mais c'est plus difficile que vous voulez dire il y a 20 ans ou je sais pas quoi, non? Pourquoi c'est
2: oui,
3: plus
2: et
3: difficile?
2: Oui, et c'est l'opportunité de dire que réellement, actuellement, en fait, les financements dans la recherche sont de plus en plus difficiles. Et ça veut dire qu'il y a une restriction des budgets, il y a moins de débouchés pour les jeunes. Et le message à nos dirigeants politiques, c'est une grave erreur. Donc voilà. Et on a une quantité d'étudiants qui sont excellents et qui auraient un avenir fantastique là-dedans.
6: Bah, ils feront
2: pédiatre.
6: Mais
2: il faut des moyens supplémentaires.
6: Ils feront pédiatre.
0: Très bien, voilà. C'est vrai. On a une semaine pour faire peut-être changer d'avis à nos politiciens et puis réinjecter un petit peu d'argent là-dedans. Et puis surtout parler de l'Observatoire d'Arba en Zer. Hein, c'est ce qui nous intéresse, l'Observatoire qui fête pendant ses 30 ans. Mais là, on doit jouer quand même. Deuxième jeu. Et on poursuit avec un mot, Yves Reva. Vous allez recevoir quatre définitions qui concernent le chleuasme. C-H-L-E-U-A-S-M-E, le chleuasme. À vous de savoir qui a la bonne définition parmi nos dicodeurs, notre dicodeuse. Qu'est-ce que le chleuasme, Thierry Romanens?
3: J'aurais dit chleuasme, moi. Chleuasme.
0: Ah oui,
3: oui, oui. Orage au désespoir, c'est une maladie de la peau. Non, c'est le chleuasme, mais peut-être qu'il y a les deux prononciations. Le chleuasme gratte, hein, donc c'est gênant, cela s'attrape dans les plis de la peau et entre les orteils, plus rarement aux mains, oui, parce qu'on les aère plus facilement, sauf si vous portez des gants de caoutchouc, ce qui peut arriver, et donc lorsque l'humidité s'accumule, hein, voilà. Et d'où provient cette humidité? Eh bien, de l'humidité, hein, ça paraît crétin, mais si on est dans un environnement humide, bah, faut pas s'étonner. Ou alors dans l'eau, vous sortez du lac, vous êtes mouillé, et à terre humide, ou alors simplement de la transpiration, on l'a bien éprouvé ça cet été. Donc deux symptômes au chleuasme ou chleuasme, Marie, l'odeur et la démangeaison. Voilà. Donc ça se traite, traitez-le et tout le monde vous en sera reconnaissant. Voilà.
0: Très bien, merci Thierry Romanens. Oui, on va dire chleuasme, j'ai vérifié. Mais c'est dommage, chleu, ça me faisait rire. Voilà. Chleuasme, qu'est-ce que le chleuasme? On poursuit avec une deuxième définition, c'est la vôtre, Frédéric Gérard.
7: Alors, vous dites chleu, vous?
0: Ah, vous préférez chleu? On aurait dû se mettre d'accord.
7: Ouais, c'est pas
0: faites comme vous voulez, on fait ce qu'on veut.
7: On fait un? Parce qu'on est libres, nous, les décodeurs.
0: Oui, nous sommes des esprits libres, on est punk.
7: Mais on est tout à fait punk.
3: Si, admettons, vous avez une copine qui s'appelle Chloé, c'est vous qui voyez, vous voyez.
7: Oui, mais par contre, le ballet Chloé, de Kyoto. Vous dites Chloé. Le ballet de Kyoto? Enfin, je voilà.
3: Le ballet de Kyoto. Ben, personnellement, je dis le ballet de Kyoto.
7: Oui, ouais. Ça ne m'étonne pas, donc, il chiote. Alors. Donc le chleuasme, on va dire, quel drôle de mot. Un mot bizarre, aurait-on envie de dire, et on n'a pas forcément tort, puisque chleuasme vient de louche, qui a donné en verlan chelou.
3: Évidemment.
7: Qui a donné chouleux, puis le ou s'en est allé, ou on ne sait pas, pour finalement donner chleuasme. Voilà, CQFD. Ce que Fred dit, et ce que Fred dit, c'est la vérité. Voilà. Le chleuasme est donc une façon d'être qui cultive le bizarre, l'étrange, le louche, l'interlope. Voilà. À mes yeux, par exemple, l'adoration du brocoli et de Claude François sont des exemples de chleuasme déroutants. Voilà. Ouais. En football, pour celui qui n'est pas argentin et qui continue à supporter l'équipe d'Argentine, c'est un chleuasme effrayant. De même, passer son temps à regarder les étoiles avec un télescope, alors qu'on pourrait admirer les beaux yeux de la voisine d'en face, c'est totalement louche.
0: Philippe Battaglia.
8: Oui, alors c'est vraiment pas de chance que ce soit tombé sur moi cette question, parce qu'il vous suffit d'un coup d'œil, mesdames, messieurs, pour remarquer que je suis pas le couteau du tiroir le plus aiguisé, pas le pingouin de la banquise qui glisse le plus loin, pas la fraise la plus fraîche de la barquette. En effet, si la vie était un bol de soupe, ma capacité de réflexion serait une fourchette. Et pourtant, c'est bien sur moi que repose la trop lourde responsabilité de vous donner la bonne réponse. Le chloasme, je l'apprends à l'instant, est donc une stratégie qui consiste à se dévaloriser soi-même pour tenter de convaincre ou de récolter des compliments. Après, moi, je vous dis ça, mais vraiment, comptez pas trop sur moi. Hein. La première fois que j'ai ouvert un dictionnaire, j'ai cru que je l'avais cassé en deux.
0: On termine avec vous, Format.
1: Oui, moi, ça m'arrangerait que ça se prononce chloasme.
5: Ah, ouais. Ben oui.
1: C'est l'incapacité à apprendre l'allemand.
5: Ben oui.
1: Ouais, c'est une maladie neurologique qui touche 100% des Suisses romands. Ça se déclare très, très vite, hein, dès l'enfance, et on n'en guérit jamais. J'ai fait 13 ans d'allemand à coups de vocabulaire génitif, accusatif, verbe à particules séparables, et au final, je n'ai retenu qu'une seule phrase. Ein Bier, bitte. Et en même temps, c'est pas de notre faute. L'allemand, c'est moche. Prenez le mot en français, limitation de vitesse. En italien, c'est limite di velocità. En anglais, c'est speed limit. En espagnol, c'est limite di velocidad. Et en allemand, Geschwindigkeitsbegrenzung. Cendrillon. En anglais, c'est Cinderella. Non, Cinderella, sorry. En italien, c'est Cenerentala. Et en allemand, Achenputtel. Achenputtel. Non, alors le chloasme, c'est pas notre faute, c'est juste de la légitime défense.
0: Oh. Alors, qu'est-ce que le chloasme pour certains, Yves Réva? Est-ce que c'est, comme Thierry Romanens nous le dit, une maladie de la peau? Pour Frédéric Gérard, une façon d'être qui cultive le bizarre? Est-ce une pêche au compliment? Une forme de rhétorique, finalement. Et puis, Format, pour vous, une capacité à apprendre l'allemand. Qui dit vrai à propos du chloasme, Yves Réva?
2: Alors, c'est difficile. Je vais choisir Philippe Battaglia. Parce que je pense que ça se prononce chloasme, en effet.
5: Oui,
2: mais...
5: tout à fait.
1: Oui.
5: Je pense que ça se prononce Battaglia.
0: Le chloasme est une figure de rhétorique consistant à se dévaloriser par fausse modestie afin de mieux convaincre ou de récolter des compliments, une pêche aux compliments. Par exemple, dire « moi qui suis vraiment laid » alors qu'on sait pertinemment être beau dans l'espoir que l'interlocuteur nous contredise par un compliment. Voilà ce que c'est le chloasme. Et c'est une bonne réponse de notre
5: bravo.
0: Invité. Bravo et bravo.
5: Talent.
0: Je vous le rappelle, en fait, les 30 ans de l'Observatoire d'Arba-Anzère et le 18 septembre prochain, justement, à la salle polyvalente d'Arba, eh bien, vous êtes attendus toutes et tous pour la soirée d'ouverture qui marquera le début des festivités qui entourent ces 30 ans. Plus de 30 heures d'observation qui sont au programme. Deux concerts sont organisés. Jérémy Kiesling sera là et Alioz également. Alioz qu'on va écouter. C'est un choix tout à fait judicieux, une fois encore, de notre cher programmateur Willy Deselu. Voici Viens la nuit sur RTS Première. À tout de suite.

0: On reçoit beaucoup de courriers de la part de nos auditeurs et auditrices, la plupart du temps pour nous dire à quel point ils adorent cette émission, bien évidemment, mais de temps en temps, on note quand même quelques plaintes. Vous êtes quelques-uns à ne pas apprécier mon rire, par exemple. Alors, ça, ma foi, j'y peux rien, je suis née avec, je suis désolée. En revanche, pour une autre de vos demandes, on a décidé d'agir, puisqu'on aime les changements au sein des décodeurs. Vous vous plaignez parfois des chansons.
1: Oh,
0: on comprend pas pourquoi. Oh, c'est super, les chansons.
2: Ils veulent plus de chansons.
0: Il est vrai que parfois, Sandrine Viglino et Olivier Magarotto ont du fil à retordre avec certaines de nos chorales de décodeurs. Alors on a décidé de faire chanter nos décodeurs en solo dorénavant. Il y aura 4 chansons solo durant la semaine et puis une chorale le vendredi. Je vous propose qu'on commence tout de suite avec Frédéric Gérard qui va donc interpréter sa chanson solo avec l'aide de Sandrine Viglino. Vous avez choisi d'interpréter quoi, Frédéric Gérard, et avec quelle mission pour notre invité ?
1: Alors, j'ai choisi d'interpréter, n'est-ce pas, le soleil à rendez-vous avec la lune. Je me suis dit, ma foi, une semaine d'astrophysicien, l'éclipse récente. Je me suis dit que c'était pas une si mauvaise idée. Et puis, Charles Trenet est tellement délicat. Alors, la mission de notre invité, après le chleuasme, c'est de trouver quel est le mauvais couplet, parce qu'il n'y en a qu'un. Il y a 3 couplets, beaucoup de refrains. Et un seul mauvais couplet.
0: Très bien. Frédéric Gérard et Sandrine Viglino qu'on accueille.

Moi qui suis si souvent dans la lune, ma foi, si souvent dans la lune, je crois. Je me réjouissais, le cœur rempli de joie, de cette belle éclipse, et voilà. J'avais mis mes lunettes, mais le ciel nuageux faisait qu'on ne voyait rien du tout. Alors un type me dit, t'inquiète, ça n'a pas lieu, et se met à chanter tout d'un coup. Le

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0: voix.
1: Le soleil a rendez-vous avec la lune. C'était Frédéric Gérard. Une mission pour vous, donc. Yves Revin, il y avait un bon couplet. Au milieu de combien de couplets en tout?
2: Trois.
3: Beaucoup de refrains.
1: Lequel était le bon, Yves Revin?
4: Alors, je...
1: Le faux.
4: Le faux.
3: Le faux.
4: Le... Alors, le deuxième.
1: Hélas, c'est la Galos.
0: Tellement bien écrit, tes couplets.
1: Mais oui, c'est ça, vous écrivez comme Charles Trenet. Frédéric Gérard.
5: Et c'est le premier quand il voit l'éclipse.
1: C'est le premier qui était le faux. Ben oui, ça aurait été pas mal quand même que ça parle d'éclipse dans cette chanson, mais non.
5: Mais ça parle d'éclipse d'une certaine façon.
1: Mais pas dans le premier couplet.
5: Le soleil a rendez-vous avec la lune.
1: Oui,
5: quand même.
1: Mais pas si frontalement.
5: Mais pas si frontalement.
1: Très bien. On est un petit peu en retard. Je vous propose qu'on file sur un bonus avant la fin de cette première demi-heure. En mai 1962, attention, c'est un bonus, vous répondez toutes et tous dans le public si vous voulez, vous hurlez la bonne réponse, mais surtout vous, Yves Revin. En mai 1962, un astronome à l'observatoire de Haute-Provence a cru observer une éruption d'étoiles anormalement riche en potassium. 5 ans plus tard, on a réalisé que l'origine de cette observation n'était pas du tout céleste, mais bien terrestre. Qu'est-ce qui s'est passé en mai 1962?
5: C'était un lit d'araignée avec plein d'œufs?
1: Non.
0: Est-ce que c'était une usine qui a pété pas loin de feu d'artifice avec du chlorure de potassium?
1: Non. Il va nous casser les bonbons toute la semaine, j'en suis sûre.
5: Moi j'aime bien les chewing-gums à la chlorophylle.
1: Oh là là là là. Non, qu'est-ce qui s'est passé? C'était pas une éruption d'étoiles.
3: C'était un truc qu'il y avait sur le télescope ou c'était un truc
1: pas loin?
5: Ouais, sur le télescope.
0: Mais c'est le gars qui fumait les allumettes, je sais pas comment
1: allumait les allumettes. Mais tout à fait, Thierry Robinson. Mais oui. Mai 1962, le mystère a quand même duré 5 ans. Mais ce sont les étincelles qui venaient en réalité des allumettes que l'observateur craquait près du télescope pour rallumer sa pipe pendant ses longues nuits de veille. Une anecdote qu'il a trouvée comme plein d'autres dans un ouvrage de Yael Nazé sorti en 2021 qui s'intitule « Les histoires les plus insolites de l'astronomie ». Voilà, ne fumez pas près des télescopes. Ben oui, ça fausse. Vous avez une anecdote dans ce goût-là, Yves Revin, vous fumez pas?
4: Non, je ne fume pas, en effet. Non, c'est vrai que j'avais déjà entendu cette anecdote, et oui, ça peut tout à fait arriver.
1: Oui. Ça ne vous est pas arrivé? Vous n'avez pas confondu un moustique?
4: Non,
1: pour une nouvelle
4: galaxie? Non, parce que dans mon travail, je ne fais très peu d'observations, je fais plutôt de la théorie, donc c'est beaucoup plus difficile. Donc de ce... Non.
0: Votre ciel, c'est l'écran d'ordinateur, plutôt?
4: C'est ça, oui, c'est une ouverture sur l'espace un peu différente, mais oui, c'est ça.
5: Mais c'est beau aussi, vous savez. Oui.
4: C'est très poétique.
5: Oui, c'est beau.
1: Il y a une autre ouverture sur le monde, c'est celui des informations que je vous propose, et bien qu'on saisisse là tout de suite, puisqu'elles arrivent et elles sont toujours à l'heure. Voici les informations.
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1: Il est midi sur RTS Première.
6: Sandra Viscardi.
7: Le niveau de cyber.

0: Menace est restée élevée en Suisse durant la première moitié de l'année. L'Office fédéral de la cybersécurité a recensé plus de 27 000 signalements volontaires et 200 annonces dans le cadre de l'obligation de signaler des attaques contre les infrastructures critiques. Marielle Savoie, si les appels au nom de prétendues autorités ont drastiquement diminué grâce à une nouvelle loi, d'autres types d'attaques sont à la hausse.
1: Oui, celles liées à Microsoft 365 par exemple. Les pirates prennent le contrôle de la messagerie professionnelle de leur victimes en se faisant passer pour des cadres de l'entreprise ou des services d'assistance informatique, ils parviennent parfois même à initier des transactions financières. Les personnes en recherche d'emploi sont aussi de plus en plus prises pour cible. Les cybercriminels leur font miroiter des emplois de rêve ou des projets d'investissement. Lors de faux entretiens, des développeurs de logiciels sont invités à résoudre des exercices techniques par exemple, et les pirates en profitent pour s'introduire dans leurs ordinateurs. L'intelligence artificielle permet aussi aux pirates de piéger leurs victimes avec des contenus personnalisés, sur mesure est particulièrement crédible. L'Office fédéral de la cybersécurité en conclut qu'une part importante des entreprises suisses encourt des risques considérables. Il plaide pour que la stratégie de cyberdéfense devienne plus active, pour que le grand public soit mieux informé et éduqué. Selon lui, seule une approche collective et préventive permettra de mieux lutter contre les cybercriminels.
0: Marielle Savoie, en direct de Berne. Bruxelles débloque une nouvelle tranche de son prêt de 90 milliards d'euros pour Kiev, 6 100 millions d'euros pour renforcer la défense aérienne et la capacité en missiles et munitions. Un prêt le jour des 35 ans de l'indépendance de l'Ukraine, et alors que la coalition des volontaires est justement à Kiev pour soutenir les autorités dans leur lutte contre la Russie. Le journaliste et animateur de radio français Philippe Bouvard est mort ce matin à 96 ans. Benjamin Louis, on vous retrouve à Paris. Bouvard, c'est une carrière de plus de 7 décennies, dont 6 à la radio, et une émission qui restera indissociable de sa voix, Les Grosses Têtes.
2: Sandra, Philippe Bouvard l'aura entendu pendant 37 ans. C'est lui qui crée Les Grosses Têtes sur RTL en 1977. Des questions d'auditeurs, quelques célébrités autour d'une table. Jean-Yann, Gérard Jugnot, Patrick Topalov, Sim, j'en passe. Des rires, beaucoup de rires, comiques troupiers, irrévérencieux, pas toujours très fins, mais un espace de liberté, une cour de récré. Et puis Bouvard, c'est bien davantage au fond. Il entre au Figaro en 1952 comme garçon de course, coursier quoi. Il gravit les échelons, devient journaliste, dirige les pages parisiennes. Il écrit, fait de la télé où son petit théâtre devient mythique. Il y révèle Muriel Robin, Pascal Légitimus ou encore Mimi Mati, toute une époque. Au compteur, 30 000 articles, 6 000 émissions de télévision et surtout 60 ans de radio, dont plus de la moitié aux Grosses Têtes. Et toujours, toujours sur RTL, un micro qu'il aura eu toutes les peines du monde à quitter. Philippe Bouvard avait finalement fait ses adieux à RTL en janvier 2025 à 95 ans.
0: Benjamin Louis, en direct de Paris. À Pontresina, à l'ouverture du procès de l'éboulement de Bondo dans les Grisons, 4 des 5 prévenus ont refusé de répondre aux questions ce matin. Mais la conseillère nationale PLR, qui était maire de Bregaglia au moment du drame, Anna Giacometti, a pris la parole pour dire qu'elle s'était fiée aux avis des experts. Les prévenus doivent répondre d'homicide par négligence pour ne pas avoir fermé les chemins de randonnée de la région, alors que l'éboulement était prévisible, 8 randonneurs avaient péri. Le roman condamné il y a 5 ans à 15 ans de prison à Paris pour terrorisme devrait bien perdre sa nationalité suisse, selon l'arrêt rendu à la mi-août par le tribunal administratif fédéral. Cet Yverdonois de 37 ans, d'origine bosnienne, contestait la décision du secrétariat d'État aux migrations de le déchoir de sa nationalité, décision motivée par sa lourde condamnation en lien avec la préparation d'actes terroristes au profit de l'État islamique. La justice fédérale a estimé que cette décision était justifiée. Un recours peut encore être déposé devant le tribunal fédéral. Chine fera son entrée en bourse à Hong Kong le 1er septembre prochain. Le géant de la mode à Bakou l'a annoncé aujourd'hui. Il vise une capitalisation boursière à plus de 20 milliards de francs. But de la manœuvre, Elio Sotas, poursuivre son expansion à l'international.
3: Oui, une expansion fulgurante, mais qui commence, il faut bien le dire, à s'essouffler.
4: Chine fait désormais face à une méfiance croissante des autorités occidentales, tandis que les critiques se multiplient autour de son impact environnemental. La plateforme chinoise créée en 2008 compte mettre sur le marché 280 millions d'actions pour lever jusqu'à 1,5 milliard de francs environ. Elle vise, vous l'avez dit, une capitalisation autour de 20 milliards de francs. L'estimation était 4 fois plus élevée il y a encore quelques années.
0: Et cette entrée en bourse, Elio, c'est la conclusion d'un parcours chaotique.
4: Oui, parce que dès 2022, Chine commence à regarder du côté côté des marchés financiers, dans son viseur les États-Unis. La marque envisage une introduction à Wall Street, mais le projet se heurte aux accusations de travail forcé au Xinjiang et l'opération est abandonnée. Chine se tourne alors vers Londres, mais là encore le projet s'enlise et ne voit finalement pas le jour. Le géant de la fast fashion a finalement obtenu dès juillet le feu vert des autorités chinoises de régulation des marchés pour faire son entrée en bourse à Hong Kong.
0: Elie Sottas de la rubrique économique. Les Pays-Bas ne participeront pas à la prochaine édition de l'Eurovision. Le diffuseur public de l'événement estime que le concours ne peut plus être considéré comme neutre en raison des divisions suscitées par la guerre à Gaza. Il n'a pas été rassuré par les annonces au début du mois des organisateurs qui ont promis de retirer à tout pays impliqué dans un conflit armé le droit d'accueillir le concours, le plus grand événement musical télévisé en direct au monde. Du soleil, mais aussi des passages de nuages élevés, ils deviendront de plus en plus denses et ils feront pleuvoir en fin de soirée et la nuit prochaine. 28 degrés cet après-midi, comme d'ailleurs demain après-midi. Du soleil demain après une matinée encore un peu grise et avant quelques gouttes possibles en fin de journée.
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Nous voilà de retour dans les 10 codeurs pour fêter les 30 ans de l'Observatoire d'Arbat-en-Zer. On le fait depuis Sion, au Collège des Creusets, avec notre invité du jour, l'astrophysicien Yves Revin, et les 10 codeurs. La 10 codeuse de la semaine, format Thierry Romanence, Frédéric Gérard et Philippe Battalia. Bonjour.

0: Quel été on vient de vivre? C'était quand même fou. Hein. Vous aussi, vous avez commencé à angoisser légèrement au bout de la 10e fois où vous avez entendu que c'était l'été le moins chaud du reste de nos vies. Hein, cette phrase, c'est devenu la mauvaise blague que tonton vous répète à chaque fête de famille. La première fois, on sourit. La 4e fois, on soupire. La 10e fois, on a envie de lui faire ravaler, hein, la mauvaise blague. Tous les journalistes s'y sont mis alors que nous, on avait chaud. On avait trop chaud pour penser qu'on allait devoir s'habituer à ça. Et le soir, quand il faisait enfin un peu moins chaud, passait la déception d'un orage qu'on attendait frénétiquement sur nos applications météo et qui finissait toujours par nous poser un lapin, eh bien, on devait regarder les canadaires tenter d'éteindre les incendies en France et en Espagne tout en espérant que personne ne craquerait une allumette le 1er août. Tout ça, bien sûr, dans un contexte mondial qui, même avant l'été, donnait déjà envie d'aller se coucher au fond d'un congélateur. Mmh. Et puis un soir, au milieu de la fournaise, de l'angoisse, de la peur de voir ses enfants grandir dans un monde où plus rien ne pousse et tout s'embrase, on s'est retrouvés entre voisins, entre amis ou en famille, sur une colline, en bord de route ou dans son jardin pour lever les yeux au ciel et prendre le temps tout d'abord de voir la lune cacher le soleil et puis la nuit faire place au plus beau des spectacles, celui durant lequel les étoiles filantes sont si nombreuses que certaines explosent au-dessus du jardin et font peur au petit dernier. Une soirée durant laquelle personne ne touche son téléphone pour être sûr de ne pas être ébloui. Un petit miracle d'été. Un miracle qui m'a demandé de retrouver une dame à la sortie d'un métro lausannois pour lui acheter sous le manteau 2 paires de lunettes de protection pour éclipse, comme si j'achetais de la drogue ou pire, mais une nuit inoubliable. Une nuit qui nous rappelle à toutes et tous que même si tout brûle ici, à l'échelle de l'univers, ça n'est pas bien grave. Et tant qu'on peut, levons de temps en temps les yeux au ciel pour désangoisser ou angoisser de plus belle, à vous de voir. Et quoi de mieux qu'un observateur pour le faire? Yves Reva, avec vous, on fête celui d'Arba Anzer. Bienvenue dans les décodeurs.
1: Bravo!
0: Vous l'avez regardé, cette éclipse, évidemment.
2: Bien sûr.
0: Bon, vous êtes habitué, vous en avez vu d'autres.
2: Oh, des milliers, des milliers.
0: Bon, vous êtes blasé des éclipses. Vous aviez des lunettes?
2: Oui, j'avais des lunettes, oui, absolument.
0: Ouais, comment c'est possible qu'on ait été comme ça, en pénurie d'éclipses? Vous en aviez, les décodeurs, décodeuses? Vous aviez vos lunettes? Vous n'avez pas regardé l'éclipse?
3: Oui, oui, mais si, oui.
0: Mais vous ne voyez plus rien depuis, c'est ça?
3: Si vous le dites. Non, mais oui, j'ai récupéré en dernière minute des lunettes. Oui. C'est marrant. Hein, mais je dis, si en même temps, tu en achètes et puis que tu ne les vends pas et que tu dois attendre 25 ans avant de ne pas pouvoir les refiler.
0: Alors moi, j'ai vu que le lendemain de l'éclipse, il y a des petits malins qui les vendaient, mais 100 francs pièce, pour pouvoir dire qu'on avait vu l'éclipse.
3: Okay.
0: Et le prouver avec des lunettes. Donc vraiment, c'est un business, oui. Vous l'avez vu depuis la Suisse ou vous êtes allé jusqu'en Espagne comme certains scientifiques?
2: Non. Je suis resté ensuite. On était juste au-dessus de Nyon, sur la Dôle. Mais attention, hein, la Dôle, je crois que c'est pas ce qu'on pense. Hein. C'est une montagne,
3: bien
2: dégagée, etc.
0: Ouais, mais si y on avait aller, un peu
2: de
0: Ok, d'accord, très bien.
2: Mais voilà. Donc non, magnifique soirée.
0: On est d'accord
2: dégagé.
0: Que tout d'un coup, tout le monde a levé les yeux au ciel. C'était quand même assez particulier comme soirée. Il y avait une ambiance. Nous, on a fait ça dans le village. C'était trop chouette.
4: Ouais, moi, j'étais sur un demi de Dôle et j'ai.
0: Oui, très bien.
3: Moi, j'étais au bord du lac à Vevey, mais c'est marrant. Les gens, quand le soleil a disparu derrière la montagne, les gens, ils ont applaudi. C'est un drôle de truc.
2: Oui, c'est vrai qu'on a eu la même
3: tous
2: chose.
3: Tous les bords du lac, tout d'un coup, le soleil disparaît derrière la montagne. Enfin, direction Nyon un peu. Et tout le monde a fait ouais.
5: Bien joué, la lune!
0: Bon, c'était un beau moment. Voilà.
4: C'est joli.
0: Nouveau jeu. On ouvre notre fil rouge de la semaine. C'est notre invité de jeudi qui aura la lourde tâche de répondre à la question qui arrive, puisque nos décodeurs, notre décodeuse, y répondront au rythme d'un sketch par jour. Yves Reva, vous avez donc congé pour quelques minutes. Ici, on cherche à quoi servait une fourquine au XVIe siècle. Et vous êtes content d'avoir congé, hein, pour cette question. À quoi servait une fourquine au XVIe siècle? On écoute le premier sketch de la semaine. C'est celui qu'a écrit Thierry Robanens et il l'interprète avec l'aide de Frédéric Gérard.
6: Tire, je te dis!
7: Mais, on voit rien!
6: Mais tire et fais ce que je te dis!
7: Mais je tire sur quoi?
6: Devant!
7: Devant!
6: Mais devant!
7: Mais on voit rien du tout!
6: Bah justement!
7: Mais, puisqu'on ne voit rien!
6: Et qui te dit que l'ennemi n'est pas juste là et qu'on ne le voit pas?
7: Mais c'est le brouillard!
6: C'est ce que je dis, il peut être dedans!
7: Dedans?
6: Dedans le brouillard!
7: Oh!
6: Mais alors, qu'est-ce que t'attends?
7: Ah, mais je trouve pas ma fourquine.
6: Mais pourquoi t'as besoin de ta fourquine?
7: Bah, pour viser juste.
6: Mais puisqu'on voit rien, t'as pas besoin de viser juste.
7: Bah, c'est une conscience professionnelle que je possède moi-même, voilà.
6: Tu l'as posée où?
7: Par là, voilà.
6: Bah, je ne vois rien.
7: Bah, c'est bien tout le problème. Bah,
6: oui, bah, alors j'avance un peu.
7: Oh, non, mais, oh, attends, je te vois plus, là.
6: J'ai entendu quelque chose, fais gaffe.
7: Où?
6: Au nom de Dieu, tire! Ah, on m'a tiré dessus, je suis touché.
7: T'es où? Bah, je lui avais dit, sans fourquine, c'est vachement dur d'être précis.
0: Voilà donc pour ce premier sketch de la semaine qui concerne la fourquine. Qu'est-ce qu'on dit Thierry Romanon?
6: Oui, c'est un guide pour poser le fusil, enfin le mousquet, le fusil de l'époque, c'est les arquebusiers. Hein.
0: Oui.
6: Donc c'est le guide pour poser le fusil qui permet d'être viser.
0: Précis. Et viser, pour être précis. Très bien. Voilà, on verra jeudi ce que nous dira notre invitée. Il faudra qu'on... Elle panique déjà, parce qu'elle sait que ce sera elle qui aura la lourde tâche. Oui, je ne vous dis pas qui c'est, mais elle se marre. Voilà, pour ce qui est de ce fil rouge, on enchaîne. Yves Reva, si aujourd'hui vous avez, on l'a compris que c'était un petit peu difficile avec le financement notamment, mais si vous avez des élèves qui vous demandent de l'aide pour se lancer dans un projet comme celui de, par exemple, construire un observatoire, vous leur dites d'oublier tout de suite? Ou il y a quand même...
2: Non, il faut toujours suivre sa passion. Ça, c'est la règle d'or.
0: Jusqu'où vous êtes allé pour la vôtre? Qu'est-ce que vous avez fait d'exception?
2: Bon,
0: vous avez dû voyager?
2: Oui, donc, et ça, c'est dans notre... Dans notre domaine, c'est indispensable. C'est-à-dire qu'on fait un travail de doctorat, et puis après, on nous demande d'aller voir ailleurs, d'aller découvrir ailleurs, de découvrir d'autres manières de penser, de développer aussi un réseau. Et donc, moi, je suis pas parti très loin, mais je suis parti 2 ans à Paris, à l'Observatoire de Paris.
0: Oui. Pourtant, vous allez dans des observatoires, mais votre travail à vous, si j'ai bien compris, mais alors attention, hein, il est largement numérique. Vous faites des simulations de galaxies, vous développez des outils informatiques. Est-ce que quelque part vous avez remplacé le télescope par l'ordinateur? Il n'y en a plus du tout. Vous allez quand même de temps en temps mettre un œil.
2: Alors moi, plus du tout.
0: Ah voilà, c'est fini.
2: La dernière fois que j'ai été, c'était par ailleurs à l'Observatoire d'Arba, mais c'est juste pour amener mes enfants, pour leur faire un peu découvrir.
0: C'est moi
2: qui ai fait ça. C'est l'observation avec un vrai télescope.
0: Oui.
2: Non, mais moi j'ai cette passion d'essayer de comprendre le monde à l'aide d'un ordinateur, c'est-à-dire de faire des modèles, et surtout des modèles dynamiques, Alors vous savez, en astrophysique, le problème, c'est que les choses vont pas vite. Typiquement, l'évolution d'une galaxie se compte en milliards d'années, donc c'est pas super facile à accéder à ça quand on regarde au télescope. Donc le mieux, c'est de faire des modèles numériques où on peut accélérer le temps, en quelque sorte.
0: Oui.
2: Donc on est capable de simuler, de voir l'évolution d'une galaxie sur des milliards d'années en quelques secondes. Les temps de calcul sont très importants, mais vraiment, on peut voir cette évolution.
0: On fait pas ça sur son ordinateur à la maison, quoi.
2: On peut faire une partie du travail maintenant. Non. Disons, les grosses simulations demandent des moyens très très importants, ce qu'on appelle des fermes de calcul, ou en français des clusters, des centres de calcul importants auxquels on a accès à l'Observatoire de Genève, à l'EPFL ou bien au niveau suisse, qui peuvent prendre plusieurs mois, voire presque plusieurs années.
6: Mais ce sont des projections dans le futur ou vous évaluez aussi, enfin, on va aussi dans le passé pour voir ce qu'il en était de notre galaxie, par exemple, avant.
2: Alors, on est intéressé plutôt au passé.
6: Ah, au passé.
2: Parce qu'en fait, on peut le confronter avec des observations. On peut pas, évidemment, on n'a pas des observations dans le futur, par définition.
6: Ouais. J'ai l'air plus bête que ça, comme vous me regardez. Je crois que j'ai l'air d'un con, je crois.
2: Non, mais j'ai des collègues qui essayent de prédire le futur et surtout, c'est facile parce que, évidemment, on va jamais leur dire qu'ils ont tort.
6: Oui.
2: Mais ça existe typiquement, savoir si dans milliards d'années, notre galaxie va rentrer en collision avec la galaxie d'Andromède.
4: Ah ouais. Ça ne me réjouit pas.
0: Moi, j'ai vu
2: un pire le réchauffement climatique.
6: On a de la marge.
0: Très bien, voilà. On est vraiment en train de décourager tous les enfants qui voulaient se lancer dans l'astrophysique. Mais non, tenez bon.

0: Une nouvelle question pour vous, Yves Reva, et pour tous les enfants qui nous écoutent, parce que oui, des enfants écoutent régulièrement les décodeurs, on les embrasse, on s'excuse aussi pour les quelques gros mots qui nous échappent parfois, mais avant tout, on les embrasse. Yves Reva, d'où vient le nom anglais de l'ours en peluche Teddy Bear? D'où ça vient? Le teddy bear, on commence avec la réponse de Thierry Romanens.
1: Oui, beaucoup, pas toutes, mais beaucoup de tortues se nomment Caroline, hein, à cause de la bande dessinée Boule et Bill, hein. Caroline, cette drôle de tortue amoureuse d'un cocker, Bill. Oui, Boule, c'est le garçon, je ne savais plus. Donc, la tortue amoureuse de Bill, c'est drôle. Et qui, sans complexe, la tortue vire sa carapace pour se faire bronzer au soleil, hein. Donc, ce nom, Caroline, vient de la bande dessinée. Eh bien, c'est pas du tout la même chose pour Teddy Bear. En 1920, un pâtissier invente une friandise qui va conquérir le monde, l'ourson en chocolat fourré à la guimauve, on voit tout ça, ce chocolat-là. Quand ça arrive aux États-Unis, c'est commercialisé sous le nom de Teddy's Bear, les ours ou les oursons de Teddy, du nom du pâtissier qui avait commercialisé ça. Et cette marque va passer, comme souvent, dans le langage courant pour désigner plus généralement un ours en peluche.
0: Merci Thierry Romanens. Frédéric Gérard.
2: Mon Dieu, c'est à moi.
0: Mais oui.
2: Mais c'est un honneur. À Londres, un jour, j'ai visité Harrods. Alors, je dis bien j'ai visité parce qu'Harrods, tout est tellement cher. C'est un magasin d'hyper luxe, hein, pour ceux qui, d'entre vous qui ne connaissent pas Harrods. Et alors, je suis tombé au rayon jouet sur un alignement impressionnant de teddy bears. Oui. Et je me suis dit que le teddy bear était une invention anglaise. Mais que nenni, quelle erreur! Le teddy bear, c'est états-unien. En effet, en 1902, alors qu'il participait à une chasse dans le Mississippi, Theodore Roosevelt, que l'on surnommait volontiers Teddy, refusa d'abattre un ourson blessé que l'on avait en plus attaché à un arbre. Non, mais c'est franchement dégueulasse, quoi. Et il considérait que c'était contraire à l'éthique de la chasse. Et il avait bien raison, personnellement, l'ours, je l'affronte adulte et à main nue. Autrement, ça n'a aucun charme. Cet événement fut relayé par une caricature du célèbre Clifford Berryman qui donna l'idée à un commerçant de Brooklyn de fabriquer des ours en peluche, hein, qu'il allait baptiser Teddy avec l'accord du président. Alors le teddy bear était né et connaît encore et toujours un succès mondial. Je m'apprête personnellement à créer un ours en peluche moi-même. Oui, le Freddy Bear.
0: Oui.
2: Beaucoup moins poilu, mais tout aussi doux au toucher. Et puisque je parle de moi-même, il fut un temps où une gentille dame venait le matin me rendre visite avant d'aller travailler. Elle m'envoyait un message la veille ou le matin même. « Tu es dispo ?» Je répondais oui ou non. Dès lors, mes amis m'ont surnommé Spo. Teddy Spo. Ah. C'est l'histoire vraie.
0: Merci Frédéric Gérard, on poursuit avec Format.
3: Mais en fait, à l'époque, il n'y avait ni pédopsychiatre, ni mélatonine en spray pour aider les enfants à s'endormir paisiblement. Alors, un inventeur anglais a eu l'idée géniale de créer la toute première peluche musicale capable de chanter elle-même une berceuse pour aider les petits bouts de chou à s'endormir. Il y avait un petit mécanisme à l'intérieur, une manivelle dans le dos, et hop, l'inventeur avait appelé sa peluche Teddy, un nom tout doux pour un ours tout mignon.

0: C'est chou.
1: C'est tellement joyeux toujours
0: oui,
1: être format.
0: Oui, c'est trop beau.
1: Oui. C'est chou.
0: Et Philippe Battaglia.
2: La définition de format est la vraie. J'avais cet ourson quand j'étais petit.
0: Voilà.
2: J'explique des choses. Non, tout ça est faux. Nous sommes en 1902. C'est pour la définition, hein, je vous rassure. Nous sommes en 1902, une petite fille du nom de Sarah Tatouille, aucun lien de parenté, s'est perdue dans la forêt lors d'une promenade dominicale avec ses parents. On ne la retrouva que 3 jours plus tard. Lorsqu'on lui demanda comment elle avait tenu durant ces 3 jours, elle expliqua à un parterre de journalistes qu'elle avait bu l'eau de la rivière et qu'elle s'était nourrie de champignons. Mais comment, lui demanda-t-on encore, comment as-tu pu te défendre contre les loups qui infestent la forêt grâce à Teddy? Répondit-elle. Qui est Teddy? Lui demanda-t-on. C'est le grand ours brun qui vit dans la forêt, répondit la fillette. Il est très gentil, il m'a aidé, il m'a protégé. On a fait des jeux avec Teddy, rajoute-t-elle. Il m'a présenté sa famille, on s'est beaucoup amusé. Évidemment, rien de tout cela n'était vrai. Il se trouve que la petite Sarah a fait une intoxication alimentaire à la belladone dès le premier jour et qu'elle n'a plus jamais vraiment été elle-même. La peluche Teddy Bear a été réalisée d'après les dessins qui tapissent les murs de sa chambre à l'Institut psychiatrique.
1: C'est joyeux et gai.
0: Belle émission. Alors, d'où vient ce fameux Teddy Bear? Est-ce que c'est, comme nous le dit Thierry Romanens, l'invention d'un pâtissier qui lui-même s'appelait Teddy? Frédéric Gérard, vous nous parlez de Theodore Roosevelt qui aurait sauvé un ourson, format eh bien d'un nom doux qu'on donne à un ours mignon qui nous berce la nuit, et Philippe Battaglia d'une jeune fille perdue dans la forêt qui aurait été aidée par Teddy qu'elle dessinait. Qui avait la bonne réponse d'après vous, Yves Revin?
3: Ah, je vais dire format.
0: Oh, waouh. Non.
4: J'ai quand même super.
0: Voir ce que le public a voté. Vous étiez du côté de Frédéric Gérard et vous avez raison. Le nom Teddy Bear donné à l'ours en peluche à partir de 1903 trouve son origine dans une anecdote qui implique le président américain Theodore Roosevelt, surnommé Teddy, qui avait sauvé un ourson lors d'une partie de chasse. Voilà, c'est un
5: j'ai des images.
0: Oui.
5: Non, j'ai des images qu'en fait, c'était une partie de chasse, il était bredouille. Donc ses assistants ont dit... Il va pas rentrer bredouille, ça la fout mal. Ils ont attaché un ours blessé, pas un ourson, mais un vieil ours blessé à l'arbre. Il dit, je vais pas abattre cette pauvre bête. Faisons éthique et tout. Donc après, ils ont créé pour les oursons et tous ces machins.
3: Et l'histoire était bien vraie, ouais.
0: Oui.
5: C'est une belle histoire.
0: Et c'est une mauvaise réponse. C'est la première depuis qu'on vous reçoit, Yves Revin. Mauvaise réponse qui entachera peut-être votre évaluation de vendredi. On ne sait pas si notre cher Sébastien Cortési sera dur avec vous ou pas. Il n'empêche, là, il vous reste une chance de vous rattraper puisque c'est votre défi qui arrive.
5: Ah.
0: Et pour terminer ce magnifique lundi, notre invité va poser une question. Vous avez préparé un défi, Vreva. Nos décodeurs, notre décodeuse ont 2 minutes pour répondre, après quoi je sonne le gong.
3: Alors, je vais essayer de me venger un petit peu là. Donc, j'ai préparé un mot de vocabulaire dont vous devrez, bien sûr, trouver la définition.
0: Génial. Oui.
1: Tout à fait.
3: Vous adorez ça?
1: Oui.
5: Chleuasme.
3: Alors, le mot, c'est...
4: Chleuasme.
3: C'est une syzygie.
1: Comment?
3: Syzygie.
5: Syzygie.
0: Est-ce que c'est
5: Syzygie? On a déjà eu le truc.
6: C'est quand quelqu'un meurt. Syzygie.
1: Ça s'appelle comment, Syzygie?
3: Comment ça s'appelle?
1: Oui.
3: Comme ça se prononce.
6: Ah oui, on n'a pas le nom.
3: Ça, c'est ce que ma femme dirait. Non, mais donc, c'est S Y
1: A
3: Z Y
5: G pour moi qui est un truc avec un
3: nom,
5: c'est difficile à prononcer, hein. Un se, un je, un ze, ça c'est un truc pour un dyslexique qui se tire une balle, c'est fou ça.
0: Voilà, vous gagnez du temps, mais
6: c'est un phénomène de là-haut, on est d'accord.
5: Ça se passe dans le ciel.
3: Ça se passe dans le ciel.
5: C'est une apparition dans le ciel.
3: C'est pas forcément une apparition.
6: Ah, c'est une disparition.
5: C'est un phénomène.
6: C'est un truc qui se
3: cache. Oui, c'est un phénomène.
5: Est-ce qu'on peut voir une syzygie?
3: Oui, on peut le voir.
0: Nous, on peut la voir.
5: À l'œil nu.
3: À l'œil nu, oui, c'est vrai.
1: Oui. Pierre Perret a chanté une chanson. Tout, vous saurez tout sur le syzygie.
5: Bien sûr. Est-ce que ça a à voir avec les nuages?
3: Non.
5: Une apparition? Non.
0: Non, avec,
2: avec les étoiles.
0: L'espace, la lune, le
2: avec les planètes.
0: Soleil.
3: Ouais, voilà, vous dites beaucoup de beaucoup ouais. de mots.
0: Est-ce que c'est un truc juste Est-ce que parfois ça file
3: Oui, c'est un phénomène.
5: Je suis payé pour ça, monsieur.
0: Est-ce que ça file parfois
3: Non.
5: Ça brille ou pas? Ça brille pas la nuit?
3: Oui, ça fait partie du phénomène.
5: Ah, ça fait partie du phénomène.
2: C'est le phénomène de réverbération sur les étoiles, de la lumière
3: sur
2: les
3: c'est
2: étoiles.
3: Bien passé, non.
5: Non, est-ce que c'est l'étoile qui reflète sur la planète? C'est ça le truc,
3: non.
5: Hein?
3: Non.
5: Ce qu'on voit sur la planète, ça s'appelle Sisigi.
0: Est-ce que c'est une étoile qui est déjà morte, mais on la voit encore? Oh.
3: Oh, je vois qu'il y a une certaine
2: beau,
3: Mais non, ça n'est pas du tout ça.
2: Oh! Mais voilà ce gong.
5: Joli, joli.
0: Qu'est-ce qu'une syzygie ?
2: Syzygie.
3: Alors, certains dicoteurs étaient très, très proches, hein, vraiment très, très proches. Donc, en fait, une syzygie, ça correspond à l'alignement d'au moins trois corps célestes, trois planètes. Et donc, ça correspond, en fait, c'est l'équivalent d'une... Ça peut être une éclipse. Pas forcément une éclipse, mais ça peut être aussi la nouvelle lune.
2: Par exemple,
5: quand elles sont éloignées, alignées comme ça, elles se cachent.
3: Vous avez trois planètes ou plus. Hein.
0: Ouais, mais
2: vous avez au moins trois, parce que deux planètes sont alignées.
3: Qui sont alignées, et on appelle ça, une syzygie.
0: Ouais. Mais Starlink, c'est pas une syzygie, par exemple.
3: Non.
2: Non, c'est une hérésie.
0: Voilà.
3: Merci.
2: Mais une syzygie humaine, ça serait une queue humaine.
5: Non, ça suffit.
0: Très bien. On s'arrête ici. Ici qu'on s'arrête.
5: Tu sors, tu dégages.
0: Les dicoteurs sont à Sion pour une semaine. On fête les 30 ans de l'Observatoire d'Arban-en-Zer qui approche à grands pas. Si vous voulez fêter comme il se doit, c'est les 18-19 septembre prochains avec au programme 30 heures d'observation, des concerts, de la raclette, une conférence de Claude Nicollier. Je mets dans l'ordre. Vous trouvez toutes les informations sur le site de la Société d'Astronomie du Valais-Roman à l'adresse savart.ch. Aujourd'hui, on recevait l'un des élèves à l'origine de la naissance de l'Observatoire d'Arban-en-Zer. Merci d'avoir été notre invité, Yves Revin.
5: Bravo. Bravo.
0: Demain, vous laissez votre place à Patrick Borgeot, caissier de la Savare et surtout l'un des animateurs bénévoles qui reçoit le public à l'Observatoire. Revenez donc demain, même heure, même chaîne, la suite des programmes de RTS Première. C'est tout de suite, à demain.
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0: L'heure, il est midi 30, le journal de la mi-journée vous est présenté par Guillaume Rey. Bonjour.
7: Bonjour, c'est un procès très suivi, celui de l'éboulement meurtrier de Bondo il y a 9 ans. 5 personnes sont accusées d'homicide par négligence et la plupart a décidé de garder le silence ce matin. Les cybermenaces restent bien présentes en Suisse. L'Office fédéral compétent a livré ses chiffres ce matin. On verra que les appels frauduleux ont baissé, mais d'autres types de dangers apparaissent. Il faisait partie des grandes voix de la radio française, à la présentation notamment des grosses têtes, l'animateur et journaliste Philippe Bouvard. Bouvard est décédé à l'âge de 96 ans. On reviendra sur sa carrière. Dans ce 12-30 également, Alexander Tcheferin, le patron du foot européen, qui ne concurrencera pas Gianni Infantino pour la présidence de la FIFA. Le géant chinois de la vente en ligne Chine qui annonce son entrée en bourse mardi prochain. Et puis on vous racontera aussi l'histoire d'écoliers grisons qui ont été à l'école en hélicoptère ce matin puisque l'accès à leur vallée est coupé. C'est un festival qui va vivre sa 50e édition. La Bâtie débute demain à Genève, une édition anniversaire avec un directeur qui vivra lui sa première à la tête du festival. Stéphane Malfette nous rejoint dans une vingtaine de minutes pour en parler. La météo, bien ensoleillée aujourd'hui, pas loin de 30 degrés au thermomètre. Merci de nous écouter, on est ensemble pour la prochaine demi-heure. C'était donc il y a 9 ans, le Piz Cengalo s'effondre dans le Val Bregaglia. Des millions de mètres cubes de roches dévalent la montagne et une coulée atteint à la vallée. Sur le chemin, 8 randonneurs, aucun ne survivra et leurs corps ne seront jamais retrouvés. 9 ans plus tard, à Pontresina, 5 personnes doivent répondre de la manière dont le risque avait été évalué avant le drame. Camille Ancien vous retrouve sur place, bonjour.
8: Bonjour.
7: Camille, le procès a débuté ce matin et il est très suivi.
8: Oui, une cinquantaine de personnes sont venues assister à l'audience et une vingtaine de journalistes sont présents, dont plusieurs médias allemands et autrichiens. Cet intérêt, il s'explique notamment par la nationalité des victimes, 4 Allemands, 2 Autrichiens et 2 Suisses. Mais aussi par la question que pose ce procès, une question qui dépasse largement Bondo et les Grisons. Où se situe la limite entre le devoir de protection des autorités et la responsabilité de celles et ceux qui fréquentent la montagne ?
7: Alors, comment s'est déroulée cette première matinée ?
8: Eh bien, le début du procès, il a été marqué par le silence de 4 des 5 prévenus. Ils ont refusé de répondre aux questions de la juge. La seule à s'être exprimée, eh bien, c'est Anna Giacometti, qui était présidente de la commune de Brégalia et responsable de l'état-major de crise au moment du drame. Elle est aujourd'hui conseillère nationale. Elle affirme avoir fait confiance aux experts. Elle dit notamment ne pas avoir eu connaissance d'une recommandation formulée le 10 août par le géologue externe « Fermer le Val Bondasca ». Et lorsque le procureur a demandé si une fermeture aurait pu pénaliser le tourisme, elle a tout simplement refusé de répondre. Tous les prévenus contestent les accusations et sont présumés innocents. Le verdict, lui, il est attendu après le 7 septembre.
7: Camille Lancy en direct de Pontresina, merci. La cybermenace est restée élevée en Suisse durant la première moitié de l'année. L'Office fédéral de la cybersécurité a recensé plus de 27 000 signalements volontaires et 200 annonces dans le cadre de l'obligation de signaler des attaques contre les infrastructures critiques. Marielle Savoie, on vous retrouve à Berne. On va commencer par les bonnes nouvelles. Les appels au nom de prétendues autorités ont drastiquement diminué.
9: Oui, depuis le 1er juillet, les opérateurs ont l'obligation de bloquer ou d'identifier clairement les appels provenant de téléphones portables étrangers et qui usurpent des numéros suisses. Et ça a apporté ses fruits. Ces fameux appels frauduleux de personnes se faisant par exemple passer pour la police ont diminué de 3/4 en un mois. Mais il y a d'autres types de dangers qui, eux, augmentent.
7: Lesquels ?
9: Se lier à Microsoft 365, par exemple. Les pirates prennent le contrôle de la messagerie professionnelle de leurs victimes en se faisant passer pour des cadres de l'entreprise ou des services d'assistance informatique. Ils parviennent parfois même à initier des transactions financières. Les personnes en recherche d'emploi sont aussi de plus en plus prises pour cible. Les cybercriminels leur font miroiter des emplois de rêve ou des projets d'investissement. Et ils ne visent plus seulement les personnes à faible revenu, les cadres aussi sont touchés. Lors de faux entretiens, des développeurs de logiciels sont invités à résoudre des exercices techniques par exemple, et les pirates en profitent pour s'introduire dans leurs ordinateurs.
7: Et puis Marielle, il y a aussi l'intelligence artificielle qui permet aux cybercriminels d'être plus crédibles.
9: Elle permet aux pirates de piéger leurs victimes avec des contenus personnalisés sur mesure, par exemple l'imitation de la voix de leur supérieur. L'Office fédéral de la cybersécurité conclut qu'une part importante des entreprises suisses encourt des risques considérables, en particulier à cause des arnaques aux jobs de rêve. Il plaide pour que la stratégie de cyberdéfense devienne plus active, pour que le grand public soit mieux informé et éduqué. Selon cet office, seule une approche collective et préventive permettra de mieux lutter contre les cybercriminels.
7: La cybercriminalité et les nouvelles menaces. Merci Marielle Savoie en direct de Berne. C'est une voix qui aura accompagné les Français pendant 60 ans et qui vient de s'éteindre. Philippe Bouvard est mort ce matin à 96 ans, journaliste, homme de télévision et surtout de radio. Benjamin Louis, on vous retrouve à Paris, bonjour.
10: Bonjour, bonjour à tous.
7: Bouvard, forcément, reste indissociable, des grosses têtes, cette émission d'humour qu'il a créée sur RTL en 1977.
10: Voilà ce générique que Philippe Bouvard aura entendu quasiment tous les jours durant une grande partie de sa vie, 37 ans, aux commandes des grosses têtes. Une table, des célébrités, Jean-Yann, Carlos, Amanda Lear, l'immense Philippe Castelli et bien entendu des questions d'auditeurs.
11: Question de Madame Rondeau, dans quelle profession trouve-t-on une majorité de moustachus et pourquoi ?
10: Voilà, des rires, de l'impertinence, un humour volontiers gaulois, parfois féroce, parfois lourdingue, mais toujours avec flegme pour Bouvard.
11: Aussi à l'aise la plume à la main que la plume dans le derrière, sous les draps du séducteur que sur la couverture du best-seller, Sim.
10: Ah voilà, le regretté Sim, Bouvard, ce n'est pas seulement cette voix ronde que vous entendez, ce rire malicieux qu'il faisait rebondir sur sa chaise. C'est une carrière qui commence en 1952. Coursier au Figaro, il en gravit tous les échelons, devient journaliste dans ce quotidien, presse, télévision ensuite, et bien entendu la radio. Bouvard est partout. À la télé, son petit théâtre révèle des Muriel Robin, Pascal Légitimus ou encore Mimi Mati.
7: Et il aimait aussi brandir son bilan, 30 000 articles, 6 000 émissions de télé.
10: Et surtout, 60 ans de radio à RTL, dont plus de la moitié aux grosses têtes. Donc, c'était, paraît-il, un record mondial. Il a été écarté des grosses têtes en 2000. Il est rappelé quelques mois plus tard après la chute des audiences. En 2014, il a 95 ans. Cette fois, RTL tourne définitivement la page Bouvard. Pour lui, c'était, disait-il, un déchirement. Bouvard disait que la voix crée avec les auditeurs des liens que l'écrit ne créait pas toujours. La sienne aura donc traversé plus d'un demi-siècle et elle s'est tue ce matin. Et Guillaume, est-ce que vous avez la réponse pour les moustaches ?
7: Alors j'avoue que non.
10: Et bien voilà la réponse de Philippe Bouvard.
11: Ce sont les ventriloques parce que la moustache évite que l'on voit les mouvements de leurs lèvres.
7: Et voilà, comme ça on aura la réponse. Merci beaucoup Benjamin Louis. Les Pays-Bas se retirent de l'Eurovision. L'annonce a été faite ce matin par le diffuseur public de l'événement. Les Pays-Bas ne participeront donc pas à la prochaine édition. Ils estiment que le concours ne peut plus être considéré comme neutre en raison des divisions suscitées par la guerre à Gaza. À Kiev, les soutiens de l'Ukraine se réunissent aujourd'hui à l'occasion de la célébration des 35 ans d'indépendance du pays. Le président Zelensky va accueillir une réunion de la coalition des volontaires à laquelle va participer Andy Burnham qui effectue sa première visite en Ukraine et le premier ministre britannique n'arrive pas les mains vides. À Kiev, les précisions de notre correspondant Stéphane Sion.
12: Lundi matin, la présidente de la Commission européenne, Ursula von der Leyen, a annoncé le déblocage d'une nouvelle tranche de 6,1 milliards d'euros, une somme qui devrait permettre à Kiev d'acheter et de produire plus de systèmes de défense antiaérienne qui lui font cruellement défaut en ce moment, mais également d'en développer la production sur son sol. Cette question a justement fait l'objet d'une longue conversation samedi entre Volodymyr Zelensky et Emmanuel Macron. Ce dernier s'est engagé à livrer cet automne des nouveaux systèmes d'interception sans de fabrication franco-italienne. On le voit, Paris et Londres sont à la manœuvre, puisque ce lundi, le Premier ministre britannique, Andy Burnham, arrive à Kiev avec quelques cartes à fournir aux Ukrainiens. Le locataire de Downing Street devrait annoncer que son gouvernement a accepté d'autoriser l'entreprise de défense MBDA à fournir aux Ukrainiens des informations classifiées sur les composants britanniques des missiles Scalp ou Storm Shadow, ce qui permettra à terme à l'Ukraine de produire sur son sol ces missiles longue portée de conception franco-britannique. Stéphane Siouan, RTS, Kiev.
7: Et cette question à présent, qui pour concurrencer Gianni Infantino dans la course à la présidence de la FIFA? Eh bien, ce ne sera en tout cas pas Alexander Čeferin, le patron du foot européen. Le Slovène qui préside l'UEFA depuis 2016 a fait savoir qu'il est bien à son poste. Il ne défiera donc pas Gianni Infantino, Grégoire Roger.
13: Oui, exactement. Alexander Čeferin ne s'en cache pas. Il est l'un des plus fervents opposants à Gianni Infantino. Mais l'actuel président de l'UEFA ne sera pas l'adversaire du Valaisan lors de cette prochaine élection. Le Slovène l'a déclaré ce week-end dans un podcast. Il n'est pas intéressé par ce poste. Il aime son travail au sein de l'UEFA. Alexander Čeferin estime même que sa crédibilité en tant qu'opposant de Gianni Infantino est plus grande s'il n'est pas intéressé par le poste de président de la FIFA. Pour le Slovène, il se pourrait que Gianni Infantino se rende compte qu'il n'a pas les soutiens nécessaires à sa propre réélection dans les prochains mois. Sinon, il est persuadé qu'un candidat fera face à Gianni Infantino en mars lors de la prochaine élection.
7: Oui, Grégoire, vous le dites, hein, élection à la présidence de la FIFA en mars. Pour l'instant, Infantino est seul en lice. Qui pour le concurrencer?
13: Alors, selon plusieurs médias, le Canadien Victor Montagliani, le président de la CONCACAF, pourrait être le candidat de l'opposition. Avec l'UEFA, la CONCACAF qui réunit les confédérations d'Amérique du Nord et les Caraïbes, et l'association qui fait le plus entendre son opposition à l'actuel président de la FIFA, avec l'AFC Asiatique. Les trois fédérations ont d'ailleurs signé un texte il y a peu pour rallier la famille du football à leur cause. Si la Confédération africaine a, elle, réitéré son soutien à Gianni Infantino, on sent bien qu'en coulisses, la fronde est en train de s'organiser. Les prochaines semaines et les prochains mois jusqu'au scrutin du mois de mars 2027 s'annonce en tous les cas bien mouvementé pour Gianni Infantino et la FIFA.
7: Et on suivra bien évidemment tout ça. Merci Grégoire Rogier. C'est une affaire qui avait jeté un froid sur les Jeux Olympiques de la Jeunesse de Lausanne le 7 janvier 2020, en plein préparatif de la cérémonie d'ouverture. Une acrobate suspendue au plafond de la Vaudoise Arena fait une chute de 4 mètres de hauteur. Olga Sebastianova est grièvement blessée. Elle doit être plongée dans un coma artificiel au CHUV. Et 6 ans plus tard, 5 hommes, dont le mari de la victime, se retrouvent sur le banc des accusés pour lésions corporelles graves par négligence. Le procès s'est ouvert ce matin au tribunal d'arrondissement de Lausanne, où on vous retrouve Julien Traxel. Alors comment s'est passée cette première matinée?
14: Il a d'abord fallu planter le décor et cette étape a pris du temps. Pour cause, aucun des 5 prévenus ne parle et ne comprend le français. 2 interprètes ont donc pour mission de traduire la teneur des échanges. 4 des prévenus, allemands ou alémaniques, sont liés à l'entreprise chargée d'assurer la technique lors de la cérémonie d'ouverture des Jeux Olympiques de la Jeunesse 2020. C'est cette équipe qui a collaboré avec le 5e prévenu, Sergei Sebastianov, russophone, mari d'Olga Sebastianova, qui œuvrait comme assistant de sa femme. Il s'occupait notamment de l'installation qui permettait de soulever le cerceau dans lequel se trouvait l'acrobate dans les airs. Ce dispositif de treuil et de câble est habituellement placé au sol. Mais dès les premières répétitions à la Vaudoise Arena, quelques jours avant le lancement des JOJ, ce dispositif est accroché au plafond sur une structure tubulaire. Sergei Sebastianov, le seul à avoir été interrogé ce matin, met en avant la configuration de la patinoire.
7: La position du moteur est-elle à l'origine de la chute de la jeune femme ?
14: Il s'agit de l'une des questions centrales du procès qui doit se tenir jusqu'à jeudi. Pour Olga Sebastianova, qui avait porté plainte 2 semaines après sa chute, la décision d'installer le treuil en hauteur est à l'origine de ses graves blessures au crâne et au bras droit. Des blessures qui l'ont empêchée de reprendre son activité d'acrobate et de patineuse. Reste la question de savoir qui a pris la décision de fixer le moteur au plafond. Sur ce point, les versions s'opposent, aussi bien parmi les prévenus qu'entre les prévenus et la partie plaignante.
7: Julien Traxel en direct du tribunal d'arrondissement de Lausanne. Et puis un mot de justice encore pour vous dire que le roman condamné il y a 5 ans à 15 ans de prison à Paris pour terrorisme devrait bien perdre sa nationalité suisse. On apprend que le tribunal administratif fédéral a rendu un arrêt en ce sens mi-août. Cet Yverdonois de 37 ans d'origine bosnienne contestait la décision du secrétariat d'État aux migrations de le déchoir de sa nationalité. Une décision motivée par sa lourde condamnation en lien avec la préparation d'actes terroristes au profit de l'État islamique. La justice fédérale a estimé que cette décision était justifiée. Un recours peut encore être déposé devant le tribunal fédéral. À Fribourg, à présent, le bureau de l'égalité du canton a dressé ce matin son bilan. Parmi ses récentes réussites, une unité de médecine des violences qui a vu le jour cette année à l'hôpital cantonal. Une mesure très attendue, elle était prévue depuis 2018. Et autre réalisation très attendue, la rédaction de la loi sur les violences conjugales. Mais là aussi, il faudra attendre, Muriel Balamont.
15: Fribourg est l'un des derniers cantons romands à ne pas avoir de loi sur les violences domestiques. Une loi que le Bureau de l'égalité est chargé de réaliser. Elle permettrait de coordonner les mesures et de protéger au mieux les personnes concernées. Mais si la rédaction de cette loi prend du temps, c'est parce qu'elle est très interdisciplinaire. Sophie Delesser, responsable du Bureau de l'égalité hommes-femmes et de la famille de l'État de Fribourg.
16: C'est un travail qui nécessite l'engagement de beaucoup de parties prenantes, à la fois des entités étatiques, mais on a aussi la société civile et le pouvoir judiciaire. Donc il faut coordonner tous ces acteurs-là en matière de prise en charge des victimes, d'accompagnement des auteurs, de la prise en charge des enfants qui sont aussi reconnus comme des victimes à part entière de la violence au sein du couple. Et c'est vraiment très important justement d'avoir tous ces acteurs-là à bord pour pouvoir avoir une loi qui est au plus proche de la réalité cantonale fribourgeoise.
15: Mais le Parti socialiste fribourgeois s'impatiente. La semaine passée, il a lancé sur son site un appel pour qu'un projet soit proposé d'ici la fin de l'année. Il a recueilli pour l'heure presque 1300 signatures. Marie Levrat, députée socialiste au Grand Conseil.
17: Dans le canton de Fribourg, c'est l'urgence. La police intervient environ 2 fois par jour pour des violences conjugales. Et on a un Conseil d'État qui met les pieds au mur. Bien entendu que je comprends que la loi prenne du temps parce qu'il faut discuter avec les acteurs. Mais par contre, le Conseil d'État ne prend pas la mesure de l'importance de cette loi.
15: Le Parti socialiste demande aujourd'hui que le canton octroie davantage de moyens pour la création de cette loi après les 2 féminicides qui ont eu lieu dans le canton de Fribourg l'an dernier.
7: C'est une entrée en bourse qui devrait être très suivie, celle de la société chinoise Shein. Mardi prochain, le 1er septembre, le géant de la mode à Bakou a annoncé cette date aujourd'hui. Bonjour Elios Attas.
18: Bonjour.
7: Shein vise une capitalisation boursière à plus de 20 milliards de francs. Le but de cette manœuvre, c'est de poursuivre son expansion à l'international.
18: Oui, une expansion fulgurante, mais qui commence, il faut bien le dire, à s'essouffler. Shein fait désormais face à une méfiance croissante des autorités occidentales, tandis que les critiques se multiplient autour de son impact environnemental. La plateforme chinoise créée en 2008 compte mettre sur le marché 280 millions d'actions pour lever jusqu'à 1,5 milliard de francs environ. Elle vise, vous l'avez dit, une capitalisation autour de 20 milliards de francs. L'estimation était 4 fois plus élevée il y a encore quelques années. Le prix définitif sera dévoilé le 31 août avant une première cotation prévue dès le lendemain.
7: Elio, cette entrée en bourse se fera à Hong Kong. C'est la conclusion d'un parcours, il faut le dire, assez chaotique.
18: Oui, parce que dès 2022, Chine commence à regarder du côté des marchés financiers. Dans son viseur, les États-Unis, la marque envisage une introduction à Wall Street, mais le projet se heurte aux accusations de travail forcé visant la minorité ouïghour au Xinjiang. Et l'opération est finalement abandonnée. Chine se tourne alors vers Londres, mais là encore, le projet s'enlise et ne voit finalement pas le jour. Le géant de la fast fashion a finalement obtenu début juillet le feu vert des autorités chinoises de régulation des marchés pour faire son entrée en bourse à Hong Kong. Donc.
7: Merci pour ces explications, Elios Attas. En France, c'était attendu, c'est désormais officiel. Léa Salamé a annoncé ce matin qu'elle se retire de la présentation du 20h de France 2. Un retrait qui fait suite à la candidature à la présidentielle de son compagnon Raphaël Glucksmann. Une décision évidente mais aussi difficile, a expliqué la journaliste sur son compte Instagram. À Genève, le niveau des élèves en français préoccupe des enseignants du secondaire 2, des difficultés à lire, à comprendre un texte ou tout simplement à maîtriser la langue. Une inquiétude d'autant plus vive alors que la réforme de la maturité prévue dans un an réduira le nombre d'heures de français. Guillaume Martinez.
19: De 5 périodes et demie à 4 en première année du collège, des cours de français rabotés dès la rentrée prochaine et la disparition de la diction en tant que branche à part entière qui ne sera plus dispensée que dans des ateliers. Tout cela alors que la maîtrise de la langue de Molière se détériore dans tous les degrés selon les profs. Dans une lettre, plusieurs enseignants genevois regrettent ces mesures déjà actées, alors que d'autres pourraient encore noircir le tableau, explique Émilie Villande, membre du bureau de l'Union du Corps enseignant secondaire genevois.
20: La question qui préoccupe aussi les profs de français, c'est par rapport au fait que potentiellement, eux, comme les profs de sciences humaines, pourraient perdre le temps qu'il aurait alloué en plus pour corriger des textes longs.
19: Une heure supplémentaire sans enseignement pour se pencher sur les dissertations des élèves notamment, qui pourraient donc être biffées. C'est en tout cas ce qu'envisage l'État de Genève. Il présentera en septembre un vaste plan d'économie qui touchera entre autres l'éducation.
20: Si ces heures ne sont plus là, ça va donner une augmentation du nombre de classes à corriger, donc de copies à corriger. Et l'inquiétude des syndicats, c'est la charge de travail qui va augmenter.
19: Pour ces profs de français, la coupe est pleine. Au-delà des conditions de travail, ils craignent surtout une péjoration inévitable, je les cite, de la qualité de la formation et donc de lourdes conséquences pour les élèves.
7: Et une rentrée scolaire pour le moins inattendue à présent, ça se passe dans le sud des Grisons où quand l'hélicoptère remplace le bus scolaire. Nicole Della Pietra, vous allez nous expliquer cette histoire. Ce transport par les airs est lié à des glissements de terrain provoqués par les fortes pluies de jeudi dernier qui ont coupé en deux le Val Calanca.
21: Exactement. Hein. Les communes de Calanca et de Rossa dans le haut de la vallée sont accessibles uniquement par les airs, avec une situation qui reste particulièrement compliquée ce matin. Dans ce contexte, les autorités ont dû trouver des solutions pour permettre notamment à 3 élèves de l'école secondaire et un nombre non précisé d'apprentis de rejoindre leur établissement respectif à Mesoco et à Roveredo. Un service de navette par hélicoptère a donc été mis à disposition, moyennant une autorisation parentale pour les mineurs et un service qui sera maintenu pour une semaine au moins. Tandis qu'à Castaneda, la rentrée scolaire est tout simplement reportée. En conséquence, l'école enfantine et l'école primaire resteront fermées jusqu'à nouvel avis. Ce sont près de 30 enfants qui sont concernés.
7: Et Nicole, la météo de ces prochains jours pourrait encore retarder les travaux de déblaiement.
21: Oui, des travaux qui se poursuivent d'arrache-pied avec en priorité la sécurisation des versants afin d'éviter la mise en danger des ouvriers chargés de libérer les routes. Mais vous l'avez dit, Guillaume, avec les nouvelles précipitations annoncées dès ce soir, l'incertitude demeure. Dans le sud des Grisons, on scrute le ciel minute par minute. Non loin de là, dans la vallée parallèle de la Mesolcina, le souvenir de la catastrophe de Sorte qui avait emporté 3 personnes et causé des dégâts pour plus de 80 millions de francs en juin 2024 reste très présent dans les esprits.
7: Merci à Nicole Della Pietra pour ses explications. La Nouvelle-Zélande veut à son tour interdire l'accès aux réseaux sociaux aux moins de 16 ans. Le Premier ministre a annoncé ce matin que son parti allait présenter au Parlement un projet de loi en ce sens. Il obligerait les plateformes à prendre des mesures pour vérifier l'âge des utilisateurs. La Nouvelle-Zélande qui pourrait donc imiter son voisin australien qui est devenu le premier pays à interdire les réseaux sociaux aux moins de 16 ans. C'était en décembre 2025.
22: Le 12-30, Guillaume Rey.
7: C'est un festival qui fête ses 50 ans cette année, le festival La Bâtie à Genève qui débute demain jusqu'au 13 septembre. 50 ans et un nouveau directeur pour cette édition anniversaire. Bonjour à Stéphane Malfette.
23: Bonjour.
7: Vous avez été nommé en fin d'année dernière, vous étiez avant ça à Lyon. Qu'est-ce que vous avez voulu pour cette 50e édition qui est aussi votre première, on le disait?
23: Tout simplement et en toute modestie, rappeler que La Bâtie est le festival des festivals à Genève. Et c'est vrai que cette longévité est vraiment pour moi une source d'inspiration et un défi. Mais voilà, déjà pouvoir mettre à l'honneur cette histoire, non pas de façon rétrospective, mais peut-être en allant raviver la flamme des débuts.
7: Raviver la flamme des débuts, vous êtes arrivé l'automne dernier. Est-ce que les choses étaient déjà bien lancées ou vous avez pu vraiment mettre votre patte?
23: Alors en ce qui concerne l'édition qu'on va ouvrir demain. Non, il n'y avait rien sur la table. C'était un choix de mon prédécesseur, Claude Radzé. Et donc, il a fallu construire, alors non pas avec une page blanche, hein, parce que c'est un festival qui se fait beaucoup avec les autres, et c'est ça qui me plaît beaucoup, c'est-à-dire avec tous les lieux partenaires. Donc, c'était un dialogue un petit peu accéléré, mais qui a permis de boucler vraiment dans les temps cette programmation.
7: Alors, une des nouveautés majeures pour cette édition, c'est qu'il y aura un lieu central, le musée Ariana, et puis son parc. Alors que la Bâtie est un festival plutôt décentralisé, hein, qui collabore avec beaucoup de lieux. Pourquoi avoir eu cette volonté-là?
23: Ben, c'est un lieu qui est un joyau, hein, dans le paysage genevois, mais un petit peu délaissé parfois. Et c'était une façon vraiment, nous, d'avoir une coopération très forte, aussi dans un territoire qui est un petit peu dont l'imaginaire artistique reste assez vierge. C'est une occasion aussi pour nous de célébrer l'esprit fondateur, hein, du festival, qui a consisté vraiment à porter en plein air, dans l'espace public, la création artistique. Donc c'est voilà, à la fois nouveau et en même temps un hommage à l'esprit fondateur et frondeur du festival.
7: Et le musée Ariana, qui se situe en rive droite, hein, proche de la Genève internationale, c'est peut-être un lieu que les Genevoises fréquentent un peu moins.
23: Exactement, parce qu'en fait, bon, c'est pas forcément une destination reliée à nos trajets quotidiens. Donc parfois on me dit, oh, mais l'Ariana, c'est loin. Mais il suffit d'y aller une fois pour se rendre compte que c'est vraiment près. Et puis toute la programmation qu'on va y déployer, et puis également aussi une offre gratuite, et c'est une nouveauté pour le festival, j'espère va relever le défi.
7: Alors, on va continuer à parler programmation, Stéphane Malfatte. On en parlait en préparant cet entretien. Il y a un projet qui illustre assez bien vos envies pour cette 50e édition, une soirée que vous ne manqueriez pas. Ce sera ce vendredi à l'Alhambra, un projet autour du film Sirate d'Olivier Lax. Je vous propose qu'on se mette un extrait en fond sonore, et on continue à parler ensuite.

0: écriture là, Stéphane Malfette. Expliquez-nous, pourquoi c'est parlant pour vous ça?
1: Ben, parce que ça vient d'un rêve. C'est vrai que je me suis posé la question comment la musique existe dans un festival au-delà d'une programmation de concerts, aussi intéressante soit-elle. Comment on peut proposer au public des projets qui n'existent pas, qui sont un peu nouveaux, inédits. Et moi, un des chocs de l'année 2025, c'est ce film Sirat et la place que prend la musique dans ce film, qui est vraiment un personnage à part entière. Et donc, un petit peu naïvement, j'ai contacté l'agent de Kang Dingray, qui est le musicien qui a composé cette musique, pour lui demander si une version live pourrait être possible. Et ça a été un peu un hasard, mais il se trouve que et Oliver Latché, le réalisateur, et Kang Dingray réfléchissaient à une formule, non pas avec le film In Extenso, mais plutôt avec des rushs du film, notamment où on voit ces rave parties dans le désert marocain. Et donc ça va être

0: Au niveau de la programmation, peut-être vous pouvez nous en dire quelques mots de ces trois différentes semaines.
1: Oui, c'est une dynamique qui se déploie au long cours, hein, parce que trois semaines, c'est assez long pour un festival. Il y a une cinquantaine d'événements. La première semaine, elle va vraiment être dédiée à l'ouverture du Béaba. C'est ce lieu éphémère en extérieur dont on parlait dans le parc du musée Ariana, avec aussi quelques spectacles qui se déploieront en salle, notamment avec des artistes venus du monde entier, du Brésil, de Hongrie, du Japon. La deuxième semaine, on va vraiment porter un coup de projecteur sur la scène genevoise. La Bâtie a une responsabilité dans le soutien à la création de la scène locale et surtout sa visibilité, cet effet vitrine du festival. On aura une douzaine de créations d'artistes genevois, genevoises, dans les domaines de la musique, de la danse, du théâtre, du cirque. Et puis la troisième semaine, à nouveau des grands projets internationaux, avec notamment un hommage, un an après son décès, à Bob Wilson, qui a été un immense artiste américain, à la fois dans la mise en scène, mais aussi les arts visuels. Et il se trouve qu'un de ses derniers spectacles qu'il a signé tourne encore. Et c'était important pour la Bâtie de pouvoir faire revenir à titre posthume le travail de Bob Wilson. Il y a ce rôle de patrimoine des arts vivants à présenter.
0: Et vous l'évoquez, hein, cette volonté de mettre en avant la création suisse, genevoise. Vous qui arrivez avec un regard différent à Genève, peut-être, quel regard vous portez sur cette création genevoise?
1: C'est une création genevoise que je connaissais déjà quand j'étais côté français, parce que j'avais travaillé pas mal avec des artistes suisses ou des institutions suisses, et notamment dans la partie romande et notamment à Genève. Moi, c'est une création qui me plaît beaucoup par sa liberté de ton, et puis le fait de prendre l'art au sérieux, mais sans trop soi-même se prendre au sérieux. Et je trouve que c'est une belle leçon aujourd'hui.
0: Et Stéphane Malfatte, on l'a dit, hein, vous avez pris vos fonctions de directeur de la Bâtie l'automne dernier. Vous étiez précédemment à Lyon. Pour vous, avec ce regard un petit peu extérieur, qu'est-ce que ça représente? Qu'est-ce que ça représentait la Bâtie?
1: C'est vrai que depuis quelques mois que j'en ai la responsabilité, j'ai vraiment mis en relief l'importance de ce festival, et notamment finalement comment un grand festival comme la Bâtie a produit des choses plus grandes que lui-même. Et notamment, c'est un festival qui a beaucoup contribué à l'organisation, à la structuration du maillage culturel à Genève, dans le canton. Et c'est vrai que beaucoup d'initiatives, de lieux, d'autres festivals viennent de la Bâtie, viennent d'opératrices, d'opérateurs qui, à un moment ou un autre, ont travaillé à la Bâtie. Alors, le Tête du Loup, le Grutli, et le festival Antigel vient aussi de la Bâtie, d'une certaine manière. Donc c'est ça qui vraiment pour moi forge l'importance de ce festival.
0: Et puis alors en quelques mots, mais très rapidement, il y a des envies peut-être que vous avez pour la suite au-delà de cette 50e?
1: C'est vrai que c'était mon horizon le plus proche, hein, cette 50e édition, en tout cas en essayant de pas trop se mettre la pression, mais aussi construire effectivement l'avenir du festival au long cours. Moi, ce qui me paraît fondamental aujourd'hui, c'est comment un festival qui a su se renouveler pendant 50 ans va continuer ce renouvellement, mais aussi pour renouveler ses publics. Et c'est vrai que l'avenir de la Bâtie s'écrira avec de nouveaux publics, et c'est pour ça que j'ai envie de démultiplier les portes d'entrée vers ce festival.
0: Des publics à conquérir. Stéphane Malfatte, directeur de la Bâtie à Genève, qui fête, on l'a dit, ses 50 ans cette année. Ça débute demain jusqu'au 13 septembre. Merci d'être passé avec nous dans ce 12-30.
1: Bon festival. Merci beaucoup.
0: La météo aujourd'hui, le temps restera bien ensoleillé. Quelques averses sont attendues en fin de soirée dans la nuit, maximum 28 degrés. Pour demain, encore quelques nuages en début de matinée, puis passage à un temps bien ensoleillé jusque dans l'après-midi où quelques averses seront possibles. C'est la fin de ce 12-30. Merci de votre écoute. À la technique aujourd'hui, Kianou Cambona-Guémon et Frédéric Tsand, à l'édition Margot Fontaine, Vive Curtaz. Un grand merci à eux. Je vous retrouve demain, même endroit, même heure, pour un nouveau 12-30. Bel après-midi. Il est 13h.
2: Pierre-Étienne Joie.
3: 9 ans après l'éboulement meurtrier de Bandeau, le procès de 5 personnes accusées d'homicide par négligence a débuté à Pontresina dans les Grisons. 4 accusés ont refusé de répondre. Le parquet réclame une peine appropriée en cas de condamnation. Un géologue ainsi que 2 représentants de la commune de Bregaglia, à laquelle appartient Bandeau, comparaissent. Le procès doit déterminer si à l'époque un important éboulement était prévisible en l'espace de quelques jours, semaines ou mois. 8 personnes ont perdu la vie dans la catastrophe survenue au matin du 23 août 2017. Il n'est plus suisse, la nationalité helvétique d'un homme se réclame.

0: De l'État islamique lui a été retiré, a confirmé le tribunal administratif fédéral. Il résidait dans le canton de Vaud. Il avait été condamné à 15 ans de prison par la justice française pour avoir fomenté des attentats. Le trentenaire est originaire de Bosnie-Herzégovine. Naturalisé suisse en 2000, il peut encore déposer un recours devant le tribunal fédéral. L'Union européenne renforce son soutien militaire à l'Ukraine. Une aide dans le cadre du prêt de 90 milliards d'euros, dont 60 milliards d'aides militaires. 16 milliards ont déjà été approuvés, plus de 8 effectivement déboursés. Les principaux alliés européens de Kiev se réunissent ce lundi dans la capitale ukrainienne, jour du 35e anniversaire de l'indépendance du pays. Avec 376 frappes de missiles recensées pour le seul mois de juillet, le renforcement des défenses de l'Ukraine est devenu de plus en plus urgent, a dit la présidente de la Commission européenne, Ursula von der Leyen. On l'a appris aujourd'hui, la mort de Philippe Bouvard, monument de la radio et de la télévision française, créateur des grosses têtes sur RTL, découvreur de toute une génération d'humoristes avec le petit théâtre de Bouvard dans les années 80. Philippe Bouvard est décédé ce lundi matin à l'âge de 96 ans. Les hommages ont aussitôt afflué sur la station pour saluer celui que beaucoup considéraient comme un précurseur à la frontière du journalisme et du divertissement. Philippe Bouvard tenait encore à 94 ans une page dans le magazine VSD ainsi qu'une chronique dominicale sur RTL. Il avait tout arrêté le 1er janvier 2025 après avoir atteint 60 ans de radio. Le recul des glaciers pourrait favoriser la transmission des maladies entre les abeilles. La raréfaction de certaines plantes dans les zones déglacées pourrait pousser ces insectes à partager davantage les fleurs et les transformer en points de contamination. Les universités de Lausanne et de Milan précisent que certaines plantes deviennent plus abondantes tandis que certaines ressources florales essentielles aux pollinisateurs se raréfient. Amenées à partager les mêmes fleurs, les abeilles infectées peuvent y déposer des particules susceptibles de contaminer d'autres individus. Les scientifiques se sont concentrés sur 5 agents pathogènes dans la zone proglaciaire du Mont Minet, en Valais. Et la météo, un temps bien ensoleillé malgré quelques passages nuageux, davantage de nuages en fin d'après-midi, puis quelques averses ou orages en soirée, 28 degrés et une tendance à la bise sur le plateau. Demain mardi, quelques nuages résiduels en début de matinée, puis passage à un temps bien ensoleillé. L'après-midi, à nouveau des passages nuageux et un peu de pluie possible. 16 degrés le matin, maximum 28 par la suite, mercredi, du pareil au même.
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2: Sur l'axe Genève-Ost, l'attente au péage français du tunnel du Mont-Blanc est estimée à une heure.
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4: Vous avez certainement vu passer dans les médias régionaux ou alors sur les réseaux sociaux la pétition « Ensemble préservons l'âme de nos villages » concernant la vie en milieu rural. Et puis certains d'entre vous l'ont probablement signée.
5: Vacarme.
6: Néo-ruraux, le bonheur est dans le pré.
5: Raphaël Bouchet et Laurence Di Félix.
6: Quitter la ville pour partir à la campagne, vivre plus près de la nature, c'est le rêve de tant de citadines et de citadins. Le Covid a été un déclic pour de nombreuses personnes qui l'ont passé entre les quatre murs d'un appartement trop petit. Résultat, depuis 5 ans, les zones rurales attirent de nouveau du monde, les villages s'agrandissent et les prix de l'immobilier augmentent en conséquence. Pour toute la Suisse, 4,7% pour la seule année 2025, selon l'indice suisse des prix de l'immobilier résidentiel. Mais arriver dans un environnement rural, avec ses codes, avec ses coutumes, peut s'avérer plus compliqué que prévu. Dans la commune de Val-de-Bagne, en Valais, une pétition a été déposée ce printemps auprès des autorités pour rappeler l'importance des traditions rurales. Elle faisait écho aux nombreuses tensions avec des néo-ruraux qui tentent d'imposer leurs règles et qui se plaignent des nuisances liées aux pratiques agricoles. On ne parle pas là de touristes. Dans cette commune d'environ 10 000 habitants, 800 se sont installés ces 5 dernières années. Avant de rejoindre les pétitionnaires et l'Assemblée générale de la commune, on se glisse parmi les 6 membres du comité de l'Association des jeunes du Val-de-Bagne qui a mené un sondage auprès de ses membres sur la qualité de vie dans la vallée.
7: Alors, juste comme ça, tout le monde comprend ce qui se passe. Avant de présenter le sondage, là, j'allais faire un petit discours. Mm-hmm. Je vais vous le relire comme ça, ça vous met dans l'ambiance.
6: Le coq de la discorde, reportage Quentin Bologne, réalisation Jonathan Asselbacher.
7: Bonsoir à tous et à toutes. Aujourd'hui, nous présentons pas simplement les résultats d'un questionnaire, nous présentons la voix de 182 jeunes du Val-de-Bagne. C'est une génération qui vit ici, qui travaille ici, qui aime cette vallée, qui souhaite y construire son avenir. Mais ils expriment aussi une inquiétude profonde. Une inquiétude face à une évolution qui échappe aux habitants eux-mêmes. Une inquiétude face à la difficulté croissante de se loger. Une inquiétude face à la perte progressive d'une identité qui fait la richesse humaine de notre vallée. Les résultats montrent qu'une immense majorité des jeunes placent la qualité de vie des habitants avant toute autre priorité. Ils veulent pouvoir se loger, rester ici, fonder une famille ici et participer à la vie de leur vallée. Car une station qui réussit économiquement mais qui perd ses habitants, ses jeunes, ses familles et sa cohésion sociale risque de perdre ce qui en fait sa véritable valeur. Cette enquête n'est donc pas un constat de résignation. C'est un appel à réfléchir collectivement au futur que nous voulons construire. Et ce soir, la jeunesse nous apporte une contribution précieuse à ce débat. Voilà l'intro.
8: Joli.
7: Bravo. Et un truc qu'il faut, juste pour avoir une idée de ce que ça représente, moi j'avais regardé sur l'ensemble de la commune, on a environ 3000 jeunes de 18 à 40 ans. Donc ça fait autour des 7% de la population qui a répondu. On rentre direct dans le vif du sujet, quoi. Mm-hmm. Parce que trouver un logement dans la région, c'est extrêmement difficile. Largement la majorité, quoi.
9: Ouais. Mmh. Ça aurait été compliqué de faire, mais ça aurait pu être aussi intéressant de voir genre, les gens qui mettent pourquoi ils ont mis très difficile, tu vois.
7: Ouais. Du coup, la question directe après, là, c'est un sujet un peu sensible, mais sur les écoles internationales, enfin maintenant, il n'y en a plus qu'une, école internationale.
10: Ah, ouais.
7: Dans le Val-de-Bagne, ouais. Elles ont fusionné okay. Pour faire qu'une école. Mmh. C'est perçu de manière négative ou très négative à 63%.
10: Mmh.
7: Il y a 71% qui estiment que ça a un impact négatif sur la cohésion sociale.
10: Mmh.
7: Et 76% partagent le sentiment d'un manque de mixité et une espèce d'entre-soi autour de ces écoles.
8: Mmh. C'était tout le temps dans le même bocal. Au bout d'un moment, tu fréquentes que les mêmes gens et puis tu parles que anglais.
11: Mais c'est tes parents qui travaillent ici, ils parlent pas français,
8: ils vont vraiment ici.
11: Ils sortent, ils vont avec des gens qui parlent anglais et puis ils restent un peu dans cette bulle-là, quoi.
7: Je trouverais super bien de pouvoir saisir l'opportunité d'avoir une mixité entre les nouveaux habitants et les locaux. Parce que tout ce qu'on pourrait leur apporter, déjà on voit toutes les problématiques de coutumes locales et de bon sens montagnard, on va dire. On ne traverse pas dans les prés, c'est pas Heidi dans la montagne. Il y a plein de règles comme ça qui sont un peu ancrées, mm-hmm. qui pour nous semblent logiques, mais eux, ils ne comprennent pas, ils ne sont pas du tout informés. Et si on continue dans ce truc d'un peu de tunnel où on va que dans un sens, et puis on ne regarde pas notre voisin, on se dirige vers des problèmes.
10: C'est clair,
7: quoi.
10: Mais ce n'est pas que la faute des gens qui habitent ici, c'est aussi aux autres à s'habituer, à s'adapter.
8: Ouais. Nous, on a les enfants, le problème.
7: Ouais.
8: C'est des adultes qui...
7: C'est surtout aux autres de s'adapter aux traditions locales.
11: Qui viennent ici, ils font du télétravail, ils foutent leurs gosses à l'école internationale. Bon, voilà, ils ont leur petit business, tac-tac, ils connaissent quelqu'un dans la station et ils vont pas forcément
10: aller vers l'autre pour discuter.
9: Mais là, on parle de la station, mais ça s'est développé dans toute la commune, maintenant dans tous nos villages, maintenant, surtout en bas.
8: Ouais. Ah, ça, je pense que c'est un peu une évolution
9: partout.
8: Dans le temps.
7: Avant, tout le monde
12: était dans la paysannerie. Mais tout le monde comprenait.
9: Tout le monde avait des écuries dans les villages.
12: Mais tout le monde captait le pourquoi tu coupes pas les prés, pourquoi tu dois soigner tes vaches, pourquoi le dimanche tu vas faucher parce que sinon il pleut lundi. Ouais, tu n'avais pas le questionnement de pourquoi ça se passe comme ça.
10: Et pour moi, c'est qu'il suffit d'agriculteur, c'est un non-sujet. Parce que est-ce qu'on fait tout un foin pour le bruit que font les motos quand elles rentrent le soir, la nuit, et tout ça, que ça nous réveille? Est-ce qu'on fait
9: C'est un truc qui est facile à attaquer.
10: Justement, c'est trop facile à attaquer. Mais le jour où tu as besoin des agriculteurs pour manger, tu es content qu'il y ait des bœufs et puis des vaches, du lait et de la viande et tout le reste. Quoi.
8: Non, je pense que ce que tu disais aussi, qu'il y a les maisons qui viennent de plus en plus proches des exploitations, c'est clair que... Enfin, t'es une vache à 200 mètres, tu l'entends pas forcément, c'est sous ta fenêtre, c'est clair que tu l'entends.
10: Ouais. Exactement.
9: Bah, oui, tout à
8: fait. Exactement. Mais ça, c'est une chose.
9: Parce que les dénonciations et tout ça, t'as vu aussi les problèmes qu'il y a maintenant. Avant, il n'y avait personne qui dénonçait personne, c'était normal. Et puis, on allait discuter avec les gens. Mmh. Et maintenant, on parle avec les paysans, avec n'importe qui. T'as un tas de bois qui fait un centimètre en plus que l'autre, et il y a les flics qui débarquent. Pourquoi on a été dénoncé, on est obligé de venir. Mais ça aussi, je trouve que la commune va faire quelque chose là contre.
12: La défense des habitants.
10: Puis le truc qu'il y a, c'est que t'as l'impression qu'elle se positionne pas parce que certains de ces gens-là nous ramènent beaucoup de fric à Val-de-Bagne. Du coup, il faut, bien nuancer le truc pour ne pas les faire fuir. Ça peut aussi passer par l'école et tout, pour aller expliquer comment ils ont la dame de la poubelle, la dame des dents, etc. Tu peux avoir un truc qui vient expliquer le respect du monde de l'agriculteur, ça je suis d'accord. Mais justement, pour toucher les adultes, tu es obligé d'avoir une fiche explicative pour moi. Que la commune doit donner aux nouveaux arrivants.
9: Ouais, et puis des politiciens qui défendent plus la population, les habitants du Val-de-Bagne que celui qui s'est installé là, puis qui veut son petit confort, et puis la montagne en face de sa fenêtre, et puis avoir rien devant.
10: Sans bruit, comme on a dit.
9: Ouais, voilà, comme dans le monde des bisounours.
0: Je peux intervenir?
10: Oui.
0: Bien sûr. Bah justement, il existe ce petit fascicule de sensibilisation qui est donné aux nouveaux habitants. Mmh. Donc ça, ils le font déjà, en fait, finalement. Donc est-ce qu'il faudrait peut-être faire en plus,
12: quoi. Ah, c'est comme quand tu rentres dans une nouvelle commune, on te donne des petits fascicules sur les dangers naturels, sur les trucs, tu feuillettes, tu le prends, tu le fous loin.
8: Cours de formation.
12: Ouais, c'est compliqué à dire. Mais vous êtes obligé de faire ça pour venir habiter ici. Je sais pas légalement quelle obligation tu arrives à faire. Je suis pas sûr que ce soit faisable.
13: Le problème, c'est ceux qui s'intéressent pas. Parce que ceux qui s'intéressent, ils vont venir à ces trucs. Bah, et puis la plupart du temps, ils sont déjà
10: intéressés. Alors, ceux qui ne s'intéressent pas, c'est ceux qui vont poser plainte et puis râler. Du coup, c'est que quand tu les as au téléphone, la commune doit prendre position.
12: Ouais,
10: et puis dire que c'est irrecevable, votre plainte. Nous, on a des traditions ici. C'est comme le gars qui va se plaindre parce que le coq, il chante. Va habiter à côté de la gare de Lausanne.
12: Mais c'est vrai qu'il faudrait une position plus ferme.
10: Parce que moi, j'ai eu les flics chez moi à cause que le coq, il chantait. À deux reprises.
12: Ouais.
10: Mais il y a un moment donné, je ne vais pas tuer mon coq parce que quelqu'un se plaint du chant du coq. Il y a des choses tellement plus graves dans ce monde qu'on va remettre les priorités où il faut. Et puis, vous pouvez venir une troisième fois si ça vous fait plaisir. Mais mon point de vue ne changera pas. C'est à vous de vous adapter à ça, point barre.
12: Mais tu as eu quoi comme commentaire?
10: Et du coup, les flics m'ont demandé... que ça serait bien que je le tue, en fait.
9: Il y en a plein, on est trop gentils. Puis on va se plier. Après la troisième fois que les filles viennent, on va le déplacer, les poules, on va les mettre ailleurs et tout. Puis ça, il y en a plein qui l'ont fait. Puis gentiment, on se fait bouffer. Et ça se voit clairement, je suis désolé.
10: Exactement.
9: De plus en plus. Des exploitations qui ferment, qui se déplacent, parce qu'ils sont poussés aussi derrière par la commune, parce qu'il y a eu des plaintes.
12: Ouais, mais légalement.
8: Il se base sur quoi?
10: Est-ce que l'agriculteur, là, qui a 20 ans, a envie de prendre son énergie pour aller chercher les légumes? Ils lui ont fait peur.
12: Ouais, mais il faut changer, parce qu'on se fait bouffer. Okay,
9: bah ouais, mais c'est juste que on est une population qu'on a été éduquée et grandi comme ça, on sait tous, et puis les anciens encore plus. Donc on voit qu'on se fait gentiment marcher dessus, puis gentiment...
0: Le risque, c'est quoi, finalement, si on continue comme ça? Voilà, si les traditions sont de moins en moins respectées, vers où on va?
8: En Suisse allemande.
10: la fin de l'identité de la vallée de Bagne, pour moi.
9: Surtout la fin des bagnards qui habitent ici, parce qu'on voit aussi au niveau du logement... Au niveau des jeunes, on voit très bien que beaucoup partent. Le vrai bagnard qui a grandi et que ses ancêtres ont grandi ici, qui a les traditions, elles seront disparues. Mais après, c'est mon point de vue.
12: Si on peut pas mettre de cloche aux vaches, qu'on peut plus couler du lait et puis qu'on peut plus faire de fumacière, il n'y a pas de raclette non plus. Je veux dire, les jeunes du village qui font vivre les villages, s'il n'y a plus rien qui se fait, c'est tout un univers qu'il faut préserver.

0: Pierre-Émile, toi, t'as grandi dans ce village. Comment tu l'as vu changer, ce village?
1: Ça s'est énormément construit, vraiment. Il y avait moins de monde, on se connaissait presque tous. Maintenant, c'est un peu... On connaît plus tout le monde, quoi. Ça discute moins. Et... Après, on est dans cette société aussi qu'on vit comme ça, mais voilà.
0: Ça te manque, ça, ce temps-là?
1: Un petit peu, des fois, mais... Faut s'adapter et puis on essaie de faire au mieux. Après, peut-être qu'avant, je pense qu'il pensait pas que ça allait en arriver à ce stade-là. Donc, au jour d'aujourd'hui, je pense qu'ils peuvent éviter de vendre à n'importe qui et vendre à des jeunes du coin, c'est même si ça a des prix un peu moins chers, je pense que ça vaut la peine. Après, chacun ses choix.
0: Toi, ça t'est posé la question une fois de vendre le domaine?
1: Jamais. Jamais, je suis vraiment attaché à l'endroit et à mes terres et tout, vraiment. C'est vraiment pour ça aussi que je fais ce travail, j'adore la nature, la terre et les animaux, principalement. Allô?
2: Oui,
1: ouais. Et pas de stress, j'ai encore pas commencé.
2: Non, mais plutôt, à quelle heure?
1: Je pense vers 6 heures, si ça te va.
2: Ouais, ça va, oui.
1: Ouais. Je vais. Parce qu'en plus, papa, il a dû juste amener la vache en haut moyen.
2: Ah oui,
1: j'attends juste qu'il arrive avec la Jeep et puis je pars fauché.
2: Ouais, c'est bon.
1: Tip top.
2: D'accord.
1: Alors, à toi.
2: Ouais, ouais.
0: On va chez toi, du coup.
1: Ouais. Vous pénétrez à vos risques et périls. Ici, nous avons des clochers qui sonnent régulièrement. Des coqs qui chantent très tôt, des troupeaux qui vivent à proximité. Certaines ont même des cloches autour du cou. Des agriculteurs qui travaillent pour vous donner à manger. Si vous ne supportez pas ça, vous n'êtes pas au bon endroit. Sinon, nous avons de bons produits de terroir, des artisans talentueux et heureux de vous faire découvrir leur savoir-faire et leur production. C'est pas pour faire une leçon, mais c'est pour... c'est un peu une affiche qui touche, je pense, beaucoup de personnes, quoi.
0: Et pourquoi vous avez dû les poser, finalement, ces affiches?
1: C'est plein de petits détails, mais des petits soucis qu'on a tous les jours dans l'agriculture. Puis des fois, ça fait beaucoup quand on les accumule. Et puis, au bout d'un moment, c'est un peu énervant, quoi. On a beaucoup de soucis avec les chiens qui font leurs excréments dans les prés. Ça, c'est très nocif pour les... Si les vaches mangent ça, des fois, elles peuvent ne plus porter. Et puis après, on est obligé de les tuer. Puis des fois, même la viande n'est pas consommable, donc on peut les lancer au container, quoi. Donc ça, et après, le non-respect des terrains qu'on entretient et qu'on fauche pour donner nourrir à nos bêtes, les gens parquent, les gens traversent les prés. Et puis les vélos aussi, c'est vrai qu'il y a de plus en plus de vélos, donc... J'ai l'impression que c'est depuis qu'il y a tous ces réseaux, ces ordinateurs, ces Natel, c'est... Beaucoup plus facile de... Tout le monde peut voir les jolis endroits, tout le monde voit et veut aller à ces endroits, puis ça génère vraiment beaucoup de monde à des endroits. Ça allait très très vite.
0: Ok, mais plus loin, c'est plus bas. Attendez, je viens vous rejoindre. Bonjour Francine.
3: Oui, bonjour.
0: Alors on est à la salle polyvalente de Verbier où va se réunir la séance du Conseil Général de la Commune du Val-de-Bagne. C'est avant ce qui est ouverte au public, hein, c'est pour ça que vous êtes là. Pourquoi vous êtes venu y assister, vous?
3: En gros, c'est la première fois que j'assiste à une séance du Conseil Général, mais je me suis fait un peu la porte-parole des paysans de la région. On a fait une pétition pour défendre les traditions locales et tout ce qui fait finalement la vie du Val-de-Bagne. Cette pétition, justement, on l'a faite parce que on pense que c'est important qu'on puisse inscrire peut-être au règlement communal le fait qu'il y a ces traditions, il faut les respecter et il faut que les nouveaux arrivants dans la vallée, parce que c'est une vallée où il y a énormément d'expatriés qui viennent s'installer, qui comprennent qu'en fait c'est ancré et c'est ici et c'est à eux de s'adapter et pas aux paysans de la région de s'adapter aux mœurs. Alors, quand je parle d'expatriés, c'est peut-être un peu faux, c'est aussi des citadins quand même, hein. Donc que c'est plutôt aux citadins et aux expatriés de s'adapter à la vie locale agricole, festive et tout ce qui va autour de ces traditions.
0: C'est-à-dire ?
3: Alors, par exemple, il y a eu ce fameux cas d'un paysan qui exploite son petit troupeau. Ils sont 3, 4, 5 vaches, 10 vaches maximum. Et puis, ils sont en plein milieu du village. Ils coulent le lait, ils se lèvent très tôt le matin pour s'occuper de leurs vaches. Et cet agriculteur qui a reçu une plainte d'un de ses voisins nouvellement arrivés dans le village, qui s'est plaint que le lait ne devait pas être coulé aussi tôt le matin. Et puis, l'autre chose, c'est que ce même paysan, il avait un coq, puis que le même voisin s'est plaint du chant du coq. Et puis, finalement, pour éviter les ennuis, il lui a coupé la tête. Puis comme ça, on n'en parlait plus. Et je trouve que c'est un petit peu dommage de s'abaisser un petit peu à ce genre de diktat des nouveaux arrivants. Il y a aussi les cloches des chapelles et des églises. Moi, j'habite Praréillé, et puis on a la petite chapelle du village qui sonne à 7h, midi et 7h du soir. Et puis c'est comme ça, et ça rythme les journées, et je trouve que c'est super charmant, et en même temps, ça fait partie de nouveau de la vie du village. Sauf que une fois, j'avais appelé, parce que le contraire de ce que les autres feraient, j'ai appelé la commune, je dis, mais c'est bizarre, l'église ne sonne plus, enfin le clocher ne sonne plus. Puis on dit, ça doit être encore tel et tel qui a dû couper les fils. Voilà, donc j'ai appris ça comme ça, donc il y a des gens qui se plaignent de ça.
0: Vous avez créé cette pétition, 1000 personnes l'ont signée. Qu'est-ce que vous attendez de la part des politiques et de la commune en particulier?
3: Moi, j'aimerais qu'on soit un exemple pour le reste de la Suisse. J'aimerais vraiment que le Val-de-Bagne, pour une fois, s'installe en disant on est précurseur et on arrive à instaurer un point dans notre règlement qui dit que quand vous venez vous installer ici, vous devez vous adapter à la vie locale. Puis surtout, faire quelque chose pour éviter que la police se déplace sur chaque plainte. Je pense qu'une des solutions, ce serait de l'inscrire au règlement communal. Ça serait vraiment bien que le Val-de-Bagne soit un cas d'école. Moi, je verrais bien que les nouveaux arrivants soient invités à se lever le matin une fois à 4 heures, puis d'aller voir ce que c'est que de s'occuper d'une exploitation agricole, d'aller traire, pourquoi pas. Et c'est génial. Une fois qu'on a goûté à ça, enfin qu'on a pu aussi découvrir ça, c'est de nouveau ce dialogue et la communication qui forgent le respect.
0: Vous vivez au Val-de-Bazin depuis un bon moment. Comment vous l'avez vu évoluer, cette vallée?
3: La manière dont je l'ai vu évoluer, c'est qu'il y a beaucoup, beaucoup de personnes qui ne parlent pas forcément le français, qui s'installent. On va dire que Verbier est devenu tellement inabordable au niveau des loyers et de l'achat et des acquisitions qu'en fait, les gens, ils s'installent dans la vallée. Mais peut-être un petit peu avec le même esprit que s'ils étaient en haut, quoi. Alors, c'est pour ça aussi qu'on veut sensibiliser et ouvrir le dialogue avec ces personnes. Il y a un petit côté colonialiste. On s'installe, puis on veut que les choses évoluent dans le sens où on a envie. On n'a pas envie de s'adapter aux règles, entre guillemets, ou aux traditions locales. Et ça m'énerve grandement. Et où que ce soit dans le monde, c'est pas du tout juste le Val-de-Bagne ou ailleurs. C'est insupportable. Je veux dire, moi, si je vais... j'ai été pas mal en Birmanie. Tu observes, tu regardes. On voit que les femmes n'ont pas de shorts et puis n'ont pas de tenue courte. Puis quand elles vont se baigner, elles y vont habiller. Moi, je fais pareil. C'est juste une histoire de tolérance et d'observation et de plein d'autres choses qui font que le vivre ensemble se passe mieux.
4: Bonsoir à tous, bonsoir à tous, bienvenue. Avant de commencer, nous avons une nomination d'une nouvelle conseillère générale, enfin une nouvelle façon de parler. C'est Olivia Aynis, bienvenue.
5: Vous avez certainement vu passer dans les médias régionaux ou alors sur les réseaux sociaux la pétition Ensemble préservons l'âme de nos villages concernant la vie en milieu rural, et puis certains d'entre vous l'ont probablement signé. Au vu des sujets abordés, on a choisi d'y répondre ce soir devant vous en ayant pris conscience de la problématique des conflits entre le monde rural et le monde urbain. Le service de l'agriculture a créé en 2022 une charte de bon voisinage en milieu rural que vous voyez à l'écran. À la suite de cette pétition, on a décidé de redonner un coup de frais à cette charte et nous ferons certainement une nouvelle distribution de manière généralisée. Et ce flyer devrait également, à l'avenir, faire partie du pack de bienvenue qui sera distribué aux nouveaux arrivants de la commune. La pétition demande également la promotion systématique du dialogue, de la médiation et de la recherche de solutions locales avant toute procédure conflictuelle. Alors à ce sujet, il y a eu une rencontre en avril dernier et il en est ressorti que ce serait certainement bénéfique de pouvoir mettre en place une possibilité officielle de médiation au sein de la commune en cas de conflit entre citoyens. Et enfin, la pétition demande l'étude et l'introduction dans le règlement communal d'une disposition reconnaissant les points susnommés. Alors ce dernier point a été soumis à un avis juridique et il en ressort qu'il ne nous paraît pas très opportun d'élaborer un règlement communal supplémentaire en la matière, d'autant plus que plusieurs règlements et directives existent déjà. Par exemple, le règlement communal de police mentionne noir sur blanc que les vaches peuvent porter des sonnettes. Donc c'est un petit point mais qui démontre que si on cherche dans les règlements actuels de la commune, on trouve déjà réponse à plusieurs des questions qui sont posées dans le cadre de cette pétition. Je remercie les différents collaborateurs qui ont pris du temps pour répondre à cette pétition et je vous remercie pour votre attention.
0: Fabien Sautier, vous êtes président de la commune de Val-de-Bagne. Quelle a été votre réaction lorsque vous avez reçu cette pétition signée par 1000 citoyens de la commune concernant l'importance de préserver les traditions rurales du Val-de-Bagne ?
6: Je n'ai pas été étonné de recevoir une pétition. Par contre, ce n'est pas d'aujourd'hui qu'on a certaines personnes qui ne comprennent pas trop le monde rural.
0: Sur cette pétition, il est inscrit à la fin « Protéger ces réalités rurales, c'est aussi préserver l'âme et l'avenir de Val-de-Bagne ». Vous êtes d'accord avec ça ?
6: Alors, l'avenir de Val-de-Bagne, ça passe par la protection finalement de tout ce qui est des traditions. Et c'est pas seulement la tradition du monde rural, du monde paysan, c'est toutes les sociétés de village. On a aussi eu des soucis avec des traditions pour un 1er août où finalement on tire un coup de canon ou bien on tire avec un fusil. Mais c'est vrai qu'on a des gens qui habitent là puis qui comprennent pas qu'à 4 heures le matin, il y a des jeunes qui se lèvent pour venir jouer du tambour parce que c'est une tradition.
0: Vous comprenez qu'ils ne comprennent pas ?
6: Ah bon, je peux comprendre, mais par contre, je pense quand même que si on vient s'installer ici, on doit, la première chose quand même, essayer de comprendre quelle est la façon de vivre. Quelqu'un qui est en location, ben, il peut toujours dire « je pars », mais quelqu'un qui a acheté un bien, sans se rendre compte finalement qu'il arrivait dans un village tel que nos villages ici de montagne, ben, ça peut poser un problème. Mais maintenant, de légiférer surtout, d'inscrire...
7: Vacarme.
6: Je vous dis, en 1975 ou 77, j'ai un souvenir que chez nous, on a un nouveau couple qui est arrivé habiter près de chez nous, puis le soir, le lendemain soir, ils sont venus nous demander d'enlever les sonnettes des veaux. Donc, c'est pas d'aujourd'hui.
0: Vous avez réagi comment à l'époque ?
6: Ah ben, on n'a surtout pas enlevé les sonnettes.
8: Le coq de la discorde, c'était le titre de ce reportage signé Quentin Bollone. Vous vivez dans une commune campagnarde ou montagnarde, vous ressentez un manque de mixité, des bulles dans lesquelles s'enfermerait cette nouvelle population. Pour nous le dire, appelez-nous au 058 134 134 0. Faudrait-il faire des règlements communaux ad hoc, faire de la pédagogie, utiliser la manière forte ? Vos idées pour mieux vivre ensemble sont les bienvenues au 058 134 134 0.
7: Vacarme, Raphaël Bouchet, Laurence Di Félix, Stéphanie Coudray, Lucie Cobier et Caroline Aurel.
8: Partir vivre à la campagne, c'est une petite révolution. Demain, on suivra des citadines, des citadins qui viennent de faire ce choix.
9: J'ai jamais vécu en ville, mais je trouve nous à la campagne, voilà, on est dans un petit village où tout le monde se dit bonjour. Quand on se croise à la boulangerie, on discute avec les gens et tout ça, donc on est assez social. Et je me disais, bah, peut-être un jeune qui vient vraiment de la ville, est-ce qu'il va se dire, oh, mais c'est quoi ce coin ici, c'est perdu, il fait froid, enfin, les gens, enfin voilà. Puis non, bah, en fait, c'est tout de suite adapté, c'était nickel. Quoi.
8: Partir un jour sans retour, ce sera le reportage de demain. À 13h30, c'est l'heure d'Histoire vivante. Très bon après-midi.
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0: ces objets volés qui nous tourmentent.
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0: Effet de crise, découverte des faiblesses de sécurité, appât du gain face à tout ce qui brille, les vols dans les musées se multiplient. Des joyaux de la couronne de France au Louvre, aux pièces d'or du musée romain de Vidy à Lausanne. Mais certains objets brûlent les toits, et le vol se transforme en tout autre chose. L'objet volé se révèle au monde, sa disparition lui donne une valeur inédite et ne laisse que l'ardeur du désir pressant de son retour. Un événement qui laisse l'empreinte profonde de son absence. Premier épisode, quand la France pillait l'Europe.
2: L'art est un produit de la liberté, donc il faut aller libérer l'art du joug des tyrans à l'extérieur de la France et rapporter l'art au pays de la liberté, égalité, fraternité, la France. Quand on écrivait l'histoire des citations, conquêtes artistiques de la Révolution française et de l'Empire, on racontait tous les bénéfices incroyables qu'on avait tirés de l'opération, et ils sont incroyables, mais on oubliait de penser qu'on avait laissé des trous béants chez les autres, des blessures patrimoniales considérables, et un type de blessure qui en plus ne se soigne pas.
0: Entre 1794 et 1811, la Révolution française, puis l'Empire du premier Napoléon, s'empare de milliers d'objets d'art, d'archives, de livres et même d'animaux vivants pris aux Pays-Bas, en Allemagne, en Italie, en Espagne, en Croatie et jusqu'en Slovénie. Un casse de grande ampleur qui nous tiendra pour deux épisodes avec Bénédicte Savoie, professeure d'histoire de l'art à l'Université technique de Berlin. Elle est l'autrice de nombreux ouvrages sur la restitution de biens culturels volés et d'un rapport avec Felwyn Sarr sur la restitution du patrimoine culturel africain en 2018 pour le gouvernement français. Son dernier livre, 1815, Le temps du retour, paru aux éditions La Découverte, raconte le pillage gigantesque de l'Europe au cours des guerres napoléoniennes et ses conséquences. Mais pour commencer, parmi les objets d'art que la France s'approprie à ce moment-là, on parle de quoi ?
2: On parle des stars de l'histoire de l'art autour de 1800, qu'ils sont restés jusqu'à aujourd'hui. Botticelli, Rembrandt, Rubens, Léonard de Vinci, Michel-Ange, plus les stars de l'Antiquité des années 1800 que tout le monde connaissait, toute personne lettrée connaissait, l'Apollon du Belvédère, le groupe du Laocoon, vous savez ce père qui se bat avec des serpents géants qu'on retrouve aujourd'hui dans la cour du Belvédère au Vatican, qui en avait été enlevé par la Révolution française, qui a passé 7 ans, 8 ans, 10 ans, un peu plus, à Paris, avant d'être restitué en 1815. Donc en fait, on parle de l'histoire de l'art de l'Europe, des maîtres anciens, ce qu'on appellerait aujourd'hui les maîtres anciens, qui restent jusqu'à aujourd'hui les peintres les plus importants quand on écrit l'histoire de l'art.
0: Ce braquage d'œuvres d'art accompagne un embrasement guerrier de grande ampleur. C'est d'abord l'armée de la France en révolution contre les couronnes européennes qui voit d'un très mauvais œil les têtes guillotinées de Louis XVI et Marie-Antoinette et encore davantage la contestation du privilège des dynasties monarchiques à gouverner les peuples. La Révolution défend avec ardeur son nouveau projet de société citoyenne et lorsque Napoléon établit son empire, la guerre continue. Et le pillage de l'art européen avec elle.
2: On parle de presque toute l'Europe. Ces prélèvements, entre guillemets, les, du côté français, on appelait ça à l'époque, et on l'a appelé longtemps jusqu'au XXe siècle, les conquêtes artistiques de la Révolution et de l'Empire. Vu du point de vue allemand, du point de vue italien, en Italie, on appellerait ça les furti, en Allemagne, on appelle ça le Kunstraub, ou dans l'espace germanophone. En tout cas, tout ça a touché presque tous les pays d'Europe. Alors, de manière chronologique, ça commence dans l'actuelle Belgique, dans les actuels Pays-Bas, à l'ouest de l'actuelle Allemagne, et puis ça se diffuse en Italie du Nord, puis en Italie plus bas, puis l'Espagne, puis l'Autriche et même la Pologne est touchée. Le seul pays européen épargné par cette, folie de conquête, c'est l'Angleterre qui, par son insularité, échappe à une conquête de la Révolution et de l'Empire.
0: La Révolution française et l'Empire de Napoléon, c'est un bouleversement pour la France comme pour ses voisins. Une rupture fondamentale de l'ordre des sociétés. Et tout ça s'accompagne de discours. C'est un moment très politique. Le vol massif des chefs-d'œuvre de l'Europe va de pair avec un discours sur le rôle de la France dans l'ordre du monde.
2: La question du pourquoi est très intéressante parce qu'il y a une multitude de réponses. Alors, on trouvera des réponses officielles, la légitimation de ces grandes campagnes de saisie artistique, de confiscation. C'est l'art est un produit de la liberté, donc il faut aller libérer l'art du joug des tyrans à l'extérieur de la France, et rapporter l'art au pays de la liberté, égalité, fraternité, la France. Ça, c'est le discours officiel. Donc la réponse à pourquoi, c'est parce que l'art est un produit de la liberté. On a d'autres réponses. L'une d'entre elles, c'est qu'en 1793, quelques années après la démolition de la Bastille et pendant ces premières années de la Révolution française, la France décide de se doter, la République décide de se doter d'un musée public. Elle est très en retard en Europe. En Italie, on a à Rome des musées publics depuis le milieu, à Florence aussi depuis le milieu du XVIIIe siècle. On a des musées publics à Vienne en Autriche, on a des musées publics à Munich, même dans des villes secondaires de l'espace allemand comme Kassel, Brunswick. Toutes ces villes ont des musées publics qui appartiennent à des princes, mais que les princes éclairés de l'époque ont décidé d'ouvrir au public. On a même des tickets imprimés, des tickets d'entrée, donc on est vraiment sûr que c'est pas une légende, hein. On sait qu'ils étaient publics. Mais la France est très en retard sur ce sujet-là, et elle n'a pas de musée public. Et elle décide, comme l'une de ses priorités culturelles, après la prise de la Bastille et dans les premières années de la Révolution, donc en 1793, au plus tard, va être inauguré le premier musée public de la République française et une bibliothèque nationale publique également, qui seront ceints, pour ce qui concerne le musée, au Louvre, dans le bâtiment qu'on appelle aujourd'hui le Louvre. Donc l'ancêtre du Louvre naît en 1793, très tard par rapport aux autres pays européens. Et l'ancêtre de la BNF d'aujourd'hui, la Bibliothèque nationale de France, ouvre aussi rue de Richelieu à peu près à la même date. Et un problème qui se pose aux organisateurs de ces musées, c'est que les collections sont très incomplètes. Ils ont confisqué les biens qui appartenaient au roi, ils ont confisqué les biens qui appartenaient au clergé et à la noblesse, mais tout ça est un peu random, un peu un hasard de collections qu'ils n'ont pas voulu. Et donc ils vont avoir un souci pour combler les lacunes, comme ils le disent, et certains le disent très clairement, on va aller combler les lacunes, chercher les écoles de peinture, comme on les appelle, qui nous manquent, et l'expression du manque est omniprésente dans les papiers. On trouve même des listes de livres précieux qui manquent à la Bibliothèque nationale, et puis des petits tchèques à côté, des petits signes de Stendhal, le futur écrivain Stendhal, qui à l'époque est un tout jeune homme, qui part avec sa liste de ce qui manque, et qui va, par exemple, à Wolfenbüttel en Allemagne, faire ses courses pour compléter les collections publiques à Paris.
0: Bien avant de rédiger ses deux best-sellers, Le Rouge et le Noir et La Chartreuse de Parme, Stendhal travaille pour les armées de Napoléon et donc de la France. Il est envoyé en Italie et en Allemagne en 1806 et 1809, où il n'apprécie pas la nourriture, mais tombe amoureux et découvre extatique les compositions de Mozart. Il contribue directement à ce moment de l'histoire où la France s'arroge l'exclusivité d'être le pays de la liberté, au milieu d'une Europe encore largement monarchique.
2: La République française élabore en plus de la rhétorique du patrimoine de la liberté, comme on l'appelle à l'époque, elle élabore une autre rhétorique qui est celle de l'universalité, qui est presque, qu'on pourrait, quand on relit les sources aujourd'hui, une sorte de totalitarisme, puisqu'il s'agit de réunir tout, et l'expression « tout », la totalité, etc. est omniprésente. Il s'agit de réunir tout ce qui sert au savoir à Paris, donc de manière, disons, horizontale, de rafler partout ce qui peut être intéressant pour le savoir, et ensuite de le transmettre verticalement à toutes les générations futures. Donc on est vraiment dans l'idée de tout prendre pour tout donner. Avec un problème central, c'est que pour ce qui concerne les œuvres d'art ou les livres précieux, ils n'existent généralement qu'une fois, ce qui fait leur importance. C'est-à-dire qu'une fois que vous avez tout pris et tout réuni à Paris, qui, selon les idéologues de l'époque, doit devenir la capitale des arts, la capitale de l'univers, et je cite, exercer sur le reste du monde l'empire de la science et du savoir. Quand tout est réuni à Paris, ça manque ailleurs. Et cette perspective-là, ceux qui ont écrit l'histoire de cet épisode, ont mis beaucoup de temps à la prendre en compte, ou même ne l'ont pas prise en compte jusqu'à une période toute récente. C'est-à-dire que quand on écrivait l'histoire des citations, conquêtes artistiques de la Révolution française et de l'Empire, on racontait tous les bénéfices incroyables qu'on avait tirés de l'opération, et ils sont incroyables. Mais on oubliait de penser qu'on avait laissé des trous béants chez les autres, des blessures patrimoniales considérables, et un type de blessure qui en plus ne se soigne pas. Et l'étude que j'ai menée là montre même, à vrai dire, mais on y reviendra sûrement beaucoup plus tard, que même quand la France est forcée à restituer, même quand elle rend presque tout, pas tout, presque tout, ce qui reste en mémoire chez les peuples qui ont subi ces blessures patrimoniales, c'est ce qui n'est pas rendu. On se souvient de la perte, on se souvient de la blessure et on oublie les restitutions. Il faut que j'ajoute un point à ce que j'ai dit précédemment, qui est essentiel, c'est que ce totalitarisme culturel, il est lié à l'idée qu'on appellerait aujourd'hui de l'accès libre à la culture, open access. C'est-à-dire qu'on veut rendre tout ça accessible à chacun. Et le paradoxe, c'est qu'en concentrant tout ça à Paris, on le rend accessible aux Parisiens et aux riches voyageurs qui pourront venir à Paris, mais on en prive les autres.

0: La France de Napoléon s'empare de l'art, incarnation de la liberté humaine. Mais tout ça se fait avec méthode. On sélectionne et on établit un programme de prédation pour moissonner les chefs-d'œuvre du continent.
1: Il y a un programme qui s'affine au fil des années.
0: Bénédicte Savoie.
1: Les premières campagnes de conquête artistique qui ont lieu en 1794 dans l'actuelle Belgique et sur l'actuelle rive gauche du Rhin et dans les actuels Pays-Bas, cette première campagne est un peu brouillonne. Les armées ont à leur suite une commission de 4 membres, chacun responsable d'un domaine. Ce sont des bibliothécaires, des architectes, des spécialistes de sciences naturelles qui vont aller prendre tout ce qui peut servir la République, mais vraiment de la vache flamande à la peinture flamande, si on veut. L'éventail est très très large. Et on s'aperçoit en regardant les papiers, et eux-mêmes s'en aperçoivent, qu'il y a des rivalités entre les membres de ces commissions, que beaucoup est perdu, cassé, n'est pas pris dans, pas emballé comme il faut, etc. Et au fur et à mesure, puisque cette politique d'appropriation culturelle appuyée par les armées, va être menée de 1794 à environ 1810, c'est-à-dire pendant une quinzaine d'années. Au fur et à mesure, les choses se rôdent, s'arrangent, s'huilent, au sens de l'huile est mise dans le moteur. Et on sent que vers 1807, 1808, 1809, quand c'est la Prusse et la capitale de l'Empire austro-hongrois, l'Autriche, qui sont touchées, là, les choses sont vraiment très organisées. Et d'ailleurs, on n'en voit plus des commissions qui se tirent dans les pattes mutuellement, mais on en voit le directeur du Louvre lui-même, Dominique Vivant-Denon, qui a alors une 60aine d'années et qui supporte les peines de voyage à travers l'Allemagne, dans la boue, à l'automne, après la bataille d'Iéna, etc., pour aller inspecter ce qui lui paraît, alors là aussi c'est une citation et c'est un terme qu'on retrouve souvent, ce qui lui paraît digne de figurer au musée, qui entre-temps s'appelle le musée Napoléon. On est vraiment dans une logique impériale, sous l'Empire bien sûr, mais aussi avec toutes ces nouvelles pratiques qui arrivent sous l'Empire, sous Napoléon, de statistiques, de bonne organisation, de tableaux, tout ça vers la fin des opérations est très bien organisé.
0: Le déplacement massif des chefs-d'œuvre européens vers la France, c'est aussi un excellent observatoire pour comprendre le goût des belles choses au début du XIXe siècle. Et notamment grâce à un document qui pourrait être l'ancêtre du tableau Excel.
1: Un tableau très strict, et ce tableau, cet inventaire du musée Napoléon, qui comporte 16 volumes, comportait aussi une colonne passionnante qui est la colonne intitulée « Prix d'estimation de l'objet ». C'est-à-dire qu'on sait combien les conservateurs de l'époque pensaient que valait en argent telle et telle pièce. Ce qui permet de faire vraiment une histoire du goût. Des pièces les plus chères, qui coûtaient pour l'époque le prix de plusieurs maisons de ville dans Paris, au centre de Paris. Par exemple, la Transfiguration du peintre Raphaël, qui est aujourd'hui au Vatican alors qu'elle avait été prise dans une église de Rome, mais qui a été rendue au Vatican. Ou l'Apollon du Belvédère, ceux-là, ils sont à peu près 1 million, 1,5 million de francs. Et puis vous descendez l'échelle en lisant cet inventaire, jusqu'à des pièces qui coûtaient, qui étaient estimées à l'époque 10 francs, un dessin de Dürer, ou 80 000 francs, la Joconde. Donc, effectivement, avec ces informations, avec les listes de ce qui a été pris, mais surtout avec cette liste de traduction en monnaie, on peut faire une très belle histoire du goût des années 1800.
0: La Joconde à 80 000 francs au début du 19e siècle, aujourd'hui difficile d'avoir une estimation précise parce qu'elle est jugée inestimable. Mais les experts, peut-être aussi les assurances, l'estiment dans une fourchette de 1 à 3 milliards d'euros.
2: La Joconde, pour elle, on a aménagé cette salle de 840 mètres carrés, de 18 mètres de haut, représentant 12 000 mètres cubes à surveiller, avec des dizaines de caméras, d'alarmes de toutes sortes, et des gardiens jamais endormis. Sous sa vitrine blindée, elle repose désormais dans un caisson étanche. La Joconde attire 6,5 millions de visiteurs par an, 8 heures par jour, 6 jours par semaine. Elle est convoitée dans le monde entier. On l'a donc exposée avec toutes les peintures vénitiennes face aux noces de Cana. Et elle mérite bien les 4 millions d'euros dépensés pour les travaux de cette conception lumineuse nécessaire à la contemplation de ce tableau mythique.

0: Bénédicte Savoie, autrice de 1815, Le temps du retour, restituer l'art en Europe après l'Empire napoléonien, paru aux éditions La Découverte.
1: On voit par exemple le directeur du Louvre, Dominique Vivant-Denon, quand il rencontre ses homologues dans les galeries qu'il va vider complètement. Il vient pas prendre 5 ou 10 ou 15 tableaux. Quand il est à Brunswick, quand il est à Cassel, quand il est à Vienne par exemple, c'est 300 tableaux qui partent, plus toute la collection d'antiquités, c'est des quantités considérables. Et là, il s'explique et il explique ce qu'il fait, bien souvent en donnant comme argument que les œuvres seront mieux conservées à Paris. Et on voit d'ailleurs dans les correspondances internes du côté français des choses du genre « Ah, mais les Italiens, ils savent pas conserver leurs tableaux. Là, les moines italiens laissent tout ça dans la paille. » Ou « Oh, les Allemands, n'importe quoi. Ils savent pas poser un vernis. Ce sera bien mieux chez nous, tout ça. » Donc l'idée que ce sera mieux chez nous, ce sera mieux à Paris pour des raisons de conservation, mais aussi pour des raisons de visibilité, puisqu'on va expliquer, ou ce directeur du Louvre va expliquer au directeur du musée de Brunswick ou autre, que personne ne va à Brunswick. C'est sur la route d'aucun voyageur, mais que bien sûr, Paris, devenue la nouvelle capitale des arts après Rome, qui a repris le dessus ou pris le dessus sur Rome, est une ville où tout sera réuni. Un autre argument, qui est un argument d'historien de l'art, et il est lui-même historien de l'art, c'est que au Louvre, en réunissant toute l'histoire de l'art, c'est-à-dire pratiquement tous les tableaux peints par Raphaël, tous les tableaux peints par Rembrandt, tous les tableaux peints par Durer, etc., on va pouvoir comparer. On va pouvoir, par exemple, créer des chronologies fines. Quelle est une œuvre de la jeunesse de Raphaël et de sa vieillesse, en les mettant tout à côté. On va pouvoir créer des histoires d'évolution iconographique. Tel motif de Madone va évoluer. Et on peut faire ces comparaisons. Et évidemment, à l'époque, sinon, les comparaisons sont difficiles puisque, de toute évidence, il n'y a pas la photographie. Et les gravures restent, qui existent, sont d'abord en noir et blanc. Donc, en fait, les gens qui s'intéressent à l'histoire de l'art autour de 1800, ils ont une conception en noir et blanc de la peinture. Et le musée Napoléon apporte l'histoire de l'art en couleur, d'une certaine manière, avec cette condition considérable qu'il faut se déplacer pour y aller, pour voir tout ça.
0: Ce nouvel empire napoléonien défend sa légitimité d'avoir mis fin au grand moment révolutionnaire. Et pour ça, on valorise les conquêtes et le butin de ces guerres qui ravagent l'Europe. Ces objets, rapportés en France, on ne les garde pas. On les montre pour soutenir la promotion de cette nouvelle ère politique qui articule révolution et couronne impériale.
1: Certains diront même au début trop rapidement, les conditions ne sont pas encore vraiment réunies dans les premières années. Et il est vrai que les premières expositions d'œuvres seront souvent mises en scène comme des trophées militaires. Je me souviens très bien de l'exposition des œuvres arrivées de tout l'espace germanique qui sont montrées dans une salle dans laquelle se trouve au centre un buste géant de Napoléon et au-dessus de lui, qui probablement tendu sur du fil de pêche transparent, une énorme couronne de laurier dorée et au-dessus un tableau volé à Cassel qui représente le triomphe du vainqueur de Rubens. Voilà, on a des mises en scène extrêmement, d'une partie du musée, extrêmement politique. Le musée s'appelle Musée Napoléon à partir de 1803 et sa mise en scène est parfois politique, mais parfois non. D'autres salles sont vraiment destinées à favoriser la comparaison, à favoriser l'histoire de l'art. Ça s'adresse surtout au public parisien, oui et non, parce que c'est vrai que le public international est très nombreux. À partir du moment où toute l'Europe artistique est réunie à Paris, tous ceux qui auparavant, donc les étudiants en art, les artisans, les lettrés, des gens comme Goethe, qui était allé en Italie et qui ne viendra pas à Paris, mais cette génération qui se déplaçait pour aller voir les œuvres ne va plus se déplacer vers l'Italie, mais va plutôt se déplacer vers Paris. Donc on a une réelle, un réel succès international du musée. Et d'ailleurs, même les plus opposés à ce projet au début, tous les intellectuels européens qui ont trouvé scandaleux qu'on arrache de leur collection d'origine ces collections, vont peu à peu être séduits par le projet et trouver que finalement, c'est violent, la genèse, l'histoire, la naissance de ce musée est détestable, mais le résultat est intéressant, voire formidable. Et ça, c'est une des ambiguïtés dans le discours à l'époque qui est extrêmement intéressante. Beaucoup a été montré, mais beaucoup arrive et ne sera jamais montré pendant toute la période où c'est en France. Il faut jamais oublier, on les oublie très facilement puisque les musées sont des machines à montrer et ce qu'elles ne montrent pas, on l'oublie très vite. Mais sur les centaines de milliers de pièces, de numéros d'inventaire qui arrivent à Paris ou en France sous la Révolution et l'Empire, un grand nombre n'auront jamais été montrés, sont restés dans les dépôts ou alors ont été envoyés en province, dans des musées de province, ou même à un certain moment dans les églises. Les églises avaient été vidées de leurs œuvres d'art sous la Révolution, qui étaient athées, et sous l'Empire, on décide de réattribuer quelques tableaux, notamment par exemple, des tableaux qui arrivent d'un petit château de campagne près de Berlin, à Grunewald, une série de La Passion du Christ par Cranach, va être attribuée à Notre-Dame de Paris. Voilà. Donc il y a des réattributions, tout ne va pas au musée et tout n'est pas, du coup, accessible à chacun. Beaucoup finit aussi dans les propriétés privées de Napoléon, dans ses palais de Saint-Cloud, etc.
0: Malgré les victoires étourdissantes de l'agressivité napoléonienne, des protestations commencent à se faire entendre.
1: Par exemple, la ville de Cologne perd un tableau qui avait été peint par Pierre-Paul Rubens, le grand Rubens, pour sa paroisse, pour l'église où est enterré son père, où lui-même a été baptisé. Donc vraiment, c'est un tableau qu'on lui a commandé pour cette église précisément. Ce tableau représente le martyr de Saint-Pierre, c'est-à-dire un saint, la tête en bas, crucifié. Et ce tableau est très important, liturgiquement, disons, en termes sacrés, pour Cologne, mais aussi pour l'identité de la ville. C'est leur Rubens, qui est emporté en 1794 à Paris. Et dès les années qui suivent, les mois qui suivent, les habitants de Cologne essayent de le récupérer en cherchant des arguments qui vont plaire aux Français. Donc, surtout pas dire que c'est important pour la liturgie ou pour la religion catholique telle qu'elle est pratiquée à Cologne, surtout pas raconter ça, mais raconter par exemple qu'on aimerait bien créer un musée public à Cologne et que si on récupérait le Rubens, on pourrait le mettre au centre, ce qui attirerait beaucoup de visiteurs. Il faut dire que Cologne est devenue une ville française, est un département français à l'époque. Donc les Colonnais se mettent dans la logique française en disant « Oui, nous allons faire un musée départemental et si nous pouvions récupérer le Rubens, nous le prendrions. » Et la réponse des autorités dans ce cas-là est la suivante. « Ah, vous pouvez absolument construire un musée départemental. Alors, on ne vous soutiendra pas financièrement, on ne vous enverra rien et on garde le Rubens. » Et évidemment, ce projet flanche. Ce projet de musée départemental ne sera jamais reconstruit. Et on a parfois des échanges qui sont encore plus violents. Par exemple, des villes de Belgique qui demandent de récupérer des livres précieux qui ont été pris dans des monastères dissous. Et on leur répond, vous devriez être vraiment content d'être français maintenant. Et c'est un petit prix à payer de perdre tous vos manuscrits, puisque vous faites partie maintenant de l'Empire. Et d'ailleurs, si vous voulez venir voir votre patrimoine, vous n'avez qu'à venir à la capitale. Toutes les portes vous sont ouvertes et en échange, on va vous envoyer des œuvres françaises. Et on voit bien la logique, disons, on n'utilise pas du tout ce terme pour l'époque napoléonienne, mais c'est une logique coloniale de prendre au peuple occupé

0: sont restées que quelques années, mais dans d'autres contextes, au 19e et au 20e siècle, quand on pense au continent africain, par exemple, cette logique qui peut être mise en rapport, mise en relation, on vous prend ce que vous avez, on vous déclare français, on vous dit que la capitale Paris vous est accessible tous les jours si vous voulez y venir, même si on habite à Dakar, et on vous envoie en échange des tapisseries des Gobelins ou des tapisseries d'Aubusson pour vous rendre un peu plus français. Et tout ça, on l'observe déjà dans ces années 1800, ce qui rend l'étude de ce cas ancien, on croit qu'on fait de l'histoire, mais en réalité, on décode beaucoup de choses pour le présent.
1: Du côté de la Suisse, on se souvient surtout des troupes du général Schauenburg qui s'empare du trésor public pour financer l'effort de guerre français et emmène les ours de Berne à Paris en guise de butin. Ces déplacements de biens culturels révolutionnaires et napoléoniens ne sont pas les premiers, mais ils réactivent des pratiques qu'on retrouvera bientôt au cours de la colonisation et de la Deuxième Guerre mondiale.
0: On est mal informé en termes quantitatifs des déplacements de trophées de guerre qui ont pu s'opérer entre Rome, la Grèce, le Moyen-Orient. Il est difficile de les chiffrer, mais ce qui est certain, c'est que ce que la Révolution française et l'Empire font autour de 1800, c'est réactiver une pratique ancienne, mais la pousser à un point de perfectionnisme très élevé. Et c'est plutôt dans l'autre sens qu'il faudrait faire la comparaison, à mon sens. Les déplacements, les translocations patrimoniales intervenues dans ces années-là sont plutôt comparables aux déplacements, aux confiscations, aux spoliations effectuées pendant la Deuxième Guerre mondiale par l'Allemagne nazie en Europe, puis par l'Armée rouge en 1945 en Allemagne. C'est plutôt l'entrée dans une modernité de la spoliation qu'on découvre dans ces années-là.
1: Dans le prochain épisode, quand les objets reviennent à leurs propriétaires.

0: Histoire vivante, c'est Anaïs Quien avec Daniel Zacker et Andrea Pinto et à la réalisation, David Golan. 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Pierre-Étienne Joie.
1: Le niveau de cybermenace reste élevé en Suisse durant la première moitié de l'année. L'Office fédéral de la cybersécurité a recensé plus de 27 000 signalements volontaires et 200 annonces dans le cadre de l'obligation de signaler des attaques contre les infrastructures critiques. Si les appels au nom de prétendues autorités ont drastiquement diminué grâce à une nouvelle loi, d'autres types d'attaques sont à la hausse, ceux liés à Microsoft par exemple, où des pirates prennent le contrôle de la messagerie professionnelle de leurs victimes en se faisant passer pour des cadres de l'entreprise ou des services d'assistance informatique. Le canton de Fribourg tire un bilan positif en matière d'égalité dans l'administration, notamment grâce à son plan d'action qui fête ses 10 ans. Une représentation plus équilibrée entre femmes et hommes dans les classes supérieures a notamment été observée. Des progrès restent nécessaires, selon le bureau de l'égalité. Et puis l'économie fribourgeoise connaît une évolution globalement solide ces derniers mois. Une reprise est notamment observée dans l'industrie. Les signaux sont aussi positifs dans l'hôtellerie, la construction et le commerce automobile au deuxième trimestre. Le COF indique qu'une amélioration progressive du climat économique du secteur est aussi palpable.

0: capable malgré le contexte international toujours tendu. Une reprise est également observable dans le commerce de détail fribourgeois. La justice syrienne a condamné à la prison à perpétuité l'ancien grand mufti Ahmed Bedreddin Hassoun. Il était en poste sous le pouvoir du président déchu Bachar el-Assad, notamment pour incitation à la haine confessionnelle et abus de fonction. Il s'agit du premier jugement rendu contre un responsable religieux dans le cadre des procès intentés contre Bachar el-Assad et des personnalités qui lui étaient liées. Le procès d'un homme accusé d'avoir assassiné sa compagne s'est ouvert ce matin devant le tribunal criminel de Genève. Le prévenu est poursuivi pour rapport sexuel violent entraînant une hémorragie mortelle. Devant le tribunal, le prévenu a déclaré avoir pensé que sa compagne avait ses règles, souvent abondantes et tardées à appeler les secours. La victime est morte après 5 à 15 minutes d'agonie. Autre procès dans le canton de Vaud, 5 prévenus devant la justice. L'accident avait failli coûter la vie à une patineuse russe lors d'une répétition à la cérémonie d'ouverture des Jeux Olympiques de la Jeunesse de Lausanne, c'était en janvier 2020. L'acrobate patineuse suspendue à un cerceau était tombée d'environ 4 mètres sur la glace. Le procès doit évaluer d'éventuelles responsabilités, il s'est ouvert aujourd'hui. Le mari de la victime et 4 responsables d'une entreprise doivent répondre de lésions corporelles graves par négligence. Deux semaines après l'éclipse solaire partielle, la Suisse s'apprête à vivre un nouveau spectacle cosmique à l'aube du 28 août, vendredi qui vient. Une éclipse lunaire partielle sera en partie visible dans le pays. En Suisse, environ 94% de la Lune se trouvera dans l'ombre de la Terre peu après 6 heures. À Berne, le phénomène débutera à 4h33. Lorsque la Lune entrera dans l'ombre centrale de la Terre, l'éclipse atteindra son apogée à 6h12. Pour l'observer, il faudra disposer d'une vue dégagée en direction de l'ouest sud-ouest. Du soleil et des nuages élevés cet après-midi, des averses et des orages ce soir et la nuit prochaine, 28 degrés au meilleur de la journée, encore des nuages et quelques gouttes de pluie demain matin, puis retour du soleil à partir de l'ouest. Les cumulus reviendront autour des crêtes avec des averses et des orages en montagne, même type de temps prévu pour mercredi.
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2: Sur l'axe Genève-Ost, l'attente au péage français du tunnel du Mont-Blanc s'est réduite à 3 quarts d'heure.
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2: Bonjour, grand plaisir de vous retrouver après cette pause estivale pour repartir avec 10 pourquoi plus tonique que jamais. On sent le vent de la reprise qui fait onduler nos cheveux. Chaque semaine, ça ne change pas, on va saisir un sujet, on ne laissera repartir que le vendredi, mais on va s'occuper de lui avec amour. Le sujet n'est pas captif, le sujet est d'accord avec nous. On vous dit pas tout de suite ce que c'est. Il y a ce petit jeu de la devinette grâce à la fiction pour essayer de deviner le sujet de la semaine au 078 206 73 32, mais ça veut aussi dire, si le menu ne change pas, qu'on aura la chance de retrouver Céline Auclin dans une vingtaine de minutes, qu'il y aura dans une quarantaine de minutes une chronique en lien avec le sujet, puis si on a le temps, on lira un grand classique de la littérature de l'humanité avec le sujet, même si ce sera pas forcément très facile cette semaine. On verra, on va trouver, ça va rouler, on va trouver, et puis bien sûr notre numéro, donc 078 206 73 32, il est là, on a déjà reçu des messages bien sympathiques depuis 14h. Voilà, tout est dit, presque. Donc on commence par une fiction modeste de notre conception, et grâce à cette fiction, vous pouvez essayer de deviner si ça vous dit, si ça vous titille, si vous n'avez pas envie, c'est absolument totalement optionnel. Mais si ça vous dit, au 078 206 73 32, essayez de deviner le sujet de la semaine qui est quand même assez spécifique. Voici Raoul Roger. C'est un frère retraité bougon qui aime avant tout la paisible gouille du Racasson, c'est près d'Orjulon-les-Bois. C'est dans la commune de Valère-sous-Rance. Raoul Roger, cet été, s'est rendu compte que rester paisiblement assis sur une chaise de camping, même si cette chaise est grand luxe, à côté de sa gouille, eh bien, ça ne suffit pas à son bonheur. Eh bien non, surtout quand il fait 38 degrés et que la gouille s'est entièrement évaporée. Et donc, Raoul Roger s'est dit qu'il allait se remettre au sport, qu'il allait faire du sport. Mais à 66 ans, les choix des différents sports, eh bien, c'est pas infini. Il avait bien fait dans ses jeunes années de la gym, dans son village, avec la jeunesse, mais il souffre des articulations de l'épaule gauche. Actuellement, suite à un accident de shaker. C'est-à-dire qu'il faisait des cocktails pour ses amis au shaker, et clac, avec un mauvais geste de shaker, il s'est coincé l'épaule au shaker. Donc là, l'épaule, ben, épaule coincée, ça veut dire pas de tennis, pas de badminton, pas de ping-pong, et pas de ping-pong, pas de squash. Donc il s'est dit ce qu'ils font. Mais le problème du ski de fond, c'est qu'il faut, vous voyez, ce truc blanc qui glisse, qu'on a en hiver. Et là, on est en août, et Raoul Roger veut faire du sport en août. Et il désespère. Mais en réfléchissant, en tournant la chose dans sa tête, devant sa gouille entièrement évaporée avec les poissons morts, qu'on voit qui scintillent au soleil, et il y a quand même une poésie là derrière, eh bien Raoul Roger s'est dit, mais non, mais je sais! Quel est le sport idéal quand on est dans la soixantaine, quand on veut pas se blesser? Un sport facile, accessible et fun. Il s'est décidé. Il s'est acheté tout l'équipement, même si le vendeur, c'est vrai, était sceptique. Il lui a dit « Vous voulez quand même un casque ?» Il a dit « Non, ça va, ça a l'air facile. » Cette fois, c'est officiel. Raoul, 66 ans, se met au skateboard.

0: Jeanne Chéral et Jean Dujardin avec je pense à vous sur RTS Première. Vous écoutez Dis Pourquoi, nous sommes ensemble jusqu'à cette fin d'heure qui s'offre devant nous, toute pure, toute nouvelle, pour parler d'un nouveau sujet, pour une nouvelle rentrée de cette émission Dis Pourquoi. Merci de votre fidélité, merci de nous écouter. Et on vous a demandé au 078 206 73 32, c'est de deviner le thème de la semaine. Alors vous êtes nombreuses à dire le sport. Est-ce que ce serait le sport? Eh bien c'est un sport, mais on était beaucoup plus spécifique. C'est pour ça que je disais que c'était une semaine assez spécifique, puisque cette semaine, nous allons parler du skateboard. Eh bien oui, nous allons parler du skateboard. Est-ce que c'est un sport? Est-ce que c'est un art? Est-ce que c'est un jeu? Est-ce que c'est à la mode aujourd'hui? Est-ce qu'on peut faire du skateboard comme notre personnage de fiction quand on a la soixantaine? Ou est-ce que c'est la meilleure façon de se retrouver avec un plâtre? Pour en parler, Jérôme Haïm, il est chercheur en sciences sociales à la Haute École de Gestion ARC, H-E-S-S-O. Il nous explique ce que c'est dans quelques secondes. Et tradition de cette émission, une question au 078 206 73 32. Alors, est-ce que vous-même avez été skateur, skateuse? Dans ce cas-là, s'il vous plaît, anecdote, partage, vous qui en avez fait, vous qui en faites, dites-nous tout. Et puis sinon, si ça n'a pas été votre cas, quelle est votre activité roulante? Parce qu'en fait, il y a plein de trucs qui roulent. Et on verra ça aussi dans notre chronique. Tous ces machins qui roulent, quand on, les caddies, les brouettes, on commence à réfléchir, c'est fou le nombre de trucs qui roulent qu'on a autour de nous. Même une bouteille, vous la mettez à plat, hop, là, je fais sur mon but, eh ben, elle roule. Ouais, c'est assez fou. 078 206 73 32. C'est une émission du lundi, c'est la première de la semaine, ce qui veut dire que ce qui suit, en tout cas ici, vous ne l'avez pas encore ouï.
1: Il y a de plus en plus de monde.
2: Ouais. Quand la MRCM s'est maniée de repartir de Saturne, l'ONU a envoyé la majorité de ses meilleures planètes extérieures à sa poursuite.
1: Une idée du nombre d'ennemis à l'intérieur?
3: En termes d'humains, non.
4: Et en termes d'hybrides, on n'a aucun moyen de le savoir.
0: Jérôme Haïm, vous êtes chercheur en sciences sociales à la Haute École de Gestion ARC, H-E-S-S-O. Qu'est-ce que c'est que cette Haute École?
5: Alors, c'est une école qui regroupe différentes filières en gestion, en ingénierie, en conservation-restauration et en santé. Donc, c'est l'école, la haute école pour les cantons de Neuchâtel, de Berne et du Jura.
0: On va parler non pas de gestion toute cette semaine, mais on va parler de skateboard. On va parler de skate avec vous. Et c'est vrai que c'est... Alors, est-ce que c'est un sport? Est-ce que c'est un loisir? Est-ce que c'est autre chose? Mais en tout cas, on en parle pas mal, j'ai l'impression, ces temps. Est-ce que c'est à la mode ou alors est-ce que là, l'âge d'or est fini et on est en train de dévoyer cette pratique. On va se poser plein de questions toute cette semaine. Est-ce qu'on se fait vraiment très mal aux genoux en faisant du skate? On va aussi se demander ça. Mais grâce à vous aujourd'hui, Jérôme Haïm, on va déjà présenter ce qu'est le skate. Parce que c'est vrai qu'on dit skate, mais c'est pas forcément juste une planche avec quatre roues.
5: Non, tout à fait. C'est vrai qu'il y a des skates qu'on pourrait avoir été construits un peu dans le monde entier, c'est-à-dire une planche avec des roulettes d'une manière ou d'une autre. Mais quand on parle vraiment de skate ou de skateboard, il y a ce fait que ce soit une planche qui est prévue pour faire des figures. Alors c'est vrai qu'il y a un peu un débat dans le monde du skate pour considérer les longboards comme étant des skates ou pas. On va dire que les puristes auraient tendance à les mettre à l'écart et puis à se concentrer vraiment sur justement ces figures, ces planches avec des bourres qui sont relevées des deux côtés et aussi des essieux et des roues qui permettent justement à la fois de tourner mais aussi de faire des figures.
0: Parce que longboard, c'est ces skates plus longs qu'on voit, il y en a certains qui descendent des routes, c'est ça? Ou d'autres qui sont sur la plage, des fois on voit des... On peut aussi faire des figures avec ça.
5: Exactement. Alors, c'est vrai qu'il y a des personnes qui peuvent faire des figures, il y a des gens qui font de la danse dessus. Certains l'utilisent seulement pour faire de la descente, de la vitesse. Mais c'est vrai qu'elles n'ont pas forcément cette forme qui permette de faire des figures où on vient glisser sur des obstacles, sur des rambardes, ou qui permettent de faire des figures particulières en descendant par-dessus des marches.
0: Et si je vais dans un supermarché et j'achète le skate le moins cher possible, qui est tout orange, seulement relevé à l'arrière, je fais encore du skate ou toujours pas?
5: Alors, pour les puristes, ce qu'on appelle des pennyboards, ben, ne sont pas des skateboards.
0: Ce qu'on voit, c'est qu'il y a en fait 1000 familles, j'avais jamais entendu pennyboard, 1000 familles de planches à roulettes différentes.
5: C'est ça, si on les classe sous le nom de planches à roulettes, on pourrait en voir vraiment de manière très différente, mais pour le rappeler, ces skateboards ont vraiment un peu une forme assez particulière, même si des skates qui ont pu exister dans les années 80, qu'on appelle parfois de forme poisson, parce qu'ils ont un peu cette forme-là, reviennent pour certains à la mode, qu'ils utilisent. On se pose parfois la question pourquoi, parce que c'est un peu moins pratique pour faire certaines figures, mais peut-être là aussi des questions de style, d'identité que le skater cherche à se créer.

0: Les Dexys Midnight Runners avec le titre de 1982 Come On Eileen sur RTS Première. Vous écoutez Dis Pourquoi. Pourquoi le skateboard toute cette semaine? Est-ce un sport? Est-ce un passe-temps? Est-ce un jeu? Est-ce une culture? Comment ça se passe aujourd'hui? On est avec Jérôme Heim. On présente le skate. Il est chercheur en sciences sociales à la Haute École de Gestion Arc HESSO. Et la question du jour au 078 206 73 32. Et vous, est-ce que vous faites? Est-ce que vous avez fait du skate? Si oui, dites-nous. Alors, comment c'était? Et puis sinon, qu'est-ce que vous faites qui roule? Cet auditeur nous dit « Je n'ai jamais fait de skate, je suis un papy, j'ai le souffle court, je roule en taxi. » Voilà, merci pour ce message. Mais de l'autre côté, on a un auditeur qui nous dit « Fin 90, début 2000, alors adolescent, le skateboard était même un style, une façon de s'habiller, il y avait de la musique de skater, c'était en kikinant, au mois d'avril, lorsque les routes étaient pleines de gravier à la sortie de l'hiver. Les sauts s'appellent les ollies, on faisait des concours de hauteur avec une ficelle tendue entre des cailloux. Beau souvenir. » Voilà, merci pour ce témoignage, ce message. Donc là, c'est quelqu'un qui a aimé le skate. Et là, il y a un autre auditeur qui nous dit « Oui, jadis au Paki, il y avait un bol et une rampe. Peut-être une semaine de skate avant de me péter le nez. Ensuite, roller, et j'en ai fait facile pendant 30 ans. » Émoticône, petit nuage de cœur. Et puis cette auditrice nous dit, elle, alors, pas de skate, mais le VTT. Oui, parce qu'on voit, si vous faites pas de skate, pour pas que vous vous sentiez exclu de pouvoir répondre à la question, ce qui serait quand même pas chic, on vous a demandé ce que vous aimez faire qui roule. Mais c'est vrai que le VTT, ça roule, il n'y a pas de moteur, un peu comme un skate. Voilà, dites-nous tout ça au 078 206 73 32, ou alors ouvrez les oreilles pour accueillir avec joie Céline Auclin, qui chaque jour, aux alentours de 14h20, 14h25, se pose trop de questions, mais c'est pas grave vu qu'elle a aussi trop de réponses. Parce que.
1: Pourquoi ? Pourquoi je ne suis pas de la génération skate ? Parce que enfant, je n'ai pas eu de skate. Pas de large planche au revêtement noir. On ne m'en a pas offert, ni comme cadeau d'anniversaire, ni comme moyen de déplacement. On ne m'en a pas filé entre les pieds, parce qu'enfant, j'étais une enfant. Et que ce type de loisir était encore à mon époque plutôt genré, et genré masculin. Pourquoi je ne suis pas de la génération skate? Parce que je n'ai pas eu de petit copain qui m'a initié à cette forme de glisse de rue. Parce que la seule planche que j'ai approchée, c'était la planche à pain. Parce que les skateurs, je les regardais passer de loin sur le trottoir, la chaussée ou au bord du lac. Parce que j'ai quand même remonté la Venoge sur une planche, mais elle était à voile. Sans la voile, mais planche à voile quand même, avec des pagaies. Pourquoi je ne suis pas de la génération skate? Parce que je n'avais pas de basket. Enfant, je portais des souliers, des chaussures, de montagne aussi, mais pas de sport et encore moins de skate. Parce qu'enfant, les sweats, les hoodies, les baggies, je ne connaissais pas, excepté le jean qu'on héritait des frangins, des frangines, des cousins et qu'on usait jusqu'au trou. Sinon, on portait des pulls verts. Et parce qu'enfant, on nous faisait mettre une casquette que quand il faisait chaud, que le soleil tapait. Sinon, on allait en robe, les couettes au vent. Pourquoi je ne suis pas de la génération skate? Parce qu'enfant, les marques, les labels, les logos, les vêtements siglés, ça nous était complètement étranger. Parce que dans mon enfance, il n'y avait pas de hipsters. Pourquoi je ne suis pas de la génération skate? Parce que je ne suis pas non plus de la génération surf, sur l'eau ou la neige. Les planches, chez nous, c'était les flotteurs des piscines, celles qu'on utilisait pour apprendre à nager. Pourquoi je ne suis pas de la génération skate? Parce qu'enfant, là où j'habitais, les skateparks, ça n'existait pas. Et on ne pouvait même pas imaginer que ça puisse exister. Parce qu'il n'y avait pas d'accès non plus à des piscines ou des bassins d'eau vide. Et pourquoi je ne suis pas de la génération skate? Parce que je ne suis pas non plus de la génération roller. Je ne fais pas partie du club des descendeurs, de celles et de ceux qui s'envolent vers la liberté en dévalant le macadam avec pour seul moteur la poussée de leurs jambes, le mouvement de leurs pieds. Parce qu'enfant ou adolescente, pas de rollerblade, pas de roller skate, pas de roller inline dans le placard à chaussures. Et je n'avais pas non plus dans mon armoire des protège-genoux, des protège-coudes et poignets, rien de tout ça, voilà. Et surtout, pourquoi je ne suis pas de la génération skate? Parce que, et c'est un pied de nez, je suis de la génération planche à roulettes.

0: Le Jurassien Sims avec son dernier single, ça s'appelait La Suite.
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0: La Transjurane est fermée entre Basse-Cour et Delémont-Ouest en direction de Bienne. Un accident s'est produit sur ce tronçon. Vous écoutez Dit Pourquoi ? Pourquoi le skate ? Toute cette semaine, nous sommes avec Jérôme Heim, chercheur en sciences sociales à la Haute École de Gestion ARC, HESSO. On le retrouve dans quelques secondes. Le temps de lire vos messages au 078 206 73 32. Puisqu'on parle skateboard, est-ce que vous-même avez été skateboarder, skateboardeuse ? Si oui, alors comment c'était ? Et puis sinon, qu'est-ce que vous aimez ? Quel est votre truc qui roule préféré ? Encore personne qui a dit les caddies. Je suis assez étonné parce qu'il y a quand même toute une poésie. On est en train de chercher à faire une semaine sur les caddies de supermarché, mais donc personne. Voilà. Et puis alors ça, c'est aussi une autre tradition de l'émission, c'est qu'il y a des gens qui essayent d'appeler ce numéro. Par exemple, en ce moment même, malheureusement, étant tout seul et en direct, je ne puis répondre. Je ne suis pas exactement tout seul puisque à la technique et à la réalisation de cette émission, c'est Renaud Musy aujourd'hui. Et figurez-vous que je ne le savais pas, mais c'est un ancien skateur. Donc voilà, donc il a pu partager avec moi des souvenirs. Il me disait que les skateurs ne fricotaient pas avec les gens qui faisaient du roller inline. Ah ouh là non, ça c'était un peu Roméo et Juliette. Ça, on fricotait pas ensemble. Chacun son skatepark. Voilà, est-ce que vous avez ce genre de souvenirs ? Est-ce que vous voulez nous parler des caddies du supermarché, comme ils sont absolument impossibles à manœuvrer quand ils sont pleins ? Écrivez-nous au 078 206 73 32. Et sinon, écoutez notre expert fil rouge de la semaine, Jérôme Heim. Il nous a expliqué en début d'heure qu'il y avait beaucoup de skateboards différents. Il y en a des longs, des tout petits, des moyens. Est-ce qu'il y a des chiffres pour savoir, dans le fond, quel type de skate a le plus d'utilisateurs, d'utilisatrices?
2: Il y a des chiffres que je ne connais pas très bien, j'avoue, et je m'en excuse. Je pense que c'est quand même ce qui est le plus pratiqué, même s'il y a vraiment, au gré des modes, tout d'un coup, justement, ces pennyboards qui sont à la mode, et énormément de gens en achètent, et les utilisent pendant un certain temps avant de les laisser traîner dans leur garage. Les longboards, je pense qu'il y a aussi beaucoup de monde, mais c'est vrai qu'il y a cette identité assez forte autour de ce skateboard. J'ai l'impression que c'est quand même ce type de planche qui est le plus utilisé aujourd'hui, et qui forme vraiment le cœur de l'activité du skate. Ceci, notamment, dû aux Jeux Olympiques, l'introduction du skate aux Jeux Olympiques depuis les Jeux de Tokyo en 2021. Et on voit qu'il y a quand même un engouement assez important autour du skate à cause de ça, ou grâce à ça, c'est selon aussi les avis. Même si, bien sûr, ces autres types de pratiques existent aussi.
0: Parce qu'en plus, skate, alors si on est d'accord sur quel type de planche à roulettes, là, il y a encore des sous-divisions, si je ne dis pas de bêtises. Entre la rampe ou par-dessus un escalier ou que sais-je.
2: Alors tout à fait, c'est vrai que dans le skate, il y a différents types de disciplines. Alors c'est vrai que si on parle de disciplines, on pourrait reprendre celles qui sont aux Jeux Olympiques, c'est-à-dire ce qui s'appelle le parc. C'est plutôt des grands bassins avec des formes arrondies ou des bowls, et plutôt ce qui relève du street ou justement qui a tendance à reproduire. Enfin, c'est des courses d'obstacles qui reproduisent en quelque sorte l'environnement urbain. Alors ça, c'est vraiment les deux plus grandes disciplines, mais il faut y ajouter, comme vous l'avez dit avant, la rampe ou la verte pour verticale, puisqu'il s'agit en fait d'un half pipe, c'est-à-dire d'une infrastructure en forme de U avec un plat relativement long au milieu et avec généralement de la verticale surmontée d'un tube sur lequel on vient faire des figures, glisser dessus ou notamment qui permettent de s'envoler. On pourrait ajouter à ça des pratiques comme le freestyle, même si ça n'existe plus tellement, ça a existé un temps encore jusqu'au début des années 90, on va dire, mais ça revient au gré parfois des envies.
0: Oui, parce que alors, le skate, c'est un monde qui s'ouvre, il y a 10 000 figures différentes, il y a des styles, il y a une figure tout d'un coup qui va être considérée comme très ancienne, pas cool, une autre va être à l'ancienne, mais cool, enfin, il y a des courants, donc c'est quoi cette complexité? C'est un peu too much, les skateurs aiment bien dire que c'est très complexe, ou il y a vraiment un foisonnement comme ça de styles différents?
2: Parfois, certaines personnes ont pu considérer le skate que c'était une façon en fait de jongler avec les pieds. avec une planche. Et il y a un peu quelque chose de ça, hein, c'est-à-dire que toutes les figures sont possibles, toutes les rotations sont possibles, à la fois de façon verticale, donc le skate qui va tourner sur lui-même, mais aussi de façon que le skate va tourner de manière horizontale. Et au moment où on mêle toutes les variations possibles, ça fait quand même un nombre très important de figures. Et on peut ajouter à ça le fait qu'on va skater dans une direction, donc généralement on est de façon habituelle avec le pied gauche en avant, qu'on est donc régulier, ou à l'inverse, on a le pied droit en avant et on sera goofy. Et en fait, on peut aussi faire ce qu'on appelle du switch, c'est-à-dire de skater dans l'autre sens que celui qu'on skate habituellement. Et donc là, ça ajoute énormément de figures possibles. Et à cela va s'ajouter justement toutes les figures de glissade, soit sur les essieux ou les trucks, comme on appelle ça, soit sur la planche, sur le milieu de la planche, sur l'avant de la planche qui s'appelle le nose ou l'arrière de la planche qui s'appelle le tail. Et on pourra encore ajouter toutes sortes de variations, de figures avant d'arriver sur la glissade et en sortant de la glissade, voire au milieu de la glissade. Donc vous voyez que ça fait vraiment un nombre très très important de figures. Et j'ajouterai à ça et quelque chose qui est vraiment très important, c'est que le spot, c'est-à-dire le lieu où est fait la figure, fait partie intégrante de cette figure. C'est-à-dire que, voilà, un flip, c'est-à-dire le fait de faire tourner le skate de façon verticale sur lui-même, ben, au moment où on va le faire sur deux marches, en descendant deux marches, ou bien en montant deux marches, ben, c'est une figure quand même différente, plus ou moins difficile. Et bien sûr, comme il y a une infinie possibilité de spots dans la ville, eh bien, ça fait qu'il y a vraiment une infinité de figures possibles.

0: Dusty Springfield avec le titre What's It Gonna Be, voilà comme ça que ça se prononce, sorti en 1967, et Stéphanie Ivanovitch à la programmation musicale nous indique que c'est un morceau moins connu de Dusty Springfield. Voilà, on a pris note. Vous écoutez Dis Pourquoi, on est ensemble encore 25 bonnes minutes, et nous parlons skateboard toute cette semaine. On parle skateboard avec Jérôme Heim, le skateboard qui est assez à l'honneur ces temps, la preuve, cette exposition au musée d'ethnographie de Neuchâtel, Skate of Mine, qui est jusque l'année prochaine, le 7 mars, si je lis bien leur affiche. Donc voilà, si vous aimez le skateboard, si vous voulez, c'est avec nous cette semaine, vous écoutez parler du skateboard, mais si vous voulez voir des choses, n'hésitez pas à vous rendre au musée d'ethnographie de Neuchâtel. Voilà, nous on parle skateboard avec Jérôme Heim, et on lit vos messages au 078 206 73 32, vos expériences de skater ou d'autres choses qui roulent. Hein, on parlait à un auditeur, non c'est pas un auditeur, c'est Jérôme Musier à Technique qui nous disait que les skateboarders se fricotaient pas trop avec les gens qui ont des rollers inline. Et cet auditeur nous dit que les rollers 4 roues ne fréquentent pas non plus les roller blades. Attention, émoticône malade, je vomis. Attention, chacun son petit précaré, sa petite chapelle. Ça rigole pas. Et puis, je suis content car nous avons reçu un message sur les caddies. Sur les caddies de supermarché, parce que c'est quelque chose qui roule et qui, moi, je trouve, pose beaucoup de questions. Et cet auditeur, auditrice nous dit, le pire, c'est ces caddies de magasins de bricolage, seulement deux roues qui tournent sur quatre, absolument impossible à manipuler correctement, sans faire des marches arrière bizarres, j'ai jamais compris. Émoticône, je lève les bras vers le ciel. Effectivement, il y a aussi ces caddies rotors qui vident ce manœuvre très bien. Et quand on sort du supermarché, ils sont pleins. Tout d'un coup, dans le parking, se mettent à dériver comme mus par leur propre intelligence vers cette carrosserie de voiture qui n'est pas à vous. Et vous êtes quatre de la famille à essayer de les retenir. Et c'est des moments difficiles. Voilà, bouh les caddies de supermarché, on vous aime pas. Mais on aimerait vous aimer, on aimerait des roues qui roulent. Voilà, on va faire une semaine d'émission sur les caddies de supermarché. Mais cette semaine, nous parlons de skateboard, et même que sur cette thématique ou presque, chaque jour nous allons produire une puissante chronique.
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0: Toute cette semaine, Nicole Fontana, puisque nous parlons du skateboard. C'était un bruit de skateboard. Eh bien, Nicole Fontana est allée chercher d'autres sports cousins, activités cousins du skate, dans le sens que ce sont des trucs qui se meuvent sans moteur, qu'on fait généralement en ville, et à tout moment on peut tomber et se casser des parties de notre corps. Eh bien, en ville ou ailleurs, on va voir ça aujourd'hui. Donc on parle du skateboard, mais aujourd'hui nous allons parler de... La caisse à savon. Eh bien oui, la caisse à savon est un engin qui roule sans moteur et qu'on peut faire en ville. Bon, là, on peut faire en fait sur toute route. Hein, la campagne, ça va aussi très très bien. Qu'est-ce que c'est qu'une caisse à savon? Une caisse à savon, c'est un engin construit en matériaux légers, pourvu de roues, d'un moyen de le diriger et de freins, qui se meut uniquement par la gravité. C'est-à-dire qu'une caisse à savon avec un moteur ou avec des pédales, style vélo, ce n'est plus une caisse à savon. On ne sait pas ce que c'est, est-ce que c'est un kart, est-ce que c'est une machine à laver, mais ce n'est plus une caisse à savon. Seifenkister en allemand, soap box en anglais, hein, toujours le savon qui reste. La caisse à savon a des origines américaines et les caisses à savon apparaissent après l'invention de l'automobile. Ça c'est intéressant, c'est à la base en fait l'idée informelle, spontanée et plaisante de vouloir reproduire une sorte de voiture, mais sans kikider, c'est pas facile à dire, de toutes ces histoires de moteurs. Et donc les caisses à savon apparaissent avec l'industrie de la voiture. Par exemple, dans le film Kid Auto Races at Venice, 1914, qui est le premier film où apparaît Charlie Chaplin en Charlot, eh bien c'est un film sur une course de caisses à savon. Voilà, Venise pas Venise, mais Venise en Californie. Et puis caisses à savon parce qu'on construit alors ces engins à partir de caisses qui à la base contenaient des... savon. Vous suivez, ça fait plaisir. Voilà, première course avec règlement et selon Wikipédia, une course à Dayton dans l'Ohio en 1933, lancée par un reporter photo du nom de Myton Scott, et le concept plaît à l'industrie automobile qui se dit qu'elle pourra faire de la pub. Et certains grands fabricants comme Chevrolet aux États-Unis financent l'année suivante donc une course qui accueille les concurrents de 34 villes. Et en Europe, ça nous a étonné, on a vérifié l'info, ça semble juste. Il faut attendre la fin de la Seconde Guerre mondiale et le concept amené dans les bases militaires américaines pour qu'il y ait des courses de caisses à savon et des caisses à savon en Europe et en Suisse. Et c'est un concept qui n'est pas démodé, puisque Nicole Fontana est allée se demander s'il y avait encore aujourd'hui en 2026 des courses de caisses à savon en Suisse, plusieurs évidemment qui se déroulent chaque année, Berne, Queuve dans le Jura, Versoix, Russie, Cortaillot et plein d'autres comme par exemple le 29 août, ça c'est la course de caisses à savon la plus proche à Baie. Et notons finalement que les caisses à savon, c'est beaucoup plus riche qu'on pourrait le penser comme sujet, eh bien ont une place dans la culture populaire comme les bandes dessinées ou Quick et Flupk de Hergé font des courses de caisses à savon ou Calvin et Hobbes, si vous voyez le petit garçon et sa peluche animée tigre, ils font aussi généralement de la caisse à savon. Alors il y a toujours un moment où ils s'envolent et ils volent dans le ciel et ils parlent pas du tout de leur chute ni de caisse à savon, mais ils ont des profondes discussions philosophiques. Voilà, toute cette semaine nous parlons skateboard, mais chaque jour on va parler d'un autre truc qui roule ou d'un autre truc qui bondit et qu'on peut aussi faire sans moteur en ville et où on peut aussi se casser des trucs.

0: Tame Impala avec le titre Dracula sur RTS Première. Vous écoutez Dis pourquoi, pourquoi le skateboard toute cette semaine, pourquoi même si on n'en a jamais fait, on a une image dans la tête quand on dit skateboard, pourquoi cette image, ça va être quelqu'un d'assez cool, est-ce qu'il y aurait une identité skateboard, est-ce que le skate est en train de disparaître? Et aujourd'hui, plutôt avec Jérôme Haim, notre expert fil rouge de la semaine, chercheur en sciences sociales, on plante le décor, qu'est-ce que le skateboard? Voilà, vos messages au 078 206 73 32. Est-ce que vous avez fait du skate? Si oui, comment c'était? On a ce message. On skate toujours régulièrement entre le skatepark de Vidy et Montreux sur la grande rampe verticale avec un petit groupe multigénérationnel. La verticale est assez niche. Il n'y a plus beaucoup de pratiquants. Merci pour ce message déjà. Oui, parce que notre expert Jérôme Haim nous explique que déjà il y a plein de skates différents et même avec le skate le plus commun, on va dire, il y a différentes manières de le faire dans un bowl, en ville, dans une rampe, dans un hélicoptère. Tout est possible. Il nous expliquera ça et il nous l'a déjà expliqué en partie aujourd'hui. Et puis, autre message, parce que oui, si vous ne faites pas de skate, qu'est-ce que vous faites qui roule? On a cet auditeur donc qui fait du patin roulette, si je ne dis pas de bêtises, voilà. Et puis, il nous disait que les rollers 4 roues ne fréquentent pas les rollers blades, hein, en une ligne. Et il nous dit, ça m'étonnerait pas que les rollers blades ne fréquentent pas les caddies. Voilà, vous voyez, parce qu'on parlait aussi des caddies, des trucs qui roulent. Et puis d'ailleurs, cet auditeur, ça semble comme ça un peu tiré par les cheveux, étrange, mais je vous jure, il y a toute une continuité si vous écoutez l'émission depuis le début. Cet auditeur nous dit, sur les trucs qui roulent, qui sont énervants, ça compte les aspirateurs? C'est énervant, les roues d'aspirateur. Quand on fait demi-tour, les petites roues n'arrivent pas à passer par-dessus le câble d'alimentation, surtout quand ils forment un tas. Du coup, on traîne le tout comme un vieux chien paresseux. Mais à quoi ils pensent les ingénieurs dans les ateliers d'aspirateurs? C'est eux qu'il faudrait aspirer. Attention, je ne fais que lire. Hein. Sinon, moi, je n'ai jamais fait de skate, mais des fois du vélo. Allez, disons 3-4 heures tous les matins. Notre icône étoile à la place des yeux. Voilà, puis j'ai reçu un message à l'instant que je lirai tranquillement avant de vous le restituer, comme on dit en français. Et puis là, en plus, on va laisser la place à Jérôme Haim, chercheur en sciences sociales. C'est notre expert de la semaine. Alors le skate, qu'est-ce que c'est? Les différents styles, mais surtout... où est-ce qu'on peut faire du skate? Comme ça, on se dit que c'est quand même plutôt en ville.
1: En tout cas, il faut que ça roule. Et puis, a priori, c'est vrai que dans les champs, ça roule pas très bien. Mais on a un exemple tout récent de quelqu'un qui allait plutôt skater dans la forêt au profit de lieux où ça roulait assez bien. Parce que, en fait, dans cette forêt, il y avait des formes en béton qui étaient intéressantes à essayer d'aller skater. Voilà. Mais c'est vrai que, a priori, le skate se fait plutôt dans l'espace urbain, où il y a soit du bitume, soit du béton, parfois sur des pavés, ma foi, si on n'a pas autre chose, ou en tout cas, ma foi, on va faire aussi avec. Et donc, c'est vrai qu'il y a un élément important de pouvoir utiliser l'espace urbain, de le détourner pour y faire du skate. Et à ça, c'est ajouté, bien sûr, les infrastructures spécifiquement construites pour le skateboard, c'est-à-dire des skateparks. Et puis, des skateparks, il y en a de différentes formes, de différents types, à la fois des skateparks, surtout dans les années 80-90, ou qui étaient avec des obstacles modulaires que les communes achetaient, avec des courbes, des plans inclinés, des murets, ce genre de choses. Mais aussi, justement, des rampes, dont j'ai déjà parlé avant, des halfpipes. Et depuis quand même une vingtaine d'années, on peut dire que les skateparks se tournent de plus en plus. Enfin, ce ne sont pas les skateparks qui se tournent, mais en tout cas, les constructeurs de skateparks les réalisent davantage en béton. Le béton offre énormément de possibilités de formes différentes, sont quand même bien plus durables, font moins de bruit, ce qui est quand même un élément important quand il y a du voisinage. Et là aussi, hein, qui offre toutes sortes de formes possibles, à la fois des bowls, dont j'ai déjà parlé, mais aussi ce qu'on appelle parfois des skate plaza, c'est-à-dire l'idée de reproduire dans un skatepark en quelque sorte un environnement urbain avec des murets, des rambardes, ce genre de choses.
0: On va reparler hein, du skatepark, on va parler aussi du fait que le skate on peut le faire directement dans la ville et que ça peut créer des tensions. Mais pour aujourd'hui, si ça vous dit, bondissons dans l'histoire du skate qui a eu plusieurs moments de popularité. C'est assez intéressant de se rappeler que chez ma grand-mère, il y avait des Spirou des années 60, je pense. Et là, on voit qu'il y a des skates et que c'est à la mode.
1: Alors oui, il y a eu vraiment des périodes où le skate a été terriblement à la mode, en particulier les années 60. Mais il y a une mode un peu en amont qui est autour des années 30, où en fait les patins roulettes sont désormais composés d'un essieu avec un axe central qui permet justement une rotation autour de cet axe central et donc des contours. Et c'est aussi une période où on voit l'arrivée des trottinettes. Et pour de nombreux enfants, ces trottinettes sont quand même trop coûteuses. Donc ils vont utiliser ces patins à roulettes, y ajouter une planche et sur cette planche y mettre par exemple un cajot et l'utiliser ce cajot comme un guidon. Et il est assez vite arrivé que ce cajot disparaisse et que ça devienne précisément justement un skate. Et donc on a vraiment cette première période d'engouement assez fort dans ces années-là et il faudra quand même attendre les années 60 pour que les premiers skates soient construit de façon industrielle. Et là, on a vraiment un engouement assez important, en particulier aux États-Unis, où on va voir justement l'émergence de toute une industrie du skate, mais aussi d'une construction d'un nombre assez important de skateparks dans les années 60-70. Et là, on a vraiment une tendance très, très forte. Énormément de gens en achètent de ces skates. Il y a des investisseurs qui se disent qu'ils pourront justement avoir des clients dans leur skatepark. Donc, ils investissent des sommes assez importantes. Et il faut savoir, en fait, que ces skateparks vont avoir une durée de vie très courte, parfois moins de 10 ans, pour deux raisons. D'une part, une baisse de l'intérêt. Et d'autre part, en raison du coût des assurances qui vont être prohibitifs pour ces skateparks. Donc on aura une courte période, début des années 80, où le skate a été très à la mode avant de quasiment disparaître.
0: Parce qu'un peu l'image d'Épinal, il y a un film et un documentaire là-dessus, c'est des surfeurs, il n'y a pas de vagues, et puis il y a des nouvelles roues, et puis ils retrouvent le fond des piscines sans eau, ça leur rappelle les vagues. Ça c'est un peu construit après coup ou ça, c'est vrai?
1: Alors c'est assez vrai, même si ce fameux film, hein, Lords of Dogtown, il est quand même un peu une forme de mythe, et c'est-à-dire qu'ils vont se considérer comme étant les précurseurs. On sait qu'il y a d'autres personnes avant eux qui ont raidé les piscines, comme on peut le dire. C'est-à-dire que, pour préciser cela, en fait, en Californie en particulier, les piscines sont construites avec un fond qui est arrondi pour deux raisons. D'une part, pour résister aux tremblements de terre, et d'autre part, pour économiser de l'eau, et ce qui n'est pas toujours utile puisque lors de grandes sécheresses, en fait, l'utilisation de ces piscines est impossible. Et donc, ces skateurs, à la recherche de vagues, puisqu'ils sont avant tout des surfeurs, eh bien, ils vont les trouver dans ces piscines, mais aussi dans des grandes canalisations. En fait, le skateur a toujours un rapport particulier avec des infrastructures qui étaient dédiées à l'eau. Ces piscines, ces grandes canalisations qui amènent de l'eau dans les villes, notamment Los Angeles, mais aussi des grands pipes, c'est-à-dire des tuyaux, mais gigantesques, jusqu'à 5-6 mètres de diamètre. Et en tout cas, c'est vrai que dans ces années-là, ces skateurs vont être à la recherche de ces nouveaux terrains de jeu. Ils vont les trouver dans ces endroits-là. Vous avez mentionné la deuxième invention majeure du skate, c'est précisément l'invention de ces roues à uréthane qui vont permettre en fait une meilleure adhérence. Il faut savoir qu'auparavant, les roues de skate étaient faites en argile ou en métal, et donc d'une part, elles tenaient pas forcément très longtemps, mais elles avaient comme inconvénient de glisser ou de bloquer sur n'importe quel petit obstacle. Et l'invention de ces roues en uréthane, qui viennent déjà plutôt du roller, hein, du patin à roulette aussi, a vraiment révolutionné cette pratique en adhérant bien plus et qui ont permis justement à ces skateurs d'aller utiliser ces autres territoires.

0: Michel Delpech, quand j'étais chanteur dans Dis Pourquoi, on a encore tout juste le temps d'ouvrir la malle de la connaissance.
1: 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Dit par Lucas Torrent.
0: On parle de skateboard toute cette semaine, mais le skateboard est un peu trop jeune pour avoir des textes libres de droit, contrairement au patin à roulettes. Voici donc un très court extrait de Le patinage à glace et à la roulette, publié au tout début du XXe siècle, qui nous apprend que pour bien se chausser du patin à roulettes, il faut recourir à l'intervention d'une personne expérimentée, ou tout au moins d'un aide, et nul n'est mieux qualifié pour cette humble mais utile besogne que le skate boy, qu'il accomplit en général avec une remarquable dextérité. Voilà, c'était important de prendre, je trouve, 40 secondes pour dire le skate boy.
2: Oui, vous n'avez pas de skate boy, Lucas.
0: Mais c'est pour ça que je ne fais pas de patin à roulettes.
2: Ah,
0: parce que quand je veux en mettre, je crie skate boy.
2: Indispensable.
0: Et personne ne vient.
2: Oui, c'est indispensable d'en avoir un si on veut faire du patin à roulettes. On peut faire du ski.
0: Transition avec votre invité rock professionnel.
2: Bah oui, parce que évidemment, on reçoit une skieuse pour vous rafraîchir un peu. On
0: s'est avec plaisir.
2: Mallory Blanc, elle a 22 ans. Elle est spécialisée dans les disciplines de descente, donc ça va aller vite et ça va faire froid.
0: Et c'est toujours fascinant et passionnant de savoir comment on fait ce sport et comment on se prépare.
2: Surtout, moi ça me fascine beaucoup parce que je n'ai aucune idée de comment on skie vite et bien.
0: Ce sera notre rôle d'époque avec Simon Matédoré. Ce sera après les infos sur RTS Première. Il est 15h.
3: Pierre-Étienne Joie.
4: Une aide pour le retour des femmes en emploi dans le canton de Vaud. Au cours de leur carrière, les femmes interrompent ou baissent souvent leur taux d'activité pour des raisons familiales, notamment à la naissance d'un enfant. Avec Professionnel, le canton de Vaud lance une nouvelle prestation d'orientation et d'accompagnement pour celles qui s'interrogent sur la suite à donner à leur parcours professionnel. Cette offre est proposée à titre pilote. Des entretiens individuels et des ateliers collectifs sont mis en place. La Confédération a soutenu la rénovation énergétique de 2413 logements d'utilité publique entre 2021 et 2025. Ce programme spécial a permis de réduire considérablement les émissions de CO2, a annoncé l'Office fédéral du logement. Les besoins en chauffage des bâtiments rénovés ont baissé de 75%, soit une diminution des émissions de CO2 de près de 2700 tonnes chaque année. L'énergie ainsi économisée correspond aux besoins de chauffage de 5300 logements neufs de taille moyenne. Bruxelles débloque une nouvelle tranche de son prêt de 90 milliards d'euros pour Kiev, 6 milliards 100 millions pour renforcer sa défense aérienne et sa capacité en missiles et munitions. Un prêt le jour des 35 ans de l'indépendance de l'Ukraine et alors que la coalition des volontaires est à Kiev pour soutenir les autorités dans leur lutte contre la Russie. Le constructeur automobile américain Tesla va rappeler près de 3 millions de ses véhicules en Chine. La raison, des portes qui pourraient être difficiles à ouvrir en cas d'urgence. Les poignées de portes affleurantes qui se fondent dans la carrosserie ont gagné en popularité en Chine, où elles sont présentes sur de nombreux véhicules électriques. Mais elles sont dans le collimateur des autorités. Elles peuvent en effet constituer un piège mortel lorsque le système électrique est hors service. L'Antarteur n'est plus. Noël Godin, comique belge et célèbre

0: acteurs de personnalité dont Bill Gates, Nicolas Sarkozy ou Marguerite Duras. Et décédé à l'âge de 80 ans, entartons les pompeux cornichons, avait coutume de dire Noël Gaudin, alias Georges le Gloupier. Il s'était fait une spécialité du jet de tarte à la crème sur les personnalités qu'il jugeait trop vaniteuses. Il avait notamment inscrit à son tableau de chasse à plusieurs reprises l'essayiste Bernard-Henri Lévy. Neuchâtel a lancé artiste.ne, une nouvelle plateforme numérique dédiée aux artistes professionnels actifs dans le canton. Un site destiné à renforcer leur visibilité et à favoriser le recours aux talents d'ici. Entreprises, institutions, communes, médias ou particuliers pourront identifier et contacter plus facilement des artistes du canton pour leurs projets, événements ou collaborations. L'outil sera accessible au public dès le 23 octobre. Et à Neuchâtel, encore 8 mois après son ouverture, la Tour du Fantastique a accueilli son 45 millième visiteur cet été. Les personnes viennent de toute la Suisse et également de l'étranger pour voir l'exposition « Voyage dans les mondes » de John Hove. Et puis, le temps encore bien ensoleillé, mais quelques averses sont attendues en fin de soirée et dans la nuit. Maximum 28 degrés. Demain mardi, encore quelques nuages en début de matinée, puis passage à un temps bien ensoleillé jusque dans l'après-midi où quelques averses seront possibles. Les températures oscilleront entre 16 et 28 degrés. Mercredi, temps bien ensoleillé encore avec des voiles nuageux et un maximum de 29 degrés.
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6: C'est bon, le bouton du micro n'a pas changé de place, on l'a retrouvé.
7: Vous êtes là, Simon.
6: Bonjour Mélanie, quel plaisir, quelle joie partagée, absolument. Après cet été caniculaire, ma foi, mais bientôt peut-être que c'est un mot qu'on n'emploiera pas, tellement ça devient usuel. Été caniculaire dont on peut aussi se dire qu'il est probablement l'un des plus froids des prochaines années, on peut aussi voir les choses comme ça. On va se projeter directement vers la saison d'hiver, ça va nous faire du bien l'hiver qui est le moment où notre invité du jour exprime en général son art, son talent, sa virtuosité, le plaisir de vous avoir comme invité de la rentrée, Mallory Blanc, c'est vous, bonjour.
8: Bonjour.
6: Blanc comme la neige sur laquelle vous vous exprimez, vous êtes une skieuse alpine de Coupe du Monde, spécialisée dans les disciplines de vitesse. Alors la vitesse, c'est la descente et c'est le super G. Vous avez 22 ans, vous avez fait rêver très récemment, il y a moins d'une année, tout le public suisse, c'était en janvier dernier, vous avez remporté la toute première victoire de votre carrière devant votre public. C'était en super G à Crans-Montana. Cette victoire en Coupe du Monde, c'était d'ailleurs la première en vitesse pour une skieuse suisse romande depuis Corinne Rebellet à l'Enzerheide le 3 mars 2002. Une année avant, en janvier 2025, vous terminiez deuxième de la descente de Saint-Tangtone pour votre deuxième départ de Coupe du Monde. J'ai envie de dire, Mallory Blanc, que vous êtes une espèce rare, une skieuse romande de vitesse qui gagne et qui fait des podiums. Il n'y en a pas beaucoup, ça vous fait rire ça?
8: Ouais, ça me fait rire parce que déjà c'est un honneur pour moi et puis après, j'espère que je serai pas seule finalement dans le futur parce que c'est vrai que des romandes là dans mon équipe, il n'y en a pas beaucoup.
6: Vous sentez un peu seule?
8: Parfois, oui. Quand on parle suisse-allemand tous les jours et puis qu'on comprend pas toujours tout,
9: c'est vrai qu'on parle en quelle langue avec elle? Vous parlez en suisse-allemand aussi?
8: Non, alors je fais un petit mélange un peu sympa. Et puis de toute façon, pour parler du suisse-allemand, il faudrait déjà choisir un dialecte, ce qui est pas forcément simple.
9: C'est vrai.
8: Et puis
9: on en parlera demain d'ailleurs avec Virginie Borne.
6: Oui, c'est ça. Vous parlez quel dialecte vous?
8: Ah non, je sais pas. Vous le plus simple, je dois
6: le
8: dire.
6: Le plus simple.
8: En tout cas, pas celui des Grisons, ni celui d'Appenzell, et ni celui du Haut-Valais encore moins.
6: Une Valaisanne qui ne parle pas le dialecte au Valaisan, mais c'est vrai que les Valaisans du roman ne parlent pas forcément le dialecte.
8: Non, je crois pas. Quand même pas.
6: Quand même pas.
8: Les Haut-Valaisans parlent bien mieux français que nous, on parle leur langue.
6: Donc espèce rare, et on l'a compris tout de suite, vous vous sentez un peu seul, donc appel à tout le monde. Hein, voilà, garnissez un peu les rangs.
9: Ça sera pas moi, en tout cas, je peux vous
6: dire. Bon, écoutez, il est jamais trop tard pour s'y mettre, Mélanie. Vous avez que 22 ans, Mallory Blanc, et déjà, on l'a compris, vous faites de super résultats. Dans les disciplines de vitesse, en général, faut attendre un peu plus tard, faut être un peu plus âgé pour commencer à performer. Ça, c'était à l'époque. Vous, non, 21 ans, 22 ans, vous gagnez déjà.
8: C'est ce qu'on me dit, qu'il faut acquérir de l'expérience. Ça, c'est quand des fois je suis un peu impatiente de faire tout vite. Mais non, je crois qu'il n'y a pas, enfin, il n'y a pas vraiment d'âge. Après, c'est sûr que ben c'est de la glisse, ça s'apprend avec le temps. Mais il y a d'autres exemples. Hein, Franjo van Almen, je crois que lui, il a grillé toutes les étapes et puis chacun.
6: Trois ou quatre médailles aux Jeux Olympiques.
8: Trois médailles d'or, en tout cas. Je ne sais pas s'il y en a d'autres.
6: Trois d'or.
8: Ouais, déjà ça. Non, il y a d'autres exemples. Après, c'est vrai que chacun trace sa route et puis j'essaye de faire la mienne tranquillement.
6: La saison de ski officielle s'est terminée au mois de mars. Qu'est-ce qu'une skieuse alpine professionnelle de vitesse fait entre mars et novembre-décembre au moment où ça recommence? Vous n'êtes pas en vacances tout ce temps-là, vous faites plein de choses. Mais je sais qu'au mois de mars, vous faites une petite pause, vous remettez les skis, puis ensuite, il y a de nombreuses semaines sans ski. Alors faites-nous le calendrier depuis le mois de mars. Vous avez fait quoi, Mallory Blanc?
8: Bon, déjà, si on a la chance de pouvoir participer aux finales de Coupe du Monde, on y va. Et puis ensuite, on pense en général que c'est terminé. Sauf qu'il y a encore plein d'autres choses à faire derrière. Moi, j'avais envie de faire encore des courses de géants en FIS pour pouvoir baisser mes points.
6: Donc, en FIS, ça veut dire que c'est pas la Coupe du Monde.
8: C'est ça. En fait, il y a trois échelons principaux qui sont la Coupe du Monde, la Coupe d'Europe et puis les courses FIS, juste en dessous. Et puis, voilà, j'avais envie de faire ça en France et puis en Suisse avec les championnats suisses aussi. Ça me tenait à cœur de les faire. Et puis, je me suis un petit peu blessée au genou, ce qui a juste écourté un peu ma saison. C'était rien de grave, mais j'ai dû, voilà, me mettre à la pause plus rapidement que prévu.
6: Et vous êtes remontée sur les skis à quel moment alors?
8: Alors, il s'est écoulé entre trois mois intenses avec vraiment beaucoup de préparation physique. Ça, c'est hyper important. C'est primordial pour la performance, mais aussi pour éviter les blessures. Et puis maintenant, on a fait une semaine à Zermatt. On a eu la chance de pouvoir skier. Et puis c'était super d'ailleurs. Et ouais, c'était, je crois, on est monté le 8 août. Je sais plus où j'en suis.
9: Je me demandais en vous écoutant si vous en avez pas marre parfois de skier, d'aller sur les montagnes, est-ce que vous avez envie de changer?
8: Bon, l'été c'est pas facile quand même, il faut l'avouer. Moi je sais pas, mes parents ils vont se marrer parce que c'est vrai quand j'étais petite j'avais de la peine à partir en camp l'été. C'est pas facile, il y a les autres copains qui sont à la plage, qui sont à la piscine. Puis moi je dois aller skier et puis c'est vrai qu'en bas il fait très chaud au village, des fois ça peut aller jusqu'à 30 degrés. Donc de monter à 3000 mètres d'altitude, c'est pas toujours facile, mais ça fait partie du job et puis on s'y fait.
6: Il y a effectivement l'entraînement d'été sur les glaciers, mais ces glaciers qui rétrécissent comme peau de chagrin. D'ailleurs, on y viendra avec Anne Flamand dans sa chronique dans la deuxième heure vers 16h15. C'est in extremis. Cet été 2026, vous avez à peine pu vous entraîner parce que le glacier, même à Zermatt, même à 3700, 3800 mètres d'altitude, n'est qu'une sorte de relique. Comment vous voyez les choses, Mallory Blanc? Du haut de votre jeune âge, 22 ans, mais vous me disiez déjà, juste avant d'entrer dans le studio, même à 22 ans, je vois ces dernières années, je vois la différence d'année en année.
8: Ouais, c'est rude parce que finalement, on est vraiment aux premières loges. On voit ce glacier qui fond et puis c'est sûr que c'est inquiétant. Moi, ça fait depuis que j'ai 8 ans que je monte là-haut et puis on le voit vraiment à l'œil. Et après, ben forcément, ça bouscule un petit peu la période d'entraînement. Il faut, je pense, repenser un peu certaines choses. Et puis après, ben, à l'inverse, on voit qu'en Amérique du Sud, ils ont reçu, je crois, 6 ou 7 mètres de neige. Oui. Donc on parle, je pense, de dérèglement climatique, mais c'est sûr qu'ici il fait chaud et puis c'est pas facile à voir, ouais, à voir ce pauvre glacier pleurer comme ça.
6: Ça vous touche aux tripes, à l'âme, enfin vous, c'est vrai que si vous y êtes depuis vos 8 ans, si je fais le calcul,
9: ça fait quand même de l'expérience.
6: Ça fait quand même 14 ans, donc vous ressentez ça comment?
8: Bon, au début, quand on est petit, on se dit mince, il faut juste marcher un peu plus, puis c'est fatigant parce qu'en fait il y a vraiment moins de neige en haut, au sommet, en sortant de la télécabine.
6: Donc, faut porter les skis.
8: Voilà, c'est ça les skis descendent,
6: c'est lourd. Hein.
8: Bon, ouais, c'est sûr. Après, on a des gens qui nous aident, heureusement. Mais non, c'est vrai que maintenant, bah forcément, c'est une question qui se pose de plus en plus. Après, je pense qu'il y a des spécialistes qui en parleront bien mieux que moi. Mais c'est vrai que moi, au niveau émotionnel, c'est pas si simple. Là. Ouais, les premiers jours qu'on est monté à Zermatt, on voit ce spectacle, puis ça fait de la peine. Puis après, ben, il faut se mettre dans sa bulle et puis se mettre au travail.
9: Mais quelle, ouais. quelle est la place de la culpabilité là-dedans? Parce qu'on se dit peut-être qu'il faudrait le laisser tranquille, en fait, ce glacier. Ça aide pas quand on va skier dessus, qu'on l'exploite un peu.
8: Ouais, alors justement, je sais pas exactement les chiffres et puis l'impact vraiment exact de tout ça. Et puis après, ben, c'est... Pour moi, en tant que personne, c'est difficile parce qu'on a envie on dit, ben, c'est notre planète, il faut tout, je crois que tout le monde doit être un peu écologiste dans le fond, mais c'est difficile quand on a ce train de vie et puis on est vraiment tiraillé entre tout mettre en place pour être le plus performant possible et puis, ben, cet aspect écologique qui est à côté. Mais je pense que oui, on est montré du doigt parce qu'on est vraiment, sur place et puis qu'on a ce lien direct avec, en tout cas, la neige qu'ils font. Mais ouais, c'est un sujet vraiment pas facile à aborder. Que j'aime pas trop parce que ça me tient à cœur et en même temps ben je peux pas forcément vraiment en parler parce que le train de vie est pas loin d'être enfin on fait beaucoup
9: c'est
8: de voyages
9: c'est pas à votre place que vous pouvez changer les choses en
8: ouais,
9: fait
8: ouais moi je fais mon maximum en tant que humain mais c'est sûr que l'aspect professionnel c'est pas facile.
6: Bah oui, c'est votre métier puis c'est votre passion qui est devenue votre métier donc c'est on ça. Comprend que ce soit un sujet délicat. L'Amérique du Sud, vous en parliez. Mm-hmm. Malorie Blanc, vous y allez bientôt là?
8: Ouais, le 31 août on vole pour 3 semaines, les 3 premières de septembre.
6: Vous allez au Chili, en Argentine?
8: Alors, il y a 3 endroits principaux. Pour la vitesse, c'est plutôt le Chili qui est le plus approprié. Du coup, on va là-bas. Pour moi, ce sera la 2e fois. Ouais.
6: Chili et vous restez au Chili 3 semaines?
8: Oui, 3 semaines. On dort à 3000 mètres, on skie à 3000 mètres. C'est vraiment particulier, ouais. Mmh. Mais c'est chouette parce que... Ouais,
6: vous faites des globules, là?
8: Ouais, c'est ça.
6: Parce que 3000 mètres, on revient avec un plan de globules rouges. C'est très, très bon pour démarrer la saison ensuite. Ouais. Ouais.
9: C'est différent de skier sur des pistes chiliennes ou sur des pistes suisses?
8: C'est très différent, ouais. Mmh. Bon, déjà, il y a des condors qui volent dans les airs.
6: Il y a peu de condors en Suisse, ça c'est sûr.
8: Chez nous, on a le JPAET, oui. Dédicace au JPAET d'Anzel.
6: Oui, absolument.
8: Mais oui, c'est très différent. C'est beaucoup plus sec, en fait, l'air. Et puis, du coup, ça a un impact direct sur la neige, quoi. Mais l'avantage d'aller là-bas, c'est qu'on skie sur de la neige d'hiver, forcément, puisque c'est l'hémisphère sud.
9: C'est l'hiver là-bas, oui.
8: Exact.
9: Qui commence maintenant.
6: Et il y a effectivement des paquets de neige quand on voit des photos et des vidéos. Je suis allé regarder ça il y a peu de temps de Portillo au Chili.
8: Ah, ouais.
6: Je pense que c'est peut-être par là que vous irez,
8: ouais,
6: mais
8: exactement.
6: Ça fait envie, mais bon.
8: J'ai pas vu d'image encore.
6: Oui, allez-y, ça fera encore d'autant plus envie. Question rituelle, Malorie Blanc, avant d'écouter le premier titre, c'est, on la pose à tous nos invités, il n'y a pas de raison qu'on déroge à la règle, puisque c'est la rentrée. Comment allez-vous dans cette drôle d'époque? Vous y mettez la réponse que vous voulez, évidemment.
8: On va comme on peut, je crois, tranquillement mais sûrement. Plutôt bien, voilà.
6: Très bien, on enregistre ça. On commence avec un titre de 1979, vous n'étiez évidemment pas né. Ça s'appelle Hot Stuff, comme l'été qu'on a vécu, oui. Donna Summer.

0: Donna Summer, c'était Hot Stuff en 1979.
1: Alors, j'avais pas capté le jeu de mots.
0: Avec Summer.
1: Fort, ouais,
0: oui,
1: Summer, Donna,
0: oui.
1: Bon,
0: écoutez, j'ai fait ce que je peux. C'est le jour de la rentrée, on verra demain. Nous avons en tout cas le plaisir d'accueillir pour cette émission de rentrée Mallory Blanc, qui est une skieuse alpine de Coupe du Monde, discipline de vitesse. On rappelle, c'est la descente et le super G, ça va très vite. C'est très effrayant pour nous autres, mais pas pour elle. Elle a l'air... Vous n'avez pas l'air d'avoir trop peur, heureusement. Il y a ce camp d'entraînement au Chili qui se profile d'ici fin août avec l'équipe suisse de ski. Vous nous avez enchanté, vous nous avez fait vibrer plusieurs fois déjà depuis le début de votre carrière, Mallory Blanc, et notamment fin janvier 2026. Vous remportiez donc votre première victoire, Cran Montana, c'était le Super G, devant, pas n'importe qui, devant l'Italienne Sofia Goggia. On se replonge dans ce que vous disiez juste après, c'est une archive RTS. Hein.
2: La vedette du moment ici, dans l'air d'arriver, Mallory Blanc. On entend votre fond de club dire Malo, Malo. Vous avez tout de suite eu un regard pour eux. C'est absolument fou ce qui arrive.
3: Ouais, c'est fou. Je crois que j'ai de la peine à réaliser. Je suis très contente pour moi, mais je suis surtout contente pour eux de pouvoir leur montrer un spectacle comme ça. Et de voir cette vie à Cran Montana, ça fait vraiment plaisir. Je suis trop contente, mais je suis vraiment... J'ai l'impression d'être un peu spectatrice avec eux, quoi.
2: Oui, mais nous, spectateurs, on vous a vu, on a vu une course absolument extraordinaire. Vous venez battre Sofia Goggia. Comment vous vous êtes senti sur cette piste?
3: C'était une course folle. J'ai senti que j'étais parfois un peu sur l'arrière, parfois un peu sur ce qui est intérieur. Mais je crois que c'est mon style. C'est un peu comme ça que je fonctionne à l'instant. Et puis, un peu freestyle, c'est marrant. Je savais que ça allait pas être la course parfaite qui allait gagner. Et puis là, on sait jamais ce qui peut arriver. Mais j'ai fait le job. Je suis hyper contente d'avoir pu skier, voilà, sans trop réfléchir, sans vouloir faire plaisir à personne, en voulant juste montrer ce que je savais faire.
0: Belle démonstration, c'était Patrick Delletreau, qui était quasiment aussi ému que vous. Hein.
1: Il pleurait quasiment.
0: Salut l'ami Patrick. Quel souvenir remonte de cette période quand vous vous réécoutez là, Mallory Blanc?
4: C'est drôle de s'écouter parce que c'était juste après, j'ai dû courir à l'interview et puis on l'entend.
1: Vous êtes encore essoufflé.
4: Complètement essoufflé, puis sous le coup de l'émotion, alors je vous explique même pas. Ouais, c'est drôle parce que c'était un moment juste fou de partage et je crois que c'est ça que je me rappelle en tout cas aujourd'hui. Et de pouvoir le vivre avec ces gens de ma région, des gens que j'ai connus depuis toujours, c'était juste exceptionnel, quoi. Puis le moment, il y a tout qui était... j'avais l'impression d'être impuissante, ça s'est passé comme ça. J'ai eu beaucoup de chance de pouvoir montrer ça dans ma région.
0: De la chance, du talent, du travail?
4: Un peu de tout.
0: Et en même temps, vous lui dites, oh, j'ai pas très bien skié, j'étais un peu sur l'avant, un peu sur l'arrêt, un peu. C'est pas vrai, vous avez fait une course quasi parfaite, non?
4: Non, en fait, alors ça, c'est souvent ce qui revient, en fait, chez les grands athlètes quand même, c'est que, quand on se sent trop bien, quand on a le temps de profiter, en général, c'est pas très rapide
0: quand
4: même.
0: C'est que ça va pas vite.
4: Ouais, c'est ça.
0: Ah.
4: Ouais.
1: Mais ça, c'est peut-être un peu philosophiquement intéressant de dire que c'est pas forcément la perfection qui va gagner.
4: Mais je pense sincèrement que c'est ça. Et puis d'ailleurs, si vous avez un peu l'œil, on le voit, il y a plein de fois où c'est un peu limite, mais l'équilibre est là, et puis finalement, ça arrive jusqu'au fond. C'était vraiment une bonne leçon. On apprend aussi dans ces moments-là beaucoup. Et puis j'ai appris ça, que je devais juste pas chercher la perfection.
0: Seul contre le résultat, c'est le chrono, le juge de paix suprême. Donc après cette course-là, victorieuse, un de vos entraîneurs a dit « Ah, là t'as fait des erreurs », ça se passe comme ça le débriefing?
4: Ouais, non, je crois que le premier truc que j'ai fait, c'est de les prendre dans les bras et puis de fêter tout ça ensemble. Mais ouais, je l'ai regardé après plusieurs fois, cette course, pour en tirer des conclusions. Et puis non, mais après, bien sûr, on passe vite à autre chose, parce qu'il y a d'autres courses qui arrivent derrière.
0: Mm-hmm. Oui, c'était le début de la saison, 31 janvier. Vous remportez cette épreuve sur la piste où vous étiez gravement blessé.
4: C'est ça.
0: Deux ans avant, hein, sauf erreur, c'était le ligament croisé antérieur du genou gauche. Mm-hmm. C'est d'autant plus fort.
4: Oui, je crois. Et puis de nouveau, c'est une piste, moi, que j'aime beaucoup. On a la vue sur ma station, on est à l'endroit
0: Anzer.
4: Où je suis, Anzer, voilà, important de le dire. Non, c'est où je me suis entraînée depuis toujours avec mes amis, et puis j'allais skier vraiment souvent là-bas. Et je crois que j'ai tout de suite accepté ma blessure, c'est vite dit, mais ça s'est tellement bien passé ensuite que j'ai vraiment pas eu de rancœur envers la station ou la piste, et puis j'ai su faire abstraction, et ouais, c'était aussi une bonne manière de boucler la boucle.
0: On gagne, quelle est la part du mental dans une victoire comme celle-là, et dans les autres peut-être aussi?
4: Ouais, c'est une grosse, grosse partie du job. À ce niveau-là, tout le monde est super fort techniquement et tout le monde a ses petites bottes secrètes. Mais c'est vrai que le mental, je l'ai d'autant plus expérimenté ces deux dernières années. C'est vrai que c'est une part juste immense du job, quoi.
0: Ça se travaille comment?
4: avec des gens, avec les bonnes personnes. Non, c'est vrai que chacun a un peu ses méthodes et chacun a son approche un peu de la chose. Mais moi, j'ai découvert l'année passée une nouvelle coach mentale avec qui je travaille maintenant du coup depuis un an. Et puis elle m'apporte vraiment beaucoup de choses sur tout plein de sujets. Ça peut aller du qigong, d'exercices de respiration, à de la visualisation, des points de posture. Il y a vraiment énormément de choses. Et puis c'est passionnant, quoi. C'est drôle parce que les gens, quand moi je dis que je suis skieuse professionnelle, on me dit mais tu fais que du ski. Et puis ben, finalement il y a énormément de choses à côté et c'est ça qui est passionnant et qui mérite d'être connu et de travailler. Et il y a encore beaucoup de chemin, mais c'est vrai que c'est moi ça me passionne, je crois.
1: Le cerveau est aussi un muscle finalement.
4: Exactement.
1: Il faut entraîner. Bien dit.
0: Peut-être le principal, non?
1: Oui.
0: Allez savoir.
1: Sans cerveau, pas grand chose.
0: Mallory Blanc, vous allez passer à la moulinette du portrait à 15h24, mais vous verrez en général ça se passe bien. Il y a quelques piquets de slalom à franchir.
4: Slalom.
0: Oui.
1: Non, c'est du super géant.
0: C'est du super G.
1: Ouais.
0: Bon, y a aussi bien des sûr. Portes hein, super G. Vous passez aussi des portes en super G. D'ailleurs, en descente aussi, il y a des portes. Hein, et on peut pas aller n'importe
1: c'est balisé.
0: Où. C'est balisé. C'est le portrait de Mélanie Croubalian, réalisé avec la complicité et l'expertise technique de Renaud Musy. Derrière la vitre, vous avez votre casque. Je vérifie, tout est bon pour le show. C'est parti.
1: Le jour se lève sur les Andes.
0: On y est.
1: Mallory sent encore les traces du sommeil sur son visage alors qu'elle marche d'un pas endormi sur un chemin pierreux. Elle fait attention à ses foulées. Son genou lui fait encore un peu mal. Et elle ne voudrait pas gâcher les mois écoulés par un stupide accident. Stupide comme celui qui l'a privée de ski pendant plusieurs semaines et qui lui a coûté des séances longues et intensives en salle de sport du côté de Neuchâtel. Mais là, à l'autre bout du monde, en ce petit matin andin, l'esprit de Mallory est occupé par une autre quête. Dans sa tête, une flûte de Pan entame sa mélodie envoûtante. Elle fredonne en marchant derrière son guide, c'est une chanson locale bien connue de la planète entière, El Condor Pasa.
0: Elle vient d'en parler.
1: Devant elle, Eduardo s'est arrêté. Il lui montre le ciel en direction de la montagne d'en face.
5: Il y a des dizaines de condors qui arrivent en volant, à gauche de la montagne, tu vois ? Les petits points là-bas, ils sont à 1500 mètres environ. Ils sont en train de se poser sur une grosse roche sur la crête. Plus tard, ils vont très probablement venir s'installer ici même. Attendons, ils sont loin pour l'instant.
6: Alors on regarde dans le télescope maintenant. Ah mais on les voit hyper bien avec le télescope.
1: Le cœur de Mallory s'est mis à battre plus fort. Elle est tout d'un coup complètement éveillée. Elle sort son portable, cadre, zoom, le Condor passa aussi sur son écran. Elle filme le souffle coupé par cette envergure de 3 mètres, ce calme, cette majesté et cette indifférence totale à la présence humaine. Toute petite aux yeux du Condor qui plane tout là-haut. Elle s'imagine un instant à sa place, visualise les sommets enneigés, les pistes qui s'offrent à sa vue. Elle redescend sur terre et sort son petit carnet. D'une main assurée, elle dessine le condor en diagonale sur la page, admire le résultat, le montre à Eduardo qui sourit, le pouce en l'air. Les condors planent, puis disparaissent. Ils sont allés tutoyer d'autres sommets. Il est temps de repartir. En rebroussant chemin sur ce sentier de montagne, Mallory inspire à fond l'air du Chili en ce mois d'octobre. Début d'été, à cette latitude, elle sent l'odeur de pierre, la neige au loin et celle des herbes sèches qu'elle écrase sous ses chaussures de marche. Exactement le même mélange olfactif que sur les chemins de son enfance, quand elle descendait de la station familiale en direction d'Ayen.
7: Alors, les Ayentaux travaillent dans les villes de Sierre, Martigny, Mession surtout. Ils sont occupés également en station, dans notre station, notre nouvelle station d'Anzer, qui a été créée toute pièce, il voici bientôt 12 ou 15 ans, déjà dans les années de haute conjoncture, c'est-à-dire entre 1960 et 1972.
8: Je craignais que, monsieur le président, que vous oubliez Anzer, ce qui aurait été malgré tout.
7: C'est le village dernier-né de notre commune.
8: Donc, relativement grave et, disons, dans une sorte d'expression sartrienne que vous disiez, l'Anzer, c'est les autres. Or, l'Anzer, pas du tout, l'Anzer, c'est chez vous.
7: C'est chez nous, tout à fait.
1: Et grand retour de Denaria.
0: Il était très en forme, Denaria.
1: C'était en 1978. La journée se termine. Demain, Mallory quittera le Chili pour retrouver la Suisse. Ce soir, c'est le dîner d'adieu. Dans sa chambre d'hôtel, elle finit de s'habiller, veste verte, casquette rose. Elle a rendez-vous avec toute l'équipe dans 10 minutes au Carnal, un restaurant spécialisé dans les grillades, unique dans ce coin de pays. Elle longe une rue peinte de toutes les couleurs, admire une dernière fois les façades si différentes ici. Une moto la dépasse à toute vitesse. Elle entend le moteur qui rugit, l'identifie immédiatement, c'est une KTM, la même qu'elle utilise pour se griser de vitesse sur les routes de montagne dans son Valais natal. Une immense nostalgie la saisit. Elle se réjouit de retrouver l'automne suisse, mais elle pense aussi à l'été prochain, aux vagues de Osgore ou d'Essaouira, à sa planche de surf qu'elle a réussi à dompter. Mallory arrive à l'entrée du restaurant, elle lève la tête pour contempler l'enseigne. Carnal, en grandes lettres, et son estomac grogne de faim et d'anticipation. L'odeur de viande grillée s'infiltre dans ses narines, elle en a l'eau à la bouche et elle se dit que c'est une seconde nature chez elle. Elle aime croquer à pleines dents. La vie, les pentes enneigées, les routes avec sa moto, les vagues en surf ou en wakeboard, et les médailles aussi, mais pas en chocolat. Une partie de la bande est déjà installée à une longue table parsemée de paniers remplis de pain et de grissini. Et en croquant dans un bâtonnet délicieusement parfumé au romarin, elle plie et déplie son genou avec une joie non dissimulée. Une petite larme s'invite au coin de son œil à la pensée de ceux qui l'ont accompagnée dans cette laborieuse récupération, et sans qui elle ne serait pas là aujourd'hui. Elle se souvient des yeux de Florian à chacune de ses compétitions, emplis d'un mélange de fierté, de joie pure et d'un soupçon de peur.
9: Je suis toujours un petit peu inquiet pour eux parce que voilà, on veut que le travail paye. On veut aussi, c'est un sport risqué, hein. Mm-hmm. Donc il y a pas de miracle. C'est clair qu'on a pas envie qu'ils se blessent. On est toujours un petit peu précautionneux. Et puis après, il y a l'excitation du résultat et puis aussi de les voir justement s'éclater, prendre du plaisir à skier. Et puis c'est leur vie. Donc c'est vrai qu'on est content qu'ils puissent s'exprimer complètement.
1: Voilà.
0: C'est fini.
1: C'est fini. Merci pour le repas commence. Je vous laisse manger votre steak.
0: C'était tranquille. Donc votre préparateur physique Florian Lorimier qu'on vient d'entendre.
4: Avec son bel accent.
0: Ouais.
1: Oui.
0: Et moi j'ai relevé quelques mots sur vous que lui disait dans une interview pour le journal Le Temps. Hein. Il parle de vous. Alors là, faut s'accrocher. Hein. Elle doute de manière légitime et se demande régulièrement comment mieux faire. C'est un moteur très intéressant à utiliser qu'il faut aussi apprendre à canaliser pour éviter de se ronger. Malo est une jeune athlète avec une maturité remarquable, tout en ayant encore beaucoup à apprendre. Elle dispose d'une grande curiosité, d'une certaine facilité d'apprentissage. Ses qualités sont de véritables joyaux, des diamants bruts à sculpter.
4: Oh wow.
0: On peut plus rien dire après ça.
4: Hein. J'avais jamais lu cette
0: phrase.
1: Voilà. Ah, il fallait quand même.
0: Il fallait quand même que je sorte ça.
4: Ah, ah. Ça fait plaisir.
0: Mais il dit autant, mais il vous le dit pas en face alors.
4: Non, mais on s'apprécie beaucoup et puis je crois que heureusement parce que c'est vrai que c'est pas forcément les bon ces programmes sont super hein, mais ils font quand même souffrir et puis c'est pas forcément
0: c'est
4: les,
0: le but.
4: Les mois les plus non c'est oui c'est tout à fait le but mais en même temps c'est vrai que moi j'ai appris aussi à m'intéresser au corps comment ça fonctionne et puis lui a ses connaissances et peut me les passer et finalement c'est le but de souffrir oui mais en même temps on est des fois ensemble que ce soit avec Camille ou avec Amélie Klopfenstein
0: Camille Rast
4: exactement Camille Rast et puis finalement, ouais, on oublie un petit peu que c'est de la souffrance parce que justement, c'est bien fait, je dois dire.
0: Et il vous fait oublier que vous êtes en train de souffrir quand vous vous entraînez,
4: et
0: c'est ça?
4: Et ça, c'est pas facile.
1: Il vous distrait pendant l'entraînement.
4: Oui, et puis non, on peut discuter de tous les sujets, c'est hyper enrichissant.
0: Mm-hmm. On était à Anzer, notamment, en partie dans le et au Chili, évidemment, avec le portrait de Mélanie.
1: Oui, j'avais oublié que c'était un nouveau village à l'époque, en 1978, il venait d'être créé.
0: C'est une des dernières stations de ski créées quasiment de toutes pièces.
4: Hein. Mais c'est la honte parce que je le savais même pas. Ouais.
0: Ouais.
4: Et puis je tiens à rectifier, on dit Anzer, si jamais.
0: Anzer, voilà. Oui, il faut le dz. C'est vrai que nous autres, les maniques, on fait pas le dz, on va essayer de faire. Donc Anzer. Votre papa, Alexandre, a présidé le ski club d'Anzer Ayen, hein, c'est ça, comme, je crois qu'il s'appelle comme ça. Vous êtes dans une fratrie de trois. Bon, le ski, c'est quoi? C'est une religion chez vous? Il n'y a pas le choix, il faut en faire, il fallait en faire, ça s'est passé comme ça?
4: On a toujours eu le choix. Après, je crois que quand j'ai commencé à 2 ans et demi, ouais, je sais pas trop si je me rendais compte de ce qui se passait, mais c'est vrai que ce soit du côté de mon papa ou de ma maman, c'était vraiment ancré dans l'histoire de la famille. Et puis c'était surtout un moment de partage. On a pas mal skié, mangé des cervelas. Enfin, je veux dire, ouais, le moment convivial, je crois que c'est quelque chose d'hyper important et c'est comme ça que tout a commencé.
1: 2 ans et demi, vous dites le début.
4: Oui.
1: Qu'est-ce que vous faisiez à 2 ans et demi? C'était comment? Ça ressemble à quoi le ski?
4: Je sais plus. Non, c'était bon. Déjà, c'était avec la. Il me semble. Hein, je sais plus parce qu'il y a plusieurs étapes. Hein. Il y a le petit truc qui serre les skis ensemble pour faire la pizza. le chasse-neige.
0: Ah oui, mais pour pas qu'on chevauche les skis aussi.
1: Oui, il y a un petit accessoire qu'on met devant sur le, le devant des skis pour les coller ensemble.
4: C'est ça. Et puis ensuite, il y a la petite. Moi, j'ai eu la petite barre en bois avec les ficelles. Et puis ça permet déjà un peu d'équilibre et tout. Donc ça, c'était déjà le début de la liberté. Et puis ensuite, ça a vite pris et ça m'a vite plu.
0: À 2 ans et demi, on n'a pas de souvenirs, évidemment, mais on commence à en avoir vers 3 ans et demi, 4 ans, 4 ans et demi, quoique, vous levez les yeux au ciel. Le premier souvenir de gros kiff sur des skis, de dire ça c'est mon truc, ça me plaît, c'est quand?
4: Oh là là là là, faut que j'aille chercher. Non, je pense que quand même, la compétition, c'est un truc qui m'a plutôt plu au début assez vite.
0: Vous avez commencé très jeune?
4: Non, enfin, ça a dû être le concours du ski club en premier, à mon avis, ça devait être ça. Mais après, les courses au Randzer Ski Team, c'était déjà quelque chose. Puis après, d'être avec les amis, c'était trop bien. Et je crois que de louper l'école aussi plus tard, c'était trop bien aussi.
0: Ah.
4: Voilà, ouais, je le dis parce que tout le monde le pense. Ceux qui font du ski, ils savent.
0: C'est pour louper l'école.
4: Non, mais c'est vrai que ça fait
1: d'aller
4: du bien.
1: D'aller sur une piste plutôt que d'aller faire des maths en classe.
4: Ça fait plaisir.
0: Oui, mais vous parlez tout de suite de... Je vous parle de plaisir et vous me répondez compétition. Donc ça, c'est quoi? C'était ancré en vous déjà, peut-être pas l'idée d'écraser les autres, mais de jouer avec le chronomètre?
4: Ouais, c'est pas... En tout cas, dans le ski alpin, je trouve pas que ce soit écraser les autres. C'est vraiment... C'est toi et la piste. Et puis le but, c'est juste d'être le plus vite possible. Et puis finalement, il y a tellement de composantes qui entrent en compte aussi que c'est se dépasser soi-même. Et du coup, c'est vraiment ça qui est important. Après, je l'ai compris justement l'année passée avec tout ce travail mental sur moi, que j'étais une grosse, grosse mauvaise perdante. Et c'est aussi ça qui fait que ça nous amène loin, quoi.
1: Mais les compétiteurs sont souvent assez mauvais perdants.
4: Ouais, je crois bien. Et puis aussi, ça, c'est ce sentiment qui vient en premier. Puis après, c'est vraiment la question, comment je peux faire mieux? Et puis c'est vrai que le moment où on gagne, que ce soit quand on a 8 ans ou quand on en a 22, je trouve que c'est pas quelque chose de très différent, quoi. Ça fait plaisir.
0: Un talent, et après beaucoup de travail, mais ce moment de révélation de votre propre talent, vous l'avez senti comment et avec qui? C'est quelqu'un qui vous a dit, un entraîneur un jour, ah, toi, tu skis bien, tu devrais continuer? Ça s'est passé comme ça?
4: Ça s'est passé comment? Moi, je me suis jamais vraiment avoué que je voulais faire ça, ou alors j'en avais pas forcément envie depuis le début d'en faire mon métier. Je me suis jamais dit ça ira pour moi. Quand je regardais les courses à la télé, une Lara Goute, je me disais d'abord, purée, mais quelle pression, parce que c'est difficile, tout le monde attend quelque chose de toi. Et puis moi, ça me faisait pas forcément envie. Et puis après, j'ai été d'abord au collège à La Planta, donc pas du tout en sport-études.
0: Oui.
1: Ouais. En Sion.
4: Exactement, à Sion. Et puis en filière art visuel, d'ailleurs. Et puis,
0: ah oui,
4: du
0: ça
4: coup,
0: rien à voir.
4: Voilà, mais c'était l'histoire de poser des pions un peu partout, au cas où il se passait quelque chose.
1: Mais vous saviez ce que vous vouliez faire?
4: Non, mon frère est parti à l'ECAL plus tard. Et puis ça m'a donné envie, une école d'art. Mais après, finalement, j'étais plutôt pas si mal en ski. Donc j'ai décidé d'aller à Brigue. C'était c'était une grosse étape déjà, parce que on passe d'options spécifiques art visuel à options spécifiques économie et comptabilité. Ce qui est moins fun sur le papier, mais tout aussi, enfin, en tout cas, très utile. Et puis j'ai fini mon collège là-bas. Et puis c'est, je crois, à partir de là, où je me suis dit, ok, je suis en sport-études, donc gentiment, ça vient. Et puis ensuite, après ma matu, j'ai consacré ça à 100%.
1: Mais ça veut dire que c'est pas possible de continuer à faire art visuel en sport-études?
4: Je pense que c'est possible, à mon avis, parce que le collège à Sion était très, très arrangeant, était très sympa. Je pouvais passer, je crois, 50% des notes, ce qui était pas forcément une bonne chose, parce que à la fin de l'année, il fallait quand même étudier le reste de la matière. Mais, à mon avis, tout est possible, mais c'est vrai que c'était plus simple d'aller à Brigue. Et puis en plus, il y avait l'équipe et il y a toute une structure là-bas. J'étais en internat et ça m'a beaucoup aidée. Je le regrette pas maintenant, mais c'est vrai que j'étais contente, je le suis toujours, d'avoir commencé ces 2 ans à La Planta pour juste voir autre chose et voir un autre monde, ouais.
0: Brigue, c'est la fabrique des champions. Ça a été une des réponses de Swiss Ski il y a une quinzaine, une vingtaine d'années à ce qui se passait en Autriche, où les écolières et les écoliers qui skiaient déjà très bien étaient pris en charge dès leur plus jeune âge. En Suisse, ça n'existait pas. Avant Brigue, il n'y avait pas cette filière-là. On voit le résultat avec vous aujourd'hui, Mallory Blanc, avec ce qui s'est passé aussi dans cette saison 25-26 pour l'équipe suisse qui a jamais été aussi flamboyante depuis de nombreuses années, même si depuis 10 ans, ça va très très bien. Vous nous avez indiqué par les moments clés que vous avez vécu. Saint-Moritz, finale du Grand Prix Migros. Ça, c'est très important, le Grand Prix Migros, quand on fait du ski en 2016. Je fais le calcul, 2016 ouais. Moins 4. Vous aviez 12 ans.
4: Ouais, c'est ça.
0: C'était donc une de vos premières grosses victoires.
4: Ouais, c'était une des premières. Bah déjà, c'était la première fois où on se frottait un peu à la concurrence suisse-allemande. Déjà ça.
0: Ah, ouais.
4: Et puis c'était ouais, il fallait passer les échelons, quoi. Il fallait se qualifier. Moi, j'allais toujours à Nanda faire la qualification, ce qui était pas facile parce que là-bas c'était toujours dur béton parce que il y avait pas de soleil. Comparé à Anzer, ça n'avait rien à voir la neige.
0: Flanc nord, flanc sud.
4: Exactement. Donc déjà ça, de se qualifier, il fallait être dans les trois premiers pour pouvoir accéder ensuite à la finale. Et puis ensuite, on s'est déplacé là-bas avec ma famille. Et puis je crois que ouais, c'était quelque chose pour moi. Déjà, c'était le bout du monde, Saint-Moritz. Donc déjà ça, au niveau du trajet, c'était marquant. Et puis ensuite, je m'ai lancée en dernière parce que on s'élance dans l'ordre de l'âge. Et puis comme je suis du 6 janvier, on envoyait comme ça à l'envers. Et puis quand je suis arrivée en bas, je m'en rappelle encore maintenant. C'est drôle parce que bah, y a encore des courses de Coupe du Monde là-bas maintenant. Donc j'ai la chance de pouvoir m'y rendre. Et ouais, là-bas, c'était un souvenir et des émotions assez drôles, maintenant que j'y repense.
0: Vous terminez combienième, là? Vous gagnez?
4: J'avais gagné le géant, et puis troisième, où il y avait un combi race speed, ou alors c'était quoi? Une autre discipline, mais combi race technique, peut-être. Ah. C'était porte de géant plus serré.
0: D'accord, ouais. Je ne connais pas.
1: Et là, vous êtes arrivé troisième.
4: Et là, j'étais arrivé troisième.
1: Et là, ouais. Vous avez crisé, non?
0: Mauvaise perdante.
4: Mais ouais. je crois heureusement qu'il y a eu la non ça, je crois que ça a été parce que je me suis dit bof, c'est toute la Suisse, c'est déjà pas mal. Mais par contre après, alors plus rien en finale de Grand Prix Migros, plus rien après.
0: Et puis après, bien plus tard, vous deveniez championne du monde junior, Super G, combinée par équipe, vice-championne de descente. Ouais, voilà, tout est dit. Hein. Mais ça, c'est quelques années plus tard, là.
4: Ouais, et puis il y a eu aussi de la frustration avant. J'avais fait mes premiers mondiaux juniors à Sankt-Anton.
0: En Autriche.
4: En Autriche, exactement. Et puis c'était vraiment très, très difficile. Il y a eu mes amis qui sont partis en hélicoptère. Il y a eu beaucoup de stop-course. C'est une piste qui est très exigeante. Et puis quand on arrive là-bas en junior, c'est pas évident, je dois dire. Et il y a aussi, de l'autre côté, j'étais très contente pour elle parce que c'était juste incroyable. Il y avait les filles de mon âge qui avaient fait des médailles, mais il y avait aussi la petite part de moi qui est difficile à avouer, qui était un petit peu envieuse, forcément.
0: Comment ça se passe justement dans les relations interpersonnelles? C'est vrai que je parlais de cette équipe de Suisse, qu'elle soit féminine ou masculine, hein, d'ailleurs. Il y a plein de champions et plein de championnes. On est ravis pour les autres, mais on aimerait bien l'avoir aussi soi-même. Comment on s'arrange avec cette réalité-là, au fond? Parce que c'est vrai qu'on a l'impression que l'ambiance est merveilleuse. En même temps, vous êtes adversaire et concurrente, et ça reste une compétition.
4: C'est un sport pour ça qui est assez particulier, parce qu'on est vraiment tout le temps en équipe, mais sur la piste, c'est chacun pour soi. Et puis c'est vrai que même dans la chambre, moi je suis souvent avec des coéquipières, et moi c'est quelque chose que j'apprécie beaucoup, parce que on a le choix en fait d'être seul ou accompagné. Et puis moi j'aime bien cet aspect un petit peu humain en fait, et puis finalement avec le temps, je crois que c'est quelque chose qui fait partie depuis le début de mon sport, c'est vraiment les amis et puis cet environnement hyper hyper chouette. Et après forcément il y a cet aspect compétition, mais finalement c'est plus contre soi-même, j'ai l'impression. Et puis évidemment qu'il y a des émotions qui montent quand on a envie de faire mieux que l'autre, mais à la fin ça veut dire que on a juste été moins bon, et puis on peut s'en vouloir qu'à soi-même. Non, je crois qu'il y a vraiment beaucoup de respect dans ce sport, surtout c'est un sport à risque, et puis dans la vitesse, on sent vraiment cette atmosphère de « ok, on prend toutes beaucoup de risques, et puis on s'élance à des vitesses hautes ». Et puis finalement, c'est beaucoup d'entraide qui ressort, et ça c'est hyper, pour moi en tout cas, c'est juste hyper précieux.
1: Le corollaire de compétition, c'est émulation. Est-ce que comment ça se passe entre skieurs, skieuses? Vous échangez des trucs, il y a quelqu'un qui a un atout un peu plus fort dans telle chose, comment ça se passe?
4: Oui, alors déjà on le voit depuis jeune, il y a des années où voilà, il y a de la concurrence, ça stimule vraiment beaucoup, comme vous le disiez. Et puis 2004, c'est une année assez intéressante. Puis après, finalement quand on se retrouve dans des groupes, moi en tout cas là je suis dans un groupe, pour parler de mon histoire, dans un groupe où il y a des filles qui ont énormément d'expérience, qui sont de 93, 94.
1: Des vieilles, quoi.
0: Des vieilles.
4: Des personnes qui ont beaucoup de savoir, je dirais d'abord. Non, et puis c'est vrai que moi, j'ai beaucoup de respect pour elles parce que je les regardais à la télé, donc j'ai encore des étoiles dans les yeux. Mais c'est vrai qu'on les sent vraiment ouvertes à donner des conseils, à être vraiment là pour aider. Et puis je me sens je suis très reconnaissante de cette place que j'ai dans l'équipe et qui me permet de vraiment me nourrir de tout ce qu'elles ont à donner, quoi. Puis elles sont très très généreuses.
0: Bon, on se réjouit de la suite. La saison va recommencer d'ici quelques mois. Mallory Blanc, vous êtes avec nous et vous avez fait le choix d'écouter Ben Mazué, ce ferreur. Vous nous avez indiqué ça pour notre programmatrice Stéphanie Jovanovic. Ça s'appelle Vivant.
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0: Vivant Stéban Mazué, Mallory Blanc, c'est ce qu'on se dit quand on arrive en bas d'une descente de Coupe du Monde. Ah, je suis vivante.
1: Oui, je crois que c'est ces émotions-là qui font... Puis c'est tellement particulier, c'est dur à expliquer, parce qu'on se sent un petit peu quand même à côté de son corps, tellement il y a d'émotions. Mais non, c'est une chanson que j'aime beaucoup et qui est très calme. J'écoute pas souvent des musiques calmes comme ça, mais celle-ci, je l'avais écoutée ouais, en cours de français. C'était ma prof de français qui nous l'avait fait écouter.
0: À Brigue. Hein.
1: À Brigue, c'est ouais. Ça. Madame Bornet, si elle nous écoute.
0: Elle et nous
1: puis,
0: écoute. Hein.
1: J'espère. Et puis non, ça procure énormément d'émotions. Puis moi, je skie grâce à aussi finalement mon grand-papa qui est plus là et puis que j'aime beaucoup, que j'ai jamais connu, mais que j'aime beaucoup. Et ça me fait penser à lui ou alors à mon arrière-grand-mère qui adorait cette émission d'ailleurs, drôle d'époque. Donc ça me fait penser à eux.
2: Salut où qu'elle soit.
0: Salut voilà. Où qu'elle soit, là, au-dessus de nous, autour de nous. Comment vous arrangez avec en parlant de voilà, je suis vivant, je suis entière à l'arrivée. Comment vous arrangez avec la notion de peur versus celle de plaisir? Est-ce que l'un naît de l'autre? Est-ce que le fait de faire quelque chose d'aussi risqué, objectivement, pour son corps et sa santé, crée d'autant plus de plaisir quand on y arrive bien?
1: Waouh, c'est philosophique.
2: Vous allez à quelle vitesse, juste pour savoir?
1: Ouais, avec les GPS, on peut assez savoir. Bon, en moyenne, non, c'est dur à dire, mais je sais que le max qu'on a été, moi j'ai les souvenirs de 135.
2: Ah oui, quand même.
1: Ou 140.
2: Oui, un peu plus vite que l'autoroute, quoi.
1: Ouais, sauf si on est valaisan puis qu'on conduit à 135 sur l'autoroute.
0: Ça, on va la noter.
2: Et ouais. Donc, peur et plaisir?
1: Je pense que ça va un petit peu ensemble, c'est sûr. Et puis c'est l'adrénaline, finalement. Mais c'est vrai que la peur, je pense que la peur, elle peut être maîtrisée par la connaissance, à mon avis. Plus on en connaît sur nos limites, plus on en connaît sur notre préparation physique, sur l'aspect mental, plus on est prêt à faire face à tout ça. Et puis plus on y va avec le cœur et les tripes, et plus ça paye.
0: Et les disciplines de vitesse, ça c'est quelque chose de particulier. Le ski alpin, voilà, on a ce qu'on appelle les disciplines techniques. Donc c'est le slalom, c'est le géant, et puis la vitesse, c'est le super G, la descente. Vous êtes concentré sur les disciplines de vitesse. À quel moment ça s'est décidé, ça?
1: Je faisais encore de tout quand je suis arrivée à Suiski, au 4C. Et puis ensuite, je me suis blessée à la cheville, en slalom d'ailleurs. C'est vrai que cette discipline est difficile, il faut le dire. Et puis, suite à ça, ben, j'ai fait une réhabilitation, je suis revenue. Et puis, quand je suis revenue, j'ai fait du géant parce que c'était plus simple. Et puis, de la vitesse. Et c'est vrai que j'ai toujours eu un petit faible pour cette discipline, ces disciplines de vitesse. Et puis, finalement, c'était un peu une opportunité. On m'a proposé de faire une Coupe d'Europe, la première. Je veux pas dire de bêtises, mais il me semble que c'était Crans-Montana. Je vais pas dire de bêtises, mais en tout cas, c'était une de mes premières. Et puis ensuite, ben, c'est souvent des opportunités quand même. Après, j'étais meilleure là-dedans, mais j'ai eu cette chance de pouvoir m'élancer là-bas. Puis ensuite, ben, pareil pour la Coupe du Monde. Et finalement, on se dit, ben, avec deux disciplines, il y a déjà pas mal de pain sur la planche. Donc, pour l'instant, je me concentre sur ces deux-là. Mais c'est vrai que c'était ma discipline de cœur.
2: Mais je me demandais, est-ce que on est fait pour l'une ou l'autre discipline? Il y a des questions physiques aussi, si on est plus grand, plus petit, plus souple.
1: Ouais, ce que je trouve intéressant, en tout cas en ski alpin, c'est que finalement, alors forcément, c'est mieux si on est plutôt grand. Après, il y a grand et grand. Ramon Sennheiser, il fait 2m04 ou 0,7.
2: Bon, vous êtes assez grande aussi.
1: Moi, je suis plutôt grande, ouais, mais il y a des filles plus grandes que moi encore dans ma discipline. Et puis à l'inverse, par exemple, chez les hommes, il y a un Albert Popov qui fait 1m65, je crois. Ou 63. Et puis tous les deux ont gagné une Coupe du Monde. Et puis ça, je trouve ça hyper chouette parce que finalement, ça en dit long. Ça dit que bah voilà, tout le monde peut le faire.
0: Didier Cuche, on l'a eu dans ce studio.
2: Petit, hein.
0: Il fait ma taille, quoi. Enfin, il est pas.
2: Oh, vous n'êtes pas petit.
0: Oui, enfin, je suis même un petit peu plus grand, je crois.
1: Il est grand par le palmarès.
0: Il est grand par le palmarès, par son humanité, etc. Mais il n'est pas très grand.
1: Ouais, c'est ça. Et puis finalement, bah oui, forcément, il y a des avantages à être plus comme ci ou comme ça. Puis c'est de la physique aussi. Moi, je sais qu'il faudrait que je sois un petit peu plus lourde, mais ma foi, j'arrive pas, et j'essaye, je fais ce que je peux. Mais non, je pense qu'il faut faire avec ce qu'on a. Mais je trouve ça trop intéressant les morphologies dans les sports. Je sais qu'à Lausanne, il me semble, au musée olympique, il y a un mur avec toutes les morphologies de tous les sports.
2: Ah bah ouais, allez voir le musée. Hein. Mais alors, pour la descente ou le slalom, il faut être plus ou moins grand, petit. Comment? J'ai l'impression que pour slalomer, il faut peut-être être plus petit et agile. Que descente, il faut être plus grand et plus lourd.
1: Oui, il y a des caractéristiques qu'il faut avoir au niveau musculaire. Après, de nouveau, je pense que Florian, par exemple, l'expliquerait bien mieux que moi, mais il faut avoir beaucoup d'explosivité dans les deux, mais en slalom un petit peu plus. On travaille beaucoup dans des angles un petit peu plus bas aussi, quand on fait de la vitesse. Et après, ouais, il faut être juste prêt physiquement, mais on voit quand même aussi que les morphologies ont évolué. À l'époque, c'était vraiment plus on était lourde, plus ça avançait. Puis les gabarits de l'époque sont plus vraiment ceux de maintenant. Maintenant, on voit un Marco Odermatt, il est très élancé, très très athlétique, et puis bien sûr beaucoup de muscles, mais du bon muscle, ouais.
0: Oui, je pensais à Marcel Hirscher aussi, qui était un slalomeur, un géantiste, pas très grand, assez fin. Mm-hmm. Il a gagné 9 fois le classement général de la Coupe du Monde.
1: Ouais, tout à fait. Je pense qu'il faut faire avec ce qu'on a surtout.
0: Ouais, j'ai lu ou vu, et vous nous l'avez indiqué d'ailleurs en parlant des posters dans votre chambre d'adolescente, que plus jeune vous vous rêviez océanographe, Mallory Blanc.
1: Ouais, on avait un CD à la maison ou un DVD qui c'était Océan, je crois ça s'appelait. C'était un reportage animalier. Puis je me souviens qu'il y avait, j'avais presque pleuré quoi. C'était tellement beau. Et tellement, enfin, moi, ça, j'aime trop ça, quoi. Il y a des histoires trop marrantes sur les animaux aussi, des reportages qui me font même marrer. Et ouais, je trouve que dans la nature, il y a beaucoup de choses inspirantes.
0: Vous faites du surf, d'ailleurs, à propos d'océan et de la planche à voile, j'ai vu ça.
1: Alors, alors, je sais pas, vous avez vu, ça fait longtemps quand même, mais non, c'est vrai que c'est des sports de glisse que j'essaye de prendre le temps d'en faire maintenant. Ben, depuis que je suis un petit peu à ce niveau-là, c'est difficile de trouver le temps parmi tout ça. Mais oui, j'aimais bien aller à l'Aïa Bay, une super vague artificielle en Valais. Et puis sinon, ben, le mieux, c'est quand même d'aller à l'océan. Et puis c'est de nouveau des moments super passés en famille avec mes cousins et mon frère. Et c'était, ouais, des chouettes moments.
0: Mais c'est très cohérent, c'est aussi rechercher la glisse.
1: Mmh.
0: C'est le surf, c'est la même chose.
1: Ouais, et faire avec les éléments, et ça, ouais, c'est en tout cas, c'est, moi j'avais beaucoup de respect, ça m'a fait un peu peur parce que, ouais, en bonne valaisanne, j'ai appris à nager, mais voilà quoi, je fais ce que je peux, et puis dans l'eau, on n'est pas grand chose et on est assez vulnérable. Ça m'avait marqué.
2: Quand on
1: marqué.
2: Voit les vagues de surf, c'est vrai que c'est impressionnant.
1: Ouais, hein. Puis depuis le bord, depuis la plage, on se dit, bon, ça va aller, puis quand on y va dedans, on se fait lessiver, c'est impressionnant, ouais. Ça, j'aimerais vraiment prendre le temps de refaire quand je peux. Mais là, j'ai acheté du matériel de wing foil.
0: De
1: wing foil.
0: Donc il y a une planche puis il y a une voile.
1: Ouais, c'est ça.
0: Mais c'est pas une planche à voile.
2: On tient avec les deux mains.
1: Exactement. Puis je crois que c'est plus simple à en faire sur le black que par exemple du kitesurf. Donc je me suis dit peut-être si j'ai le temps, je m'y mettrai.
2: Ouais, c'est cette planche chouette. Qui coule si on n'est pas en train d'avancer.
1: Ouais, qui a un foil, ça c'est aussi assez fascinant. C'est un truc, un aileron comme ça qui fait voler
0: ah oui,
1: la planche.
0: On vole un peu par-dessus, oui. Ouais, j'ai vu ça à la mer cet été, ça m'a l'air extraordinairement compliqué.
1: Oui. Oh,
0: j'ai entendu Mélanie dans son portrait parler de vous en motarde aussi. Mm-hmm. C'est dangereux la moto. Enfin, vous avez le droit d'en faire contractuellement au niveau de l'assurance. Vous qui êtes une professionnelle du ski, est-ce qu'on vous autorise à rouler en moto?
1: J'ai plein de choses à dire là-dessus. Déjà, c'est une Yamaha.
2: Ah
1: ouais, c'est pas grave, mais pour
0: vous
1: les connaisseurs, c'est important.
2: Ouais, pourtant j'étais fouillée dans votre Instagram, j'ai vu une KTM.
1: Oh, mon Dieu, c'est sur quelle photo. Non, mais c'est vrai que ouais, j'aime beaucoup la moto. Et puis Yamaha par Valentino Rossi, à l'époque que j'aimais beaucoup regarder. Mon papa aime bien le sport, ma maman aussi.
0: Ça, c'est de la moto de circuit, ça.
1: Et oui, c'est ça, MotoGP. Et puis, oui, j'ai de la chance d'être sponsorisée par Helvetia. Donc à ce niveau-là, je suis bien assurée.
0: Oui, vous l'avez d'ailleurs sur votre t-shirt
1: aujourd'hui.
0: Oui, c'est
1: un sponsor aussi de la fédération. Et puis non, il faut, je pense, pas s'arrêter de vivre, ça c'est sûr. Mais c'est vrai qu'on m'a déjà dit ça, mais je crois pas que je prends trop de risques. J'essaie de faire attention. Et puis après, ben ouais, c'est de toute façon, c'est un petit peu tout lié avec l'adrénaline. Puis je pense c'est pour ça que j'aime bien ça. Mais j'essaie de faire attention. Et après, je me suis jamais trop posé la question de dire, il faut que je me restreigne.
0: Mais personne ne vous l'interdit.
2: Madame
0: par exemple,
2: prof de français, je sais plus comment elle s'appelle.
0: On sait que dans certains sports, on n'a pas le droit d'en pratiquer d'autres, par exemple. C'est pas votre cas. Vous n'avez pas d'interdiction formelle.
1: Pas vraiment, non. Non, non. Après, les entraîneurs sont pas vraiment contents si on se blesse en faisant un autre sport, bêtement. Mais je veux dire, c'est juste une question de, gérer la fatigue aussi. Et puis le faire quand c'est le bon moment.
2: On
1: mais
2: peut
1: non,
2: aussi
1: non.
2: tomber à la maison
1: oui, c'est
2: en sortant
1: ça,
2: des noirs.
1: Sinon, on fait plus rien.
0: Absolument. La salle de bain est très dangereuse.
2: Oui, vrai,
0: surtout si
2: glisse.
0: Le sol est mouillé.
2: Ça glisse parfois. Ouais, on peut tomber de son vélo aussi. Ça arrive. Mais quel est votre rapport au danger? Vous aimez bien quand c'est un peu dangereux?
1: Ouais, je pense quand même un petit peu. Après, il y a toujours la peur quand même qui parfois est là, puis je pense qu'heureusement, parce que sinon, ouais, ce serait juste le cerveau éteint, puis on y va à fond. Mais c'est vrai que, ouais, j'aime bien des fois un petit peu pousser sur l'accélérateur quand on monte une montagne avec la voiture, et puis, mais après, c'est toujours assez, je crois qu'il y a quand même ouais, c'est toujours géré, quoi. Je me mettrai jamais en danger, il me semble. Mais ça fait aussi un petit peu partie de l'adrénaline, mais c'est jamais... En fait, je pense qu'on se met en danger, en tout cas dans le ski, on se met en danger quand on est soit pas assez préparé, soit fatigué ou malade. Et puis à ce moment-là, ça peut devenir dangereux. Puis c'est aussi comme ça que j'ai compris que je me suis blessée. C'était parce qu'il y avait juste trop à cette période-là. Et puis il faut savoir stopper un petit peu. Et c'est ça qui réduit en fait le danger.
0: Oui, mais on peut aussi risquer plus si on est trop confiant ou confiante, vous nous l'avez dit. Donc il faut trouver la limite entre, voilà, je suis fatigué, je me suis surentraîné, ça marche pas, donc il faut pas que j'y aille. Mais si vous êtes trop confiante, ça marche pas non plus.
1: Ouais, c'est ça. Et c'est toutes des choses, en fait, c'est aussi ce que j'ai appris récemment, c'est que l'aspect mental est intimement lié au corps. Et puis en fait, tout ce qu'on pense, ça a des répercussions sur nos tendons, nos muscles. Et puis aussi même, par exemple, la réflexion quand on skie, ça peut être quelque chose de dangereux parce qu'on n'est pas dans le moment présent. Et puis le temps de réaction des muscles sera plus lent aussi avec la fatigue. Et puis, il y a une raideur des

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1: pleurer en dansant, c'était Oshi. On se quitte très provisoirement, puisque c'est la fin de cette première heure de Drôle d'époque en compagnie de la skieuse alpine, discipline de vitesse, Mallory Blanc. Voici les infos dans quelques secondes. On se retrouve de l'autre côté. Sur RTS Première, il est pile 16h. À tout de suite.
2: Pierre-Étienne Joie.
3: Un incendie s'est déclaré vers 13h45 à l'usine de traitement des déchets Tridel à Lausanne. Le sinistre a pu être maîtrisé une heure plus tard. Ses causes demeurent pour l'heure inconnues et font l'objet d'investigations. L'intervention a nécessité l'engagement de 14 sapeurs-pompiers avec 5 véhicules et de 3 patrouilles de police. Feu toujours, les établissements cantonaux d'assurance roman lancent une campagne grand public pour sensibiliser les 13-25 ans au risque d'incendie. Baptisée « Ne laisse pas le feu se taper l'incruste », elle a débuté ce lundi et durera 6 semaines. Barbecue, cuisine, jeux vidéo, branchement électrique, recharge ou soirée à la bougie, il est important d'avoir toujours quelques trucs en tête pour que tout se passe au mieux, relèvent les essais vaudois, fribourgeois, neuchâtelois et jurassiens. Dans cette optique, et jeunes adultes sont invités à consulter le site byebyefire.ch pour quelques messages clés simples mais jugés essentiels. La femme qui s'est noyée la semaine dernière à Mélide, au Tessin, est celle qui avait rendu public les enregistrements audio qui ont conduit à la démission du conseiller d'État Claudio Zalli. L'avocate de la défunte a confirmé son identité. Le ministère public tessinois a ouvert une enquête pénale. Le roman condamné il y a 5 ans à 15 ans de prison à Paris pour terrorisme devrait bien perdre sa nationalité suisse. Selon l'arrêt rendu à la mi-août par le tribunal administratif fédéral, cet Yverdonois de 37 ans, d'origine bosnienne, contestait la décision du secrétariat d'État aux migrations de le déchoir de sa nationalité. Une décision motivée par sa lourde condamnation en lien avec la préparation d'actes terroristes au profit de l'État islamique. La justice fédérale l'a estimé que cette décision était justifié, un recours peut encore être déposé devant le tribunal fédéral. L'Ukraine veut la paix, mais elle ne se soumettra jamais à la Russie, a dit le président Volodymyr Zelensky dans un discours prononcé à l'occasion du 35e anniversaire de l'indépendance de son pays. Flanqué du premier ministre britannique Andy Burnham et du président du Conseil européen Antonio Costa, le président ukrainien a salué la résilience de son peuple après plus de 4 années de guerre. L'Ukraine n'est pas prête à capituler, a déclaré Volodymyr Zelensky. Il s'est dit convaincu que Moscou ne mettrait pas fin à sa guerre d'invasion si Kiev acceptait de lui céder davantage de territoire, une des conditions posées par Vladimir Poutine pour mettre fin au conflit. Les Pays-Bas ne participeront pas

0: à la prochaine édition de l'Eurovision en Bulgarie. Raison invoquée, le concours ne peut plus être considéré comme neutre en raison des divisions suscitées par le conflit israélo-palestinien. Israël n'est pas nommément mentionné, mais plusieurs pays ont déjà boycotté l'édition de l'an dernier pour protester contre sa participation. Les Pays-Bas comme l'Espagne, l'Islande, l'Irlande et la Slovénie étaient déjà absents de l'édition 2026. La température des eaux de surface des océans mondiaux a atteint 21,1 degrés en moyenne samedi, un record absolu sur une journée sous l'effet du réchauffement climatique et puis aussi du développement du phénomène El Niño. Selon l'observatoire Copernicus, ce record de température dépasse celui établi en mars 2024 et El Niño pourrait être le plus important jamais connu, selon les scientifiques. Et la météo pour l'immédiat, tant bien ensoleillé malgré des passages nuageux. Demain mardi, quelques nuages résiduels duel en début de matinée, puis passage à un temps bien ensoleillé. L'après-midi, à nouveau des passages nuageux et un peu de pluie possible. 16 degrés le matin, maximum 28 ensuite. Mercredi, du pari au même.
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5: Drôle d'époque, émission de rentrée. C'est aujourd'hui lundi 24 août. On a le plaisir de vous retrouver toutes et tous. C'est la deuxième heure et comme nous sommes lundi, nous accueillerons pour sa chronique d'ici quelques minutes Anne Flamand qu'on aura elle aussi plaisir à retrouver. Nous sommes avec la skieuse Mallory Blanc, skieuse de Coupe du Monde, discipline de vitesse. On le rappelle, c'est la descente, c'est le Super G. Il y a cette magnifique victoire en début d'année, 31 janvier 2026, devant son public ou quasiment. C'est le vallon d'à côté puisqu'elle est dans le Zer, à Crans Montana, en Super G. Il y a eu une deuxième place aussi à Saint-Anctone, il y a eu de très beaux résultats. Là, nous sommes à la croisée des chemins, fin août, vous allez bientôt repartir en camp d'entraînement au Chili, d'ici la fin du mois, c'est ce que vous nous disiez il y a une heure. Et puis ensuite, la saison va gentiment démarrer. Est-ce qu'on se fixe comme ça déjà au mois d'août, à la fin de l'été, des objectifs ou est-ce que là aussi, on verra ce qui se passe et puis on essaie de faire le meilleur? Dans quel état d'esprit êtes-vous là maintenant?
6: Bon, les athlètes, enfin en tout cas, je parle pour moi, je suis pas très objectif. C'est vrai qu'on a reçu une fiche d'objectif de notre nouvel entraîneur, direct d'entrée, le Bam. Premier camp de ski sur la table. Et puis
5: objectif collectif ou individuel?
6: Alors individuel. Après, il y avait d'autres questions hyper intéressantes sur le bilan de la saison passée, parce que on repart sur avec un nouveau staff en fait cette année. Donc non, c'est des questions intéressantes. Après, moi, c'est vrai que mettre des chiffres sur quelque chose, un rang.
7: Donc mondial, c'est vous quoi. Qui devez fixer vos propres objectifs ou ils vous donnent un papier en disant voilà les objectifs à...
6: On verra parce que là en Coupe du Monde c'est la première fois que je dois le faire, mais plutôt on l'avait déjà fait. Franchement c'est quelque chose qui se fait beaucoup. Moi j'ai plutôt redouté ce moment parce que je comprends pas vraiment le sens en fait. Je me dis que quoi qu'il arrive, je vais essayer de donner le meilleur de moi-même. Si j'ai bien travaillé et mis tout en place, on verra ce que ça donnera. Et puis je crois que finalement, en tout cas pour moi, ça fonctionne comme ça.
7: C'est ce qu'on disait avant les infos en fait, faut pas trop analyser.
6: Faut analyser juste ce qu'il faut, je pense. Et puis être le plus professionnel possible dans ce qu'on fait. Mais pour ma part, en tout cas, je sais que ouais, me mettre des objectifs, c'est juste quelque chose, un moyen d'être déçu pour moi en tout cas. Parce que
5: cette fiche des objectifs, ça vous a un peu agacé?
6: Un peu.
7: On le sentait un peu entre les lignes. Hein.
6: Si mes entraîneurs m'écoutent.
5: Ouais, mais vous leur avez dit?
6: Oui, je le dis parce que je pense que chacun fonctionne un peu comme il peut et comme il veut. Et puis ensuite, non, ça peut permettre aussi d'expliquer. L'entraîneur doit comprendre aussi un peu comment fonctionne l'athlète et s'adapter aussi par rapport à ça. Et puis je crois que du moment où j'arrive à l'expliquer et mettre des mots dessus, c'est ok parce que je l'accepte. Mais c'est vrai que je trouve que c'est dans les deux sens en fait. Moi, pour ma première, déjà. Je pensais jamais arriver en Coupe du Monde il y a 2 ans. Donc finalement, si j'avais mis des objectifs, ça aurait surpassé ces objectifs. Et puis j'aurais jamais imaginé faire. Enfin, en fait, moi je trouve que ça ouvre les portes de pas mettre d'objectifs. Ça ouvre les portes à tout. Et puis ça permet aussi de pas avoir trop de limites.
5: C'est hyper intéressant. Mais je vous écoute et je me dis ça vaut. Peut-être de manière générale pour le monde de l'entreprise, tout court.
7: Pourquoi il y a de philosophe, en fait.
5: Mais vous l'êtes d'une certaine manière. Arrêtons de nous mettre des objectifs qui, finalement, seront peut-être limitatifs.
6: Peut-être. Des rêves, ça, c'est toujours... Des rêves peuvent... Moi, ça, l'année passée, on m'a dit des rêves peuvent devenir des objectifs. Puis ça, je trouvais ça assez joli. Parce que, bah forcément, ça fait rêver d'avoir une médaille olympique, ça fait rêver. Mais au final, on peut pas influencer le résultat à la fin. On peut juste influencer comment je vais y arriver. Puis se concentrer sur ces aspects-là, je trouve que ça aide.
7: Mais vous auriez préféré une fiche de rêve?
6: Non plus, parce que j'essaie de vivre le moment présent, puis j'ai de la peine à me projeter, quoi qu'il arrive. Donc, pas forcément non plus.
5: Vous rêvez de quoi pour votre saison 26-27?
6: Moi, je dis toujours, et puis c'est drôle parce que l'année passée, j'ai eu de la chance que ce soit le cas, de faire mieux que celle d'avant. C'est déjà bien. Et puis là, je me rends compte que de gagner une victoire, de gagner une Coupe du Monde, c'est déjà juste presque une finalité en soi. Et puis le but maintenant, c'est d'être la plus régulière possible, de m'imposer le plus souvent possible. Et puis je crois que ça, c'est quand même la suite, la progression, une jolie progression continue, ce serait beau. Et puis si ça arrive pas l'année prochaine, ce sera l'année d'après ou l'année d'après après. Je pense si j'ai la chance de rester en bonne santé et puis de m'élancer les prochaines saisons, au départ c'est déjà pas mal. Mais après forcément, ce serait mentir de dire que j'ai pas des ambitions une soif de faire bien.
5: Ben non, sinon vous feriez pas ce métier.
6: Exact, quand même.
5: Il y a la réussite individuelle et puis il y a la réussite collective. On l'a dit, depuis quelques années, l'équipe de Suisse est au firmament du ski, de nouveau, parce qu'on a connu quelques décennies de vaches maigres. Après Grand Montana 1987, c'était il y a quasiment 40 ans. Ça aussi, ça vous occupe ou ça vous préoccupe, ou peut-être que ça vous booste aussi, de savoir que vous faites partie d'une équipe, d'une nation qui est tout en haut. Comment ça opère en vous, ça?
6: Bon, ça a quand même des conséquences très concrètes. En fait, on a quand même une fédération qui fonctionne très bien, surtout quand on se tourne vers d'autres nations qui sont plus petites, où je sais que les Français, c'est compliqué même financièrement. Finalement, on a de la chance d'avoir cet intérêt aussi des gens. Les gens adorent le ski en Suisse et puis de là il découle plein de choses. On trouve des sponsors, on a plein de courses en Suisse. Je crois que ça c'est vraiment une chance. Et puis ensuite il y a toute cette émulation forcément qui vient. Et puis moi je pense que sans ces icônes de l'époque aussi, ce serait différent. Et ça booste vraiment. Mais c'est vrai qu'on a de la chance. On se rend compte que Suisse Ski est une énorme machine. Et puis plus on y est dedans, plus on se rend compte de l'ampleur de la chose. Et ouais, ça pousse à se dépasser. Et puis en tout cas, on a plein de moyens qui sont à notre portée. Puis ça, c'est... Ouais, on a de la chance. Ouais.
5: Parfois, il y a des fiches d'objectifs, mais bon, faut composer avec.
6: C'est la vie.
5: C'est la vie. Mallory Blanc, vous restez avec nous jusqu'à 17h. Dans quelques instants, nous accueillerons Anne Flamand. D'ici là, voici Ella Malherbe, Landlocked.

0: Et là, Malherbe, 16h14 sur RTS Première, c'est Drôle d'époque en compagnie de Mallory Blanc. Et en votre compagnie, le grand plaisir de vous retrouver lors de cette rentrée. Anne Flamand, bonjour, comment
1: oui,
0: allez-vous?
1: Bonjour tout le monde, ça va, merci. Bonjour Mélanie, bonjour Simon,
2: bonjour,
1: et bonjour, bonjour Mallory. Mallory Blanc, j'imagine qu'on vous le dit tout le temps, que vous avez un nom prédestiné pour faire du ski.
2: On ne me le dit pas souvent.
1: C'est vrai?
2: Ouais.
1: Je suis donc pas si prévisible que ça finalement. Sauf que, et ça vous aura probablement pas échappé, pour continuer à coller à votre discipline, dans quelques années, vous devrez probablement changer de nom pour vous appeler Malo Blanc au milieu et Marron sur les côtés.
0: Ah oui.
1: Parce que la neige, c'est une ressource en voie de disparition malheureusement. C'est un fait. Avec le réchauffement climatique, il tombe de moins en moins de neige et c'est particulièrement visible dans les stations de basse et de moyenne altitude. Dans une station comme Grimens par exemple, on est passé d'un enneigement de 70 cm en moyenne pour la période allant de 1960 à 1990. À un enneigement de seulement 47 cm en moyenne pour la période 1990-2024. C'est pas très sexy les chiffres à la radio, pardon. Mais plus concrètement, ça signifie que la station a perdu près d'un tiers de son manteau neigeux en 35 ans. Même constat pour les Diablerets, où on affiche moins 38% d'enneigement en trois décennies. Et pour l'instant, alors les stations de haute altitude comme Zermatt et le Weißfluhjur à Davos, eh bien elles sont moins touchées par le phénomène. En revanche, même en haute montagne, la neige reste bien moins longtemps qu'avant, puisque quelle que soit l'altitude et la position, il y a une diminution du nombre de jours où le sol est enneigé. Dans les Alpes, ce sont 36 jours de moins par an qu'il y a 50 ans.
0: Eh ben.
1: N'est-ce pas?
0: 36 jours de moins.
1: 36 jours de moins, ouais. En 50 ans. Et ça continue, on descend de 3 à 6 jours par an selon les régions. Il n'y a pas que la neige qui soit un problème d'ailleurs, puisqu'avec la hausse des températures, il y a aussi la stabilité des installations qui en est un. On l'a vu cet été à Zermatt où le glacier du Théodule a beaucoup fondu, ce qui a rendu les pylônes instables. Et le résultat, bien, c'est que les remontées mécaniques étaient à l'arrêt. Et les athlètes de Swiss-Ski ont dû être emmenés vers les sommets en motoneige. Est-ce que c'était votre cas?
0: La motoneige?
2: Joker, oui, Joker. C'est vrai. Oui, c'est vrai.
0: Vous dites Joker parce que c'est pas un bon souvenir.
2: Ben, c'est pas un bon souvenir parce que ça, c'est parce qu'il y a tout ça qui remonte, quoi, toutes ces infos, et on en est témoin direct, quoi. Et puis, on n'est pas forcément très fiers. Mais c'est pas forcément de notre faute non plus, donc c'est difficile, en fait. C'est un peu, ouais, c'est pas facile de se rendre là-haut.
1: Je comprends. Alors, je vais pas continuer à remonter votre morale, hein, je suis navrée.
2: Ouais,
1: puisque
2: que là...
1: ça, c'est le bilan actuel, qui est déjà pas très positif. L'avenir l'est peut-être encore moins, puisque la question finalement, c'est est-ce qu'on pourra encore skier en Europe en 2050? Pour dire les choses très simplement, c'est mal parti. Et un groupe de chercheurs qui s'est intéressé exactement à cette question, c'est le titre d'un article qu'ils ont publié dans plusieurs médias européens. Et pour y répondre, ils ont analysé l'avenir de plus de 2000 stations de ski partout en Europe, selon deux scénarios possibles du réchauffement climatique, soit un réchauffement global à 2 degrés, soit à 4 degrés. Et leurs résultats, ils sont à la fois limpides et effrayants. À plus de 2 degrés de réchauffement planétaire, il y a 53% des stations en Europe qui risquent de manquer de neige, de façon très régulière, donc ça fait quand même plus d'une sur deux. Et si on considère un réchauffement à 4 degrés, alors ce chiffre monte à 98%. Donc quasiment toutes les stations où il n'y a plus de neige qui tombe pendant l'hiver.
0: Ça, c'est l'horizon 2050.
1: 2050.
0: Dans 20 ans,
2: si loin,
0: quoi.
1: Dans
2: ouais.
1: 24 ans.
0: Dans 24 ans.
1: Alors on serait tenté de se dire qu'il faut installer des canons à neige pour compenser le manque de neige naturelle. C'est évidemment pas une solution forcément ni pour tout le monde ni à très long terme, puisque pour que les canons à neige fonctionnent, bah, il faut qu'il fasse froid. Or Météo Suisse prévoit que l'isotherme du 0 degré qui se situe actuellement à 850 mètres en hiver à peu près, eh bien il pourrait remonter d'ici à 2060, j'ai pas trouvé des chiffres exactement comparables, mais d'ici à 2060, cet isotherme du 0 degré en hiver, il se situerait entre 1300 et 1500 mètres d'altitude à peu près, ce qui rend l'usage des canons impossible pour toutes les stations qui sont situées en dessous de cette altitude. Et l'usage des canons à neige, il est lui aussi émetteur en carbone, donc ce qui va contribuer encore au réchauffement climatique. On est donc dans une situation où la solution contribue à aggraver le problème auquel elle est censée répondre. Ajoutez à ça le fait que la pratique du ski, elle est en perte de vitesse auprès du grand public, même si ça s'est stabilisé en Suisse ces dernières années grâce au Magic Pass. Ajoutez à ça aussi que la population skieuse est vieillissante, contrairement à Mallory.
0: Ben non.
1: Et que cette industrie fait face à toujours plus de critiques en raison justement de son impact écologique. Eh bien, on dirait bien que l'avenir de ce sport est sur une pente glissante.
0: Ah, vous avez osé la faire celle-là.
1: J'ai osé. D'ailleurs, il y a certains athlètes qui s'y trompent pas. Le 31 juillet dernier, la championne Federica Brignone, puisque vous connaissez bien, puisqu'elle a fini juste devant vous à Saint-Anton, mais c'était en 2025, eh bien, elle a publié sur son compte Insta une vidéo panoramique du Plateau Rosa, à Zermatt, donc. Une vidéo où on voit un glacier tout gris, où la neige se fait rare, accompagnée de cette musique.
2: Ouais, je l'ai vu cette vidéo.
0: Vous l'avez vu? C'est Titanic.
1: C'est Titanic.
0: Donc ça, c'est Federica Brignone
1: qui poste ça.
0: Qui poste ça. Et vous l'avez vu, malheureusement.
1: Le 31 juillet dernier. Voilà. Donc, j'ai pas fait de blind test aujourd'hui, mais dites-moi ce que c'est, donc, Simon.
0: Titanic?
1: C'est Titanic, oui. La bande originale de Titanic. Voilà, exactement. Céline Dion. Oh, mais là, c'est la version instrumentale.
3: Parce que...
1: Bravo, Mélanie.
3: C'est marqué sur l'écran.
0: Ah,
1: bah oui. Ah mince.
0: On a l'image, quoi.
1: Bref, vous avez compris le message. Le navire est en train de sombrer. Alors, quelle solution pour tenter de colmater la brèche? Partant du principe qu'au vu de nos comportements actuels et des décisions politiques qui sont prises, il n'y aura pas de baisse drastique des émissions carbone ni demain, ni après-demain. Alors, pour les stations de montagne, la solution, elle passe par la diversification, c'est-à-dire par la mise en place d'activités sur quatre saisons au lieu d'une seule, ce que beaucoup font déjà d'ailleurs. L'enjeu, lui, il est énorme, puisque le tourisme de montagne, c'est un secteur qui représente 30 milliards d'euros en Europe. En Suisse, ce sont 170 000 emplois et un chiffre d'affaires qui représente 3% du PIB. Donc, c'est monstrueux. Pour la compétition, ah ben là, c'est une autre affaire. Mais sachez que pour l'instant, Swisski n'est pas inquiète. Pas du tout. L'année dernière, la responsable des projets stratégiques de l'association expliquait à l'RTS que bon, en fait, ça va, il y aura toujours assez de neige à 1800 à 2000 mètres d'altitude pour organiser des courses, même si elle reconnaît qu'il faudrait peut-être quand même améliorer la durabilité et adapter le calendrier des compétitions. C'est d'ailleurs une demande qui avait déjà été formulée par certains athlètes, regroupés sous la bannière de l'association Protect Our Winters, ou PO. Des gens pleins d'esprit, puisque PO, c'est aussi un terme qui désigne quoi, Simon?
0: Ah bah c'est la poudreuse, mais c'est Jeremy Jones qui est un snowboarder américain qui a créé Protect Our Winters il y a une quinzaine d'années. Et effectivement, c'est une sorte de Greenpeace de la neige, quoi, du ski.
1: Exactement. Alors en 2023, PO a remis une lettre à la Fédération Internationale de Ski qui a été signée entre autres par la star multimédaillée Michaela Schifrin et qui demande justement, mais il y en a aussi 140 autres qui ont signé, il n'y a pas qu'elle. Et cette lettre, elle demandait justement l'aménagement du planning des compétitions internationales de ski pour réduire justement l'empreinte carbone en limitant les déplacements intercontinentaux et pour éviter les annulations d'épreuves pour cause de manque de neige. Des recommandations qu'on espère évidemment voir mises en œuvre rapidement et si possible avant que le ski de compétition ne soit voué au naufrage.
0: Ça, ce serait terrible. On aime tellement ça. On aime tellement vous voir glisser, Mallory Blanc, vous et tous les autres. Merci, Anne Flamand. Là, on était très factuel pour le coup. Hein. C'est pas un billet d'humeur, c'est pas un coup de gueule. C'est extrêmement factuel ce que vous venez de nous raconter. Ce sont des chiffres que vous connaissez probablement, Mallory Blanc.
2: Pourtant, ça casse l'ambiance.
0: Ça casse l'ambiance, oui. Bah,
3: mais il y a des gens qui agissent. Moi, j'ai vu récemment le projet de Carmen Perrin, qui est une artiste bien connue et reconnue genevoise, qui a créé ce projet Art for Glacier, Watching the Glacier Disappear, et puis elle fait de l'art autour de ce glacier qui disparaît, le glacier du Rhône en l'occurrence.
0: Vous aviez vu ce poste de Federica Brignone, nous disiez-vous, donc c'était en s'entraînant à Zermatt, fin juillet.
1: 31 juillet, le poste.
0: 31 juillet, vous avez mis un like.
2: Non, j'ai vu ça et puis je me suis dit bon bah on verra ce qui se passe parce qu'à l'époque, enfin à ce moment-là, c'était pas fermé encore les glaciers.
1: Non, je crois pas.
2: Ouais. Et puis je savais que c'était pas un super hiver parce que s'il y avait déjà plus de neige assez tôt sur le glacier, on était directement sur la glace, il me semble déjà en juin. Et puis ça fait vraiment de la peine. Après, je crois que c'est pas un scoop, hein. Tout le monde est touché par ce réchauffement climatique et puis ça touche tout le monde aussi émotionnellement parlant. Mais c'est vrai que d'être là-haut et de le voir de nos propres yeux, c'est difficile.
0: Mais vous vous sentez là, c'est vrai que je vais continuer de casser l'ambiance ou peut-être pas parce que voilà, vous êtes aux premières loges, vous êtes en montagne, je sais pas, une centaine de jours par année sur les skis. Vous sentez une responsabilité de devoir témoigner de ça ou faut laisser ça en dehors? Encore une fois, pas trop intellectualiser, pas trop cérébraliser les choses, vous vous concentrez sur votre art, votre virtuosité de skieuse. Comment vous arrangez avec cette réalité-là? Parce que là, Anne, vous nous citiez effectivement quelques athlètes qui se sont regroupés sous une bannière pour dire, bon, il faut que ça change, notamment arranger le calendrier, pas faire des voyages en avion qui se télescopent. Vous en êtes de ce combat-là, vous?
2: C'est très très très compliqué. Si je dois le dire de moi, ma personne, comme tout le monde, sans prendre compte mon métier, forcément. Moi, je suis touchée par ça, j'aimerais faire quelque chose. Et puis, d'un autre côté, on est tiré par le fait que c'est mon métier, c'est aussi de ça que je vis. Et c'est toute cette balance-là. Après, moi, je fais partie de la commission des athlètes de Suski depuis un an maintenant.
0: Ça, c'est un poste politique, un peu.
2: Ouais, c'est un peu comme ça. Non, c'est être porte-parole, en fait, des équipes de Suski. Et puis, il y a beaucoup de choses qui se discutent là. Et c'est très intéressant aussi de pouvoir être au courant de ça. C'est vrai que, ça parle de l'hémisphère sud, mais de nouveau, en fait, tout est ultra lié. Et quand on pense trouver une solution, il y a toujours quelque chose qui vient de l'autre côté contrebalancer et qui casse un peu l'aspect positif du truc. Donc c'est vraiment très très compliqué. Je crois que c'est pas que dans le ski alpin, c'est dans beaucoup d'autres domaines, mais c'est vrai que on est un peu mis sous les projecteurs parce qu'on est directement sur le terrain et puis qu'on le voit. Donc c'est difficile vraiment d'avoir une position, mais forcément que moi ça me touche évidemment.
0: Vous avez l'impression que les instances dirigeantes, par exemple la FIS, Fédération internationale de ski, et d'autres sont complètement partie prenante de ce problème et veulent que les choses soient que les choses se passent de la manière la plus fluide possible, en parlant des voyages, du calendrier, etc. Vous avez l'impression que cette prise de conscience a eu lieu ou pas encore totalement?
2: En fait, il y a aussi l'aspect financier, quoi. Ça génère de l'argent de par la télé et ça. Et donc, c'est aussi compliqué de dire, on fait des courses l'été. Enfin, j'imagine, qu'il y a aussi cet aspect-là financier de l'autre côté. Forcément, l'argent, c'est un peu partout, même pas que dans le sport, c'est un peu aussi la solution et le problème. Mais c'est vrai que la FIS pourrait revoir certaines choses. Et puis, on sait que ça prend aussi du temps, parfois, que ce soit pas forcément au niveau écologique, mais aussi au niveau sécurité.
0: Ah oui.
2: On a beaucoup parlé des casques aussi, c'est un exemple. C'est des thématiques qui prennent du temps, en fait, à changer. Et puis ça, c'est peut-être ce qu'on peut reprocher à la FIS. Après, des solutions, vraiment, c'est compliqué de les mettre en place, j'imagine. J'ai envie d'être un petit peu optimiste en disant qu'ils essayent.
3: C'est comme si on attendait les accidents ou les problèmes pour finalement trouver une solution.
2: C'est un petit peu triste à dire, mais je pense que c'est peut-être un peu ça. Après, moi, je suis encore jeune. J'essaie de m'intéresser et puis d'avoir une opinion, puis d'apporter quelque chose, mais c'est pas évident, surtout quand on a un problème comme ça. Je crois qu'il y a peu de gens qui ont vraiment les solutions en main, mais j'espère du fond du cœur qu'ils mettent tout en place pour que ça change dans les prochaines années, mais il y a beaucoup de discussions qui se passent, et j'avais jamais imaginé que ça en parle autant, et puis que les athlètes prennent part à ça avant, quoi, parce que moi j'arrive en Coupe du Monde maintenant, et je remarque que ça essaye de... Ouais, on essaye de faire bouger les choses.
3: Qu'est-ce qui change avec la nouvelle génération? Est-ce que s'il y a une différence, quelle est la différence entre les anciens et vous, les nouveaux?
2: En discutant, je sais qu'à l'époque, par exemple, j'ai parlé de ça récemment avec Camille Rast. Je sais qu'à l'époque, il y en avait, mais pas elle, c'était encore plus avant.
0: Qui elle a quoi, quelques années de plus que vous?
2: Ouais, elle est de 99, je crois. Et moi, je suis 2004.
3: Donc elle a 27 ans, ouais, bientôt 30.
2: Et c'est ça, mais encore avant, une génération avant elle, je sais qu'ils montaient depuis le village de Zermatt jusqu'aux pistes en hélicoptère. Et puis ça, c'est vrai que moi, quand j'ai entendu ça, maintenant, ça paraît impensable, quoi. Et puis c'est vrai que je pense qu'il y avait pas mal de choses comme ça qui étaient différentes. Et...
3: C'est comme fumer dans les trains, quoi.
2: Mais c'est, voilà, en fait,
3: dans les avions, encore pire.
2: Finalement, c'est comme partout, j'ai envie de dire. Mais c'est vrai que, ouais, je pense qu'il y a eu des différences. Mmh.
0: Mallory Blanc, vous êtes avec nous jusqu'à 17h dans cette drôle d'époque. On a encore plein de choses à voir avec vous. Mais là, on va écouter tout de suite un titre. Non, on va pas écouter un titre. On va pas écouter un titre. On a une archive. Je suis un peu pressé d'écouter un titre, mais j'ai préparé une petite archive. On l'écoute, puis on va la reconnaître, et puis on va pouvoir en dire un mot ou deux.
4: Allez. Comment savoir que quelque chose est terminé? Et comment traduire des émotions profondes en un mot? Malgré près de 20 ans de sport de haut niveau, malgré des chutes et des blessures, je ne souffre d'aucune douleur récurrente et je ne souhaite pas en souffrir. C'est aussi pourquoi je sens que le moment est venu, le moment d'arrêter de m'acharner à repousser mes limites à tout prix. Il n'est plus temps de soumettre son corps à un stress supplémentaire. Le ski a toujours eu quelque chose de magique et de naturel pour moi. Souffrir, avoir mal, forcer mon corps à dépasser ses limites reviendrait à ternir l'image que j'ai en moi et de tout ce que j'ai accompli avec tant de passion. Je pense que dans la vie, il y a un moment pour tout. Et aujourd'hui, je sais que ce n'est plus le moment pour moi de mettre un dossard et de faire des courses. J'ai hâte de skier et je suis heureuse comme cela. Lara.
5: Lara.
0: Bon, elle a dit son prénom à la fin, mais on l'avait reconnu de toute façon. Vous l'avez reconnu, Mallory Blanc.
2: Ouais, bien sûr.
0: C'était début août. Lara Good, qui fait ses adieux au monde du ski. Ah bon, on parlait des anciennes et des jeunes. Alors elle, c'était l'ancienne avec un A majuscule. Mm-hmm. Elle a 35 ans, 35, 36 ans. Bah vous avez couru avec elle. Enfin, c'est une adversaire et une
3: coéquipière.
0: Coéquipière, on va dire ça comme ça. Est-ce que ça vous a surpris, ce retrait annoncé début août?
2: Bon, moi, j'étais avec elle, on s'entraînait ensemble à Copper l'année passée quand elle s'est blessée. Et puis,
0: c'était le mois de novembre.
2: Hein. Ouais, c'est ça, exactement. Juste avant les courses de vitesse, parce qu'elle avait déjà commencé sa saison à Solden. C'est vrai que moi, j'ai eu la chance de la connaître déjà un petit peu. J'aurais aimé, on dirait qu'elle est partie, mais c'est pas le cas, hein, mais j'aurais aimé la connaître un peu plus longtemps dans le monde du ski pour apprendre d'elle. Mais je crois que, enfin, je m'attendais à rien, mais je veux dire, c'est un choix qui lui appartient complètement. Et puis, les gens qui ont leur mot à dire, je crois que c'est un peu déplacé, parce que finalement, si elle le sentait comme ça, c'est sa carrière, c'est son corps. Et puis, à la fin, le corps, c'est la machine aussi pour vivre après carrière. Et puis, si elle le sentait, c'est ça devait être le moment. Mais moi, je trouve que c'est beau de la manière dont elle l'a annoncé, la manière dont elle l'a fait, la manière dont sa carrière s'est déroulée. C'est quelqu'un de grand, et puis on peut juste lui tirer son chapeau.
3: Comment vous voyez, là, justement, si vous y pensez déjà, la fin pour vous?
2: Bon, on est assez informé par rapport à ça. Suisse Olympique fait des choses. Je me suis pas encore très très bien informée, je dois dire.
0: Vous venez de démarrer, quand
2: voilà,
0: même.
2: Voilà, c'est ça. Non, je sais qu'il y aura un après carrière, et ça me fait pas plus peur que ça, parce que finalement, c'est pas forcément. J'ai pas que le ski comme passion et comme passe-temps, donc je pense qu'il y aura pas trop de soucis à trouver d'autres activités.
3: Vous avez parlé de vos études en art. Mm-hmm. Est-ce que l'art aura une place? Quelle sera la place de l'art dans votre après-carrière?
2: Bon, j'essaye déjà maintenant un petit peu d'apporter un truc dans ma carrière sportive. Je trouve ça intéressant de combiner les deux. J'ai pas encore tout à fait trouvé tous les moyens.
0: Non, mais faire de la descente, c'est de l'art.
2: En soi. Ben je crois que c'était Loïc Meyer qui disait dessiner des...
0: Ah enfin, non, mais, ça, voilà, mais moi je suis très sérieux quand je vois ça, que ce soit du freeride, de la descente.
5: Oui, ça
0: dépend qui,
5: parce que quand je descends, c'est pas de l'art.
0: Non, mais vous faites tellement d'autres choses bien.
2: C'est subjectif, l'art.
0: On peut pas être bonne partout,
5: de l'art,
0: Mélanie. Non, mais tracer la courbe la plus parfaite possible, c'est comme dessiner avec un pinceau, non?
2: Oui, c'est chouette. Puis il y a une certaine liberté aussi. Enfin, je veux dire, quand on regarde, il y a tout plein de manières différentes de faire du ski et de passer une porte, comme vous le disiez, la ligne. Tout le monde prend pas des lignes pareilles. Et puis ça, c'est assez intéressant. Mais je pense aussi que j'essaie de pas trop mettre la pression par rapport à l'après-carrière, parce que je me dis, tout ce que je vais vivre maintenant dans ma carrière, ça va m'ouvrir peut-être des portes plus tard. Et puis autant pas y penser tout de suite. Mais il y a plein de gens qui vivent encore de leur aura qu'ils ont eu pendant leur carrière, et si ce sera pas dans le ski, ben ce sera ailleurs. Et
3: pas
2: ce
3: d'objectif.
2: Sera très bien aussi.
3: Pardon.
0: Pas d'objectif.
3: Voilà.
0: On arrête avec les fiches d'objectifs. Le départ de Lara Good, ça laisse un vide au sein de l'équipe. Vous allez vivre ça comment? Vous êtes posé la question?
2: Pour être honnête, elle avait une structure au sein de la structure.
0: Donc, ouais, une structure privée qu'elle avait montée il y a déjà plus de 15 ans.
2: Mm-hmm, c'est ça. Après, ben oui, on l'a croisée, elle venait avec nous pour les entraînements à Copper ou au Chili même. Et puis, ça laissera un vide, parce que forcément c'est quelqu'un de très grand avec une personnalité hors norme et à part, avec un palmarès juste incroyable. Et puis, tout ça s'en va, mais je pense sincèrement que si tout d'un coup j'ai besoin de quelque chose, je peux lui écrire et qu'elle m'aidera. Et c'est quelqu'un qui de très humain et une belle personne. Et je crois qu'elle avait dit un petit peu qu'elle resterait peut-être dans le monde du ski, il me semble. Ou je veux pas dire je veux pas lancer des fake news, mais il me semble. Et du coup, je pense qu'on se recroisera. Mais dans l'équipe, elle laissera en tout cas. C'est une grande dame, quoi. Elle laissera forcément une trace.
0: C'est beau de dire ça. Elle vous entend peut-être, elle nous entend peut-être. Voici Jane et son tube Makeba.

0: Ah oui, c'est fini. Il y a eu une fausse fin avant, mais ça, c'est la vraie fin. Je me suis fait attraper. Je me suis fait eu par Jane. 16h35 en direct sur RTS Première. C'est drôle d'époque, cette époque qui est celle de la rentrée. Et on la passe avec Mallory Blanc, qui nous projette déjà dans la saison suivante. Celle de la Coupe du Monde de ski alpin. Elle en est une des virtuoses, discipline de vitesse. Donc, c'est la descente et c'est le super G. La date de retour sur les skis en compétition, Mallory Blanc, vous l'avez en tête?
1: Je sais où c'est déjà pas mal. En plus, on reçoit le programme hyper tôt, et puis à chaque fois, j'oublie. Mais c'est début décembre à Beaver Creek.
0: Ah oui, ça c'est loin. Ça c'est, oui. Aux États-Unis.
1: C'est aussi pour ça que oui, c'est ça.
0: Aux États-Unis. C'est ce qu'on appelle la tournée nord-américaine. Vous y restez quelques jours.
1: Qui est très courte hein, quand même, parce qu'on fait que la course là-bas, et puis ensuite on rentre pour Saint-Moritz, c'est très rapproché. Mais par contre, on y va pour aussi s'entraîner. C'est cool parce qu'on s'entraîne aussi à Aspen et à Copper Mountain. Donc géant et vitesse, donc on se déplace pas là-bas que pour 4 jours.
2: La question neige, c'est comment ?
1: Alors ça, je sais pas encore, mais c'est vrai que l'année passée, parce que j'ai été une fois ou deux fois là-bas, toutes les années se ressemblent quand même, mais l'année passée, il y avait une grosse inquiétude par rapport à la neige, et puis ils avaient reçu finalement assez pour qu'on puisse y aller, mais c'est vrai que des fois, il faut s'adapter, quoi. Mm-hmm.
0: Le paradoxe, c'est que ce sont des montagnes très élevées en altitude, Copper Mountain, Beaver Creek, Sofero, c'est plus de 3000 mètres d'altitude, ici c'est très haut, alors que là-bas, au fond, il y a encore des sapins, et il n'y a pas forcément de la neige.
1: Ouais, et ça, c'était fascinant. Quand je suis arrivée là-bas, je me suis dit, mais les arbres ici, c'est dingue, quoi. Et puis ça, c'est des collines, en fait. Il n'y a pas vraiment de grandes montagnes ou de chaînes montagneuses. C'est vraiment des collines. Et puis, depuis la piste de ski, on voit l'autoroute. C'est très américain, quand même.
0: Oui.
1: L'autoroute qui passe en bas avec les gros camions. Et ouais, ça n'a rien à voir avec ici.
0: Comment on s'entraîne pour une descente de Coupe du Monde? Est-ce qu'on peut reproduire ce qu'on y trouve durant la course? Parce qu'on voit s'entraîner pour un slalom. On passe des piquets, on affine la technique,
2: tourner,
0: etc.
2: Vous tournez.
0: Est-ce qu'on peut s'entraîner décemment pour une descente?
1: C'est plus compliqué quand même. Déjà, il faut une équipe parce que c'est pour ça aussi que Lara venait avec nous, je pense. C'est que Lara Goutte. Il faut tout un staff autour, en fait, pour la sécurité. Il faut vraiment avoir des filets, des pistes assez longues. Donc déjà, juste au niveau logistique, c'est plus compliqué que le slalom.
0: Ouais, la sécurité, c'est pas la même.
1: Ouais, c'est ça. Donc ça, c'est très important.
0: Est-ce qu'elle est toujours aussi bonne, pardon, je vous coupe, durant les entraînements, durant les phases d'entraînement, est-ce qu'elle est toujours aussi bonne, aussi aiguë, la sécurité, que durant les jours de course?
1: D'un point de vue de mes yeux, pas très objectif parce que je suis pas une spécialiste de vraiment des aspects techniques comme ça, mais il y a quand même plus de filets et plus de sécurité sur une course. Après, en entraînement, tous les endroits où il pourrait se passer quelque chose, c'est sécurisé. S'il y a un pylône, il y a vraiment des filets, des coussins, des matelas. Donc en général, il y a quand même des sécurités. Et puis après, on a toujours un médecin qui est avec nous au départ, la physio aussi. Donc ça, c'est quelque chose qui est obligatoire. Il y a vraiment beaucoup, beaucoup de gens sur cette piste. Et puis c'est pour ça que c'est moins facile de s'entraîner au niveau logistique.
2: Mais question peut-être un peu idiote, mais si vous parlez des filets, des coussins, vous avez déjà atterri là-dedans?
1: Oui, alors bon, à Crans-Montana forcément, dans le Trou du Renard, je suis vraiment partie tout droit, et c'est là que
0: c'était il y a deux ans et demi, quand vous êtes blessée au genou.
1: C'est ça, et puis, mais je me le suis pas pris souvent, heureusement, mais c'est vrai que, ouais, il y a l'aspect aussi où on peut se blesser, en fait, dans les filets, mais c'est compliqué de trouver un système qui nous arrête complètement, sans être trop dur, ni trop mou, puis les filets, des fois, il y a les fixations ou des choses qui s'accrochent dedans, puis à ce moment-là, c'est pas top.
2: Ça peut tirer sur la jambe.
1: Ouais, c'est ça. Et puis moi, en fait, quand je suis tombée à Crans-Montana, je me suis dit, oh, je vais foncer droit dans les filets, c'est là-bas que je vais me faire mal. Puis en y repensant, c'était clairement en train de tomber, enfin, quand je suis tombée, que ça s'est rompu. Et puis après, dans les filets, c'était facile. Ça dépend vraiment comment on arrive dans le filet, quoi. Puis après, les skis, il faut qu'ils se décrochent aussi, parce que ça, c'est un aspect aussi compliqué parce qu'il faut avoir un ski qui est quand même assez bien réglé pour qu'il parte pas si ça tape.
0: Oui, parce que ça c'est très dangereux.
1: Exactement. Mais il faut quand même qu'il parte si tout d'un coup on tombe.
2: Si on tombe.
1: Parce que sinon ça peut tordre les genoux vraiment pas bien.
2: Oui, c'est pour ça que quand on loue ou on achète des skis, on nous demande toujours notre poids, il faut régler les fixations.
1: Exactement. Et puis les vôtres tombent plus facilement normalement que
0: ils sont réglés au maximum.
1: Ouais, ils sont
0: pour pas que ça se décroche.
1: Ils sont réglés assez haut. Ouais.
0: Vous évoquiez brièvement, Mallory Blanc, la FIS et la question de la sécurité. Au fond, il n'y a quasiment aucune sécurité. Vous êtes vous et votre combinaison et vos skis. Alors, on sait que maintenant, il y a des airbags. Mm-hmm. Il y a depuis quelques années, mais je ne sais pas si c'est obligatoire encore, ces fameuses combinaisons anti-coupure. Ouais. Et là, on pense au skieur norvégien, pardon, son nom m'échappe, qui s'était Alexander Omotkilde, qui s'était très très largement taillé le mollet à Wengen au Lauberhorn, c'est son la carte de son ski qui lui avait coupé le mollet et qui il n'avait pas précisément cette combinaison.
2: Est-ce que c'est vrai qu'entre votre peau et l'extérieur,
0: il y a rien.
2: Il y a une fine couche de tissu.
0: Ouais. Est-ce qu'il en faudrait plus de cette sécurité-là, peut-être au détriment de l'aérodynamique? Que ça aussi vaste débat, vous vous situez comment vous?
1: Ouais, c'est aussi un gros débat assez sensible aussi parce qu'il y a eu des accidents moi ça me fout des frissons dans le dos quand on pense qu'on peut mourir en ski alpin quoi. Mais c'est vrai que c'est un gros débat et puis je pense l'airbag c'est indéniable, c'est une bonne chose.
0: Vous l'avez
1: vous? Les anti-coupes, ouais, moi je l'ai depuis je pense maintenant 3-4 ans déjà et il est maintenant obligatoire sur tous les échelons, sauf erreur même en FIS. Ou bien, en tout cas, en Coupe d'Europe, cette saison, il était obligatoire. Et ça, je trouve que c'est vraiment une bonne chose. L'anti-coupe, ça fait aussi un moment que c'est arrivé. Mais je crois que c'était obligatoire seulement cette année, en Coupe du Monde. Sûrement que ça viendra maintenant en Coupe d'Europe. Ouais, c'est un sport qui évolue constamment. Et par rapport à la sécurité, c'est vrai que j'ai l'impression, en tout cas, que il y a cette idée-là, cette hypothèse que le matériel devient de plus en plus difficile aussi et qui met de plus en plus de force sur les articulations, sur le corps.
0: Ça, vous le sentez dans votre pratique?
1: Ben moi, pas forcément parce que j'ai pas assez de... Enfin, que vous dites que...
0: Que le matériel devient de plus en plus difficile. Cette évolution-là du matériel, vous la sentez?
1: Non, moi, pas forcément. Mais par exemple, je sais que quand ils ont passé le rayon, donc ils ont agrandi le rayon du ski en géant chez les hommes.
0: Le rayon, c'est le rayon pour tourner, c'est ça?
1: Exactement, c'est ça. Donc ils ont augmenté ça, mais en gardant un petit peu le même parcours. Et puis il y a eu beaucoup plus de blessures au dos, par exemple. Et ils sont revenus à des normes plus basses. Donc il y a vraiment je pense qu'on essaye de faire des choses, mais par exemple au niveau du casque qui a fait gros débat cet hiver et les saisons passées, c'est un petit peu étonnant quand même que les normes c'était les mêmes depuis, je sais plus, j'ai plus la date en tête maintenant, mais ça faisait vraiment un moment
2: alors
1: que c'était les mêmes normes de casque, alors qu'on va de plus en plus vite.
2: Mais il faudrait pas
1: que
2: juste
1: les pistes sont de plus en plus compliquées. Mais alors,
0: j'adore cette question.
1: Non, mais de nouveau, c'est à la commission des athlètes que j'ai appris ça. Ils essayent de faire des dossards un petit peu différents aussi, qui ralentissent un peu. Il y a eu des discussions sur la combinaison de ski. Il y a quand même des réflexions qui sont menées après, jusqu'où ça va aller et jusqu'où ce sera mis en œuvre. Mais oui, bien sûr, on y réfléchit. Et puis, il y a aussi des préparations de pistes qui sont montrées du doigt. Dans ce sport, il y a tellement de composantes qui entrent en compte que c'est assez complexe. Mais des pistes comme Bormio chez les hommes, ça a vraiment fait débat aussi. Et je pense qu'il faut s'y attaquer à ces questions-là. Ouais.
0: Au risque peut-être de dénaturer l'adrénaline, l'esprit de ce sport. Là aussi, c'est un arbitrage à faire, parce qu'on sait que de temps en temps, à Kitzbühel, il lisse un peu une bosse parce qu'elle est devenue trop dangereuse. En même temps, il y a toujours des athlètes pour dire c'est très bien, il y aura moins d'accidents. Puis deux ou trois qui disent mais non, ça dénature la piste. C'est bien qu'elle soit là cette bosse parce que seuls les meilleurs arriveront à la négocier, arriveront en bas. Vous situez où vous, du haut de vos 22 ans et de votre goût de la chose et de l'adrénaline, c'est compliqué.
1: Ouais, c'est compliqué. Et puis à la fin, quand on dit la course a lieu, il faut y aller, il faut la tête dans le guidon et puis il faut tout donner. Mais non, c'est sûr qu'il y a des limites à pas franchir pour moi. Et puis c'est dur de les placer. Moi, je suis pas très fan de montrer du doigt des problèmes, enfin de montrer du doigt des gens surtout, parce que c'est jamais simple de choisir. Et puis à la fin, tout le monde, enfin j'espère, peut-être c'est un peu bisounours, mais tout le monde essaie de faire du mieux qu'il peut. Et après, forcément, il y a des athlètes qui seront pas contents, d'autres qui seront contents. Il y a toujours des gens qui critiquent de toute façon. Et puis ça fait partie du jeu. Mais par exemple, cette année à Crans-Montana, j'ai remarqué quand même que c'était pour la course de descente, sauf erreur. Ils ont beaucoup demandé l'avis des athlètes, en fait. Puis ça, je trouvais assez intéressant. Et puis voilà, il y a eu de tout. Puis en général, nous, on est très dans l'émotionnel aussi. Donc, on laisse sortir. Il y a des filles qui étaient vraiment pas contentes. Mais à la fin, c'est comme ça. Et puis on fait avec.
0: On a parlé de la ragoûte qu'on a entendue au moment d'annoncer sa retraite début août. Il y a une autre grande dame du ski alpin qui a fait un grand retour il y a deux saisons, Céline Sévonne, évidemment, vous l'avez côtoyée, qui était blessée en Coupe du Monde à Crans-Montana précisément, et qui a quand même pris le départ de la descente olympique de Cortina.
1: Courageux.
0: On a tous vu ça, très courageuse. Cette chute effroyable au bout de quelques secondes, elle enfourche une porte, sa jambe est tellement cassée qu'elle risque l'amputation, on l'a appris après, c'est un chirurgien qui l'a sauvé, un orthopédiste absolument génial. Comment vous avez vécu toute cette affaire, vous? Elle a été beaucoup critiquée. D'aucuns ont dit elle n'aurait déjà pas dû prendre le départ.
2: Trop vieille.
0: Non, alors ça, c'est encore un autre débat. Trop vieille, 41 ans, etc. 40. Mais après sa blessure à Crans-Montana, elle n'aurait pas dû participer à la descente des Jeux Olympiques. Vous êtes de quel côté, vous, là? Vous avez vu ça comment?
1: Moi, je suis du côté neutre. J'ai envie de dire non, mais parce que
0: Suisse.
1: Non, c'est peut-être. Moi, je pense sincèrement que la personne qui était après l'accident, pendant l'accident, la personne qui a souffert, la personne qui était dans le lit, la personne qui en a subi les conséquences, c'est elle. Et finalement, moi, je suis personne pour dire qu'est-ce qu'elle devait faire. Si j'étais à sa place, j'aurais certainement peut-être fait les choses autrement, mais je serais jamais à sa place. Et puis, à la fin, elle est venue, elle l'avait dit, hein, pour les JO. Et c'était son objectif. Le ski, je pense que c'est toute sa vie. Et ça, c'est juste, je pense qu'on peut juste, ouais, c'est remarquable. Après, forcément, il y aura toujours des mécontents. Et puis à la fin, ça s'est fini de manière assez horrible. Mais elle a essayé. Ça aurait pu tout aussi bien être incroyable. Après, de manière quand même, si on prend les faits, forcément, c'est compliqué. Elle avait une attelle qui mettait tellement, qui mettait tellement de tension en fait sur ces deux os qui se sont brisés, et puis forcément c'était compliqué selon moi dans ces conditions d'aller chercher une médaille, après d'arriver en bas peut-être, mais à quel prix et puis de quelle manière, quoi. Je pense que c'est quand même compliqué pour la tête de laisser le corps faire quand il est dans cet état-là. À mon avis, il y a quand même une certaine logique derrière, mais après, elle nous a montré à plusieurs reprises qu'elle en était capable, et puis c'est juste incroyable. Mais ouais, je crois qu'il faut vraiment se rappeler de ça, que finalement, c'est elle qui douille maintenant, et puis, et puis ça, personne peut critiquer ça.
0: Vous avez pu échanger quelques mots avec elle lors des Jeux Olympiques? Dans quel état d'esprit était-elle?
1: Non, aux Jeux Olympiques, pas trop. Chacun est assez dans sa bulle quand même. Après, je l'ai observée un petit peu. Et puis c'est vrai qu'elle avait l'air... Enfin, c'est quelqu'un... On sent quand même qu'elle était cette saison, en tout cas, assez décontractée, dans le sens où elle a quand même tout gagné dans sa carrière. Et puis elle est venue pour elle, pour se challenger. Et puis ça s'est ressenti. Mais ensuite, enfin, sur les JO, c'est difficile à dire. Non, j'ai pas eu la chance d'échanger avec elle. Et puis je me demande bien ce qui se passait dans sa tête. Ça a pas dû être simple. Mais
0: elle va peut-être revenir d'ailleurs. Hein. Elle poste des vidéos en laissant planer le doute.
1: Ouais, je trouve que on peut s'attendre à tout avec elle.
0: Elle avait un entraîneur personnel qui s'appelle Axel Lundsvindal. J'ai vu que c'était un de vos skieurs, une de vos idoles. C'est vrai?
1: Oui, c'est vrai. C'est vrai, parce que je crois aussi un peu par esprit de contradiction à l'époque quand j'étais petite, parce que tout le monde aimait les Suisses forcément.
2: Ah oui.
1: Puis moi je disais ah non mais attends, t'as vu celui-ci ici comme il est bon. Et puis norvégien, ça fait rêver. Et puis c'était un excellent skieur, très, je trouvais qu'il skiait tellement bien, vite et bien, très charismatique, très calme. Et puis j'ai eu la chance de connaître, enfin son serviceman maintenant. Non, attendez. Le serviceman actuel de Corinne Souter, c'était son serviceman à lui quand il était chez Ed. Voilà. Parce qu'il a skié sur Atomic, chose que j'adorais tellement.
0: Ah.
1: Mais il a ensuite changé sur Ed. Je lui en ai pas forcément voulu, mais bon. Et puis,
2: on lui dira.
1: Voilà. Et puis non, j'ai pu échanger avec ce serviceman qu'il connaissait personnellement. Et c'est hyper intéressant. Hein. Ouais.
0: Svindal, vainqueur du classement général de la Coupe du Monde en 2007-2009, sacré champion olympique de Super G en 2010 et de descente en 2018, premier champion olympique norvégien dans cette discipline. Il a gagné 9 médailles, 5 titres au championnat du monde en 2007 et 2019 et compte 80 podiums en Coupe du Monde, dont 36 victoires dans 4 disciplines.
1: Rien
0: 4
1: que ça.
0: Disciplines.
1: Ouais.
0: Ça fait rêver, ça, hein?
1: Ouais, ça fait rêver. Et c'était, encore une fois, je pense que c'était
0: une possible
1: autre
0: à l'époque, hein. C'était une autre époque.
1: Ouais, il y en a qui le font, hein, maintenant, et c'est impressionnant. Mais de moins en moins, quand même.
2: Vous avez une idole féminine de ski?
1: J'avais de l'admiration pour Lara, mais à l'époque, j'aimais quand même beaucoup l'INSEE. Ouais. Une période.
0: Mmh. L'INSEE Fon et Lara Good, c'est pas mal.
2: Ce sont
0: de bons anges
2: aussi.
0: Gardiens.
1: Oui, c'est vrai.
0: Je me suis laissé dire qu'il y avait des championnats du monde l'an prochain,
1: Mallory
0: Blanc. Petit événement, pas très loin de chez vous, à Crans-Montana. Évidemment, 2027, ça fait des années qu'on s'y prépare. On va pas revenir sur les polémiques, etc. Ils auront lieu. Comment on mentalise un événement comme ça quand on est chez soi?
1: C'est une bonne question. Moi, j'étais contente de pouvoir participer cette année à la Coupe du Monde ici, qu'il y ait eu quelque chose et puis que ça se soit plutôt bien passé. Et aussi, même si on regarde un peu en arrière, d'avoir pu participer à Svalbard. à ce grand événement et aussi au JO de Milano Cortina, parce qu'en fait je trouve que ouais c'est bien de le vivre de l'intérieur pour se rendre compte de l'envergure du truc, et puis je me dis ben c'est tout des petites pierres posées sur mon chemin et puis qui me permettront peut-être ben de pouvoir m'exprimer au maximum le jour J, mais après on verra bien, de toute façon c'est déjà pour moi, dans longtemps, je me dis...
0: Février ?
1: Voilà, février. Non, ça va aller
0: vite. Ouais.
1: Il y aura d'autres courses avant, bien sûr. Et puis, on verra la forme du moment. Mais c'est sûr que c'était pas si mal de faire une bonne course cette année pour juste se dire, OK, c'est faisable, je sais gérer aussi, parce qu'il y avait quand même beaucoup de pression, déjà même pour une course de Coupe du Monde standard. Et puis, j'essaye de manière générale de me dire, bon, c'est une course comme les autres, parce qu'à la fin, ça reste la même neige, les mêmes portes.
0: Et ce sera la même piste ?
1: Ce sera la même piste, oui.
0: Ah oui.
1: Piste d'étame.
0: Ouais, donc ça va devenir votre piste favorite.
1: C'est déjà un petit peu
0: le cas.
2: C'est pas à Anzer.
1: Alors à Anzer, il y a pas de course de Coupe du Monde. Non, Anzer. En plus de ça, en ce moment, ça me fait un peu de la peine parce que j'ai de moins en moins le temps d'aller skier dans ma belle station. Et puis je réserve ça pour le pur ski plaisir du coup. C'est pour le job. Et puis là, c'est ski plaisir.
0: Ouais. Et vous arrivez à trouver du plaisir et des journées de ski libre encore durant la saison.
1: C'est pas facile parce que c'est ultra intense, c'est vraiment condensé sur 4 mois, et puis d'avoir le temps et l'énergie mentale de se dire, mentale et physique d'ailleurs, de se dire je vais skier à la maison ou dans,
2: ski plaisir, c'est quoi, c'est sur une piste bleue?
1: Non, ça peut être de tout.
2: Ça sort pas trop vite.
1: C'est surtout les skis qui changent.
2: Ah.
1: C'est des skis de, ouais, c'est salaud de dire ça, mais c'est des skis touristes, nous on dit dans le jargon.
0: Des trucs de moins de 2,20 m, quoi, c'est ça. Non, combien mesurent les vôtres?
1: Les
0: skis de descente et de super G, c'est plus.
1: Mes skis de super G font 2,12 m.
0: Ah oui, 2,12 m.
1: Et mes skis de descente, c'est la honte, je sais plus. Parce que des fois, ça change. Hein.
0: Ah oui. Plus de 2 mètres.
1: 2,18 m, je crois.
0: C'est long. C'est très, très long.
2: Et vous ne mesurez pas 2 mètres.
0: Non.
1: Non.
2: On est à la radio.
1: Ils sont surtout lourds, les skis. On s'en rend compte quand on doit les porter.
0: On est déjà quasiment au terme de cette émission. Voici Camille, si tu souris aux anges.

0: C'était Camille, 16h55, il nous reste quelques instants, 2-3 minutes, pas plus, malheureusement en compagnie de notre invité Mallory Blanc, qui file d'ici quelques semaines en Amérique du Sud. Vous emportez combien de paires de skis avec vous pour ce long voyage?
1: Faut savoir que je les ai pas chez moi, donc ça dépendra de mon nouveau serviceman, on verra ce qu'il prend avec.
2: Ah c'est oui. Lui qui choisit.
1: C'est oui, avec c'est lui qui choisit, oui. Puis après sur place, on discutera. Faut que je m'intéresse quand même.
2: C'est encore un peu trop l'été là.
1: Ouais, presque.
0: La part de réussite. On parlait du mental, du physique, etc. De cette interconnexion. La part de réussite d'un serviceman, enfin de la préparation de vos outils artistiques que sont les skis. Elle est combien de pourcents? Ça, vous arrivez à le dire? C'est quand même prépondérant ou pas tant que ça.
1: Faut quand même dire, et puis je pense que c'est pas mal de finir là-dessus, le serviceman, c'est très très important, c'est aussi une personne à qui c'est un confident aussi, mais il y a vraiment beaucoup de gens autour et puis sans qui j'aurais de la peine à m'exprimer de la sorte sur les skis. Il y a vraiment le travail du serviceman qui est très très important, le travail du préparateur physique, mais aussi moi du chirurgien à l'époque aussi, de Olivier Sigrist
0: qu'on a reçu dans cette émission.
1: C'est vrai?
0: Oui, absolument.
1: Ah, j'adore. Je dis salut si m'écoute.
0: On l'a reçu au début de l'émission, je crois, il y a 3-4 ans. Ouais, vous étiez pas encore là, non. Mélanie, et il nous parlait de son travail auprès des champions et des championnes de ski. Ouais.
2: Bon, on salue. On salue aussi vos parents, votre famille.
1: Voilà, la famille, très très important. Mmh. Ouais, j'espère. Et puis non, il y a vraiment beaucoup beaucoup de monde autour. La physio, la coach mentale, c'est des gens vraiment qui sont là, qui sont là, puis qui sont hyper importants, quoi. Et que je remercie de tout mon cœur.
0: Le ski, il y a une paire pour chaque course. Vous choisissez celle-là parce que vous savez qu'elle va bien. Ça mm-hmm. se passe comment? Il y a des skis fétiches?
1: Il y a un aspect quand même un peu mental, hein, je dois dire. Quand je vois le numéro puis que je sais que c'est un bon celui-ci, ça me fait plaisir de skier là-dessus. Et puis si tout d'un coup, au contraire, je vois que c'est un qui a été peu utilisé, ça peut émettre des doutes aussi. Parce qu'en fait, il faut aussi savoir que
0: chaque paire ne ressemble pas à l'autre. Alors.
1: Déjà, il y a une construction différente, il y a une structure différente. Puis plus le ski a été utilisé, plus il est rapide. Donc un vieux ski, en général, est plus rapide qu'un nouveau ski. Ouais, ça c'est très très intéressant.
0: Mm-hmm. Donc vous gardez vos vieux skis, ça c'est un scoop à 16h57 pour aller vite, il faut garder les vieux skis.
1: Plus maintenant parce que justement la structure change. En fait, il faut trouver le bon équilibre, avoir une bonne structure de ski.

0: sur la décérébraliser la chose, il faut quand même être assez pointu dans
1: ouais,
0: ce domaine-là.
1: Il faut que je m'intéresse encore plus parce que c'est très vaste.
0: On se réjouit de vous voir sur les skis. On a eu énormément de plaisir à vous accueillir ici en direct dans cette émission de
1: merci
0: radio Mallory Blanc.
1: Merci
0: on vous
1: beaucoup.
0: Souhaite le meilleur pour la saison qui arrive.
1: C'est gentil, merci pour ce super moment.
0: Merci d'avoir été avec nous. Renaud Musy était aux mallettes. Mélanie, nous on se retrouve demain pour
2: oui,
0: une prochaine
2: oui.
0: piste.
2: Oui, demain, ouais, prochaine piste, mais alors Schwitzertutsch.
0: Hein. Oui.
2: On va parler bilinguisme avec Virginie Borel, elle dirige le forum du bilinguisme.
0: Ah oui, c'est à Bienne, évidemment. Bah, on verra.
2: Donc, révisez votre suisse allemand, s'il vous plaît.
0: Oui, il n'y a pas grand-chose à réviser. Allez, on va prendre quelques nouvelles de la route.
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0: Vous dire que des retards de près d'une demi-heure sont observés sur l'autoroute A9 Lausanne-Valorbe entre les Clés et la douane du Creux en direction de la France.
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0: Un plaisir de retrouver pour un peu teasing.
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0: Ah, le teasing vient après aïe. La virgule, alors. Il faut que je me réhabitue à ça. Hein. C'est la rentrée. Bonjour Pierre-Philippe
5: Cadet. Trois mois de vacances, Simon ne sait plus.
0: Quasi trois mois.
5: Il plus son métier.
0: Quelle horreur. Et vous, comment ça va?
5: Super. Moi, j'ai repris il y a longtemps.
0: Vous n'avez jamais arrêté, vous.
5: Non, c'est le faillot. Ça va très bien. Ça va très bien. Mais vous aussi, d'après ce que j'ai pu entendre, ça va très très bien.
0: Oui.
5: Nous avons le plaisir de recevoir aujourd'hui Stéphane Malfette, qui est le nouveau directeur de l'Abbatie, Festival Genevois, qui fête un très bel anniversaire. On va en parler avec lui et de sa programmation stratosphérique.
2: Ah, j'aurais juste découvrir ça.
0: Quel anniversaire? 40, 50?
5: Ben, vous écouterez.
0: On l'écoutera.
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0: Excellente fin d'après-midi à toutes et à tous. La vie continue sur RTS Première où il est pile 17h. Voici les infos.
3: Pierre-Étienne Joie.
6: Des progrès dans la cybersécurité en Suisse. Les appels au nom de prétendues autorités sont de plus en plus contrés, avec succès. Grâce à une nouvelle réglementation, le nombre de signalements a diminué de plus de 75%. La cybermenace reste toutefois élevée, surtout à l'ère de l'IA, note la Confédération. La donne a changé en juillet grâce à l'entrée en vigueur d'une mesure obligeant à identifier les appels provenant de l'étranger qui usurpent des numéros suisses. Mais la vigilance reste donc de mise. Les signalements de fraude électronique reste très nombreux dans l'absolu. La justice genevoise devra réexaminer l'affaire de l'homicide des Charmilles. Le tribunal fédéral a cassé la décision portant sur l'internement du jeune assassin qui avait été condamné à 16 ans de prison en appel. Selon le TF, l'expertise psychiatrique menée en 2021 n'est pas claire et ne permet pas d'établir si l'individu souffre d'un trouble mental. Il avait été condamné pour assassinat en 2019 d'un jeune Portugais dans le parking des Charmilles. La question de la menace d'une récidive devra à nouveau être évalué. Les droits de douane américains sur les voitures, les camions, les pièces détachées automobiles et l'acier produit au Canada seront portés à 50% à compter du 1er janvier. Déclaration de Donald Trump après l'échec des négociations commerciales avec Ottawa. Le Canada a annoncé dans la foulée qu'il allait imposer des droits de douane sur 25 milliards de dollars de produits américains en représailles. Les pluies qui se sont abattues ces derniers jours en Suisse sont loin d'être suffisantes pour compenser la longue période de sécheresse. La situation ne s'améliore tant sur le plan de l'environnement que de l'agriculture qu'au sud des Alpes. L'Office fédéral de l'environnement indique que les sols n'ont pas pu absorber que superficiellement des récentes précipitations. L'OFEVE souligne que pour que l'ensemble du système se remette de la longue période de sécheresse, notamment les nappes phréatiques, il faudra davantage de précipitations étendues. Et cet été 2026 a bel et bien été hors norme en Europe, dans un contexte de réchauffement climatique plus rapide qu'ailleurs. Les 40 degrés ont été franchis dans plusieurs régions de plusieurs pays, pour la première fois depuis l'an 2000, notamment en Allemagne et en France. L'Italie qui a enregistré la température la plus élevée cet été avec 48,4 degrés à Oranni en Sardaigne, c'était le 19 juillet. Des régions d'Europe ont aussi enregistré des nuits à plus de 25 degrés, pour la première fois depuis le début des mesures. Dans le canton de Vaud, près de Lausanne, les premiers bâtiments construits entre 1969 et 1984 sur le site de l'EPFL font l'objet d'un classement comme monument historique. La démarche vise à préserver cet ensemble emblématique de l'architecture du XXe siècle tout en garantissant son évolution. Cet ensemble architectural de 158 800 mètres carrés de surface de plancher a été conçu par l'architecte zurichois Jakob Zweifel. Il a imaginé une structure en forme de grille modulaire dotée d'une grande capacité d'adaptation, ce qui a permis au campus d'accompagner l'évolution de ses activités d'enseignement.

0: d'enseignement et de recherche au fil des décennies. La météo avec quelques averses ou orages ce soir, voire seulement en cours de nuit. Demain mardi, quelques nuages résiduels en début de matinée et quelques gouttes encore possibles, puis rapide passage à un temps bien ensoleillé. L'après-midi, à nouveau quelques passages nuageux et des averses isolées possibles, 28 degrés. Mercredi, temps bien ensoleillé malgré des voiles de nuages élevés.
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3: Avec Jérôme Nussbaum en régie, bienvenue à toutes, bienvenue à tous. Bonjour Philippe Onjusti, comment ça va?
4: Ça va bien.
3: Si vous êtes là, c'est qu'on va parler de série, je pense.
4: J'imagine, ouais.
3: Bon, c'était bien ces vacances?
4: Ouais, super.
3: Vous avez regardé quoi?
4: Rien.
3: C'est bien.
4: C'est des vacances.
3: Ah mais oui, mais où fais-je la tête? Mais suis-je bête? On va vous retrouver d'ici quelques instants pour l'édito. On n'est pas seul dans cette émission puisque nous avons un invité, bien sûr, et quelqu'un qui connaît bien le parcours de notre invité et surtout du festival dont il s'occupe, le festival de la bâtisse, c'est Thierry Sartoretti. Bonjour Thierry, ça va?
5: Bonjour Pierre-Philippe. Alors, je connais surtout le festival plutôt que le parcours de l'invité.
3: Eh bien, nous allons le découvrir ensemble, le parcours de cet invité. Bonjour Stéphane Malfette.
6: Bonjour.
3: Vous êtes le nouveau directeur de l'Abati, festival genevois bien connu, qui fête son...
6: sa 50e édition.
3: C'était un test, bravo.
6: Et non pas ses 50 ans. Les 50 ans, c'est l'année prochaine.
3: C'est très important de le préciser. Moi, je me trompe tout le temps, par exemple. Donc, ce sera bien de me corriger si je dis une bêtise. Dans cette émission également, nous aurons les actualités culturelles de Vertigo à 17h30. Et puis, cette semaine, nous inaugurons une série consacrée à la Biennale Images Vevey, enfin surtout aux photographes suisses, hommes et femmes, tout confondus, qui ont participé à cette biennale qui a commencé bien modestement et qui est aujourd'hui un rendez-vous très très très couru et international de la photographie contemporaine. Ça se passe en plein air à Vevey. Et nous irons avec Yann Zitouni qui a réalisé cette série d'interviews à la rencontre de photographes. Et aujourd'hui, ce sera au tour de Corinne Vionnet, la photographe, avec son travail si particulier qui rappelle les peintres impressionnistes, de démarrer cette série.
7: Certaines idées sont peut-être à garder. L'éditorial ici, par exemple, ça n'est pas mal.
3: Et c'est Philippe Conjusti qui s'y colle pour la rentrée.
4: Ouais, et je me suis intéressé au chat parce que je me suis dit que le chien était peut-être le meilleur ami de l'homme, mais le chat, lui, c'est le meilleur ami des scénaristes. Insolent, indocile, désinvolte, il juge, il amène souvent de la comédie dans des scènes qui ronronnent ou du réconfort en se laissant câliner dans des scènes tire-larmes. Du chat de Rachel dans Friends, à celui qu'Alf voulait bouffer avec cette réplique devenue culte, je mangerais bien un petit chat, moi. En passant même par les Sopranos, House of Dragon, Mad Men, La Servante Écarlate ou même le thriller psychologique très tendu Disclaimers, les chats sont partout et pas seulement pour faire joli. Ben justement, dans Disclaimers, Alfonso Cuarón, le réalisateur, a introduit parfois un chat sur le tournage sans prévenir les comédiens pour les perturber volontairement. Alors évidemment, un chat, ça ne respecte ni scénario ni déplacement, ça ne sait même pas qu'on est en train de jouer la comédie, donc quand Cate Blanchett prépare du poisson dans sa cuisine, le chat bondit pour en chaparder un morceau, la comédienne doit s'adapter en un éclair à ce partenaire de jeu imprévisible, ce qui n'est plus un élément de décor. En ce moment, je pense que vous avez vu sur Arte.tv le chat et le héros de la série animée Putain de chat, adaptation géniale de la bande dessinée, c'est drôle, les épisodes de 3 minutes en noir blanc décortiquent la relation entre un félin taquin et son humain complètement zinzin, ça sent le vécu à mort, le chat est l'acteur principal. Netflix aussi a succombé à l'amour des chats, en animation avec Alley Cats de Ricky Gervais, ce génie de l'humour british les a bien observés avant d'écrire 6 épisodes délicieusement potaches, parfois même trash, mais toujours hilarants. Un gang de chats vit en fait dans un squat, ils passent leur journée à mater la télé tout en conchiant les humains, les pires prédateurs de la planète selon eux, ce qui n'est pas totalement faux. Le spectateur se poile grâce au dialogue incisif, à l'humour noir, parfois même brun, tendance pipi-caca, particulièrement jouissif dans cette série où les chats sont un prétexte évidemment pour parler d'autres choses, notamment la mort et la précarité. Donc en fait, après avoir conquis le web, il n'y avait pas de raison que les chats ne s'imposent pas aussi dans les séries et chats chez Schubert.
3: Merci Philippe.
4: Désolé.
3: Place à notre invité Stéphane Malfette. Pour faire un petit peu mieux connaissance avec vous, Stéphane Malfette, on va revenir dans le temps et écouter de quoi était fait ce festival de la bâtie au cours des siècles.
8: On a, en 1977, fait le premier festival ici.
9: C'est quand même un peu boueux.
10: On ne peut pas finir parce que... Non, il n'y a plus de sonneau.
11: Mais une lueur d'espoir subsiste. Le festival du bois...
12: Vous avez dit dans le pré-générique que le loup n'était plus au bois, c'est exact, parce qu'il est en ville.
13: L'Alhambra, une salle au cœur du tourbillon qui agitera Genève durant 3 semaines.
14: Alors pour fêter ses 20 ans, on n'utilise plus le mot bois.
15: Hein. Bois de la bâtie, bois de la bâtie.
16: Ça c'est de la performance, ça peut aller au bois de la bâtie.
17: L'un des derniers grands monstres sacrés de la danse contemporaine américaine.
18: Il y a ce côté branchouille qui m'emmerde un peu.
19: Mais en tout cas, je pourrais pas dire qu'il y a un genre qui domine.
20: Voilà, donc on l'aura compris, ça tire un petit peu dans tous les sens.
21: Nous avons diminué très légèrement notre programmation. Pour les années prochaines, c'est vrai qu'on peut s'inquiéter.
22: Son nouveau directeur, Claude Ratzé, c'est sa première programmation.
23: On a évidemment fait le deuil d'un certain nombre de productions qu'on ne va pas programmer et qu'on imagine programmer dans le futur.
24: Je suis venu au bois de la bâtie, histoire de calmer quelques petites envies.
3: Thierry, qui chantait ?
5: À l'expérience, qui était un punk acoustique en 77 ou 78.
3: Ça existait, les punks acoustiques, ouais. Donc.
5: Bah oui.
3: Incroyable, il n'était pas qu'électrique avec des chiens.
6: Est-ce que c'était un punk à chat ?
5: Il n'y avait pas les punks à chiens encore.
3: Très bonne question, Stéphane Malfette, bienvenue à vous.
5: Merci.
3: Vous êtes le nouveau directeur de ce festival de la bâtie. Ça commence dès demain et c'est jusqu'au 13 septembre avec, je le disais, une programmation stratosphérique parce que alors vraiment, il y a énormément de choses à voir, à entendre et à comprendre aussi dans ce festival. Vous succédez à Claude Ratzé qui a été cité dans ce florilège réalisé par Jérôme Nussbaum. On a traversé comme ça des décennies du bois de la bâtie. Claude Ratzé, l'ancien directeur de ce festival. Vous qui êtes lyonnais, alors pourquoi la bâtie ? Qu'est-ce qui vous a fait vibrer au point de vouloir à tout prix diriger ce festival ?
6: Ben, peut-être parce que pour moi ça représentait quelque chose d'assez nouveau finalement, parce que j'avais jamais eu l'occasion d'être directeur d'un festival en tant que tel, puisque j'ai plutôt lié mon sort professionnel à des lieux. Et c'est un festival que j'aimais beaucoup et qui, voilà, quand Claude Ratzé, que vous avez cité, a annoncé son départ, je me suis dit, en fait, ce serait pas mal de bosser dans un festival. Et puis en fait, assez vite, je me suis dit, mais en fait, c'est ce festival. Donc j'ai quand même passé 2-3 coups de fil à des connaissances ici pour pas tester l'idée, mais en tout cas peut-être recueillir
3: le terrain.
6: Recueillir quelques encouragements qui sont venus très spontanément. Et puis voilà, je me suis lancé dans cette aventure et je ne le regrette pas du tout.
3: Vous assumez seul la programmation cette année pour combler un déficit, c'était ça, parce qu'il y a eu un gros déficit les années précédentes qui a été comblé, mais enfin pour ne pas recreuser le trou. Vous avez décidé d'assumer seul cette programmation ?
6: C'est pas vraiment la raison première. Je salue aussi l'équipe précédente et Claude Ratzé d'avoir remis les comptes à l'équilibre à mon arrivée. Donc ça, c'est précieux de pouvoir commencer dans de bonnes conditions. Non, c'était vraiment pour moi assumer pleinement une 50e édition et qui était ma première. Pas forcément procéder par délégation et vraiment me mouiller complètement, m'immerger complètement. Il se trouve que dans de précédentes fonctions, j'avais pu programmer des choses très différentes, que ce soit la musique, le cirque, la danse, le théâtre. Et puis, avec aussi tous les partenaires qui font le festival, je voulais vraiment être en première ligne, entre guillemets. On verra dans les années qui viennent. J'ai pas forcément la connaissance exhaustive en tout domaine. Ça sera certainement intéressant de procéder peut-être différemment. Mais j'avais aussi, et c'est vraiment une des raisons essentielles, envie de discuter avec les lieux, avec les artistes eux-mêmes. En fait, c'est une programmation stratosphérique, mais qui fonctionne par petites galaxies qui sont reliées les unes aux autres et notamment à travers des personnalités artistiques.
3: Thierry a parcouru tout le programme, il m'a dit qu'il y avait vraiment de tout, pour tout le monde, des choses très osées, des choses plus dans les normes, on va dire. Comment est-ce que vous avez imaginé ce programme ? Enfin, quelles étaient vos marges de travail ? Vous n'aviez pas de tabou, vous pouviez aller très très loin, il y a des spectacles qui sont quand même vraiment très très réservés aux adultes, il y a des choses qui sont de l'ordre du spectacle, on va dire, traditionnel. Enfin, comment est-ce que vous avez composé ce programme de la bâtie ?
6: En fait, la magie d'un festival, c'est que ça réunit quasiment au même moment, dans un même lieu, en tout cas sur un même territoire, des propositions très différentes. Enfin, en tout cas, c'est vraiment la spécificité de la bâtie, à la fois dans les disciplines et effectivement dans les défis artistiques et esthétiques, avec des choses qui, de fait, ne s'adressent pas forcément à tout le monde. Mais c'est la composition d'ensemble qui, elle, s'adresse à tout le monde. Il y a plein de portes d'entrée très différentes. Il y a un gros travail aussi qui est fait par l'équipe pour faire venir des publics qui ne viendraient pas spontanément au festival, pour orchestrer ces rencontres. Il y a vraiment le caractère essentiel d'un festival, c'est orchestrer des rencontres. Rencontres avec les œuvres, mais rencontres aussi avec des artistes, avec des personnalités, se rencontrer aussi entre nous. Hein, c'est ce qui fait vraiment la valeur d'un festival, surtout au moment de la rentrée, quand il fait beau. On a envie d'être aussi dehors, on a du coup ouvert cet aspect extérieur pour effectivement s'adresser au plus grand nombre.
5: Stéphane Malfette, quand la bâtie a démarré, elle a démarré dans un désert, peu ou prou, hein, culturellement. La culture qu'on appelait off, underground ou autre, elle n'avait pas de lieu, elle n'arrivait pas à se faire entendre. Entre-temps, 50 éditions plus tard, il y a pléthore. Est-ce qu'il est devenu plus difficile de faire un festival aujourd'hui qui attire des gens qui sont bombardés de plein de programmations dans plein de lieux différents?
6: Alors c'est très juste comme diagnostic, particulièrement dans un territoire comme celui de Genève, hein, où il y a une offre aujourd'hui très très structurée. Un festival pour quoi faire d'une certaine manière. Alors c'est vrai que la bâtie est un peu particulier parce que c'est le festival des festivals à Genève. C'est vraiment un festival qui a créé beaucoup de choses que lui-même. Donc c'est un festival qui a contribué à structurer ce territoire avec notamment des initiatives portées par les fondateurs, mais aussi après par d'autres. C'est même un festival qui a créé d'autres festivals, c'est quand même chic. Donc aujourd'hui, il a cette valeur, et c'est un festival qui est toujours à l'aise dans son époque, parce que c'est un festival qui a su se renouveler. C'est un festival qui reste vraiment en phase avec l'actualité, avec des problématiques de société, avec la création qui s'invente aujourd'hui. Et aujourd'hui, c'est vrai que notre mission, c'est de réaffirmer cette nécessité, mais en acte, et puis peut-être d'être là où on nous attend un peu moins, de surprendre. En fait, on attend beaucoup ça de la bâtie aussi, des révélations. Je dis pas qu'elles peuvent pas être faites ailleurs pendant la saison, dans les lieux, parce que effectivement la création artistique et la façon dont elle est présentée à Genève a beaucoup évolué, mais il y a quand même ce côté la bâtie qui va apporter un petit peu autre chose, des choses différentes, des articulations aussi nouvelle. Il y a une forte attente, et ça vraiment je l'ai ressenti, et un très très fort attachement, et ça c'était ça qui était assez génial moi depuis que je suis arrivé, c'est que au-delà du fait que j'ai été très bien accueilli par tout le monde et les partenaires etc, mais c'est aussi parce que je sentais un désir de nouveauté mais sans prescrire ce que ça pouvait être. Et ça c'est une grande liberté, ça répond aussi peut-être à votre question initiale. Il y a quand même une grande liberté dans ce qu'on peut proposer à la bâtie, et c'est important que cette liberté elle existe et que tout le monde finalement s'en empare.
0: On va continuer de parler du Festival de la Bâtie avec vous, Stéphane Malfette, mais d'abord on va faire un petit peu plus connaissance avec vous grâce à ceci.
1: C'est vrai ou c'est faux?
2: Vous n'avez jamais dit que ça devait être faux?
4: C'est vrai.
7: C'est faux, évidemment.
0: Le fameux et incontournable vrai-faux de Vertigo. Je pose des questions, je me tourne vers un camarade de jeu, il me dit si c'est vrai ou pas, et c'est vous qui nous donnez la bonne réponse, Stéphane Malfette. Ce festival est plus vieux que notre invité.
5: Oh, sûrement.
1: Faux.
5: C'est qu'il a l'air jeune.
6: Bien, vous avez tous les deux raison. Non, on est quasiment synchrone.
0: Oui, exactement. Et c'est rare de voir un directeur de festival qui a l'âge de son festival.
1: Ouais.
0: N'est-ce pas? C'est plutôt rare. Autre vrai faux. Oui, alors bien sûr, l'idée de diriger un festival, c'est formidable, plutôt que de diriger une salle. Mais en réalité, si vous avez postulé, c'est parce que vous êtes un fou amoureux de Jean-Jacques Rousseau. Et que donc Genève s'imposait à vous.
1: Ah, c'est vrai, ça.
5: Alors là, je suis pas sûr.
0: Stéphane Malfette.
6: Alors là, c'est là où je passe pour un vieux ringard. Parce que franchement, Jean-Jacques Rousseau, il y a des trucs formidables, il y en a qui le sont moins. Et puis aujourd'hui, c'est peut-être pas forcément de bon ton. Mais il y a quelque chose que je retiens, c'est effectivement notamment la lettre à D'Alembert, qu'on a tous lu à l'école. Et c'est surtout la façon dont il exhorte finalement les gens à se retrouver en plein air, à fuir les théâtres. Non pas qu'il était contre le théâtre, hein, on a un peu mal interprété les choses. Mais c'est qu'il disait, il faut pas parisianiser. Oui, c'était un peu son terme. Pas des théâtres à la parisienne. Des choses qui vont nous réunir et qui vont faire en sorte qu'on célèbre ensemble le plaisir de se réunir. Et grosso modo, dans une démocratie pour célébrer notre liberté, etc., avec des œuvres.
0: Et là, alors là, coup de théâtre, la question, je ne la pose pas à Thierry car elle est hors du jeu, je vous la pose à vous Stéphane Lefette et à vous Fifi, c'est là que Thierry Sartoretti a embrassé pour la première fois son amoureuse. Vrai ou faux?
1: En s'écriant « c'est bon comme la bâti
0: ». Vrai ou faux?
6: Moi, je dirais que c'est
1: vrai.
6: Ouais, c'est typiquement dans la légende du festival.
0: Bah oui, c'est écrit d'ailleurs, je crois, dans le livre qui retrace l'histoire du festival. Non, Thierry, vrai ou faux?
5: Alors, la Bâti a eu un rôle social, littéralement, à un moment donné, qui était que toute la scène culturelle, mais pas que genevoise, hein, oui. Les maniques se réunissaient dans un endroit qui s'appelait autrefois le Satori, c'est avant la culture du clubbing, quoi. C'est vraiment le lieu où,
0: c'était le bar avec de la musique.
5: C'était la Movida à la Movida, Suisse, quoi, à cet Suisse, endroit. Ouais,
0: exactement. Et c'était donc là, Thierry. Ouais.
5: Moi, c'est encore avant, hein.
0: Encore avant.
5: Dans les années 70, voyez-vous.
0: Allez, un dernier. Le côté branchouille vous emmerde énormément. Vrai ou faux?
1: Ah, vrai, ça, je suis sûr.
0: Thierry.
5: Oh bah sûrement, oui, parce que branchouille, c'est pas... Qui a envie d'être branchouille?
0: Je sais pas.
6: Déjà, branchouille, ça fait vraiment... ça fait mon âge, quoi.
0: Donc oui, ça vous emmerde.
6: Oui.
0: Oui.
6: Mais en même temps, on a envie d'avoir une programmation un petit peu clinquante, mais il faut résister à ça.
0: Alors c'est pour ça que je vous posais la question, parce qu'au fond, quand on voit votre programmation, elle est hyper large. C'est très très très varié, mais il y a des deux trois événements comme ça qui pourraient être un petit peu branchouilles. Je prends notamment projection de... Non, c'est pas une projection, pardon, j'ai dit n'importe quoi en fait. C'est là, oui si, il y a la projection à l'Alhambra de Syrat, le film, dont la bande-son sera rejouée en direct par celui qui l'a composé. C'est très branché ça.
1: Bah non, c'est génial ça.
0: Non mais c'est génial, mais c'est très branché.
6: Ah, ouais. Alors déjà, je vais corriger, si vous me permettez. Alors je ne sais pas ce qu'on va mettre sous l'écharpe de branchouille, mais Syrat, ce que me disaient les camarades des cinémas du Grutli, c'est leur plus gros succès en 2025 quand le film est sorti. C'est un film que vraiment beaucoup de gens ont vu, qui est un peu divisé. Et alors, moi c'est vrai que je me suis posé la question de ce que peut apporter un festival, notamment sur le territoire musical. Il y a des concerts qu'on programme, mais je voulais que ça soit un festival aussi où la musique est présente un peu différemment. Et je suis parti vraiment, moi, d'un enthousiasme. Je me suis souvenu de ce film et j'ai contacté l'agent de Kang Dingray, le producteur qui a fait la musique, pour savoir si on pouvait imaginer quelque chose de live autour de ce film. Et il m'a dit, c'est marrant parce que le réalisateur Oliver Latché et Kang Dingray sont en train de penser peut-être à quelque chose comme ça. Donc c'est ça qui est assez génial. Et ce que peut apporter un festival comme la Bâti, c'est des expériences. Et moi-même, clairement, je sais pas vraiment ce que ça va être. Je sais que c'est avec des rushs, ça sera pas le film dans son intégrité, parce qu'il y a une sorte de scénario comme ça, abracadabrantesque.
0: Il n'y a pas de la musique tout le temps non plus.
6: Il n'y a pas de la musique tout le temps. Non. Là, ça va être une version live. On enlève les sièges de l'Alhambra, c'est en mode clubbing, avec les images, avec le son, et avec ce personnage qui est les rave parties dans le désert marocain.
0: Exactement.
6: Donc, et puis le film, il est, enfin, c'est plutôt une sorte de, vraiment aussi d'immersion dans un univers de freaks, de sociétés parallèles. C'est pas le milieu des clubs branchouilles, hein.
0: Non, clairement pas. Et en plus, le film, si vous le voyez en entier, c'est au fond une enquête, une recherche, la recherche d'une personne disparue. Donc effectivement, on est assez loin du mode clubbing. Vous restez avec nous, nous sommes en compagnie de Stéphane Malfette, le nouveau directeur du Festival de la Bâti de Genève. On va nous se tourner du côté de Jeanne Bonjour et on revient à vous tout de suite.

0: Jeanne, bonjour. Vous aurez peut-être reconnu une reprise d'un titre de Blondie, One Way or Another. C'est un petit peu sa spécialité à cette chanteuse, c'est de reprendre des titres en anglais, de les traduire plus ou moins en français et de les reproposer par la suite. Nous sommes en compagnie de Stéphane Malfette, le nouveau directeur du Festival de la Bâtie de Genève. De la musique, il y en a pas mal dans votre festival, Stéphane Malfette. Mais alors, surprise, il y a de la littérature avec les éditions Zoé. Mais alors, dites-nous tout.
1: Je trouve important que un festival comme la Bâtie soit présent dans plein de disciplines très différentes. On a évoqué la présence du cinéma, même si de façon très musicale. Là, c'est vraiment aussi le choix du lieu qui inspirait ça. Hein. C'est à la Villa Bernasconi, qui est un lieu historique du festival, mais qui est pas du tout un lieu de spectacle. Donc, il faut inventer des formats un peu différents, mais comme avaient fait d'ailleurs mes prédécesseurs. Et c'est parti aussi d'un coup de cœur. Ça fait partie des grandes réussites artistiques genevoises. Du coup, je me suis adressé à Caroline Couteau, l'actuelle directrice, pour réfléchir avec elle à la façon dont la littérature peut exister en dehors de la page, et notamment avec l'incarnation directe des autrices, c'est beaucoup de femmes, et puis des formes plus performatives aussi. Donc on va retrouver des formes musicales et littéraires, et puis des autrices qui, pour certaines, publient un ouvrage là dans cette rentrée littéraire. Donc voilà, c'est parti de ça. Et puis du coup, une expérience de parcours qu'on propose au public en se déplaçant dans cet univers domestique de la villa et qui correspond tellement bien à l'écriture, même si on peut pas la réduire à trois phrases, mais en tout cas la marque de fabrique des éditions Zoé, qui sont beaucoup tournées vers l'intime, mais pas forcément narcissique, plutôt une sorte d'intime pour comprendre le monde d'aujourd'hui.
0: Quand on se plonge dans l'histoire du Festival de la Bâtie, on se rend compte qu'à ses tout débuts, effectivement, il y avait beaucoup de propositions très expérimentales. Est-ce que vous avez le sentiment, avec ce genre de propositions, faire intervenir une maison d'édition, vous relancer ou participer à la continuation de cette histoire de l'expérimentation?
1: En tout cas, c'est quelque chose effectivement qui m'a beaucoup aiguillonné. Et notamment l'esprit des fondateurs, puisque le cap de cette 50e édition, il fallait quand même résoudre quelques problématiques liées à ça. On n'avait pas du tout envie de célébrer quoi que ce soit et tout. Et finalement, je me suis dit, la meilleure des façons, c'est de célébrer l'esprit fondateur. Alors, 50 ans sont passés, on est dans un autre monde. Le monde a changé, Genève a changé, la création artistique a changé. Mais ce qui m'a guidé finalement, c'est un petit peu le fait de se tourner plus vers certaines formes underground, ou effectivement expérimental, ou en tout cas de se dire que finalement la Bâtie, son rôle, c'est d'apporter plus de visibilité à des choses qui pour plein de raisons sont moins exposées. Et c'était vraiment ça l'esprit aussi initial, c'était comment on sortait en plein air des formes de musique. Il y avait des concerts, mais bon, plus assez radicaux, hein, avec la MR, musique improvisée, etc. Donc je pense que cette patte, elle existe un petit peu par touche impressionniste.
0: La MR qui est le temple des musiques jazz et improvisées à Genève, je parle sous l'autorité de Thierry.
2: Oui, effectivement. Mais à l'époque, ils avaient un strapontin en ville de Genève. Depuis, ça a changé.
0: Ça a changé, oui, parce qu'effectivement, l'époque a changé. Est-ce que vous êtes aussi dans votre programmation, effectivement, il y a les éditions Zoé, mais est-ce que vous êtes aussi quelqu'un qui est très féru de littérature? Et est-ce que vous mettez ça sur le même plan que les autres arts? Est-ce que pour vous, programmer de la littérature, de la musique, de la danse, c'est exactement la même chose?
1: Alors c'est des logiques assez différentes quand même, hein, d'organisation, de programmation, de budget, mais en tout cas moi sur la ligne de départ, en tout cas dans l'intention artistique, effectivement je fais peu de différence. Après on veille quand même à avoir un équilibre. S'il y avait que de la littérature à la Bâtie, tout le monde se poserait quand même des questions.
0: Ça s'appellerait Salon du Livre de Genève en fait.
1: Mais je pense que la littérature, elle existe aussi en dehors du texte. Il y a des approches chorégraphiques qui sont très littéraires. Il y a du théâtre qui est très romanesque. Mais effectivement, c'est, en tout cas moi à titre personnel, c'était pas dans le vrai ou faux, mais je peux vous faire quelques révélations.
0: Moi j'ai
1: vraiment nourri un attachement très fort pour la création artistique, pas en découvrant le théâtre et la danse. C'est venu avant ça, quand j'étais plus jeune, et que l'accès à la culture, ça passait par les livres, le cinéma et la musique. Et c'est après que j'ai découvert la danse, l'opéra, le théâtre. Mais donc peut-être il y a cette scène primitive qui reste en moi.
0: Thierry,
2: je note que vous avez une partie du programme qui est en plein air, vous venez de le dire, et puis qui est aussi ouverte, qui est gratuite. Est-ce qu'il y a une envie là de redonner à la bâtie un côté plus populaire, plus festif? Quand je dis festif, festif de jour, comme ça.
1: Exactement, parce que en fait, je savais que on pourrait jamais rivaliser avec le souvenir que tout le monde a du Satori. Ces expériences nocturnes d'il y a pas mal d'années maintenant, je me suis dit vraiment le festival, il peut pas se réinventer là. Plus personne attend la bâtie pour sortir le soir, pour parler très vite.
2: Oui, ou manger dans des cuisines étonnantes, dans des restaurants, voilà. Il y a tout maintenant. Ouais.
1: Donc, moi, ce qui m'intéressait, c'était vraiment plutôt de repositionner le festival, ou en tout cas une porte d'entrée du festival, dans l'extérieur, enfin vers l'extérieur, ce qui n'était pas forcément dans l'identité du festival ces dernières années, même s'il y avait quelques expériences. Et puis, effectivement, pour avoir aussi peut-être une possibilité de fréquentation plus spontanée. C'est vrai qu'on est très content de notre magnifique brochure, notre site internet. Comme vous dites, la programmation est assez luxuriante. Je me mets à la place de gens qui ne fréquentent pas forcément les théâtres. Il faut quand même un peu le mode d'emploi. Ouais. Au moins avec cet espace qu'on appelle le B.A.B.A. de la bâtie, tout est dans le titre. On vient dans le parc du musée Ariana et puis il se passe quelque chose. On n'a pas besoin de réserver, pas forcément d'enquêter ou de se faire un avis au préalable. Et puis si on vient juste pour boire un verre, moi ça me va aussi. Hein. C'est aussi ça la logique du festival. Mais effectivement plutôt dans une version diurne, familiale, entre amis. Et après on fera la fête dans d'autres endroits qui sont très qualifiés pour ça aujourd'hui.
0: Vous restez avec nous, nous sommes en compagnie de Stéphane Malfette, le directeur du Festival de la Bâtie de Genève, qu'on va retrouver d'ici quelques instants, juste après cet autre moment familial, puisqu'on en parlait, le voici.
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0: 8 mois après son ouverture, la Tour du Fantastique à Neuchâtel a accueilli son 45 millième visiteur cet été. Les personnes viennent de toute la Suisse, mais également de l'étranger, pour voir l'exposition « Voyage dans les mondes » de John Howe. 600 mètres carrés, plus de 250 dessins et peintures de l'artiste sur 4 étages et de nombreux objets, comme une épée et une sculpture de Gandalf. Car oui, John Howe, ou Howe, comme vous voulez, résident neuchâtelois, est celui qui a défini l'univers pictural de Tolkien, tel qu'on le retrouve dans les films de Peter Jackson, les BD ou encore les jeux vidéo. Le Seigneur des Anneaux, c'est encore jusqu'au 18 octobre, moment où le cap fixé des 50 000 visiteurs devrait être atteint. Le phénomène L'Odyssée dépasse les salles de cinéma. L'adaptation de Christopher Nolan, sortie à la mi-juillet, suscite également un regain d'intérêt dans les librairies de Suisse romande. Chez Payot, par exemple, on annonce, à votre avis, combien de pourcentage de hausse des ventes de l'œuvre d'Homère?
2: Ouf. Par rapport à précédemment,
0: ouais.
2: Bon, allez, 140.
0: 880%.
2: Non.
0: Si. Pas mal.
4: Ils avaient rien vendu les années d'avant.
0: Non, car en fait, ça a monté graduellement. Je sais pas, il y a eu une espèce de d'effet frisson avant que le film sorte. Chez Payot, donc, c'est 880% de hausse des ventes pour l'ensemble de l'œuvre de Homère en 2026. Au Royaume-Uni, c'est 1400% au cours des 4 semaines précédant la sortie du film. Le cas de l'Odyssée n'est pas unique. La sortie du film Le Comte de Monte Cristo en 2024 avait, on s'en souvient, provoqué une hausse spectaculaire des ventes du roman d'Alexandre Dumas. Les ventes avaient été multipliées par 10. Le yin, le yang, la venue annoncée de Kanye West pour des concerts en Russie a provoqué beaucoup de réactions dans le pays. Plus de 100 000 billets ont déjà été vendus pour ces 2 dates au Gazprom Arena, c'est un gros stade. La demande de billets de train vers Saint-Pétersbourg a été multipliée par 41 et les recherches de chambres d'hôtel par 16, c'est ce qu'a indiqué le service de voyage Toutou. On rappelle que Kanye West a publié l'an dernier une chanson intitulée Heil Hitler ou encore mis en vente des t-shirts siglés d'une croix gammée. Broutille. Des concerts de sa tournée ont été annulés au Royaume-Uni, en France ou en Pologne, mais il s'est quand même récemment produit en Espagne et aux Pays-Bas. Les Pays-Bas qui ne participeront pas à la prochaine édition de l'Eurovision, estimant que le concours ne pouvait plus être considéré comme neutre en raison des divisions suscitées par la guerre à Gaza, le yin, le yang.
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0: Avec Stéphane Malfette, directeur du Festival de la Bâtie, un Kanye West à la Bâtie, non hein.
1: Bah, c'est triste de voir ce genre de truc, parce qu'en plus, enfin, c'est un personnage quand même musical étonnant. Il y avait eu un documentaire, je sais pas si vous l'aviez vu.
0: Sur lui, oui.
1: Où on voit aussi la folie du type. Et là, le fait que ça produise ce genre de choses aujourd'hui, ouais. Non, rien que pour ça. Mm-hmm. Bon, après, on n'aurait pas les moyens, mais.
0: Oui, c'est ça. Enfin, remarquez, autrement vont les choses, bientôt il sera gratuit, à mon avis. Parce
1: ouais,
0: que...
1: et puis, de toute façon, en plus, c'est pas vraiment des concerts.
0: C'est ça.
1: Il fait écouter son disque.
0: Et il le commente en disant que c'est un génie. Donc, effectivement, ça n'a pas grand intérêt. Revenons au festival festival de la Bâtie, on évoquait quelques-uns des événements de ce festival, de votre programmation, la présence notamment des éditions Zoé. Et il y aura cette année un hommage à Bob Wilson, le chorégraphe américain qui est décédé à l'âge de 83 ans, je crois si ma mémoire est bonne. Alors pourquoi Bob Wilson? En quoi est-il important? Faites envie à celles et ceux qui ne le connaîtraient pas.
1: Ben, dans ces cas-là, il faut s'appuyer sur ce que des gens beaucoup plus importants que soi ont dit, et notamment Louis Aragon, qui en sortant du spectacle Le Regard du Sourd dans les années 70, avait dit que c'est celui qui révolutionne le regard, et c'est vraiment ça Bob Wilson. Hein. Alors après, en plus c'est quelqu'un qui vient vraiment du fin fond du Texas, enfin c'est quelqu'un qui a développé quelque chose un peu comme de l'art brut au début, et puis après qui a beaucoup développé sa création. Ça faisait près de 20 ans qu'il n'était pas venu à Genève. Donc il vient à titre posthume. Moi je trouvais que c'était important, un an quasiment jour pour jour après son décès, de lui rendre hommage. Mais plus qu'un hommage, c'est de rendre visible son œuvre, et notamment un magnifique spectacle autour des textes de Pessoa, donc les questions de littérature encore, et qui est beaucoup plus qu'un habile montage de textes de Pessoa avec de belles images à la Bob Wilson. C'est vraiment une sorte, et c'est pas du tout une œuvre testamentaire non plus, il n'était pas du tout dans ce genre de registre. C'est plutôt une mise en abîme de ce qui nous a appris, c'est-à-dire à nous émanciper du sens. C'est vrai que c'est un petit peu la manie qu'on peut avoir, on veut comprendre, on veut voilà, et maintenant en fait, tu as dit, faut que la création artistique passe par d'autres formes de sensations que le sens, et c'est vraiment quelqu'un qui a ouvert la voie à ça, qui l'a vraiment mis en acte pendant toute sa carrière et qui le traduit de façon vraiment géniale à partir des textes de Pessoa.
0: On va quand même essayer de comprendre le sens de votre programmation. Vous aviez dit récemment dans une interview, c'était pour le journal Le Temps, que vous vouliez connecter les projets et vous ne vouliez pas de projets dispersé. Comment est-ce qu'on connecte Bob Wilson aux éditions Zoé, à un ciné-concert, à une performance?
1: C'est une bonne question parce que c'est vraiment quelque chose qui est important pour un festival, d'avoir une sorte de dramaturgie d'ensemble. Je pense que quand je disais ça, c'était pas forcément que la mosaïque est un motif parfaitement unis, et ça serait un peu triste, mais c'est plutôt comment les projets se répondent les uns aux autres, soit parce qu'il y a des liens organiques autour de quelques personnalités qu'on va retrouver sur une scène de concert, ou dans un spectacle de théâtre, ou dans un ciné-concert. Je pense à Alexander Hacke, fondateur du groupe Einstürz de Neubauten, qui est un groupe qui s'est produit plusieurs fois à la Bâtie, notamment la première fois dans le bois, en 84. Donc voilà, de tirer des fils comme ça autour de certains personnalités pour finalement que la Bâtie soit pas par exemple un festival de théâtre avec quelques concerts, des choses comme ça. Oui. Donc c'est plutôt pour avoir un lien plus organique, c'est pour ça aussi, pour répondre à retardement à votre question tout à l'heure, que je me suis dit, allez, je vais assumer pleinement cette première édition, on verra après, et non pas que je sois le garant de tout, mais en tout cas de vraiment de connecter les choses avec des discussions avec les artistes. Donc c'est un peu ça ce que je voulais exprimer. Après, heureusement, il y a des univers très très différents qui existent aussi, parce que c'est le chic de la Bâtie aussi, c'est de révéler des choses qui sont là, mais qui se communiquent pas forcément entre elles, et le moment du festival, les planètes s'alignent.
0: Et une cohérence, et ça permet de faire les liens.
1: Tout à fait. Et après, c'est pas juste une coquetterie de programmateur, parce que sinon, ça aurait aucun intérêt.
0: On va quitter un instant Genève, si vous le voulez bien, Stéphane Malfette, pour aller du côté de Vevey. Je sais pas si vous connaissez la Biennale Image Vevey, si ça vous parle. C'est une biennale qui va fêter sa 10e édition. Et à cette occasion, dans Vertigo, nous allons vous proposer 9 rencontres avec des photographes suisses. Yann Zitouni est parti à la rencontre de ces photographes qui ont marqué la manifestation de photographie qui est devenue Image Vevey. Et nous allons commencer aujourd'hui avec Corinne Vionnet, qui a reçu son premier appareil photo à l'âge de 8 ans. Et puis, lorsqu'elle voyageait, elle s'est rendue compte qu'au fond, quand on est à Pise, on fait toujours la même photo et tout le monde fait la même photo de la Tour Eiffel, de Pise, des pyramides de Gizeh, enfin, etc., etc. Et à partir de là, elle est allée chercher ses images sur Internet, les a superposées, a commencé par produire des œuvres qui sont assez énormes, assez magnifiques, qui rappellent la peinture impressionniste. Lorsqu'elle s'est présentée à la Biennale Image Vevey, c'était l'occasion pour Yann Zitouni de la rencontrer. C'est ce qu'on vous propose aujourd'hui.
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5: Corinne Vionnet, il y a quelques années déjà, vous êtes en week-end à Pise. À Pise, qu'est-ce qu'on fait? On va voir la tour. Et vous arrivez sur le site où se trouve ce monument et vous vous dites, quel est le meilleur endroit pour l'apprécier et peut-être pour faire une petite photo avant de partir? Et là, vous vous retrouvez, vous trouvez cet endroit parce que c'est assez évident que de ce point de vue-là, ça va être très beau. Et c'est là que commence votre réflexion et ce travail dont on parle aujourd'hui.
6: Exactement. Donc du coup, comme la plus belle image qu'on peut faire de la tour de Pise et de ce parc qui est en face de la tour, je me suis retrouvée entourée d'autres personnes qui faisaient la photo de cette tour de Pise du même lieu. Et à l'époque, c'était en 2005, donc il y avait déjà beaucoup d'appareils photo numériques. Et je me suis demandé si j'allais retrouver ces images sur Internet. Et j'ai commencé à regarder en rentrant à la maison qu'est-ce que je trouvais en mettant Pise ou Tour de Pise, et j'ai déroulé des milliers d'images de la Tour de Pise. J'ai fait le même exercice en me disant bon, c'est le hasard peut-être avec la Tour Eiffel, et de nouveau j'ai vraiment déroulé des pages et des pages de Tour Eiffel. Et j'ai commencé sans vraiment savoir quoi en faire à les récolter parce qu'elles se ressemblaient suffisamment ces images, et j'ai récolté par réflexe ces images, et ça a mis un petit moment de me dire mais pourquoi ces images, en fait, se ressemblent et pourquoi on a besoin de les faire. Et c'est cette interrogation qui s'est vraiment posée à moi, et j'ai voulu l'exprimer d'une certaine façon. Et ma façon a été de parler de l'imaginaire collectif et de les superposer, une centaine d'images superposées les unes sur les autres, en transparence avec un logiciel de photo, en réunissant, par exemple, pour la Tour Eiffel, en réunissant juste toutes ces images sur la même hauteur. Et pour le reste, advienne que pourra. Et du coup, il y a une sorte d'image flottante, comme ça, avec des passages de gens qui sont dans le même espace, mais dans un ton différent.
5: Et vous superposez ces photos qui sont identiques sans être complètement identiques, ce qui fait qu'il y a une espèce de trouble, de flou qui se crée au fur et à mesure que vous empilez ces photos qui sont les mêmes sans être les mêmes.
6: Donc les passants, en plus, deviennent un peu des fantômes, et c'est un peu comme ces anciennes images où, auparavant, quand on faisait de la photographie dans le premier temps, on devait rester très stable, sinon on devenait un peu un fantôme.
5: Ce que je constate quand même, c'est qu'au fur et à mesure que vous superposez ces images d'un même monument, vous ajoutez, en théorie en tout cas, de l'information. Chaque photographie amène une information supplémentaire sur un monument, mais en superposant et en accumulant l'information, finalement, on pourrait croire qu'on va comprendre mieux, qu'on va mieux voir. Et en fait, non, ça rend les choses beaucoup plus confuses. Quand il y a trop d'informations, ça devient du bruit, en fait. Je trouve ça assez intéressant d'un point de vue symbolique, non?
6: Alors, je dis toujours quand même que ça reste une interprétation personnelle, parce que je choisis les images. Donc, justement, ce trouble, peut-être qu'il y a des images, comme justement les paysages américains, où il y a des lieux spécifiques pour faire ces images. Monument Valley, par exemple, exactement, où je pourrais une centaine d'images, en tout cas, que je choisis, je pourrais vraiment les superposer les unes sur les autres. Après, c'est moi qui choisis mes images et qui construis mes histoires aussi, donc qui, et en parler d'esthétisme, c'est aussi une histoire que j'essaie de raconter à travers ça. Je fais rencontrer des gens, il y a des saisons différentes, enfin, des gens qui sont peut-être à 10 ans de décalage, mais du coup, ils se rencontrent dans le même espace.
5: Au début de l'histoire de la photographie, Corinne Vionnet, il y avait une espèce à la fois de cohabitation, d'inspiration mutuelle et de concurrence entre le monde de la photographie naissante et celui de la peinture. À chaque fois que vous empilez ces photographies, vous créez quelque chose qui ressemble à une peinture finalement, en tout cas qui évoque un certain impressionnisme dans la peinture.
6: Oui, quand j'ai commencé à télécharger toutes ces images, j'étais assez... Je trouvais les images, surtout numériques, très froides. Finalement, quand j'ai des prises, j'ai été chargée. Et du coup, quand j'ai eu cette idée de les superposer, j'avoue que j'étais attirée par ce lien avec l'impressionnisme quand même, où on commençait à aller dehors et à montrer des paysages extérieurs. Et c'est ce lien, en fait, qui m'a intéressée aussi. Et pourquoi aussi j'ai choisi de continuer dans ce projet.
0: Et c'était donc Corinne Vionnet avec Yann Zitouni. Je vous rappelle que toute cette semaine ainsi que la semaine prochaine, nous vous proposerons des rendez-vous réalisés par Yann Zitouni autour de ces photographes suisses qui ont exposé à Images Vevey, cette biennale qui célèbre sa 10e édition. Ça se passera en septembre à Vevey, comme à chaque fois, et nous irons à la rencontre de photographes suisses qui ont exposé donc là-bas. Le travail de Corinne Vionnet, VIO2NET, vous le retrouverez sur internet en tapant son nom. Vous verrez, c'est assez spectaculaire, tout simplement. Nous sommes en compagnie de Stéphane Malfait. On parle avec vous, Stéphane Malfait, de ce festival de la Bâtie, dont vous êtes le nouveau directeur. Est-ce que vous avez pris conseil auprès des anciens? Est-ce que vous avez aussi imaginé cette programmation ou tenté de trouver, de comprendre où étaient les chausses-trappes d'une programmation genevoise en discutant, par exemple, avec Claude Ratzé?
1: Bah alors, effectivement, Claude Radzé fait partie de mes premiers interlocuteurs pour faire mes premiers pas. Il m'a un peu tenu la main pendant quelques semaines. C'était aussi l'immersion que j'ai faite dans la dernière édition qu'il avait signée. J'ai passé pas mal de temps avec les fondateurs, Sandro Rossetti, Éric Jean Monod, Bertrand Tebet, qui m'ont vraiment raconté, montré des images parce qu'ils ont des archives et c'était important de se nourrir aussi, parce que c'est vrai que aborder une 50e édition, il y aurait eu rien de pire que faire une sorte de rétrospective un peu kaléidoscopique, décennie par décennie, ou je sais pas quoi, ou le best-of. Ou... Bon, heureusement, on n'a pas eu de fausses bonnes idées comme ça. Mais du coup, très, très vite, très spontanément, c'est l'esprit fondateur, en plus, qui est assez malléable, qui peut se réincarner. Mais par exemple, et là, franchement, c'était important pour moi, quand j'ai testé l'idée d'un lieu extérieur dans le parc de l'Ariana, c'était important pour moi que les fondateurs aient une petite étincelle spontanée en me disant « Ah ouais, mais c'est ça qu'il faut faire. » S'ils m'avaient dit le contraire, j'aurais... Franchement, je sais pas ce que j'aurais fait, mais bon.
2: ce qui est un pari, hein, parce que ce parc qui est très beau, il est un peu excentré. C'est pas l'endroit où les Genevois se réunissent spontanément. C'est pas en plein centre-ville.
1: Alors c'est pas en plein centre-ville, mais il est pas loin non plus. C'est juste qu'il est pas connecté à nos itinéraires quotidiens. Mais une fois qu'on y va, on se rend compte qu'il est tout près. Et ce qui est génial, c'est que quand on est là-bas, on n'est pas loin, mais on est ailleurs. Et puis il y a peu de voisins qu'on est susceptible de déranger. On va pas faire des rave parties, mais en tout cas voilà, il y aura des concerts, il y aura des spectacles, et c'est un lieu aussi qui reste, enfin je veux dire, la bâtine n'y a pas fait déjà plein de trucs. Il y a eu quelques spectacles, notamment Israël Galvan dans le hall du musée, mais c'était un territoire encore à défricher, et c'est important, même si effectivement ça représente un petit challenge, mais c'est vraiment l'offre et la qualité des aménagements. Enfin là je suis passé sur le site, les travaux, enfin le montage technique est fini. Honnêtement, je ne veux pas survendre le truc, mais si la météo est avec nous, ça va être dingue.
0: Alors, ce qui risque d'être dingue, évidemment, c'est Crescendo, cette œuvre monumentale faite de métal et de céramique de Julian Fogel. Racontez-nous ce que c'est que cette œuvre, à quoi va-t-elle servir ? Parce qu'en fait, c'est une œuvre, mais c'est aussi un lieu de spectacle.
1: Exactement. En fait, donc là, on parle du parc Ariana, où on installe ce lieu central. C'est important pour moi de pas recréer une scène avec un gradin comme si on était dans une salle, mais dehors. Et cette œuvre, elle est déjà un signal artistique très forte. Il se trouve qu'elle est en céramique. Alors là, c'est vraiment le pompon, parce que le musée Ariana est dédié, comme vous savez, à la céramique et au verre. Et puis, donc, il y a ce lien avec le musée, qui est un partenaire vraiment très très fort. On fait vraiment les choses avec eux. Et c'est une œuvre qui est une sorte d'agrès de cirque géant. On peut y faire de la suspension, pour peu qu'on ait des capacités pour le faire, notamment quand on est artiste circassien. Donc, il va y avoir des artistes de cirque qui vont s'emparer de cette œuvre, qui est une grande courbe métallique ascendante sur laquelle est suspendue une centaine de gros tubes en céramique, et c'est donc assez spectaculaire, mais ça permet, voilà, c'est un terrain de jeu pour les artistes. On y a installé une scène aussi à côté du bassin, il y aura des concerts dedans, ça peut être aussi un très beau décor, et ça va être mis en relation avec une terrasse, des food trucks, bref, tout ce qu'on aime retrouver aujourd'hui dans un parc.
0: Et qui seront les artistes qui vont l'utiliser ?
1: Alors plutôt des jeunes artistes, notamment des artistes de la scène genevoise. Lily Parson qui s'est déjà produit à Genève et dans cette œuvre, mais avec une autre pièce. Otis Thaïs Martin, qui est un jeune artiste qui sort de l'abri. Et puis les suspensives, c'est des femmes circassiennes qui ont un talent pour s'élever dans les airs, et qui c'est elles qui vont ouvrir d'ailleurs cette œuvre dès demain soir, et on retrouvera leur performance pendant toute la semaine.
0: Ça se passe donc, on le rappelle, dans les jardins de l'Ariana.
1: Exactement.
0: Voilà, qui va devenir un lieu central pour ce festival de la bâtie dont nous parlons avec vous, Stéphane Malfette. Vous en êtes le nouveau directeur. On va maintenant passer à complètement autre chose. Vous regardez des séries, ça vous intéresse ? Vous êtes complètement tourné vers les arts vivants ?
1: Non, non, moi, ça serait triste de tourner vers les arts que de tourner vers les
0: Il y en a, vous savez, il y en a.
1: Non, non, je suis pas exclusif dans mes pratiques culturelles.
7: Nous sommes dans une situation critique.
0: Avec vous, Fifi, c'est fini les vacances.
4: Bah ouais.
0: Et oui, vous nous revenez en cette rentrée avec plusieurs suggestions de séries. des fois qu'on a laissé filer quelques-unes qui seraient essentielles et qui pourtant méritent notre attention.
8: Ouais, alors déjà, pour commencer dans ma besace, du thriller classique mais efficace avec Prisoner, sur Mike Hanal, c'est un prisonnier, ancien tireur à gages pour le syndicat du crime Pegasus, qui est transféré jusqu'au tribunal où il doit balancer le boss de l'organisation. Organisation qui projette d'armer des fascistes avec des armes imprimées en 3D non numérotées, donc intraçables, afin de créer le chaos dans les capitales européennes. On se dit, chouette, cette toile de fond est vachement bien, mais ça reste qu'une toile de fond qui n'est pas exploitée, le cœur de la série restant vraiment la traque infernale. Parce qu'évidemment, le convoi est attaqué au drone sous un tunnel. L'ex-tueur s'en sort et va cavaler dans un premier temps menotté à sa gardienne de prison, une jeune mère de famille qui vient de reprendre le travail. Ils sont pourchassés par une impitoyable tueuse autrefois formée par le taulard en fuite. Il y a donc de l'action, une taupe à débusquer chez les policiers, de la psychologie de comptoir, une belle réalisation, mais surtout, surtout, j'insiste, le diabète qui s'invite dans ce thriller hyper tendu, oui, de l'adrénaline sous insuline, fallait quand même y penser. Tahar Rahim est hyper convaincant en diabétique type 1, traqué dans Prisoner sur MyCanal, une série donc british en 6 épisodes.
0: Autre série d'action qui repose sur un plot simpliste, Lucky sur Apple TV+.
8: Ouais, on a une escroc virtuose dans son domaine, elle doit cavaler elle aussi, décidément c'est une thématique, à travers les États-Unis après un braquage où son mec l'a empapaouté en se tirant tout seul avec le pognon. Là encore, le scénario ressasse du déjà vu, mais c'est le casting qui fait la différence avec Anya Taylor-Joy, héroïne du jeu de la dame. Elle joue Lucky, cette fille casse-cou en fuite, manipulatrice, menteuse, qui fut à bonne école puisqu'élevée par un père truand, campé par Timothy Olyphant. Elle affronte Annette Bening, en redoutable chef mafieuse. Elle doit aussi échapper au FBI. Donc là encore, de l'action, des arnaques à l'astuce, un peu de cynisme, une mise en scène standard et quelques longueurs. Vous obtenez Lucky sur Apple TV+, en 7 épisodes.
0: Et puis alors, au registre série post-apocalyptique, la saison 3 de Silo touche à sa fin. C'est aussi sur Apple TV.
8: Ouais, alors Silo 3, ça se terminera le 4 septembre. Le temps sera quand même très long jusqu'à l'été 2027 pour connaître le fin mot de l'histoire avec la saison 4. Malgré deux premiers épisodes brouillons et là encore quelques longueurs pour retarder au maximum les grandes révélations sur l'origine de ces silos, on s'accroche et franchement ça vaut le coup. On nous présente sans prévenir déjà deux temporalités, a priori sans lien, a priori seulement. À l'intérieur du silo 18, il y a une IA qui dirige tout et menace d'empoisonner les habitants. Comment s'est échappé à ce funeste sort? Que deviennent les rescapés du silo 17? Comment s'organisent les rebelles du 18? Que s'est-il passé avant l'apocalypse 350 ans plus tôt? Et là, on voit justement un homme politique et une journaliste qui découvrent qu'un milliardaire de la tech manigance pour sauver la planète des choses pas très claires. Donc franchement, ce qui pouvait paraître une combine de scénaristes avec l'amnésie de l'héroïne du silo 18, Juliette Nichols, qui va recouvrir la mémoire, plus ces deux temporalités qui se télescopent, ça apporte un vrai vent de fraîcheur à la série. Ça promet vraiment une saison 4 palpitante.
0: Jusqu'à présent, on était dans l'action, la cavale, si j'ai bien compris, et la science-fiction. Dans un tout autre registre, vous nous conseillez sur arte.tv, Mum,
8: c'est vachement bien, c'est un sommet d'humour british, avec des dialogues cinglants, de l'absurdité, de la mauvaise foi, de la maladresse, de la cruauté, de l'arrogance crasse chez certaines personnes, de la vulgarité chez d'autres, de l'ignorance et de la naïveté qui franchement font peur, mais font vraiment beaucoup rire. 3 saisons, 18 épisodes de 30 minutes chacun, et à chaque fois, on croque avec délices et gourmandises dans le quotidien de la famille de Cathy. Cathy, à peine 60 ans, déjà en deuil. Cathy tente de se reconstruire, mais c'est compliqué avec un fils Bobet, la copine de ce Benet, encore pire que lui, avec un QI d'au moins moins 200. Deux beaux parents limite séniles, sans filtre et sans gêne, juste géniaux. Un frère de Cathy complètement nigaud, qui est en couple avec une bourgeoise déchue, aigrie, pédante et très cassante. Cathy, elle reste en toutes circonstances stoïque, passive et souriante, bienveillante face à ce troupeau vraiment désespérant. Elle en pince pour un ami, lui aussi secrètement amoureux d'elle, mais concrétiser cet amour sera quasi impossible, tant ces deux sont incapables de laisser parler leur cœur.
0: Vraiment. Oh, c'est tellement triste.
8: Oui, mais c'est bon de rire vraiment devant ce troupeau, franchement j'insiste. Pour vous poiler, 9h de mum d'un bloc sur arte.tv. Je ne vois rien de mieux franchement en ce moment.
0: Eh bien merci Philippe, ça nous fait déjà pas mal de temps à passer devant les écrans, tout ça. Il faudra décompter notre temps d'écran, je pense.
8: Ouais.
0: Hein, ça va être très compliqué par la suite. Merci beaucoup. Stéphane Malfette, les séries, on voulait regarder. C'est ce que vous nous avez dit tout à l'heure. Vous êtes aussi pluridisciplinaire puisque vous aimez le théâtre, la littérature, la danse, la musique. Vous nous avez cité quelques artistes suisses, notamment c'est une scène que vous connaissez très très bien, semble-t-il, la scène suisse, dans tous les arts possibles.
1: très très bien, je sais pas. Et puis c'est une
0: scène, ce qu'on dit de vous.
1: C'est une scène qui se régénère beaucoup, donc il y a toujours de nouveaux artistes à découvrir. Après, ce que je constate, c'est que c'est une scène vraiment très intéressante de façon plurigénérationnelle. Il y a vraiment des artistes qui sont devenus vraiment reconnus internationalement et qui restent vraiment passionnants. Et puis une scène artistique émergente, comme on dit, qui est vraiment aussi vraiment passionnante. Donc c'est ça la force, je pense, de cette scène. Après, c'est vrai que j'avais eu la chance déjà de travailler avec quelques artistes et institutions genevoises avant de rejoindre la Bâtie. Mais ce qui est génial, c'est de continuer à découvrir vraiment. Cette année a été vraiment aussi pour moi importante d'aller découvrir des artistes à Genève, en Romandie, un petit peu aussi en Suisse alémanique. Je suis pas allé encore dans le Tessin, mais c'est sur ma liste pour l'année prochaine.
0: Qu'est-ce que de Lyon vous allez ramener à Genève?
1: Bonne question. Je sais pas si Genève a besoin qu'on ramène quelque chose de Lyon. Je me suis déjà ramené tout seul.
8: Du bouchon, ouais.
2: Du saucisson.
1: Du saucisson. Voilà, tous les clichés. Voilà, des lumières.
0: Ouais, ouais. Pourquoi pas.
1: Non, en tout cas, c'est pas forcément lyonnais, mais ce que j'ai pu faire dans de précédentes fonctions, et moi, c'est vrai, ce qui m'anime, c'est d'avoir vraiment à prendre la création artistique très au sérieux, mais sans trop sacraliser non plus les choses, de créer des contextes, des situations. Je sais pas si Guy Debord était lyonnais, je pense pas du tout, mais c'est ça que je pourrais ramener en tout cas, de créer des situations, c'est ça qui m'intéresse.
0: Et on a réussi à citer Guy Debord dans cette émission, c'est formidable.
1: Ça fait toujours classe.
0: Hein, Rousseau, Guy Debord.
2: C'est pas branchouille.
0: Non, c'est pas branchouille. Hein. Il en manque un troisième pour que la coupe soit pleine.
1: Bah, j'ai Madame de Staël, mais bon, je sais pas si ça vous dit.
0: Ça se tente. Allez-y pour voir.
1: En affection, il n'y a que des commencements.
0: Comme c'est beau. Eh bien, merci beaucoup Stéphane Malfait pour cette déclaration d'amour à ce Festival de la Bâtie que vous dirigez désormais. Bienvenue à vous. Et puis, nous, on va se quitter en musique avec le coup de cœur de notre programmatrice musicale, Nadia Mythic. Nous avons un certain Alex Wilcox sous le coude. Hey, hey, it's okay. On y croit. Le voici. 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

0: les règles du marché musical.
1: Ouais, voilà.
0: Et qui a sorti un album après, en mai dernier, après 13 ans de silence radio.
1: Boards of Canada, si vous ne les connaissez pas, précipitez-vous sur la discographie de ce groupe assez hors norme, il faut bien le dire. Dès que je retrouve l'inforoute, on l'a fait. Bon, tiens, on va la faire maintenant.
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1: Pour vous dire que nous ralentissons sur le contournement de Lausanne et sur le contournement de Genève. D'autres informations sont disponibles sur notre page rts.ch/trafic.
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1: Et toute l'équipe de Vertigo, merci de nous avoir suivis aujourd'hui. Vous avez pu entendre Yann Zitouni en compagnie de la photographe Corinne Vionnet. Vous avez pu entendre les propositions de séries que vous a faites Philippe Conjusti. Et nous recevions Stéphane Malfette, le tout nouveau directeur du Festival de la Bâtisse. Ça commence dès demain et jusqu'au 13 septembre.
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1: Merci de nous être fidèles, il est 18h, voici Forum à demain.
4: Bonsoir et bienvenue dans ce forum du lundi 24 août, en voici le sommaire. C'était il y a un an, Marvin, 17 ans, mourait lors d'une course-poursuite avec la police à Lausanne. Quelques semaines plus tôt, Camilla, 14 ans, était elle aussi décédée dans des circonstances similaires. Deux drames, deux nuits d'émeutes à Prélat, dans le quartier lausannois, sur fond de révélations, sur un racisme systémique au sein de la police. Un an après, quelle prise de conscience et quelles leçons en ont été tirées? Réponse dans notre page spécial en seconde demi-heure de cette édition.
5: 9 ans après l'éboulement de Bondo dans les Grisons, 5 personnes sont accusées d'homicide par négligence. Leur procès s'est ouvert aujourd'hui, mais les risques liés à la montagne sont-ils vraiment prévisibles au point d'entraîner une condamnation? Un géologue nous donnera son avis.
4: Après une 13e rente AVS, une 13e rente LPP, c'est la proposition de l'Union syndicale suisse. Mais peut-on appliquer au deuxième pilier la même formule qu'au premier? Débat.
5: La guerre des gauches se précise à 8 mois de la présidence française. Selon un nouveau sondage, Jean-Luc Mélenchon se qualifierait pour le second tour. Raphaël Glucksmann lui officialise ses ambitions. Et au milieu de tout ça, quel rôle pour les écologistes? Nous recevrons l'ancien secrétaire national du parti.
4: Merci d'être à l'écoute de Forum. Nous sommes ensemble jusqu'à 19h sur RTS Première et la Play RTS.
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4: C'était il y a 9 ans, presque jour pour jour. Non, ça, c'est le sujet suivant. On va parler d'abord de Marvin. Donc, c'était il y a un an, jour pour jour.
5: C'était il y a 9 ans, jour pour jour.
4: Non, ça, c'est pour le bon... Ça, c'est le sujet suivant. Non, c'était le bon sujet, pardon. C'était il y a 9 ans, donc presque jour pour jour, 3 millions de mètres cubes de roches se détachaient du Piz Cengalo dans les Grisons, provoquant une coulée de débris qui allait tuer 8 randonneurs au-dessus du village de Mondo.
5: Et aujourd'hui, 5 personnes comparaissent pour homicides multiples par négligence, notamment pour ne pas avoir fermé les accès à la vallée de Bondasca. Bonsoir Camille Lancy.
6: Bonsoir.
5: Vous êtes en direct de Pontresina. 9 ans après le drame, les expertises et les batailles judiciaires ont finalement laissé place au procès. Quels sont les 5 prévenus et que leur reproche-t-on?
6: 2 experts des dangers naturels, un géologue externe et 2 représentants de la commune de Bregaglia, dont Anna Giacometti, alors présidente de la commune, aujourd'hui conseillère nationale. Le ministère public leur reproche notamment de ne pas avoir suffisamment réagi face aux dangers et de ne pas avoir fermé les accès à la vallée. Une des raisons pour laquelle ce procès est si attendu, c'est qu'il est rare en Suisse que des représentants d'une commune doivent répondre de décisions prises avant une catastrophe naturelle. Les prévenus sont présumés innocents.
5: Et le chemin emprunté par les victimes a été aussi examiné. Pourquoi ?
6: Parce que les 8 randonneurs redescendaient d'une cabane dans la vallée de Bondasca. Ils se trouvaient sur un chemin ouvert et balisé lorsqu'ils ont été emportés par l'éboulement. Pour l'avocat de leurs proches, je cite, « L'éboulement était inévitable, les 8 morts, eux, ne l'étaient pas ». 2 visions de la montagne s'opposent donc dans ce procès. D'un côté, des autorités qui doivent savoir quand intervenir et fermer les accès. De l'autre, des randonneurs qui doivent aussi assumer les risques inhérents à la montagne.
5: Et cette question dépasse largement, Camille, le drame de Bondo.
6: Oui, parce qu'aujourd'hui, avec le réchauffement climatique, certains versants deviennent de plus en plus instables. Les dangers évoluent et avec eux, la question de notre responsabilité individuelle. La justice ne devra donc pas seulement déterminer ce qui aurait pu être fait il y a 9 ans, elle devra aussi peut-être dessiner la limite.

0: entre le devoir de protéger et la responsabilité de chacun face à la montagne. C'est cette limite qui pourrait faire de ce procès un précédent pour toute la Suisse.
1: Merci pour vos explications, Camille Lancy.
2: Et en marge de ce procès se pose une question centrale. À quel point les catastrophes naturelles sont-elles prévisibles? Pour en parler, nous accueillons Michel Jaboyedov, géologue, spécialiste des dangers naturels et professeur à l'Institut des sciences de la Terre de l'Université de Lausanne. Bonsoir.
3: Bonsoir.
2: Alors, ce procès de Bondo pose une question simple. Hein. Peut-on vraiment prévoir une catastrophe naturelle? Car la justice cherche à savoir ce qu'on pouvait anticiper, alors que les scientifiques parlent souvent de probabilité. Est-ce que c'est compatible?
3: C'est-à-dire que quand on a des soupçons, on peut la prévoir. C'est-à-dire que c'est sûr que des choses qui arrivent comme un tremblement de terre, on sait qu'il y a des endroits où ça va arriver, mais on n'est pas certain. On sait que c'est dans les 30 ans ou quelque chose comme ça. Pour ce qui concerne la montagne, il y a des endroits où ça arrive sans qu'on ait aucun signe. D'autres endroits où on a eu un signe. Et ce qui se passe dans le cas du procès au Grison, c'est qu'il y avait des signes. Mmh. Et ces signes étaient assez évidents.
2: Oui. Donc, vous dites que si Bondo avait été davantage surveillé, hein, avec des radars ou des instruments de mesure comme à Brienz, les choses auraient peut-être été différentes. Est-ce qu'on peut donc ne pas savoir exactement quand un éboulement va se produire, mais tout de même détecter qu'un danger approche?
3: Alors, c'est-à-dire que si on prend cette affaire de Bondo, on savait que cet endroit était dangereux, donc vous avez pu lire ce qui a été écrit même dans vos lignes. C'est-à-dire qu'on savait que même un géologue avait dit que ça pouvait être imminent. Il y a eu une décision de rien faire. En fait, le problème, c'est d'avoir pris la décision de ne rien faire qui pose problème. C'est pas le fait de pas prévoir. C'est le fait de ne rien faire. Au lieu, disons, une séquence idéale aurait été de dire on ferme le chemin, on va mettre un suivi permanent et puis après on prendra une décision si on le rouvre. Si vous voulez, c'est la séquence qui aurait dû. Malheureusement, il y a eu une erreur, si on veut, dans le... Je ne veux pas blâmer les gens qui ont... Je veux dire, ce qui est demandé, c'est des choses avec sursis, si j'ai bien compris, hein, par les juges. Je pense que quand il y a erreur en risque, il faut absolument les notifier et en quelque sorte les sanctionner ou les signifier. Parce que si on ne le fait pas lorsqu'on a connaissance des choses, je dis bien, eh bien à ce moment-là, ben il n'y a rien qui change. Vous voyez ce que je veux dire? Si tout le monde est content, ben on ne fait rien.
1: Michel Jaboyedov.
3: Donc il faut...
1: Les fissures dans la roche, les chutes de pierre, les bruits, à partir de quand ce type de signes doivent-ils conduire à agir, par exemple à fermer une route, comme vous le disiez, ou à évacuer des habitants?
3: Alors, je veux dire, je suis à Blatten, hein, en ce moment j'ai fait une visite. À Blatten, on a évacué les gens, hein, on a évacué peut-être pas tout à fait parfaitement, mais on a agi parce qu'il y avait quelque chose d'imminent. Donc ça, c'est, on peut le faire. Bondo, c'était quelque chose de tout à fait similaire à ce qui se passait à Blatten. C'est quelque chose qui était imminent aussi. Il y avait une activité qui était pas normale. Il y avait des mouvements pas normaux, mais il n'y a pas eu étrangement la bonne décision. Et dans tous les documents, de ce que je sais, c'est que dans beaucoup de documents, c'était connu que c'était une situation dangereuse. Et c'est ça qui est reproché. C'est pas tellement que les gens n'aient... C'est qu'il y avait une connaissance et qu'il n'y a pas eu action. Et la gestion des risques, dans tous les cas, on fait des erreurs. Et ce qui est regrettable, ce que je trouve, c'est que ma foi, tout le monde fera des erreurs en gérant les risques. Mais il faut essayer de les minimiser et donc de prendre conscience au moment où c'est crucial de faire quelque chose.
2: Donc, il faut parfois agir par précaution, hein, c'est un peu ce que vous nous dites, même si l'on n'est pas certain qu'une catastrophe va réellement se produire, quitte à prendre des décisions parfois coûteuses ou qui, après coup, sembleront inutiles.
3: Oui, mais je vais vous dire, celui qui dit que ça ne se passera pas a toujours raison, presque toujours. Je vais vous expliquer. Pourquoi? Parce que si vous dites il y a une chance sur 100 que quelque chose arrive, est-ce que vous allez rester habité sous quelque chose? Vous savez qu'il y a une chance sur 100 que ça vous tombe dessus. Est-ce que vous restez dessous?
2: Non.
3: Oui ou non? Bon. Mais celui qui dira « mais il n'y a pas de problème », dans les 99 cas sur 100, il aura raison. Donc, vous voyez le problème. Le problème, c'est qu'on peut, on peut se mettre du côté de la sécurité, et puis que les gens n'ont pas conscience de ça. Mais celui qui fera le malin, puis qui dira, ah oui, mais il n'y a pas de problème, il y a pas, il aura raison.
1: Et le risque zéro. Vous voyez ce que je veux dire? Et le risque zéro, a priori, n'existe pas. Qui décide du risque qu'on accepte tout de même de prendre, à vos yeux, les scientifiques, les autorités politiques, la population?
3: Alors, ça, c'est un grand sujet, le sujet de l'acceptation des risques. Il n'y a pas de norme à l'heure actuelle. Il y a quelques pays, en tout cas en matière de mouvement de terrain, hein, il y a quelques pays qui l'ont fait. C'est quelque chose d'assez complexe. Je pense que dans beaucoup de cas, la gestion en Suisse est assez bien faite maintenant. Et pour preuve, je vais vous dire ce qui s'est passé grâce à Bondo. Si vous regardez ce qui s'est passé au Grison, par la suite, parce qu'en 21, tout d'un coup, il y a eu cet redémarrage de procédure. Eh bien, je peux vous dire que les gens des Grisons, ils ont agi de façon tout à fait remarquable à la suite de ça, sur Brienz. Brienz a été, la façon dont ça a été géré, je reconnais que c'est très très bien, ça a été très bien fait, même voire trop médiatisé. Mais ça, c'est un autre problème. Ouais. Mais là, ils ont pris action parce que il y avait une sorte de menace. Le fait qu'il y avait cette procédure qui était en route, hein, qui aboutit maintenant, eh bien, ça met une pression sur les gens pour faire les choses correctement. Et je dois reconnaître que Brienz, par les autorités grisonnes, à contrario de Bondo, ont fait un très bon travail.
2: Merci beaucoup, Michel Jaboyedov. Vous êtes géologue spécialiste des dangers naturels et professeur à l'Institut des sciences de la Terre de l'Université de Lausanne. Je souhaite une bonne soirée, monsieur.
3: Merci.
2: Merci. Au revoir. Il est 18h10. Après une 13e rente AVS, faut-il une 13e rente dans le deuxième pilier?
1: C'est la proposition de l'Union syndicale suisse qui plaide pour un versement de meilleures rentes de la part des caisses de pension. Et pour l'USS, cela passe donc par une rente supplémentaire LPP. Mais peut-on appliquer la formule du premier pilier au deuxième? On en débat avec Brenda Duru, directrice des institutions sociales au centre patronal et experte LPP. Bonsoir.
4: Bonsoir.
1: Et avec nous également Sylvia Locatelli, membre du comité directeur du syndicat UNIA. Bonsoir à vous.
5: Bonsoir.
1: Sylvia Locatelli, on va commencer avec vous. Tout simplement, pourquoi vouloir instaurer une 13e rente également pour le deuxième pilier?
5: Bon, je pense qu'il faut ici faire déjà un premier appel. Ce qu'on souhaite avant tout, c'est une revalorisation des rentes. Parce que le constat, il est clair. Durant les 10 années qui ont séparé 2015 et 2024, il y a eu une baisse de 15% des rentes en termes réels. Ça veut dire que les rentes qui ont été versées entre 2015 et 2024, quelqu'un qui est parti à la retraite en 2015 avait 15% de plus en termes réels qu'en 2024. Dans le même temps, c'est pas non plus que le marché s'est effondré. On a vu aussi des rendements qui auraient pu être servis et qui ne l'ont pas été à la hauteur dont ils auraient été. Ça, c'est des problématiques techniques. C'est notamment le taux d'intérêt minimal. Et nous, ce qu'on réclame en tant qu'Union syndicale suisse, c'est que la LPP fasse son travail. C'est-à-dire celle de venir compléter l'AVS et celle de permettre aux gens de pouvoir avoir un niveau de vie qui était comparable à celui qu'il avait antérieurement.
1: Mais alors qu'on comprenne bien, Sylvia Locatelli, d'où vient l'argent qui permettrait de financer une 13e rente également pour le deuxième pilier?
5: Bah, écoutez, on n'a qu'à regarder ce qui se passe dans une grande partie, voire la majorité des caisses, parce qu'en réalité, les caisses, elles jouent pour partie le jeu. Et nous, ce qu'on réclame, c'est qu'il y ait des règles qui fassent que toutes les caisses doivent jouer le jeu. Il y a des caisses qui ont servi des 13e rentes et qui servent des 13e rentes parce qu'elles gèrent correctement. Et si elles gèrent correctement, c'est parce que elles sont gérées paritairement, c'est-à-dire que le patronat est représenté, que les syndicats, enfin les travailleurs, pardon, sont représentés, et que en fait leur intérêt premier, c'est celui de verser des rentes aux gens et pas de faire d'autres types de bénéfices, comme on a pu le voir dans certaines caisses de type assurantiel, notamment Telco qui a fait beaucoup de bruit en Suisse alémanique et qui n'avait visiblement pas pour objectif le fait de donner de bonnes rentes.
2: Brenda Duru, l'Union syndicale suisse donc propose une 13e rente LPP. Pourquoi ça n'est pas une bonne idée selon vous?
6: Je pense qu'il faut prendre un pas de recul et comprendre comment fonctionne la LPP. Donc dans la LPP, c'est vraiment le pilier des travailleurs, c'est le pilier de la classe moyenne, des gens dont la rente AVS va pas être suffisante pour maintenir leur niveau de vie d'une manière adéquate, mais qui sont pas non plus assez riches pour ne pas avoir besoin de se soucier de notre système de prévoyance. Ils ont vraiment besoin d'avoir ce remplacement de salaire. Et donc tout au long de leur carrière, eux et leur employeur versent moitié-moitié, voire des fois plus pour l'employeur, dans une CROUSI, c'est l'épargne qui croît. Elle croît avec le tiers cotisant qui vient encore augmenter cette somme et à la fin, on le convertit en rente. Maintenant, la question, c'est le tiers cotisant qui livre ses performances. Comment est-ce qu'on répartit ?
2: C'est quoi le tiers cotisant ?
6: C'est la performance qu'on va faire sur l'argent, c'est donc ça. Sur notre épargne qui est placée en bourse, qui est placée dans les marchés.
2: Le rendement que ça va apporter.
6: Le rendement. Oui. Et ce rendement, il est fait au niveau de la caisse. La caisse gère ensemble tous les capitaux des assurés. L'argent qui est dans la caisse, il appartient seulement aux assurés. Il peut jamais revenir à l'employeur. C'est vraiment pour les destinataires. Et la caisse a fait ses rendements en bourse. Alors, comment est-ce qu'elle peut les répartir? Alors, quand c'est des belles années, on les répartit en disant, bon, on va pouvoir donner plus d'intérêt que ce qui est requis par le minimum légal. C'est ce qui s'est passé l'année dernière. Par exemple, si on prend les chiffres de la commission de haute surveillance, elle nous dit qu'il y avait 1,25% requis pour le minimum LPP et la moyenne des caisses ont versé du 4,33%. Donc, elles ont fait beaucoup mieux que le minimum qui était exigé. Maintenant, si on vient et on dit, ah, il faudrait avoir une 13e rente. Soit le législateur peut ordonner une 13e rente, mais l'argent qui est dans la caisse, il n'y en a pas plus qu'avant. Donc ce qu'on vient faire, c'est pour verser une 13e rente, on pourra verser moins de rendement sur l'épargne des assurés actifs.
1: Mais ce que dit l'USS, et qu'est-ce qu'il sait tout à l'heure Madame Locatelli, c'est qu'il y a une forme de réserve qui s'accumule aussi de la part de certaines caisses de pension. Pourquoi cet argent ne pourrait pas être utilisé pour une 13e rente LPP?
2: Une vraie 13e rente, c'est-à-dire pas diviser la même somme par 13.
6: Oui, j'ai bien compris. J'ai bien compris. Eh bien, parce que là, je vous ai parlé des vaches grasses, des belles années, quand on a des rendements excédentaires, quand il y a beaucoup plus d'argent que nécessaire pour faire le minimum. J'ai envie de dire, c'est facile, on peut se mettre autour de la table, avec nos partenaires sociaux, décider comment répartir cet argent excédentaire, mais aussi des années de vaches maigres. Et si, quand arrivent les années de vaches maigres, on n'a pas constitué cette réserve qui permet d'encaisser la moins-value boursière, je vous ai parlé de cet argent qui est investi, il y a les années où ça va bien, on peut distribuer, les années où ça ne va pas bien, on ne vient pas vous diminuer votre rente, on ne vient pas vous diminuer votre épargne, c'est la caisse qui encaisse cette moins-value.
2: Sylvia Locatelli, si on puise trop dans les réserves des caisses, est-ce qu'on n'en risque pas effectivement de se retrouver avec des difficultés tout simplement de financement lorsque les années ne sont pas aussi belles que les précédentes?
5: Mais je reviens à ce que je disais tout à l'heure, c'est-à-dire que lorsque la situation s'est un petit peu améliorée, que les rendements ont augmenté, il y a toute une partie des caisses qui ont répercuté ces rendements sur les rentes. Ça, c'est une réalité. Et notre problème à nous, c'est de constater qu'il y a des caisses qui, aujourd'hui, ne le font pas. Et c'est important de pouvoir le faire, et il y a la possibilité de le faire, sinon ces caisses-là ne le feraient pas. De nouveau, une majorité des caisses, soit ont augmenté les rentes, soit ont instauré une 13e rente, donc comme quoi, c'est possible de le faire, quand l'objectif, c'est vraiment de servir des bonnes rentes. Il y a quelque chose que j'ai pas dit tout à l'heure. Il y a aussi une sorte de génération un peu sacrifiée, double peine. C'est justement cette génération qui est partie à la retraite pendant cette période 2015-2024, qui va devoir assumer, enfin qui assume déjà à la fois cette baisse des rentes de 15% dont je parlais, et la baisse du taux de conversion qui fait que quand même on est à quelque chose de très bas. Et donc, au moins, il faut qu'on trouve des solutions pour ces personnes-là. Il y a des caisses qui ont décidé de faire un régime différencié. C'est pas ce que nous appelons de nos voeux. Nous souhaitons que toutes les rentes augmentent. Mais pour cette génération double peine, comme je l'appellerais, je pense qu'il y a vraiment des solutions à trouver parce que les gens qui ont travaillé toute leur vie puis qui sont arrivés à leur retraite les 5 dernières années, eh bien, ils ont payé une injustice qui n'est juste pas tolérable de ce point de vue.
2: Brenda Duru, c'est vrai, il arrive que les caisses redistribuent une partie des réserves lorsque les résultats sont très bons. Pourquoi toutes ne le font pas? Pourquoi il y a des brebis galeuses?
6: Alors, je ne pense pas que je suis là pour défendre les brebis galeuses. Je crois que la vaste majorité des caisses fait son travail. D'ailleurs, le deuxième pilier, par sa construction décentralisée, permet à tous ces conseils de fondation, donc c'est souvent des caisses d'entreprises ou de plusieurs entreprises ensemble, on a des responsabilités personnelles de chaque membre. Donc, les gens prennent leurs responsabilités et s'adaptent en fonction. Maintenant, c'est vrai qu'il y a différents types de caisses. On connaît la différence entre des caisses publiques et des caisses de droit privé, par exemple. On a aussi des caisses d'assurance dans lesquelles le principe de sécurité est encore plus fort que dans les caisses, j'ai envie de dire, ordinaires ou celles qu'on croise le plus souvent. Ces caisses-là sont soumises à des normes, notamment des normes de placement FINMA, qui font que pour elles, c'est beaucoup plus difficile de dégager un rendement que pour les caisses d'entreprise ou les caisses dont on parle généralement, celle du centre patronal, par exemple, le FIP, qui verse de très bons intérêts et de temps en temps des améliorations de prestations. Donc ça dépend vraiment du niveau de sécurité que l'on souhaite avoir. Si on souhaite avoir un niveau de sécurité intégrale dans une caisse d'assurance, eh bien on aura un rendement un peu moins bon. Si on est dans le marché plus usuel des caisses d'entreprise, eh bien les rendements sont partagés entre les actifs et les rentiers.
1: Sylvia Locatelli du côté de l'USS, on se souvient du succès dans les urnes de la 13e rente AVS, coup de force retentissant, on va dire. Est-ce que vous envisagez une initiative également pour une 13e rente LPP?
5: Bon, pour l'instant, on n'est pas là. Hein. On est déjà dans les discussions et le combat aussi pour le financement qui va s'annoncer. Mais c'est clair que je pense que ce qu'il faut retenir surtout de cette votation sur l'initiative sur la 13e rente AVS cette fois-ci, c'est vraiment ce cri du peuple. Nous avons besoin de bonnes rentes quand nous sommes à la retraite. Et en fait, le propos, c'est le même ici. Comme on sait qu'on est dans un système avant tout de deux piliers, parce que pas tout le monde peut se payer le troisième pilier. Je pense que Mme Durie l'a dit tout à l'heure aussi. Ces deux piliers doivent être solides. Évidemment que nous avons toujours été pour une AVS très solide, mais l'ALPP existe. Elle a le mérite d'avoir des avantages, surtout dans les caisses qui sont paritaires. Moi, je me réjouis peut-être de travailler avec Madame Duru pour élargir le champ des caisses qui sont paritaires et non pas les caisses assurantielles qui, comme elle l'a dit, souffrent d'autres problématiques.
1: Mais quand vous parlez de 13e rente LPP, est-ce qu'au fond, c'est pas juste un slogan pour surfer sur le succès de la rente AVS et qu'au fond, c'est juste un coup de pression un peu, entre guillemets, habituel que vous mettez sur les caisses de pension?
5: Non, c'est pas du tout ni un coup de pression, ni un coup de pub. Je pense qu'on n'a pas besoin de ça. On a fait une assemblée extraordinaire, d'ailleurs, qui avait un sujet qui était très chaud. Donc, on n'avait pas besoin de ça. Non, c'est vraiment remettre en avant une réalité. Nous avons thématisé largement la question du point de vue du premier pilier. Maintenant, il s'agit aussi de s'attaquer aux problématiques majeures qui existent dans ce deuxième pilier et notamment de régler les minima qui permettent à ce que nous, on appelle certaines brebis galeuses, parce qu'il y en a réellement, il y en a qui ont fait grand bruit, notamment de ce côté-ci de la Sarine, de pouvoir faire en sorte que le Conseil fédéral, notamment par les taux minimaux, oblige ces caisses à verser ce qu'elles doivent aux assurés.
1: Eh bien, on va voir si cette idée fait peut-être son chemin un jour à voir. Merci beaucoup, en tout cas, d'être venu en débat. Sylvia Locatelli, membre du comité directeur du syndicat UNIA, et Brenda Duru, directrice des institutions sociales au centre patronal et experte LPP. Belle soirée à vous.
6: Merci pour l'invitation.
5: Merci, bonne soirée.
1: Et si ce débat vous fait réagir, n'hésitez pas à nous adresser vos réactions en audio sur WhatsApp pour la matinale à 7h27 au numéro 076 250 1234. 076 250 1234.
2: Il est pile 18h21. Dans un instant, notre page spéciale sur la mort de Marvin, ce jeune de 17 ans, décédé après une course-poursuite avec la police à Lausanne. Un an après, quelle prise de conscience? Quelles leçons ont été tirées? Nous poserons ces questions à nos invités tout au long de la seconde demi-heure de ce forum. Mais d'abord, la guerre des gauches est déclarée en France à 8 mois de la présidentielle.
1: Et oui, Jean-Luc Mélenchon, le leader de la gauche radicale, apparaît plus que jamais en position de jouer la qualification pour le second tour. Un sondage publié ce lundi le place autour de 17%, souvent devant ses concurrents du centre. Benjamin Louis, on vous retrouve à Paris. Est-ce que ça change déjà le rapport de force?
4: Ben clairement oui, parce que jusque-là, un second tour, Marine Le Pen, Jean-Luc Mélenchon restait surtout une hypothèse parmi d'autres. Là, si on en croit ces nouveaux chiffres, ça devient un scénario crédible dans les intentions de vote. Alors Marine Le Pen, la candidate d'extrême droite, reste très loin devant, hein, autour de 35% d'intention de vote au premier tour. Mais derrière, Mélenchon garde son socle, il tourne autour de 17%, vous l'avez dit, quelle que soit la configuration testée. Donc il semble profiter de la dispersion des autres camps. Quand Édouard Philippe et Gabriel Attal sont tous les deux candidats, ils se prennent des voix l'un à l'autre, au centre. Mélenchon passe devant et même avec un seul candidat du centre, il reste au coude à coude.
1: Et ce rapport de force, il commence déjà à avoir des effets à gauche, Benjamin ?
4: Oui, parce qu'il vient appuyer l'argument de Mélenchon. Aujourd'hui, c'est lui et lui seul qui apparaît comme le mieux placé à gauche pour atteindre le second tour. Et ça, eh ben, ça oblige les autres à affûter leur stratégie. Le social-démocrate Raphaël Glucksmann, qui vient d'officialiser sa candidature à la primaire de la gauche. Et par exemple, Yannick Jadot, l'ancien candidat écologiste à la présidentielle, qui a annoncé ce matin qu'il le soutenait. Mais chez les écologistes, le débat est loin d'être tranché. Une partie veut au contraire discuter avec la France insoumise de Jean-Luc Mélenchon. La députée Sandrine Rousseau, par exemple, qui pousse clairement dans ce sens.
1: Bon, l'élection, c'est dans 8 mois, Benjamin. Est-ce qu'on ne va pas un peu trop vite en parlant déjà du second tour?
4: Alors, si on en fait une prédiction, oui, évidemment, c'est un sondage, c'est une photographie de l'opinion, prise d'ailleurs en plein été. La campagne débute à peine, hein, même on est à la fin de ce qu'on appelle la pré-campagne, toutes les candidatures ne sont pas définitivement arrêtées, les alliances non plus. Certains vont se désister, d'autres vont sortir du bois dans lequel ils sont plus ou moins tapis. Et surtout, les programmes sont encore loin d'être tous finalisés. Le RN, par exemple, n'a pas encore présenté son programme pour 2027. Donc, un sondage, un instantané, alors même que la vraie campagne n'a pas encore commencé, mais c'est un indicateur qui confirme une position très favorable pour Jean-Luc Mélenchon. Le candidat insoumis se lance dans sa quatrième présidentielle et cette fois, il apparaît clairement en mesure d'atteindre le second tour.
1: Et vous allez nous la faire vivre cette campagne. Merci Benjamin Louis, notre correspondant à Paris.
2: Bonsoir David Cormand.
7: Bonsoir.
2: Vous êtes eurodéputé Les Écologistes, ancien secrétaire national d'Europe Écologie Les Verts. Alors on l'a entendu, hein, les sondages indiquent aujourd'hui à 8 mois de la présidentielle un second tour Le Pen-Mélenchon. Est-ce que vous êtes surpris ?
7: Sur la performance de Jean-Luc Mélenchon, non. Depuis 2017, c'est-à-dire depuis près de 10 ans, aux élections présidentielles, Jean-Luc Mélenchon a été à chaque fois largement en tête de la gauche, dans des étiages qui sont même supérieurs aux 17% qui sont annoncés dans ce sondage. Ce qui est différent cette fois-ci-là, c'est qu'il est à touche-touche, et donc potentiellement en capacité d'arriver au deuxième tour. Mais la problématique réelle dans laquelle on est aujourd'hui, c'est le poids de l'extrême droite qui, dans ce même sondage, est donné extrêmement haute. Et puis, si on veut regarder les sondages, on ne peut pas faire l'impasse sur les sondages de deuxième tour qui montrent qu'au deuxième tour, s'il devait se qualifier, Jean-Luc Mélenchon aurait aucune chance de battre Marine Le Pen, puisque c'est un rapport de force 70-30. Donc vous voyez que c'est un cadeau empoisonné, quelque part, ce sondage pour Jean-Luc Mélenchon, parce qu'il le met très haut au premier tour, mais dans une certitude de perdre au deuxième. Oui.
2: Alors, dans un entretien à France Info ce matin, hein, vous dites que se rallier aujourd'hui à Jean-Luc Mélenchon ou à Raphaël Glucksmann, ce serait acter les gauches irréconciliables. Mais concrètement, quelle autre solution voyez-vous ?
7: Il y a une autre solution qui est assez évidente, qui serait de porter une candidature écologiste, comme nous l'avons fait à chaque élection présidentielle depuis maintenant plus de 50 ans, à une exception près. Donc ça, c'est une hypothèse qui est possible. Et dans le cas du soutien à une autre force de gauche, c'est-à-dire soit Jean-Luc Mélenchon, soit ce qui sortira des candidatures Glucksmann, Parti Socialiste en France. Mais le problème de ces hypothèses, et c'était mon propos, c'est que ce qui tue la gauche et l'écologie en France, c'est sa division. Et donc, choisir l'une des deux candidatures, autre, c'est cotiser quelque part à ce concept des gauches irréconciliables. Depuis 10 ans, en France, la seule fois où la gauche a été en capacité d'arriver en tête des différents blocs politiques, ça a été il y a 2 ans, au moment du nouveau Front populaire, et ça s'était fait du fait de l'union générale de Raphaël Glucksmann à Jean-Luc Mélenchon, en passant par les Verts et par tout le monde, dès le premier tour. Donc, il ne faut pas oublier que la formule pour concurrencer les autres forces politiques d'extrême droite et du statu quo proche d'Emmanuel Macron, hein, ses héritiers quelque part, c'était l'union de tout le monde, c'est l'union de tout le monde. Donc nous, ça reste notre ligne privilégiée. Il n'en reste pas moins que oui, il va falloir qu'on débatte, qu'on discute, qu'on explore toutes les pistes. La candidature de l'écologie, un rapprochement avec Mélenchon, un rapprochement avec la social-démocratie, en connaissance de cause, prendre une décision démocratique dans notre parti, comme nous avons l'habitude de le faire.
1: Votre possible candidate, c'est Marine Tondelier, la patronne des écologistes. Pourquoi est-ce qu'elle serait mieux placée que les deux autres personnes dont on vient de parler pour vraiment rassembler la gauche ?
7: Et parce qu'elle est la seule à ne pas accepter les gauches irréconciliables. C'est d'ailleurs elle qui avait été l'architecte, quelque part, de ce nouveau Front populaire il y a 2 ans. Si elle n'avait pas porté ce combat-là, on aurait eu beaucoup de mal à mettre d'accord les Insoumis et le Parti Socialiste. Et oui, je pense que l'une des hypothèses, moi aujourd'hui c'est celle dont je me sens le plus proche, l'une des hypothèses qui est de dire que nous portons une candidature de l'écologie et qui défendra une coalition type Nouveau Front populaire aux élections législatives, c'est une offre politique qui a du sens si on souhaite la victoire de la gauche, à défaut de l'avoir réunie au présidentiel, ne pas empêcher qu'elle se réunisse aux législatives, puisqu'aujourd'hui, Raphaël Glucksmann, il l'a dit lors de sa candidature, s'il devait être choisi son identité politique, c'est plus jamais d'alliance avec la France insoumise, il l'a dit clairement. Et du côté de Jean-Luc Mélenchon, c'est la même rengaine du plus jamais PS. Donc si on accepte cette définition du paysage politique en France, ça veut dire que la gauche et l'écologie se condamnent à la minorité pour de nombreuses années.
1: C'est gauche irréconciliable, dites-vous. Il y a une gauche de rupture, celle de Jean-Luc Mélenchon, une gauche plus social-démocrate, celle de Raphaël Glucksmann. Vous, les écologistes, où est-ce que vous vous situez entre ces deux lignes de crête?
7: Ouais, moi, j'ai toujours été dubitatif sur ce clivage un peu forcé, en vérité. Vous savez, si vous regardez le programme...
1: C'est surtout un clivage de personnes, au fond?
7: Non, c'est un clivage de récits politiques. C'est pas rien, d'ailleurs, en politique, mais c'est un narratif. Si vous regardez le programme de Jean-Luc Mélenchon, ils seront peut-être pas contents de m'entendre le dire, mais c'est pas un programme anticapitaliste, le programme de Jean-Luc Mélenchon. Hein, il dit pas qu'on va collectiviser l'ensemble des entreprises. C'est de la social-démocratie un peu énervée, si vous voulez, hein, avec une tonalité un peu voilà comme ça. Et puis, bon, les sociodémocrates, c'est des sociodémocrates. En vrai, mais en fait, tous ces gens-là viennent de la même famille. Vous me posiez la question sur l'écologie. Pour moi, l'écologie politique, justement, par rapport en plus des questions de fond, c'est de dire que pour une rupture, ce qu'ils appellent une rupture, et moi je dirais voilà, la transformation, il faut accompagner la transformation. C'est-à-dire, moi, je ne crois pas dans le narratif, au clivage entre la transformation et l'accompagnement. Parce qu'il faut les deux pour changer la société. Et donc moi, je suis très radical en tant qu'écologiste au sens étymologique du terme. Il faut aller à la racine des problèmes qu'on a. Mais je crois que ça se fait avec la société et pas dans la conflictualisation, même si on sait qu'il y a des ennemis hein, économiques de la transformation. Mais ça se fait avec les gens, si vous voulez. Donc l'écologie politique, pour moi, elle veut changer les choses, changer la façon de produire, de consommer, tout ce que vous voulez, mais elle veut le faire avec les citoyennes et les citoyens, avec les acteurs
2: Merci.
7: De la société.
2: Merci beaucoup. Merci David Cormand, eurodéputé des écologistes, ancien secrétaire national d'Europe Écologie Les Verts. Très belle soirée à vous.
7: Merci.
2: Merci.
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2: Il est 18h30, l'heure d'ouvrir la page spéciale de ce forum qui va nous conduire jusqu'à 19h. On va consacrer cette demi-heure à Marvin, 17 ans, décédé il y a un an sur un scooter, alors qu'il fuyait la police et aux conséquences politiques de sa mort.
1: Et avec nos invités que nous vous présenterons dans un instant, nous tenterons de comprendre quelle prise de conscience a provoqué ce tragique incident et quelles leçons en ont été tirées, ce tragique accident, évidemment. Mais d'abord, retour dans le quartier de Prélat, à Lausanne, ce 24 août 2025. Un quartier qui s'est rapidement embrasé à l'annonce de la mort de Marvin, Diana Lys Ramzaouer.
9: Oui, un bus qui brûle, des jeunes qui font face à la police, des gaz lacrymogènes. Ces images, on ne les voit quasiment jamais en Suisse. Mais dans la région lausannoise, apparemment, la mort de Marvin, jeune homme noir de 17 ans, c'était l'incident de trop. Il faut dire qu'au début de l'été, une jeune scooteriste, Camilla, 14 ans, était déjà décédée après avoir tenté de fuir un policier à moto, cette fois du côté des plaines du Loup. Alors quand l'annonce du décès de Marvin s'est répandue ce dimanche-là, des jeunes ont commencé à se masser dans l'avenue de Morges, menant à d'importants affrontements avec la police.
1: Et cela ne s'est pas arrêté à cette soirée.
9: Non, le lendemain, à nouveau des échauffourées avec cette fois pratiquement le double de personnes dans la rue, des gens venus aussi d'ailleurs. Par ce hasard du calendrier, ce lundi coïncidait avec une conférence de presse le matin même, celle de la municipalité de Lausanne, révélant l'existence de groupes WhatsApp à caractère raciste et antisémite au sein de la police. Le syndic Grégoire Junot avait alors reconnu un problème de discrimination systémique à traiter. La situation avait fini par s'apaiser le troisième soir, entre autres sous l'impulsion de la famille de Marvin qui avait appelé au calme.
1: Et aujourd'hui, Diana Lys, encore beaucoup de questions en suspens.
9: Oui, à ce jour, les milliers de messages des groupes WhatsApp sont toujours en cours d'analyse pour déterminer s'ils contiennent ou non des éléments pénalement répréhensibles, selon le ministère public. 8 policiers avaient néanmoins été suspendus rapidement. Enfin, concernant le décès de Marvin, l'enquête se poursuit. C'est la thèse d'une perte de maîtrise qui est privilégiée. Les conclusions pourraient être connues cet automne.
1: Merci beaucoup, Diana Lys Ramzaouer.
2: Et bonsoir. Bonsoir Justin Bonga-Cherly.
10: Bonsoir.
2: Donc vous êtes l'oncle de Marvin. Merci d'être présent ce soir sur notre plateau. Comment vous sentez-vous un an après la mort de votre neveu?
10: On se sent... on se sent toujours... statu quo, en fait. Et c'est pas quelque chose qu'on peut... C'est irremplaçable, en fait. On se retrouve dans des événements familiaux où... On se rend compte que ce sera plus jamais comme avant, en fait. On essaye de se reconstruire une sorte de nouvelle réalité, en fait.
2: la disparition, la mort de Marvin et ses conséquences ont été très médiatisées. Comment vous vivez ce deuil dans des circonstances particulières ?
10: C'est une situation qu'on a déjà, d'une part, jamais vécue. On est dans un deuil et en même temps, il y a cette extrême médiatisation internationale, des sollicitations qui viennent d'Angleterre, des journalistes qui se déplacent de Londres, etc. C'est assez...
2: Ce bruit médiatique, en quelque sorte.
10: Oui, effectivement. Ouais. Ça prend des proportions qui, finalement, nous font se rendre compte que c'est quand même un jeune qui a touché quand même pas mal de gens. Et ce sont des témoignages de jeunes, hein, principalement, qui éprouvent la même peine que nous. Et beaucoup d'inconnus, hein, des personnes qui ont entendu parler de cette histoire et qui ont été touchées.
2: Donc c'est un soutien précieux pour vous ?
10: Absolument, absolument. Et on l'a senti vraiment tangiblement. Pour eux, c'était important de venir nous présenter leur peine et de partager la nôtre aussi en même temps. Donc on s'est retrouvés dans des situations où on s'est mis à consoler des personnes qui étaient touchées par le décès de Marvin. Donc c'était des situations qui nous ont permis à nous aussi d'avancer d'une manière ou d'une autre, d'essayer de faire notre deuil et d'avoir du soutien, d'en donner. C'était vraiment quelque chose d'extraordinaire. C'est difficile à décrire.
1: À l'époque, il y avait eu ce décès, il y avait eu ensuite une flambée de violence. Vous aviez appelé au calme. Dans quel état d'esprit êtes-vous aujourd'hui ?
10: Ah, mais par rapport à ça, je veux dire, le discours n'a pas changé. Qu'est-ce qu'on va pouvoir résoudre de constructif s'il n'y a pas le calme ? Je pense que c'est difficile de s'entendre, hein. On est dans une situation où on veut qu'il y ait des réponses.
2: Mmh. Est-ce que vous en avez obtenu, justement, puisque vous aviez porté plainte à l'époque ?
10: Non. Je pense que vous savez, comme moi, que la procédure n'est pas terminée. Je pense qu'il faut laisser travailler les autorités. Il faut les laisser mettre toute leur énergie à vouloir trouver les réponses, tous les moyens à leur disposition pour pouvoir trouver les réponses. Je pense que des moyens, ils existent. Donc, on est effectivement dans l'attente, mais en même temps, on est aussi déterminé à aller jusqu'au bout. Parce que je pense que on a un jeune qui est mort. Hein. Donc, je le rappelle, c'est le fils de ma sœur. Il est décédé, il ne reviendra plus. C'est quelque chose qu'on essaye d'intégrer. Et on regarde les circonstances et on se dit, mais c'est quand même, ça devait... Comment ça a pu se produire ? C'est quelque chose qu'on ne veut plus revoir. Et qu'est-ce qu'on met comme énergie ? Quels moyens on met pour que ça ne se reproduise plus ? Et ce n'est pas moi qui peux justement fournir les réponses pour ça, mais pour parler du climat, le climat doit rester calme pour pouvoir avoir un dialogue constructif. Parce que c'est ce qu'on veut. On veut qu'à long terme, que nos jeunes soient en sécurité, qu'il y ait justement... une réconciliation entre les autorités et les personnes qui vivent dans cette ville. Les gens veulent pouvoir vivre. On veut pouvoir avoir une certaine liberté et ne pas avoir peur de ceux qui sont censés représenter la loi et qui ont une autorité. Et je pense que c'est pas à nous. Nous ne sommes pas les seuls interlocuteurs à pouvoir apporter justement une solution durable.
1: La mort de Marvin a déclenché de nombreuses réactions politiques. Des réformes sont envisagées. On va en parler dans quelques minutes. À quel point c'est important pour vous que la disparition de votre neveu ne reste pas un fait divers ?
10: Mais vous le dites, ce serait complètement absurde de se dire que cette mort, elle sert à rien, quand même. Vous voyez ce que je veux dire ? Il faut que, déjà, s'il est mort, il faut que ça puisse justement apporter un changement, une réforme, quelque chose qui fait qu'on dit que non... La situation telle qu'elle était n'est pas une situation acceptable. Quel parent peut justement tolérer le fait que son enfant n'atteigne pas la majorité de par le vecteur d'une situation qui fait qu'il y a eu une intervention qui fait que, voilà, c'est arrivé. Ce n'est pas arrivé de par la passivité des différents protagonistes, mais c'est arrivé parce qu'il y a quelque chose qui s'est produit. On essaie d'analyser ça. Et finalement, on dit que non, on ne veut pas que ça se répète.
2: Merci Justin Bangacharlé. Vous restez avec nous. On va vous retrouver en fin de notre table ronde pour recueillir justement votre sentiment, votre réaction, hein, des échanges qu'on va avoir avec nos invités. On l'a dit, la mort de Marvin a été très médiatisée. Elle a provoqué beaucoup d'émotions, de colère dans l'espace public. Avec une année de recul, comment expliquer cet embrasement? Quelle prise de conscience? On en parle précisément avec nos invités. Sylvia Clementi, secrétaire générale de la Fondation pour l'animation socioculturelle lausannoise. Céline Fama-Janet, membre de plusieurs collectifs antiracistes et d'associations en soutien aux familles de victimes. Pierre-Antoine Hildebrand, municipal lausannoise chargé de la sécurité. Et avec Emmanuel Fiva, président de la Fédération suisse des fonctionnaires de police. Bonsoir à vous quatre.
11: Bonsoir. Bonsoir.
2: Je commence avec vous, Sylvia Clementi, donc de la Fondation pour l'animation socioculturelle lausannoise. Dans quel état d'esprit sont les jeunes que vous côtoyez aujourd'hui, donc un an après?
12: Alors, déjà, par rapport au travail qu'on a réalisé, un an après, c'est aussi tout un devoir de mémoire qui a traversé les mois. Et donc, on a accueilli la parole, accueilli les émotions, et on a essayé de pouvoir, avec les jeunes, de porter des projets qui ont permis de pouvoir donner un sens à ce devoir de mémoire en lien avec le deuil et l'amitié. Donc, par exemple, il y a eu une réalisation d'une fresque au centre de Près-la-Valency. On a eu aussi à la maison de quartier de Chailly une chanson qui a été écrite et qui a été produite et intégrée dans un spectacle. Il y a également un court-métrage qui s'est écrit au centre de la Bourdonnette. Donc c'est toute la partie d'accueil de la parole des jeunes et des émotions qui se posent des questions. Et des questions qui sont en droit de se poser, parce que ce sont sujets de droit, les jeunes. Et ces questionnements aussi, ils ont pris place dans le cadre, par exemple, d'accompagnement au devoir sur les droits et la sensibilisation autour du droit et des devoirs, mais aussi autour, par exemple, du travail de diplôme, qui se sont intéressés aux thématiques de la police et qu'on a aussi accompagné dans le cadre de notre travail.
1: Quelle empreinte a laissé la mort de Marvin, mais aussi la révélation de ces groupes WhatsApp racistes au sein de la police? Quelle empreinte ça a laissé véritablement auprès des jeunes lorsque vous leur parlez?
12: Disons qu'il y a une réalité qui est vécue. Une partie des jeunes avec lesquels nous travaillons, c'est pas tous les jeunes, mais on a un constat autour d'un public qui est particulièrement vulnérable à l'âge de l'adolescence et qui vit des violences de discrimination dans le quotidien de leur réalité. Et c'est aussi autour de ces discriminations que nous, on peut travailler autour de différents projets et dialogues pour qu'on ait une construction plus juste dans ces revendications.
2: Pierre-Antoine Hildebrand, vous qui êtes chargé donc de la sécurité à la municipalité lausannoise, quel regard vous portez un an après sur la flambée de violence qui a provoqué la mort de Marvin? Est-ce que ça reste le fait de quelques casseurs qui ont profité de l'émotion, ou était-ce une colère légitime?
13: Bon, j'aimerais commencer par redire la tristesse de la municipalité et dire aussi le dire aux représentants de la famille, aussi dire aussi qu'on salue le discours qui a toujours été responsable, qui rendait honneur finalement à la personnalité du jeune Marvin qui est décédé. C'est un élément irréparable sur lequel on n'arrivera pas à le corriger. Par contre, ce qui est notre responsabilité, c'est recréer de la confiance, c'est faire en sorte que les parents n'aient pas crainte que leur enfant sorte et qu'il leur arrive quelque chose le soir, la nuit ou à d'autres moments. Pour ce qui est des explications sociologiques, criminologiques sur ce qui s'est passé, qui était là, etc., il y a des enquêtes qui sont en cours, il est prématuré de s'exprimer. Mais c'est une déchirure dans le tissu social lausannois sur lequel, eh bien évidemment, on doit travailler. J'aimerais ici dire aussi tout le respect qu'on a pour le travail de la FASL qui a agi le premier soir, le deuxième soir, réunir les différentes personnes. Tout ne peut pas reposer sur la police, il faut aussi le dire, hein, dans ce dialogue avec les jeunes, avec les discriminations qu'ils subissent dans certaines circonstances. Mais notre volonté, c'est d'agir pour que il y ait une confiance dans la police. Et la confiance, c'est pas seulement la confiance les jeunes d'un côté, la police de l'autre, mais c'est aussi la confiance dans telle ou telle policière ou policier dans telle ou telle circonstance, et puis ensuite élargir cela. La confiance, elle monte l'escalier pas à pas, et puis elle descend à la vitesse de l'ascenseur. Donc on doit perpétuellement légitimer l'action de la police, et puis entretenir ce dialogue avec les jeunes. Les jeunes qui changent aussi, il faut le dire, hein, les générations changent. Donc c'est un travail perpétuel. Aujourd'hui, je peux juste dire que c'est un travail qui mobilise la municipalité d'un côté, la direction
2: et la police. Revenons juste aux événements. Est-ce que c'est le révélateur d'un échec des politiques publiques dans les quartiers populaires ?
13: Je n'oserais pas faire ce diagnostic. Je crois qu'il faut pas plaquer de façon un peu rapide certaines analyses qui sont valables par rapport à certaines villes, à certains pays, à certaines compositions, avec la réalité que l'on connaît. Je pense qu'il y a d'autres éléments qui entrent en jeu. Chaque fois, il faut faire bien la distinction. Mais encore une fois, on n'a pas tous les éléments, on n'a pas toutes les enquêtes par rapport aux enquêtes en cours. On ne peut pas dire que le quartier qui a connu ces événements est un quartier qui est maltraité par les politiques publiques. Je crois que c'est pas ça le fond des difficultés.
1: Céline Femme-Janet, vous êtes là pour représenter des collectifs antiracistes. Vous, quelle est votre analyse sur ces événements ?
14: Je vais aussi commencer par dire une petite pensée pour la famille de... Parce que Marvin est décédé, mais avant lui, Hervé, Lamine, Mike, Enzoï, Michael et Camilla sont décédés. Donc c'est vraiment énorme, c'est extrême. Et c'est d'une extrême violence. Donc, vous pouvez répéter, je m'excuse.
2: Quelle est votre analyse par rapport à ces événements ?
14: Ce que je peux dire, c'est qu'entre 2021 et 2025, il y a 18 motions qui ont été acceptées par le conseil communal et qui sont sur la table de M. Hildebrand. Et aucune de ces motions n'est appliquée à l'heure actuelle. Donc pour nous, c'est un véritable déni de démocratie. Quand en fait, tous les objets, absolument tous les objets qui pourraient améliorer la situation et éviter vraiment des morts ne sont pas mis en place. Et ce n'est pas des objets qui sont... Voilà, ce n'est pas une phrase écrite. C'est vraiment, il y a des personnes qui se donnent de la peine pour travailler pour que ce soit des objets qui puissent être applicables et qui sont appliqués. Moi, je vous dis, j'étais une amie de Mike. Et quand j'ai appelé sa femme, elle a fondu en larmes. J'ai appelé sa femme quand Camilla est décédée. Elle a fondu en larmes parce qu'elle a dit, moi, ce policier qui a pris en chasse Camilla, c'est le même, parce que c'est sorti dans la presse, c'est le même qui a tué mon mari, c'est le même qui était sur une des parties de mon mari, et c'est le même qui était dans les groupes WhatsApp, ça s'est sorti aussi juste après. Donc en fait, un policier est impliqué dans deux affaires où deux jeunes décèdent, où la famille se bat depuis des années pour que cette personne soit évincée de la police. Donc en fait, au bout d'un moment, si les personnes ne sont pas suspendues, bien sûr qu'elles continuent à tuer. Les personnes qui sont responsables de la mort de Marvin, elles sont toujours en exercice. Les 48 policiers qui ont publié du contenu qui dit, par exemple, « white power », et je reviens sur le fait aussi que ce n'est pas seulement du contenu et des mots, parce que dans ce contenu, il y avait aussi des pratiques dangereuses. C'est-à-dire, ce n'est pas comme si j'avais éclaté le téléphone d'un gars dans la voiture. Tu aurais pu lui mettre un petit coup de tête. Donc, en fait, ces éléments extrêmement violents travaillent aujourd'hui dans les rues de Lausanne. On ne se sent bien évidemment pas en sécurité. On peut faire des cafés et on peut aller jouer un match de foot avec les jeunes, mais en fait... D'abord, il faut que toutes ces personnes soient suspendues, voire licenciées, et ça, c'est la responsabilité des autorités.
2: Ouais. Emmanuel Fiva, vous qui présidez la Fédération suisse des fonctionnaires de police, est-ce que la révélation de groupes WhatsApp racistes et antisémites au sein de la police lausannoise vous a surpris ?
15: Mais oui, bien évidemment que ces révélations nous ont surprises, et puis on les a évidemment dénoncées, et on essaie de comprendre. Comment finalement on en est arrivé là ? Est-ce que c'est aussi grave que ce qu'on peut en dire ? J'en suis pas convaincu dans sa totalité, mais j'aimerais déjà réagir à ce qu'a dit Madame juste avant. J'ai quand même j'entends cette colère et je peux tout à fait comprendre un petit peu le raisonnement, mais rappeler quand même que ce soir, en tout cas à ma connaissance, le mot de tuer me semble un petit peu exagéré parce qu'il n'y a pas encore de tribunal qui a jugé qu'on avait tué, donc avec une intention de donner la mort, les différentes personnes que vous avez évoquées avant. C'est chaque fois des tragédies, ce sont des affaires qui n'ont aucun lien entre elles. Ça, je tiens à le rappeler, elles sont toutes tragiques. Et ça, je ne veux vraiment pas minimiser dans mes propos. Aucune de ces personnes n'aurait dû décéder, mais je pense que c'est important de le préciser.
2: Mais le racisme dans la police, est-ce que c'est une problématique qui existe en Suisse au niveau national ?
15: Alors non, je pense pas qu'on peut parler de problématique nationale systémique. Nous avons évidemment dans nos rangs des gens qui parfois peuvent avoir des attitudes ou des propos qui sont pas acceptables, inacceptables, et qui sont sanctionnés pour cela. C'est le cas pour la situation qui touche la police municipale de Lausanne. Mmh. Mais évidemment, il faut surtout essayer de comprendre pourquoi on peut avoir ce genre d'attitude, et puis évidemment améliorer l'encadrement de ces agents qu'on pourrait considérer qu'ils dysfonctionnent par des formations, une formation de leur cadre également.
1: Merci, à 18h48. Si vous nous rejoignez à l'instant, nous consacrons une page spéciale à la mort il y a un an de Marvin, 17 ans, lors d'une course-poursuite avec la police lausannoise. Après avoir rappelé les événements, notamment les deux jours de violence que cet incident tragique a provoqué dans les rues de Lausanne, et tenté de comprendre quelle prise de conscience ça a provoqué, on va voir si des leçons en ont été tirées avec vous encore, d'analyse à Ramzaouer. Vous êtes toujours avec nous. Le décès de Marvin et la révélation des groupes WhatsApp racistes au sein de la police lausannoise n'ont pas seulement soulevé la rue, ces événements ont également eu un fort écho politique.
9: On ne compte plus les interventions déposées au niveau communal ou cantonal. Une des problématiques souvent soulevées par des représentants d'ailleurs de divers partis, c'est l'absence de police, des polices sur le canton de Vaud. À ce propos, une motion sera déposée demain au Grand Conseil vaudois. Elle demande la création d'un organe indépendant chargé d'enquêter sur les décès ou les mauvais traitements causés par des agents. Et puis au niveau de la ville de Lausanne aussi, on en a parlé, ça a été évoqué, les membres du conseil communal ont fait de nombreuses propositions. Je vous donne quelques exemples. Moratoire sur les courses-poursuites, formation complémentaire obligatoire contre les discriminations, registre des agents problématiques ou encore réforme globale de la police de proximité. Et j'en passe. Certaines réponses ont déjà été données par la municipalité. Plusieurs textes liés justement à la police de Lausanne seront d'ailleurs discutés demain en séance du Conseil. Preuve que une année après, le travail politique ne fait que commencer. Enfin, sur le terrain, en février dernier, la municipalité avait promis une grande réforme de la police pour lutter contre les discriminations. À l'époque, des axes principaux avaient été présentés pour une mise en œuvre prévue sur 5 ans. Les premières mesures concrètes devraient être appliquées prochainement.
1: Merci Dianalyse Ramzaouer, Pierre-Antoine Hildebrand, municipal lausannois en charge de la sécurité. Où est-ce que vous en êtes aujourd'hui dans la réforme de la police municipale ?
13: Nous avons travaillé à plusieurs niveaux. D'abord, au niveau de la délégation de la municipalité. La municipalité, c'est l'autorité d'engagement, c'est aussi l'autorité qui licencie. Je peux pas entièrement donner raison aux personnes qui se sont exprimées précédemment, simplement pour dire que nous avons licencié des personnes, nous avons suspendu des policières et des policiers. Sur les 8 personnes envers lesquelles nous avons entamé des démarches, 4 ne sont plus au corps de police et 4 autres, eh bien, nous sommes au tribunal parce qu'elles ont le droit de saisir la justice pour contester les mesures que la municipalité prend. Et on ne peut pas tordre le bras à la justice, c'est la justice qui décide. Et puis, nous avons parfois gagné au tribunal, parfois nous avons perdu et nous avons fait recours au tribunal fédéral dans 2 cas qui nous occupent sur les 4 qui sont encore en cours. Et ça, malgré toutes les résolutions du conseil communal, on ne pourra pas aller plus vite. Pour le reste, nous avons répondu à toutes les interpellations urgentes. Évidemment qu'il y a certaines mesures qui sont demandées sur lesquelles nous n'avons pas encore pris position, mais d'autres, elles ne sont pas dans nos mains.
1: Est-ce que vous avez...
13: On va créer une procédure particulière pour les policières et les policiers lausannois qui sont impliqués, parce que l'autorité qui mène les enquêtes, c'est la police cantonale, et nous ne pouvons pas contourner la police cantonale. Nous devons nous en remettre à ces enquêtes-là, et qui, de notre point de vue, ne sont pas menées, évidemment, par la police de Lausanne sur la,
1: donc
13: sur la
1: police de Lausanne. Donc pas encore de mesures concrètes en termes de politique publique.
13: Et puis ça, c'est pour les effets sur les policières et les policiers qui ont été actifs sur ces groupes WhatsApp. Il y avait aussi des policières et des policiers qui n'ont, entre guillemets, que été mis dans ces groupes, qui n'ont pas interagi. Alors ceux-là, vous comprendrez avec nous que c'est délicat, dans des groupes qui n'étaient pas officiels, qui étaient sans la hiérarchie, eh bien de les sanctionner. Mais nous avons bien compris que ça n'allait pas non plus, parce que le fait qu'ils remontent pas ces informations sur leurs collègues, eh bien c'était le signe qu'il y avait des problèmes de structure. Donc nous travaillons là-dessus, au niveau de la municipalité, au niveau du commandement de la police, avec une personne dédiée de haut niveau, ancienne secrétaire générale d'une direction de la ville, et puis au niveau de la formation de tous les policiers pour les questions de discrimination et pour l'accueil des nouveaux policiers qui finissent leur première année de formation puis qui entrent dans la carrière policière.
2: Oui, Céline Famagenet, écoutez Pierre-Antoine Hildebrand, il y a des leçons qui en ont été tirées, des mesures, des initiatives qui ont été prises. On en parlait aussi ce matin dans la matinale. Il y a des cafés qui ont été mis sur pied avec la police de proximité. Est-ce que ça vous convainc tout de même? Il y a quelque chose qui bouge. La mort de Marvin n'a pas été inutile.
14: Bah, très sincèrement, les cafés et les matchs de foot, au niveau des collectifs militants, on sait que ce n'est pas ça qui va changer. C'est les sanctions qui vont changer, c'est les suspensions. On n'imagine pas une autre instance que la police dans laquelle ça se passerait comme ça. C'est-à-dire, je donne l'exemple, dans une école, on a nos enfants qui sont placés. Un prof est problématique avec les enfants, de manière très grave. Là, on parle de personnes qui sont décédées. Est-ce qu'on s'imaginerait que le temps de l'enquête, qui, on le sait, peut durer des années, ces personnes restent en place? Non, la Cour européenne des droits de l'homme a condamné 3 fois la Suisse dans des enquêtes pour un manque d'indépendance des enquêtes, un manque de rapidité, un manque de diligence, c'est-à-dire que ces affaires ne sont pas conduites de manière attentive, sérieuse et efficace. Et c'est ce que la police, c'est ce que la population demande, en fait. Parce que tant qu'on n'aura pas ça, on n'aura pas la garantie que les personnes qui se baladent dans la rue avec des policiers sont en sécurité. Des fois, on réduit le conflit entre des policiers et de la population ou les interactions comme si c'était des conflits de voisinage. Non, les policiers sont des personnes qui ont une fonction, qui sont armées. On nous dit que le groupe, c'était un groupe entre... Mais il faut voir le nombre, c'est 10% des effectifs, 48%. Sur ce groupe, il y avait des types d'échanges qui étaient des messages de planning de travail. Donc, en fait, pour moi, au bout d'un moment, il faut arrêter de se dire que c'est un groupe d'amis. En fait, ces personnes qui n'ont pas dénoncé, bien évidemment que c'est très problématique.
1: Ça, c'est pour les sanctions. Est-ce que pour la suite, vous avez des propositions, des attentes concrètes?
14: On attend depuis longtemps, ben, pour aussi regarder ce profilage racial, que les autorités délivrent des récépissés lors des contrôles pour qu'on puisse monitorer tout ça, parce qu'en fait c'est très difficile quand il n'y a aucune statistique qui est produite, même si ce qui remonte à... voilà, on sait très bien ce qui remonte, des personnes qui se font tabasser dans des toilettes, des personnes qui nous disent « moi, il y a un policier qui m'a tabassé dans les toilettes, après il m'a dit « c'est toi le prochain Mike ». Enfin, des choses comme ça qui continuent à se passer dans les villes, et on entend que les politiques continuent de faire de sourdes oreilles, et c'est pas possible. Les moyens sont là, on nous dit que les moyens sont pas là, que en fait on a l'impression un peu que monsieur Hildebrandt, il est en train de jouer une partie de tennis, et chaque fois qu'on lui envoie une balle, il la renvoie. Et en fait c'est très désagréable pour les familles, parce que la douleur qu'ils vivent, elle est ravivée par le fait que les enquêtes ne sont pas conduites de manière sérieuse et efficace. Si vous demandez aux familles des précédentes victimes, à la famille de Enzoï, à la famille de Hervé, là c'est encore une année, c'est encore un peu... Voilà, il y a les procédures en marche, mais à chaque fois, c'est les procédures en marche, une fois que la procédure est clôturée, les procédures sont clôturées. Donc, en fait, à quel moment est-ce que les municipaux prennent leurs responsabilités en charge et ont une marge de manœuvre? Parce que s'ils n'ont pas de marge de manœuvre, c'est difficile de justifier leurs fonctions.
1: Réponse de Pierre-Antoine Hildebrandt, directement interpellé.
13: J'aimerais juste dire, pour que les gens comprennent bien les faits, certains des cas que vous mentionnez ne se sont pas déroulés à Lausanne. La police lausannoise n'est pas en cause et on peut difficilement suspendre des policières ou des policiers qui sont dans d'autres corps, voire dans le corps cantonal. Ces reproches que vous nous faites, c'est tout simplement on peut pas agir ailleurs qu'en dehors du territoire lausannois sur des policières et des policiers lausannois.
14: Alors
13: et
14: je rectifie pour Mike, Michael et Camilla. Excusez-moi, je rectifie. Donc moi je vous pose des questions là-dessus.
13: Il y a eu des acquittements dans certaines des affaires que vous mentionnez, donc c'est aussi délicat de suspendre des personnes où le tribunal a jugé, en l'occurrence, il y a encore des recours qui sont possibles.
14: Et ensuite, ils sont de nouveau impliqués dans la mort d'une autre enfant. En fait, c'est ça qui s'est passé.
13: Et à chaque nouveau cas, on réexamine évidemment la situation. C'est normal.
2: Emmanuel Fiva, président de la Fédération des fonctionnaires de police suisse. Vous voulez réagir?
15: Oui, tout à fait. Mais vous rappelez également que les enquêtes sont aux mains du ministère public et des tribunaux. Et ben, comme l'a dit Monsieur Hildebrandt, on n'a pas emprise sur notamment la célérité des enquêtes. J'entends évidemment cette souffrance, mais il faut évidemment laisser faire les enquêtes. Ce qu'on peut parfois déplorer, c'est que peu d'informations filtrent finalement. Parce que dans certaines affaires, et je pense en particulier au décès de Marvin, il n'y a pas forcément d'indice concret d'une action illicite de la police. Et parfois, c'est peut-être bon de le rappeler.
2: Oui.
14: Mais ce message, il dit en fait, ils n'ont rien fait de faux. Donc dans une même situation, ça pourrait se réarriver la même chose. C'est très grave comme message.
2: Il nous reste 2 minutes. On aimerait recueillir évidemment le sentiment de Justin Bongacherli, l'oncle de Marvin. Avant ça, très rapidement, Sylvia Clementi, vous qui êtes qui travaillez en tant qu'acteur socioculturel, est-ce que finalement la police a créé des groupes de travail avec les jeunes, les acteurs socioculturels comme les maisons de quartier, c'est la bonne formule?
16: Alors,
12: Pour l'instant, on n'a pas de résultats concrets. On est dans un travail. Nous, on réfléchit aussi sur les possibilités. On travaille surtout avec la police, avec les professionnels. Pour l'instant, on n'a pas mis de contact avec directement les jeunes parce qu'il y a un temps pour tout. Il y avait une grande émotion à traiter. On est aussi dans la protection des mineurs.
16: C'est trop tôt.
12: Et des moyens qui sont donnés. Maintenant, la confiance, elle se construit sur la durée. Et sur cette relation-là, il y a aussi des enjeux. On a reçu les aspirants sur leur première journée pour en discuter. C'est des débuts de dialogue. Toutefois, j'aimerais quand même dire aussi qu'il y a un vécu qu'on reçoit. Et ce vécu qui est reçu dans certains jeunes, nous aussi, on les appuie pour pouvoir avoir des changements concrets quand ils sont plusieurs fois par jour contrôlés et que sur ce point-là, on a aussi des changements à avoir vécu.
16: Justin Bangacherlé, en quelques secondes, vous avez entendu tous ces échanges, cette table ronde. Qu'en retenez-vous ?
10: Je suis assez étonné qu'on dise que la passivité des policiers présents dans ces groupes WhatsApp est toléré. Oui, parce que vous avez dit qu'il y avait pas mal de policiers qui, justement, étaient là, qui n'avaient pas signalé, en fait.

0: avec demain mardi quelques nuages qui persisteront au début de matinée, puis passage rapide à un temps bien ensoleillé. L'après-midi, retour de quelques nuages, voire d'averses isolées, température 16 degrés à l'aube, maximum 28 degrés.
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2: Sur la 9 Lausanne-Valorbe, les automobilistes perdent plus d'une demi-heure entre les Clés et la douane de Creux en direction de Pontarlier. Et c'est la fin de ce forum à la technique. Il y avait Frédéric Tzinté qui a nous combo naguement à l'édition et à la production. Benjamin Pavelec, excellente soirée à toutes et à tous. Il va être 19h sur RTS Première. Et si vous nous écoutez aussi sur l'app d'RTS.
3: Virginie Langeroc.
4: C'était il y a 9 ans, presque jour pour jour, 3 millions de mètres cubes de roches se détachaient du Piste Saint-Gallo dans les Grisons, provoquant une coulée de débris qui allait tuer 8 randonneurs au-dessus du village de Bondeau. Aujourd'hui, 5 personnes comparaissent pour homicide par négligence, notamment pour ne pas avoir fermé les accès à la vallée menacée de Bondasca. Le ministère public a requis des amendes avec sursis en cas de condamnation. Au cœur du procès, il s'agit de déterminer si à l'époque donc un important éboulement était prévisible en l'espace de quelques jours ou de quelques semaines. On pourra bientôt payer par carte, même en cas de panne informatique. Une panne de terminaux de paiement, par exemple, n'empêchera pas les Suisses d'acheter des biens vitaux avec leur carte. Le lecteur enregistrera la transaction et la transmettra une fois la connexion rétablie. Une grande partie du secteur de la distribution alimentaire et la quasi-totalité des émetteurs de cartes vont participer au projet qui sera prêt d'ici fin 2027. Ce type de paiement est déjà utilisé en Suède. D'autres pays du nord de l'Europe, comme la Finlande, la Norvège et l'Estonie mettent actuellement en place des solutions similaires. La cybermenace est restée élevée en Suisse cette année. L'Office fédéral de la cybersécurité a recensé plus de 27 000 signalements depuis le début de l'année. Depuis juillet, les opérateurs ont en tout cas l'obligation de bloquer ou d'identifier clairement les appels qui proviennent de téléphones portables étrangers et qui usurpent des numéros suisses. Et ça a marché, ces fameux appels frauduleux de personnes qui se font passer par exemple pour la police ont diminué de 3/4 en un mois seulement. L'Ukraine réunit aujourd'hui ses principaux partenaires et soutiens à l'occasion de la célébration des 35 ans de l'indépendance du pays. Le président Zelensky accueille une réunion de la coalition des volontaires. Ce matin, la présidente de la Commission européenne, Ursula von der Leyen, a annoncé le déblocage d'une tranche de 6 milliards d'euros qui devrait permettre à Kiev de renforcer sa défense aérienne. L'Ukraine manque de missiles intercepteurs pour contrer les nombreux missiles balistiques russes qui sont ces derniers mois de plus en plus nombreux. Les récentes pluies qui sont tombées en Suisse sont loin d'être suffisantes pour compenser la longue période de sécheresse. La situation ne s'améliore qu'au sud des Alpes. Au nord des Alpes, en revanche, les dernières pluies ont fait remonter légèrement le niveau des cours d'eau, mais la plupart restent inférieurs à la moyenne saisonnière. Pour que l'ensemble du système se remette de cette longue période de sécheresse, notamment les nappes phréatiques, il faudrait bien plus de pluie sur une plus longue période. Météo Suisse prévoit aussi, après une brève période de perturbation fin août, le retour de la sécheresse dès septembre. Savoie a accompagné les Français pendant 60 ans. Philippe Bouvard est mort ce matin et à l'âge de 96 ans, journaliste, homme de télévision et de radio. Il reste indissociable des Grosses Têtes, cette émission d'humour qu'il avait créée lui-même sur la radio RTL en 1977. Des averses et orages sont possibles ce soir. Ils pourraient s'accompagner de rafales de vent. Demain, des nuages le matin, de belles éclaircies l'après-midi avec quelques averses isolées, voire des orages. Les températures restent douces, en pleine minimum 16 degrés, maximum 28 degrés.
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0: Éric Grosjean.
1: Eh bien bonsoir, bienvenue, ravi de vous savoir là de l'autre côté de l'été, la saison des rencontres musicales dans ce grand soir.

on va aller à la rencontre de Céron. 50 ans de carrière, un pionnier du disco, du French Sound, bien avant la French Touch. Marc Céron, compositeur aux 30 millions d'albums vendus, on pourrait aligner comme ça les superlatifs, mais c'est surtout sa vie trépidante qui nous intéresse. Il en a eu 1000 avec autant d'anecdotes et il nous en partagera quelques-unes. Tout à l'heure, le temps d'accueillir aussi la programmatrice de ce grand soir, Nadia Mythic, et la ramener de ses repérages estivaux. Quelques titres calibrés pour les soirées cocktail, barbecue et tutti quanti. Comme ça vous chante, comme ce morceau The Wave du trio anglais Jungle.

0: The Wave par les Anglais de Jungle dans ce grand soir sur RTS Première. Bonsoir Céron, bienvenue dans ce grand soir.
1: Bonsoir, merci de m'accueillir.
0: Un plaisir. Céron, artiste toujours en avance sur son temps, puisqu'avec le réchauffement climatique, on finira tous nus sur un réfrigérateur. Ça me fait penser à une pochette, évidemment. Hein, ouais.
1: Vous faites allusion au texte de Supernature et à ma pochette de Paradise, c'est ça? C'est vrai qu'avec Lena Lovitch, quand on a fait qui m'a fait le texte de Supernature, on pensait s'amuser, quoi. Comme tous les jeunes, vous savez, on regarde le ciel, on regarde les étoiles et on fabule. Sauf que 50 ans après, putain, on y est, quoi. On sait plus où on va. Et en plus, dépassé par avec l'IA, ou contrôlé, mais ceux qui vont pas réussir à le contrôler, ça va être chaud.

0: L'avantage avec vous, Céron, c'est que dès qu'on prononce votre nom, la moitié d'une fiche Wikipédia apparaît comme ça instantanément dans la tête des gens, donc on n'a pas besoin de faire un très très long portrait. Vous n'avez pas attendu les JO 2024 pour avoir du public, mais quand même, 1 milliard de gens en une fois.
1: 2 milliards 100.
0: Ah, oh, bah ça encore dans l'oreillette, on me dit même 202, mais ouais. Ça, ouais, c'est quand même, ça fait quelques arénas d'un coup, quoi.
2: Ça fait beaucoup, ça. J'ai reçu ça vraiment, surtout que par la France, en fait. Donc la décision, elle n'a pas été que française, puisque c'est toute l'organisation des JO. Mais que ça se passe en France, et faire danser la Tour Eiffel au pic du show de l'ouverture des JO, ouais, ça m'a flatté. Là, je crois que c'est un beau cadeau de la France. J'en ai eu d'autres, mais celui-là, il m'a marqué, ouais.

0: Super Nature par Céron, histoire d'illustrer un petit peu ce qu'on se raconte dans ce grand soir. Je me disais, votre aventure me fait penser à pas mal de rappeurs d'aujourd'hui qui partent aux États-Unis parce que la France, voilà, c'est pas forcément le pays de la musique. Vous, dans ces années 70, c'est un peu ce que vous avez fait, mais pas tout de suite quand même. Vous avez quand même bien profité d'Eddie Barclay, du Papa Gaio, et de trois choses en France, et des magasins de disques aussi que vous avez montés.
1: C'est plutôt les rappeurs qui se sont mis à faire comme j'ai fait, moi. Encore aujourd'hui, on les critique pas. On les regarde. Enfin, maintenant, la profession a compris. On les regarde avec des yeux bien, bien ouverts parce qu'ils font tout seuls. Moi, à l'époque, j'ai fait tout seul parce qu'il n'y avait pas le choix. Parce que personne ne voulait. C'était même des barrières, plutôt. Alors, c'est vrai qu'on fait pas ce métier sans, je dis toujours, il faut avoir un minimum de talent, sinon on n'a rien à foutre là. Il faut savoir le faire savoir. C'est Alain Delon qui m'avait appris ça dans les années 70. Savoir le faire savoir. Oui. Il y en a qui disent, donnez-moi envie d'avoir envie. Moi, envie, elle était là. Mais savoir le faire savoir, c'est pas facile de faire sa promotion quand on est seul, quand tout est pratiquement fermé. Et c'est vrai qu'il faut avoir des opportunités. Quand je dis, il faut avoir beaucoup de chance, c'est surtout avoir des opportunités. La chance, c'est quoi? C'est les opportunités qui se présentent. Vous les reconnaissez, vous essayez d'être à la hauteur et d'en profiter. Ça vous fait un bond en avant. Moi, Eddie Barclay, s'il n'avait pas été là, s'il ne m'avait pas attrapé en train de faire des solos de batterie et faire la manche à Saint-Tropez, il y en a qui font le métro, moi c'était sur le port de Saint-Tropez, ben, j'aurais jamais osé imaginer faire une carrière dans ce métier. Après, il y en a eu d'autres, hein, des opportunités, mais la première, elle a été celle d'Eddie, et je remercie encore. Je ne sais pas s'il nous voit de là-haut, mais je le salue bien.
0: C'était des années assez folles. Vous avez aussi travaillé pour le Club Med de Gilbert Trigano. Vous occupiez des animations. On parle d'Eddie Barclay, évidemment.
1: C'était juste avant Eddie, ça. Je m'étais fait engager par Gilbert Trigano dans les années 68, 9, 69, 10, un truc comme ça. En fait, j'avais fait une fugue chez moi. Mon père voulait pas que je fasse métier, donc j'ai fugué. À l'époque, c'était beaucoup plus facile, c'était beaucoup moins dangereux. Et quoi qu'il en soit, j'avais trouvé une copine qui avait une chambre d'étudiante, donc je dormais chez elle, quoi. Ouais. Et un jour, elle me dit, écoute, je m'en vais comme géo au Club Med. Dans une semaine, ils vont faire une fête, tu viens, tu m'accompagnes. Donc je l'accompagne, évidemment, et je faisais assez la gueule. Un, je perdais ma copine. Deux, fallait que je gère comment je vais faire demain. Et Gilbert Trigano, qui était très très facile d'accès, il vient, il saluait tout le monde et il me demande pourquoi moi je fais un peu la gueule, quoi. Je dis, bah attendez, je lui raconte, vous prenez ma copine, et il me dit, bah pourquoi tu viens pas au club? Viens avec elle, viens au club. Nous, la porte est grande, on embauche tout le monde. Je dis, mais moi, je veux faire de la musique, je veux pas faire du Club Med, non. Je lui dis, pourquoi vous faites pas de musique au Club Med? Dans ce cas-là, je viendrai. Il me dit, qu'est-ce que tu veux que je fasse de la musique au Club Med? Ben, je dis, non, pour y avoir des groupes, pour l'apéro le soir ou après dîner, mais faire la fête autour des piscines que vous devez avoir, j'imagine. Et il me dit, c'est pas con ça, il appelle un mec dans la salle qui me présente. Et qui me dit, comment tu ferais? Je dis, bah, facile, on fait un répertoire. On prend 10 bassistes, 10 guitares, 10 batteurs, 10 claviers. On les fait répéter. Quand ils sont prêts, on les envoie. Et il me dit, tu saurais faire ça? Bah, je dis, oui, c'est assez simple. Ça te plairait de faire ça? Ah, bah, ouais, c'est cool. Puis après, tu irais voir dans les différents villages, les groupes que t'as montés. Je dis, mais, bien, dès le lendemain, j'ai rendez-vous avec, c'était à la Bourse, à Paris. J'ai eu rendez-vous. Bref, j'ai fait un an et demi de Club Med. Ça m'a permis de sélectionner le meilleur bassiste que je voulais, le meilleur guitare, le meilleur clavier, tout un groupe qui s'est appelé, donc j'ai quitté le groupe, le club après un an et demi de géo, parce que je voulais pas, quelle était mon ambition de devenir chef de village, non. J'ai monté un groupe qui s'est appelé Congas. Et donc, je commence à répéter avec le groupe, on se fait un répertoire, on se dit salut au mois de juin. Et on se voit au mois de septembre, parce que les vacances arrivent. Et moi, avec une copine, c'est là où je décide d'aller à Saint-Tropez. Et c'est là que je rencontre Barclay. Et c'est là qu'il met un papier dans le chapeau melon de ma copine qui tournait pour se faire un peu de monnaie, qui était marqué « Rejoignez-moi quand vous terminez votre saut de batterie ». Je le rejoins, on déjeune le lendemain. Bref, il me dit « Tu devrais monter un groupe. Je trouve que t'as un truc, machin, t'as dit, mais j'ai un groupe. Ah bon ?» Et je lui ai demandé de me donner la chance de faire une audition au Papa Gaio, qui était le club à l'époque. Comme on pourrait presque dire aujourd'hui le Pacha Club à Ibiza. Bref, je fais descendre tous mes potes, on fait une audition, on fait un carton. Et on signe en fin août, et c'est jamais arrêté depuis, quoi. Et ça a été le groupe pendant 4-5 ans, un groupe assez important, dans le début de la période 70.

0: On profite d'avoir Céron sous la main dans ce grand soir pour passer en revue un petit peu cette carrière. Ouais, on va pas tout raconter non plus, on a qu'une heure devant nous, mais raconter votre histoire, c'est un peu parcourir les moments plaisants du 20e siècle quand tu avais par exemple plein de magasins de disques, vous en montez quelques-uns et
1: vous m'ouvrez à chaque fois la voie. Donc après Congas, j'ai dû rester 3-4 ans, ça a dû durer à peu près, jusqu'aux années 15-16. Et ras-le-bol, trop de concerts, trop. Barclay voulait qu'on fasse de plus en plus de la pop pour faire du single qui marche en radio. Ça n'a jamais été mon truc. Et j'ai dit j'arrête. Et j'ai arrêté et je me suis dit tiens, je vais monter un magasin de disques pour rester dans la musique. Mais je me suis assez bien débrouillé. J'ai acheté les disques pour vendre chez un grossiste. Je pouvais pas passer de maison de disque en maison de disque. Pour moi, une petite boutique, hein, genre de 20 à 25 mètres carrés. Et le grossiste me dit, mais qu'est-ce que vous faites avec les disques? Vous les mangez? Je dis, non, comment tu t'y prends? Il me dit, quand j'ai un client, je le faisais un peu showbiz, quoi. Je parlais au client, je faisais découvrir de la musique. Du coup, je cartonnais. Et pour vous donner une version courte, il m'a dit, écoute, t'as entendu parler des magasins, des grandes surfaces, il m'explique, on monte un premier magasin à Belle Épine, dans la banlieue de Parisienne, à Thiers, et en un an et demi, j'en ai eu 5. Mais la musique me manquait trop, donc là, je me suis dit, bon, ça y est, maintenant j'ai un business, je suis dans la musique. J'achetais tous les trucs aux États-Unis et en Angleterre, ça s'appelait Import Musique, donc fallait avoir de l'import. Et je dis, je vais faire un dernier album. Puis après, c'est vraiment terminé. C'était Love in C Minor. C'était pas le dernier, c'était le premier de ma carrière. Et qui a été assez important.
0: Ah, faut qu'on l'écoute.

0: Lovin C. Minor, Céron, on en était resté au fait que vous aviez quelques magasins de disques à Paris, donc le marché du disque vous connaissiez, ceux qui les passaient en tant que DJ vous les connaissiez pas encore forcément, mais il se trouve qu'à New York, ça tournait ce morceau-là, que c'est devenu un tube et du coup ça vous oblige un peu à y aller, c'est vrai cette histoire-là?
1: Alors j'ai vu la naissance de tout ce mouvement musical. Où pendant de nombreuses années, pendant de nombreuses décades, on a cru que c'était une mode. Non, c'est un vrai style musical. Moi, j'ai vu le début. À l'époque, on ne disait pas un DJ, on disait un disque jockey. Il n'y avait pas de discothèque. Il y avait des nightclubs. Dans les nightclubs, avec des disques jockey, ils faisaient comme les disques jockey de radio. Ils passaient que des tubes. Les gens allaient dans ces lieux, pour danser, certes, mais pour entendre les tubes qu'ils entendaient de Joe Dassin ou de... et dans tout pays au monde. Hein, c'était pareil. Sauf que là, le fait d'avoir un port musique, d'avoir ce magasin, je chantais qu'il y avait un truc qui se passait qui était tellement différent de tout ce qui se faisait. C'est-à-dire, d'un seul coup, tout ce qui était texte, ou c'était fort, mais même si c'était fort, dans les chansons, on les espaçait, on laissait beaucoup plus de place à la musique. Et là, on a été une bande de producteurs, George Moroder, Nile Rodgers, moi et quelques autres, de sentir quelque chose qui se passait. Donc on a commencé à composer et produire pour les discothèques, en faisant l'abstraction totale de savoir si on allait en vendre ou pas en vendre et que ça allait passer en radio ou pas. C'est comme ça que Lovin' C. Minor faisait 16 minutes 30 de long. C'était pas fait pour aller aux radios.
0: C'était le début des 12-inch avec ouais. David Mancuso, tout ça, des versions extended, tout ça. Donc vous étiez complètement là-dedans. Certes, les radios en France, ils comprenaient que dalle parce qu'ils en étaient encore assez Jérôme. Mais aux États-Unis, j'imagine que voilà, ça parlait à des gens et qu'en tout cas, ça tournait sur des pistes de danse.
1: Alors, je pourrais vous en parler longuement de cette période puisque je l'ai vraiment vécu à fond. Je crois que Lovin' C. Minor était le plus long parce qu'on était aussi dans une période de provoque. Et on était aussi dans une période, enfin moi c'est mon ADN, j'ai été élevé comme ça, il fallait tant se faire se peu, comme on dit, tout faire pour éviter de ressembler à l'autre. Donc si l'autre faisait du bleu, on allait faire du rouge. Donc il commençait à avoir des titres qui faisaient 6-7 minutes de long, moi j'ai fait 16 minutes, ouais. sans calcul. On était dans ce trip-là, je me souviens aussi de certaines soirées, enfin elles ont été assez nombreuses, que j'ai passé dans un club qui a été la première discothèque pour moi, le Studio 54 à New York, Studio 54, où j'y ai passé tellement de soirées. Et dans le carré VIP, vous savez, dans les clubs, il y a des carrés VIP. Il y avait qui? Il y avait Bakia, il y avait Warhol, il y avait Gauthier, il y avait Goose.

0: Mais à l'époque, c'était quoi? C'était des tarés, comme moi j'étais taré avec ma batterie. Si en avant, on m'appelait en France le bûcheron, c'est assez drôle pour moi aujourd'hui de voir qu'il n'y a pas un style musical où la rythmique n'est pas en avant. Les choses ont bien changé. Et cette période a été forte de création parce qu'elle était sans limite, parce qu'il n'y avait pas d'objectif financier ou d'ambition. Il y avait vraiment du pur possible, on s'éclate, on sort ce qu'on a envie. Ça a donné naissance à des groupes magnifiques comme Pink Floyd et autres. Enfin, je veux dire, la période était extrêmement riche.
1: À New York, c'est rigolo, parce que vous étiez presque un peu en famille, parce que je regardais la plupart des DJ qui sévissaient dans ces années-là là-bas, les Francis Grosso, les Michael Capello, les Nicky Siano au Gallery, tout ça. Eh ben, ils avaient des racines italiennes, comme Giorgio Moroder aussi. Voilà, il y avait quelque part quelque chose qui vous rassemblait aussi au-delà de la musique, peut-être.
0: C'est tellement la disco, quelque chose que le corps doit ressentir. Alors, est-ce que c'est ce côté un peu latino, mais sans trop? Faut pas que ça soit du portoricain ou du cubain ou du brésilien. Peut-être. C'est le petit côté, parce que c'est très européen quand même. Même quand vous citiez tous ces noms de DJ qui sont, même s'ils étaient de descendance italienne et qui vivaient aux États-Unis, mais il y avait quand même du sang italien. Je sais pas, je me suis pas vraiment posé la question. Mais c'est vrai que moi j'ai ouvert la brèche, ça a suivi. Les Daft Punk sont arrivés en 95. Ouais. Ils ont rouvert la brèche. Le nom a changé un petit peu. Moi, à mon époque, les Américains appelaient ça la French Sound. Eux, ils ont appelé ça la French Touch. Au même moment, dans la mode, dans plein de domaines, ça s'est passé. Et c'est devenu aujourd'hui, la French Touch, ça a de la valeur aux États-Unis ou dans le monde entier. Ça veut dire quelque chose. C'est pas friment. C'est, très respecté, c'est raffiné, c'est un peu comme beaucoup de choses, que ce soit les vêtements, que ce soit un peu la musique. Aujourd'hui, elle a pris sa French Touch, elle a pris sa vraie place, quoi. Around.

0: On parlait de French Touch avec l'inventeur du French Sound pour les Américains, Céron, dans ce grand soir. C'est génial, c'est un petit peu comme quand on va chez un disquaire. Quand on allait chez un disquaire au début des années 90, la house music du moment, c'était la house music du moment. Puis maintenant, quand on va chez un disquaire, il y a la house music des années 80, puis 90, puis 2000. Et on voit bien comme ça les années qui ont passé, nous comme auditeurs de musique, mais vous comme artiste qui a fait une partie de la bande originale de toutes ces années-là. Ça doit être génial d'avoir le recul, justement, pour voir quelle importance ça avait à posteriori. Parce que vous nous disiez tout à l'heure, vous étiez à New York en train de faire la fête avec des frappadingues. Vous n'étiez pas forcément totalement conscient d'être en train d'écrire l'histoire. C'est un peu après, quoi, ouais.
1: Certainement. J'ai toujours douté, mais pas douté de moi, mais douté que ça ne marcherait pas, que ça ne séduirait pas assez. C'est trop spécial. Je suis tellement hors système, pourquoi ça marcherait, quoi? Mais en fin de compte, c'est ça qui m'a servi. Faut dire que en 50 ans, le nombre de styles, le nombre de fois où on m'a dit tu devrais coller à ci, tu devrais coller à ça, quelques fois j'ai essayé d'ailleurs. Mais non, c'est pas mon truc. Moi, j'ai fait mon son, considérant au bout de 10 ans, c'était génial, déjà j'avais fait 10 ans, ouais. Même si ça s'arrête, et je fais pas de concession, non, c'est pas mon état d'esprit. Sauf que c'est toujours ça qui m'a continué, et c'est pas aujourd'hui, au bout de 50 ans. Aujourd'hui, on me dit surtout, ne change rien, ne bouge pas, reste, au contraire, revisite. Et comme on m'a conseillé il y a 12, 13, 14 ans, tu devrais faire DJ. J'ai éclaté de rire, je fais passer pour un mec qui fait un artiste qui fait ses cachetons le week-end, j'ai pas besoin de ça, tout va bien, j'ai un beau catalogue, non merci. Mais à force j'ai commencé à écouter qu'est-ce que j'aurais à y faire, puis appeler quelques potes, que ce soit les David ou d'autres, les Cavillaris ou des... Comment vous recevriez le fait que je fais ça? Et tout le monde m'a dit, mais attends, t'es légitime. Au contraire, les gens, ils vont adorer. Ah bon? Donc là, j'ai commencé à me dire, tiens, j'ai commencé à apprendre. Donc, j'ai mon fils qui est DJ, qui vit à Los Angeles, qui m'a dit, tu devrais t'acheter une Ableton. Puis il a commencé à m'expliquer. Je me suis aperçu que dans l'Ableton, vous savez ce que c'est? J'ai rempli de samples à moi, de cordes, de guitares, de X, Y, et j'ai une base. Et je me crée cette base, avec cette base harmonique que j'envoie. Et quand je mixe, en fin de compte, c'est jamais la même chose. Dans un jargon d'ingénieur, on appelle ça du dub mix. Vous savez ce que ça veut dire? C'est-à-dire qu'on enlève des voix, on a essayé ça. Et je suis organisé aussi que, au niveau du, quand j'envoie de la musique, je peux couper les basses, je peux couper les voix, je peux couper les drums, je peux couper les claviers, je peux rouvrir que la basse avec la drums. Ça m'amuse. Et du coup, je passe une heure et demie de concert. Quel peau que j'ai!
0: À la radio, on voit pas les gestes, mais on voit bien que ça vous amuse. Ce qui est génial, c'est que vous avez pas besoin d'appeler Céron pour lui demander si vous pouvez utiliser les samples. Ce qu'a fait la moitié de la planète de Paul McCartney à Public Enemy. Ça, c'est génial aussi parce que bon, évidemment, il y a la discographie de Céron, tout ça. On peut aller sur Wikipédia et tout réécouter sur YouTube. Ça, c'est bien 2026. Il y a aussi tout ce que les autres vous ont piqué. C'est génial.
1: Et en plus, on les a pas piqués parce qu'on les a tous rattrapés.
0: Ouais, voilà.
1: Je veux dire, ceux qui avaient de la valeur, qui étaient artistiquement bien, que j'ai autorisé, et puis après on s'est arrangé, voilà. Évidemment. Donc c'est... Mais je dois dire, je me suis pas senti piqué à cette époque. Je crois que je leur dois beaucoup. Parce que c'est eux qui ont évité que mon son vieillisse. Parce que quand on sample un bout, qu'est-ce qu'on samplait? C'est ma batterie et un bout de basse. Peut-être avec un peu de corde derrière, mais c'est surtout la base rythmique. Alors il y en a qui disent, j'en ai pris 2 secondes. Ben oui, mais copier-coller, à la fin, ça fait 4 minutes. Donc c'est 4 minutes.
0: Ouais.
1: Bon, je leur dois beaucoup. Je crois que ce sont vraiment les DJ qui ont fait que j'ai pas vieilli, qui m'ont amené à faire du DJing, c'est ce qui est fou. Ça m'empêche pas de faire des concerts live. J'adore cette polyvalence parce qu'à chaque fois je m'amuse, quoi. C'est mieux que du botox ou des cures de. Je vous assure, là, c'est assez, c'est vitalisant, quoi. Je veux dire, c'est fantastique. J'ai un beau cadeau, la vie.

0: Grand soir sur RTS Première avec Céron, un artiste qui a à peu près tout vu, à peu près tout vécu. Il a eu accès à des studios dans lesquels on pouvait passer pas mal de temps à rajouter des cordes et des cuivres. Et puis maintenant, il fait un peu tout seul quand il est en DJ, par exemple, au Pacha d'Ibiza. Ben voilà, vous parliez tout à l'heure, vous avez une analogie entre Studio 54 et le Pacha. C'est dingue, comme génération après génération, des gens comme ça s'approprient des lieux. La fête continue, elle s'arrête jamais en fait. Finalement.
1: Alors c'est comme je disais tout à l'heure, faut savoir reconnaître les opportunités. C'est comme au mois de novembre dernier, Jamiroquai me demande si je veux pas être son guest pour sa tournée de 20 dates. Je peux pas, j'ai pris les miennes. Ouais. J'ai accepté 4 dates. On a fait Paris, Bercy, on a fait Lyon, Barcelone et Londres. Une grosse arène à Londres.

0: beau carton, ça s'est fantastiquement bien passé.
1: Bah, c'est flatteur. Comme par exemple un autre qui est DJ, lui, qui s'appelle Purple Disco Machine, qui m'a demandé est-ce que je voudrais pas être son guest au Pacha. Il devient résident au Pacha, qui est une boîte un peu mythique d'Ibiza, hein. C'est pas les grosses machines qu'il y a aujourd'hui. C'est quand même 3 500 personnes, c'est quand même assez gros. Mais c'est mythique, quoi. Et j'étais ravi de jouer là-bas, avec le track d'ailleurs. Je me suis dit, putain, à mon âge, qu'est-ce que je fous ici? Mais ça s'est tellement bien passé, j'y retourne au mois prochain, puis on fait tous les mois. J'ai accepté de le faire qu'une seule fois par mois, parce que j'ai mes propres concerts. Bref, tout ça pour dire que, au départ, il y a eu les DJ contemplés, remixés, dans tous les sens. Aujourd'hui, ce sont les gros établis qui me disent, mais tu sais pourquoi on t'appelle? Parce que t'es plus branché que nous. Donc, pour coller à la branchitude, le côté branché, ouais, c'est dingue, on vient te chercher. C'est un peu fou, quoi. Je veux dire, je me laisse faire parce que j'essaie d'être à la hauteur. Comme je vous disais, être opportuniste, ouais, c'est aussi être à la hauteur de ce qui se passe.
2: C'est parce que vous regardez le public quand vous êtes au Pacha et que vous mixez comme ça, vous regardez ce que ça produit et puis vous composez un peu en direct avec les émotions des gens et du coup ben voilà, c'est un peu le plus petit dénominateur commun, quoi. Vous êtes la personne qui fait danser ceux qui ont 27 ans et demi de moyenne d'âge dans le club, quoi.
1: J'irai encore plus loin, c'est le tel cadeau. Je suis batteur, donc à la batterie faire un concert d'une heure et demie aujourd'hui, j'arrive plus. Je vais être honnête, j'arrive plus. En plus, quand vous êtes en train de jouer, vous n'êtes pas un élément du groupe, vous êtes un peu en avant, donc faut faire un peu de foufou, faut en rajouter. Ça, c'est trop fatigant. Donc, j'aurais dû arrêter les concerts. Et ce qui est le beau cadeau du public, que ce soit en live, c'est-à-dire avec basse, guitare, que ce soit en symphonique, ou que ce soit en DJ, il n'y a aucun changement, le public reçoit ça de la même manière. On me dit pas, on aurait bien voulu être là quand vous jouiez de la batterie, il n'y a pas de reproche. Quand on a ce cadeau, je vous assure que je fais tout pour être à la hauteur. Ça se passe bien.

0: Céron dans le Grand Soir. Céron que vous avez peut-être vu sur scène cet été sur les bords du Léman.
1: C'est une vieille histoire avec Montreux, hein. C'est de loin pas la première fois que vous y alliez. Il y avait une soirée Freak Out, je crois, en 2012. Nile Rodgers, ouais, voilà.
2: Ouais, c'était. Mais là, j'étais en live. J'étais en vrai live. Il y a pas de faux live ou de vrai live. Je veux dire, mais on était 14 musiciens, voilà. Et c'était très émouvant. J'ai eu un mec qui m'a donné un petit peu l'idée par mes magasins de disques, qui s'appelait Quincy Jones. Ça a été le seul musicien qui s'est mis en avant un peu comme un chanteur. En avant sur la pochette, en avant son gros nom. Et il faisait chanter des Diana Ross, des Ray Charles. On en passe et des meilleurs. Je me suis dit, merde, bon, certes, il est au clavier. Donc c'est harmonique, c'était sans des notes. À la batterie, pourquoi je n'oserais pas? C'est ça qui m'a un peu donné le truc. Et oh, j'en reviens à Montreux, je monte sur scène. Donc mon groupe commence à partir, j'arrive au bout de 2 minutes, je m'installe et je vois à droite de la scène, derrière le rideau, je vois un mec qui est assis en chaise, la chaise à l'envers, les bras dessus, black, et je me dis c'est un pompier ou un mec de la sécu, mais le mec il va passer la soirée, il est gonflé. Puis après je rentre dans mon show, et de temps en temps je regarde, il est toujours là le mec. Passe. Je finis mon concert, je viens saluer Nile Rodgers, il est sur le côté, je le tire, machin, on se fait la bise, et ce qu'il y a, ça y est. Prêt à partir, il m'attrape, il me fait, t'as vu le mec, là? J'ai dit, mais t'as bien raison que je l'ai vu. C'est gonflé, le mec. C'est quoi, ça? Il me dit, tu sais qui c'est? Il me dit, viens, je vais te présenter. C'était Quincy Jones. Oh! Ça m'a marqué, c'est pour ça que je vous en parle encore aujourd'hui. Et il me dit, j'ai souvent entendu parler de Céron, je savais pas si c'était un mec qui chantait, un producteur, un groupe, j'ai jamais rien compris. Et je lui fais, il fait, ce soir j'ai compris. Je sais ce que c'est maintenant, Céron. Bravo, c'est très émouvant, parce qu'il y avait une symbolique pour moi, ce mec-là.

0: Music of Life par Sharon Stair en 1978. 50 ans plus tard, grosso modo, il fait DJ au Pacha à Ibiza. Il est toujours là, la demande générale, back by popular demand.
1: Puis c'est les autres qui vous obligent, c'est vos copains, Calvin Harris, Bob Sinclair et les autres, que vous avez dit, allez maintenant, pour faire DJ, parce qu'il y a tellement de gens qui ont envie de vous écouter aussi de cette façon-là.
2: Et puis on me disait, Emmanuel de Burtel, qui est le buzz de mon label Because, me disait, je suis sûr que tu vas pas le faire comme les autres. Tu vas faire chier, tu vas pas faire comme les autres. Mais il peut peut-être en sortir quelque chose. Non, je sors pas comme les autres. À chaque fois que je croise tous les plus gros DJ, machin, ils me disent, comment tu peux t'éclater? Mais on peut pas, on n'a pas un répertoire comme toi. Moi, j'ai tous les masters de tout mon catalogue. Si on le met bout à bout, je vous prends la tête 24 heures par jour pendant une semaine, quoi. J'ai beaucoup, beaucoup, beaucoup. Et il y a plein de choses que je me redécouvre. Et quand je termine le week-end de faire mes concerts, la semaine, je suis toujours en studio, je me rappelle, attends, j'ai dit à mon ingénieur, dis donc, j'ai découvert un truc que j'ai fait à telle période et tout.
1: Ce qui vous permet parfois d'avoir de nouvelles prods.

0: Le public de Seron a déjà eu quelques singles comme ça en avant-première à l'ancienne, mais maintenant il en veut plus, forcément. C'est dans les tuyaux, mais quand est-ce qu'on va pouvoir tout écouter?
1: L'album, alors il se recule parce qu'il y a des nouvelles collabs qui s'additionnent. Et j'en suis ravi, puis à chaque fois je me dis, waouh, l'album, quoi, on peut avoir 12-14 titres là, il y a des magnifiques collabs qui viennent, Kumedhu, qui arrivent à l'entrée, j'en ai un peu partout, donc j'ai plein d'instru, parce que je fais constamment de la musique. Comme je parlais du titre Part of You, j'ai découvert en faisant DJing d'un pont d'un album que j'avais sorti en 78, qui s'appelait Révélation. Pourquoi j'ai passé cette boucle là qui sort de mon Ableton? Et puis je rajoute un pied, puis je rajoute une basse, tout ça en live, hein. J'ai dit, putain que c'est bien, le lundi j'étais en studio, bah j'en ai fait un single et qui a superbement bien marché.
0: S'il y avait un artiste avec qui vous auriez envie de causer musique dans ceux qui sont partis, parce que c'est souvent quand les gens sont loin qu'on se dit, on parlait de Quincy Jones tout à l'heure, tiens, je leur ai bien posé quelques questions, avec qui est-ce que vous auriez bien causé musique? Prince peut-être?
1: Oui, Prince, que j'ai jamais rencontré. Jackson, avec qui j'ai passé beaucoup de temps. J'ai produit sa petite sœur dans son studio pendant qu'il faisait Bad, donc on a beaucoup parlé. Charles Aznavour, un mec que je respectais beaucoup. On a beaucoup parlé, a beaucoup échangé, donc ça s'est fait. Non, Prince, j'ai pas fait. Je pense que ça aurait été difficile. Parce que le mec était vraiment perché. Je me souviens d'une autre anecdote de Prince. Je suis allé le voir dans les années, ça devait être quoi? Ça devait être 89. Il faisait Bercy. Je suis allé le voir à Bercy, je me suis fait chier. Au bout de à peine la moitié du concert, je suis parti. Et je suis allé au bain-douche. Et je me dis, tiens, je vais aller manger un bout au bain-douche avant d'aller me coucher. Avec la personne avec qui j'étais, on dit, si ça, il doit être 1h du matin, prêt à partir. On me dit, par quoi, il y a Prince qui vient faire un bof. Je dis, attends que j'en sors, laisse tomber. Il dit, ah non, tu vas voir, c'est pas autre chose, c'est autre chose. Bon, je commande pas un verre ou deux verres. Bref, on attend. À 3h, 3h30 du matin, il est venu avec 3-4 musicos. Quel concert magnifique! Quelle claque! Rien à voir avec le show de Bercy, où il prenait des titres et ça pouvait durer 10 minutes, 15 minutes. Mais en vrai musicos, comme s'il était dans son studio, quoi. S'arrêtant en plein milieu, avec son Ableton presque, je dirais. Quel pied j'ai pris! Waouh!
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0: Seron est de toutes les closings, closing du Pacha, closing de la fin du monde, quand tout va péter, on va mettre Super Nature et puis voilà. Qu'est-ce que vous en pensez?
1: Non, on mettrait plutôt la Vinci Minor, l'amour en do mineur, partant là-dessus.
3: Merci infiniment.
1: Merci, c'est moi qui vous remercie.

Love in C minor, la version symphonique. Merci Céron. D'ici à 20h, on a encore oui. Juste le temps d'une nouveauté, un duo électropop franco-suisse. Leur nom, Polygone.

0: 20h donc.
1: Virginie Langeroc.
2: Washington veut isoler Téhéran pour faire chuter le gouvernement américain qui dit vouloir couper toutes les ressources économiques qui maintiennent le régime iranien en vie. Déclaration ce soir du secrétaire au Trésor, Scott Bessent, qui présentait un nouveau train de sanctions contre Téhéran. Les États-Unis veulent donc imposer de nouvelles sanctions à des domaines considérés comme vitaux pour le régime iranien, comme l'or, la technologie, l'aviation et le transport maritime. Les pays qui ne participeront pas aux sanctions américaines partageront l'isolement de l'Iran, prévient ce soir Washington. Durement frappés par la sécheresse qui sévit depuis plusieurs mois, les producteurs de pommes de terre en Suisse et en France s'attendent à une baisse de la production cette année. En Suisse, le secteur ne fournit pas encore de chiffres, mais prévoit une production en recul. L'enquête annuelle sur les rendements est en cours. Les résultats seront communiqués début septembre. En France, la chute de la production de pommes de terre est déjà estimée à 23% sur un an. L'Arabie Saoudite signe un protocole d'accord avec la France pour créer 3 parcs d'attractions en région parisienne, dont l'un sur l'univers des mangas, un projet d'investissement de 6 milliards. L'Arabie Saoudite cherche à diversifier son économie au-delà du pétrole et à étendre sa présence mondiale dans le secteur des loisirs. Malgré les critiques sur le bilan saoudien en matière de droits humains, la France précise que le pays sera bénéficiaire de ce projet qui permettrait, selon les estimations, de créer 22 000 emplois directs. Les Pays-Bas se retirent de l'Eurovision. L'annonce a été faite ce matin par le diffuseur de l'événement. Les Pays-Bas ne participeront pas à la prochaine édition. Ils estiment que le concours ne peut plus être considéré comme neutre en raison des divisions suscitées par la guerre à Gaza. 2 semaines après l'éclipse solaire partielle, la Suisse s'apprête à vivre un nouveau spectacle cosmique. À l'aube du 28 août, une éclipse lunaire partielle sera en partie visible dans le pays. Environ 94% de la Lune se trouvera dans l'ombre de la Terre. Peu après 6 heures du matin, l'éclipse atteindra son apogée à 6h12. À ce moment-là, la Lune se trouvera juste au-dessus de l'horizon. Le Soleil, la Terre et la Lune seront alors alignés. La Lune traversera l'ombre de la Terre. En aviron, lors de la première journée des mondiaux d'Amsterdam, 2 des 3 embarcations suisses participantes se sont qualifiées pour les demi-finales. Il s'agit du 2-2 couple sans barreur, Jonas Plock, Patrick Brunner, et du 2-2 couple Salomé Ulrich, Fabienne Schweizer. Ce soir et cette nuit, on peut s'attendre à quelques averses ou orages localement forts. Demain, après quelques nuages et averses résiduelles le matin, le soleil revient, même s'il y aura quelques averses isolées et orages possibles dans l'après-midi et dans la soirée. Minimum 12 degrés, maximum 28 degrés demain, au meilleur de la journée.
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1: Eh bien voilà, cette fois, ça y est, cette fois on y est vraiment. Bonsoir à toutes et tous, merci à vous d'être là, quel plaisir de vous retrouver, j'espère que vous allez bien. L'été a été chaud, certes, mais j'espère qu'il a été doux aussi, parfois avec vous, qu'il a laissé quelques beaux souvenirs, même s'il n'est pas totalement terminé l'été. C'est surtout l'envie de reprendre nos habitudes ensemble, parce que vous ne nous avez pas complètement quitté cet été. Il y a eu la musique, des émissions que vous aviez peut-être déjà entendues, des rediffusions qui nous ont permis de garder le lien. Mais ce soir, quelque chose change. La lumière rouge est rallumée, le micro est ouvert et nous sommes à nouveau en direct. Et ça, je dois vous dire que ça fait vraiment plaisir et ça fait vraiment du bien. Nous voilà donc repartis pour vous accompagner du lundi au jeudi jusqu'à la fin de l'année, avec une petite pause en décembre. Et puis, on espère évidemment une nouvelle histoire à écrire ensemble.

dès janvier. Pour cette première soirée, on va immédiatement retrouver tout ce qui fait juste mesure, hein, des souvenirs, des découvertes, notre éphéméride musicale, et puis des chansons qui ont parfois beaucoup plus à raconter qu'on ne l'imagine. Il sera ce soir question d'un dîner auquel quelqu'un ne préférerait pas finalement aller. Ça vous rappelle quelque chose, j'imagine. D'une femme dont le prénom est devenu une chanson après une rencontre qui a profondément marqué deux artistes français. On retrouvera aussi une jeune génération qui nous emmènera vers un été indien et une chanson française qui nous rappellera qu'on peut avoir deux enfants, celle que l'on vit et peut-être celle que l'on a construite plus tard dans nos souvenirs. Bref, on reprend là exactement où on s'était quitté, avec des chansons, leurs histoires, quelques détours et surtout le plaisir d'être à nouveau ensemble. Bienvenue chez vous, bienvenue avec nous. Juste mesure de retour en direct sur RTS Première.

C'est un peu le début de la gloire hein, pour le groupe Supertramp avec cette chanson Dreamer. Nous sommes en 1974. Les deux premiers albums n'ont pas forcément très très bien fonctionné. C'est à ce moment-là que Rick Davies et Roger Hodgson comprennent qu'il faut qu'ils écrivent peut-être chacun de leur côté avec chacun leur personnalité. Parfois ça match, des chansons qu'ils arrivent à retravailler ensemble par la suite. Il dira Roger Hodgson par la suite hein, justement que leurs chansons sont devenues beaucoup plus personnelles. Et puis Dreamer, bah, c'est justement une chanson qui est très Roger Hodgson. Hein, il l'a composé bien avant l'enregistrement, il a seulement 19 ans, il est chez sa maman encore, il vient de découvrir un son très particulier, celui du piano électrique Wurlitzer. Alors le morceau, il arrive très rapidement, hein. Il enregistre une première maquette très artisanale, hein, plusieurs couches de sa propre voix, son Wurlitzer bien sûr, et faute de batterie, ben des cartons hein, sur lesquels il frappe pour créer ses percussions. Et 4 ans plus tard, lorsqu'il faudra enregistrer la chanson de Supertramp, bah, cette petite maquette bricolée va devenir extrêmement importante. Quand Supertramp essaye de refaire en studio la maquette enregistrée 4 ans auparavant par Roger Hodgson, quelque chose fonctionne pas. Bah, les musiciens jouent mieux, c'est certain. Le matériel est évidemment meilleur, mais Hodgson trouve qu'ils ont perdu un peu de la spontanéité et de l'énergie du premier essai. Alors il prennent une décision assez extraordinaire. Ils récupèrent la vieille démo de 1970, ils l'intègrent directement sur 2 pistes, et puis ils enregistrent en multipiste, reconstruisent le morceau autour d'elle. Autrement dit, une partie hein, de l'ADN du disque que nous connaissons bah, vient réellement de la première maquette bricolée par Roger Hodgson lorsqu'il avait 19 ans.

Freedom. Freedom, liberté, ça veut dire beaucoup de choses, hein. C'est large la liberté, et c'est pas forcément facile d'en faire une chanson, et surtout une chanson assez courte, hein, pour Pharrell Williams. C'est un moment important dans sa carrière, on est en 2015 à ce moment-là, on est 2 ans après l'énorme tube Happy, qui a été l'un des phénomènes mondiaux, hein, une des chansons les plus écoutées des années 2010. Alors il tente totalement autre chose, plutôt que d'essayer de refaire la même recette avec ce titre Freedom, et il fait quelque chose d'assez malin. Un morceau est court, je vous le disais, moins de 3 minutes, un piano qui est assez martelé, des claquements de doigts, une rythmique assez simpliste, et finalement ça fonctionne, ça marche, et c'est un deuxième grand succès pour Pharrell Williams juste après Happy. C'était pas facile.

Incontournable classique des années 80, chanson sur laquelle on danse encore beaucoup. Aujourd'hui, Marcia Baila, autrement dit Marcia Moreto, danseuse et chorégraphe argentine, amie hein, de Catherine Ringer, les deux femmes. Elles se rencontrent d'ailleurs en 1976, alors que Catherine Ringer évolue encore beaucoup hein, dans le théâtre et la danse. Marcia Moreto enseigne, hein, notamment au centre de danse du Marais, et participe ensuite pendant plus de deux ans au spectacle d'Erita Mitsuko. Elle est flamboyante, elle est très physique, presque indissociable du geste, du mouvement. Et malheureusement, en 1983, Marcia Moreto meurt seulement à 36 ans, emportée par un cancer. Et Catherine Ringer est forcément profondément bouleversée. Avec Fred Chichin, elle va transformer ce chagrin en chanson. Et c'est peut-être là que se trouve toute la force de Marcia Baila. Il aurait été assez naturel, peut-être, hein, d'écrire une ballade triste. Eh bien, les Rita Mitsuko font exactement l'inverse. Ils donnent à Marcia une dernière danse. Et même le titre le dit, hein, Marcia Baila signifie Marcia danse en espagnol.

Burning Temptation, vous l'entendez dans les cœurs, c'est le titre de la chanson. Fermez les yeux hein, en écoutant Jael Ganda, il devient assez difficile de croire que ce disque est sorti en 2026. On pourrait être à Détroit en 1968, quelque part entre Motown, Marvin Gaye, Smokey Robinson, les grandes productions soul de la fin des années 60. Et pourtant, Jael Ganda appartient totalement à notre époque, hein, américain d'origine. Il part étudier en Grande-Bretagne, la musique à Liverpool, où il commence vraiment à construire sa carrière et sa passion pour la soul ancienne lui vient notamment des disques de la Motown, bien sûr, mais aussi surtout sa maman et sa grand-maman qui lui font découvrir cette musique. Et ce qui rend son travail intéressant, c'est qu'il cherche pas simplement à reproduire cette musique, hein. Il écrit de nouvelles chansons en utilisant aussi un vocabulaire plus actuel qu'on pouvait pas forcément utiliser à la fin des années 60.

À sa première écoute, So Easy to Fall in Love, hein, pourrait presque passer pour une jolie chanson de séduction, légère, élégante, avec quelque chose d'un peu rétro dans sa manière de faire danser, un peu de soul et un peu de pop à la fois. Mais chez Olivia Dean, le véritable sujet est ailleurs. Hein. Cette chanson parle moins de la personne dont on pourrait tomber amoureux que de celle qui attend justement qu'on tombe amoureux d'elle. Olivia Dean a expliqué avoir pensé à ses amis qui partaient à un premier rendez-vous, en se demandant presque à chaque fois, exclusivement, est-ce qu'il va m'aimer ? Elle réfléchissait à la façon de parler, de se comporter, de plaire, de comme s'il fallait réussir une sorte d'examen. Et Olivia Dean, elle renverse alors complètement la question. Et pourquoi ne pas entrer dans ce rendez-vous en se demandant plutôt, est-ce que à moi il va me plaire? En tout cas, pour Laurent Voulzy, Karine Redinger, elle lui a bien plu. C'était il y a quelques années, cette chanson. Très heureux de vous retrouver en direct, Juste Mesure, sur RTS Première. Je...

joke. Karine Redinger, Laurent Voulzy, Karine Redinger qui a réellement existé hein, dans la vie de Laurent Voulzy, derrière cette chanson qui est sortie en 1979, il y a une petite histoire d'amour qui avait commencé quelques années auparavant, presque par hasard, dans un snack à Londres. Nous sommes en 1974, trois jeunes américaines originaires de Californie, il y a Karine, il y a Tracy, il y a Amy, qui voyagent en Europe, à Londres. Elles entrent dans un endroit où Laurent Voulzy déjeune avec des amis, il remarque Karine, il ose l'aborder, il discute, et ce qui devait être probablement une rencontre de quelques minutes se transforme en petite romance de vacances. Ils passent plusieurs jours ensemble à Londres et puis se retrouvent à Paris, mais les vacances se terminent et Karine retourne aux États-Unis. Il est assez marqué par cette rencontre. Laurent Voulzy va même composer à l'époque deux chansons en anglais, une pour Tracy, l'autre pour Karine, dommage pour Amy, avec l'idée de les envoyer aux deux jeunes femmes, et finalement il n'en fait rien. Les morceaux vont rester quelques temps dans un tiroir et puis les années passent. Laurent Voulzy a rencontré entre temps, c'est vrai, en 73, Alain Souchon, par l'intermédiaire de leur maison de disques. Et puis, leur complémentarité est déjà devenue extraordinaire. Hein. Voulzy compose pour Souchon, J'ai 10 ans, Bidon, Allons Maman Bobo. Et puis, Souchon écrit bientôt les mots et les trouve pour Laurent Voulzy. Au moment de préparer son premier album, Le Cœur Grenadine, eh bien, Laurent ressort cette ancienne mélodie et surtout ce prénom, Karine Redinger, ce qui a inspiré manifestement assez fortement Alain Souchon pour cette chanson et cette jolie ballade.

Quelques notes suffisent, et pour beaucoup d'entre nous, une image apparaît immédiatement. Austin Powers, son costume improbable, ses lunettes et toute cette parodie délicieusement kitsch des années 60. Pourtant, lorsque Quincy Jones compose Sal Bossa Nova, Austin Powers n'existe pas. Évidemment, nous sommes en 1962, 35 ans avant le premier film de Mike Myers. Et l'histoire de ce morceau qui commence non pas à Londres, mais au Brésil, ça s'entend un peu. Quelques années auparavant, Quincy Jones a participé comme trompettiste et directeur musical à une grande tournée internationale, celle de Dizzy Gillespie, organisée dans le cadre des tournées culturelles américaines à l'époque. Et lors d'un passage au Brésil, Quincy Jones découvre une musique encore relativement nouvelle à ce moment-là, la bossa nova. Et il racontera avoir vu Dizzy Gillespie jouer avec des musiciens brésiliens et découvert cet univers au moment où João Gilberto, Astro Gilberto et Antonio Carlos Jobim étaient en train de devenir de grandes figures. Et de retour aux États-Unis, il veut immédiatement mélanger cette nouvelle pulsation, on peut le dire ainsi, brésilienne, qu'il ne connaît pas encore parfaitement, avec du jazz, du cuivre, des big bands, et la soul américaine. Et il dira que finalement cette chanson qui s'appelle Soul Bossa Nova Nova, il va la composer, l'écrire en 7 minutes pour devenir un classique intemporel.

Et là, changement complet de génération, hein, après Quincy Jones et ses 60 années d'histoire, voici une artiste suisse hein, qui est pratiquement au tout début de la sienne d'histoire, Tess Giordano, jeune auteure, compositrice, interprète genevoise de 18 ans. Et pourtant, l'histoire, elle a déjà commencé depuis un moment. Hein. Tess, permettra de l'appeler Tess, raconte avoir eu envie de faire de la musique très jeune, hein, vers 7-8 ans. Elle commence à pratiquer à 11 ans, elle joue de la guitare, elle joue du piano, elle se souvient encore de sa première scène en 2019 lors d'une fête de quartier où elle interprète une reprise de Tears for Fears et reçoit même son premier cachet sous la forme d'une gaufre offerte par l'un des stands. Et puis en référence, c'est intéressant parce qu'elle explique avoir grandi avec les Beatles, hein, qu'elle considère comme une base essentielle de son rapport à l'écriture, mais elle cite aussi des artistes comme David Bowie. Elle a beaucoup de talent, cette artiste qui s'appelle Tess Giordano.

0: Voici l'éphéméride musicale de ce 24 août. Que s'est-il passé un 24 août? Eh bien, le 24 août 1956, Elvis Presley enregistre Love Me Tender dans les studios de la 20th Century Fox à Hollywood, écrite sur la mélodie d'une vieille chanson américaine du 19e siècle. Cette ballade accompagne son tout premier film. Elle deviendra l'un de ses plus grands classiques et contribuera à installer définitivement le jeune chanteur comme une immense vedette internationale. Et le 24 août 1963, à seulement 13 ans, Stevie Wonder réalise un exploit inédit. Il est simultanément numéro 1 des ventes de singles et des albums aux États-Unis grâce à Fingertips Part 2, un record qui confirme vraiment la précocité de ce jeune prodige de la Motown. Le 24 août 1966, les Doors entrent en studio à Los Angeles pour commencer l'enregistrement de leur tout premier album. On y retrouve quelques mois plus tard des titres comme Break On Through, The End ou encore Light My Fire qui va propulser le groupe de Jim Morrison parmi les plus grandes formations de l'histoire du rock. Et le 24 août 1975, Queen commence l'enregistrement de Bohemian Rhapsody au studio Rockfield au Pays de Galles. Personne n'imagine encore que cette œuvre hors norme qui mêle rock, opéra et ballade deviendra l'une des chansons les plus célèbres et les plus influentes de toute l'histoire de la musique. Le 24 août 2021 disparaît Charlie Watts, le batteur des Rolling Stones. Pendant près de 60 ans, son élégance, sa précision et son sens du rythme auront constitué l'un des piliers de son groupe, tout en faisant de lui un des batteurs les plus respectés de l'histoire du rock. Et puis le 24 août 1948, né à Lyon, Jean-Michel Jarre, pionnier de la musique électronique. Il connaît des succès planétaires dès 1976 avec Oxygène, avant de révolutionner le spectacle musical grâce à ses concerts monumentaux mêlant laser, projection, feux d'artifice, avec plus de 80 millions d'albums vendus dans le monde. Il demeure l'un des artistes français les plus influents de l'histoire de la musique. Et puis, le 24 août 1916, naissait à Monaco Léo Ferré, poète, compositeur et immense figure de la chanson francophone. Il a donné naissance à des œuvres devenues intemporelles comme Avec le temps, Joli môme, La mémoire et la mer, ou encore Cet extra, où la poésie se mêle à la sensualité avec une certaine liberté qui lui ressemblait trop ou tant à Léo Ferré. Le voici.
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0: Né il y a 110 ans, un 24 août 1916, Léo Ferré, aujourd'hui dans l'éphéméride, bien sûr, de Juste Mesure, avec ce classique de la chanson française, cet extra.
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Il y a presque quelque chose d'étrange dans cette phrase que l'on prononce tous. Parfois, j'ai envie de rien faire, parce que rien faire est presque devenu un peu suspect. Il faudrait profiter de ses soirées, voir ses amis, sortir, découvrir, voyager, répondre aux messages. Même nos loisirs finissent parfois à ressembler à un emploi du temps professionnel. Et lorsque quelqu'un nous demande ce que nous avons fait pendant le week-end, répondre rien, ça ressemble presque un peu à un aveu d'échec. Pourtant, certaines soirées, elles sont quand même faites pour nous, pour le besoin de rester seul ou de rien faire, de profiter de sa soirée à la maison, de rester chez soi, de commander quelque chose, écouter Juste Mesure à la radio, et pourquoi pas, jusqu'à 22h, parler peu, même pas parler du tout. Enfin, c'est assez suspect aujourd'hui de vouloir rien faire. Le dîner avec Benabar, on peut même dire qu'on n'est pas amoureux pour finalement se persuader un peu du contraire.

Je ne suis pas amoureux, généralement, lorsqu'on éprouve le besoin de répéter pendant près de 6 minutes, parce qu'à l'origine, la chanson, elle fait 6 minutes, ça c'était la version Edit Radio, déjà à l'époque, c'était déjà un peu formaté, les chansons à la radio, peut-être encore plus aujourd'hui, c'est pour ça qu'il existe hors format, dans juste mesure. Enfin bref, répéter cette phrase, c'est en général assez mauvais signe, et c'est là qu'il y a toute l'intelligence de I'm Not In Love, immense, succès de Ten Sissi en 1975, le chanteur ne cesse d'exprimer qu'il n'est pas du tout amoureux d'une femme, tout en accumulant exactement les preuves du contraire. La chanson, elle naît d'une situation vécue par Eric Stewart, l'un des deux membres, des membres de Ten Sissi. Il est marié depuis plusieurs années avec Gloria, et un jour sa femme lui demande « Mais pourquoi tu me dis pas plus souvent que tu m'aimes, I love you ?» Et Stewart lui répond que ça perdrait peut-être un peu de sa valeur si ces mots étaient constamment répétés. Il finirait peut-être par perdre de cette valeur. Alors il réfléchit à cette conversation. Comment écrire une chanson d'amour sans écrire une chanson d'amour avec son partenaire, qui est Graham Gouldman? Il choisit ce principe inverse, un homme qui va passer toute une chanson à nier qu'il est amoureux, et justement l'auditeur comprend parfaitement l'inverse. Cette chanson aurait pu ne jamais sortir puisque ils avaient fait une version un peu plus rythmée, un peu plus bossa nova. Finalement, ils n'ont pas du tout aimé cette version-là. Ils ont passé à autre chose, et puis un détail va sauver la chanson. Quelques jours plus tard, les membres du groupe entendent des employés du studio continuer à fredonner la mélodie, et là ils se sont dit « Oh, il y a peut-être quelque chose ».

0: déficit de financement de 27 milliards de dollars. Il avait averti que la Russie pourrait aussi opter pour une nouvelle escalade en se préparant à mobiliser 300 000 soldats supplémentaires après les élections législatives russes du mois prochain. Washington veut isoler davantage Téhéran. Le secrétaire américain au Trésor, Scott Bessent, annonce ce soir de nouvelles sanctions qui touchent l'or, la technologie, les actifs numériques, l'aviation et le transport maritime. Ce week-end, le président américain Donald Trump avait appelé plusieurs pays à se joindre à sa guerre économique. La Chine, partenaire économique stratégique pour l'Iran, a critiqué cette initiative et estime que les sanctions et les pressions américaines ne permettront pas de résoudre le conflit au Moyen-Orient. Et les États-Unis retirent ce soir la Syrie de leur liste des pays accusés de soutenir le terrorisme. 2 ans après la chute de Bachar el-Assad, c'était en décembre 2024, cette liste de terrorisme sur laquelle la Syrie figurait depuis 47 ans. Cette fois, c'est donc une nouvelle étape de la levée progressive des sanctions américaines envers la Syrie. On pourra bientôt payer par carte, même en cas de panne informatique, donc sans Internet. Une panne de terminaux de paiement, par exemple, n'empêchera plus les Suisses d'acheter des biens vitaux par carte. Le lecteur de carte enregistrera la transaction et la transmettra une fois la connexion rétablie. Une grande partie du secteur de la distribution alimentaire et la quasi-totalité des émetteurs de cartes vont participer à ce projet qui sera prêt d'ici fin 2027. Ce type de paiement sans Internet est déjà utilisé en Suède. D'autres pays du nord de l'Europe, la Finlande, la Norvège et l'Estonie par exemple, mettent en place des solutions similaires. Plus de 90 000 habitants du Nevada aux États-Unis ont été évacués ou sont en passe de l'être devant l'avancée rapide d'un important feu de forêt qui menace Reno, l'une des principales villes de cet état de l'Ouest américain. Aucun mort n'est à déplorer, mais les flammes ont déjà détruit des maisons situées au sommet des montagnes et fait 6 blessés avec des conditions chaudes, sèches et venteuses qui devraient continuer à favoriser une propagation du feu dans les 48 heures, assurent les autorités du Nevada. Chez nous, pas de feu ce soir et cette nuit, des averses plutôt, voire des orages qui sont possibles et qui pourraient s'accompagner de fortes rafales de vent. Demain, des nuages le matin, de belles éclaircies l'après-midi avec quelques averses isolées, voire des orages en pleine, minimum 16 degrés, maximum 28 degrés.
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1: 21h passées de quelques minutes et nous voilà repartis pour une deuxième heure ensemble. Et je dois vous dire que cette première heure avait pour moi une saveur un peu particulière, hein, celle de retrouver une maison que l'on connaît parfaitement, mais dans laquelle on n'était pas rentré depuis quelques temps. Alors les gestes reviennent assez vite, hein, le micro, les chansons, les histoires que j'ai envie de vous raconter, et surtout cette sensation assez particulière de savoir que derrière ce micro, vous êtes de nouveau là, en même temps que moi, et c'est probablement cela qui marque le plus, hein, qui manque le plus aussi pendant une pause, le direct. Cette idée toute simple, hein, que ces deux heures ce soir, nous les vivons ensemble et qu'elles n'existeront exactement de cette manière qu'une seule fois. Alors on continue jusqu'à 22h avec des chansons qui devraient nous faire voyager. Très heureux d'être avec vous pour ce retour de Juste Mesure sur RTS Première.

Ça, c'est l'un des énormes succès hein, de l'année 2002. Elle aura 25 ans déjà, cette chanson Manhattan Kaboul. Les attentats du 11 septembre 2001 sont encore extrêmement présents hein, dans les esprits. Les États-Unis ont engagé quelques semaines plus tard leur intervention militaire en Afghanistan. Et Renaud, mais ils décident de raconter ces événements, alors non pas au travers des responsables politiques, encore moins des armées ou encore des idéologies, mais juste à hauteur de deux victimes parfaitement anonymes. Lui, il incarne ce jeune portoricain installé à New York qui travaille dans l'une des tours du World Trade Center hein, qui meurt dans les attentats, et Axel Red devient cette petite fille afghane victime des bombardements qui suivent en Afghanistan, deux innocents situés de chaque côté d'un conflit auquel aucun des deux n'a décidé de participer. Et ce qui est aussi intéressant pour la petite histoire de cette chanson, c'est qu'elle n'était pas prévue comme ça au départ. La musique était écrite pour raconter autre chose que cela, par Jean-Pierre Bucolo, fidèle collaborateur pardon, de Renaud, qui lui possède cette mélodie depuis plusieurs années, et elle devait être en anglais, cette chanson. Elle aurait dû s'appeler I Get on the Bus ou Devil on Me, et lors de l'enregistrement de Boucan d'Enfer, ils écoutent quelques musiques avec Renaud et quelques titres de Jean-Pierre Bucolo endormis dans certains tiroirs, et finalement ça lui inspire assez rapidement ce sujet. Il comprend assez rapidement aussi que cette chanson devra être chantée par deux voix, la sienne, et il choisit une artiste qu'il admire particulièrement, Axel Red. Manhattan, Kaboul.

Voilà qui nous ramène en 1983 avec ce qui sera le premier grand succès de Paul Young avec ce comeback And Stay. Mais derrière la voix de Paul Young, il est important de le signifier, de temps en temps, il y a un autre élément qui est essentiel hein, dans l'arrangement, dans le son de cette chanson, ce sont les deux choristes féminines qui lui répondent presque comme dans une conversation. On va les nommer, c'est assez rare qu'on le fait. À propos de cette chanson, il y a Maz Roberts et Kim Leslie, et leur présence a vraiment participé à l'identité de ce premier succès pour Paul Young, également de son premier album qui s'appelle No Parler. Oui, ça se dit comme ça.

des bruits curieux parfois, qu'est-ce qui se passe? C'est pas grave, les jingles, on va les réécouter. Ensuite, on verra bien ce qui se passe à l'intérieur. C'est l'heure de la découverte, c'est l'heure de saluer également Nadia Mythique, hein, qui s'occupe de toutes les découvertes de cette émission à juste mesure. Nadia Mythique qui s'occupe de la programmation aussi de cette émission où chaque titre est étudié. C'est pas n'importe comment les uns après les autres, attention. On va la saluer ce soir. Allez, pour la découverte de ce soir, ben on va en Belgique, à Gand, avec un artiste qui n'est pas tout à fait un débutant. Il s'appelle Yele Denturk. Il a 37 ans et pendant plusieurs années, on l'a surtout connu comme le chanteur d'un groupe de rock qui s'appelle Dirk, avec un point à la fin. Mais derrière l'énergie et l'humour de ce groupe se cachait apparemment une autre envie, celle de raconter quelque chose de beaucoup plus personnel. Alors Yele Denturk a mis Dirk avec un point à la fin de pause et crée Dressed Like Boy, un projet solo dans lequel il change alors complètement de décor. Moins de guitare, davantage de piano et surtout une musique qui regarde volontiers vers les années 60, les années 70. On pense parfois à Elton John ou à Billy Joel avec cette pop qui est très mélodique, chaleureuse et parfois presque un peu cinématographique. Un univers qui mêle piano, cordes, vieux claviers et des sonorités qui sont volontairement rétro. Et derrière cette musique qui est plutôt lumineuse, des textes qui sont peut-être un peu plus intimes. Yele Denturk, il parle notamment de son homosexualité, d'identité, d'amour, de l'histoire des luttes queer, une manière finalement de transformer son histoire personnelle en chanson beaucoup plus universelle. On va l'écouter avec ce titre qui s'appelle Pinnacles.

C'est la première découverte de cette rentrée dans cette émission Juste Mesure sur RTS Première. Découverte proposée par Nadia Mythic. Son premier album, Dressed Like Boy, est sorti l'été dernier. Véritablement installé le projet en Belgique. Six nominations au dernier Music Industry Award. Et finalement deux récompenses, dont celle très importante, j'imagine, pour lui, du songwriter, de l'auteur-compositeur de l'année pour Yele Denter, qui est ce nouveau nom sous lequel il se présente, Dressed Like Boys. Go.

Il suffit parfois de 6 syllabes qui ne veulent absolument rien dire pour entrer dans l'histoire du cinéma. Dabadabada. Et pourtant, derrière cette apparente simplicité, bien sûr, se trouve l'une des rencontres les plus importantes du cinéma et de la chanson française des années 60. Claude Lelouch, Francis Lai, Pierre Barou et Nicole Croisy. On est en 66. Claude Lelouch prépare Un homme et une femme avec Anouk Aimé et Jean-Louis Trintignant. Il veut que la musique fasse véritablement partie de son film et va confier la bande originale à un jeune compositeur encore relativement peu connu qui s'appelle Francis Lai. Pierre Barou va écrire les paroles et Nicole Croisy va prêter sa merveilleuse voix à cette chanson enregistrée à Paris en 1966. Un homme et une femme au cinéma. On y reste avec une autre bande originale de film à la fin des années 60.

Everybody's Talking de Harry Nilsson, devenu un peu par hasard la bande originale du film Macadam Cowboy. La chanson est enregistrée en 1967, elle est sortie en 68 et l'immense succès en 1969 puisqu'elle est utilisée dans ce film Macadam Cowboy, et c'est le succès pour Harry Nilsson qui l'avait enregistré le 13 novembre 1967. Il a fallu attendre un peu pour qu'elle connaisse le succès qui a été le sien.

Cette fois, il faut commencer par expliquer qui chante vraiment. Hein, sur le disque, le nom que l'on voit, que l'on rencontre, est celui de Lisa Bloom. Seulement voilà, Lisa Bloom, elle n'existe pas. Non, c'est une chanteuse de jazz imaginaire, un personnage inventé pour le spectacle La Légende, créé à Lausanne en 2024, et celle qui lui prête réellement sa voix sur scène, hein, comme sur le disque, est la chanteuse suisse Sophie Noir. Le projet assez ambitieux, hein, il s'agissait pas simplement d'écrire quelques chansons pour accompagner une pièce de théâtre, mais de fabriquer toute la carrière musicale d'une artiste qui n'a jamais existé. La légende raconte la trajectoire de Lisa Bloom, chanteuse de jazz fictive, hein, qui va traverser plusieurs décennies de la Seconde Guerre mondiale jusqu'à sa retraite en 1970. 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

Mais c'est qu'il s'en passe hein, des choses dans la tête de Christophe Maé. Il y a une plage de sable chaud, il y a une chanteuse d'opéra, oui, un pareo, si j'ai tout noté, un orchestre baroque, des ballerines. Enfin bon, il y a pas mal de choses dans la tête de Christophe Maé. C'est une chanson qui appartient à son dernier album, hein, studio, sorti cette année, qui s'appelle Fête foraine, qui présente aussi comme étant jusqu'à ce jour son album le plus intime, le plus introspectif de sa carrière. C'est un album qui naît aussi à un moment assez particulier. Il vient de terminer sa précédente tournée. Pendant des mois, il a vécu entouré de musiciens, de techniciens, de milliers de spectateurs. Et puis, à un moment, ça s'arrête hein, et on rentre à la maison. Alors, il raconte qu'après cette effervescence, s'est installée progressivement une sensation de vide, de solitude. Alors certes, hein, sa femme, ses enfants sont là, mais évidemment, chacun reprend sa propre vie. Et puis lui, il commence un peu à tourner en rond et à se demander ce qu'il va faire véritablement maintenant. Et c'est là que l'idée un peu de fête foraine va entrer dans sa tête. Il imagine, c'est vrai, cette grande roue qui monte et qui redescend et qui remonte encore. La vie alterne parfois les périodes d'euphorie et des moments un petit peu plus difficiles.

0: Lorsque Michael Field prépare l'album Crisis en 1983, déjà, il possède une formidable bande instrumentale enregistrée avec plusieurs musiciens, dont le batteur Simon Phillips, un célèbre qui a travaillé avec de grands groupes comme Toto, par exemple. Bah, il sait absolument pas quoi en faire, un instrumental, une chanson, et si c'était une chanson, qui sait qui va la chanter? Alors pendant des mois, il va chercher Michael Field, il va même faire venir la chanteuse Hazel O'Connor, qui va tenter une version intitulée Moments of Passion, mais ça fonctionne pas. Et puis Michael Field, renonce à sa chanson un temps, jusqu'à ce qu'il pense à Maggie Reilly, avec laquelle il avait déjà travaillé il y a quelques années. Le seul problème, c'est qu'il n'a pas encore de parole à sa chanson. Alors il s'installe avec un papier, un dictionnaire de rimes, et selon son propre souvenir, à Michael Field, une très bonne bouteille de Bordeaux à consommer avec modération, bien sûr. Il regarde dehors, il fait nuit, et puis la nuit projette des ombres sur les arbres. Les premiers commence à apparaître, et vers 5h du matin, la chanson est terminée. Il va l'enregistrer avec Maggie Reilly et ça va devenir un énorme succès.
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0: Il existe des chansons françaises qui traversent les frontières, et puis il y a celles qui naissent presque sans frontières. Nous sommes en 1968, ce sont ces chansons françaises qui voyagent, et pas toujours dans le même sens. Le compositeur français Michel Legrand travaille à Hollywood sur la musique d'un film, L'Affaire Thomas Crown, avec Steve McQueen et Faye Dunaway. Le réalisateur Norman Jewison lui laisse la liberté totale, hein. C'est une rareté vraiment à l'époque, hein. Mieux encore, c'est la musique de Michel Legrand qui va servir ensuite à rythmer le montage du film, et non l'inverse. C'est une approche qui est assez révolutionnaire et qui donnera naissance à l'une des plus belles mélodies du cinéma. La chanson est d'abord écrite en anglais. Les paroles sont signées par le couple Alan et Marilyn Bergman, tandis que Michel Legrand compose cette mélodie assez envoûtante, inspirée par le mouvement perpétuel des pensées et par les cercles, hein, qui reviennent sans cesse dans notre mémoire. Le premier interprète de cette chanson, c'est Noël Harrison, dont la version accompagne le film. Et puis quelques mois plus tard, le titre reçoit l'Oscar, hein, de la chanson originale, et offre à Michel Legrand une reconnaissance mondiale. En France, Eddy Marnay écrit un texte entièrement nouveau, Les Moulins de mon cœur. Michel Legrand l'enregistre lui-même et en fait ce classique, hein, de son répertoire. Mais la chanson poursuit son incroyable voyage à travers le monde, où des dizaines d'artistes vont s'en emparer, parmi lesquels Petula Clark, José Feliciano, Barbara Streisand, Sting, George Benson, mais surtout Dusty Springfield, avec cette version magnifique.

Les moulins de mon cœur de Michel Legrand, reprise en anglais de Windmills of Your Mind, les moulins à vent de ton esprit, avec cette interprétation somptueuse en 1969 au sommet de sa carrière, Dusty Springfield.

Voilà un artiste suisse qui possède une qualité assez rare finalement. Il suffit de quelques secondes pour savoir exactement dans quel monde il veut nous emmener avec Valentino Vivace. Il a l'Italie évidemment, mais une Italie largement rêvée, hein, celle des nuits d'été, des néons, des discothèques, des synthétiseurs des années 80, des voitures décapotables, une pop italienne entendue sur une vieille radio quelque part entre Milan, Rimini et Lugano. Valentino Vivace vient de Suisse italienne, mais bien avant les discothèques, il y avait des petits bals.

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1: Ce nom, on se souvient plus de ce petit bal perdu, on se souvient moins aussi que c'est Juliette Gréco qui l'avait interprété en premier, cette chanson, au début de l'année 1961, mais c'est pas lui faire offense, mais on se souvient un peu plus de la version de Bourvil.

Belle carrière pour cet artiste qui s'appelle Abel Bent. Figurez-vous que la première fois qu'on l'a vu, on l'a découverte à la télévision, et bien c'était il y a 22 ans. Eh oui, en 2004. Oui, ça pique un peu quand même.

0: C'est langoureux à souhait, ça. For You Babies avec Simply Red, Nadia Mythic, hein, pour la programmation de cette émission. Et puis,
1: mais il est là. Mais oui. Il est revenu en chair et en os. Je dois vous dire que Micheline de Sierre vous aime vraiment beaucoup, beaucoup,
0: vrai
1: beaucoup. Qu'elle danse sur vos playlists, qu'elle vous adore et qu'elle est là, passer 90 ans, à faire son petit exercice physique avant d'aller se coucher en vibrant et en vivant, grâce à vous, Stéphane Thibault.
0: Bon, écoute, Micheline, je vous embrasse. Alors, si vous nous écoutez, ça me fait un grand plaisir. J'espère que vous entendez ce bisou pour vous.
1: Oh, Micheline. Oh, je vous vois rougir. Ça me fait plaisir. Moi aussi, je vous embrasse, Micheline. Et je vous attends toutes et tous dans la ligne de cœur. Venez, venez, venez.
0: Émilie Gasque, juste après les informations, la ligne de cœur. Nous, on se retrouve demain dès 20h.
2: Virginie Langeroc.
3: Et la réponse ne s'est pas fait attendre. L'Iran promet une nouvelle défaite aux États-Unis après l'annonce ce soir de Washington de nouvelles sanctions. Téhéran assure disposer d'un plan sur 2 ans pour y faire face. Les États-Unis ont ce soir durci la pression économique sur Téhéran. Lors d'une conférence de presse, le secrétaire au Trésor Scott Bessent a présenté ce qu'il a qualifié de jour J économique, adressant un dernier avertissement à tous les pays pour qu'ils rompent leurs relations commerciales avec l'Iran. C'était il y a

0: Et aujourd'hui pour protester contre un projet de licenciement collectif. Les syndicats dénoncent les suppressions de plusieurs dizaines de postes envisagés. SkyGuide, la société de contrôle aérien, explique faire face à une pression économique croissante et à des recettes incertaines. Dans la bande de Gaza, les attaques israéliennes se renouvellent. Elles ont tué au moins 5 personnes, dont 2 enfants aujourd'hui. L'armée assure que des avertissements ont été émis à l'intention de la population. Mais les opérations israéliennes à Gaza sont incessantes. Elles ont fait plus de 1200 morts depuis octobre et l'entrée en vigueur du cessez-le-feu, des chiffres jugés fiables par les Nations Unies. L'armée israélienne a fait état de 5 décès dans ses rangs au cours de la même période. Les récentes pluies qui sont tombées en Suisse sont loin d'être suffisantes pour compenser la longue période de sécheresse. La situation ne s'améliore légèrement qu'au sud des Alpes. Au nord des Alpes, en revanche, les pluies ont fait un petit peu remonter le niveau des cours d'eau, mais la plupart restent largement inférieures à la moyenne saisonnière. Pour que l'ensemble du système se remette de cette période de sécheresse, notamment les nappes phréatiques, il faudrait bien plus de pluie sur une période plus longue. Météo Suisse prévoit aussi, après une brève période de perturbation fin août, le retour de la sécheresse dès septembre. Dans le canton de Vaud, les premiers bâtiments construits entre 1969 et 1984 sur le site de l'École Polytechnique Fédérale de Lausanne vont être classés monuments historiques. La démarche vise à préserver cet ensemble emblématique de l'architecture du XXe siècle tout en garantissant son évolution. L'ensemble a été conçu par l'architecte zurichois Jakob Zweifel. Il a imaginé une structure dotée d'une grande capacité d'adaptation, ce qui a permis au campus d'accompagner l'évolution de ses activités d'enseignement et de recherche au fil des décennies. Ce soir et cette nuit, on peut s'attendre à quelques averses ou orages qui pourraient être localement forts. Demain, après quelques nuages et averses résiduelles le matin, le soleil revient, même si quelques averses isolées ne sont pas à exclure. Maximum des températures demain, 28 degrés.
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1: Bonsoir. Et alors que l'orage gronde, que les éclairs claquent sur le ciel, au-dessus des Cublans et de Lausanne, s'ouvre votre ligne de cœur. 0880 70 70, 0880 80 70 70. Je vous attends. Daniel au standard vous attend. Allez, venez.
0: Comment va votre cœur ?
2: Moi, mon cœur, il va très très très bien. Parce que je suis entouré de super bonnes personnes et dans un super bel endroit, donc tout va bien.
0: Il est mignon ce festival. Hein ?
2: Oui, très mignon. Petit festival familial, c'est le Ersatz Festival.

0: Alovi Gates, Pato qui vient de Soleur, qui était avec nous sur RTS Première dans votre ligne de cœur. 0880 70 70, 0880 70 70. J'ai reçu un message de Stéphane, vous savez. Stéphane, ce boulanger qui se lève tôt, qui dit « Ciao Emilie, j'écoute une demi-heure et après je vais me coucher ». Mais bonne nuit d'avance Stéphane, les nuits sont courtes et les boulangeries, pâtisseries nous sont tellement chères à nos cœurs. Merci beaucoup pour le travail que vous faites. Plein de courage pour la courte nuit. Et nous avons déjà, j'allais dire un double appel. Vous vous souvenez quand on disait un double appel? Non, deux personnes sur le même appel au 0880 70 70. Voici Morgane et Jean-David qui sont en ligne avec nous. Bonsoir à tous les deux.
1: Bonsoir.
0: Je vous entends de loin. Vous êtes où? Vous faites quoi?
2: Alors, en ce moment, on est à Bagno di Romagna, en Italie, dans une roulotte. On est en train de faire une tournée avec notre théâtre itinérant.
0: Vous avez un théâtre itinérant et une roulotte. J'entends plein d'informations à la fois. Donc, vous êtes un couple, c'est ça?
1: C'est ça.
0: Et vous êtes en Italie?
1: Exactement.
0: Vous êtes parti avec une roulotte?
1: Exact.
0: Et vous faites du théâtre itinérant?
2: C'est tout juste.
0: Mais en italien alors?
2: Aussi. On fait en italien, en français, en allemand, hein, en fonction de où on est.
0: Toutes les langues, quasi toutes les langues nationales suisses. Vous veniez d'où? Vous êtes parti d'où en Suisse d'ailleurs?
2: Alors on est basé à Lausanne, enfin en dessus de Lausanne. Et là, ça fait quelques temps qu'on est en Italie, parce qu'on a beaucoup tourné en Italie cet été. Et on revient en Suisse dans 3 semaines, à peu près.
0: Mais racontez-moi ça, ça se passe comment? Quel est ce théâtre que vous proposez aux gens de votre voyage? Et comment vous vivez? Et d'où vient cette roulotte? Mais qui êtes-vous, en fait, Morgane et Jean-David?
2: Alors... On a créé une compagnie en fait de théâtre quand notre fille est née. Parce qu'à la base, moi, j'ai fait une école de théâtre qui s'appelle l'école Dimitri au Tessin. Et quand on faisait du cirque avec Morgane, et on s'est dit qu'on allait essayer de faire une compagnie à la naissance de notre fille pour pouvoir continuer à faire des spectacles. Et on a fait un premier projet où on a fait un spectacle qu'on transportait avec nos vélos. Et on a acheté une charrette, on a mis notre fille dans la charrette quand elle avait 3 mois. Et on est parti en voyage comme ça pendant une année et demie avec un spectacle. Et c'est comme ça qu'on a commencé à créer cette compagnie qui maintenant nous amène dans des roulottes en Italie.
0: Waouh! Et qu'est-ce que vous proposez comme théâtre? Qu'est-ce que vous racontez?
2: Alors, Morgane, tu veux parler un peu?
1: Alors, c'est du théâtre physique avec la musique live. C'est assez clownesque. Alors moi, je suis plus du tout sur scène hein, maintenant qu'on a les enfants. On a décidé de s'organiser différemment. Donc c'est Jean-David qui est avec 2 autres comédiens sur la scène. Et moi, j'accompagne avec les enfants pour toute la durée de la tournée.
0: Donc c'est devenu une grosse compagnie, j'entends. Il y a carrément d'autres comédiens. C'est plus du tout le petit clan familial qui se débrouille à vélo, quoi.
2: Exactement, ouais. C'est devenu un peu plus gros. C'est devenu un peu plus gros. Mais c'est un peu toujours l'esprit de vouloir voyager avec des spectacles et d'amener des spectacles soit dans des théâtres où les gens ont l'habitude de venir voir des spectacles, mais aussi dans des lieux un peu plus petits ou des petits villages où les gens n'ont peut-être pas de théâtre à proximité.
0: Il y a quelque chose de très, très émouvant, de très poétique, de très doux et en même temps de très mélancolique. Ça rappelle le film de Fellini, Roma. C'est comment de proposer du spectacle en se déplaçant à vélo comme vous le faites et en famille? C'est reçu comment?
2: Alors, je pense qu'il faut quand même, quand c'était à vélo ou quand on vient maintenant avec des roulottes, c'est quand même un peu différent parce que c'est comme une autre organisation et on peut être un peu moins spontané quand on se déplace avec toutes nos roulottes. Mais quand on arrivait à vélo, c'était un peu comme une petite surprise quand on arrivait à quelque part. Je me souviens d'une fois, on arrivait en Italie, il y avait une fête de village et on a demandé si on ne pouvait pas jouer notre spectacle et qu'en échange, ils pouvaient peut-être nous loger pour la nuit. Et du coup, ça a mis un peu un petit grain de sel dans leur... Enfin, un peu d'épices dans leur soirée. Et c'était une belle surprise, je pense, pour tout le monde.
3: J'imagine, ça doit être très excitant, en fait, très stimulant. D'un seul coup, il se passe quelque chose d'inattendu. Et si on est suffisamment confiant pour se laisser emporter, ça doit être très joyeux à la fin.
2: Ouais, je crois que c'était une expérience. Enfin, là, je reparle de ce voyage à vélo qui était peut-être un peu une partie très d'aventure où on partait en plus avec un enfant à peine né. Il y avait quelque chose d'hyper excitant de se déplacer, de se dire qu'on a ce petit spectacle qui peut nous continuer à nous faire avancer, qui nous permettait aussi d'avoir un peu d'argent pour continuer à avancer. C'était de l'expérience.
3: Ouais, et en même temps, je suis désolée de ramener cela à cela, mais le monde est ainsi fait qu'en même temps, des gens sur les routes, et notamment avec des petits-enfants, il y en a plein qui cherchent d'autres perspectives, une terre d'asile, et notamment en Italie. Donc, qu'est-ce qui fait que là, on vous accueille bien, contrairement à toutes ces personnes qui sont dévastées dans leur parcours, hein, par les chasses qu'on leur mène?
2: Alors ça, pourquoi est-ce que nous, on nous accueille bien et qu'on n'accueille pas bien tout le monde? Ça me rend bien triste et malheureusement, enfin, moi, je n'arriverai pas à trouver une réponse.
1: Je n'ai pas de réponse non plus à cette question, malheureusement.
3: Mais vous sentez que vous, justement, pour vous, c'est possible. Que le fait que vous soyez en vélo avec un petit, que vous soyez en couple, que vous soyez blanc, que vous veniez de Suisse, tout ça, ça vous permet la circulation.
1: Oui.
2: Oui.
3: Comment ça marche de partir ainsi d'abord en couple avec un tout petit, puis après en compagnie, puis après avec d'autres enfants? Enfin, j'ai l'impression que ça grandit. Comment vous tenez-vous dans votre histoire d'amour?
1: Je crois que c'est ça qui fait que ça fonctionne bien. Je crois qu'on a besoin, de ça. On a besoin de projets et puis d'avoir des projets ensemble. Et quand un projet se finit, il y en a un autre qui commence. Et je crois que c'est comme ça qu'on est bien.
3: Et quels âges ont les enfants?
1: 4 et 6 ans.
3: Ouais, ils sont petits encore. Ouais.
1: Mirabel a 6 ans et Célestin 4 ans.
3: Mirabel et Célestin.
1: C'est ça.
3: Vous voulez être sûr que tout le monde vous ouvre grand les bras où vous passez, en fait?
2: Je sais pas. Ils ont ouvert beaucoup de portes, ces deux enfants. Enfin, Célestin a été conçu sur la route justement de ce voyage à vélo et quand on est rentré de ce voyage à vélo et il était presque là et on est rentré juste 2 mois avant son arrivée et c'est vrai que c'était un enfant du voyage.
3: Où est-ce que vous êtes rencontrés tous les deux?
1: Alors rien de très exotique, au Mont-sur-Lausanne. C'était une rencontre des jeunesses vaudoises et tous les deux on avait rien à faire là, c'est-à-dire que moi je venais parce que mon frère m'y avait convié et Jean-David était là parce que son frère l'avait convié. Et du coup, on s'est retrouvés là-bas. Moi j'avais 17 ans. Donc voilà, ça fait déjà quelques années.
3: Aujourd'hui, vous avez quel âge?
1: J'en ai 34.
3: Waouh, vous avez passé la moitié de votre vie ensemble?
1: C'est ça, exactement. J'ai fêté mon anniversaire la semaine passée, c'est ce qu'on s'est dit, que on avait passé la moitié. Voilà, c'est ça.
3: Et vous, de Jean-David, vous avez quel âge?
2: J'ai 37 ans.
3: C'est assez émouvant de se dire que vous avez parcouru tout ça ensemble et parcouru les routes et la parentalité et le développement d'une compagnie.
2: Ouais, je sais pas si c'est émouvant. En tout cas, ça s'est fait un peu naturellement comme ça. Ça n'a jamais été vraiment prévu. C'est un peu une chose à porter à la suivante. Je sais pas, on s'est jamais vraiment posé la question de si c'était, ouais, c'est venu vraiment naturellement comme ça.
3: Et d'où vous vient cette liberté?
1: Une grande question. Alors moi, je pense que quand même, c'est la rencontre avec Jean-David qui m'a un peu ouvert toute cette liberté. Enfin, j'ai l'impression qu'avec lui, tout est possible. Je crois que vraiment, depuis que je le connais, il n'y a pas une seule chose qu'on ait rêvé, qu'on n'a pas pu concrétiser. Et du coup, je crois que c'est un peu cette force qui nous a permis ça. Et ouais, je dirais que c'est ça, la force de notre duo.
3: Daniel me souffle que vous avez traversé l'Europe, vous êtes allé jusqu'en Asie, que vous avez parcouru 12 000 kilomètres à vélo.
2: C'est ça, oui. Durant ce projet de voyage à vélo avec quand notre fille est née, on était en plein Covid et on a un peu voyagé où on pouvait, où justement où les gens nous accueillaient, et ça nous a apporté jusqu'en Géorgie. Et quand on est arrivé en Géorgie, on a découvert que Morgane était enceinte. Et du coup, on a réfléchi un peu à ce qu'on voulait faire et on s'est dit, bon, on va rentrer pour qu'elle puisse accoucher à la maison. On est rentré tranquillement à vélo jusqu'à Lausanne où elle a accouché juste après qu'on arrive.
3: Donc tranquillement à vélo en 6 mois et quelques semaines.
2: Exact.
1: Lent avec le gros ventre, mais.
3: Et comment c'est de découvrir sur le parcours d'un voyage tel que celui-ci qu'on est enceinte, Morgane?
1: Moi, je me suis toujours sentie bien, simplement ralentie. Hein. C'est vrai que je devais pédaler les jambes grandes écartées et puis faire des étapes un petit peu plus courtes. Mais comme je me suis jamais arrêtée de pédaler, on a découvert que j'étais enceinte au milieu du voyage et qu'on a continué à pédaler tous les jours. C'était vraiment une routine.
3: Je trouve ça assez chou, hein, comme image. Vous dites, on est allé jusque là où les gens étaient d'accord de nous accueillir à chaque fois. Comment se passait cet accueil?
2: Je crois que on a toujours été accueillis d'une manière... je reprends un peu du coup le contexte dans lequel on voyageait. C'était en plein Covid. Du coup, il y a même des pays où on n'avait pas forcément toujours le droit d'être là. On devait dire qu'on était en transit. Les gens, normalement, n'avaient pas le droit d'accueillir des gens chez eux. Et malgré ça, on a toujours eu beaucoup de chance de trouver chaque soir, je dirais presque durant une année et demie, des gens qui nous ont ouvert leurs portes pour une nuit ou plus.
1: Je pense aussi que le voyage à vélo, on est assez vulnérable. Enfin, ils nous voient avec un enfant, traverser par exemple l'Ukraine en hiver. Les gens, ils nous voyaient avec une petite de quelques mois et forcément, enfin, les portes, elles s'ouvrent et puis ils tombent et la peur du Covid et tout ça est vite oubliée et on a passé vraiment des super belles soirées, des rencontres vraiment incroyables, quoi.
3: Qu'est-ce que ça vous a amené comme transformation personnelle, tout ça, toutes ces rencontres, toutes ces possibilités, toutes ces transgressions aussi, puisque vous n'aviez pas vraiment le droit?
1: Mais je pense que c'était un passage nécessaire pour nous pour se découvrir en tant que parents. Je pense que c'était vraiment le but de ce voyage, de vraiment, quoi qu'il en soit, qu'il y ait le Covid ou non, on avait besoin de prendre un temps, les trois, pour prendre le temps de se dire, oh, on est devenu une famille, qu'est-ce que ça va impliquer. Je pense que ça nous fait un petit peu peur, peut-être aussi, le fait de devenir une famille, de rentrer dans le système, et du coup, voilà, de prendre le temps, tous les trois, de vivre... ça, je pense que ça nous a permis petit à petit un petit peu de découvrir en tant que famille.
2: C'était une belle...
3: Pardon, allez-y.
2: Non, c'était une belle rencontre, enfin, c'était un voyage qui était très basé sur les relations entre les humains, je trouve, quoi. Enfin, on passait vraiment de rencontre en rencontre, et grâce à Mirabelle, je pense, qui était toute petite, qui nous ouvrait de portes et de rencontres avec des gens. Et je crois que c'est un voyage qui nous a apporté beaucoup sur aussi la confiance en l'humanité dans un sens. Et c'est pour ça que ça... Enfin, je reviens à la question que vous avez fait avant qui me rend très triste, de me dire pourquoi est-ce que nous, on a été bien accueillis et qu'on n'accueille pas tout le monde bien. Et ouais, on a reçu tellement d'accueil, et des fois, c'est qu'on se dit, mais pourquoi on ne peut pas tous accueillir les gens comme on a été accueillis? Et je trouve que c'est une belle découverte de rencontre.
3: En tout cas, vous, ça vous a donné confiance en l'autre, ce que vous aviez déjà probablement avant de partir, confiance en vous, j'imagine, confiance en Mirabelle. J'adore ce prénom. En fait, c'est mon fruit absolu préféré. Ma grand-mère venait de Lorraine. Et je trouve ça tellement chouquiné d'imaginer une petite fille qui s'appelle Mirabelle, quoi. Ça me paraît incroyable. Et aujourd'hui, quel est votre regard sur le monde et sur les gens et sur la vie dans une Europe que vous avez sillonnée, mais qui est aussi une Europe qui se referme, qui se durcit, qui rejette ?
2: Moi, personnellement, ça me fait très peur. Là, en ce moment, je suis en train de réfléchir à la prochaine création de théâtre qu'on aimerait faire. Et c'est un peu un thème, justement, j'ai l'impression qu'on peut parler de ça grâce au théâtre. En ce moment, justement, on a un spectacle qui a pour thème les portes. Les portes au sens propre, comme au figuré. Et du coup, ça rejoint des questionnements qu'on est en train de se faire et de se dire qu'est-ce qu'on peut faire avec notre théâtre pour essayer de garder.
3: Moi, je pense que vous faites beaucoup déjà. Je pense que de ne pas perdre ce lien aux autres dans la fluidité des déplacements, la fragilité des déplacements, dans le contact aussi réel que vous, dans l'offrande, parce que c'est quand même quelque chose que vous offrez, certes, vous en espérez une contrepartie, mais c'est quand même une offrande au départ.
2: Ouais, c'est clair. Je crois qu'à la base, enfin, ce qu'on cherche avec cette vie nomade de spectacle, c'est d'offrir un moment. Enfin, là, je repense à hier soir, on a joué un spectacle devant... Le chapiteau était plein, il y avait 120 personnes, on a dû mettre des bancs partout et tout, avec un grand sourire et des gens qui n'étaient peut-être jamais venus voir un spectacle dans un chapiteau avant. C'est clairement...
3: Bon, c'est génial. Hein. C'est énorme, 120 personnes.
2: Ouais, c'était bien plein.
3: Non, mais vous vivez de grands trucs, en fait. C'est incroyable. Moi, je serais ravie que vous continuiez à me donner des nouvelles. C'est super bien de se parler et de pouvoir sentir un peu le monde grâce à vous. Donc, mais aussi d'entendre un couple qui se construit, une famille qui se construit comme ça dans cette aventure. En fait, en prenant une aventure plus grande pour y déposer cette aventure familiale. Enfin, je trouve ça incroyable et très beau. Et ça fait rêver. Donc, n'hésitez pas à nous rappeler, d'accord ?
2: Merci.
1: Avec plaisir.
3: Ça va être bizarre de revenir à Lausanne. Oui, dites-moi.
2: Non, je disais, si on peut se permettre, si c'est quelque chose que vous avez envie de découvrir, il y a un livre, les éditions Sackkin, qui ont écrit sur... Enfin, on a écrit des lettres, en fait, durant notre voyage. Et ces lettres ont été publiées récemment. Et voilà, si jamais... On a écrit plein de choses dans un livre, et si ça vous intéresse de lire, eh ben, on partage volontiers notre livre.
3: Des lettres que vous écriviez à qui ?
2: À notre fille.
3: À Mirabelle. Ouais. Mais qui était du voyage, mais qui était trop petite, et donc vous avez mis ces lettres, vous avez écrit ces lettres pourquoi ? Pour lui raconter ce qu'il en était vraiment pour vous ?
1: C'est ça, en fait, l'idée, on a écrit durant notre voyage, et l'idée, c'est un peu d'avoir pu créer un petit recueil qui lui sera offert quand elle sera en âge de pouvoir vraiment comprendre, vu qu'elle aura oublié la plupart des choses qu'on a vécues, même si on espère qu'il reste autre chose.
3: Ah, j'imagine, il va rester tellement de choses. Vous vous rendez compte, l'immensité, et je reprends ce mot, quoi, mais cette liberté qu'elle aura eue, dans laquelle elle a baigné, j'ai hâte de découvrir Mirabelle plus tard. Merci à tous les deux. Et puis, bonne continuation, bon spectacle ces prochains jours si vous tournez encore. Et à bientôt alors, on se rappelle.
2: Merci. Belle soirée.
1: Au revoir.
3: À vous merci. Aussi. Au revoir.
2: Au revoir.
3: 0880 70 70. C'est beau des couples qui fonctionnent comme ça, des projets aussi grands qui tiennent toute une famille. 0880 70 70, venez. J'ai tout.

0: J'aime toujours cette chanson, mais on est bien d'accord que c'est terminé. On ne cherche plus à couler au fond de la piscine parce qu'on craint le désamour. C'est fini tout ça. Le désamour, on y fait face et puis on va retrouver des copines, des copains, on va faire un tour à vélo, on voyage, on regarde la vue, on ouvre la fenêtre et on admire les éclairs. On se réjouit de l'orage. On est bien d'accord. Hein. 0880 70 70, Stéphanie est avec nous. Stéphanie, on est bien d'accord. Hein. Si on a une petite crise d'amour, c'est fini ces histoires. Ouais, ouais. Oh mon Dieu.
1: Ouais.
0: C'est fou comme on nous a enfermés dans ces grands mélodrames. Comment ça va, Stéphanie?
1: Ça va, j'ai problème de santé, toujours. Je suis en plein examen médical, mais ça va, ça va.
0: Okay.
1: Le moral est bon.
0: Bon, alors on s'accroche au moral. Le moral, c'est 80% de l'affaire, hein, il paraît. Donc, on tient bon.
1: Ouais.
0: D'ailleurs, j'ai encore dit 80, je vais dire 80 pour que tout le monde soit content. C'est fou comme ça fait polémique, ces 80 et 80, comme tout le monde veut me dire quelque chose autour de ces chiffres. Mais qu'est-ce qui vous amène? Vous cherchez quelque chose en particulier ce soir?
1: Oui, mais je ne sais pas si ça va être possible. En fait, ce qu'il y a, c'est que j'ai une psychologue qui, après 30 séances, il faut qu'un psychiatre soit dans la course pour déléguer le psychologue. Et j'ai fait, je ne vous mens pas, 20 téléphones. C'est soit répondeur, pas nouveau patient. Enfin, c'est sur Genève, c'est de la folie pour trouver un psychiatre. Alors, je sais pas s'il y a des gens qui connaissent et puis des psychiatres qui peuvent prendre, demander mon numéro de téléphone et me conseiller, je sais pas.
0: Mais c'est parce incroyable comme c'est compliqué.
1: Non, mais je vais pas aller sur Internet, prendre n'importe qui, enfin. Voilà, j'en ai fait 20. Ma psychologue m'en a donné plusieurs. La pharmacie, le médecin. Enfin, voilà.
0: Mais je personne n'est disponible.
1: Non. Mais il y a une secrétaire médicale qui m'a dit, de mon médecin, qui m'a dit qu'il y en a qui croulent, qui sont vraiment pas bien de patients. Et ils trouvent pas de psychiatre, quoi. On les laisse aller mal, quoi. Non, c'est fou, quoi. Je sais pas. Tout le monde est malade.
0: Non, mais c'est vrai. Aujourd'hui, je voyais une femme. Aujourd'hui, je voyais une femme médecin à l'AI avec laquelle je discutais, qui prend en charge les enfants qui vont bénéficier de l'AI. Mm-hmm. Et elle me disait que l'augmentation des problèmes psychiques, c'est exponentiel. Ça, c'est démesuré. Comme ça. Ouais. On discutait de ça cet après-midi. Donc, je pense qu'effectivement, mais c'est difficile d'aller bien. Enfin, je veux dire, le monde est quand même un peu compliqué pour qu'on aille bien.
1: Ouais.
0: Mais de là à ne pas avoir accès à...
1: Ah non, mais j'ai peur parce que du coup, j'aurais pu un psychologue et m'aider à trouver une solution. Je vais me renseigner avec mes collègues, mais là, elle est en vacances. Donc, et puis, ça va être début septembre parce qu'après, les 30 séances vont passer. Donc, voilà, quoi. Donc je panique, j'aimerais bien.
0: Vous cherchez un psychiatre.
1: Voilà.
0: Bon, s'il y a un psychiatre ou une psychiatre qui nous écoute, ce serait très très sympa.
1: Voilà.
0: D'ailleurs, si les psychiatres écoutent la ligne de cœur, j'adorerais qu'ils interviennent. Hein. Il et elle, n'hésitez pas, quoi, si ce serait bienvenu. En plus, on sait que c'est une population à risque, les gens qui sont à l'écoute de tous les maux de la société à travers les personnes qui les vivent. Donc venez, hein, vous aussi, c'est votre ligne de cœur, c'est pour tout le monde. Et sinon, comment était votre week-end, Stéphanie?
1: Bah bien, j'ai vu des amis, ça a été quoi, ouais, même si j'ai un problème de santé, je sors quand même dans mon quartier, j'ai de la chance, mes amis habitent aussi mon quartier, donc enfin pas trop loin, donc du coup on se voit et puis ils viennent chez moi aussi, je les invite, ouais c'est sympa, j'ai passé un bon week-end.
0: Bon bah super. Bah, impeccable.
1: Et puis, il fait plus frais. Donc, c'est une bonne chose aussi.
0: C'est drôle que vous disiez ça parce qu'on n'arrêtait pas de dire toute l'après-midi, quand même, il fait encore vachement chaud. Hein.
1: Ouais, cet après-midi, il a fait. Non, mais cet après-midi, il a fait relativement chaud. Mais hier, c'était bien. Il faisait plus frais hier.
0: C'est vrai. C'est vrai. Je suis en train de voir que Daniel m'écrit un message, mais je vais essayer de le lire de là où je... Alors, elle demande, vous avez vu comment je lis bien, si le psychiatre intervient dans le cadre de votre psychothérapie, est-ce qu'il faudra...
1: Non, pas du tout, voilà. Pas du tout. C'est juste, en fait, le généraliste qui a fait un bond de 30 fois, et après on peut arrêter. Mais si on veut continuer, il faut qu'il y ait un psychiatre qui fasse une évaluation de quelques fois pour décider que pourquoi je continuerai. C'est pour l'assurance, en fait. C'est pour il faut faire un rapport après pour l'assurance, pour qu'il décide si oui ou non, quoi.
0: Mmh, je comprends très bien. Bon, alors, il y a un psychiatre dans la salle, là. Levez-vous. En attendant, vous pouvez leur dédicacer une chanson, Stéphanie. C'est vous qui appeliez. Pile à 22h30.
1: Oh mon Dieu, je ne sais pas du tout.
0: Je peux vous raconter ce que j'ai fait ce week-end. J'ai fait 1000 trucs. Hein. Donc j'ai 1000 trucs à dire et je vais particulièrement m'adresser aux Neuchâtelois tout à l'heure. Parce que je suis allée à Armentières.
1: J'ai vécu à Neuchâtel.
0: Je suis allée à Armentières. Il faut qu'on parle d'Armentières. Là, je veux que tout le monde vienne me parler d'Armentières. Tellement je ne m'en remets pas.
1: C'est magnifique là-bas.
0: Alors, la promenade est magnifique, mais comment dire, j'ai trouvé ça d'une absurdité absolue, la déambulation autour des dites œuvres contemporaines. Donc, je veux absolument, si vous m'écoutez, Jean de Mottier, que vous m'appeliez pour m'en parler. On doit discuter de cela. J'ai eu des fous rires tout seul, mais pas que moi, hein, d'ailleurs, tous les gens. C'était assez drôle, cette déambulation. Bref, je suis allée aussi à Chanson en chœur, samedi soir à Lausanne, sur le parvis de la cathédrale, et c'était tellement émouvant. Il y avait un petit orchestre qui jouait des chansons populaires. On en pouvait tous et toutes prendre un carnet de chants. Il y avait des numéros, et un animateur faisait piocher dans un chapeau au sort un numéro. On tournait les pages pour vite trouver la chanson qui correspondait au numéro, et on chantait toutes et tous ensemble. C'était tellement bien. Voilà. Ça, c'était vraiment super. C'était à Lausanne, c'était un moment d'une grande douceur, comme ça, populaire. Daniel, on a perdu Stéphanie, je vois la ligne vient de s'interrompre. Zut alors. Ah, du coup, est-ce que je choisis moi la chanson, Steph? Petit blanc. Non, de retour. Stéphanie, vous êtes là.
1: Voilà, on a été coupé, mais j'ai écouté. J'ai écouté sur la radio.
0: L'avantage.
1: J'ai entendu tout ce que vous avez dit.
0: Ça s'arrête jamais, en fait. Même quand vous voulez raccrocher, je reste là. C'est le cauchemar.
1: Mais non, sans plaisir.
0: Donc, c'était vraiment très, très beau, ces chansons populaires chantées par tout le monde. Et c'était d'une rare émotion. J'ai été très, très touchée de voir tous ces gens de tous les âges venir chanter ensemble. Il y a des chansons douces, des chansons très drôles, très énergiques. Et des tubes, hein, plein de tubes. Oh, c'était trop bien. Voilà, je pense que c'est à refaire. Ça tient à rien, c'est pas très cher à élaborer et c'est tellement doux. Voilà pour moi. Alors, maintenant que... Oui, c'était super. Vraiment. Et puis, à la fin, je suis allée au Herzat Festival, tout au-dessus de Neuchâtel, à Saint-Blaise.
1: Vous n'avez pas arrêté.
0: J'ai pas arrêté. Et partout, je suis allée chercher des petits sons, comment va votre cœur. Et donc, cette semaine, on entendra les gens du festival, Herzat Festival, nous dire comment va leur cœur. Oh, c'est chou. Voilà. Il y a eu plein de trucs ce week-end. C'est pour ça que je peux dire qu'il a fait très beau et très chaud, parce que tout le temps, on nous a annoncé de la pluie. Il n'a jamais plu.
1: Ouais, il a pas plu. C'est vendredi, nous, jeudi, vendredi à Genève. Ça n'a pas arrêté.
0: Mm-hmm. C'est vrai. Et ça a quand même aidé.
1: C'était un chouette week-end, il faisait beau.
0: Vous avez pu sortir aussi avec vos amis, comme vous disiez.
1: Oui, avec mes amis, on est sortis derrière chez moi. Il y a un restaurant arménien. Mm-hmm. Et il y a une petite fontaine, on se croirait ailleurs.
0: Oh, c'est chouette.
1: C'est vraiment chouette, quoi.
0: Voilà comment
1: on peut s'évader. Je connais bien celui qui a le restaurant parce qu'il habite mon immeuble. Donc, très sympa. Oui, l'arménien, d'ailleurs. Et puis, ouais, c'est magnifique, ce restaurant. Mes amis aiment bien venir là, quoi. C'est sympa.
0: Bon, c'est un dépaysement bienvenu, je comprends. Ouais, je comprends, puis vous êtes sympa, donc c'est tout gagnant. Est-ce que vous avez une idée? Alors, Stéphanie, qu'est-ce que vous aimez écouter? Peut-être quand vous étiez jeune.
1: Bah, je pensais à un truc, mais je sais pas si c'est bienvenu, mais c'est du Johnny. C'est toujours sympa.
0: Ah, mais on y va. Moi, j'ai aucun problème avec Johnny. Hein. Lequel de Johnny?
1: Qu'est-ce que je vais...
0: Moi, c'est pareil, j'ai pas de sélection particulière. Il y en a beaucoup que j'aime. Je regarde ce que j'ai. Hein.
1: Ouais, moi aussi, je sais pas. Qu'est-ce qu'il y aurait allumé le feu, je sais pas.
0: Je vous dis ce que j'ai. Comme ça, ça vous donne une indication. J'ai des choses moins connues. J'ai Mon cœur qui bat, Regarde-nous, Je n'ai jamais pleuré, La douceur de vivre, Jamais seul, Que restera-t-il ?
1: La douceur de vivre, elle est belle.
0: Eh ben voilà. On écoute La douceur de vivre. Oh, puis c'est bien de se mettre un peu de douceur de vivre pour un lundi. Oh, Stéphanie.
1: Voilà, exactement.
0: On va rappeler que vous avez passé sans cesse des coups de fil aujourd'hui à la recherche d'un psychiatre parce que vous avez besoin de prolonger votre psychothérapie, que vous êtes arrivé au bout des 30 séances et que vous aimeriez continuer. C'est ça, hein, j'ai bien compris. Et qu'il faut
1: avec un psychologue qui soit un psychiatre qui délègue.
0: Voilà, donc si quelqu'un est à l'écoute et peut nous rendre ce service et vous rendre ce service, ce serait bienvenu.
1: Ouais, ben merci, parce que je ne sais plus où j'ai essayé 24, je ne sais plus où demander.
0: Mais je comprends.
1: Dit, je pense à la ligne de cœur.
0: Mais c'est bien, il faut essayer. Moi, je pense que la mise en réseau, c'est toujours une solution à tenter. Donc, on verra bien.
1: C'est un bon réseau, la ligne de cœur.
0: Je trouve aussi, vraiment. Je vous embrasse et puis on croise les doigts alors. À bientôt.
1: Oui, merci. Bientôt, à bientôt.
0: Bisous. Bonne nuit. La douceur de vivre. 0880 70 70.

Du côté de Motier, il y a Armotier. Et c'est vrai que Motier, c'est un village où il fait bon vivre. Il y a quelque chose de très doux. Et la promenade dans cette forêt, dans les petites roches, toutes les cavités, les grottes, non, elle est formidable. Mais j'aimerais bien discuter avec des gens de Motier de l'exposition en elle-même. Alors j'ai beaucoup ri, hein. J'ai vraiment beaucoup ri. Mais imaginez que j'y ai emmené tous mes cousins. On a tous fait la file pour payer. Donc on a payé 15 francs par adulte, 5 francs par enfant au-dessus de 8 ans, 10 francs hein, dès qu'on arrive à 18 ans, enfin tout ça quoi. Et donc quand même, une bonne entrée quoi, ça représentait un petit montant. Et on était assez surpris des œuvres en question et aussi, je sais pas, d'une ambiance assez générale. Après les gens étaient tellement sympas que même si c'était... déstabilisant parce que un peu absurde tout cela, on ne pouvait pas râler, c'était trop chouette. Il y a quelque chose de très très chou chez vous, à Motier, de très généreux, de très franc, vraiment de bonheur. Donc si les gens de Motier pouvaient m'appeler pour me raconter comment ils vivent, cette déambulation de touristes qui viennent et les fous rires qu'ils se prennent à ne pas y croire, à devoir faire des découvertes aussi grotesques. Je pense, je sais pas... Non mais, en plus, il y en a une soixantaine. je voudrais juste citer pour les personnes qui l'auraient vu, par exemple, la serre. La serre au début du parcours, voilà. Ce genre de choses, quoi. Et puis, cette voix dans les petites boîtes aussi, qui nous suit. Et que parfois, il faut vraiment atteindre en escaladant. Avec des gens qui en redescendent et qui vous disent « Ah non, si, ça vaut le coup, allez-y. » Et on monte, et on s'épuise les genoux, et une fois qu'on tourne cette petite boîte à musique, qu'on entend à nouveau cette voix, et on entend aussi les rires de ces touristes, promeneurs, visiteurs de musées en plein air, qui sont bien contents de nous avoir eus, comme ils se sont fait avoir également. Donc j'aimerais bien discuter avec les gens de Motier, voire de Armotier, pour savoir... Où est le premier degré et où est l'humour dans tout ça? Parce que j'ai eu l'impression que c'était une grande blague. Voilà. Et ça m'intéresserait. Donc n'hésitez pas. 0800 80 70 70. Venez me raconter si vous l'avez vu, si vous en êtes, si vous êtes du village. Et aussi après, comme je vous l'ai dit, je suis partie à Neuchâtel. Et à Neuchâtel, on a croisé plein de jeunes puisqu'on était allé à un festival, le Ersatz Festival, très très jeune. Pas que, mais très jeune. Et là, tout le monde s'est moqué de nous parce qu'on avait payé nos places. En disant, mais non, mais il ne faut pas payer, c'est dans la forêt. Il faut juste y aller comme ça. Bref, je veux discuter avec d'autres d'Armotier. Venez débattre ou venez me donner quelques explications, ça me ferait du bien. 0800 80 70 70. 0800 80 70 70. Allez, venez maintenant, c'est maintenant. Avec les nouveaux soleils d'Indochine, je vous attends. Allez, venez, mettez de la lumière, plein de rayons dans cette émission.

0: Mais qu'est-ce que vous faites un lundi soir à 22h53 exactement? Qu'est-ce que vous faites? Qu'est-ce que vous faites? Allez, appelez, appelez, appelez, appelez, appelez, on s'embête, on vous attend. On vous attend avec Daniel. 0880 70 70, 0880 70 70. Et donc toute cette semaine, les petits micros que je vous propose sur comment va votre cœur, ils seront issus du Herzatz Festival à Saint-Blaise, qui tenait sa 5e édition, que je suis allée découvrir, et je l'ai trouvé mais adorable ce festival. Un petit festival, mais vraiment très chaleureux, très détendu, où tout le monde se sent à sa place, avec une très bonne programmation. Comment va votre cœur ?
1: Très bien, très très bien. Je viens de fêter 4 ans de mariage il y a 3 jours.
2: Et du coup, on fait un date en C, on fait un date alphabet, puis c'est un date en C pour concert.
0: Oh, ils sont chers !

0: 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Et c'est de voix extraordinaire de Billie Holiday. Bon, qu'est-ce qu'on fait dans ces moments-là? Quelle est la solution? Je toque à vos portes, je prends l'annuaire téléphonique s'il en reste et je prends n'importe quel numéro au hasard. Ah ça, j'adorerais faire ça. Hein. Si on avait le droit d'importuner les gens chez eux, j'adorerais appeler au hasard le soir et dire « Bonsoir, c'est la ligne de cœur. Comment est votre cœur? Qu'est-ce que vous faites? Qu'est-ce que vous regardez? Qu'est-ce qui se passe? Avec qui est-ce que vous allez dormir ?» 0880 70 70 0880 70 70. On écoute Naïka et pendant ce temps-là, vous appelez. Allez, venez. 0880 70 70.
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La cybermenace est restée élevée en Suisse cette année. L'Office fédéral de la cybersécurité a recensé plus de 27 000 signalements depuis le début de l'année. Et depuis le 1er juillet, les opérateurs doivent bloquer ou identifier clairement les appels qui proviennent de téléphones portables étrangers et qui usurpent des numéros suisses. Conséquence, ces appels frauduleux de personnes qui se font par exemple passer pour la police ont diminué de 3/4 en seulement un mois. Le canton de Fribourg tire un bilan positif en matière d'égalité dans l'administration, notamment grâce à son plan d'action qui fête ses 10 ans. En matière de lutte contre les violences domestiques, le bureau de l'égalité fribourgeois a notamment pu ouvrir une unité de médecine des violences considérée comme une avancée majeure. Les États-Unis annoncent une offensive économique contre l'Iran. Washington veut durcir la pression économique sur Téhéran alors que la guerre déclenchée par les États-Unis et Israël va bientôt entrer dans son 7e mois et sans la moindre résolution du conflit en vue. Les États-Unis adressent ce soir un avertissement.

0: Jamais eu aussi chaud, la température des eaux de surface a dépassé les 21 degrés ce samedi, un record absolu sur une journée selon l'observatoire européen Copernicus. C'est dû au réchauffement climatique mais aussi au phénomène El Niño, ce phénomène climatique qui revient tous les 2 à 7 ans et qui s'ajoute à la tendance de fond de réchauffement des océans due à l'accumulation de gaz à effet de serre dans l'atmosphère. À mesure que les températures des océans augmentent, les risques pour les écosystèmes marins et les communautés côtières s'accroissent également. À Genève, le Festival de la Bâtie fête son demi-siècle dès demain. 50 événements figurent au programme de cette édition anniversaire. La première conçue par Stéphane Malfette, nouveau directeur général et artistique du festival. Il était l'invité de Vertigo aujourd'hui sur RTS Première. La manifestation pluridisciplinaire commence avec une fête d'anniversaire au parc du musée Ariana. Cyclisme, la troisième étape du Tour d'Espagne prévue lundi entre Gruissan et Font-Romeu a été annulée. Les organisateurs ont pris cette décision aujourd'hui en raison de la grêle qui tombait dans les Pyrénées. Ce soir et cette nuit, des averses ou des orages sont possibles chez nous. Ils pourraient s'accompagner de rafales de vent. Demain, des nuages le matin, de belles éclaircies l'après-midi. Quelques averses restent possibles et il ne fera pas plus de 28 degrés.
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2: Merci Virginie Langeroc et merci aussi pour la patience. Je n'ai pas pu ni envoyer les tops, ni annoncer l'heure. Tout mon programme était bloqué et seule la musique continuait de se dérouler comme si de rien n'était. Promis, à minuit, je vous annonce comme il se doit.

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1: Et d'ici minuit, j'espère bien pouvoir compter sur vous. Oui, vous qui nous écoutez. Vous qui n'êtes toujours pas en train d'aller dormir. Vous qui peut-être vous sentez seul. Vous qui, au contraire, n'en pouvez plus de vous réjouir de tout ce que vous avez à partager. Allez, venez nous parler. Venez, 0880 70 70.
2: Comment va votre cœur ?
3: Mon cœur ? Ça va. J'ai fait une rupture il y a un an, donc je m'en remets gentiment.
2: Oh, c'est long comme ça ?
3: Ouais, c'est long, parce que j'ai fait 6 ans avec la personne. Donc ça paraît pas beaucoup, mais à mon âge, 24 ans, c'est beaucoup. J'ai grandi avec lui, donc voilà.
2: Bah, prenez le temps.
3: Oui, merci.
1: 0-800-80-70-70. 0-800-80-70-70. Allez, venez, venez, venez.

0: Alors, qui est là? Qui vient nous rejoindre au 0880 70 70, après ce titre repris par Visage, Fade to Grey? Eh bien, c'est le pseudo Cher Khan, mais en fait, qui est Cher Khan?
1: Mais bonsoir.
0: Mais bonsoir, comment ça va, Cher Khan? Cher Khan du livre
1: écoutez,
0: de la jungle.
1: Ça va très bien.
0: Oui.
1: Voilà, ça va très très bien. Je voulais juste parler des prix des spectacles, parce que je vous ai entendu tout à l'heure parler des prix des spectacles, et je trouve que c'est des fois un petit peu prohibitif. Voilà, pour des gens qui ont, je sais pas, 2-3 enfants, et puis qui veulent aller voir une exposition, je sais pas, un musée, et c'est des prix extraordinaires chez nous.
0: C'est assez élevé, oui. Bah, c'est pas subventionné de la même manière qu'ailleurs en Europe, par exemple. Mais là où moi j'étais très surprise, c'est que c'est dans la forêt à Armotier. Et qu'en fait, plein de gens y arrivent de plein d'autres chemins. Et tout le monde était un peu épaté qu'on ait tous payé.
1: Ben oui, c'est incroyable quand même. Ouais. Vous imaginez, donc vous êtes dans une forêt et vous devez payer. Donc imaginez que vous allez avec, je sais pas, 2 enfants, mais c'est des prix de fête. Je veux dire, ça me fait un petit peu bizarre. Parce que j'ai aussi vécu ça en France, là. On avait été une fois à une exposition dans une forêt aussi, mais on n'avait pas payé un franc, quoi. Je veux dire, on s'était promené pendant 2 heures pour voir des statues bizarres, enfin des choses bizarre, mais on n'avait rien payé. Mais je trouve que chez nous, il faut, à un moment donné, c'est un petit peu exagéré quand même.
0: Alors je ne sais pas, mais j'aimerais bien avoir
1: mon avis. Hein.
0: Vous êtes de quel coin, Cher Khan? Vous habitez de quel endroit?
1: Oh, j'habite dans le canton de Vaud. Hein.
0: Dans le canton de Vaud.
1: Mais j'avais été aux vacances en France et on avait visité une forêt, enfin, une exposition dans une forêt. Mais voilà, on s'était parqué, voilà, on avait visité la forêt. Une exposition de statues, de choses. Voilà. Mais
0: là, c'était
1: bizarre que. Ouais. Mais c'est incroyable quand même, vous imaginez?
0: Alors moi, je me suis dit que c'était une super idée de la part de Mautier, que comme ça, tous les 4 ans, il y a une manne qui s'ouvre avec plein d'argent qui tombe. Mais j'ai trouvé ça très drôle. Alors, et puis quand même, je tiens à dire
1: d'accord avec vous.
0: Que deux créations m'ont particulièrement plu. Que j'ai trouvé vraiment génial sur la 60aine. Il y en a 2 que j'ai trouvé vraiment super. Et la promenade en elle-même, je ne pense pas que nous serions tous allés la faire si on n'avait pas eu tout ce parcours. Et c'est super beau. C'est un chemin forestier vraiment génial.
1: Non, mais il n'y a aucun souci. Hein. Je veux bien que ça soit hyper, hyper génial. Mais je trouve quand même, à un moment donné, que quand vous êtes une famille qui gagne
0: c'était cher,
1: le minimum, ça fait cher. Hein.
0: On a beaucoup ri de nous après coup. Parce qu'on s'est dit, mais vraiment, en fait, mais j'ai aussi beaucoup ri de Mautier. Je me suis dit, mais j'espère qu'on va m'expliquer ce qui s'en est passé. Ce qu'il en est. Ouais. Si les gens le vivent au premier degré ou pas. Et si. Je suis curieuse de savoir ce qu'il y a derrière.
1: C'est ça. Il faudrait savoir. Parce que c'est vrai que moi, je trouve un petit peu dommage. Alors, vous avez eu un plaisir énorme, et puis c'est très bien. Parce qu'en fait, c'est vrai qu'il nous faut ce genre de projet. Mais je trouve bizarre quand même que ça soit si cher. Mais enfin bon, quand vous gagnez peu, ça fait cher.
0: Ah, moi, je trouve que c'était cher. Ouais. 15 francs, c'est cher. Ouais, 15 francs, la balade en forêt, c'est assez conséquent.
1: Ouais, ça fait cher.
0: Oui. Ouais. Donc, on va dire que c'est du soutien culturel. Et puis, du soutien au village.
1: On est d'accord, mais alors, après, qui peut le faire? Voilà, c'est ça.
0: Ouais, c'est vrai.
1: Voilà. Est-ce que c'est pour une élite supérieure ou bien est-ce que les. Je sais pas, moi, je comprends pas parce que, en fait, les enfants, ils ont besoin de vivre des choses comme ça, de découvrir la culture, la peinture, etc. Et quand on voit les prix chez nous, des fois, je me dis que c'est un petit peu dommage, quoi. Parce qu'on peut pas aller voir une exposition tous les dimanches, hein, ou voilà.
0: Alors, on a beaucoup de musées qui sont gratuits le premier samedi du mois. Et puis il y a des passes culture. Ben j'essaye de me faire l'ambassadrice quand même de certains projets. Il y a les passes culture, il y a quelques astuces. Oui, après, il y a des astuces qu'il faut trouver. Mais j'ai beaucoup ri de cette histoire. Mais vraiment,
1: j'imagine très bien. Il n'y a pas de souci. C'était pas un reproche que vous l'ayez fait. C'était juste pour dire que est-ce que un jour on aura la culture pour tout le monde, quoi. Mmh. Voilà, c'est ça.
0: Bah après,
1: parce qu'on n'est pas obligatoirement le premier samedi du mois ou le premier, voilà.
0: Non, c'est vrai.
1: Libre avec nos enfants, quoi, je veux dire. Donc, à un moment donné, est-ce que, voilà, moi je trouve dommage parce que chez nous, c'est une catastrophe, quoi. C'est vraiment très cher.
0: Alors après, il y avait un visiteur qui disait, parce que donc, il y a beaucoup de fou rire, hein, parce que on est tous un peu surpris. Il y a quelque chose comme
1: oui,
0: ça.
1: Voilà. Oui, bien sûr.
0: Et surtout qu'en fait, les photos et puis les vidéos qui ont été faites de l'exposition sont très bien cadrées, donc donnent envie autrement. Donc, on n'est pas surpris en bien, quoi. On est surpris en disant, mais quoi c'est comme ça, en fait. Mais donc, ça fait beaucoup rire.
1: Non, mais j'imagine. Ouais,
0: et une personne clair. Disait, mais peut-être qu'ils auraient dû pousser le truc plus loin et ne rien montrer du tout et juste faire entendre que, bah oui, pour voir quelque chose, ça se paye. L'art, c'est cher. L'art, ça coûte quelque chose. L'art, ça vaut quelque chose.
1: Non, c'est sûr. Non, mais on est d'accord. On est d'accord. Mmh. Oui, c'est sûr. Alors là, je suis d'accord avec vous. Hein, tout à fait d'accord avec vous. Mmh. Mais des fois, je me dis, c'est dommage. Parce que vraiment, l'art devient trop cher, quelque part.
0: Oui.
1: Voilà.
0: Ah oui.
1: Bah, bah, ouais. Pour tout
0: puis
1: le monde,
0: c'est vraiment. Ouais.
1: Voilà, c'est ça. Mais
0: déjà qu'il est compliqué,
1: plus...
0: je trouve. Déjà que l'art est compliqué.
1: Ouais, ouais.
0: On a besoin de médiation maintenant, comme si on ne pouvait plus y accéder par soi-même, simplement.
1: Ouais. Exactement, ouais, c'est ça. C'est exactement ça. Ouais. Et puis, je trouve que c'était dommage, mais c'était juste pour réagir après.
0: Bon, c'est gentil.
1: Voilà.
0: Merci.
1: À partir de là.
0: Et sinon, comment va votre cœur, chère Khan?
1: Alors, écoutez, mon cœur... On va pas, même pas vous parler, ça vaut pas la peine.
0: Oh, c'est vrai?
1: Non, mais je vis avec, je suis proche aidante pour mon mari, alors c'est assez compliqué, voilà. Donc mon cœur, on l'oublie, quoi.
0: Mais c'est énorme hein, d'être proche aidante, c'est énorme.
1: C'est une tâche difficile, oui, c'est vrai.
0: Qu'est-ce qui vous permet de souffler un peu?
1: Alors, pas grand-chose, parce que il aime pas être tout seul, donc... Non, mais bon, on va pas... Non plus, je sais pas...
0: Non, mais c'est aussi l'endroit où vous pouvez justement lâcher. C'est tellement lourd.
1: Ouais, ouais.
0: On sait que vous le faites parce que vous l'aimez
1: lourd.
0: Et que vous ne voulez pas le laisser, et que vous ne le laisserez
1: voilà,
0: pas.
1: C'est ça.
0: Mais c'est énorme.
1: Je ne peux pas financièrement, de toute façon, je ne peux pas... Voilà, il y a aussi les finances, hein, je veux dire. Tout le monde me dit, mais mets-le dans une maison. Mais oui, vous êtes gentil, mais... mais je ne peux pas le mettre dans une maison. Je n'ai pas les moyens de payer la maison. Donc, et puis, il ne voudrait pas y aller. Et puis, moi, je n'ai pas envie non plus qu'il parte d'ici. Mais c'est vrai que c'est très lourd.
0: Ouais,
1: c'est
0: très, très,
1: très, très lourd. Ouais.
0: Mais vous savez,
1: ouais.
0: Là, en parlant de maison, j'ai un ami qui a un problème avec sa maman. Et elle se posait la question de l'EMS. Lui aussi, il est proche aidant pour elle, etc.
1: Ouais.
0: Et ils se sont renseignés. Et il m'a dit, mais ce n'est pas possible. On paye une fortune. D'ailleurs, je lance l'appel.
1: Ça.
0: On paye une fortune. Et en fait, ils n'ont une douche que par semaine. Une douche par semaine, je veux dire. Qu'une seule douche
1: ouais,
0: par semaine.
1: Oui, c'est ça.
0: Et il était très choqué.
1: Ouais. Moi, j'ai une cousine, enfin, c'est mon beau-frère, elle a dû mettre son mari dans un EMS. Bon, ouais, maintenant, il est décédé. Mais elle payait 7 500 € par mois. J'espère qu'on rigole. Parce que il était attaché. Il était posé sur un fauteuil. Pas attaché qu'une corde, mais enfin bon, il était posé sur un fauteuil, il avait que la télévision et ça s'arrêtait là. Et moi, je trouve que quand même, à un moment donné, faut juste arrêter, quoi. C'est pas possible.
0: Oh, là, ouais, ça pose beaucoup de questions.
1: Ah oui, beaucoup, beaucoup de questions. Puis on n'est pas pratiquement pas aidé. Hein. Moi, je vois mon mari là, il a le CMS, bon, c'est pas le CMS, mais je vais pas donner le nom, mais il a quelqu'un qui vient deux fois par semaine, il veut pas plus, mais c'est lui qui veut pas plus. Donc ça veut dire qu'il est là avec que deux fois par semaine. Moi, ça me fait un petit peu souci des fois, mais je peux rien faire d'autre, je peux pas l'obliger.
0: Non, mais voilà. C'est ça que j'entends surtout, c'est que vous êtes dans une grande solitude face à cette situation. Vous portez ça seul quand même.
1: Exactement.
0: Ouais.
1: Exactement. Vous êtes tout le temps tout seul. En plus, on n'a pas de famille parce que voilà, tout le monde est un petit peu décédé quand même. Et puis voilà. Mais bon, j'ai le droit à sortir une fois par semaine. C'est tout. Hein. Autrement, je suis là tout le temps. Donc
0: vous dites j'ai le droit. C'est-à-dire que votre mari supporte l'idée que vous partiez seulement une fois par semaine.
1: Voilà. Là, une fois par semaine. Ouais. Ouais.
0: Ça fait pas beaucoup pour respirer. Hein.
1: Ça fait pas beaucoup. Hein. Non, ça c'est vrai. Je vous promets que ça fait pas beaucoup, mais bon, ça, voilà, ça me va parce que en plus j'ai un chien, donc je peux me promener avec mon chien le matin, l'après-midi, enfin le soir. Donc ça va bien, mais c'est vrai que c'est lourd à supporter.
0: Mais c'est oui, bien sûr.
1: Plus, quoi.
0: Mais j'espère que vous avez été très, très, très, très heureuse avec ce mari.
1: On va dire oui, voilà, ça, ça fera plaisir à tout le monde. Non, non, mais c'était un mari très exigeant, très...
0: Bah, qui l'est encore, à ce que j'entends. Voilà.
1: Ah oui, alors il est exigeant, c'est maintenant, pas nos 5 minutes, hein, je veux dire, voilà. J'ai besoin de ça, ben c'est, vous avez intérêt à le faire tout de suite.
0: Parce et pourquoi sinon, vous laissez faire, cher Khan?
1: Mais je voulais que je fasse quoi? Être en conflit? Ça sert à quoi? Moi, je
0: non, mais juste sortir de cet espace. Dire, bah, c'est pas dans 5 minutes, et d'ailleurs là, je vais faire un tour.
1: Non, non, c'est impossible.
0: D'accord.
1: Parce que, en plus, il est sous oxygène, hein, donc vous devez régler l'oxygène plus ou moins, machin. Donc vous devez être là. Ça veut dire, vous êtes obligé d'être là. Vous ne pouvez pas faire autrement. Donc moi, je pars en course. Si je mets une demi-heure de plus, je le retrouve peut-être mort parce que l'oxygène n'était pas assez fort. Je veux dire, c'est pas possible. Moi, je veux pas culpabiliser à ce point-là.
0: Ah, mais c'est un énorme stress. C'est pas seulement une prise en charge.
1: Le stress,
0: c'est un grand stress.
1: C'est une charge énorme. Ouais. Alors, mais bon, c'est pas grave. Hein. Je veux dire, c'est comme ça. J'ai accepté de faire ça et puis je vais continuer, mais.
0: Mais voilà. C'est bien de souffler, bon, c'est bien de dire que c'est beaucoup. Ouais.
1: Mais j'aimerais des fois souffler.
0: Vous avez dit un truc très important, là. Vous avez dit quelque chose de super important, cher Khan, vous avez dit pour l'instant je suis en bonne santé. On sait que les proches aidantes et que les proches aidants s'épuisent. Donc faites très attention à votre santé.
1: On s'épuise énormément. C'est pour ça que je suis contente d'avoir un animal que je peux promener le soir. Là, on se promène 2 heures parce que lui, il dort. Donc, de toute façon, je suis tranquille. Là, je peux dormir, je peux me promener. Et puis lui, il dort. Puis voilà, quoi. Mais c'est vrai que c'est compliqué. Parce que même la nuit, des fois, il m'appelle au milieu de la nuit. Donc, il n'y a pas photo. Hein, faut y aller, quoi.
0: Et j'imagine qu'il ne réalise pas comme vous existez pour lui.
1: Non, c'est ça. À un moment donné, c'est des gens qui sont... Bon, après, il est malade, hein, je veux dire, il faut faire avec. Je ne sais pas si j'étais dans la même position que lui, s'il le ferait. Après, c'est toute une question, mais voilà. Bon, c'est comme ça, c'est mon mari, et puis je fais ce que je peux tout pour lui, quoi. Comme je peux, voilà.
0: Donc, ce qui vous fait du bien, c'est de vous promener avec le chien.
1: Peut-être
0: qu'on se parle là, j'espère que ça vous fait du bien, parce que
1: ça fait du bien, c'est vrai,
0: en de tout pouvoir cas,
1: causer tout
0: mais
1: tout
0: oui.
1: Tout, oui,
0: mais c'est oui. Sûr, et pour moi ça compte qu'on puisse partager ça et que vous puissiez nous le dire, que vous portez ça toute seule et que franchement, c'est immense quoi, donc je suis contente que vous puissiez être là. Et sinon, vous avez des coups de fil que vous pouvez passer des copines, vous pouvez voir un peu de monde.
1: Oui, alors je sors une fois par semaine avec une copine. Un soir par semaine, on va manger dehors. Et ça, c'est mon moment.
0: Voilà. C'est précieux. Hein.
1: Oui, c'est précieux. C'est très précieux. Ça fait du bien de pouvoir causer. Puis bon, j'ai des adorables voisins, donc si jamais j'ai un souci, il n'y a pas de problème. Mais voilà, quand je veux dire... Non, mais tout va bien, hein. Je veux dire, vous m'en plaindre. C'était pas pour
0: vous avez le droit. Appeler, franchement, vous avez vraiment le droit de vous plaindre.
1: Oui, j'ai le droit, mais
0: vous regardez un peu des séries ou vous lisez des livres, il y a des choses qui vous plaisent dans le jardinage.
1: Alors, par contre, j'ai une maison, donc je m'occupe du jardin. Enfin, je m'occupe de tout, finalement, si vous voulez.
0: Oui, c'est ça.
1: Mais bon, là, c'est tout, il fait un petit peu trop chaud. Enfin, cette semaine, ça va. Mais avant, il faisait trop chaud, je ne suis pas allée au jardin. Donc, depuis demain, je pense que je vais recommencer le jardin. Donc, il faut passer la tondeuse, il faut faire ci, il faut faire ça. Donc, tout va bien. Hein. Je veux dire, il n'y a pas de souci. Bon, j'aime bien coudre. Je fais de la couture, je fais de la broderie. Enfin, ouais, je m'occupe quand il faut.
0: C'est agréable.
1: Bon, je ne lis plus parce que je suis trop... C'est trop coupé, si vous voulez. Je lis une page, puis tout à coup, il m'appelle. Puis après, je ne sais plus où je suis, il faut recommencer la page. Enfin bref, alors c'est vrai que j'ai beaucoup lu dans ma vie, mais là, j'arrive plus à lire, c'est plus possible. C'est-à-dire que si vous coupez 3 roses sur un rosier, vous pouvez arrêter de les couper, et puis il n'y a pas de souci, quoi. Mais autrement, c'est vrai que c'est compliqué.
0: Mais moi, vous me faites penser aux situations qu'on a vécues quand on a un tout jeune enfant.
1: Exactement, c'est sûr.
0: On est dévoré dans ces moments-là, en fait. Notre temps est dévoré, notre attention est dévorée.
1: Exactement, ouais. Mais c'est vrai, des fois, je me dis, ça fait bientôt, pas loin de 20 ans que je suis à la retraite. Et puis, vous n'avez pas profité, quoi. Vous êtes tout le temps en train de... C'est comme si je travaillais. Des fois, je me dis, j'aimerais mieux recommencer à travailler, quoi. Parce que c'est possible, quoi.
0: Mmh. Oh, je...
1: Vous aviez au moins un horaire...
0: Mmh. Bah oui.
1: Bon, j'ai toujours un horaire fixe, hein, mais bon. Mmh.
0: Mais
1: c'est plus
0: sans
1: même,
0: fin.
1: Quoi.
0: Voilà. Et puis c'est sans fin, surtout.
1: C'est ça. Voilà, c'est sans fin. Mmh. Ouais, c'est sans fin.
0: Avec
1: c'est
0: personne qui vous libère. Il n'y a pas de sonnerie pour vous libérer.
1: Voilà. Ouais. Non, il n'y a personne qui me dit « Oh, bah attends, j'ai bien cet après-midi. Bon, mon mari, il a des enfants, moi, je n'en ai pas, mais personne ne vient me dire « Attends, moi, je m'occupe de papa. » Non, depuis, quoi,
0: mais vous avez osé leur demander, parce qu'il faudrait peut-être aussi leur demander.
1: Ah, mais ça ne sert à rien. Non, non, alors, on peut demander. Non, parce qu'il y a les petits-enfants, les arrière-petits-enfants. Enfin, bon, c'est une grande famille pleine de petits-enfants, mais bon, moi, ça m'est égal. C'est pas mon problème, c'est pas ma famille. Mais voilà. C'est un petit fois, il me dit, oh, quand même, pourrait venir une fois.
0: Prendre le relais.
1: S'occuper.
0: Ouais.
1: Ouais, prendre le relais en après-midi.
0: Bon, bah, ils sont pas fous, peut-être aussi.
1: Faire
0: ils ont
1: les
0: bien...
1: boutiques.
0: Mais ils ont bien compris que c'était beaucoup de travail, quoi.
1: Non, c'est ça. Non, mais ils s'en foutent. Mais bon, c'est pas grave. On va pas. Voilà. Mmh. Moi, je garde le moral et puis, voilà.
0: Mais oui.
1: Il faut, hein.
0: Bah oui, mais surtout, faut vraiment réussir à vous ressourcer et à vous reposer.
1: Ouais, c'est ça.
0: Voilà, entre ouais, deux, il ouais. faut vraiment réussir.
1: Bon, se reposer, c'est difficile, mais me ressourcer, ça va. Ouais. Le matin, le soir, dans la forêt, ça va très bien.
0: Ça, c'est bien. Et puis un chien, ça,
1: ouais,
0: ça
1: ouais,
0: aide
1: ça fait
0: tellement.
1: Du bien. Oui. Ah oui, alors ça, vous pouvez dire. Hein. Vous avez aussi hein, des animaux, vous.
0: Oui, aussi un chien.
1: Ouais.
0: Et ça change
1: ouais.
0: tout. Hein.
1: C'est, ah oui, alors ça change tout. Ça, c'est vrai que ça fait du bien.
0: Hein. Oui, vraiment. Ouais. Pouvoir ouais, marcher longuement, ouais, ouais. se délasser avec son chien et,
1: exactement.
0: Et le
1: ouais,
0: suivre.
1: Ouais, exactement.
0: Et puis voir que le chien ah, nous, ouais. bah, nous prête attention aussi. C'est aussi très touchant de voir comment le chien veille sur nous.
1: Oui, alors pas toujours, hein, parce que
0: ah bon,
1: bon, celui-là, je l'ai depuis 3 mois seulement. Je l'ai pris dans un refuge, il a 7 ans. Il est un petit peu compliqué, mais ça fait rien. On y va quand même. Donc des fois, il veut pas sortir. Hein. Mmh. Il va rester dans le jardin. Et puis quand je l'appelle le soir pour aller promener, il veut pas venir. il passe la nuit dehors dans le jardin. Il veut pas rentrer. Il est, mmh. il a... Mais bon, après, c'est un chien qui a été battu, qui a été maltraité. Donc... Enfin bon, c'est de mon caractère. Hein. Moi, je suis assez pour...
0: Oui, vous aimez bien hein, de vous donner de la peine. Ouais.
1: Bon, exactement.
0: Après, il faisait tellement chaud que moi, je comprends les animaux. Tout le monde voulait dormir dehors, là, ces dernières semaines.
1: Oui, ça se lançait tôt, oui, ça ouais. c'est sûr. Surtout, j'ai un chien à long poil, donc vous imaginez. Donc, il a... Mais non, mais il n'est pas encore attaché à moi, parce que voilà, il a trop souffert dans sa vie avant, et puis... Il a de la peine à s'attacher aux gens, quoi. Je me comprends. Il a été battu, il a été maltraité. Donc. Voilà, mais bon, c'est pas grave. Oui, ça va venir.
0: Mais oui,
1: on
0: tout
1: va
0: doucement.
1: Y arriver.
0: Vous allez développer sa confiance. Mais oui. C'est beau
1: exactement,
0: de faire ça. Hein.
1: Ouais.
0: C'est un bel investissement.
1: Ouais. Ah ben, tout autant, il faut faire ça. Moi, je trouve que c'est bien quand on s'occupe des animaux qui sont abandonnés, qui sont ouais, laissés dans les refuges, voilà.
0: Et surtout qu'on oublie de le dire, hein, mais il y a eu un nombre record d'abandons de chiens. Et,
1: c'est incroyable.
0: Ben oui, ben, en fait, on en voit beaucoup, ouais. beaucoup partout. On voit beaucoup de gens avec des chiens. Mais
1: absolument.
0: beaucoup de chiens ont été abandonnés encore cette année en Suisse.
1: Ah oui, c'est incroyable, incroyable. Puis les chats, hein, je veux dire, tous les chats qui sont dans la nature, tout seuls. Moi, j'habite à la campagne, il y a plein de chats qui sont tout seuls. Je veux dire, ils appartiennent à personne. Après, bon, évidemment, il y a 2-3 fermes. Je peux comprendre qu'il y ait des chats de ferme, mais c'est pas que des chats de ferme. C'est quand même plein de chats, on les laisse, puis débrouillez-vous tout seuls, quoi.
0: Mmh.
1: Moi, je trouve ça un petit peu...
0: Oh, c'est dur.
1: Bon, après,
0: c'est cruel.
1: Il y a des enfants qui sont abandonnés, c'est encore bien pire. Mais bon, mais voilà. Qu'on parlait d'animaux, c'était juste pour revenir sur les animaux, mais il y a bien pire que ça.
0: Oui, que mais c'est pas parce qu'il y a pire qu'on peut tolérer de faire ça. Ouais.
1: Non, on est d'accord. Mmh. On est absolument d'accord. Oui, ouais, tout à fait.
0: Vous savez, cher Khan, vous appelez pile à un moment où on peut choisir un titre parce qu'il est bientôt 23h30. Vous écoutez de la musique?
1: Oh oui, moi j'adore Yves Jamais.
0: Ah, Yves Jamais, ça fait longtemps.
1: Ah oui, mais j'adore ce type ou Chatterton, enfin Chatterton, mais bon, on l'entend souvent à la radio romaine. Donc j'aimerais mieux Yves Jamais, parce que Alors, n'importe lequel, mais...
0: Ah, mais ça fait longtemps. Hein.
1: Si vous trouvez... Ah oui, ça fait très longtemps. Bon, moi, j'ai tous les CD, mais...
0: Alors là, j'ai trouvé « Toi » de Yves Jamais. Je regarde si j'en trouve d'autres.
1: Hein. Bon.
0: Mais après, je peux chercher ailleurs. « Les mots chocolat ». Je cherche toujours. Hein.
1: Non, les mots chocolat, j'aime pas trop.
0: Alors, j'ai... J'en veux encore. « Le schizo ». Qui c'est je passe par hasard dans vos yeux.
1: Ouais, alors celle-ci, ouais, je passe par hasard. Celle-ci, elle est trop. Non, ben mais elle voilà. est trop. Elle est triste, mais ça fait rien. Et bon, ben, mais voilà. je passe par hasard.
0: Oh, mais c'est voilà. chouette. C'est pour ça que j'aime bien cette séquence dédicace parce que, ben, voilà, on retrouve grâce aux envies des personnes qui appellent et à leur coup de cœur. Des personnalités, ouais, des personnages.
1: Infiniment.
0: Mais de rien.
1: Ouais, c'est trop chou.
0: Et comment...
1: Et vous êtes trop chou, hein, je vous remercie infiniment.
0: Mais je vous remercie, vous. Et comment vous l'écoutiez, Yves Jamais, ça vient de quoi, de où, vous savez?
1: Alors, moi, je l'ai entendu une fois à la Radio Romande. Mm-hmm. Puis, tiens, ça m'intéresse, cette chanson, c'est bizarre. Puis après, je suis allée voir sur Internet, évidemment. Puis j'ai acheté les CD. Et malheureusement, j'ai changé de voiture et je ne peux pas mettre des CD dans ma voiture. Donc, c'est raté. Mais voilà. Mais je les écoute à la maison de tous autour parce que c'est difficile chez moi d'écouter de la musique parce qu'il y a toujours la télévision qui fonctionne. Mais c'est pas grave. Mais tous autour, j'arrive quand même à écouter ces CD et puis j'adore ce genre, quoi.
0: Ben, là, c'est
1: rien. C'est vraiment la bonne chanson française, quoi. Voilà.
0: Mmh. Puis,
1: je vous remercie infiniment.
0: C'est une belle personnalité. Et ben, c'est rien que pour vous, oui. chère Cannes, et je vous souhaite d'arriver à vous créer des espaces totalement préservés, où il n'y a plus que vous. Vous êtes vraiment chez vous. Rien que pour vous.
1: C'est très gentil. Merci beaucoup.
0: À très bientôt. Merci beaucoup. Redonnez-nous
1: des
0: nouvelles.
1: Soirée. À très bientôt.
0: Merci.
1: Oui, pas de souci. Merci.
0: Au revoir. Au revoir.
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1: On en veut toutes et tous, hein, de ces amitiés rares. Allez, venez vous aussi, passez par hasard. Composez le 0800 80 70 70. 0800 80 70 70. Appelez. Ce serait comme si vous étiez là et qu'il était possible, je sais pas, qu'on parte ensemble à 8, 12, 50, 300, 800 000, autant qu'on veut, nous serons. 0800 80 70 70, venez.
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0: Lady O avec Purple Letter sur RTS Première dans votre ligne de cœur. Ah bah zut, Cédric, vous voulez plus parler, c'est ça? Bonsoir Cédric.
1: Oh, c'est pas Cédric, c'est Ibrahim, madame.
0: Ah, on a changé. On avait Cédric qui était là et d'un seul coup, Daniel me dit « Ah non, Cédric, il voulait une dédicace, il vient de disparaître. » Ah bah voilà, donc c'est Ibrahim. Bonsoir Ibrahim.
1: Comment allez-vous, madame?
0: Moi, ça va bien. Et vous, monsieur?
1: Votre corps, comment ça va?
0: Ça va pas mal. C'est un peu calme ce soir, mais ça va. Et le vôtre, comment va votre cœur?
1: Ça va, mais un peu... Ouais, triste, qu'est-ce qui se passe dans le monde? Je vous pose la même question parce que c'est vous qui inventez cette phrase qui est très bien. Et moi, je la trouve très bien quand vous posez cette question aux jeunes, que vous dites comment allez-vous votre corps. Et puis, vraiment, ça, on comprend qu'est-ce qui se passe dans la vie. Mais ce n'est pas pour ça que je vous ai appelé.
0: Dites-moi.
1: Et je vous appelle, c'est moi qui rigole avec vous tout le temps, qui vous critique, qui vous écrit des mails, n'importe quoi. Et je voulais que vous sachiez.
0: Ben c'est gentil.
1: Non, c'est pas gentil, c'est... des fois, c'est lourd. Mais c'est mais aussi de parler de ce qui se passe dans le monde, qu'aujourd'hui est absurde. C'est vraiment absurde. Et
0: c'est compliqué.
1: C'est, comme, c'est pas compliqué. Tout le monde est devenu fou.
0: Je ne sais pas si tout le monde est devenu fou, parce que ça a beaucoup de sens pour beaucoup de monde, ce qui est en train de se passer. Juste, c'est très compliqué.
1: 70% des jeunes d'aujourd'hui sont devenus des folles et des fous. Il y a seulement 30% des femmes, des hommes qui encore raisonnent, qui se posent des questions.
0: Mais d'où vous sortez des chiffres comme ça? Pourquoi vous dites qu'ils sont fous?
1: Et est-ce que c'est normal? Qu'est-ce qui se passe dans le monde aujourd'hui? On tue des enfants, il n'y a personne qui réagit. On tue des femmes, il n'y a personne qui réagit.
0: Bah
1: on
0: quand
1: tue
0: même.
1: Des pays entiers, il n'y a personne qui réagit. Et puis, les jeunes ils disent hey, moi je suis content. Vraiment, il n'y a personne qui est content. Tout le monde est triste.
0: Je ne sais pas si
1: même
0: tout le monde est triste.
1: Même ceux qui ne parlent pas sont tristes.
0: Je ne sais pas si tout le monde est triste. En tout cas, si tout le monde est conscient d'être triste. Mais de sûr, il y a quelque chose qui nous bouleverse.
1: 70% du monde, de ce très monde d'aujourd'hui, sont tristes.
0: Vous croyez? Oui.
1: Bien sûr que je crois, oui.
0: Et vous, vous allez comment?
1: Je ne crois pas, mais je le pense. C'est différent. Et moi, je ne crois pas. Et moi, je dis à ce que je pense.
0: Mais vous, vous allez comment, Ibrahim?
1: Et moi, ça va. C'est pour ça que je rigole avec vous et que j'écris qu'est-ce qui se passe dans le monde. Et vraiment, je suis très bien. Et sinon, je ne réfléchissais pas. Si j'étais mal, je ne pensais pas. Aujourd'hui, si vous pensez, si vous réfléchissez, ou même si vous faites juste un critique positif. Et madame Emily, vous savez, vous êtes plus cultivée que moi.
0: Oh non, je ne crois pas.
1: Et bien sûr, il y a des critiques différentes, critiques destructives, constructives, et certains critiques qui tombent dans l'eau. Mais quand, si vous faites un critique constructif et vous bossez aux jeunes, une question importante pour eux, pour l'humanité, pour la nature, pour l'animal, pour l'univers, pour notre futur, Ils vous répondent et moi, ça ne m'intéresse pas.
0: Qu'est-ce qui vous intéresse?
1: Moi, je m'intéresse à la vie des êtres humains, la nature, l'animal. Quand je dis l'animal, je parle de la nature et l'humanité qui m'intéresse. Et je suis contre de ces guerres inutiles, ces destructions inutiles. Et on tout débaillit
0: Ouais, c'est
1: des
0: bizarre, hein?
1: immigrés, des réfugiés.
0: Ouais, c'est bizarre, on a l'impression que ça s'arrête jamais alors qu'on sait à quel point ce ne sera que tristesse, désolation, souffrance. Ouais. C'est
1: Mais
0: bizarre.
1: ça doit arrêter parce que l'humanité ne peut pas continuer à vivre comme ça. Parce qu'il y a un équilibre. Si cet équilibre, on le casse, après c'est là. Et comme on dit, dans l'univers, dans le monde, ce n'est pas nous, la première génération, la première humanité qui a vécu. Avant nous, il y a eu et autres civilisations. Et souvent, la moitié sont perdues et pour l'injustice.
0: Je ne sais pas si on peut simplifier les choses comme ça. Je crois que tout est tellement complexe et mélangé.
1: Et oui, bien sûr qu'il est mélangé. C'est comme toujours a été la même époque. La même époque, il y avait toujours côté bien, côté mauvais. Il y avait gens qui parlaient liberté, autres qui parlaient. À l'époque, même les Grecs, les Égyptiens, les Mésopotamiens, les Iraniens, mais l'Iran n'existait pas, la Persienne, même la civilisation africaine, pourquoi ils sont disparus? Ils sont disparus à cause de l'injustice. Et aujourd'hui, l'Amérique, avec le pays européen, l'OTAN, tout ça, ils répètent la même chose. Et moi, je pense que ils sont en train de faire éclater tout. Et puis à la fin, qu'est-ce qui va rester?
0: Qu'est-ce que
1: Ils
0: vous...
1: ont tué la culture, ils ont tué l'éducation, et ils sont en train de, comment dire, interdire la pensée bas unique.
0: Non, c'est sûr que c'est très inquiétant. Il y a quelque chose de très inquiétant dans
1: Mais
0: cette
1: c'est
0: époque.
1: dramatique, vraiment, c'est n'importe quoi. Il faut que tout le monde se rappelle et dise, on ne peut pas continuer comme ça, il faut arrêter. Nous, on a besoin de notre futur. Nos enfants, ils sont, méritent des futurs différents de celui-là, bah, de guerre tout le temps, bah, des pétroles cherchés. Mais par exemple, et moi, il y a une chose que je n'ai jamais compris. Hein. Et les pays qui sont des pétroles sont petits pays. Et les pays qui cherchent le pétrole sont pays énormes, ils sont d'argent. Alors moi, des fois, je me dis, mais pourquoi ils n'achètent pas juste le pétrole à ces pays-là sans faire la guerre?
0: Ben parce qu'ils veulent pas dépenser d'argent. Qu'ils veulent obtenir ce qu'ils veulent obtenir.
1: Mais à la fin, qu'est-ce que ça sert? Ça sert à l'argent. Et tout le monde, et un jour ou l'autre, on va arriver. Comment dire, il
0: Ouais,
1: y
0: mais
1: a philosophes avant qui sont dit.
0: en attendant la fin de l'existence, l'argent offre un pouvoir extraordinaire aujourd'hui. L'argent a le pouvoir sur le monde.
1: Mais chaque être humain, quand il meurt, son argent qu'il a accumulé, il va laisser tomber. Ça appartient pas à lui.
0: Bah, sa dynastie, c'est pour ça qu'il y a les héritages, c'est pour ça qu'il y a les noms qui restent sur les grandes tours qu'on érige, etc., etc. Non, mais c'est sûr que ça rend triste, hein, tout ça. Ça rend triste et ça décourage, je
1: C'est
0: comprends, hein.
1: triste, même ceux qui héritent de l'argent, aussi, un jour ou l'autre, ils sont partis. Hein. L'argent, ça va rester dans le. C'est le papier, l'argent, c'est quoi? Et moi, par exemple, Et il y a certains gens qui me disent, ah ouais, et toi, tu es contre l'Occident. Mais c'est des foutasses. Moi, je suis occidentaux le plus pur qui existe dans le monde. Mais seulement je critique et moi-même qui suis en Occident, notre vie, et tout ça, c'est pas normal. C'est pas normal, vraiment, c'est pas normal.
0: Ce
1: On a
0: n'est
1: des roues
0: pas.
1: dans la tête, hein,
0: Non, mais ce
1: madame
0: n'est pas ce que vous voudriez,
1: Ingrid.
0: c'est sûr. Ce n'est pas ce dont on pourrait rêver quand on a du cœur et quand on veut vivre et simplement vivre, tranquillement vivre.
1: Certainement, c'est oui, il va vivre en façon sereine. Et par exemple, moi, je ne vous connais pas. Et vous m'êtes sympathique, je vous écris, je vous parle. Si un jour je vous et la vois, je vous salue. Et, mais tout le monde, et le problème, ce n'est pas entre les jeunes. Ce sont des parasites qui se mettent. Qui se met. Comment dire ça en français? Qui met contre un à l'autre pour commander, pour vivre dans leur palais de merde. Ils abandonnent la bouffe, tout ça, tout le matin, le soir, ils vont un travail de merde. Ça sert quoi, Madame Emily, aujourd'hui, de travailler?
0: Ben,
1: Pourquoi tout le monde n'arrête pas le travail? Tout le système, ça tombe.
0: parce que tout le monde a besoin de s'assurer qu'il va pouvoir payer des factures, ne pas être poursuivi pour les factures non payées, parce qu'on a tous des obligations. On doit répondre
1: Et
0: à.
1: oui, tout ça, vraiment, Madame Emily, et tout ce système-là, vraiment, il ne vaut. Moi, je suis contre la violence et contre la guerre, tout ça. Mais mon pensée, et ce que je pense, par exemple, c'est pour changer le système. Ce que, par exemple, le jeune, il ne dépense pas un jour, par exemple. On est dans le monde, on est 8 milliards. Hein. Si un jour on décide, un jour seulement, hein, on dit on n'achète pas. Tout le système, ça tombe.
0: Alors, je sais pas si en une journée ça suffirait, mais en tout cas, c'est un exercice qui serait intéressant de voir comment on peut reprendre un peu de pouvoir sur ce monde-là.
1: Non, moi, je ne parle pas de bouffard, je parle de que les êtres humains récupèrent leur vie d'origine. Quand on était dans, il y a, moi, je suis somalienne, hein, et les Somaliens ont vécu dans la vie sans être moderne. Et aujourd'hui, quand on dit, oui, il faut manger 6 fruits par jour, il faut manger 1 kilo de quoi, et de viande, et il faut manger des pêches, des poissons, tout ça. Et c'est pas vrai. Les Somaliens sont des gens qui sont civilisations anciennes et sont toujours vécu dans vraiment une situation dure. Ils ne connaissaient pas le fruit, ils ne connaissaient pas même la céréale. Ils étaient derrière leur bétail. Mais ils ont vécu des siècles et des siècles. Et puis, le sous-marin, il était tout le temps en masse. Et puis après, il y avait la colonisation, la civilisation. Aujourd'hui, moi, je vois les Somaliens qui sont gros, obèses. Moi, quand j'étais petit en Somalie, à l'école, si on voyait une fille ou un garçon, et à l'école, qui était obèse, et on le considérait stupide. On l'insultait, vraiment. On l'insultait, on dit stupide. Arrêtez de manger. Et aujourd'hui, tout le monde, il mange le matin au soir. Si vous, madame, vous faites attention quand vous marchez, tout le monde, ils sont dans la bouche quelque chose.
0: Mais
1: Ils boivent l'alcool.
0: je vois bien qu'il y a beaucoup de choses qui vous font vous prendre conscience à quel point le monde ne fonctionne pas bien.
1: Oui, l'être humain n'est pas né de manger tout le temps. L'être humain est né seulement de manger quand il a besoin. C'est comme les animaux. Mais pire, aujourd'hui, les animaux, on la force à manger. Hein.
0: Mais je vois qu'il y a beaucoup, beaucoup de sujets hein, qui...
1: Oui, on le met dans la cage, on la force, les vaches.
0: Mais Ibrahim, il y a
1: la
0: beaucoup de...
1: La foie gras, tout ça.
0: Oui, il y a beaucoup de sujets qui,
1: madame,
0: qui vous tourmentent.
1: Madame, écoutez-moi si j'ai parlé trop qu'à vous. Hein. C'est pas normal aussi que j'y parle, que je parle trop.
0: Non, c'est pas que vous parliez trop, mais c'est que j'entends qu'il y a beaucoup, beaucoup de questions hein, qui vous tracassent et qui... Voilà, beaucoup de réalités de ce monde qui...
1: Non, c'est des réflexions et il n'y a rien qui me tracasse, c'est des réflexions.
0: D'accord. Bon, bah tant mieux si ça ne vous tracasse pas. Bon, alors je peux...
1: Des réflexions, oui.
0: Votre journée s'est bien passée, sinon
1: que je trouve, seulement que je trouve tout, ce n'est pas normal. Et moi, je me dis, est-ce que Ibrahim et Mohamed, mon prénom, c'est Abdirachid. Je dis, est-ce que tout est devenu malade, fou? Je pose cette question à moi.
0: Ça vous fait peur?
1: Non. Et après, j'ai réfléchi, j'ai dit non. Et puis... Oui, et ça fait pas peur, mais ça fait vraiment réfléchir. Oui.
0: Bon.
1: Il faut quelqu'un qui réfléchit, qui doit penser, qui doit essayer de trouver une façon intelligente, sans violence, et de changer ce mode de vivre. C'est pas normal, ce mode.
0: Ça pose beaucoup de questions, je suis d'accord. Et ça pose beaucoup de problèmes, ce mode de vie et le fonctionnement de ce monde. Je suis bien d'accord. Qu'est-ce qu'on peut dire de positif avant de se quitter? Parce qu'on va pas se quitter sur un constat aussi dur.
1: Pour les chrétiens, aujourd'hui, vous m'avez dit.
0: Pardon?
1: J'ai pas compris. Vous m'avez dit avant de vous laisser.
0: Je vous ai dit que j'aimerais qu'on se quitte sur quelque chose de positif plutôt que uniquement ce constat si
1: positif,
0: terrible du monde. Et je vous demandais est-ce qu'il y avait eu de bon dans votre journée.
1: Positif, oui.
0: Alors.
1: Et d'abord, j'aime votre voix.
0: Non, mais parlons de vous. Qu'est-ce que vous avez aimé faire aujourd'hui ou qu'est-ce que vous aimez dans la vie?
1: Et moi, j'aime la vie. Et la paix, la sérénité.
0: Ce qui n'est pas facile à trouver.
1: Oui, on peut le trouver, oui.
0: C'est pas facile.
1: Et...
0: Hein.
1: Non, c'est pas facile, oui, c'est vrai. Et ma mère, mes nièces, et mes frères.
0: Ben voilà, c'est énorme d'avoir toute une famille à aimer. C'est beaucoup.
1: Oui, on est somalien, mais on est trois. Il y a un frère en Amérique, des cousins au Canada, en Amérique, en Angleterre aussi. Ma nièce à Koltouma.
0: Vous êtes partout.
1: À Berne, un petit peu, et on a dispersé après la guerre.
0: Et bon, on va dire bonne nuit. On va embrasser tous ces gens à travers tous les pays, toute votre famille. De cette diaspora, là.
1: Moi, j'aimerais vous remercier tous ces espaces que vous m'avez donnés.
0: Mais je vous en prie, Ibrahim.
1: J'aime votre voix. Ça, je suis sourd parce que je dois vous dire, sinon je suis hypocrite. Quand vous dites, et puis votre question intelligente, et vraiment et votre réflexion, et vous savez faire parler aux jeunes.
0: Bon, j'espère. En tout cas, j'espère que les gens viendront. Moi, ça me plaît toujours de discuter avec tout le monde. Je vous dis bonne nuit, Ibrahim.
1: Merci. Et je m'excuse si j'ai été expansif.
0: Mais tout va bien. Non, vous pouvez tout à fait parler. Il n'y a pas de problème. Vous avez la place. J'espère que vous arriverez à ne pas vous sentir le cœur trop serré et à rester léger.
1: Non,
0: parce
1: ça va,
0: que...
1: Une fois, j'entendais quelqu'un qui disait quand on parle au radio et quand on l'écoute, c'est pas la même chose. C'est vrai, hein? Et pour moi, c'est pas la même chose.
0: Ben non, c'est pas la
1: vraiment,
0: même chose.
1: Vraiment, votre voix, c'est différent. Et moi, je sais pas s'il y a des gens qui m'écoutent. Vraiment, on sait pas si on est dans l'air.
0: Vous êtes à l'écoute, tout le monde est en train de vous écouter, Ibrahim. Et peut-être que les personnes qui vous connaissent se disent « Ah, c'est vrai, il n'a pas tout à fait la même voix quand il passe à la radio. » Non, on vous reconnaîtra parfaitement.
1: Oui, la radio,
0: Parfaitement.
1: c'est la honte, comment dire, c'est dans l'air.
0: C'est on air.
1: Merci, Madame Emily.
0: Bonne nuit, Monsieur Ibrahim.
1: Et merci, j'aimerais vous remercier. Vous êtes une femme très intellectuelle,
0: Mais pas du tout.
1: intelligente.
0: Non, non, juste,
1: Non,
0: je.
1: non, vraiment,
0: Ce sont
1: moi,
0: les
1: je
0: gens
1: sais
0: qui
1: tout
0: appellent
1: ça, distinguer
0: qui
1: aujourd'hui.
0: sont malins. Je vous souhaite une très bonne nuit, à vous et à tous les
1: Non,
0: membres
1: vous
0: de
1: n'êtes
0: votre
1: pas
0: famille à
1: malin,
0: travers le monde.
1: vous êtes intellect.
0: Pas plus que ça, je vous assure. J'ai pas compris l'art contemporain à moitié. Allez, je vous embrasse. Sinon, je vais encore dire des bêtises.
1: Tout à l'heure, je vous ai écrit un mail qui était pas agréable.
0: Ah bon? Moi, je lis pas les mails de toute façon. C'est pas moi qui relève le courrier, ni les WhatsApp. Mais
1: Oui, ça vous va agacer, hein, apparemment.
0: bonne nuit, Ibrahim.
1: Au revoir, hein, Madame Emily.
0: Bon courage pour cette longue nuit. Au revoir. Au revoir.
1: Au revoir.
0: Un tout petit peu de no doubt. Voilà, histoire qu'on ne finisse pas avec des doutes.
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0: Voilà, nous allons nous quitter sur ce refrain. Don't speak. Je vais justement arrêter de parler. On va d'ailleurs tous arrêter de parler. Bon, je vous attends demain, beaucoup plus nombreuses et nombreux. J'attends des tonnes de téléphones. Et en attendant, je vous laisse avec Virginie Langerock qui assure les infos de minuit. Bonne nuit.
1: Virginie Langerock.
2: En France, une tornade non loin de Perpignan, près des Pyrénées, dans l'Aude, a fait aujourd'hui 41 blessés dans le village de Poma et a causé d'importants dégâts. De nombreuses toitures ont été arrachées, des maisons soufflées. Au total, 300 maisons sont endommagées. De nombreuses vidéos parues sur les réseaux sociaux montrent la tornade se déplacer en tourbillonnant dans plusieurs communes de la région. Plusieurs routes départementales ont été coupées à la circulation après des chutes d'arbres. Plus de 120 pompiers sont déjà sur place et des renforts sont attendus. Washington veut isoler Téhéran. Le secrétaire américain au Trésor Scott Bessent annonce ce soir de nouvelles sanctions qui touchent l'or, la technologie, les actifs numériques, l'aviation et le transport maritime. Ce week-end, le président américain Donald Trump avait appelé un certain nombre de pays à se joindre à sa guerre économique. La Chine, partenaire économique stratégique pour l'Iran, critique cette initiative et estime que les sanctions et la pression américaine ne permettront pas de résoudre le conflit au Moyen-Orient. Et puis la crise entre les États-Unis et le Canada se renforce. Le président américain lance aujourd'hui de nouvelles menaces. Il s'en prend désormais à l'acier et aux voitures importées du Canada qu'il veut taxer à 50%. Le ton ne cesse de monter entre les deux voisins. Les États-Unis sont de très loin le premier partenaire commercial du Canada. Mais une guerre commerciale prolongée pourrait aussi affecter les États-Unis et alimenter une inflation tenace qui vaut déjà à Donald Trump un mécontentement de plus en plus prononcé de la part de son opinion. Publique. Durement frappés par la sécheresse qui sévit depuis plusieurs mois, les producteurs de pommes de terre en Suisse comme en France s'attendent à une baisse de la production. En France, la chute

0: 6h12. À ce moment-là, la Lune se trouvera juste au-dessus de l'horizon. Le Soleil, la Terre et la Lune seront alors alignés et la Lune traversera l'ombre de la Terre. Ce soir et cette nuit, on peut s'attendre à quelques averses ou orages localement forts. Demain, après quelques nuages et averses résiduelles le matin, le soleil revient, il y aura de belles éclaircies, même si quelques averses isolées ne sont pas à exclure. Il fera un minimum de 12 degrés, un maximum de 28 degrés au meilleur de la journée.
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2: Vous avez certainement vu passer dans les médias régionaux ou alors sur les réseaux sociaux la pétition « Ensemble préservons l'âme de nos villages » concernant la vie en milieu rural. Et puis certains d'entre vous l'ont probablement signée.
3: Vacarme.
4: Néo-ruraux, le bonheur est dans le pré.
3: Raphaël Bouchet et Laurence Di Félix.
4: Quitter la ville pour partir à la campagne, vivre plus près de la nature, c'est le rêve de tant de citadines et de citadins. Le Covid a été un déclic pour de nombreuses personnes qui l'ont passé entre les quatre murs d'un appartement trop petit. Résultat, depuis 5 ans, les zones rurales attirent de nouveau du monde, les villages s'agrandissent et les prix de l'immobilier augmentent en conséquence. Pour toute la Suisse, 4,7% pour la seule année 2025, selon l'indice suisse des prix de l'immobilier résidentiel. Mais arriver dans un environnement rural, avec ses codes, avec ses coutumes, peut s'avérer plus compliqué que prévu. Dans la commune de Val-de-Bagne, en Valais, une pétition a été déposée ce printemps auprès des autorités pour rappeler l'importance des traditions rurales. Elle faisait écho aux nombreuses tensions avec des néo-ruraux qui tentent d'imposer leurs règles et qui se plaignent des nuisances liées aux pratiques agricole. On ne parle pas là de touristes. Dans cette commune d'environ 10 000 habitants, 800 se sont installés ces 5 dernières années. Avant de rejoindre les pétitionnaires et l'Assemblée générale de la commune, on se glisse parmi les 6 membres du comité de l'Association des jeunes du Val-de-Bagne qui a mené un sondage auprès de ses membres sur la qualité de vie dans la vallée.
5: Alors, juste comme ça, tout le monde comprend ce qui se passe. Avant de présenter le sondage, là, j'allais faire un petit discours. Je vais vous le relire comme ça vous met dans l'ambiance.
4: Le coq de la discorde, reportage Quentin Bologne, réalisation Jonathan Asselbacher.
5: Bonsoir à tous et à toutes. Aujourd'hui, nous présentons pas simplement les résultats d'un questionnaire, nous présentons la voix de 182 jeunes du Val-de-Bagne. C'est une génération qui vit ici, qui travaille ici, qui aime cette vallée, qui souhaite y construire son avenir. Mais ils expriment aussi une inquiétude profonde, une inquiétude face à une évolution qui échappe aux habitants eux-mêmes. Une inquiétude face à la difficulté croissante de se loger. Une inquiétude face à la perte progressive d'une identité qui fait la richesse humaine de notre vallée. Les résultats montrent qu'une immense majorité des jeunes placent la qualité de vie des habitants avant toute autre priorité. Ils veulent pouvoir se loger, rester ici, fonder une famille ici et participer à la vie de leur vallée. Car une station qui réussit économiquement mais qui perd ses habitants, ses jeunes, ses familles et sa cohésion sociale risque de perdre ce qui en fait sa véritable valeur. Cette enquête n'est donc pas un constat de résignation. C'est un appel à réfléchir collectivement au futur que nous voulons construire. Et ce soir, la jeunesse nous apporte une contribution précieuse à ce débat. Voilà l'intro.
6: Joli.
5: Bravo. Et un truc qu'il faut, juste pour avoir une idée de ce que ça représente, moi j'avais regardé sur l'ensemble de la commune, on a environ 3000 jeunes de 18 à 40 ans. Donc ça fait autour des 7% de la population qui a répondu. On rentre direct dans le vif du sujet, quoi. Mm-hmm. Parce que trouver un logement dans la région, c'est extrêmement difficile. Largement la majorité, quoi.
7: Ouais. Mm-hmm. Ça aurait été compliqué de faire, mais ça aurait pu être aussi intéressant de voir genre, les gens qui mettent pourquoi ils ont mis très difficile, tu vois.
5: Mais du coup, la question directe après, là, c'est un sujet un peu sensible, mais sur les écoles internationales, enfin maintenant, il n'y en a plus qu'une, école internationale.
8: Ah ouais.
5: Dans le Val-de-Bagne, ouais, elles ont fusionné okay. Pour faire qu'une école. Mm-hmm. C'est perçu de manière négative ou très négative à 63%. Mm-hmm. Il y a

0: 31% qui estiment que ça a un impact négatif sur la cohésion sociale. Et 76% partagent le sentiment d'un manque de mixité et une espèce d'entre-soi autour de ces écoles.
1: C'était tout le temps dans le même bocal. Au bout d'un moment, tu fréquentes que les mêmes gens et puis tu parles que anglais.
2: Mais c'est ouais, c'est les parents qui travaillent ici, ils parlent pas français, ils sortent, ils vont avec des gens qui parlent anglais et puis ils restent un peu dans cette bulle-là, quoi.
0: Je trouverais super bien de pouvoir saisir l'opportunité d'avoir une mixité entre les nouveaux habitants et les locaux. Parce que tout ce qu'on pourrait leur apporter, déjà on voit toutes les problématiques de coutume locale et de bon sens montagnard, on va dire. On traverse pas dans les prés, c'est pas Heidi dans la montagne. Il y a plein de règles comme ça qui sont un peu ancrées, qui pour nous semblent logiques, mais eux, ils comprennent pas, ils sont pas du tout informés. Et si on continue dans ce truc d'un peu de tunnel où on va que dans un sens, et puis on regarde pas notre voisin, on se dirige vers des problèmes.
3: C'est clair,
0: quoi.
3: Mais c'est pas que la faute des gens qui habitent ici, c'est aussi aux autres à s'habituer, à s'adapter.
2: Ouais. Nous, c'est ça, les enfants, le problème.
0: C'est
2: des adultes qui...
0: C'est surtout aux autres de s'adapter aux traditions locales.
2: Ils viennent ici, ils font du télétravail, ils foutent leurs gosses à l'école internationale, ils ont leur petit business, ils connaissent quelqu'un dans la station et ils vont pas forcément...
3: aller vers l'autre pour discuter.
4: Et là, on parle de la station, mais ça s'est développé dans toute la commune, maintenant dans tous nos villages, surtout en bas.
1: Je pense que c'est un peu une évolution
4: partout.
1: Dans le temps.
0: Tout le monde était dans la paysannerie, et tout le monde comprenait.
4: Tout le monde avait des études dans les villages.
0: Tout le monde captait le pourquoi tu coupes pas les prés, pourquoi tu dois soigner tes vaches, pourquoi le dimanche tu vas faucher parce que sinon il pleut lundi. Il n'y avait pas le questionnement de pourquoi ça se passe comme ça.
3: Et pour moi, fille d'agriculteur, c'est un non-sujet. Parce que est-ce qu'on fait tout un foin pour le bruit que font les motos quand elles rentrent le soir, la nuit, et tout ça, que ça nous réveille?
4: C'est un truc qui est facile à attaquer.
3: Justement, c'est trop facile à attaquer. Mais le jour où tu as besoin des agriculteurs pour manger, tu es content qu'il y ait des bœufs, et puis des vaches, du lait et de la viande et tout le reste, quoi.
1: Non, je pense que ce que tu disais aussi, qu'il y a les maisons qui viennent de plus en plus proches des exploitations, c'est clair que... t'es une vache à 200 mètres, tu l'entends pas forcément, c'est sous ta fenêtre, c'est clair que tu l'entends.
3: Exactement.
4: Oui, tout à fait.
1: Mais ça, c'est une chose.
4: Les dénonciations et tout ça, t'as vu aussi les problèmes qu'il y a maintenant. Avant, il y avait personne qui dénonçait personne, c'était normal, et puis on allait discuter avec les gens. Mmh. Et maintenant, on parle avec les paysans, avec n'importe qui. T'as un tas de bois qui fait un centimètre en plus que l'autre, et il y a les flics qui débarquent. Pourquoi ? Ah, on a été dénoncé, on est obligé de venir. Ça aussi, je trouve que la commune devrait faire quelque chose là contre.
0: Un peu la défense des habitants.
3: Puis le truc qu'il y a, c'est que t'as l'impression qu'elle se positionne pas parce que certains de ces gens-là nous ramènent beaucoup de fric à balle de bagne. Du coup, il faut, bien nuancer le truc pour pas les faire fuir. Ça peut aussi passer par l'école et tout pour aller expliquer. Comme ça, ils ont la dame de la poubelle, la dame des dents, etc. Tu peux avoir un truc qui vient expliquer le respect du monde de l'agriculteur, ça je suis d'accord. Mais justement, pour toucher les adultes, t'es obligé d'avoir une fiche explicative, pour moi. Que la commune doit donner aux nouveaux arrivants.
4: Et puis des politiciens qui défendent plus la population, les habitants du Val-de-Banne, que celui qui s'est installé là, puis qui veut son petit confort, et puis la montagne en face de sa fenêtre, et puis avoir rien devant.
3: Sans bruit, comme
4: l'a dit. Comme dans le monde des bisounours.
2: Je peux intervenir ?
3: Oui.
2: Bien sûr. Justement, il existe ce petit fascicule de sensibilisation qui est donné aux nouveaux habitants. Mmh. Donc ça, ils le font déjà, en fait, finalement. Donc est-ce qu'il faudrait peut-être...
5: C'est comme quand tu rentres dans une nouvelle commune, on te donne des petits fascicules sur les dangers naturels, sur les trucs, tu feuillettes, tu prends, tu le fous.
1: Courte formation.
5: C'est compliqué à dire. Vous êtes obligé de faire ça pour venir habiter ici. Je sais pas légalement quelle obligation tu arrives à faire. Je suis pas sûr que ce soit faisable.
0: Le problème, c'est ceux qui s'intéressent pas. Parce que ceux qui s'intéressent, ils vont venir à ces trucs. Et puis, la plupart du temps, ils sont déjà...
3: Alors, ceux qui ne s'intéressent pas, c'est ceux qui vont poser plainte et puis râler. Du coup, c'est que quand tu les as au téléphone, la commune, elle doit prendre position.
0: Et puis
3: dire que c'est irrecevable, votre plainte. Nous, on a des traditions ici. C'est comme le gars qui va se plaindre parce que le coq, il chante. Va habiter à côté de la gare de Lausanne.
0: Mais c'est vrai qu'il faudrait une position plus ferme.
3: Parce que moi, j'ai eu les flics chez moi à cause que le coq, il chantait. à deux reprises.
0: Ouais.
3: Mais il y a un moment donné, je ne vais pas tuer mon coq parce que quelqu'un se plaint du chant du coq.
0: Ben non.
3: Il y a des choses tellement plus graves dans ce monde qu'on va remettre les priorités où il faut. Et puis, vous pouvez venir une troisième fois si ça vous fait plaisir. Mais mon point de vue ne changera pas. C'est à vous de vous adapter à ça, point barre.
0: Mais t'as quoi comme commentaire? Mais
3: et du coup, les flics m'ont demandé que ça serait bien que je le tue, en fait.
4: Il y en a plein, on est trop gentils. Puis on va se plier. Après la troisième fois que les flics viennent, et ben, on va le déplacer, les poules, on va les mettre ailleurs et tout. Puis ça, il y en a plein qui l'ont fait. Puis gentiment, on se fait bouffer. Et ça se voit clairement, je suis désolé. De plus en plus. Des exploitations qui ferment, qui se déplacent, parce qu'ils sont poussés aussi derrière par la commune, parce qu'il y a eu des plaintes.
5: Mmh. Ouais, mais légalement.
1: Il se base sur quoi?
3: Bah, légalement, est-ce que l'agriculteur, là, qui a 20 ans, a envie de prendre son énergie pour aller chercher les légumes? Ils lui ont fait peur.
5: Ouais, mais il faut changer, parce qu'on se fait bouffer. Okay,
4: bah ouais, mais c'est juste qu'on est une population qu'on a été éduquée et grandi comme ça, on sait tous, et puis les anciens encore plus. Donc on voit qu'on se fait gentiment marcher dessus, puis gentiment...
6: Le risque, c'est quoi, finalement, si on continue comme ça? Voilà, si les traditions sont de moins en moins respectées, vers où on va?
1: En Suisse allemande.
3: la fin de l'identité de la vallée de Bagne, pour moi.
4: Surtout la fin des bagnards qui habitent ici, parce qu'on voit aussi au niveau du logement, des jeunes, on voit très bien que beaucoup partent. Le vrai bagnard qui a grandi et que ses ancêtres ont grandi ici, qui a les traditions, elles seront disparues. Mais après, c'est mon point de vue.
5: Si on ne peut pas mettre de cloche aux vaches, qu'on ne peut plus couler du lait et puis qu'on ne peut plus faire de fumacière... Il n'y a pas de raclette non plus. Je veux dire, les jeunes du village qui font vivre les villages, s'il n'y a plus rien qui se fait, c'est tout un univers qu'il faut préserver.

0: Pierre-Émile, toi, t'as grandi dans ce village. Comment tu l'as vu changer, ce village?
1: Ça s'est énormément construit, vraiment. Il y avait moins de monde, on se connaissait presque tous. Maintenant, c'est un peu... On connaît plus tout le monde, quoi. Ça discute moins. Et... Après, on est dans cette société aussi qu'on vit comme ça, mais voilà.
0: Ça te manque, ça, ce temps-là?
1: Un petit peu, des fois, mais... Faut s'adapter et puis on essaie de faire au mieux. Après, peut-être qu'avant, je pense qu'ils pensaient pas que ça allait en arriver à ce stade-là. Donc, au jour d'aujourd'hui, je pense que s'ils peuvent éviter de vendre à n'importe qui et vendre à des jeunes du coin, c'est même si ça a des prix un peu moins chers, je pense que ça vaut la peine. Après, chacun ses choix.
0: Toi, ça t'est posé la question une fois de vendre le domaine?
1: Jamais. Jamais, je suis vraiment attaché à l'endroit et à mes terres et tout, vraiment. C'est vraiment pour ça aussi que je fais ce travail, j'adore la nature, la terre et les animaux, principalement. Allô?
2: Oui,
1: ouais. Et pas de stress, j'ai encore pas commencé.
2: Non, mais plutôt à quelle heure?
1: Je pense vers 6h, si ça te va.
2: Ouais, ça va, oui.
1: Je vais... Parce qu'en plus, papa, il a dû juste amener la vache en haut moyen. J'attends juste qu'il arrive avec la Jeep et puis je pars fourcher.
2: Ouais, ouais, c'est bon.
1: Tip top.
2: D'accord.
1: Alors, attends.
2: Ouais, ouais. Alors, tous.
0: On va chez toi, du coup.
1: Ouais. Vous pénétrez à vos risques et périls. Ici, nous avons des clochers qui sonnent régulièrement. Des coqs qui chantent très tôt, des troupeaux qui vivent à proximité, certaines ont même des cloches autour du cou. Des agriculteurs qui travaillent pour vous donner à manger. Si vous ne supportez pas ça, vous n'êtes pas au bon endroit. Sinon, nous avons de bons produits de terroir, des artisans talentueux et heureux de vous faire découvrir leur savoir-faire et leur production. C'est pas pour faire une leçon, mais c'est pour... c'est un peu une affiche qui touche, je pense, beaucoup de personnes, quoi.
0: Et pourquoi vous avez dû les poser, finalement, ces affiches?
1: C'est plein de petits détails, mais des petits soucis qu'on a tous les jours dans l'agriculture. Puis des fois, ça fait beaucoup quand on les accumule. Et puis, au bout d'un moment, c'est un peu énervant, quoi. On a beaucoup de soucis avec les chiens qui font leur excrément dans les prés. Ça, c'est très nocif pour les... Si les vaches mangent ça, des fois, elles peuvent ne plus porter. Et puis après, on est obligé de les tuer. Puis des fois, même la viande n'est pas consommable, donc on peut les lancer au container, quoi. Donc ça, et après, le non-respect des terrains qu'on entretient et qu'on fauche pour donner nourrir à nos bêtes, les gens parquent, les gens traversent les prés, et puis les vélos aussi, c'est vrai qu'il y a de plus en plus de vélos, donc... J'ai l'impression que c'est depuis qu'il y a tous ces réseaux, ces ordinateurs, ces natels, beaucoup plus facile de... Tout le monde peut voir les jolis endroits, tout le monde voit et veut aller à ces endroits, puis ça génère vraiment beaucoup de monde à des endroits. Ça allait très très vite.
0: Oh, ok, mais plus loin, c'est plus bas. Attendez, je viens vous rejoindre. Bonjour Francine.
3: Oui, bonjour.
0: Alors on est à salle polyvalente de Verbier où va se réunir la séance du Conseil Général de la Commune du Val-de-Bagne. C'est vraiment ce qui est ouverte au public, hein. C'est pour ça que vous êtes là. Pourquoi vous êtes venu y assister, vous?
3: En gros, c'est la première fois que j'assiste à une séance du Conseil Général, mais je me suis fait un peu la porte-parole des paysans de la région. On a fait une pétition pour défendre les traditions locales et tout ce qui fait finalement la vie du Val-de-Bagne. Cette pétition, justement, on l'a faite parce que on pense que c'est important qu'on puisse inscrire peut-être au règlement communal le fait qu'il y a ces traditions, il faut les respecter et il faut que les nouveaux arrivants dans la vallée, parce que c'est une vallée où il y a énormément d'expatriés qui viennent s'installer, qui comprennent qu'en fait c'est ancré et c'est ici et c'est à eux de s'adapter et pas aux paysans de la région de s'adapter aux mœurs. Alors, quand je parle d'expatriés, c'est peut-être un peu faux, c'est aussi des citadins quand même, hein. Donc que c'est plutôt aux citadins et aux expatriés de s'adapter à la vie locale agricole, festive et tout ce qui va autour de ces traditions.
0: C'est-à-dire ?
3: Alors, par exemple, il y a eu ce fameux cas d'un paysan qui exploite son petit troupeau. Ils sont 3, 4, 5 vaches, 10 vaches maximum. Et puis, ils sont en plein milieu du village. Ils coulent le lait, ils se lèvent très tôt le matin pour s'occuper de leurs vaches. Et cet agriculteur qui a reçu une plainte d'un de ses voisins nouvellement arrivés dans le village, qui s'est plaint que le lait ne devait pas être coulé aussi tôt le matin. Et puis, l'autre chose, c'est que ce même paysan, il avait un coq, puis que le même voisin s'est plaint du chant du coq. Et puis, finalement, pour éviter les ennuis, il lui a coupé la tête. Puis comme ça, on n'en parlait plus. Et je trouve que c'est un petit peu dommage de s'abaisser un petit peu à ce genre de diktat des nouveaux arrivants. Il y a aussi les cloches des chapelles et des églises. Moi, j'habite Prareillé, et puis on a la petite chapelle du village qui sonne à 7h, midi et 7h du soir. Et puis c'est comme ça, et ça rythme les journées, et je trouve que c'est super charmant, et en même temps, ça fait partie de nouveau de la vie du village. Sauf que une fois, j'avais appelé, parce que le contraire de ce que les autres feraient, j'ai appelé la commune, je dis, mais c'est bizarre, l'église ne sonne plus, enfin le clocher ne sonne plus. Puis on dit, ça doit être encore tel et tel qui a dû couper les fils. Voilà, donc j'ai appris ça comme ça, donc il y a des gens qui se plaignent de ça.
0: Vous avez créé cette pétition, 1000 personnes l'ont signée. Qu'est-ce que vous attendez de la part des politiques et de la commune en particulier ?
3: Moi, j'aimerais qu'on soit un exemple pour le reste de la Suisse. J'aimerais vraiment que le Val-de-Bagne, pour une fois, s'installe en disant on est précurseur et on arrive à instaurer un point dans notre règlement qui dit que quand vous venez vous installer ici, vous devez vous adapter à la vie locale. Puis surtout, faire quelque chose pour éviter que la police se déplace sur chaque plainte. Je pense qu'une des solutions, ce serait de l'inscrire au règlement communal. Ça serait vraiment bien que le Val-de-Bagne soit un cas d'école. Moi, je verrais bien que les nouveaux arrivants soient invités à se lever le matin une fois à 4 heures, puis d'aller voir ce que c'est que de s'occuper d'une exploitation agricole, d'aller traire, pourquoi pas. Et c'est génial. Une fois qu'on a goûté à ça, enfin qu'on a pu aussi découvrir ça, c'est de nouveau cette dialogue et la communication qui forge le respect.
0: Vous vivez au Val-de-Bagne depuis un bon moment. Comment vous l'avez vu évoluer, cette vallée ?
3: La manière dont je l'ai vu évoluer, c'est qu'il y a beaucoup, beaucoup de personnes qui ne parlent pas forcément le français qui s'installent. On va dire que Verbier est devenu tellement inabordable au niveau des loyers et de l'achat et des acquisitions qu'en fait les gens ils s'installent dans la vallée, mais peut-être un petit peu avec le même esprit que s'ils étaient en haut, quoi. Alors c'est pour ça aussi qu'on veut sensibiliser et ouvrir le dialogue avec ces personnes. Il y a un petit côté colonialiste. On s'installe, puis on veut que les choses évoluent dans le sens où on a envie. On n'a pas envie de s'adapter aux règles, entre guillemets, ou aux traditions locales. Et ça m'énerve grandement. Et où que ce soit dans le monde, c'est pas du tout juste le Val-de-Bagne ou ailleurs. C'est insupportable. Je veux dire, moi, si je vais... j'étais pas mal en Birmanie. Tu observes, tu regardes. On voit que les femmes n'ont pas de shorts et puis n'ont pas de tenue courte. Puis quand elles vont se baigner, elles y vont habiller. Moi, je fais pareil. C'est juste une histoire de tolérance et d'observation et de plein d'autres choses qui font que le vivre ensemble se passe mieux.
4: Bonsoir à tous, bienvenue. Avant de commencer, nous avons une nomination d'une nouvelle conseillère générale, enfin une nouvelle façon de parler. C'est Olivia Ainis, bienvenue.
5: Vous avez certainement vu passer dans les médias régionaux ou alors sur les réseaux sociaux la pétition « Ensemble préservons l'âme de nos villages » concernant la vie en milieu rural. Et puis certains d'entre vous l'ont probablement signée. Au vu des sujets abordés, on a choisi d'y répondre ce soir devant vous en ayant pris conscience de la problématique des conflits entre le monde rural et le monde urbain. Le service d'agriculture a créé en 2022 une charte de bon voisinage en milieu rural que vous voyez à l'écran. À la suite de cette pétition, on a décidé de redonner un coup de frais à cette charte et nous ferons certainement une nouvelle distribution de manière généralisée. Et ce flyer devrait également, à l'avenir, faire partie du pack de bienvenue qui sera distribué aux nouveaux arrivants de la commune. La pétition demande également la promotion systématique du dialogue, de la médiation et de la recherche de solutions locales avant toute procédure conflictuelle. Alors à ce sujet, il y a eu une rencontre en avril dernier et il en est ressorti que ce serait certainement bénéfique de pouvoir mettre en place une possibilité officielle de médiation au sein de la commune en cas de conflit entre citoyens. Et enfin, la pétition demande l'étude et l'introduction dans le règlement communal d'une disposition reconnaissant les points susnommés. Alors ce dernier point a été soumis à un avis juridique et il en ressort qu'il ne nous paraît pas très opportun d'élaborer un règlement communal supplémentaire en la matière, d'autant plus que plusieurs règlements et directives existent déjà. Par exemple, le règlement communal de police mentionne noir sur blanc que les vaches peuvent porter des sonnettes. Donc c'est un petit point mais qui démontre que si on cherche dans les règlements actuels de la commune, on trouve déjà réponse à plusieurs des questions qui sont posées dans le cadre de cette pétition. Je remercie les différents collaborateurs qui ont pris du temps pour répondre à cette pétition et je vous remercie pour votre attention.
0: Fabien Sautier, vous êtes président de la commune de Val-de-Bagne. Quelle a été votre réaction lorsque vous avez reçu cette pétition signée par 1000 citoyens de la commune concernant l'importance de préserver les traditions rurales du Val-de-Bagne ?
6: Je n'ai pas été étonné de recevoir une pétition. Par contre, ce n'est pas d'aujourd'hui qu'on a certaines personnes qui ne comprennent pas trop le monde rural.
0: Sur cette pétition, il est inscrit à la fin « Protéger ces réalités rurales, c'est aussi préserver l'âme et l'avenir de Val-de-Bagne ». Vous êtes d'accord avec ça ?
6: Alors, l'avenir de Val-de-Bagne, ça passe par la protection finalement de tout ce qui est des traditions. Et ce n'est pas seulement la tradition du monde rural, du monde paysan, c'est toutes les sociétés de village. On a aussi eu des soucis avec des traditions pour un 1er août où finalement on tire un coup de canon ou bien on tire avec un fusil. Mais c'est vrai qu'on a des gens qui habitent là puis qui comprennent pas qu'à 4 heures le matin, il y a des jeunes qui se lèvent pour venir jouer du tambour parce que c'est une tradition.
0: Vous comprenez qu'ils ne comprennent pas ?
6: Ah bon, je peux comprendre, mais par contre, je pense quand même que si on vient s'installer ici, on doit, la première chose quand même, essayer de comprendre quelle est la façon de vivre. Quelqu'un qui est en location, il peut toujours dire « je pars », mais quelqu'un qui a acheté un bien, sans se rendre compte finalement qu'il arrivait dans un village tel que nos villages ici de montagne, ça peut poser un problème. Mais maintenant, de légiférer surtout, d'inscrire...
7: Vacarme.
6: Je vous dis, en 1975 ou 77, j'ai un souvenir que chez nous, on a un nouveau couple qui est arrivé habiter près de chez nous. Puis le soir, le lendemain soir, ils sont venus nous demander d'enlever les sonnettes des veaux. Donc, c'est pas d'aujourd'hui.
0: Vous avez réagi comment à l'époque ?
6: On n'a surtout pas enlevé les sonnettes.
8: Le coq de la discorde, c'était le titre de ce reportage signé Quentin Bollone. Vous vivez dans une commune campagnarde ou montagnarde, vous ressentez un manque de mixité, des bulles dans lesquelles s'enfermerait cette nouvelle population. Pour nous le dire, appelez-nous au 058 134 134 0. Faudrait-il faire des règlements communaux ad hoc, faire de la pédagogie, utiliser la manière forte ? Vos idées pour mieux vivre ensemble sont les bienvenues au 058 134 134 0.
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8: Partir vivre à la campagne, c'est une petite révolution. Demain, on suivra des citadines, des citadins qui viennent de faire ce choix.
10: J'ai jamais vécu en ville, mais je trouve nous à la campagne, voilà, on est dans un petit village où tout le monde se dit bonjour. Quand on se croise à la boulangerie, on discute avec les gens et tout ça, donc on est assez social. Et je me disais, peut-être un jeune qui vient vraiment de la ville, est-ce qu'il va se dire, ouais, mais c'est quoi ce coin ici, c'est perdu, il fait froid, enfin, les gens, enfin voilà. Puis non, c'est tout de suite adapté, c'était nickel.
8: Partir un jour sans retour, ce sera le reportage de demain.

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1: L'intelligence artificielle bouleverse quantité de nos repères, c'est notamment le cas dans le domaine de l'éducation. Alors comment apprendre, comment enseigner quand les machines deviennent capables de rédiger, de résumer et même de corriger de manière autonome? Comment les étudiants et le corps enseignant utilisent-ils l'intelligence artificielle? Et les universités et les hautes écoles doivent-elles mettre des garde-fous ou au contraire expérimenter à tout va? Deux personnes pourront parler pour cette rentrée de tribu ce matin, Henrietta Carbonel et Ambroise Baillifard. Bonjour à vous.
2: Bonjour.
1: Vous êtes tous deux collaboratrices et collaborateurs scientifiques à Unidistance Suisse et vous avez co-dirigé ce livre « L'éducation à l'épreuve de l'intelligence artificielle ». C'est paru chez Épistémé. Peut-être un mot sur Unidistance, Henrietta Carbonel. Pas tout le monde connaît. C'est quoi Unidistance ?
2: Unidistance, c'est un institut universitaire qui offre des parcours traditionnels comme toutes les universités, mais tout nos programmes sont offerts à distance, donc en ligne, avec un accompagnement spécifique pour des universités, pour un enseignement qui est pensé pour la distance. On n'a pas juste transposé la présence en distance et qui permet à des étudiants qui peuvent pas ou ne veulent pas aller dans une université traditionnelle à poursuivre des études.
1: Donc là, vous avez des gens qui sont un peu plus âgés, peut-être?
2: Oui, la moyenne d'âge est 38 ans et quasiment tous nos étudiants travaillent ou ont une famille, éventuellement des problèmes de santé, donc des empêchements pour des études traditionnelles.
1: Alors on parle intelligence artificielle et enseignement avec vous deux ce matin. Ambroise Baillifard, vous le dites assez rapidement, le livre que vous avez fait, ça se veut quelque chose, une analyse un peu nuancée, parce qu'on entend beaucoup de mal, certaines personnes s'inquiètent beaucoup. Pour vous, c'est important de faire un peu l'état des lieux de l'apport ou des dangers éventuels de l'intelligence artificielle dans l'enseignement, mais de manière un peu blanche, comme ça, un peu sobre.
3: Oui, on peut le dire ainsi, c'est-à-dire qu'il y a des promesses qui viennent souvent des milieux de la tech, c'est des promesses qui viennent de l'extérieur du milieu éducatif. On nous promet monts et merveilles. Il y a aussi des discours alarmistes qu'on retrouve, qu'on nous promet en différents termes la fin de l'humanité et l'éducation est bousculée. Certains disent que l'éducation est révolutionnée, pas sûr. En tout cas, le milieu éducatif évolue lentement pour s'adapter à cette nouvelle réalité.
1: Alors votre ouvrage, il y a pas mal d'auteurs qui sont attachés à différentes thématiques, différents cas. Il y a d'abord l'aspect étudiantin. Alors comment est-ce que les étudiants utilisent aujourd'hui l'intelligence artificielle?
2: Les usages sont vraiment très divers. On a des étudiants qui refusent de l'utiliser parce qu'ils pensent que c'est interdit, parce qu'ils ont peur, voire le font par conviction pour l'environnement, par exemple. D'autres l'utilisent à mauvais escient. Ils l'utilisent pour remplacer les apprentissages. Parfois, ils l'utilisent en pensant faire bien. Mais en fait, ça remplace les apprentissages. Et enfin, on a des étudiants, évidemment, qui l'utilisent ou ça soutient les apprentissages. Ils ont une utilisation qui favorise le développement des compétences ou de la mémorisation. Et on a même des étudiants qui ont créé des IA, des agents IA. Par exemple, un étudiant en histoire qui a créé de multiples agents IA pour analyser des bases de données en histoire. Donc vraiment une grande diversité d'utilisation, et je pense qu'il est important de se rappeler que une même personne peut l'utiliser parfois de façon très approfondie, qui vraiment soutient l'apprentissage, et parfois de façon pour faire vite.
1: L'idée, faire vite, c'est ça le mot peut-être. Beaucoup d'étudiants et d'étudiantes utilisent pour gagner du temps, pour notamment écrire des textes. On sait que ça prend pas mal de temps d'écrire des textes. Ça, c'est un des usages assez récurrents.
3: Tout à fait. C'est une tentation qui est grande aujourd'hui de vouloir faire moins d'efforts, de vouloir gagner en efficacité et de perdre un peu de vue les apprentissages. Une fois qu'on en a dit ça, on n'a pas dit grand-chose en réalité, parce que nos étudiants ne sont pas bêtes, ils ont envie d'apprendre, ils ont envie de sortir des cursus en étant compétents, et ils ont envie d'avoir des pratiques qui leur permettent d'être compétents. Les enseignants également sont conscients que tous les travaux réalisés à la maison sont suspects. On ne peut pas exclure qu'une intelligence artificielle ait contribué à réaliser les travaux à la maison. Les enseignants arrêtent déjà aujourd'hui d'évaluer ces travaux réalisés à la maison, s'adaptent, avertissent les étudiants. Attention, à la fin du semestre, vous aurez un examen sans intelligence artificielle. Entraînez-vous à la maison sans l'intelligence artificielle. Ça peut être un discours qui est tenu par certains enseignants, et les étudiants écouteront ces enseignants.
1: À la lecture de votre ouvrage, il me semble qu'il y a une différence entre les étudiantes et les étudiants en matière d'intelligence artificielle. Les hommes auraient davantage tendance à se fier aux machines.
2: Alors oui, traditionnellement, les hommes adaptent plus rapidement les nouvelles technologies, et on a vérifié ça aussi dans l'intelligence artificielle. Ça ne veut pas dire que maintenant ça continue. L'ouvrage date déjà, les recherches datent d'il y a 2 ans. Les choses ont déjà changé. 90% des étudiants disent avoir déjà utilisé l'intelligence artificielle. Par contre, il y a quand même une différence dans le type d'utilisation. Souvent, les femmes font plus attention à respecter les règles, à l'utiliser de façon à mieux soutenir leur apprentissage. Mais encore une fois, c'est dans la moyenne.
1: Ça dépend aussi. Ça peut effectivement. Il y a des cas qui vont dans tous les sens. On pourrait se y faire. Est-ce que vous avez remarqué que certaines filières étaient davantage entre guillemets affectées ou touchées par l'utilisation de l'intelligence artificielle, ou est-ce que ça vaut pour qu'on fasse l'université en lettres ou qu'on soit dans une autre école de plutôt technique?
3: Comme vous le savez, l'adoption de ces technologies a été extrêmement rapide, et les réponses que nous avions il y a 2 ans sont déjà obsolètes aujourd'hui. Dans les derniers sondages qu'on retrouve dans des universités françaises, on remarque que plus de 90% des étudiants utilisent régulièrement l'intelligence artificielle. Je ne pense pas que ce soit très pertinent de différencier ce qu'il se passe dans les différentes filières.
1: Il y a un chapitre de votre ouvrage qui s'appelle « ChatGPT réussirait-il la première année de droit d'après les étudiants ?» C'est quoi la réponse? On pense que oui, si on mettait un petit robot qui fonctionne sous ChatGPT, il pourrait passer la première année de droit?
2: Alors, les intelligences artificielles maintenant peuvent répondre à la plupart des questions, puisqu'elles ont souvent été entraînées sur ces mêmes questions, puisque les annales existent sur l'Internet, elles ont donc été entraînées dessus. Par contre, les institutions ont aussi adapté leurs évaluations à l'existence de l'intelligence artificielle. Donc, comme le disait avant Ambroise, on utilise moins les devoirs à la maison pour les notes. On a des devoirs à la maison et des oraux de contrôle pour voir si l'étudiant a vraiment compris. On réalise des examens en présence avec à une distance. Par exemple, on utilise des logiciels de surveillance pour éviter que les étudiants utilisent l'IA générative quand ils n'en ont pas le droit. Donc, on sait ce qui se passe.
1: Mais ça fonctionne tout le temps. C'est vrai que vous, à une distance, c'est vraiment vous êtes potentiellement très touché parce que si on doit vous envoyer des textes, là, ça peut être rédigé en 3 minutes par ChatGPT. Vous utilisez ces logiciels et ça fonctionne. Vous pouvez repérer lorsque ça a été écrit par une IA.
2: Alors, on ne peut pas repérer quelque chose qui a été écrit par une IA, mais l'environnement de travail pour les examens est contrôlé. On a des caméras pour surveiller l'environnement et des logiciels de contrôle pour que les étudiants puissent pas sortir de l'écran de l'examen. Donc c'est pas parfait comme dans une université en présence, on peut pas tout contrôler, mais les choses sont devenues beaucoup plus difficiles.
1: Mais ça veut dire de manière plus générale, alors il y a le cas à une distance, mais pour toutes ces universités, ces hautes écoles, ça veut dire qu'on va de plus en plus tester à l'oralité que l'écrit, parce que si on doit fournir quelque chose à l'écrit, on peut faire de l'écrit en direct, hein, mais quand même si on est sur l'ordinateur, on peut peut-être avoir du wifi, donc peut-être on va vers davantage d'évaluation orale et peut-être moins d'écrit à l'avenir.
3: Probablement. C'est une tendance qu'on remarque à une distance où les enseignants dans les classes peu nombreuses utilisent massivement l'oral aujourd'hui. L'université fait aussi face à des grandes cohortes. En psychologie, nous avons plus de 100 étudiants qui commencent leur bachelor dans une semaine. L'oral est plus difficile à organiser dans ce cas-là.
1: Et le fameux QCM qui était utilisé à l'époque pour gagner du temps, donc ces questions à choix multiples, là aussi, ça... C'est compliqué, hein, parce que là, une machine peut faire très bien le travail, non?
3: Tout à l'heure, vous nous parliez de la faculté de médecine. Les facultés de médecine ne vont pas se passer des QCM de sitôt. Comme le disait Henrietta tout à l'heure, nous parvenons à mettre en place des environnements contrôlés dans lesquels l'usage de l'intelligence artificielle n'est pas possible durant l'examen.
1: Il y a quand même cette question qui doit se poser, que les parents peut-être se posent, et même les étudiants, dire, mais en fait, est-ce que ça sert encore à quelque chose d'étudier? Parce qu'au-delà du processus d'apprentissage, on peut se poser la question de dire, mais est-ce que ça va me servir à quelque chose? J'aurais fait tellement d'efforts pour connaître certaines choses, apprendre. Allez, si on reste en médecine, toute l'anatomie du corps humain, or, on sait très bien que la machine peut répondre à ma place, elle peut même traduire ça en thaïlandais s'il le faut. Cette question, vous voulez te poser, est-ce que ça sert encore à quelque chose d'apprendre?
3: Alors, cette question, on peut la poser autrement. Est-ce que ça sert encore à quelque chose d'être humain? Tout ce qui nous rend humain a été transmis ou a été appris, que ce soit la science, que ce soit l'art, que ce soit les techniques, le langage. Vous pouvez même parler des sentiments ou de la morale. Ce qui différencie un bébé d'aujourd'hui d'un bébé d'il y a quelques milliers d'années, rien. Le cerveau est exactement le même. Ce qui différencie ces deux bébés, c'est ce qui va être appris, transmis par la culture. Donc, est-ce qu'il sert encore à quelque chose d'apprendre? Si vous voulez devenir humain, si vous voulez devenir qui vous êtes, si vous voulez vous émanciper, oui, évidemment.
1: Bon, il y a quantité d'apprentissages, des apprentissages de compétences sociales, de discussion, de langage, mais il y a des apprentissages spécifiques et c'est ces apprentissages-là qu'on fait plutôt dans les hautes écoles notamment, et ça, on est déjà humain jusque-là, on pourrait se dire, mais peut-être pour cette partie-là, je pourrais peut-être m'en passer, non?
2: Alors, est-ce que vous voudriez qu'un ingénieur en prompting manage la sécurité de la centrale nucléaire qui est proche d'ici? Avec le prompt, on a besoin de beaucoup de connaissances derrière pour pouvoir réfléchir dans son domaine. On ne peut pas aller juste dans un domaine et commencer à utiliser des prompts pour manager la sécurité d'une centrale nucléaire, par exemple. Donc, il est essentiel d'avoir des connaissances et des compétences pour pouvoir les utiliser, pour les appliquer à des problèmes, à des questionnements qu'on peut avoir, à des cas dans les entreprises. Les connaissances et les compétences ont de beaux jours devant.
1: Nous parlons de l'intelligence artificielle et de ses conséquences dans l'apprentissage dans l'enseignement supérieur avec vous, Henrietta Carbonel, et vous, Ambroise Baillifard. On va se demander comment les profs, de leur côté, l'utilisent. Ça sera juste après Sandor.

0: Les limites de ton intelligence, c'était l'artiste genevoise Sandor. On vous retrouve Henrietta Carbonel et Ambroise Baïfard. Nous parlons d'intelligence artificielle ce matin et de la place que celle-ci prend dans l'enseignement supérieur. On a beaucoup parlé du point de vue des étudiants, qu'est-ce qu'ils en font, qu'est-ce qu'ils n'arrivent pas à faire avec. Et les profs dans tout ça, Ambroise Baïfard, est-ce que les profs des hautes écoles, des universités utilisent, ont recours à l'intelligence artificielle?
1: Les profs qui sont des êtres humains comme les autres utilisent l'intelligence artificielle comme les autres êtres humains. Certains s'en méfient. Ils sentent que ces technologies sont un peu... Enfin, ils s'en méfient et refusent de l'utiliser. D'autres... Pardon, je bafouille.
0: C'est pas grave, allez-y.
1: D'autres l'utilisent bien et d'autres enfin l'utilisent mal. Ceux qui l'utilisent mal sont ceux qui veulent gagner du temps dans la préparation de leurs cours, qui arrêtent d'anticiper les erreurs des élèves, qui demandent à la machine de préparer leurs exercices pour gagner du temps, c'est-à-dire pour passer moins de temps à développer leurs compétences professionnelles. Et peu à peu, leurs compétences professionnelles s'étiolent. Et enfin, il y en a qui l'utilisent très bien.
0: Effectivement, c'est comme pour les élèves, il y a de tout là-dedans. J'ai vu qu'il y a des avantages, notamment. Un des avantages, c'était par exemple de pouvoir donner d'autres explications. Lorsqu'on essaye d'expliquer, et je ne sais pas si vous avez déjà entendu, ça c'est plus pour les enfants, mais j'ai demandé à mon prof, j'avais rien compris, il m'a redit la même chose, j'ai toujours rien compris. Et c'est vrai que typiquement, donner des alternatives d'explications, ça vous demandez à une IA, elle vous en fait 42 à la suite, et dans toutes les langues. Ça, donc il y a des avantages quand même, y compris pour les profs, ça peut développer peut-être des canaux que eux et elles ne connaissaient pas.
2: Oui, certainement, les étudiants l'utilisent beaucoup pour avoir des explications de choses qu'ils n'ont pas compris, qu'on n'ose pas demander. Ça revient souvent dans l'utilisation des étudiants où ils disent « oui, mais l'IA a la patience, me regarde pas comme si j'avais pas écouté les dernières leçons ». Donc c'est utile. Ils demandent aussi à ce que les textes soient expliqués, par exemple, comme un enfant de 10 ans, 5 ans, pour pouvoir comprendre. Le problème, c'est si on s'arrête là, on va pas développer les compétences qu'on attend d'un étudiant au niveau universitaire. Si on demande à ce que les étudiants lisent des articles de recherche, c'est parce qu'on a besoin de comprendre comment se fait la recherche, quelles sont les nuances dans les articles, quelles sont les méthodologies utilisées, par exemple, quelles sont les limites. Toutes ces nuances qui sont rarement répliquées dans l'IA, expliquées pour quelqu'un de 10 ans. Et donc, c'est important d'utiliser l'IA pour entrer en matière, mais de repartir quand même sur les articles originaux pour développer.
0: Mais le prof, de son côté, il peut aussi décider de... Par exemple, il a la matière, il a la connaissance, mais il peut utiliser ça pour, je sais pas, il a besoin de faire des graphiques ou une petite animation. Il pourra le faire beaucoup plus facilement que par le passé. Donc, il peut un peu élargir sa panel des possibles, non?
1: Oui, c'est vrai. Et ce que nous venons de dire, c'est que pour présenter l'information, pour créer de l'information, l'intelligence artificielle est époustouflante et elle est souvent meilleure que la moyenne des enseignants. Donc l'enseignant se libère du temps pour d'autres choses qui sont plus de l'ordre de la relation ou de susciter l'intérêt ou de maintenir la motivation à travers le semestre. C'est vrai que les possibilités ont explosé pour l'enseignant ou en tout cas ont augmenté pour l'enseignant et c'est une bonne chose, c'est-à-dire que sa liberté peut s'exercer, il peut toujours être créatif dans sa manière de transmettre la connaissance et d'utiliser son temps pour autre chose que simplement la seule transmission.
0: Est-ce que vous avez senti, ou les personnes qui ont travaillé sur cet ouvrage, une crainte de la part des enseignants d'être remplacés par la machine? Parce qu'il peut y avoir un désarroi des étudiants et étudiantes, mais les profs aussi, ils peuvent se dire mais à quoi je sers dans le fond? Parce que le savoir, il a été mangé aussi par ces machines qui est capable de le recracher. Ça ressort.
2: Oui, tout à fait. Les enseignants le sentent déjà. On leur pose moins de questions, que ce soit à l'université en présence ou chez nous. On va moins poser des questions aux enseignants, puisqu'on a l'IA pour répondre 24 heures sur 24.
0: Et qu'il n'y a pas besoin de se gêner en plus.
2: Oui, en plus, il ne va pas se fâcher. Il est patient. Par contre, l'enseignant a un rôle fondamental. On en parlait tout à l'heure de cet humanisme. L'éducation est avant tout un rôle social, de socialisation, d'autonomisation de l'individu. Et donc, on a besoin d'autres êtres humains autour de nous pour apprendre. L'enseignant, par exemple, choisit ce qui est important, ce qui vaut la peine d'être enseigné.
0: Mmh. Tandis que la machine aura plus de peine à faire le choix. Mais si on revient à une distance, ce côté humain, c'est pas déjà un défi que vous avez même sans l'intelligence artificielle aujourd'hui, le fait, ben là, les gens sont à distance, il y a peut-être ce qu'on a un peu ressenti pendant le Covid, hein, on est capable de bosser, mais dans le fond, il nous manque peut-être les rendez-vous à la machine à café. C'est déjà un défi pour vous à une distance?
1: C'est un défi et en même temps, il y a un paradoxe, c'est que à une distance, comme il y a moins de moments où l'enseignant rencontre l'étudiant, ça a comme effet secondaire, un effet positif, que l'enseignant a plus envie de vivre ces moments et est beaucoup plus disponible. Comme l'enseignant rencontre en séance de regroupement 5 fois les étudiants par semestre, il est extrêmement disponible si un étudiant écrit quelque chose sur un forum ou pose une question par email à l'enseignant. Aussitôt, l'enseignant répond pour lui, à une distance, ou pour elle, à une distance, c'est vraiment des moments qui sont précieux.
0: Il y a un des points qui revient, il me semble, du point de vue du corps enseignant, mais aussi des étudiants, c'est la question de la fiabilité. Il y a quand même cette grande crainte des deux côtés d'écrire et de dire n'importe quoi, parce qu'on ne sait pas trop. Ça, c'est quelque chose qui revient très souvent dans la bouche de ces gens-là.
2: Oui, ça revient autant chez les enseignants que chez les étudiants. Et tout le monde, à peu près, c'est qu'il y a des risques de fausses informations, d'hallucinations de la part des IA. Ça n'empêche qu'on a du mal à prendre du recul. Le biais des algorithmes est réel. On croit plus une IA, on croit plus une machine qu'un être humain ou soi-même. Donc il y a ce risque et c'est important de l'expliquer aux étudiants que ça existe et que c'est très important de commencer à réfléchir par soi-même avant de passer à l'IA pour des travaux de recherche, par exemple.
0: On sait qu'il y a une énorme pression autour de ces intelligences artificielles. Il y a des milliards qui sont investis, une concurrence énorme. Du point de vue des institutions, est-ce qu'il y a une réflexion autour de ça? Est-ce qu'on se dit, attention, il faut y aller à fond parce qu'on est là aussi pour expérimenter? Est-ce qu'au contraire, certaines institutions se disent, non, il faut tout interdire, repérer lorsqu'il y a utilisation de l'intelligence artificielle, ça menace le savoir tel qu'on le conçoit? Quelles sont un peu les positions que vous avez pu observer?
1: Les positions sont variées entre les institutions. De rares institutions veulent interdire. C'est très difficile à mettre en place. J'aurais plutôt tendance à dire que l'intelligence artificielle a rendu service aux institutions en arrivant dans le paysage, parce que les institutions ont été obligées, toutes, de réunir autour de la table différents acteurs du milieu éducatif pour que ces personnes réfléchissent à qu'est-ce qui mérite d'être enseigné, comment on veut enseigner, qu'est-ce qu'on fait avec l'évaluation. Toutes ces questions qui étaient peut-être un peu sous-traité il y a une dizaine d'années sont aujourd'hui au centre des débats à l'université, et la réponse à ces questions porte sur des valeurs, et à partir de la réponse à ces questions, alors on va cadrer les usages. Chaque institution a des valeurs différentes et les usages diffèrent entre les institutions.
0: Mais ça veut dire que les objectifs d'apprentissage vont peut-être changer, certaines choses on va laisser tomber parce qu'on se dit bon, mais ça, dans le fond, ça sert plus à rien, ou la machine ira beaucoup plus vite, concentrons-nous sur d'autres choses. Il y a un peu cette idée-là?
2: On y réfléchit, on se pose les questions, on ne sait pas encore. L'exemple le plus parlant est probablement la programmation. L'informatique, ça remet en cause comment on programme. Il y a ce vibe programming où n'importe qui peut se mettre à la programmation et réaliser des jeux vidéo, des apps, etc. Mais pour devenir un professionnel dans le domaine de l'IT, qu'est-ce qu'il faut vraiment savoir? Est-ce qu'on peut se permettre de pas vraiment connaître à fond les langages de programmation, ou est-ce qu'il faut encore développer cette compétence? On est encore en train de décider, on ne sait pas, et c'est une réflexion qu'on mène en permanence avec nos équipes enseignantes.
0: Et vous, vous êtes inquiet pour vos postes, ou ça va?
1: Ça va.
0: Et vous?
2: Oui. On a de beaux jours devant nous, ne serait-ce que pour essayer de comprendre ce que l'IA va faire dans nos institutions.
0: Et on peut lire que l'IA ne va pas remplacer les profs, mais être plutôt un assistant à considérer comme tel. En tout cas, merci beaucoup Henrietta Carbonel et Ambroise Baillifard d'être passés par Tribu. Vous êtes donc tous deux collaboratrices et collaborateurs scientifiques à Unidistance Suisse. et vous avez co-dirigé ce livre, L'éducation à l'épreuve de l'intelligence artificielle. C'est paru chez Épistémé. Bonne suite de journée à vous.
2: Merci à vous aussi.
0: Et la technique ce matin, il y avait Nicolas Bingley. Demain, nous parlerons des personnes qui décident de ne pas faire l'armée pour des questions de conscience. Comment ça a commencé et comment ça se situe aujourd'hui en Suisse. Je vous souhaite à toutes et à tous une excellente suite de journée à l'écoute de RTS Première.
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1: Les États-Unis veulent asphyxier économiquement l'Iran. Le ministre des Finances Scott Bessent a présenté hier un nouveau train de sanctions touchant les partenaires commerciaux de Téhéran sur l'or, la technologie, les actifs numériques, l'aviation et le transport maritime. Pas de précision pour l'heure quant à leur entrée en vigueur. Il a aussi adressé un avertissement ferme aux pays qui continueraient à soutenir Téhéran. En réponse, le ministre iranien de l'économie a lui promis une nouvelle défaite aux États-Unis et il assure disposer d'un plan sur 2 ans pour y faire face. 6 mois après le déclenchement de la guerre en Iran, le détroit d'Ormuz reste largement paralysé. Le trafic de navires de matières premières a reculé de 85% par rapport à son niveau d'avant-guerre, selon la plateforme de suivi de flux maritimes Kepler, soit 10 transits par jour en moyenne depuis le verrouillage du détroit par Téhéran, contre 95 en moyenne en février. Par ailleurs, 6000 marins et 500 bateaux sont toujours bloqués dans le golfe depuis le début du conflit. Au Nevada, plus de 90 000 habitants ont été évacués ou sont en passe de l'être devant l'avancée rapide d'un important feu de forêt qui menace la ville de Reno dans l'ouest américain. Sur la recommandation des autorités locales, les écoles resteront fermées ce lundi dans tout le comté de Washoe. 800 pompiers américains sont mobilisés. Ils ont aussi reçu l'appui d'équipes spécialisées venues d'Australie et de Nouvelle-Zélande. Le feu a déjà ravagé plus de 6 000 hectares. En Suisse, les récentes pluies ne compensent pas la sécheresse. Les précipitations importantes enregistrées dans de nombreuses régions du pays sont loin d'être suffisantes selon l'Office fédéral de l'environnement. La situation ne s'améliore qu'au sud des Alpes sur le plan de l'environnement et de l'agriculture. Au nord, les pluies tombées ces derniers jours ont certes entraîné une hausse des niveaux d'eau, mais la plupart restent encore inférieures à la moyenne saisonnière et les sols n'ont que peu absorbé les récentes précipitations. À Genève, une centaine d'employés de Skyguide étaient mobilisés hier pour protester contre un projet de licenciement collectif. Ils étaient rassemblés devant le siège de l'entreprise suisse de contrôle aérien. Les syndicats ont dénoncé les suppressions envisagées de plus de 200 postes à Genève et à Zurich, et dont les premières lettres de licenciement devraient partir courant septembre. Skyguide explique de son côté faire face à une pression économique croissante et à des recettes incertaines. L'Arabie Saoudite lance un méga projet de parc d'attractions en France. Le projet prévoit de créer 3 parcs à thème en région parisienne.

0: Soleil dans le courant de l'après-midi, quelques passages nuageux et des averses isolées sont toutefois possibles. Au Mercure en pleine, des minimales à 16 degrés et jusqu'à 28 pour les maximales.
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4: C'est bon, le bouton du micro n'a pas changé de place, on l'a retrouvé.
5: Vous êtes là, Simon.
4: Bonjour Mélanie, quel plaisir, quelle joie partagée, absolument. Après cet été caniculaire, ma foi, mais bientôt peut-être que c'est un mot qu'on n'emploiera pas, tellement ça devient usuel. Été caniculaire dont on peut aussi se dire qu'il est probablement l'un des plus froids des prochaines années, on peut aussi voir les choses comme ça. On va se projeter directement vers la saison d'hiver, ça va nous faire du bien l'hiver qui est le moment où notre invité du jour exprime en général son art, son talent, sa virtuosité, le plaisir de vous avoir comme invité de la rentrée, Mallory Blanc, c'est vous, bonjour.
6: Bonjour.
4: Blanc comme la neige sur laquelle vous vous exprimez, vous êtes une skieuse alpine de Coupe du Monde, spécialisée dans les disciplines de vitesse. Alors la vitesse, c'est la descente et c'est le super G. Vous avez 22 ans, vous avez fait rêver très récemment, il y a moins d'une année, tout le public suisse, c'était en janvier dernier, vous avez remporté la toute première victoire de votre carrière devant votre public. C'était en Super G à Crans-Montana. Cette victoire en Coupe du Monde, c'était d'ailleurs la première en vitesse pour une skieuse suisse romande depuis Corinne Rebellet à l'Enzerheide le 3 mars 2002. Une année avant, en janvier 2025, vous terminiez deuxième de la descente de Saint-Tankton pour votre deuxième départ de Coupe du Monde. J'ai envie de dire, Mallory Blanc, que vous êtes une espèce rare, une skieuse romande de vitesse qui gagne et qui fait des podiums. Il n'y en a pas beaucoup, ça vous fait rire ça?
6: Ouais, ça me fait rire parce que déjà c'est un honneur pour moi et puis après, j'espère que je serai pas seule finalement dans le futur parce que c'est vrai que des romandes là dans mon équipe, il n'y en a pas beaucoup.
4: Vous sentez un peu seule?
6: Parfois oui, quand on parle suisse allemand tous les jours et puis qu'on comprend pas toujours tout,
5: c'est vrai qu'on parle en quelle langue avec elle? Vous parlez en suisse allemand aussi?
6: Non, alors je fais un petit mélange un peu sympa et puis de toute façon pour parler du suisse allemand, il faudrait déjà choisir un dialecte, ce qui est pas forcément simple.
5: C'est vrai.
6: Et puis
5: on en parlera demain d'ailleurs avec Virginie Borel.
4: Oui, c'est ça. Vous parlez quel dialecte vous?
6: Ah non, je sais pas. Le plus simple, je dois dire. En tout cas pas celui des Grisons ni celui
5: du Haut-Valais
6: et ni celui du Haut-Valais encore moins.
4: Une Valaisanne qui ne parle pas le dialecte au Valaisan, mais c'est vrai que les Valaisans du roman ne parlent pas forcément le dialecte.
6: Non, je crois pas. Quand même pas. Les Haut-Valaisans parlent bien mieux français que nous, on parle leur langue.
4: Donc espèce rare, et on l'a compris tout de suite, vous vous sentez un peu seul, donc appel à tout le monde. Hein, voilà, garnissez un peu les rangs.
5: Ça sera pas moi, en tout cas, je peux vous
4: dire. Bon, écoutez, il est jamais trop tard pour s'y mettre, Mélanie. Vous avez que 22 ans, Mallory Blanc, et déjà, on l'a compris, vous faites de super résultats. Dans les disciplines de vitesse, en général, faut attendre un peu plus tard, faut être un peu plus âgé pour commencer à performer. Ça, c'était à l'époque, vous, non, 21 ans, 22 ans, vous gagnez déjà.
6: C'est ce qu'on me dit, qu'il faut acquérir de l'expérience. Ça, c'est quand des fois je suis un peu impatiente de faire tout vite. Mais non, je crois qu'il n'y a pas, vraiment d'âge. Après, c'est sûr que c'est de la glisse, ça s'apprend avec le temps. Mais il y a d'autres exemples. Hein, Franjo von Almen, je crois que lui, il a grillé toutes les étapes. Et puis chacun.
4: Trois ou quatre médailles aux Jeux Olympiques.
6: Trois médailles d'or,
4: trois.
6: En tout cas.
4: Trois,
6: je
4: ne
6: sais
4: ouais.
6: pas s'il y en a d'autres.
4: Trois d'or.
6: Ouais, déjà ça. Non, il y a d'autres exemples. Après, c'est vrai que chacun trace sa route. Et puis j'essaye de faire la mienne tranquillement.
4: La saison de ski officielle s'est terminée au mois de mars. Qu'est-ce qu'une skieuse alpine professionnelle de vitesse fait entre mars et novembre-décembre au moment où ça recommence? Vous n'êtes pas en vacances tout ce temps-là, vous faites plein de choses. Mais je sais qu'au mois de mars, vous faites une petite pause, vous remettez les skis, puis ensuite, il y a,

0: Il y a de nombreuses semaines sans ski. Alors, faites-nous le calendrier depuis le mois de mars. Vous avez fait quoi, Mallory Blanc ?
1: Bon, déjà, si on a la chance de pouvoir participer aux finales de Coupe du Monde, on y va. Et puis ensuite, on pense en général que c'est terminé. Sauf qu'il y a encore plein d'autres choses à faire derrière. Moi, j'avais envie de faire encore des courses de géants en FIS pour pouvoir baisser mes points.
0: Donc, en FIS, ça veut dire que c'est pas la Coupe du Monde.
1: C'est ça. En fait, il y a trois échelons principaux qui sont la Coupe du Monde, la Coupe d'Europe et puis les courses FIS, juste en dessous. Et puis, voilà, j'avais envie de faire ça en France et puis en Suisse avec les championnats suisses aussi. Ça me tenait à cœur de les faire. Et puis, je me suis un petit peu blessée au genou, ce qui a juste écourté un peu ma saison. C'était rien de grave, mais j'ai dû me mettre à la pause plus rapidement que prévu.
0: Et vous êtes remontée sur les skis à quel moment alors ?
1: Alors, il s'est écoulé entre trois mois intenses avec vraiment beaucoup de préparation physique. Ça, c'est hyper important, c'est primordial pour la performance, mais aussi pour éviter les blessures. Et puis maintenant, on a fait une semaine à Zermatt, on a eu la chance de pouvoir skier. Et puis c'était super d'ailleurs. On est monté le 8 août. Je sais plus où j'en suis.
2: Je me demandais en vous écoutant si vous n'en avez pas marre parfois de skier, d'aller sur les montagnes, est-ce que vous avez envie de changer?
1: Bon, l'été c'est pas facile quand même, il faut l'avouer. Moi je sais pas, mes parents ils vont se marrer parce que c'est vrai quand j'étais petite j'avais de la peine à partir en camp l'été. C'est pas facile, il y a les autres copains qui sont à la plage, qui sont à la piscine. Puis moi je dois aller skier et puis c'est vrai qu'en bas il fait très chaud au village, des fois ça peut aller jusqu'à 30 degrés. Donc de monter à 3000 mètres d'altitude c'est pas toujours facile, mais ça fait partie du job et puis on s'y fait.
0: Il y a effectivement l'entraînement d'été sur les glaciers, mais ces glaciers qui rétrécissent comme peau de chagrin. D'ailleurs, on y viendra avec Anne Flamand dans sa chronique dans la deuxième heure vers 16h15. C'est in extremis. Cet été 2026, vous avez à peine pu vous entraîner parce que le glacier, même à Zermatt, même à 3700, 3800 mètres d'altitude, n'est qu'une sorte de relique. Comment vous voyez les choses, Mallory Blanc? Du haut de votre jeune âge, 22 ans, mais vous me disiez déjà, juste avant d'entrer dans le studio, même à 22 ans, je vois ces dernières années, je vois la différence d'année en année.
1: Ouais, c'est rude parce que finalement, on est vraiment aux premières loges. On voit ce glacier qui fond et puis c'est sûr que c'est inquiétant. Moi, ça fait depuis que j'ai 8 ans que je monte là-haut et puis on le voit vraiment à l'œil. Et après, ben forcément, ça bouscule un petit peu la période d'entraînement. Il faut, je pense, repenser un peu certaines choses. Et puis après, ben, à l'inverse, on voit qu'en Amérique du Sud, ils ont reçu, je crois, 6 ou 7 mètres de neige. Oui. Donc on parle, je pense, de dérèglement climatique, mais c'est sûr qu'ici il fait chaud et puis c'est pas facile à voir, ouais, à voir ce pauvre glacier pleurer comme ça.
0: Ça vous touche aux tripes, à l'âme, enfin vous, c'est vrai que si vous y êtes depuis vos 8 ans, si je fais le calcul,
2: ça fait quand même de l'expérience.
0: Ça fait quand même 14 ans, donc vous ressentez ça comment?
1: Bon, au début, quand on est petit, on se dit mince, il faut juste marcher un peu plus, puis c'est fatigant parce qu'en fait il y a vraiment moins de neige en haut, au sommet, en sortant de la télécabine.
0: Donc, faut porter les skis.
1: Voilà, c'est ça le premier sommet.
0: Puis les skis descendent, c'est lourd. Hein.
1: Bon, ouais, c'est sûr. Après, on a des gens qui nous aident, heureusement. Mais non, c'est vrai que maintenant, bah forcément, c'est une question qui se pose de plus en plus. Après, je pense qu'il y a des spécialistes qui en parleront bien mieux que moi. Mais c'est vrai que moi, au niveau émotionnel, c'est pas si simple. Là. Ouais, les premiers jours qu'on est monté à Zermatt, on voit ce spectacle, puis ça fait de la peine. Puis après, ben, il faut se mettre dans sa bulle et puis se mettre au travail.
2: Mais quelle est la place de la culpabilité là-dedans? Parce qu'on se dit peut-être qu'il faudrait le laisser tranquille, en fait, ce glacier. Ça aide pas quand on va skier dessus, qu'on l'exploite un peu.
1: Ouais, alors justement, je sais pas exactement les chiffres et puis l'impact vraiment exact de tout ça. Et puis après, ben, c'est... Pour moi, en tant que personne, c'est difficile parce qu'on a envie on dit, ben, c'est notre planète, je crois que tout le monde doit être un peu écologiste dans le fond, mais c'est difficile quand on a ce train de vie et puis on est vraiment tiraillé entre tout mettre en place pour être le plus performant possible et puis, ben, cet aspect écologique qui est à côté. Mais je pense que oui, on est montré du doigt parce qu'on est vraiment, sur place et puis qu'on a ce lien direct avec, en tout cas, la neige qui fond. Mais ouais, c'est un sujet vraiment pas facile à aborder. Que j'aime pas trop parce que ça me tient à cœur et en même temps ben, je peux pas forcément vraiment en parler parce que le train de vie est pas loin d'être on fait beaucoup
2: c'est
1: de
2: voyages. C'est pas à votre place que vous pouvez changer les choses en
1: ouais, moi je fais mon maximum en tant qu'humain, mais c'est sûr que l'aspect professionnel c'est pas facile.
0: Bah oui, c'est votre métier puis c'est votre passion qui est devenue votre métier, donc c'est on ça. Comprend que ce soit un sujet délicat. L'Amérique du Sud, vous en parliez. Mm-hmm. Mallory Blanc, vous y allez bientôt là?
1: Ouais, le 31 août, on vole pour 3 semaines, les 3 premières de septembre.
0: Vous allez au Chili, en Argentine?
1: Alors, il y a 3 endroits principaux. Pour la vitesse, c'est plutôt le Chili qui est le plus approprié. Du coup, on va là-bas. Pour moi, ce sera la 2e fois. Ouais.
0: Chili, et vous restez au Chili 3 semaines.
1: Oui, 3 semaines. On dort à 3000 mètres, on skie à 3000 mètres. C'est vraiment particulier, ouais. Mmh. Mais c'est chouette parce que, ouais.
0: Vous faites des globules, là.
1: Ouais, c'est ça.
0: Parce que 3000 mètres, on revient avec un plein de globules rouges. C'est très, très bon pour démarrer la saison ensuite. Ouais.
2: Ouais. C'est différent de skier sur des pistes chiliennes ou sur des pistes suisses?
1: C'est très différent, ouais. Mmh. Déjà, il y a des condors qui volent dans les airs.
0: Il y a peu de condors en Suisse, ça c'est sûr.
1: Chez nous, on a le JPAET, oui. Dédicace au JPAET d'Anzel.
0: Oui, absolument.
1: Mais oui, c'est très différent. C'est beaucoup plus sec, en fait, l'air. Et puis, du coup, ça a un impact direct sur la neige, quoi. Mais l'avantage d'aller là-bas, c'est qu'on skie sur de la neige d'hiver, forcément, puisque c'est l'hémisphère sud.
2: C'est l'hiver là-bas, oui.
1: Exact.
2: Qui commence maintenant.
0: Et il y a effectivement des paquets de neige quand on voit des photos et des vidéos. Je suis allé regarder ça il y a peu de temps, de Portillo au Chili.
1: Ah, ouais.
0: Je pense que c'est peut-être par là que vous irez,
1: ouais,
0: mais
1: exactement.
0: C'est ça fait envie, mais bon.
1: J'ai pas vu d'image encore.
0: Oui, allez-y, ça fera encore d'autant plus envie. Question rituelle, Mallory Blanc, avant d'écouter le premier titre, c'est, on la pose à tous nos invités, il n'y a pas de raison qu'on déroge à la règle, puisque c'est la rentrée. Comment allez-vous dans cette drôle d'époque? Vous y mettez la réponse que vous voulez, évidemment.
1: On va comme on peut, je crois, tranquillement mais sûrement. Plutôt bien, voilà.
0: Très bien, on enregistre ça. On commence avec un titre de 1979, vous n'étiez évidemment pas né. Ça s'appelle Hot Stuff, comme l'été qu'on a vécu, oui. Donna Summer.

0: Donna Summer, c'était Hot Stuff en 1979.
1: Alors, j'avais pas capté le jeu de mots.
0: Avec Summer.
1: Fort,
0: ouais, oui,
1: Summer, Donna, ouais,
0: bon. Bon, écoutez, j'ai fait ce que je peux, c'est le jour de la rentrée, on verra demain. Nous avons en tout cas le plaisir d'accueillir pour cette émission de rentrée Mallory Blanc, qui est une skieuse alpine de Coupe du Monde, discipline de vitesse. On rappelle, c'est la descente et le super G, ça va très vite. C'est très effrayant pour nous autres, mais pas pour elle. Elle a l'air, vous n'avez pas l'air d'avoir trop peur, heureusement. Il y a ce camp d'entraînement au Chili qui se profile d'ici fin août avec l'équipe suisse de ski. Vous nous avez enchanté, vous nous avez fait vibrer plusieurs fois déjà depuis le début de votre carrière, Mallory Blanc, et notamment fin janvier 2026. Vous remportiez donc votre première victoire, Cran Montana, c'était le Super G, devant, pas n'importe qui, devant l'italienne Sofia Goggia. On se replonge dans ce que vous disiez juste après, c'est une archive RTS. Hein.
2: La vedette du moment ici, dans l'air d'arrivée, Mallory Blanc. On entend votre fond de club dire Malo, Malo, vous avez tout de suite eu un regard pour eux. C'est absolument fou ce qui arrive.
3: Ouais, c'est fou, je crois que j'ai de la peine à réaliser. Je suis très contente pour moi, mais je suis surtout contente pour eux de pouvoir leur montrer un spectacle comme ça. Et de voir cette vie à Cran Montana, ça fait vraiment plaisir. Je suis trop contente, mais je suis vraiment, j'ai l'impression d'être un peu spectatrice avec eux, quoi.
2: Oui, mais nous, spectateurs, on vous a vu, on a vu une course absolument extraordinaire. Vous venez battre Sofia Goggia. Comment vous vous êtes sentie sur cette piste?
3: C'était une course folle. J'ai senti que j'étais parfois un peu sur l'arrière, parfois un peu sur ce qui est intérieur. Mais je crois que c'est mon style. C'est un peu comme ça que je fonctionne à l'instinct. Et puis, un peu freestyle, c'est marrant. Je sais que je savais que ça allait pas être la course parfaite qui allait gagner. Et puis là, on sait jamais ce qui peut arriver. Mais j'ai fait le job. Je suis hyper contente d'avoir pu skier, voilà, sans trop réfléchir, sans vouloir faire plaisir à personne, en voulant juste montrer ce que je savais faire.
0: Belle démonstration, c'était Patrick Delletreau, qui était quasiment aussi ému que vous. Hein.
1: Il pleurait quasiment.
0: Salut l'ami Patrick. Quel souvenir remonte de cette période quand vous vous réécoutez là, Mallory Blanc?
4: C'est drôle de s'écouter parce que c'était juste après. J'ai dû courir à l'interview et puis on l'entend.
1: Vous êtes encore essoufflé.
4: Complètement essoufflé, puis sous le coup de l'émotion. Alors je vous explique même pas. Ouais, c'est drôle parce que c'était un moment juste fou de partage. Et je crois que c'est ça que je me rappelle en tout cas aujourd'hui. Et de pouvoir le vivre avec ces gens de ma région, des gens que j'ai connus depuis toujours, c'était juste exceptionnel, quoi. Puis le moment, il y a tout qui était... j'avais l'impression d'être impuissante, ça s'est passé comme ça. J'ai eu beaucoup de chance de pouvoir montrer ça dans ma région.
0: De la chance, du talent, du travail?
4: Un peu de tout.
0: Et en même temps, vous lui dites, oh, j'ai pas très bien skié, j'étais un peu sur l'avant, un peu sur l'arrêt, un peu. C'est pas vrai, vous avez fait une course quasi parfaite, non?
4: Non, en fait, alors ça, c'est souvent ce qui revient, en fait, chez les grands athlètes quand même, c'est que, quand on se sent trop bien, quand on a le temps de profiter, en général, c'est pas très rapide.
0: C'est
4: quand
0: que
4: même.
0: Ça va pas vite.
4: Ouais, c'est ça.
0: Ah,
4: ouais.
1: Mais ça, c'est peut-être un peu philosophiquement intéressant de dire que c'est pas forcément la perfection qui va gagner.
4: Mais je pense sincèrement que c'est ça. Et puis d'ailleurs, si vous avez un peu l'œil, on le voit, il y a plein de fois où c'est un peu limite, mais l'équilibre est là, et puis finalement, ça arrive jusqu'au fond. C'était vraiment une bonne leçon. On apprend aussi dans ces moments-là beaucoup. Et puis j'ai appris ça, que je devais juste pas chercher la perfection.
0: Seul contre le résultat, c'est le chrono, le juge de paix suprême. Donc après cette course-là, victorieuse, un de vos entraîneurs a dit « Ah, là t'as fait des erreurs », ça se passe comme ça le débriefing?
4: Ouais, non, je crois que le premier truc que j'ai fait, c'est de les prendre dans les bras et puis de fêter tout ça ensemble. Mais je l'ai regardé après plusieurs fois, cette course, pour en tirer des conclusions. Et puis après, bien sûr, on passe vite à autre chose parce qu'il y a d'autres courses qui arrivent derrière.
0: Mm-hmm. Oui, c'était le début de la saison, 31 janvier. Vous remportez cette épreuve sur la piste où vous étiez gravement blessé.
4: C'est ça.
0: Deux ans avant, sauf erreur, c'était le ligament croisé antérieur du genou gauche. Mm-hmm. C'est d'autant plus fort.
4: Oui, je crois. Et puis de nouveau, c'est une piste, moi, que j'aime beaucoup. On a la vue sur ma station, on est à l'endroit
0: Anzer.
4: Où je me suis... Anzer, voilà, important de le dire. Non, c'est où je me suis entraînée depuis toujours avec mes amis. Et puis j'allais skier vraiment souvent là-bas. Et je crois que j'ai tout de suite accepté ma blessure, c'est vite dit, mais ça s'est tellement bien passé ensuite que j'ai vraiment pas eu de rancœur envers la station ou la piste, et puis j'ai su faire abstraction, et ouais, c'était aussi une bonne manière de boucler la boucle.
0: On gagne, quelle est la part du mental dans une victoire comme celle-là, et dans les autres peut-être aussi?
4: Ouais, c'est une grosse, grosse partie du job. À ce niveau-là, tout le monde est super fort techniquement et tout le monde a ses petites bottes secrètes. Mais c'est vrai que le mental, je l'ai d'autant plus expérimenté ces deux dernières années. C'est vrai que c'est une part juste immense du job, quoi.
0: Mm-hmm. Ça se travaille comment?
4: avec des gens, avec les bonnes personnes. Non, c'est vrai que chacun a un peu ses méthodes et chacun a son approche un peu de la chose. Mais moi, j'ai découvert l'année passée une nouvelle coach mentale avec qui je travaille maintenant du coup depuis un an. Et puis elle m'apporte vraiment beaucoup de choses sur tout plein de sujets. Ça peut aller du qigong, d'exercices de respiration, à de la visualisation, des points de posture. Il y a vraiment énormément de choses. Et puis c'est passionnant, quoi. C'est drôle parce que les gens, quand moi je dis que je suis skieuse professionnelle, on me dit mais tu fais que du ski. Et puis ben, finalement il y a énormément de choses à côté et c'est ça qui est passionnant et qui mérite d'être connu et de travailler. Et il y a encore beaucoup de chemin, mais c'est vrai que c'est moi ça me passionne, je crois.
1: Le cerveau est aussi un muscle finalement.
4: Exactement.
0: Bien dit. C'est peut-être le principal, non?
1: Oui.
0: Allez savoir.
1: Sans cerveau, pas grand chose.
0: Mallory Blanc, vous allez passer à la moulinette du portrait à 15h24, mais vous verrez en général ça se passe bien. Il y a quelques piquets de slalom à franchir.
4: Slalom.
1: Oui. Non, ouais. C'est du super G.
0: C'est du super G.
1: Oui.
0: Bon, y a aussi des portes en super G. Vous passez aussi des portes en super G. D'ailleurs, en descente aussi, il y a des portes. On peut pas aller n'importe où.
1: C'est balisé.
0: C'est le portrait de Mélanie Croubalian, réalisé avec la complicité et l'expertise technique de Renaud Musy. Derrière la vitre, vous avez votre casque. Je vérifie, tout est bon pour le show. C'est parti.
1: Le jour se lève sur les Andes.
0: On y est.
1: Mallory sent encore les traces du sommeil sur son visage alors qu'elle marche d'un pas endormi sur un chemin pierreux. Elle fait attention à ses foulées. Son genou lui fait encore un peu mal. Et elle ne voudrait pas gâcher les mois écoulés par un stupide accident. Stupide comme celui qui l'a privée de ski pendant plusieurs semaines et qui lui a coûté des séances longues et intensives en salle de sport du côté de Neuchâtel. Mais là, à l'autre bout du monde, en ce petit matin andin, l'esprit de Mallory est occupé par une autre quête. Dans sa tête, une flûte de Pan entame sa mélodie envoûtante. Elle fredonne en marchant derrière son guide, c'est une chanson locale bien connue de la planète entière, El Condor Pasa.
0: Elle vient d'en parler.
1: Devant elle, Eduardo s'est arrêté. Il lui montre le ciel en direction de la montagne d'en face.
5: Il y a des dizaines de condors qui arrivent en volant, à gauche de la montagne, tu vois ? Les petits points là-bas, ils sont à 1500 mètres environ. Ils sont en train de se poser sur une grosse roche sur la crête. Plus tard, ils vont très probablement venir s'installer ici même. Attendons, ils sont loin pour l'instant.
6: Alors on regarde dans le télescope maintenant. Ah mais on les voit hyper bien avec le télescope.
1: Le cœur de Mallory s'est mis à battre plus fort. Elle est tout d'un coup complètement éveillée. Elle sort son portable, cadre, zoom, le Condor Pasa aussi sur son écran. Elle filme le souffle coupé par cette envergure de 3 mètres, ce calme, cette majesté et cette indifférence totale à la présence humaine. Toute petite aux yeux du Condor qui plane tout là-haut. Elle s'imagine un instant à sa place, visualise les sommets enneigés, les pistes qui s'offrent à sa vue. Elle redescend sur terre et sort son petit carnet. D'une main assurée, elle dessine le condor en diagonale sur la page, admire le résultat, le montre à Eduardo qui sourit, le pouce en l'air. Les condors planent, puis disparaissent. Ils sont allés tutoyer d'autres sommets. Il est temps de repartir. En rebroussant chemin sur ce sentier de montagne, Mallory inspire à fond l'air du Chili en ce mois d'octobre. Début d'été, à cette latitude, elle sent l'odeur de pierre, la neige au loin et celle des herbes sèches qu'elle écrase sous ses chaussures de marche. Exactement le même mélange olfactif que sur les chemins de son enfance, quand elle descendait de la station familiale en direction d'Ayen.
7: Alors, les Ayentaux travaillent dans les villes de Sierre, Martigny, Mession surtout. Ils sont occupés également en station, notre nouvelle station d'Anzer, qui a été créée toute pièce, il voici bientôt 12 ou 15 ans, déjà dans les années de haute conjoncture, c'est-à-dire entre 1960 et 1972.
8: Je craignais que, monsieur le président, que vous oubliez Anzer, ce qui aurait été malgré tout.
7: C'est le village dernier-né de notre commune.
8: Relativement grave, et disons dans une sorte d'expression sartrienne que vous disiez, l'Anzer, c'est les autres. Or, l'Anzer, pas du tout, l'Anzer, c'est chez vous.
7: C'est chez nous, tout à fait.
1: Un grand retour de Denerien.
0: Il était très en forme, Denerien.
1: C'était en 1978. La journée se termine. Demain, Mallory quittera le Chili pour retrouver la Suisse. Ce soir, c'est le dîner d'adieu. Dans sa chambre d'hôtel, elle finit de s'habiller, veste verte, casquette rose. Elle a rendez-vous avec toute l'équipe dans 10 minutes au Carnal, un restaurant spécialisé dans les grillades, unique dans ce coin de pays. Elle longe une rue peinte de toutes les couleurs, admire une dernière fois les façades si différentes ici. Une moto la dépasse à toute vitesse. Elle entend le moteur qui rugit, l'identifie immédiatement, c'est une KTM, la même qu'elle utilise pour se griser de vitesse sur les routes de montagne dans son Valais natal. Une immense nostalgie la saisit. Elle se réjouit de retrouver l'automne suisse, mais elle pense aussi à l'été prochain, aux vagues de Osgore ou d'Essaouira, à sa planche de surf qu'elle a réussi à dompter. Mallory arrive à l'entrée du restaurant, elle lève la tête pour contempler l'enseigne. Carnal, en grandes lettres, et son estomac grogne de faim et d'anticipation. L'odeur de viande grillée s'infiltre dans ses narines, elle en a l'eau à la bouche et elle se dit que c'est une seconde nature chez elle. Elle aime croquer à pleines dents. La vie, les pentes enneigées, les routes avec sa moto, les vagues en surf ou en wakeboard, et les médailles aussi, mais pas en chocolat. Une partie de la bande est déjà installée à une longue table parsemée de paniers remplis de pain et de grissini. Et en croquant dans un bâtonnet délicieusement parfumé au romarin, elle plie et déplie son genou avec une joie non dissimulée. Une petite larme s'invite au coin de son œil à la pensée de ceux qui l'ont accompagnée dans cette laborieuse récupération, et sans qui elle ne serait pas là aujourd'hui. Elle se souvient des yeux de Florian à chacune de ses compétitions, emplis d'un mélange de fierté, de joie pure et d'un soupçon de peur.
9: Je suis toujours un petit peu inquiet pour eux parce que voilà, on veut que le travail paye. On veut aussi, c'est un sport risqué, hein. Mm-hmm. Donc il y a pas de miracle. C'est clair qu'on n'a pas envie qu'ils se blessent. On est toujours un petit peu précautionneux. Et puis après, il y a l'excitation du résultat et puis aussi de les voir justement s'éclater, prendre du plaisir à skier. Et puis c'est leur vie. Donc c'est vrai qu'on est content qu'ils puissent s'exprimer complètement.
1: Voilà.
0: C'est fini.
1: C'est fini.
0: Merci
1: pour le repas commence. Je vous laisse manger votre steak.
0: C'était donc votre préparateur physique Florian Lorimier qu'on vient d'entendre.
4: Avec son bel accent.
0: Ouais.
1: Oui.
0: Et moi, j'ai relevé quelques mots sur vous que lui disait dans une interview pour le journal Le Temps. Hein. Il parle de vous. Alors, faut s'accrocher. Hein. Elle doute de manière légitime et se demande régulièrement comment mieux faire. C'est un moteur très intéressant à utiliser qu'il faut aussi apprendre à canaliser pour éviter de se ronger. Malo est une jeune athlète avec une maturité remarquable, tout en ayant encore beaucoup à apprendre. Elle dispose d'une grande curiosité, d'une certaine facilité d'apprentissage. Ses qualités sont de véritables joyaux, des diamants bruts à sculpter.
4: Oh, wow.
0: On peut plus rien dire après ça. Hein.
4: J'avais jamais lu cette.
0: Bah oui,
4: cette phrase.
0: Voilà.
1: Ah, il fallait quand même.
0: Il fallait quand même que je sorte ça.
4: Ah, hein. ça fait plaisir.
0: Mais il dit autant, mais il vous le dit pas en face alors.
4: Non, mais on s'apprécie beaucoup et puis je crois que heureusement parce que c'est vrai que c'est pas forcément les. Bon, ces programmes sont super, hein, mais ils font quand même souffrir et puis c'est pas forcément.
0: C'est
4: les,
0: le but.
4: Les mois les plus. Non, c'est oui, c'est tout à fait le but, mais en même temps, c'est vrai que moi j'ai appris aussi à m'intéresser au corps, comment ça fonctionne, et puis lui a ses connaissances et peut me les passer. Et finalement, c'est le but de souffrir, oui, mais en même temps, on est des fois ensemble, que ce soit avec Camille ou avec Amélie Kloffenstein.
0: Camille Rast.
4: Exactement, Camille Rast. Et puis. Finalement, ouais, on oublie un petit peu que c'est de la souffrance parce que justement, c'est bien fait, je dois dire.
0: Et il vous fait oublier que vous êtes en train de souffrir quand vous vous entraînez,
4: et
0: c'est ça?
4: Et ça, c'est pas facile.
1: Il vous distrait pendant l'entraînement.
4: Oui, et puis non, on peut discuter de tous les sujets, c'est hyper enrichissant. Mm-hmm.
0: On était à Anzère, notamment, en partie dans le et au Chili, évidemment, avec le portrait de Mélanie.
1: Oui, j'avais oublié que c'était un nouveau village à l'époque, en 1978, il venait d'être créé.
0: C'est une des dernières stations de ski créées quasiment de toutes pièces.
4: Hein. Mais c'est la honte parce que je le savais même pas. Ouais.
0: Ouais.
4: Et puis je tiens à rectifier, on dit Anzer si jamais.
0: Anzer, voilà. Oui, il faut le dz. C'est vrai que nous autres, les maniques, on fait pas le dz, on va essayer de faire. Donc Anzer. Votre papa Alexandre a présidé le ski club, mm-hmm, d'Anzer Ayen, hein, c'est ça, comme je crois qu'il s'appelle, ouais, comme ça. Vous êtes dans une fratrie de trois. Bon, le ski, c'est quoi? C'est une religion chez vous? Il n'y a pas le choix, il faut en faire, il fallait en faire, ça s'est passé comme ça?
4: On a toujours eu le choix. Après, je crois que quand j'ai commencé à 2 ans et demi, ouais, je sais pas trop si je me rendais compte de ce qui se passait, mais c'est vrai que ce soit du côté de mon papa ou de ma maman, c'était vraiment ancré dans l'histoire de la famille. Et puis c'était surtout un moment de partage. On a pas mal skié, mangé des cervelas. Enfin, je veux dire, ouais, le moment convivial, je crois que c'est quelque chose d'hyper important et c'est comme ça que tout a commencé.
1: 2 ans et demi, vous dites, le début?
4: Oui.
1: Qu'est-ce que vous faisiez à 2 ans et demi? C'était comment? Ça ressemblait à quoi, le ski?
4: Je sais plus. Non, c'était, bon, déjà, c'était avec la, il me semble, hein, je sais plus, parce qu'il y a plusieurs étapes, hein. Il y a le petit truc qui serre les skis ensemble pour faire la pizza. le chasse-neige.
0: Ah oui, mais pour pas qu'on chevauche les skis aussi.
1: Oui, il y a un petit accessoire qu'on met devant sur le, le devant des skis pour les coller ensemble.
4: C'est ça. Et puis ensuite, il y a la petite. Moi, j'ai eu la petite barre en bois avec les ficelles. Et puis ça permet déjà un peu d'équilibre et tout. Donc ça, c'était déjà le début de la liberté. Et puis ensuite, ça a vite pris et ça m'a vite plu.
0: À 2 ans et demi, on n'a pas de souvenirs, évidemment, mais on commence à en avoir vers 3 ans et demi, 4 ans, 4 ans et demi, quoique, vous levez les yeux au ciel. Le premier souvenir de gros kiff sur des skis, de dire ça c'est mon truc, ça me plaît, c'est quand?
4: Oh là là là là, faut que j'aille chercher. Non, je pense que quand même, la compétition, c'est un truc qui m'a plutôt plu au début assez vite.
0: Vous avez commencé très jeune?
4: Non, enfin, ça devait être le concours du ski club en premier. À mon avis, ça devait être ça. Mais après, les courses au Randzer Ski Team, c'était déjà quelque chose. Puis après, d'être avec les amis, c'était trop bien. Et je crois que de louper l'école aussi plus tard, c'était trop bien aussi.
0: Ah.
4: Voilà, ouais, je le dis parce que tout le monde le pense. Ceux qui font du ski, ils savent.
0: C'est pour louper l'école.
4: Non, mais c'est vrai que ça fait
1: d'aller
4: du bien.
1: D'aller sur une piste plutôt que d'aller faire des maths en classe.
4: Ça fait plaisir.
0: Oui, mais vous parlez tout de suite de... Je vous parle de plaisir et vous me répondez compétition. Donc ça, c'est quoi? C'était ancré en vous déjà, peut-être pas l'idée d'écraser les autres, mais de jouer avec le chronomètre?
4: Ouais, c'est pas... En tout cas, dans le ski alpin, je trouve pas que ce soit écraser les autres. C'est vraiment... C'est toi et la piste. Et puis le but, c'est juste d'être le plus vite possible. Et puis finalement, il y a tellement de composantes qui entrent en compte aussi que c'est se dépasser soi-même. Et du coup, c'est vraiment ça qui est important. Après, je l'ai compris justement l'année passée avec tout ce travail mental sur moi, que j'étais une grosse, grosse mauvaise perdante. Et c'est aussi ça qui fait que ça nous amène loin, quoi.
1: Mais les compétiteurs sont souvent assez mauvais perdants.
4: Ouais, je crois bien. Et puis aussi, ça, c'est ce sentiment qui vient en premier. Puis après, c'est vraiment la question, comment je peux faire mieux? Et puis c'est vrai que le moment où on gagne, que ce soit quand on a 8 ans ou quand on en a 22, je trouve que c'est pas quelque chose de très différent, quoi. Ça fait plaisir.
0: Un talent, et après beaucoup de travail, mais ce moment de révélation de votre propre talent, vous l'avez senti comment et avec qui? C'est quelqu'un qui vous a dit, un entraîneur un jour, « Ah, toi, tu skis bien, tu devrais continuer », ça s'est passé comme ça?
4: Ça s'est passé comment? Moi, je me suis jamais vraiment avoué que je voulais faire ça. Enfin, avoué, ou alors j'en avais pas forcément envie depuis le début d'en faire mon métier. Je me suis jamais dit ça ira pour moi. Quand je regardais les courses à la télé, une Lara Goot, je me disais d'abord, purée, mais quelle pression, parce que c'est difficile. Tout le monde attend quelque chose de toi. Et puis moi, ça me faisait pas forcément envie. Et puis après, j'ai été d'abord au collège à La Planta, donc pas du tout en sport-études.
0: Oui.
1: Ouais. En Sion.
4: Exactement, à Sion. Et puis en filière art visuel d'ailleurs. Et puis,
0: ah oui, ça
4: n'a
0: rien à voir.
4: Voilà, mais c'était l'histoire de poser des pions un peu partout au cas où il se passait quelque chose.
1: Mais vous saviez ce que vous vouliez faire?
4: Non, mon frère est parti à l'ECAL plus tard. Et puis ça m'a donné envie, une école d'art. Mais après, finalement, j'étais plutôt pas si mal en ski. Donc j'ai décidé d'aller à Brigue. C'était c'était une grosse étape déjà, parce que on passe d'option spécifique art visuel à option spécifique économie et comptabilité, ce qui est moins fun sur le papier, mais tout aussi, enfin en tout cas très utile. Et puis j'ai fini mon collège là-bas. Et puis c'est, je crois, à partir de là où je me suis dit, ok, je suis en sport-études, donc gentiment, ça vient. Et puis ensuite, après ma matu, j'ai consacré ça à 100%.
1: Mais ça veut dire que c'est pas possible de continuer à faire art visuel en sport-études?
4: Je pense que c'est possible, à mon avis, parce que le collège à Sion était très très arrangeant, était très sympa. Je pouvais passer, je crois, 50% des notes, ce qui était pas forcément une bonne chose, parce que à la fin de l'année, il fallait quand même étudier le reste de la matière. Mais à mon avis, tout est possible, mais c'est vrai que c'était plus simple d'aller à Brigue. Et puis en plus, il y avait l'équipe et il y a toute une structure là-bas. J'étais en internat et ça m'a beaucoup aidée. Je le regrette pas maintenant, mais c'est vrai que j'étais contente. Je le suis toujours, d'avoir commencé ces 2 ans à La Planta pour juste voir autre chose et voir un autre monde, ouais.
0: Brigue, c'est la fabrique des champions. Ça a été une des réponses de Swiss Ski il y a une quinzaine, une vingtaine d'années à ce qui se passait en Autriche, où les écolières et les écoliers qui skiaient déjà très bien étaient pris en charge dès leur plus jeune âge. En Suisse, ça n'existait pas. Avant Brigue, il n'y avait pas cette filière-là. On voit le résultat avec vous aujourd'hui, Mallory Blanc, avec ce qui s'est passé aussi dans cette saison 25-26 pour l'équipe suisse, qui a jamais été aussi flamboyante depuis de nombreuses années, même si depuis 10 ans, ça va très très bien. Vous nous avez indiqué, par une les moments clés que vous avez vécu. Saint-Moritz, finale du Grand Prix Migros. Ça, c'est très important, le Grand Prix Migros, quand on fait du ski en 2016. Je fais le calcul, 2016 ouais. Moins 4. Vous aviez 12 ans.
4: Ouais, c'est ça. C'est ça.
0: C'était donc une de vos premières grosses victoires.
4: Ouais, c'était une des premières. Bah déjà, c'était la première fois où on se frottait un peu à la concurrence suisse-allemande. Déjà ça.
0: Ah, ouais.
4: Et puis c'était, ouais, il fallait passer les échelons, quoi. Il fallait se qualifier. Moi, j'allais toujours à Nanda faire la qualification, ce qui était pas facile parce que là-bas c'était toujours dur béton parce qu'il y avait pas de soleil. Comparé à Anzer, ça n'avait rien à voir à la neige.
0: Flanc nord, flanc sud.
4: Exactement. Donc déjà ça, de se qualifier, il fallait être dans les trois premiers pour pouvoir accéder ensuite à la finale. Et puis ensuite, on s'est déplacé là-bas avec ma famille. Et puis je crois que ouais, c'était quelque chose. Pour moi, déjà, c'était le bout du monde, Saint-Moritz. Donc déjà ça, au niveau du trajet, c'était marquant. Et puis ensuite, bah, je m'ai lancée en dernière parce que on s'élance dans l'ordre de l'âge. Et puis comme je suis du 6 janvier, on envoyait comme ça à l'envers. Et puis quand je suis arrivée en bas, je m'en rappelle encore maintenant. C'est drôle parce que bah, il y a encore des courses de Coupe du Monde là-bas maintenant. Donc j'ai la chance de pouvoir m'y rendre. Et ouais, là-bas, c'était un souvenir et des émotions assez drôles, maintenant que j'y repense.
0: Vous terminez combienième, là? Vous gagnez?
4: J'avais gagné le géant, et puis troisième, où il y avait un combi race speed, ou alors c'était quoi? Une autre discipline, mais combi race technique, peut-être. Ah. C'était porte de géant plus serré.
0: D'accord, ouais. Je ne connais pas.
1: Et là, vous êtes arrivé troisième.
4: Et là, j'étais arrivé troisième.
1: Et là, ouais. Vous avez crisé, non?
0: Mauvaise perdante.
4: Mais ouais. je crois heureusement qu'il y a eu la non ça, je crois que ça a été parce que je me suis dit bof, c'est toute la Suisse, c'est déjà pas mal. Mais par contre après, alors plus rien en finale de Grand Prix Migros, plus rien après.
0: Et puis après, bien plus tard, vous deveniez championne du monde junior, Super G, combiné par équipe, vice-championne de descente. Ouais, voilà, tout est dit. Hein. Mais ça, c'est quelques années plus tard, là.
4: Ouais, et puis il y a eu aussi de la frustration avant. J'avais fait mes premiers mondiaux juniors à Sankt-Anton.
0: En Autriche.
4: En Autriche, exactement. Et puis c'était vraiment très, très difficile. Il y a eu mes amis qui sont partis en hélicoptère. Il y a eu beaucoup de stop-course. C'est une piste qui est très exigeante. Et puis quand on arrive là-bas en junior, c'est pas évident, je dois dire. Et il y a aussi, de l'autre côté, j'étais très contente pour elle parce que c'était juste incroyable. Il y avait les filles de mon âge qui avaient fait des médailles, mais il y avait aussi la petite part de moi qui est difficile à avouer, qui était un petit peu envieuse, forcément.
0: Comment ça se passe justement dans les relations interpersonnelles? C'est vrai que je parlais de cette équipe de Suisse, qu'elle soit féminine ou masculine, hein, d'ailleurs. Il y a plein de champions et plein de championnes. On est ravis pour les autres, mais on aimerait bien l'avoir aussi soi-même. Comment on s'arrange avec cette réalité-là, au fond? Parce que c'est vrai qu'on a l'impression que l'ambiance est merveilleuse. En même temps, vous êtes adversaire et concurrente, et ça reste une compétition.
4: C'est un sport pour ça qui est assez particulier, parce qu'on est vraiment tout le temps en équipe, mais sur la piste, c'est chacun pour soi. Et puis c'est vrai que même dans la chambre, moi je suis souvent avec des coéquipières, et moi c'est quelque chose que j'apprécie beaucoup, parce que on a le choix en fait d'être seul ou accompagné. Et puis moi j'aime bien cet aspect un petit peu humain en fait. Et puis finalement avec le temps, je crois que c'est quelque chose qui fait partie depuis le début de mon sport, c'est vraiment les amis et puis cet environnement hyper hyper chouette. Et après forcément il y a cet aspect compétition, mais finalement c'est plus contre soi-même, j'ai l'impression. Et puis évidemment qu'il y a des émotions qui montent quand on a envie de faire mieux que l'autre, mais à la fin ça veut dire que on a juste été moins bon, et puis on peut s'en vouloir qu'à soi-même. Non, je crois qu'il y a vraiment beaucoup de respect dans ce sport, surtout c'est un sport à risque, et puis dans la vitesse, on sent vraiment cette atmosphère de « ok, on prend toutes beaucoup de risques, et puis on s'élance à des vitesses hautes ». Et puis finalement, c'est beaucoup d'entraide qui ressort, et ça c'est hyper, pour moi en tout cas, c'est juste hyper précieux.
1: Le corollaire de compétition, c'est émulation. Est-ce que comment ça se passe entre skieurs, skieuses? Vous échangez des trucs, il y a quelqu'un qui a un atout un peu plus fort dans telle chose, comment ça se passe?
4: Oui, alors déjà on le voit depuis jeune, il y a des années où il y a de la concurrence, ça stimule vraiment beaucoup, comme vous le disiez. Et puis le 2004, c'est une année assez intéressante. Puis après, finalement quand on se retrouve dans des groupes, moi en tout cas là je suis dans un groupe, pour parler de mon histoire, dans un groupe où il y a des filles qui ont énormément d'expérience, qui sont de 93, 94.
1: Des vieilles, quoi.
0: Des vieilles.
4: Des personnes qui ont beaucoup de savoir, je dirais d'abord. Non, et puis c'est vrai que moi, j'ai beaucoup de respect pour elles parce que je les regardais à la télé, donc j'ai encore des étoiles dans les yeux. Mais c'est vrai qu'on les sent vraiment ouvertes à donner des conseils, à être vraiment là pour aider. Et puis je me sens je suis très reconnaissante de cette place que j'ai dans l'équipe et qui me permet de vraiment me nourrir de tout ce qu'elles ont à donner, quoi. Puis elles sont très très généreuses.
0: Bon, on se réjouit de la suite. La saison va recommencer d'ici quelques mois. Mallory Blanc, vous êtes avec nous et vous avez fait le choix d'écouter Ben Mazuet, ce ferrain. Vous nous avez indiqué ça pour notre programmatrice Stéphanie Jovanovic. Ça s'appelle Vivant.
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0: Vivant Stéban Mézué, Mallory Blanc, c'est ce qu'on se dit quand on arrive en bas d'une descente de Coupe du Monde. Ah, je suis vivante.
1: Oui, je crois que c'est ces émotions-là qui font... Puis c'est tellement particulier, c'est dur à expliquer, parce qu'on se sent un petit peu quand même à côté de son corps, tellement il y a d'émotions. Mais non, c'est une chanson que j'aime beaucoup et qui est très calme. J'écoute pas souvent des musiques calmes comme ça, mais celle-ci, je l'avais écoutée ouais, en cours de français. C'était ma prof de français qui nous l'avait fait écouter.
0: À Brigue.
1: À Brigue, c'est ouais. Ça. Madame Bornet, si elle nous écoute.
0: Elle nous écoute. Hein.
1: J'espère. Et puis non, ça procure énormément d'émotions. Puis moi, je skie grâce à aussi finalement mon grand-papa qui est plus là et puis que j'aime beaucoup, que j'ai jamais connu, mais que j'aime beaucoup. Et ça me fait penser à lui ou alors à mon arrière-grand-mère qui adorait cette émission d'ailleurs, drôle d'époque. Donc ça me fait penser à eux.
2: Salut où qu'elle soit.
0: Salut où qu'elle soit, là, au-dessus de nous, autour de nous. Comment vous arrangez avec en parlant de, voilà, je suis vivant, je suis entière à l'arrivée. Comment vous arrangez avec la notion de peur versus celle de plaisir? Est-ce que l'un naît de l'autre? Est-ce que le fait de faire quelque chose d'aussi risqué, objectivement, pour son corps et sa santé, crée d'autant plus de plaisir quand on y arrive bien?
1: Waouh, c'est philosophique.
2: Vous allez à quelle vitesse, juste pour savoir?
1: Avec les GPS, on peut assez savoir. Bon, en moyenne, non, c'est dur à dire, mais je sais que le max qu'on a été, moi j'ai les souvenirs de 135.
2: Ah oui, quand même.
1: Ou 140.
2: Oui, un peu plus vite que l'autoroute, quoi.
1: Ouais, sauf si on est valaisan puis qu'on conduit à 135 sur l'autoroute.
0: Ça, on va la noter.
2: Et ouais. Donc, peur et plaisir?
1: Je pense que ça va un petit peu ensemble, c'est sûr. Et puis c'est l'adrénaline, finalement. Mais c'est vrai que la peur, je pense que la peur, elle peut être maîtrisée par la connaissance, à mon avis. Plus on en connaît sur nos limites, plus on en connaît sur notre préparation physique, sur l'aspect mental, plus on est prêt à faire face à tout ça. Et puis plus on y va avec le cœur et les tripes, et plus ça paye.
0: Et les disciplines de vitesse, ça c'est quelque chose de particulier. Le ski alpin, voilà, on a ce qu'on appelle les disciplines techniques. Donc c'est le slalom, c'est le géant, et puis la vitesse, c'est le super G et la descente. Vous êtes concentré sur les disciplines de vitesse. À quel moment ça s'est décidé, ça?
1: Je faisais encore de tout quand je suis arrivée à Suiski, au 4C. Et puis ensuite, que dire, je me suis blessée à la cheville, en slalom d'ailleurs. C'est vrai que cette discipline est difficile, il faut le dire. Et puis, suite à ça, j'ai fait une réhabilitation, je suis revenue. Et puis, quand je suis revenue, j'ai fait du géant parce que c'était plus simple. Et puis, de la vitesse. Et c'est vrai que j'ai toujours eu un petit faible pour cette discipline, ces disciplines de vitesse. Et puis, finalement, c'était un peu une opportunité. On m'a proposé de faire une Coupe d'Europe, la première. Je ne veux pas dire de bêtises, mais il me semble que c'était Crans-Montana. Je ne vais pas dire de bêtises, mais en tout cas, c'était une de mes premières. Et puis ensuite, c'est souvent des opportunités quand même. Après, j'étais meilleure là-dedans, mais j'ai eu cette chance de pouvoir m'élancer là-bas. Puis ensuite, pareil pour la Coupe du Monde. Et finalement, on se dit, avec deux disciplines, il y a déjà pas mal de pain sur la planche. Donc pour l'instant, je me concentre sur ces deux-là. Mais c'est vrai que c'était ma discipline de cœur.
2: Mais je me demandais, est-ce que on est fait pour l'une ou l'autre discipline? Il y a des questions physiques aussi, si on est plus grand, plus petit, plus souple.
1: Ouais, ce que je trouve intéressant, en tout cas en ski alpin, c'est que finalement, alors forcément, c'est mieux si on est plutôt grand. Après, il y a grand et grand. Ramon Sennheiser, il fait 2m04 ou 0,7.
2: Bon, vous êtes assez grande aussi.
1: Moi, je suis plutôt grande, ouais, mais il y a des filles plus grandes que moi encore dans ma discipline. Et puis à l'inverse, par exemple, chez les hommes, il y a un Albert Popov qui fait 1m65, je crois. Ou 63. Et puis tous les deux ont gagné une Coupe du Monde. Et puis ça, je trouve ça hyper chouette parce que finalement, ça en dit long. Ça dit que voilà, tout le monde peut le faire.
0: Didier Cuche, on l'a eu dans ce studio. Il fait ma taille, quoi. Enfin, il est pas.
2: Oh, vous n'êtes pas petit.
0: Oui, enfin, j'ai même un petit peu plus grand, je crois.
1: Il est grand par le palmarès.
0: Il est grand par le palmarès, par son humanité, etc. Mais il n'est pas très grand.
1: Ouais, c'est ça. Et puis finalement, oui, forcément, il y a des avantages à être plus comme ci ou comme ça. Puis c'est de la physique aussi. Moi, je sais qu'il faudrait que je sois un petit peu plus lourde, mais ma foi, j'arrive pas, et j'essaye, je fais ce que je peux. Mais non, je pense qu'il faut faire avec ce qu'on a, mais je trouve ça trop intéressant, les morphologies dans les sports. Je sais qu'à Lausanne, il me semble, au musée olympique, il y a un mur avec toutes les morphologies de tous les sports.
2: Ouais, allez voir le musée. Alors. Mais alors, pour la descente ou le slalom, il faut être plus ou moins grand, petit? J'ai l'impression que pour slalomer, il faut peut-être être plus petit et agile, que descente, il faut être plus grand et plus lourd.
1: Oui, il y a des caractéristiques qu'il faut avoir au niveau musculaire. Après, de nouveau, je pense que Florian, par exemple, l'expliquerait bien mieux que moi, mais il faut avoir beaucoup d'explosivité dans les deux, mais en slalom un petit peu plus. On travaille beaucoup dans des angles un petit peu plus bas aussi, quand on fait de la vitesse. Et après, ouais, il faut être juste prêt physiquement, mais on voit quand même aussi que les morphologies ont évolué. À l'époque, c'était vraiment, plus on était lourde, plus ça avançait. Puis les gabarits de l'époque sont plus vraiment ceux de maintenant. Maintenant, on voit un Marco Odermatt, il est très élancé, très, très athlétique. Et puis, bien sûr, beaucoup de muscles, mais du bon muscle, ouais.
0: Oui, je pensais à Marcel Hirscher aussi, qui était un slalomeur, un géantiste, pas très grand, assez fin. Mm-hmm. Il a gagné 9 fois le classement général de la Coupe du Monde.
1: Ouais, tout à fait. Je pense qu'il faut faire avec ce qu'on a surtout.
0: Ouais, j'ai lu ou vu, et vous nous l'avez indiqué d'ailleurs en parlant des posters dans votre chambre d'adolescente, que plus jeune vous vous rêviez océanographe, Mallory Blanc.
1: Ouais, on avait un CD à la maison ou un DVD qui c'était Océan, je crois, ça s'appelait. C'était un reportage animalier. Puis je me souviens que j'avais presque pleuré, quoi. C'était tellement beau. Et tellement, enfin, moi, ça, j'aime trop ça, quoi. Il y a des histoires trop marrantes sur les animaux aussi, des reportages qui me font même marrer. Et ouais, je trouve que dans la nature, il y a beaucoup de choses inspirantes.
0: Vous faites du surf, d'ailleurs, à propos d'océan et de la planche à voile, j'ai vu ça.
1: Alors, je sais pas, vous avez vu, ça fait longtemps quand même. Mais non, c'est vrai que c'est des sports de glisse que j'essaye de prendre le temps d'en faire maintenant. Ben, depuis que je suis un petit peu à ce niveau-là, c'est difficile de trouver le temps parmi tout ça. Mais oui, j'aimais bien aller à l'Aïa Bay, une super vague artificielle en vallée. Et puis sinon, le mieux, c'est quand même d'aller à l'océan. Et puis c'est de nouveau des moments super passés en famille avec mes cousins et mon frère. Et c'était, ouais, des chouettes moments.
0: Mais c'est très cohérent. C'est aussi rechercher la glisse.
1: Mmh.
0: Le surf, c'est la même chose.
1: Ouais, et faire avec les éléments, et ça, ouais, c'est en tout cas, c'est, moi j'avais beaucoup de respect, ça m'a fait un peu peur parce que, ouais, en bonne valaisanne, j'ai appris à nager, mais voilà quoi, je fais ce que je peux, et puis dans l'eau, on n'est pas grand chose et on est assez vulnérable. Ça m'avait marqué.
2: Quand on
1: marqué.
2: Voit les vagues de surf, c'est vrai que c'est impressionnant.
1: Ouais, hein. Puis depuis le bord, depuis la plage, on se dit, bon, ça va aller, puis quand on y va dedans, on se fait lessiver, c'est impressionnant, ouais. Ça, j'aimerais vraiment prendre le temps de refaire quand je peux. Mais là, j'ai acheté du matériel de wing foil.
0: De
1: wing foil.
0: Donc il y a une planche puis il y a une voile.
1: Ouais, c'est ça.
0: Mais c'est pas une planche à voile.
2: Qu'on tient avec les deux mains.
1: Exactement. Puis je crois que c'est plus simple à en faire sur le black que par exemple du kitesurf. Donc je me suis dit peut-être si j'ai le temps, je m'y mettrai. Ouais,
2: c'est cette planche qui coule si on n'est pas en train d'avancer.
1: Ouais, qui a un foil, ça c'est aussi assez fascinant. C'est un truc, un aileron comme ça qui fait voler
0: ah oui,
1: la planche.
0: On vole un peu par-dessus, oui. Ouais, j'ai vu ça à la mer cet été, ça m'a l'air extraordinairement compliqué.
1: Oui.
0: j'ai entendu Mélanie dans son portrait parler de vous en motarde aussi. Mm-hmm. C'est dangereux la moto. Enfin, vous avez le droit d'en faire contractuellement au niveau de l'assurance. Vous qui êtes une professionnelle du ski, est-ce qu'on vous autorise à rouler en moto?
1: J'ai plein de choses à dire là-dessus. Déjà, c'est une Yamaha.
2: Ah
1: ouais, c'est pas grave, mais pour les connaisseurs, c'est important.
2: Ouais, pourtant j'ai été fouillée dans votre Instagram, j'ai vu une KTM.
1: Oh, mon Dieu, c'est sur quelle photo. Non, mais c'est vrai que ouais, j'aime beaucoup la moto. Et puis Yamaha par Valentino Rossi, à l'époque que j'aimais beaucoup regarder. Mon papa aime bien le sport, ma maman aussi.
0: Ça, c'est de la moto de circuit, ça.
1: Et c'est ça, moto GP. Et puis, oui, j'ai de la chance d'être sponsorisée par Helvetia. Donc à ce niveau-là, je suis bien assurée.
0: Oui, vous l'avez d'ailleurs sur votre t-shirt
1: oui,
0: aujourd'hui.
1: Oui, c'est un sponsor aussi de la fédération. Et puis non, il faut, je pense, pas s'arrêter de vivre, ça c'est sûr. Mais c'est vrai qu'on m'a déjà dit ça, mais je crois pas que je prends trop de risques. J'essaie de faire attention. Et puis après, c'est de toute façon, c'est un petit peu tout lié avec l'adrénaline. Puis je pense que c'est pour ça que j'aime bien ça. Mais j'essaie de faire attention. Et après, je me suis jamais trop posé la question de dire, il faut que je me restreigne.
0: Mais personne ne vous l'interdit. Ouais.
2: Madame
0: par
2: prof de français, je sais plus comment elle s'appelle.
0: On sait que dans certains sports, on n'a pas le droit d'en pratiquer d'autres, par exemple. C'est pas votre cas. Vous n'avez pas d'interdiction formelle.
1: Pas vraiment, non. Non, non. Après, les entraîneurs sont pas vraiment contents si on se blesse en faisant un autre sport, bêtement. Mais je veux dire, c'est juste une question de, gérer la fatigue aussi. Et puis le faire quand c'est le bon moment.
2: On
1: mais
2: peut
1: non,
2: aussi
1: non.
2: tomber à la maison
1: oui, c'est
2: en sortant
1: ça,
2: de la baignoire.
1: Sinon, on ne fait plus rien.
0: Absolument. La salle de bain est très dangereuse.
2: Oui, vrai,
0: surtout si le sol est mouillé.
2: Ça glisse parfois. Ouais, on peut tomber de son vélo aussi. Ça arrive. Mais quel est votre rapport au danger? Vous aimez bien quand c'est un peu dangereux?
1: Ouais, je pense quand même un petit peu. Après, il y a toujours la peur quand même qui parfois est là, puis je pense qu'heureusement, parce que sinon, ce serait juste le cerveau éteint, puis on y va à fond. Mais c'est vrai que, ouais, j'aime bien des fois un petit peu pousser sur l'accélérateur quand on monte une montagne avec la voiture, et puis, mais après, c'est toujours assez, je crois qu'il y a quand même c'est toujours géré, quoi. Je me mettrai jamais en danger, il me semble. Mais ça fait aussi un petit peu partie de l'adrénaline, mais c'est jamais, en fait, je pense qu'on se met en danger, en tout cas dans le ski, on se met en danger quand on est soit pas assez préparé, soit fatigué ou malade. Et puis à ce moment-là, ça peut devenir dangereux, puis c'est aussi comme ça que j'ai compris que je me suis blessée, c'était parce qu'il y avait juste trop à cette période-là. Et puis il faut savoir stopper un petit peu, et c'est ça qui réduit en fait le danger.
0: Oui, mais on peut aussi risquer plus si on est trop confiant ou confiante, vous nous l'avez dit. Donc il faut trouver la limite entre voilà, je suis fatigué, je me suis surentraîné, ça marche pas, donc faut pas que j'y aille, mais si vous êtes trop confiante, ça marche pas non plus.
1: Ouais, c'est ça, et c'est toutes des choses en fait, c'est aussi ce que j'ai appris récemment, c'est que l'aspect mental est intimement lié au corps, et puis en fait, tout ce qu'on pense, ça a des répercussions sur nos tendons, nos muscles, et puis aussi même par exemple la réflexion quand on skie, ça peut être quelque chose de dangereux parce qu'on n'est pas dans le moment présent, et puis le temps de réaction des muscles sera plus lent aussi avec la fatigue. Et puis, il y a une raideur des tendons qui fait qu'il y a plus de tension sur les articulations, par exemple.
0: Donc, il ne faut pas trop intellectualiser et cérébraliser le truc quand on prend le départ d'une descente de Coupe du Monde. C'est ça que vous nous dites?
1: Voilà, c'est ça.
2: C'est ce que vous disiez dans l'archive qu'on a entendu tout à l'heure. Vous disiez, moi, je suis partie en skiant un peu instinctivement, et
1: ouais,
2: puis ça a marché.
1: C'est ça souvent qui... En fait, finalement, c'est l'aspect conscient qui met un peu des bâtons dans les roues. Et puis, le corps, il sait faire, quoi qu'il arrive. Ouais.
0: C'est passionnant, ça. J'y penserai la prochaine fois.
2: Comme en radio, c'est bon.
0: Absolument. Absolument. Voici Oshi à la fin de cette première heure qu'on passe avec bonheur en compagnie de Mallory Blanc. On se retrouvera pour la deuxième, bien sûr.

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1: En France, le département de l'Aude, frappé par une tornade hier après-midi, les dégâts sont énormes dans le petit village de Poma, qui compte 1000 habitants. 300 maisons ont été endommagées, 41 personnes ont été blessées, dont 15 ont dû être hospitalisées. Une centaine de pompiers sont sur place et des renforts des départements voisins sont attendus. Des opérations de mise en sécurité des bâtiments sont également en cours. Les océans n'ont jamais eu aussi chaud. La température des eaux de surface a atteint 21,1 degrés en moyenne samedi. C'est un record absolu sur une journée, selon l'Observatoire européen Copernicus. Conséquence du double effet du réchauffement climatique et du développement du phénomène El Niño. Le précédent record avait été établi en mars 2024 à 21,09 degrés. Nouvelle surenchère de droits de douane et d'attaques verbales entre les États-Unis et le Canada. Le ton ne cesse de monter entre les deux voisins et partenaires économiques depuis la rupture vendredi soir par le Premier ministre canadien Mark Carney, des discussions en vue d'un compromis commercial. Nouvelle étape hier donc, Donald Trump s'en prend désormais à l'acier et aux voitures importées du Canada qu'il veut taxer à hauteur de 50%. En réponse, Mark Carney a assuré que son pays n'accepterait pas un accord commercial avec les États-Unis à n'importe quel prix, ni dans n'importe quel délai. La Syrie ne fait plus partie de la liste américaine des pays accusés de soutenir le terrorisme. Les États-Unis ont annoncé hier avoir retiré la Syrie de leur liste sur laquelle elle figurait depuis 47 ans et qui limitait jusqu'ici les investissements dans le pays. C'est une nouvelle étape de la levée progressive des sanctions américaines. Un pétrolier a été touché par un projectile cette nuit alors qu'il a circulé au large d'Oman. La salle des machines a été endommagée et le navire est inopérant selon l'agence maritime britannique UKMTO. L'équipage est sain et sauf selon cette même source. En Suisse, on pourra bientôt payer par carte des biens vitaux, même en cas de panne technique. La Confédération, les banques, les prestataires de services de paiement et les commerçants ont lancé hier l'introduction du paiement par carte hors service. Il sera achevé d'ici fin 2027. Ce nouveau système fonctionnera en cas de coupure temporaire des liaisons Internet ou de problèmes de transmission de données. Il sera délibérément limité aux achats de biens de première nécessité. Cela concerne surtout les magasins d'alimentation, les pharmacies ainsi que les stations-service. Le PFL inscrit au patrimoine les premiers bâtiments construits en 1969 et 1984 sur le site de l'École Polytechnique Fédérale de Lausanne font l'objet d'un classement comme monument historique. La démarche vise à préserver cet ensemble emblématique de l'architecture du XXe siècle tout en garantissant son évolution. Cet ensemble architectural de près de 159 000 m² de surface de plancher a été conçu par l'architecte zurichois Jakob Zweifel. Quelques nuages en matinée sur ce vendredi, avant un rapide retour du soleil dans le courant de l'après-midi, qui sera seulement entrecoupé de quelques passages nuageux, mais aussi de possibles averses isolées. Le mercure lui oscillera en pleine entre 16 degrés